0: de la bande de Gaza tant que le Hamas ne sera pas entièrement désarmé, alors que le mouvement islamiste avait accepté de remettre ses armes simultanément à un retrait progressif d'Israël. Pour le directeur de l'Observatoire du Moyen-Orient et de l'Afrique du Nord à la chaire Raoul d'Endurance, Sami Aoun, cette embûche ne devrait toutefois pas compromettre la mise en œuvre du plan de paix.
1: C'est une turbulence durant l'application de ce projet. Il y a de l'intérêt, qu'il soit régional, qu'il soit américain, de calmer la question de Gaza et aller vers une autre phase.
0: Benjamin Netanyahou a également affirmé qu'il n'y aurait pas d'État palestinien en Cisjordanie ou dans la bande de Gaza tant et aussi longtemps qu'il restera premier ministre. Des milliers de personnes ont assisté à Montréal au défilé annuel de la fierté qui se tenait dans les rues du centre-ville. L'événement a eu lieu dans un contexte où des membres de la communauté LGBTQ+, constatent une hausse des gestes ou des propos homophobes. Le plus récent rapport international de la maison de sondage Ipsos révèle d'ailleurs un recul de l'appui dans le monde envers les droits des personnes LGBTQ+, entre autres sur des sujets comme le mariage et le soutien aux personnes trans. Selon le professeur émérite à l'Université Laval et sociologue de la sexualité, Michel Doré, la situation est liée au climat politique ambiant.
2: Il y a plusieurs choses qui se passent pas si loin de chez nous, hein, au sud, de ce qui se passe dans d'autres pays. Il y a des partis politiques qui tablent là-dessus, là, sur monter un groupe contre un autre. Les personnes trans ont perdu beaucoup de droits aux États-Unis. Le mot orientation sexuelle est interdit, même dans les sites gouvernementaux. Il n'y a plus de recherche là-dessus. Vous allez sur les réseaux sociaux, il y a des gens qui reprennent ces discours très négatifs. Alors oui, ça a de l'impact social.
0: Il y a deux semaines, une attaque au véhicule Bélier a fait un mort lors des festivités de la fierté à Berlin. Quelques centaines de manifestants se sont rassemblés au Parc Jarry à Montréal pour protester contre le projet d'agrandissement de Tennis Canada. Le Front commun pour la protection du Parc Jarry maintient que le grand espace vert est essentiel à la santé, à la qualité de vie et à la résilience climatique des quartiers environnants. Camille Cassis-Simonet.
3: Plusieurs centaines de citoyens, principalement montréalais, se sont réunis au Parc Jarry pour démontrer leurs préoccupations face à l'ampleur du projet d'agrandissement des infrastructures de Tennis Canada dans ce grand parc de la métropole. Tennis Canada propose notamment d'importants aménagements autour du stade IGA, alors que les citoyens réclament la préservation des espaces verts et communautaires. Ils dénoncent aussi le fait que le projet de Tennis Canada, évalué à 400 millions de dollars, serait en majeure partie financé par des fonds publics. Le porte-parole du Front commun pour la protection du Parc Jarry, Didier Despolis-Noulin.
4: Moi je viens de Parc Extension, on est 20 000 habitants au kilomètre carré, 8 personnes sur 10 n'ont pas accès à une cour, le Parc Jarry c'est notre jardin. Donc de nous balancer comme ça un ovni de béton en 2026, ben, au début on n'y a même pas cru, on a vraiment été incrédule, ensuite on a été très très indigné. Et donc on a commencé à faire un front, parce qu'il fallait qu'on fasse front par rapport à ça.
3: La directrice de l'Omnium Banque Nationale, Valérie Tétrault, se veut rassurante. Elle affirme qu'elle tiendra des consultations publiques et que son objectif est d'améliorer le parc et ses installations, tout en maintenant les activités qui s'y déroulent. Ici Camille Cassis-Simonet, Radio-Canada, Montréal.
0: En terminant, le prix du maïs a chuté en l'espace de quelques jours, notamment en raison du recul de la demande américaine. Si la nouvelle peut réjouir les consommateurs et alléger leur portefeuille, les maraîchers, eux, sont plus inquiets et surveillent de près ces fluctuations. Charlotte Marchal.
5: Une baisse de 23% en quelques jours du prix du maïs. C'est assez exceptionnel. Il y a eu des surplus cette année. Les stocks ne s'écoulaient pas autant qu'avant. On vend donc en rabais. En cause, les États-Unis qui boudent le maïs québécois, selon la présidente de l'Association des producteurs maraîchers du Québec, Catherine Lefebvre.
6: Le marché américain n'est pas là du tout cette année. Là, on ne peut pas savoir là, si c'est à cause des guerres tarifaires là, que se livrent nos deux pays ou quoi, mais on sait que les commandes sont moindres. Là, les remorques traversent beaucoup moins les douanes là, pour s'en aller en direction des États-Unis.
5: Les producteurs qui vendent au détail ont le contrôle sur leur prix. À la ferme de Médé-Langlois, la saison est même bonne.
7: C'est déjà la troisième variété qu'on a dans la saison. Quand on croque, on peut voir que c'est dur comme une pomme, extrêmement sucré. Ça a été récolté ce matin à 5 heures.
5: Autre produit en rabais, la laitue. Selon Sylvain Charlebois, professeur au laboratoire d'analyse agroalimentaire de l'Université Dalhousie, les États-Unis n'en importent presque
8: dans le fond,
5: plus.
8: Ils ne veulent pas acheter quelque chose qu'ils ne pourront pas vendre. Fait qu'ils n'achètent tout simplement pas, mais il faut que cette laitue se vende à quelque part.
5: Autre produit en rabais, les poivrons, les choux et les pommes de terre. De quoi réjouir au moins les consommateurs. Ici Charlotte Marchal, Radio-Canada, Neuville.
0: Voilà, c'était vos informations. Passez une excellente soirée à notre antenne.

C'est vraiment quelque chose qui me passionne depuis que je suis petit, qu'il n'y a pas vraiment d'explication. C'est vrai que ça fait depuis que j'ai l'âge de 5 ans. C'est mes derniers souvenirs. 5 ans, je regardais déjà les orages par la fenêtre. Et 11 ans, j'ai commencé mes premiers orages sur le terrain. Sur le toit du centre commercial à côté, soit dans la rue pour prendre des photos. Donc c'est... Et vraiment, à 15 ans, j'avais plus aucune limite, quoi.

0: pluie, du tonnerre, les éclairs, le vent. C'est fascinant et angoissant à la fois. Il y a plusieurs milliers de personnes qui se passionnent pour les intempéries au-delà des connaissances scientifiques, parce que le ciel se transforme en tableau dramatique. Les orages demeurent une source d'inspiration majeure dans l'histoire de l'art. Bonjour, chers amis. Ariane Cipriani avec vous pour la prochaine heure. Bienvenue à Une plage pour la francophonie, émission pendant laquelle on découvre des contenus des médias francophones publics. On en fait du kilométrage et c'est la beauté de la radio de pouvoir faire une incursion comme ça dans la francophonie, une recension des meilleurs contenus. J'espère que la semaine a été bonne pour vous, que vous profitez de l'été, de sa lumière, de sa verdure, de sa fraîcheur le soir. Hein. On l'accueille à bras ouverts, la fraîcheur qui vient avec l'heure bleue, mon heure préférée. J'ai des sujets vraiment hors du commun pour vous aujourd'hui. Les reportages qu'on a choisis demandent aux journalistes du tact, de la délicatesse et de la témérité. En tout cas, ce sont des sujets qui donnent confiance en la bienveillance de l'humanité. On ira tout à l'heure à la rencontre d'un club de boxe dédié à solidifier, mentalement et physiquement, les femmes victimes de violences. En fin d'émission, un reportage qui a été primé en Europe sur le don d'organes. Une jeune fille qui a fait don de ses organes parce qu'elle se savait condamnée par son cancer. Et son père est tellement touchant quand il parle de sa démarche. Vous avez déjà eu un avant-goût du premier reportage avec le court extrait qu'on vient d'entendre. Avez-vous déjà rencontré un chasseur d'orage? Bien, il y en aurait quelques milliers à travers le monde, des scientifiques, mais des amateurs aussi, qui suivent les événements météorologiques violents, qui les observent, qui les photographient. Il y a une recherche d'adrénaline là-dedans, c'est sûr. Bien, l'équipe de l'émission Interception de RFI a été assez téméraire pour suivre Serge Zaka. Serge Zaka, son métier principal, c'est agroclimatologue. C'est un expert de l'impact du changement climatique sur l'agriculture. Alors, il aide les agriculteurs à s'adapter. Bien, les orages aussi changent avec la crise climatique. La quantité de pluie par averse, par exemple, elle est plus abondante qu'il y a 25 ans. Mais lui, c'est un vrai passionné d'orage et plus c'est intense, plus il a hâte. Vous allez l'entendre là, quand il y a du tonnerre qui gronde, il est content. Et il a enfilé son maillot de bain parce que ça sèche plus vite que les autres vêtements. Et il a pris son équipement de photographie et il a amené Cécile Bideau et Benjamin Reyes chasser l'orage. Et je dirais même, là, cette fois-là, c'était chasser le monstre.
1: Bienvenue au bureau.
0: Ça, c'est le bureau de...
1: C'est le bureau d'Agroclimat 2050. Ça, c'est mon entreprise. Parce que moi, je suis agroclimatologue, les gens me connaissent pour ça. Et ça, c'est la journée. La nuit, je suis chasseur d'orage, quoi. Donc, c'est complètement différent. Enfin, ça reste toujours dans le domaine du climat, de la météo. Hein. Ouais, c'est un peu le bordel. Hein. Ici, on réfléchit plus qu'on range. Tu vois la photo qui est ici? C'est un tableau, c'est un orage que j'ai pris le 4 août 2020 à Cannes. Cette photo du 4 août 2020 a été élue plus belle photo du monde en 2021. Donc voilà, c'est un petit peu le trophée qui est dans le bureau.
0: Ça, c'est le Graal pour un chasseur d'orage.
1: C'est le Graal, oui. Et là où je vous emmène ce soir, c'est celui-là. On va sur ce point de vue ce soir. On va faire un point, situation. Il y a toute une partie de météorologie avant. Et ça, c'est 80% du boulot, c'est ce qu'on ne voit pas. Bah là, on fait tout le boulot, je vais avoir tout mon plan de chasse en tête, et puis après, on se positionnera sur le terrain. Je mets le grand écran. Ce qu'on va regarder, c'est les modèles de prévision. Ce qu'on voit ici, c'est qu'on a une belle dépression au large de l'Irlande, là, vous la voyez qui s'enroule. Avec l'arrivée de l'air froid sur la Bretagne, la Normandie, on a l'air chaud qui remonte à l'avant, et à la confrontation des deux, on a une ligne d'orage qui se forme. Wow.
0: Qu'est-ce qui se passe?
1: 22h, ils traversent l'Hérault et 23h, ils sont particulièrement violents. Waouh.
0: Là, c'est au-delà du rouge, là, de ce
1: oui.
0: que je vois.
1: Ouais. Là, ils tombent 100 mm à l'heure, quoi. Ouais, c'est très violent. Ouais, je préfère le dire, franchement. Bah, vous allez le voir ce soir, hein, vous comprendrez. Donc j'ai des matériels qui sont très haute définition.
2: Et donc, c'est des appareils qui sont munis de télécommandes pour pouvoir les déclencher à distance, c'est ça?
1: C'est ça. Alors, soit les déclencher à distance depuis la voiture si les conditions sont trop dangereuses, ou soit, là, c'est un intervalomètre. L'intervalomètre, il va faire comme si j'appuyais sur l'appareil photo toutes les 38 secondes. Puis après, on sera bon. Nickel. Ça, c'est bon. Ça y est. On est prêt. Ce soir, on n'a qu'une pensée, c'est de rentrer vivant. Voilà, pour pas faire trop stressant. C'est de faire une photo et de rentrer vivant.
2: Donc, vous êtes en short de bain,
1: ouais.
2: Avec un débardeur.
1: Ouais.
2: Autour des poignets, il y a beaucoup de bracelets.
1: Ouais.
2: Bracelets en cuir, bracelets de toutes les couleurs. Et vous avez ce fameux chapeau de cow-boy avec deux plumes.
1: Ouais, une plume de hara et une plume d'autruche.
2: Et vous êtes pieds nus.
1: Ouais.
2: En tongue.
1: Alors, ça, il ne faut pas le faire. Bon, allez, on prend la voiture, on y va. Je suis trop content de vous emmener.

0: c'est vraiment quelque chose qui me passionne depuis que je suis petit, qui n'a pas vraiment d'explication. C'est vrai que ça fait depuis que j'ai l'âge de 5 ans, c'est mes derniers souvenirs, 5 ans, je regardais déjà les orages par la fenêtre. Et 11 ans, j'ai commencé mes premiers orages sur le terrain, sur le toit du centre commercial à côté, soit dans la rue pour prendre des photos. Et c'est vraiment à partir de 13 ans où j'ai eu l'autorisation de ma mère de prendre une voiture. C'était pas moi qui conduisais, bien sûr, c'était mes collègues plus âgés, pour aller dans la Beauce, pour aller dans le Jura. Et vraiment, à 15 ans, j'avais plus aucune limite, quoi.
1: Serge
0: Dacan,
1: on va où là?
0: Là, on va à Valflonnes, c'est mon village. On va se positionner sur un des points de vue du village, le tout en restant autour du Pic Saint-Loup, parce que ça donne un petit caractère aux photos. Enfin, il n'y a pas que la foudre aussi, il y a le tout, la foudre dans un paysage. C'est ce que j'aime. Moi, j'aime la photo aussi.
1: On va monter sur le Pic Saint-Loup?
0: Non, il faut maximum 3 minutes de la voiture. Parce que la voiture est une cage de Faraday. Ça veut dire que lorsqu'on va se positionner sur l'orage et qu'il va être proche, on va se réfugier dans la voiture. Parce que si un coup de foudre qui tombe sur la voiture ou à proximité, on ne sera pas foudroyé. C'est notre sécurité, la voiture.
1: Donc là, on sort de la voiture.
0: Vous n'êtes pas rassuré, mais moi, on sort. Vous allez démissionner après ce reportage. Bon, allez, on y va. Voilà. Là, on a vu.
1: Donc là, on voit le Pic Saint-Loup.
0: Ouais. Il s'est formé là. Il est juste là.
1: Donc là, vous montrez face à nous, quoi.
0: Ouais, au nord, alors que normalement, ça vient de l'ouest. Et la naissance d'un orage, on ne peut pas l'anticiper sans le radar. Et là, maintenant, on voit le rideau de pluie. Et s'il donne des éclairs, on les verra juste là. C'est bien.
1: On a entendu un petit coup de tonnerre là.
0: À partir de maintenant, on va les entendre progressivement être de plus en plus fort. Et de toute façon, on voit bien que l'intensité de l'éclair augmente. On avait un éclair toutes les 20 secondes, maintenant c'est à peu près toutes les 5-7 secondes. On va se faire balayer par l'orage. Voilà. C'est extrêmement violent là.
1: Mais c'est étonnant parce qu'à distance, pour nous, ça paraît presque calme. On voit les éclairs, ça s'allume de partout.
0: C'est ça.
1: C'est un feu d'artifice, mais on n'a ni le tonnerre ni la pluie.
0: Mais c'est une espèce de monstre un petit peu silencieux. Ça rajoute un peu de mystérieux, quoi. Par contre, ouais, ça va pas être autant silencieux quand on sera en dessous. Waouh ! Il y a un coup de foudre. Il est encore un peu loin. Moi, je.

0: se rapproche, quoi.
1: Et je vais baisser le temps de pause, peut-être, je sais pas. Ah, il faut que je baisse la lumière, absolument. Je capte trop de lumière. C'est l'enfer, là, en fait. C'est verdâtre, hein, je sais pas si vous voyez. Il y a de la grêle.
2: Si c'est verdâtre, ça veut dire qu'il y a de la grêle.
1: C'est ça. Lorsque vous voyez quand c'est clair et que c'est vert, c'est que la réflectance de la lumière dans le rideau de pluie n'est pas la même quand il y a de la grêle. Ça fait du vert. Quand l'éclair est blanc, c'est qu'il est tombé vraiment... c'est un coup de foudre qui est tombé un peu en dehors du rideau de pluie. Ouais. Je regarde le radar une dernière fois pour évaluer la distance. Mais là, il va commencer à entamer la vallée. Vous voyez bien qu'à l'arrière, on voit plus rien. En fait, c'est le déluge. À l'avant, on voit, il pleut pas encore.
2: Qu'est-ce que vous voyez, vous, comme évolution en 20 ans de chasse à l'orage?
1: Déjà, on n'a pas plus d'orages. Le nombre d'orages en France est plutôt stable. Par contre, on a observé que nos orages sont beaucoup plus pluvieux. On observe plus de pluie. Et d'après les résultats scientifiques, en 50 ans, c'est plus 21% de pluie dans les orages. On a des chutes de grêle supérieures à 5 cm, donc on appelle ça des grêlons géants, qui deviennent annuels. Alors qu'avant, on avait des observations de 5 cm une fois tous les 2-3 ans dans une région de France, quoi.
2: Et votre hypothèse, c'est que tout cela est lié au dérèglement climatique?
1: Tout à fait. Pour la pluie, c'est lié au dérèglement climatique. Dans toutes les régions du monde, on observe cette tendance. Là, ce que tu entends, c'est les coups de foudre. Le son en lui-même, s'il est extrêmement sec et bref, c'est que c'était un coup de foudre extrêmement puissant et proche. Si le son dure plusieurs secondes, vous voyez un petit ronronnement, c'est que soit c'est un internuageux, un intranuageux, donc quelque chose qui s'est déroulé dans l'atmosphère qui n'a pas touché le sol, ou soit c'est un coup de foudre extrêmement lointain qui ronronne en fait. Plus l'éclair est proche, plus il va vous faire un son sec et bref et violent. Par contre, si vous entendez un sifflement et un son direct, c'est que l'éclair est tombé à moins de 50 mètres. Parce qu'en fait, le sifflement, c'est l'arrivée de la foudre. Et après, on a la décharge. Donc là, on n'a pas le temps de réagir en réalité. Mais à ce niveau-là de prise de risque, c'est que ça vaut le coup.
0: Vous ne pouvez pas me dire que c'est pas beau, là.
1: Il est tombé devant en fait. Donc là, il y a eu à peu près 4 secondes entre. Il a 1,5 km.
2: Il y a eu 4 secondes entre l'éclair et le tonnerre, c'est ça?
1: C'est ça.
2: Donc ça veut dire qu'il est à 1,5 km.
1: 1,5 km, ouais. Waouh! Regarde-moi ça! Waouh! Putain!
0: Je pense que c'est la dernière pause.
1: D'accord.
0: On peut vous accroupir si vous voulez.
2: Il vaut mieux s'accroupir pour pas prendre de risques.
1: Celui-là, il était à moins d'un kilomètre.
0: Très bien.
2: Et vous trouvez ça toujours aussi beau, même au bout de plus de 20 ans?
1: Ouais, toujours aussi flippant hein, parce que c'est pas un jeu. Waouh! Tu l'as vu celui-là? Je l'ai eu. Ouais, donc là j'ai eu 7 coups de foudre dans la même photo. Et donc c'est la photo que j'attends depuis 7 ans. Hein. C'est pour tous les 7 ans que j'ai passé. Là, chaque coup de foudre c'est une année quoi. Là ça va devenir un petit peu moins drôle, je vous préviens.
0: Faut qu'on parte.
1: On y va.
2: On s'en va. Ok.

0: ça va? Vous n'avez pas trop peur? Vas-y, mettez-vous dans la voiture, à partir du moment où c'est fermé, on a la... Et l'objectif, là, c'est de sortir des chemins boueux avant que ça inonde, parce que ça peut facilement inonder par ruissellement, ici.
1: Là, on est vraiment au cœur de l'orage.
0: Ouais.

0: La pluie, le vent, les éclairs. Là, on voit plus rien.
1: Hein. Non, en plus, t'as des coups de foudre qui tombent devant. Quand je te dis, c'est un monstre, c'est un monstre, quoi.
0: On va se faire ça jusque quand? Ça fait déjà plus de 20 ans.
1: Jusqu'à ma mort. Même si je suis en chaise roulante, je le ferai. Bon, j'irai peut-être pas dans ce chemin-là.

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1: Quand on parle de reportage terrain, là, on ne peut pas être plus près. Bon, il y a des orages intimes aussi dans une vie. La vie amène toutes sortes d'épreuves, certaines plus graves que d'autres. Alors, comment s'en remettre? Comment remonter dans le ring après? C'est une expression qu'on connaît bien. Et dans le reportage qui suit, on l'apprend au sens littéral, parce qu'on parle véritablement d'un ring de boxe. Avec l'équipe de France Inter, on se rend à Lyon, dans un quartier qui s'appelle la Croix-Rousse. Pourquoi le quartier s'appelle comme ça? Bien simplement parce qu'il y a une croix en pierre ocre qui a été érigée sur la colline en 1560. Mais on ne s'en va pas siffler sur la colline, on se rend au Renouveau Boxe, qui est tout récent et qui propose le programme Point Levé. C'est un nom assez brutal, hein, mais qui prend tout son sens. C'est un programme qui est dédié uniquement aux femmes victimes de violences psychologiques, physiques et aussi violences économiques. C'est intéressant de se pencher là-dessus. Je vous avoue que je suis très mitigée sur la boxe. C'est pas du tout une discipline que j'apprécie. Mais ici, on l'enseigne pour contribuer à la guérison physique et psychique des femmes avec une approche qui est totalement bienveillante. Et s'il y a du méchant à sortir, bien, c'est exactement pour ça que ça s'appelle un punching bag. Ces femmes-là apprennent à donner des coups, à les esquiver, et au fil du temps, elles se renforcent bien au-delà des muscles. Elles se sentent plus solides, plus confiantes. Il y a une vraie libération. Et il y a une règle dans le programme Point Levé, on ne demande pas aux femmes pourquoi elles sont là. Vous entendrez la présidente du club et vous allez aussi rencontrer Fatima, qui a 34 ans et qui s'y rend pour la première fois.
2: Allez, les derniers, là, vous mettez vos gants, on va travailler juste en échauffement, donc vous mettez par deux. Allez, vous êtes prêts? Voilà, c'est ça. Allez, vous êtes prêts? Ceux qui sont prêts, on démarre.
3: Ambiance traditionnelle d'une salle de boxe, avec le ring bleu qui est au fond, échauffement, trois sacs de frappe sur la gauche qui ont plutôt bien vécu. Nous sommes dans les locaux de l'association Renouveau Boxe, ici à la Croix-Rousse, à Lyon. Et le coach qu'on entend derrière nous, Samir Hamzaoui, c'est lui qui donne aussi ce cours assez particulier du vendredi après-midi, un cours à destination des femmes victimes de violences.
2: Relâchez, respirez. Je me présente, Samir Hamzaoui. Donc je suis responsable des projets au sein de Renouveau Boxe, qui est un club sportif engagé donc, dans la solidarité et à travers des activités de boxe.
3: Quel est le but recherché par ce programme ?
2: Alors l'objectif, c'est d'aider ces femmes à se reconstruire donc par l'activité physique dans un premier temps, donc les remobiliser le corps, remobiliser aussi l'esprit, donc redonner de la force et leur montrer qu'elles sont en capacité de repousser leurs limites et de pouvoir reprendre le cours de leur vie. C'est assez particulier puisqu'il y a une approche qui doit être bienveillante, donc faire attention à différentes choses pour ne pas les brusquer.
3: Ça doit donner parfois des moments assez forts sur le ring où vous sentez justement qu'il y a un excès de colère, quelque chose. C'est des cours quand même assez différents des autres, non ?
2: Oui, effectivement, les cours que l'on dispense avec les femmes victimes de violences sont des cours qui sont un peu différents. Bien entendu, il y a une approche qui est différente. On apprend à donner les coups, à les esquiver, à les bloquer aussi pour reprendre confiance en soi. Moi, je vois

0: D'un côté, le fait de pouvoir aussi se protéger et se défendre. Donc ça, c'est important aussi pour ces personnes qui ont vécu des choses difficiles. Mais il n'y a pas de violence en soi. Il y a un gros travail physique, bien sûr, avec les activités corporelles, hein, le renforcement musculaire, le cardio, et le sac aussi, qui permet aussi de là décharger des fois des choses qu'on a besoin de décharger.
1: Samir Hamzaoui ne sait jamais combien de femmes viendront à l'avance à son cours hebdomadaire parce que tout simplement, d'une séance à l'autre, eh bien certaines peuvent être relogées dans des centres d'hébergement plus lointains. Et aujourd'hui, une seule femme a franchi la porte de la salle. C'est une nouvelle. Elle s'appelle Fatima. Elle a 34 ans. Elle vit avec sa sœur. Mais elle est suivie par une association qui lui a conseillé de tenter l'expérience. Ici, il y a une règle tacite, c'est de ne pas questionner ces femmes sur ce qui les a poussées à mettre des gants de boxe un jour.
0: Comment vous imaginez alors votre séance? Vous avez envie de faire quoi, hein?
2: Je sais pas, qu'on attend.
0: Dans un premier temps, on va commencer doucement et puis progressivement, vous allez voir que vous allez pouvoir vous exprimer un peu plus au niveau physique et vous défouler.
2: D'accord, ok.
1: Vous, l'objectif, c'est de vous défouler? Le premier objectif, c'est quoi?
2: Non, il n'y a pas que ça. C'est aussi d'apprendre la défensive, aussi d'apprendre les choses aussi. C'est bien.
1: Apprendre à se défendre?
2: Oui, mais après, je me défends, moi. Mais il y a une manière de défendre aussi. Voilà. C'est lourd, ça, hein?
1: Le sac de frappe?
2: Ça s'appelle le sac de frappe, ça? C'est impressionnant, quand même.
1: Vous avez déjà mis des gants de boxe?
2: Non, jamais.
0: Et vous êtes prête à faire un peu de cardio, de faire du renforcement musculaire, ou vous voulez que taper dans le sac?
2: Juste dans le sac.
0: Ici, il n'y aura jamais de coup fort. Ça, c'est important à savoir. Il n'y aura jamais de coup fort. On cherche toujours à se contrôler, à faire attention à l'autre. On est bienveillants les uns envers les autres. Et c'est comme ça aussi qu'on arrive à progresser, à avoir confiance en soi, et puis avoir confiance en l'autre aussi.
2: Ça, je peux vous dire que j'ai pas la confiance, c'est ça aussi. Ça fait tellement des années que je cherche du boulot et en même temps, ça va m'aider parce que j'ai pas confiance.
0: Alors, comme il fait un peu froid dehors, on va s'échauffer. Ouais. D'accord. Alors, l'échauffement, c'est hyper important. Donc là, on va venir amener le genou droit vers la main gauche, comme si on donnait un coup de genou, une fois d'un côté et une fois de l'autre.
2: Oula, en fait, je suis...
0: Ouais, c'est la coordination sympa.
2: Ouais, c'est ça.
0: Alors là,
2: ouais.
0: Un, et on change.
2: Ah, d'accord.
0: Deux, ouais. Encore. Un.
2: Ok.
0: Deux, super. Ouais. On continue. Un.
2: Ouais.
0: Trois. Voilà, si tu ne fais pas avec les mains, c'est pas grave. Quatre.
2: Ah, un. Pardon.
0: Cinq. Ouais. Ça va, ça tourne pas trop?
2: Si, ça tourne.
0: Ouais, si t'as besoin... Si t'as besoin de t'asseoir, tu n'hésites pas.
2: En fait, ça tourne. Waouh.
0: Et ça va progresser rapidement.
2: Quand je vois les gens qui font du sport, tu vois.
0: Tu veux qu'on continue ou tu veux lever le pied? Alors, tu te mets en face de moi. On va se mettre un

0: m'appelle Hamza Djedoui et je suis présidente du club Renouveau Boxe.
1: Comment c'est né et comment vous l'avez appliqué, ce programme ?
0: Alors, c'est né parce qu'on a entendu beaucoup dans nos cercles d'amis des femmes qui étaient victimes de violences conjugales. Et puis, autour d'une table, un jour, Samir s'est dit, voilà, qu'est-ce qu'on peut faire à notre petit niveau pour aider ces femmes à travers le biais du sport ? Et c'est de là qu'est né le point levé. Au début, on nous a dit, mais tu as choisi le point levé pour les femmes victimes
1: belliqueux.
0: De violences. Voilà, ça fait un peu belliqueux. Or, non, c'est le point levé, genre Amel Bent, toujours le point levé. Genre, on est fiers, on est tombés, mais on va se relever et on va continuer.
1: Parce que c'est un programme dans lequel vous aidez ces femmes à retrouver de la confiance en elles, d'avoir un autre rapport à leur corps, qui a été meurtri, puisque frappé. C'est ça aussi l'enjeu de ce programme, tel que vous le voyez ?
0: Absolument. Donc c'est un programme qui leur apprend à reprendre confiance en elles, comme vous venez de le dire, mais surtout à se réapproprier leur corps, à redécouvrir leur propre corps. Ne serait-ce que par des muscles, des mouvements, de se dire, voilà, moi je peux faire ci, j'ai la force de faire cela, et être capable, sentir d'être capable.
2: Maintenant, on va mettre les gants.
1: Allez, c'est le moment de mettre les gants.
2: Et quand je vais ouvrir la main, tu vas donner un coup avec le bras avant. Hop, voilà. Ah, c'est pas mal.
3: Ah ouais, pardon.
2: Croise.
3: Ah ouais, c'est bien.
2: Très bien. Allez, récupère, c'est bien. Souffle. Si t'as besoin de t'asseoir, tu t'assois.
0: La boxe, c'est quoi, finalement ? Comment on l'appelle ? Le noblard ? C'est pas pour rien, parce que c'est un sport qui est bourré de bonnes valeurs, bourré de bienveillance. Les gens pensent que c'est pour faire mal à l'autre, mais pas du tout. C'est vraiment en lien de se dire, voilà, t'as été battu, certes, mais aujourd'hui, tu peux toi aussi te défendre, te reconstruire à travers ce sport-là.
1: Est-ce que ce sont des adhérentes de votre club comme les autres, ou c'est un public que vous choyez un petit peu plus ? Comment vous les traitez par rapport aux autres adhérents du club ?
0: Ça dépend des personnes et des profils de ces dames. Il y en a qui intègrent le cours comme tout à chacun, parce que c'est pas écrit sur leur front ce qu'elles vivent ou ce qu'elles ont vécu. Et puis on n'a pas envie, voilà, de mettre une étiquette sur ces personnes-là. Et il y en a d'autres qui ont besoin d'être plus choyées. Et dans ce cas-là, il y a eu un nouveau créneau horaire qui a été organisé juste pour elles le vendredi après-midi.
3: Voilà.
2: Ah, c'est bien. Bon, qu'est-ce que ça fait de taper avec des gants ?
3: C'est dur. Oh, c'est lourd.
2: Ah, les gants sont lourds, effectivement.
3: Ah ouais, c'est lourd.
2: Ça fait pas mal aux mains ?
3: Non, bon, non, c'est juste lourd, ça va prendre l'habitude. Ouais, c'est fatigant. Ouais, c'est fatigant.
1: Fatima n'a pas fait de sport depuis des années et la fatigue est là. Très vite, Samir lui enseigne les rudiments pour donner des directs du bras avant, du bras arrière. On est aussi marqué par les incessantes excuses de Fatima, ces innombrables pardons qu'on a entendus pendant le cours. Quand elle fait mal un geste, parce que c'est une femme qui a l'impression de toujours mal faire, de ne pas être à sa place, en quelque sorte.
2: J'essaie de me rapprocher, et toi tu t'éloignes pour pas que je me rapproche.
3: Ah, pardon,
2: c'est ça.
3: Pardon, après j'ai du mal aussi.
2: Pas de souci.
1: Samir, elle vous parle, après le cours, avant le cours, de leur parcours de vie, ou c'est jamais évoqué dans les détails ?
4: Alors c'est vrai que moi j'ai une certaine pudeur aussi à rentrer dans les détails, donc je me donne pour principe de pas poser de questions sauf si il y a quelque chose qui m'interpelle. C'est vrai que si je sens qu'il y a une difficulté, je peux aller creuser un petit peu, mais je chercherai pas à savoir ce qui s'est passé il y a 2 ans, 3 ans, ou voire même plus loin. Par contre, parfois il y en a qui viennent me parler, qui viennent me poser des questions, qui viennent me demander aussi des conseils. C'est vrai que c'est plus facile aussi à rentrer dans ces discussions-là quand on me sollicite.
1: Samir, il vous est déjà arrivé d'arrêter un cours parce qu'il y avait un trop plein d'émotions chez une de ces femmes, parce que la situation était un peu compliquée? Ça vous est déjà arrivé?
4: Oui, effectivement, ça me fait penser à une situation dans laquelle il y a une des participantes qui s'est sentie dépassée par ses émotions. Là, c'était le moment d'arrêter la séance, d'oublier le contenu et de prendre un temps pour décomposer, comprendre ce qui s'est passé et de mettre des mots sur les faits.
1: Et là, vous arrêtez le cours et vous parlez, c'est ça ?
4: Oui, tout à fait. C'est simplement essayer de libérer la parole aussi, puisque on libère le corps, on libère l'esprit, mais c'est aussi un moment pour libérer la parole. C'est important de prendre cette dimension psychologique, hein, puisque il y a des choses qui se créent dans l'affrontement, hein, et ça peut être de la peur, ça peut être de la fuite. Hein, on peut tourner le dos, on peut fermer les yeux, et on peut réagir aussi de manière agressive. Et l'idée, c'est de sentir aussi ces émotions, essayer de les contrôler, de les canaliser pour ne pas en arriver à une extrémité, puisque ça reste quand même un sport où il y a des règles.
2: Toi, tu me disais que tu étais énervée. Est-ce que tu as pensé à ce qui t'énervait?
3: Oui.
2: Quand tu t'appelles énervée,
3: dans cette, tu as pensé... Ouais, la revanche.
2: Voilà. Est-ce que t'as l'impression d'avoir libéré quelque chose?
3: Ouais. Franchement, ouais.
2: Ouais.
3: Un petit peu, tu pas
2: sens,
3: beaucoup.
2: Tu te sens libérée quand même?
3: Ouais.
2: C'est une façon de s'exprimer, hein.
5: Vous les voyez, vous, évoluer au fil du temps, au fil des mois?
4: Oui, on voit l'évolution au niveau physique d'abord, puisque on voit bien qu'au départ, quand elles arrivent, il y en a beaucoup qui n'ont jamais fait de sport ou qui n'ont pas fait de sport depuis très longtemps. Ensuite, au niveau mental, hein, c'est aussi se dire ce que je fais à la salle, ça peut me permettre aussi de prendre confiance en moi en dehors de la salle, dans les situations de tous les jours.
5: Alors Fatima, on va débriefer ce premier cours de boxe. Mmh. Qu'est-ce que vous retenez de ce cours?
3: J'ai pas de la confiance en moi. J'ai pas confiance en la société.
2: Pourquoi?
3: Pour un tout. Chaque fois, je me bats pour chercher du boulot. Y a rien. On nous appelle pour boucher les trous, quoi. Voilà, c'est ça. J'essaie de reprendre de confiance en moi. Désolée.
4: Il y a des personnes qui peuvent t'aider. On va voir ce qu'on peut faire et on va t'accompagner pour t'aider. Mais pas toute seule.
5: Tout à l'heure, au sac, on sentait que... Il y avait des choses à sortir.
3: Ah ouais?
5: Ouais.
3: Bah oui. La revanche.
5: La revanche.
3: Bah, la revanche de tout. C'est un tout aussi. C'est un tout.
5: C'est donner des coups qui vous plaît?
3: Ah, c'est pas des coups. Non, non. Maintenant, je suis pas comme ça. Au contraire.
5: Vous êtes
3: au contraire, je suis très gentille. Justement, je veux être un petit peu au-delà de ça. Pas méchant, mais voilà. À un moment donné, il faut savoir.
5: Savoir quoi?
3: À se défendre.
5: Vous pensiez à des choses au sac?
3: Non.
5: À rien?
3: Non, non, je me suis bien défoulée, c'était bien. Ça fait une bonne fatigue aussi.
5: Ça vous évite de trop penser?
3: Ouais, c'est ça. On est là, on se concentre sur la boxe, sur la leçon. Ça évite de penser à trop de choses aussi. Comment j'ai fait, quand je cherche du boulot jusqu'à maintenant, là, j'ai plus ou moins j'ai des réponses, mais c'est un combat comme la boxe. Il faut se battre pour tout. Et après, c'est moralement dans la tête après. Ah non, je suis bien là. Une bonne fatigue.
4: Bah, c'est l'objectif, c'est de pouvoir déconnecter. Hein. Pas être dans les pensées ni de ce qui s'est passé avant, ni de ce qui va se passer après. Et ça me conforte dans la mission qu'on s'est donnée d'aider les personnes qui sont en difficulté à pouvoir reprendre confiance en elles, à reprendre pied et à retrouver le chemin d'une vie équilibrée.
5: Merci Fatima.
3: En tout cas, merci beaucoup.
5: Je vous laisse quitter votre ring, Fatima, avec beaucoup de dextérité entre les cordes.
2: En tout cas, bravo pour ta première séance.
5: C'est la plus dure.
2: Exactement.
3: Ouais. Ouais,
2: le plus dur, c'est de faire le pas. C'est de commencer, c'est de venir découvrir l'activité. Puis maintenant, t'es en confiance.
3: Oui, bien sûr. C'était bien. Franchement, je ne regrette pas.
2: Bon, on se dit à la semaine prochaine.
3: Oui.
2: 15h30.
3: Ouais. Merci beaucoup. Et bon week-end.
5: À vous aussi.
2: Bon retour, la semaine prochaine.
3: Oui, bon week-end.
2: Allez, merci à toi.
3: Merci.
5: ces moments de confidence comme ça, assis sur le ring, en face à face, ça demande énormément d'écoute et de psychologie. Vous êtes formé à ça ou c'est une sensibilité très personnelle ?
4: Non, j'ai pas forcément de formation au niveau psychologie, mais bon, je me suis documenté là-dessus, donc personnellement. Et puis, c'est vrai que mon parcours, que ce soit avec les jeunes des quartiers ou les personnes âgées ou encore les personnes en difficulté, me permettent d'avoir cette sensibilité-là. C'est vrai que le sport, ça peut être à la base une activité pour faire de la compétition. Et c'est vrai que moi, j'ai choisi d'utiliser le sport comme un outil. C'est un outil pour apporter des solutions aux personnes les plus en difficulté. Donc c'est pour ça qu'on est aussi un club engagé et solidaire.
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7: Heureusement qu'il y a des lieux comme ça et qu'il y a des gens qui mettent sur pied des programmes simplement parce qu'ils ont envie d'aider d'autres personnes qui ont eu des vies difficiles. Le titre de ce reportage, « Les femmes victimes remontent sur le ring » de Vanessa Descoureau. Le dernier topo nous amène au plus près de l'âme et du cœur. La radio permet d'aborder certains sujets autrement. Parce qu'il n'y a pas de caméra, la confidence, l'accès aux émotions peuvent être encore plus intimistes. Alors, le prochain reportage va vous remuer. C'est un topo de Barbara Schall et Julien Bader sur le don d'organes qui a remporté le prix du journalisme des médias francophones publics. Le reportage a été enregistré quelques jours avant le décès de Nénette, une jeune femme de 16 ans qui avait une tumeur au cerveau. Elle était condamnée et elle a décidé de faire don de ses organes pour sauver plusieurs autres vies. Et elle a décidé ça toute seule, après 2 ans de réflexion. Ses parents l'ont appris une fois la décision bien prise. Nénette, c'est son surnom parce que les lois du don d'organes exigent de garder l'identité des donneurs secrètes. C'est elle qui a demandé à la RTBF de la rencontrer au centre hospitalier de Liège pour rendre public son geste de don d'organes et inciter d'autres personnes à faire la même chose. Vous entendrez la psychologue qui l'accompagne et surtout ses parents. Ses parents qui sont vraiment impressionnants et d'une dignité. Et ils sont ses interprètes parce que Nénette ne pouvait plus parler. Alors elle lève le pouce pour approuver ce que ses parents disent. Elle sourit et vous l'entendrez aussi émettre quelques sons.
8: C'est Nénette qui a demandé à nous voir. Nénette, c'est son surnom, un petit nom que lui a donné un jour un ami de la famille et qui lui colle à la peau. Elle est brune, le regard décidé, une tignasse courte et rebelle à cause des chimios. Au moment où nous la rencontrons, Nénette a 16 ans et une tumeur au cerveau qui ne lui laisse plus d'espoir. Il ne lui reste que quelques jours à vivre et elle le sait bien, puisque c'est elle qui choisira le moment. À sa demande donc, on la rejoint dans sa chambre d'hôpital. Elle est entourée de ses deux parents.
9: Bonjour tout le monde. Bonjour
10: Barbara.
9: Enchanté.
10: Salut, maman. Bonjour. Okay. Julien, enchanté. Ouais.
11: C'est Nénette.
10: Nénette.
9: Oh, ouais. Voilà, du coup, est-ce que ça te va si on t'appelle Nénette, qui est ton surnom? Oui, voilà, tu fais un pouce levé. Nénette, si tu as des choses à nous dire, peut-être que tu peux voilà, nous faire un signe et puis tes parents expliqueront peut-être un peu mieux ta pensée, si ça va. Ouais. Ok. Super.
8: À ce stade, Nénette ne peut plus parler. Ce sont ses parents qui prennent la parole pour elle. Mais elle suit attentivement la conversation. Elle lève le pouce pour acquiescer. Elle nous sourit. Vous l'entendrez parfois émettre des petits sons. Si elle a tenu à nous faire venir, ce n'est pas pour s'étendre sur sa maladie, mais pour nous parler de la suite.
11: Elle a décidé de faire don de ses organes et ainsi que son cervelet. Avec les tissus pour aider la recherche, voilà, et aider d'autres personnes. Elle a décidé ça toute seule. Et je crois que le médecin qui s'occupe d'elle et la psychologue qui l'a suivie tout au long de sa maladie sont tombés le cul à terre, comme on dit. C'est comme ça, hein, même.
9: C'est intéressant aussi qu'elle ait choisi, que tu aies choisi, Nénette, d'en parler au médecin avant d'en parler aux parents. C'était quoi? C'était peut-être une peur de votre réaction?
11: Je pense le fait de passer par la psychologue qui l'a suivi dès le départ, je crois qu'elle nous préserve. Elle ne fait que nous préserver.
1: Elle nous tranquillise. C'est vraiment, pour moi, c'est le message, c'est n'ayez pas peur et ne vous tracassez pas.
11: Je sais ce que je veux
1: et comment je veux le faire. Et je crois que c'est vraiment ça.
9: Comment ça t'est venu, Nénette, cette idée, avant même d'être malade? Qu'est-ce qui fait qu'une jeune fille comme toi pense à ça?
11: Des émissions.
1: Elle veut aider les autres. Voilà.
9: Ouais. C'est quelque chose qui a toujours été en elle.
1: Oui.
11: Elle voulait être avocate pour défendre les malheureux. Nénette, ici, est une championne.
1: Quand le professeur est venu lui expliquer, et donc il lui a dit que grâce à elle, peut-être 5 vies pourraient être sauvées, mais le grand sourire que Nénette a eu, c'était impressionnant.
11: C'était beau.
1: Oui. On voyait que ça lui faisait, que ça la touchait et que ça lui faisait plaisir d'entendre ça.
9: Ouais. C'est un moment qui t'a marqué, en effet, Nénette. Oui.
8: Après son décès, Nénette veut faire don de ses organes, mais elle veut aussi rendre son geste public. C'est pour ça qu'elle a contacté la RTBF. En tant que future donneuse, Nénette a l'obligation de rester anonyme. Nous ne donnerons donc pas son vrai nom dans ce reportage. Son objectif, c'est d'inciter ceux qui ne l'ont pas encore fait à se déclarer donneur d'organes, à commencer par son entourage. Mission accomplie, puisque ses parents viennent de remplir leur papier de consentement, alors qu'ils n'y avaient jamais pensé avant.
11: Ça ne nous venait même pas. On savait que ça existait, mais je ne sais pas pourquoi. Mais pour moi, ça devrait devenir naturel dans toutes les personnes, dans tous les pays. Pour moi, ça devrait être normal. Ouais. On ne devrait même pas demander. Ça devrait être tout à fait normal.
9: En vous écoutant, Nénette a levé plusieurs fois le pouce, donc elle approuve vraiment, voilà, elle le lève encore. Elle approuve le discours de son papa. Ouais. Et quelque part, c'est peut-être une fierté pour toi d'avoir mis cette réflexion dans la tête de tes parents. C'est un peu le cheminement inverse. C'est une jeune adolescente. Ouais.
11: Dans le cœur,
9: voilà. Nénette se touche le cœur.
11: Donner ses organes, c'est ce qu'il y a le plus beau sur Terre, comme donner vie. Et elle donnera vie. Je suis fier d'elle et c'est une fille magnifique.

0: Je m'appelle Isabelle Badeau, je suis psychologue dans le service d'hémato-oncologie pédiatrique de la Citadelle depuis 1994. J'accompagne Nénette et sa famille depuis l'année dernière, moment de l'annonce de son diagnostic de tumeur cérébrale. Et donc je la connais bien. Donc c'est une jeune fille extrêmement intelligente, extrêmement déterminée, je trouve, courageuse. Ici, à l'annonce de sa rechute, elle a choisi de donner d'abord son corps à la science. Donc elle a demandé d'abord ça, et puis elle a dit « je voudrais donner mon cœur ».
1: Donc, c'est-à-dire, parce que les auditeurs ne voient pas, elle vous a fait un signe, elle a posé ses mains sur son cœur, c'est
0: oui,
1: ça?
0: Oui, c'est ça. Je dois dire qu'on était un peu sans voix. Et voilà, et donc après, elle m'a demandé d'en parler à ses parents, et donc on a fait revenir les parents, on a expliqué. Ils ont été aussi surpris que nous, je pense, mais tout à fait fiers de leur fille, et je crois qu'il y a de quoi.

0: Face à cette maladie qui ne lui a laissé aucune chance, Nénette a fait le choix de l'euthanasie, le choix de partir au moment où elle le décidera. Le docteur François Dama tient une consultation de fin de vie au CHU de Liège. C'est lui qui a accompagné la jeune fille dans cette démarche.
1: Alors Nénette, elle a traversé des épreuves importantes depuis que le diagnostic a été prononcé il y a plus d'un an. Et donc elle a eu le temps de réfléchir. Elle a voulu que sa mort puisse servir à quelque chose, qu'elle donne une signification à sa mort. Et pour elle, c'était important de savoir qu'elle pourrait donner ses organes après sa mort. L'entourage peut y trouver aussi, peuvent se raccrocher quand même à un petit quelque chose. Avoir perdu un enfant ou avoir perdu un proche et savoir que son cœur va toujours chez quelqu'un d'autre, c'est peut-être un élément qui permet aussi de se raccrocher à quelque chose et qui diminue un peu le chagrin, enfin peut-être. Bon.
0: En 2022, près de 100 personnes sont mortes en attendant un don. Rares sont en fait ceux qui, comme Nénette, donnent leurs organes après une euthanasie. Dans la plupart des cas, les donneurs sont des personnes mortes après un accident ou une maladie. Mais seules les personnes qui décèdent à l'hôpital, aux soins intensifs, pourront donner leurs organes. C'est un tout petit pourcentage des décès.
2: Voilà, je suis Josie Monard, une des coordinatrices de transplantation du CHU de Liège. On est pour le moment aux soins intensifs. Chaque fois qu'il y a un donneur potentiel, on nous contacte à la coordination de transplantation afin qu'on puisse vérifier le registre national. Ça, c'est la première étape. Alors là, comme 99 ou 90% de la population, c'est kinodimoconsent, ils n'ont pas fait de geste au niveau du registre, donc là, ils sont d'accord. Soit il y a une opposition au registre et là, nous n'irons pas au prélèvement. Soit il y a une acceptation et là, on va au prélèvement. Dans les hôpitaux périphériques, il y a des coordinateurs de dons qui vont nous référer tous les caractéristiques du donneur, c'est-à-dire l'âge, le sexe, la pathologie.

0: les antécédents, etc. On va voir si ce donneur-là peut donner les organes.
1: Et ensuite, qu'est-ce qui se passe? Voilà, si la personne vraiment peut et a émis la volonté de son vivant d'être prélevé.
0: Voilà, donc si le patient est dans les conditions d'être donneur aussi bien au niveau médical qu'au niveau du registre, on va demander des examens par organe. Et une fois que le dossier est complètement constitué, on envoie ça par un logiciel adapté à Eurotransplant. C'est un organisme qui s'occupe de l'allocation des organes et qui travaille avec plusieurs pays en Europe. Et donc, eux vont faire l'allocation des organes. À ce moment-là, Eurotransplant va essayer de rechercher les receveurs les plus compatibles par organe. Et pendant ce temps-là, il faut maintenir le donneur ici aux soins intensifs dans les meilleures conditions possibles. Alors, une fois qu'on va au bloc opératoire, ben là, le prélèvement peut proprement commencer.
1: Comment ça se passe le transport? Comment on conserve ces organes dans de bonnes conditions?
0: Alors, dans la majorité des cas, l'organe est conservé dans de la glace, donc vraiment à froid, à 4 degrés. Donc, on met l'organe dans un sachet avec un produit de conservation spécifique, qu'on met dans un deuxième sachet avec un liquide, et encore dans un troisième sachet, et on met ça dans une boîte avec des glaçons. Depuis peu, il y a aussi des machines de conservation où on va aussi mettre les organes à froid, mais où ils seront perfusés sur la machine.
1: Et là, il faut être très rapide.
0: Rapide, oui ou non, ça dépend de l'organe. Donc, par exemple, pour un cœur, on peut aller de 4 à 6 heures, mais par exemple, pour les reins, on peut aller jusqu'à 24 heures. Donc ça, c'est vraiment dépendant de l'organe. Et donc, c'est vrai, quand on parle qu'on doit les greffer en déant les 4 heures ou en déant les 24 heures, ça veut dire qu'une fois que l'organe est enlevé chez le donneur, c'est qu'il soit fonctionnel chez le receveur. Et ça, c'est le laps de temps.
2: Allô?
0: Oui, c'est José Monard, une des coordinatrices de transplantation du CHU de Liège.
2: Oui.
0: Je vous téléphone parce qu'on a une possibilité de greffe pour vous. Demain.
2: Demain?
0: Oui.
2: Je viens alors aujourd'hui.
0: Ok. Alors, oui. Vous allez venir comment?
2: Oui. Avec l'ambulance ou en hélicoptère.
0: Demain, vous aurez seulement la confirmation vers midi ou début d'après-midi. Oui, voir d'accord. Si le foie est beau. Hein, vous savez
2: oui.
0: Ça.
2: D'accord. Merci.
0: Ça va? Allez,
2: ça va.
0: Demain alors.
2: Au revoir.
1: Alors voilà, là vous venez de passer un coup de fil pour annoncer à quelqu'un donc qu'il va pouvoir sans doute bénéficier d'un organe. On imagine que pour vous, c'est les moments agréables du métier et les moments de bonheur.
0: Tout à fait, c'est un des moments de bonheur, oui. Maintenant, la joie, ce n'est que quand la transplantation est réussie, évidemment.
3: En Belgique, on peut explicitement se déclarer donneur d'organes ou au contraire préciser qu'on ne veut pas donner ses organes. Et pourtant, la majorité de la population se tait. Plus de 10 millions de personnes n'ont fait aucun choix. Et en Belgique, qui ne dit mot consent? C'est-à-dire qu'aux yeux de la loi, ils sont présumés donneurs.
1: Bonjour.
4: Bonjour. Kipi. Bienvenue, donc on est à Fizen, le village des Rosés.
1: Vous avez toujours vécu ici?
4: Ah oui, j'ai toujours vécu, c'est vrai. Ouais.
3: Un quotidien paisible qui a basculé il y a 10 ans. Adolescent à l'époque, Ivéric doit être hospitalisé en urgence. C'est grâce à une greffe du cœur qu'il a eu la vie sauve.
4: Cette année, ça fera 10 ans, d'ici quelques mois, donc... Et c'est vraiment une chance de l'avoir, donc si on n'a pas ça, on ne vit plus. Donc, alors j'ai eu ça quand j'avais 17 ans. Je suis rentré donc à l'hôpital début août et mi-septembre j'étais transplanté. La greffe c'était, on n'avait pas le choix. En fait j'ai pas eu le temps de m'en rendre compte moi, je disais dans mon malheur c'est un avantage, j'ai pas eu le temps de m'en rendre compte. Ça arrivait très vite, j'ai l'impression que ça a duré 3-4 jours, j'ai pas l'impression que ça a duré longtemps en fait.
1: Finalement si vous avez pu vous en sortir c'est quand même grâce à ce cœur qui vous a été greffé.
4: Ah ouais ça c'est sûr, ouais. Ah ouais j'aurais pas eu un cœur, je ne serais plus là non. Ah ouais, si j'aurais pas eu un cœur d'une personne, ça non, je serais plus là, non.

0: On doit rester coquette, même dans la maladie.
1: Retour dans la chambre de Nénette. Elle est bien coiffée, elle a les ongles soigneusement vernis, en bleu. L'esthéticienne lui prodigue maintenant quelques massages relaxants, des moments de douceur et d'apaisement partagés en famille.
2: Tu peux fermer les yeux. Tout va bien.
0: Ça l'adore.
3: Je peux vous demander votre prénom, madame ?
2: Valérie.
3: Et Valérie, ça fait longtemps que vous accompagnez Nénette ?
2: On peut dire l'année dernière aussi, oui. Oui, je l'ai connue l'année dernière.
3: Alors, est-ce que vous êtes au courant du combat de Nénette et puis de ses volontés ?
2: Oui. Oui.
4: La démarche de Nénette, elle est hyper importante dans le deuil. Ça nous aide, vraiment. Elle nous facilite la tâche. La fierté dépasse la tristesse.
3: Vous m'avez dit tout à l'heure quelque chose de très fort. Vous m'avez dit que c'est déjà une partie de notre deuil qui est fait grâce à elle, grâce à ça.
4: Moi, en tout cas, je le ressens comme ça.
0: Un soulagement face à la mort. Parce que la mort, ça reste quand même une épreuve qui... La séparation est dure, mais... Moi et mon épouse, on a trouvé ça. Elle nous préservait de la faim. Elle ne choisit pas sa guérison, mais elle choisit sa faim. Et ça, c'est... Et j'espère que ça va aider plein de personnes.

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1: Quel beau reportage! J'hésitais à vous le proposer là, dans une émission estivale parce que c'est un sujet triste, mais pas que, c'est un sujet social important. Alors, cette phrase avec laquelle je termine souvent l'émission est encore plus chargée aujourd'hui. Profitez de tout. Je m'appelle Ariane Cipriani. Merci à Alexandre Sheldon à la réalisation, Alex Leclerc à la console. Je vous donne rendez-vous la semaine prochaine pour notre dernière émission de la saison. Portez-vous bien.
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6: Bonsoir, ici Marc-Antoine Leblanc. Voici vos informations. La Gendarmerie royale canadienne confirme qu'une femme est décédée vendredi en raison du feu de forêt dans la région de Summerland, en Colombie-Britannique. D'ailleurs, la situation demeure critique dans la province alors que les autorités luttent toujours contre l'imposant feu de forêt près du lac Okanagan. La province a dû décréter l'état d'urgence afin d'accélérer le déploiement des secours et la prise en charge des plus de 20 000 sinistrés. Voici le compte-rendu d'Yvan de Châtelain.
7: L'incendie de Bald Range a encore progressé dans la nuit de samedi à dimanche sur les flancs nord et sud. La vitesse de propagation du feu dès qu'il a été découvert vendredi soir a pris de court les pompiers et les résidents. Le ministre des Forêts, Ravi Parmar, parle d'une première dans l'histoire de la province. Le service de lutte contre les feux de forêt compare le phénomène à l'explosion d'une bombe, une catastrophe naturelle similaire à un tremblement de terre ou une tornade. En moins de 48 heures, le feu d'à peine un demi-kilomètre carré a atteint une taille comparable à la ville de Vancouver. Ce qui préoccupe maintenant les pompiers, c'est la fumée, trop épaisse pour faire voler les avions citernes. Samedi, la Colombie-Britannique a déclaré l'état

0: moment, d'autant que de la foudre sèche est attendue dans les prochaines heures. Ici Yvan de Jacquelin, Radio-Canada, Vancouver.
1: L'avenir du plan de paix de l'administration Trump pour la bande de Gaza semble incertain après le rejet de sa nouvelle phase par le gouvernement israélien. Le premier ministre Benjamin Netanyahou a annoncé qu'il s'opposait à la feuille de route américaine prévoyant le désarmement du Hamas en échange du retrait des forces israéliennes. Les précisions d'Hugo Métro.
2: C'est un revirement majeur dans le processus de paix à Gaza. Le premier ministre israélien, Benjamin Netanyahou.
3: Israël rejette le document en 15 points. L'armée n'effectuera aucun retrait tant que le Hamas ne sera pas véritablement désarmé.
2: Le Hamas avait pourtant accepté cette feuille de route qui lie son désarmement à un retrait progressif des troupes israéliennes de Gaza. Le refus israélien ravive donc l'incertitude autour d'un éventuel accord. Dans la bande de Gaza, la décision passe mal au près de certains habitants. Cet homme dit être très déçu et qu'il a l'impression que Benjamin Netanyahou fait marche arrière. Ce rejet survient aussi à quelques mois des élections législatives en Israël, où Benjamin Netanyahou fait face à une forte opposition de ses alliés d'extrême droite sur ce dossier.
4: On sait très bien que Netanyahou est en train de lutter pour sa survie politique.
2: Pour le directeur de l'Observatoire sur le Moyen-Orient et l'Afrique du Nord à la chaire Raoul Dandurand de l'Université du Québec à Montréal, Sami Aoun, ce rejet ne condamne pas pour autant l'ensemble du plan.
4: C'est une turbulence. Il y a de l'intérêt, qu'il soit régional, qu'il soit américain, de calmer la question de Gaza et aller vers une autre phase.
2: La suite dépend maintenant largement de Washington et de sa capacité à rapprocher les positions. Ici Hugo Métro, Radio-Canada, Montréal.
1: Plusieurs milliers de personnes ont assisté au défilé de la fierté dans les rues du centre-ville de Montréal. Le cortège comptait quelques 10 000 participants, en plus des nombreux spectateurs amassés le long du parcours. L'événement avait lieu cette année dans un contexte où des membres de la communauté LGBTQ+, constatent une hausse des gestes ou propos homophobes. Étienne Perrault a préparé ce qui suit.
5: C'est une foule immense et très colorée qui a défilé dans les rues du centre-ville de Montréal. Des dizaines de milliers de personnes étaient présentes pour célébrer et appuyer la communauté LGBTQ+.
6: On est venu de loin. Aujourd'hui, on peut être nous-mêmes puis on est fiers de ça.
7: L'acquisition des droits, c'est encore en cours. Il y a encore des raisons de se battre.
5: D'autant plus qu'après l'attaque survenue lors des célébrations de la fierté à Berlin, plusieurs s'inquiètent d'une montée des crimes haineux et craignent que cette intolérance se propage au Québec. C'est le cas du chef libéral Charles Milliard, présent au défilé.
8: Oui, ça m'inquiète. On regarde ce qui se passe sur les médias sociaux. On regarde des paroles qui se libèrent, qui ne devraient pas être libérées.
5: Et ailleurs dans la ville, une autre célébration avait lieu. La Fierté Indomptable organise son propre défilé, qui rejette le modèle de Fierté Montréal, jugé trop commercial. Jules Lessard y a participé.
9: Je pense qu'on a besoin de se retrouver dans un espace qui n'est pas trop corporate, qui est un peu loin là, des entreprises, du monde capitaliste qui a tendance à nous mettre dans un moule.
5: Après avoir marché lors du traditionnel défilé, la co-porte-parole de Québec solidaire, Huba Gazal, s'est aussi jointe à ce rassemblement alternatif.
10: Dans tous les mouvements, il y a une diversité des actions. T'sais, nous, on est inclusifs, puis on trouve que c'est important que ça existe, puis que ça puisse s'exprimer.
5: Une opinion que partage le directeur général de Fierté Montréal, Higini Montero, qui estime qu'il n'y aura jamais trop d'espace pour célébrer la communauté. Ici Étienne Perrault, Radio-Canada, Montréal.
1: En terminant, Leila, la Canadienne Leila Annie Fernandez s'est inclinée en huitième de finale à l'Omnium de tennis Banque Nationale à Toronto. La Québécoise a perdu en deux matchs identiques de 6-4 devant la Japonaise et ex-numéro 1 mondiale Naomi Osaka, 11e tête de série du tournoi. Fernandez était la dernière Canadienne toujours en lice dans le tournoi en simple, tant du côté féminin que masculin. Elle tentait d'atteindre les quarts de finale de l'Omnium Banque Nationale pour la première fois de sa carrière. Voilà, c'était vos informations. Pour plus de détails, vous pouvez consulter le site radio-canada.ca. Passez une excellente soirée à notre antenne.

0: Au début du XXe siècle, 15 ans après son inauguration à l'entrée du port de New York, la statue de Bartholdi est devenue la déesse des exilés.
1: Voir la statue de la liberté a été la plus grande chose que j'ai jamais vue.
0: Arnold Weiss, immigré allemand.
1: Je me suis dit, ça alors, on est en Amérique. Maintenant, je peux sortir dans les rues et ramasser de l'or.
0: À l'aube du nouveau siècle, et malgré elle,

0: Lady Liberty a donc endossé un nouveau rôle, celui de la divinité bienfaitrice de l'Eldorado américain.
1: L'amitié franco-américaine est de fer, aussi solide que la statue de la liberté elle-même.
2: God bless America and vive la France.
0: Souvenez-vous, le 28 octobre 1886 fut le jour de gloire d'Auguste Bartholdi en Amérique. L'inauguration officielle de son colosse de cuivre et de fer fut spectaculaire et grandiose. Perché sur son piédestal en granit, Lady Liberty culmine désormais à 93 mètres de haut.
3: Oh, quelle vue !
0: Dressée dans la baie de Manhattan, la statue commence alors sa vie américaine. Or, au même moment, l'explosion du développement économique, urbain et industriel des États-Unis nécessite une main-d'œuvre étrangère qui arrive massivement en Amérique à la fin du 19e siècle.
4: L'Amérique !
0: Et donc, de par sa position géographique dans la baie de New York, la statue colossale symbolise aussitôt la porte d'entrée des immigrants dans le pays.
5: On l'a pas toute la journée, allez, on l'a tout le monde derrière l'Amérique. C'est pas en vrai.
0: Un rôle que n'avait pas du tout envisagé ni Édouard de Laboulaye, ni Bartholdi, et encore moins les élites américaines. Alors, pour quelles raisons a-t-on créé le centre d'accueil des migrants sur Ellis Island ? Avec quelles conséquences pour la statue de la liberté ? Comment ces vagues migratoires ont provoqué un flux de haine nationaliste contre le colosse de Bartholdi ? Et enfin, pourquoi a-t-on stoppé l'immigration aux États-Unis après la Première Guerre mondiale ? C'est ce que vous allez découvrir dans ce nouvel épisode.
6: Lady Liberté, votre histoire est plus simple et plus humaine que tous les discours. Une histoire de rêve, de fric et de politique.
0: Je m'appelle Philippe Collin et vous écoutez l'épopée de Lady Liberty. Septième épisode, les portes du paradis.
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6: La voilà donc, cette dame liberté, tant chérie par les migrants qui la découvraient ici sur Ellis Island lorsqu'ils arrivaient sur le Nouveau Monde, sur cette terre promise.
10: La statue mesure, ici à la dock, c'est 45 mètres 30. La main de la statue de la liberté mesure 4 mètres 80.
11: Quant à la torche, elle développe une intensité lumineuse de près de 13 000 watts, soit environ 2500 fois l'éclat de la pleine lune.
12: Happy birthday, United States! Happy birthday, Miss Liberty!
0: Le récit débute le samedi 6 septembre 2025 sur un ferryboat dans la baie de Manhattan. Notre équipée se dirige vers une île boisée. Et c'est Violaine Ballet, l'une de nos deux réalisatrices, qui nous décrit le paysage et l'atmosphère.
13: Ce matin, on est sur la navette qui emmène les employés qui vont travailler sur Ellis Island. La navette s'appelle Miss Freedom. Et il est 7h30 du matin, donc le jour est levé. Il fait doux, un peu moite. Des orages sont prévus pour la fin de journée. La lumière est un peu laiteuse et donc on voit Ellis Island vers lequel on se dirige qui se trouve juste en face de Liberty Island et il y a, pour l'instant on devine, il y a pas mal de végétation et on devine des bâtiments assez bas en briques me semble-t-il et donc Ellis Island c'était la porte d'entrée des migrants aux États-Unis durant la première moitié du 20e siècle.
0: Après 20 minutes de traversée depuis Manhattan, nous débarquons sur Ellis Island, au milieu des employés qui s'apprêtent à embaucher et qui vont accueillir les touristes tout au long de la journée. Ellis Island, ce haut lieu de mémoire de l'histoire américaine que nous arpentons avec la politiste Laurence Nardon.
14: Devant nous, vraiment à portée de la main, on voit une autre île, celle où se trouve la Statue de la Liberté. Et sur l'île où nous nous trouvons, on voit des bâtiments en briques qui étaient consacrés à l'accueil des immigrants.

0: donc leur inscription, le passage en revue, le test médical très important, des dortoirs, un hôpital, tout un tas d'installations qui servaient à gérer tout le processus d'arrivée de ces migrants. Et Dieu sait qu'il y en a eu, puisque la fin du 19e siècle jusqu'aux années 1920, ce sont vraiment des décennies de très forte arrivée. D'abord parce qu'il y a énormément de candidats à l'exil, à l'émigration en Europe, que ce soit en Italie, en Russie, en Pologne, toujours en Irlande à cette époque-là.
1: Troisième classe, les billets de troisième classe.
0: Et puis les États-Unis de leur côté ont besoin de peupler le pays, de faire tourner les usines, de mettre en culture les terres du Midwest. Donc c'est une époque de très grande immigration.
2: Archives RTF, janvier 1964.
3: Ellis Island se trouve à 1 mile au sud de Manhattan et à 300 mètres seulement des côtes du New Jersey. Et à l'époque de l'immigration massive, quand un bateau abordait à New York, les passagers de première et deuxième classe étaient examinés directement sur le bateau. Les autres, ceux qui étaient en cale, étaient emmenés par ferry boat jusqu'à Ellis Island pour être questionnés. On leur posait très exactement 38 questions. Et c'est ainsi que 20 millions de personnes sont passées en 62 ans par le bâtiment d'Ellis Island.
4: What's your name? Where do you come from? Why did you come here? How much money do you have? Where did you get it? Let me see it. Do you have any friends here? Any relatives? Anybody to sponsor you to come out here and take care of you? Are you an anarchist? Who paid for your passage? Did you contract for employment in Europe to work?
2: Le centre d'accueil d'Ellis Island a été ouvert en 1892, soit 6 ans à peine après l'inauguration de la Statue de la Liberté. Mais sachez que leur grande proximité géographique est un coup du sort. Et personne ne songe alors que le colosse de Bartholdi puisse être perçu comme un symbole de bienvenue par les immigrants. Face à nous, sur Ellis Island, un bâtiment néoclassique, fait de briques rouges et blanches. Un édifice où transitaient les immigrés et dont nous franchissons le seuil. Il est encore tôt, nous sommes seuls.
0: Alors c'est un grand hall qui résonne. On voit un certain nombre d'objets qui ont appartenu à des migrants, notamment des grandes malles et des grandes valises. Parce qu'aujourd'hui c'est un musée évidemment. Hein. Donc là on est au rez-de-chaussée, mais il y a un immense hall au-dessus qui était le hall dans lequel se faisait l'accueil et les premières questions posées aux immigrants qui avaient débarqué du bateau littéralement devant le bâtiment dans lequel nous nous trouvons sur Ellis Island.
5: Comment tu t'appelles ?
2: Quelle était la procédure d'accueil dans ce grand hall à la toute fin du 19e siècle ?
5: Suivant.
0: L'étape principale, c'était donc de noter le nom de la personne, son identité, telle qu'elle était déclarée. Et puis, en fait, après, le gros morceau, si j'ose dire, c'était le test de santé de la personne, santé mentale et santé physique.
6: Tirez la langue.
7: Respirez.
6: Encore.
7: Il a bien la langue.
6: Encore plus. Ouais, encore plus, sur le côté.
0: 1 à 2% des immigrés qui sont passés par Ellis Island ont été refusés. Et c'était pour des raisons donc de santé. Les gens qui étaient tuberculeux, les gens qui étaient schizophrènes, on pensait qu'ils n'allaient pas pouvoir s'en sortir aux États-Unis, ils n'allaient pas pouvoir devenir autonomes, en tout cas économiquement, et donc on ne pouvait pas les laisser rentrer, ce qui était assez cruel, mais bon voilà, c'est la réalité des choses et ça n'a concerné que 1 à 2% des candidats à l'immigration.
8: Vous resterez pas longtemps à Ellis Island. Vous passerez en commission demain, ils ne travaillent pas le dimanche. Votre couchette est là. Au fait, pour la commission, essayez d'avoir meilleure mine d'ici demain.
2: À l'aube du nouveau siècle, la grande majorité des millions d'immigrants qui passent par Ellis Island sont d'origine européenne. Mais qui sont-ils réellement ?
0: Ce sont des gens qui n'ont aucun avenir dans leur pays d'origine, aucun avenir économique notamment, aucun espoir de prospérité.
9: C'est vraiment sûr cette fois ?
10: Oui, cette fois on part.
9: Et ta mère ?
10: Je la laisse avec toi, ici. Nous trois, on va partir.
9: Allons vous chercher des vêtements.
0: Et ils savent que s'ils viennent aux États-Unis, alors d'abord ils pourront avoir de la terre s'ils veulent être cultivateurs, ça c'est le Homestead Act de 1862, mais ils pourront aussi s'embaucher dans des usines, avoir leur propre commerce s'ils veulent être profession libérale. Voilà, il y a toutes ces opportunités qui s'offrent à eux dans un pays qui est entièrement à construire.
5: Vous qui partez, vous êtes comme la semence qui va être plantée dans une terre fertile. Vous êtes notre avenir. Allez, embrassez-vous maintenant. Embrassez-vous comme si vous alliez bientôt vous retrouver. Allez, préparez-vous. C'est Dieu qui vous guide. Allez, en avant.
2: L'Amérique est donc perçue comme un pays de cocagne par les miséreux du vieux continent, et ils affluent en masse. Pour gérer ces vagues migratoires, les autorités ont donc créé Ellis Island, un centre de filtrage où chaque jour, 5000 personnes se présentent devant les agents fédéraux du bureau d'enregistrement avant de passer la visite médicale. On estime que 12 millions de personnes sont passées par Ellis Island entre 1892 et 1924. Ces migrants constituent la deuxième vague migratoire dans l'histoire des États-Unis. Alors, comment réagissent les Américains à l'époque ?
7: En 1892, les États-Unis ont le sentiment d'être dépassés par les vagues migratoires en cours.
2: Réponse de l'historien Romain Huret, installé dans l'ancienne salle d'enregistrement du bâtiment principal d'Ellis Island.
7: Nous sommes à ce moment-là dans la deuxième grande vague migratoire du pays. Il y en a eu une première des années 1840-1850, avant la guerre de sécession, qui a conduit essentiellement des immigrants en provenance d'Europe du Nord et d'Allemagne à entrer sur le territoire. Cette première vague a donné naissance à des craintes réelles. Et il y a eu parfois des conditions d'accueil assez sévères, assez dures contre ces immigrants, des Allemands, des Irlandais, qui n'ont pas toujours été très bien accueillis sur le sol.
11: Retournez-nous, vous avez Irlandais de malheur.
12: Un cadeau de bienvenue que vous n'êtes pas prêt d'oublier.
13: Bienvenue en Amérique, mon garçon. Le long et pénible voyage n'est plus qu'un souvenir.
7: Mais il n'y a pas eu la même angoisse qu'avec la deuxième vague migratoire de la fin du 19e siècle. Alors pourquoi est-ce qu'il y a une telle angoisse migratoire 40 ans plus tard ? Tout d'abord, la vague est beaucoup plus importante. On estime qu'environ 800 000 immigrants arrivent chaque année aux États-Unis, avec des pics très importants. Certaines années, 1905, 1907, c'est plus d'1,5 million d'immigrants qui arrivent sur le territoire pour chacune de ces années. On voit bien que les flux sont considérables. Les États-Unis, alors, c'est environ 90 millions de personnes. Vous avez environ 1 million de personnes qui rentrent chaque année sur le territoire. Et ces immigrants sont différents de la première vague migratoire. Ils sont souvent très pauvres et ils proviennent de régions rurales en Europe du Sud et en Europe de l'Est.
14: Hey ! Vos habits ! On va y aller comment en Amérique ? En haillon ? Et toi, tes souliers ?
15: Je trouve plus les miens de souliers.
14: Tant pis pour toi, t'auras qu'à aller en Amérique nu-pied. T'es un âne. En Amérique, il faudra qu'on soit habillés comme des princes, t'entends ? Allez, tiens. Elle ne salit pas. Maudit que je suis.
7: Et ils ont aussi la particularité de ne pas être protestants, ce qui n'était pas le cas pour la première vague migratoire d'Europe du Nord. Ils sont pour certains catholiques, notamment les Italiens, qui arrivent massivement sur le territoire états-unien. Et pour d'autres, ils sont juifs, celles et ceux qui viennent d'Europe de l'Est et qui fuient les pogroms dans les villes d'Europe de l'Est et l'antisémitisme qui se développe à ce moment-là. Et donc il y a cette particularité, cette singularité de la deuxième vague migratoire qui crée cette angoisse qui est très forte, qui est très présente chez les élites aux États-Unis. On utilise un mot partout, c'est le mot de suicide de la race, et de la race blanche et protestante. Il y a une angoisse démographique exceptionnelle et on a le sentiment que l'arrivée massive de ces immigrants d'Europe du Sud, catholiques, pauvres, va provoquer un renversement démographique considérable si rien n'est fait pour mettre un terme à cette vague migratoire. Et qu'à terme, hein, les protestants seront remplacés par des immigrants juifs et des immigrants catholiques d'Europe du Sud. Donc l'angoisse est telle qu'on la trouve dans tous les milieux sociaux. Parmi les autorités politiques, les agents du recensement relaient cette angoisse démographique et chaque année, régulièrement, publient des recensements et insistent sur les enjeux démographiques et créent donc une angoisse très forte.
16: Par ici, s'il vous plaît. Venez.
17: Que se passe-t-il, s'il vous plaît? C'est ma sœur. Que se passe-t-il, docteur?
16: Il se peut qu'elle souffre d'une infection pulmonaire.
17: Non, elle n'a rien, je vous assure.
16: Elle doit être examinée à l'infirmerie, elle est peut-être contagieuse. Venez.
17: Non, je vous dis qu'elle n'a rien.
16: Veuillez nous suivre.
17: Non, vous l'emmenez où? Attendez.
16: Ah non, le règlement exige qu'elle soit hospitalisée ici pendant 6 mois. Si à la fin de cette période, elle ne va pas mieux, elle sera expulsée.
17: Non.
16: Restez là.
17: Non, elle ne rentre pas.
7: On crée donc dans ces conditions Ellis Island pour sélectionner les immigrants et faire en sorte d'éviter ce qu'on appelle alors la dégénérescence de la race et la dégénérescence des États-Unis. Et il faut donc faire en sorte qu'on ne fasse entrer que les immigrants qui sont en bonne santé, qui ne présentent pas de troubles mentaux trop graves et de maladies qui pourraient ensuite se diffuser dans le reste du pays.
2: En 1980, dans un film de Robert Bobert.
18: Robert Bobert et Georges Perec.
2: L'écrivain Georges Perec a écrit un texte magnifique sur ces immigrants d'Ellis Island, ces millions de passagers en exil, au seuil de l'Amérique.
18: Quelle somme d'espoir, d'attente, de risque, d'enthousiasme, d'énergie était ici rassemblée. Ne pas dire simplement, 16 millions d'immigrants sont passés en 30 ans par Ellis Island. Mais tenter de se représenter ce que furent ces 16 millions d'histoires individuelles, ces 16 millions d'histoires identiques et différentes de ces hommes, de ces femmes et de ces enfants, chassés de leur terre natale par la famine ou la misère, l'oppression politique, raciale ou religieuse, et quittant tout, leur village, leur famille, leurs amis, mettant des mois et des années à rassembler l'argent nécessaire au voyage. Ils avaient tout abandonné pour tenter de venir vivre ici, une vie qu'on ne leur avait pas donné le droit de vivre dans leur pays natal. Ils étaient désormais en face de l'inexorable.
16: Où est cette Amérique?
2: L'année 1907 a vu passer plus d'un million d'immigrants à Ellis Island. Un record, avec parfois 15 paquebots chargés de 22 000 passagers chacun, qui débarque dans le port de New York en une seule journée.
19: Il paraît qu'on est arrivé.
20: On est en Amérique.
21: Mais qui a dit ça?
22: Lentement, le navire glisse dans le port.
2: Témoignage d'Edward Steiner, immigrant aux États-Unis, 1907.
22: Quand il passe sous l'ombre de la Statue de la Liberté, le silence est rompu. Et des milliers de mains se tendent pour saluer cette nouvelle divinité, sous la garde de laquelle il se place.
23: À la tienne, Amérique. Putain d'Amérique, tu seras à nous.
24: Il faut bien comprendre, c'est que quand on arrive en bateau jusqu'à Ellis Island, ce qu'ont fait tous ces candidats à l'immigration à la fin du 19e siècle et jusqu'aux années 1950,
2: Laurence Narbon,
24: ils passent nécessairement devant cette statue de la liberté qui les accueille avec sa torche. Et donc, cette statue de la liberté, elle est venue à symboliser pour les immigrants ce nouveau pays qui les accueille. Alors, on ne va pas dire à bras ouverts, parlant de la statue, puisqu'elle a cette position qu'on connaît bien. Mais enfin, c'est vraiment l'idée. Et donc, l'une des nombreuses choses que symbolise la statue de la liberté, c'est l'accueil des immigrants aux États-Unis.
22: Je vous ai vu en premier, ce soir du 4 mai 1909, du pont du bateau de migrants qui m'emmenaient de Norvège.
2: Immigrants norvégiens s'adressant à la statue de la liberté, 1909.
22: Je me posais des questions. Que va-t-il m'arriver ? Mais vous m'avez donné du courage.
1: Comment s'est passé le voyage quand vous êtes arrivé aux États-Unis?
3: C'était dur. C'était dur.
2: Madame Croce, immigrante italienne, interviewée par Georges Perec, 1980.

0: La nourriture n'était pas bonne. On ne pouvait même pas manger sur des tables. On mangeait par terre, comme des mendiants. C'était horrible. C'était très mauvais, avec des assiettes en fer blanc. C'était terrible.
1: Vous étiez dans les cales, en troisième classe ?
0: Oui, en troisième classe. On ne pouvait pas dépenser plus d'argent. On était pauvres.
1: Ensuite, vous êtes arrivé à Ellis Island ?
0: Oui, c'est là où on a accosté. Et puis de là, on a pris le remorqueur et ils nous ont emmenés.
1: Comment c'était à Ellis Island ?
0: C'était horrible. Je ne veux plus jamais revoir ça. C'était horrible. On était traités comme du bétail. Il y avait tellement de monde partout. Oh mon Dieu, c'était horrible. C'était dur.
2: Lorsque les passagers de troisième classe empruntent un ferry pour se rendre de leur paquebot jusqu'au centre de filtrage sur Ellis Island, ils sont sans cesse sous le regard de Lady Liberty. Un peu comme si la statue les attendait, solennelle mais bienveillante, après leur pénible et long périple à travers les mers.
3: Alors c'est tout le paradoxe de cette statue de la liberté qui n'a jamais été pensée en lien avec les vagues migratoires et avec cette idée très importante hein, que la nation états-unienne est une nation d'immigrés. À aucun moment, ces constructeurs, ces architectes, les intellectuels français qui l'ont défendue n'ont imaginé qu'elle allait devenir le symbole de l'immigration. Si on interrogeait des Français ou des Américains aujourd'hui, ils sont pour beaucoup persuadé que la statue a été pensée comme un lieu d'accueil des populations immigrées, alors que c'était absolument pas le cas. Bartholdi n'a jamais pensé à cette question migratoire. Et de manière intéressante, c'est le poème de Lazarus hein, qui va devenir le lieu qui incarne en quelque sorte cette porte d'entrée et le symbole de la statue de la liberté comme lieu d'accueil des populations migrantes.
2: Poème d'Emma Lazarus, Le Nouveau Colosse, 1883.
4: Ici, sur nos rivages, aux portes du couchant, se dressera, puissante, une femme à la torche brandie dont la flamme est l'éclair captif et dont le nom sera la mère des exilés. Donnez-moi vos foules lasses et miséreuses, vos masses entassées qui aspirent à l'air pur, de vos terres surpeuplées, les rebuts frémissants. Envoyez-les-moi, ces sans-patrie secouées par la tempête, ma lampe haut dans le ciel, lui à la porte d'or.
2: Pour évoquer ce célèbre poème d'Emma Lazarus, nous retrouvons notre troisième historien, à Greenwich Village, en plein cœur de Manhattan.
5: Ok, et ben c'est bon.
6: Je suis Ron Melz, historien.
5: Parfait, c'est bien.
2: Nous sommes devant la maison bourgeoise où vivait Emma Lazarus, poétesse new-yorkaise, juive, née aux États-Unis en 1849. En 1883, elle a écrit ce poème, Le Nouveau Colosse, offert par Lazarus pour le vendre aux enchères, afin de subventionner le piédestal de la statue de Bartholdi. Mais à l'époque, personne ou presque n'y a prêté attention. Lazarus est morte en 1887, à l'âge de 37 ans. Mais en 1903, devant l'afflux des vagues migratoires, on décide de graver son poème dans le bronze, au pied de la statue de la liberté. Qu'est-ce qu'on peut en dire ?
6: Le poème d'Emma Lazarus, je crois qu'on peut dire d'une certaine façon que c'est le début de la vie autonome, ou en tout cas de la vie américaine de la statue de la liberté. Au fond, bien sûr, Bartholdi est sincère, il est libéral, oui, bien sûr, il veut défendre un idéal de liberté dans le monde, alors que sa petite patrie, l'Alsace, est opprimée par un régime autoritaire. Bien sûr qu'il est sincèrement désireux que l'humanité s'affranchisse de toutes ces aliénations. Mais ça n'a rien à voir, son projet, avec ce que reconnaît Emma Lazarus dans ce poème. Cette statue de la liberté, c'était une allégorie très, très abstraite de cette liberté. Et soudain, ce visage lisse reçoit l'empreinte de visages

0: miséreux, méprisés, de gens avec lesquels Bartholdi ne ferait jamais, des juifs qui subissent les pogroms en Russie, des Italiens avec lesquels il n'aura aucune affinité. Et donc on peut dire que ce poème, tout d'un coup, c'est la première empreinte qui vient sur ce visage très lisse de la statue. Pour la première fois, les Américains commencent à donner la signification qui leur apparaît comme la leur, mais il y en aura bien d'autres, de ce que c'est que cette liberté qui va, non pas incarner finalement une république, un texte de loi, mais qui va devenir cette figure plus maternelle, plus accueillante, d'une liberté qui n'est pas cette liberté un peu abstraite européenne, mais cette freedom, cette espèce de cri de désespoir et d'espoir à la fois des populations opprimées, qu'il s'agisse des esclaves qui avaient été quand même discrètement évoqués par la chaîne que foule la Statue de la Liberté, ou de tous ces serfs modernes rejetés par une Europe miséreuse, où on fuit le prolétariat, où on fuit les pogroms, où on fuit la persécution religieuse, comme finalement une partie des premiers colons américains. Donc c'est vraiment un regard américain.
1: En opposition au poème d'Emma Lazarus, qui offre une voix et une fonction humaniste à Lady Liberty en 1903, on trouve, dans une certaine presse américaine, des attaques très virulentes contre la statue, qui devient aussi, à l'aube du nouveau siècle, le réceptacle de la haine des étrangers qui arrivent aux États-Unis.
2: À la fin du 19e siècle, cela n'aide pas du tout la statue de la liberté, bien au contraire. Il va y avoir une campagne très hostile à la statue de la liberté, en lien avec ce discours qu'on qualifie alors de nativiste, hein, ce discours de défense de la race blanche et protestante.
3: Ces émigrants font seulement semblant d'être fermiers. Mais nous savons fort bien que beaucoup d'entre eux sont des voleurs et des anarchistes qui convoitent ouvertement nos terres.
4: Bien dit.
5: Oui, ce sont des ignares, des dégénérés et des misérables. Leur seul bétail, c'est leur troupeau de mioches, leur marmaille en haillons.
2: Et on a l'impression que la statue envoie un message horrible au monde entier en leur disant de venir en masse sur le sol états-unien. Et donc dans la presse, on voit beaucoup de critiques de l'immigration de masse qui utilisent la statue comme un repoussoir et qui accusent presque ces architectes et les gens qui l'ont créé d'envoyer un message au monde entier en leur disant venez aux États-Unis et on va vous accueillir les bras ouverts. Et pour une partie de la population, il est hors de question d'accueillir à bras ouverts ces immigrants. Et donc la statue est complètement détournée en quelque sorte de son sens initial. Elle était faite pour célébrer la liberté républicaine et tout d'un coup elle symbolise la liberté migratoire et la possibilité pour les individus de se déplacer d'un pays à l'autre. Et beaucoup d'Américains à la fin du 19e siècle et au début du 20e siècle le voient et la voient, la statue, d'un très mauvais œil.
1: Auguste Bartholdi s'est manifesté contre les caricatures de sa statue, mais pas vraiment en faveur des immigrants. Inquiet de voir son colosse, associé désormais aux vagues migratoires du sous-prolétariat européen,
6: donnez-moi vos foules lasses et miséreuses, vos masses entassées qui aspirent à l'air pur.
1: Le sculpteur a bien pris soin de rappeler aux Américains que sa statue était avant tout un hommage à une liberté bien ordonnée et qu'il n'avait jamais imaginé de lien entre sa statue et l'immigration. Par ailleurs, l'académisme de sa sculpture a fait disparaître son nom de nos mémoires, enseveli sous ceux de Rodin ou de Picasso. Précisons avec l'historien Robert Belot ce qu'est devenu Bartholdi après l'inauguration de sa statue, en octobre 1886.
7: Après ce moment de gloire, Bartholdi rentre en France et je dirais presque qu'il est oublié, aussi incroyable que ça puisse paraître. Et lui a accompli sa mission.
1: En effet, Auguste Bartholdi a accompli l'œuvre de sa vie avec cette statue de la liberté. Néanmoins, en lisant sa correspondance avec son ami André Salmon, en 1890, on pressent toute sa frustration. Bartholdi en veut aux Américains.
8: Dire que tous ces gens n'ont jamais pensé à moi. Ils auraient pu me donner quelque chose, une médaille, un album avec un petit titre de rente américaine pour me rembourser de mes sacrifices. C'eût été une jolie idée, mais elle est trop simple. Ils attendront ma mort pour penser à moi. Amen.
7: Alors, il va consacrer son temps à faire de la statuaire funéraire pour le rappel des provinces perdues.
4: Celui-là. On a de quoi réserver l'œuvre et commencer les travaux.
7: D'accord. Il va consacrer un monument à Gambetta, parce que c'est Gambetta qui lui a fait confiance, qui l'a mis en relation avec Garibaldi.
4: C'est fait.
7: Sa santé est défaillante, mais on ne sait pas exactement dans quelles conditions il meurt, en fait. Tout ce qu'on peut dire, c'est que sa mort n'a pas suscité non plus une couverture de presse monumentale. Il appartenait déjà à l'histoire, il était déjà oublié derrière son œuvre, en définitive.
9: Au nom du Père, du Fils, du Saint-Esprit. Amen.
1: Auguste Bartholdi est mort à Paris, dans une très grande discrétion, le 4 octobre 1904. Quelques mois auparavant, en janvier, une petite brochure lui avait consacré un portrait.
8: À quoi ressemble l'homme qui sculpta les œuvres les plus colossales du dernier siècle? N'imaginez point d'une façon un peu puérile, d'après les monuments que crée son génie, quelques géants aux mains robustes, à la poitrine puissante. Monsieur Bartholdi est petit. Une grande douceur éclaire ses yeux. Sa voix est un peu traînante et conserve encore l'accent de la terre alsacienne. Sa barbe grise ne parvient même pas à donner à son visage un air terrible. Et, comme il est presque septuagénaire, il marche un peu voûté et lentement.
1: L'étape suivante commence le 6 avril 1917.
10: What's happened, Luke?
11: It's war. President Wilson done declared war against Germany.
10: You don't say.
11: Yes, sir. Says so right here in this here paper.
1: Ce jour-là, le Congrès américain déclare officiellement la guerre à l'Empire allemand. Les États-Unis entrent dans la Première Guerre mondiale. Un conflit qui provoque une nouvelle mutation de la représentation de la statue dans l'esprit des Américains.
12: Pendant la Première Guerre mondiale, c'est vraiment le moment où elle va devenir un symbole plus national, plus patriotique, voilà, des États-Unis, puisqu'elle symbolise le pays tout entier. D'ailleurs, la Statue de la Liberté va être victime de la guerre directement, puisque en 1916, il y a eu un attentat fomenté par des Allemands sur l'un des docks qui est dans le New Jersey un peu plus loin. C'est le Black Tom qui est frappé, un dépôt de munitions que des agents allemands vont faire sauter. Et les vitres vont être brisées dans un rayon de 40 km autour de l'endroit de l'explosion. Et la Statue de la Liberté, qui est toute proche, va être abîmée par cette explosion. Donc victime directe d'une agression allemande. Les États-Unis ne sont pas encore en guerre à ce moment-là, puisqu'ils rentrent en guerre en 1917. Mais ça va être l'un des nombreux facteurs. Il y a aussi les attaques de navires par les sous-marins allemands. On se souvient le Lusitania, la même année 1916. Bref, la Statue de la Liberté est frappée directement par l'ennemi allemand pendant la Première Guerre mondiale. Et donc, c'est l'une des raisons aussi pour lesquelles elle en vient à incarner le pays attaqué par une puissance étrangère et qui va aller se défendre en envoyant des troupes en Europe à partir de 1917.
13: Slow down. Mon lieutenant, veuillez m'excuser. Où est le bataillon des Toscans?
14: Plus en tête. Pas loin de la basilique.
15: Eh mais qui c'est ces gars-là? Les Américains.
13: Les Américains?
15: Ils se battent avec nous.
1: La Grande Guerre change le visage de Lady Liberty. Elle devient une icône patriotique au service des buts de guerre.
2: Elle joue un rôle extrêmement important puisque cette entrée en guerre est exceptionnelle pour le pays. Il ne faut pas oublier que le pays avait peu de tradition militaire. Il y a eu les guerres contre les Amérindiens tout au long du XIXe siècle. mais les pères fondateurs avaient plutôt poussé le pays à rester en dehors des affaires européennes et des affaires militaires. Donc l'armée des États-Unis est relativement faible, n'a rien à voir avec l'armée française ou l'armée allemande ou britannique au même moment. Et donc l'administration du président Wilson va l'utiliser beaucoup dans la propagande de guerre qui se développe à partir de 1917 pour convaincre les Américains de financer la guerre et d'acheter en masse des bons du Trésor qui vont permettre ce financement ou de payer des impôts de manière plus importante que dans le passé. Et sur beaucoup de ces affiches de propagande, on voit apparaître la statue de la liberté pour convaincre les Américains de financer la guerre et d'envoyer leurs fils combattre sur le sol européen. Et donc la Première Guerre mondiale, c'est un nouveau détournement en quelque sorte de la statue, puisqu'elle devient plus militaire et utilisée à des fins guerrières. Cette fois-ci, elle qui avait plutôt des accents pacifiques et des accents apaisants, non conflictuels, devient le visage de l'entrée en guerre des États-Unis, qui doit permettre au flambeau de la statue de triompher dans le monde entier.
16: Lassen Sie das Protokoll verzeichnen. Der Waffenstillstand tritt in 6 Stunden in Kraft. In der 11. Stunde am 11. Tag des 11. Monats.
17: Très bien. La guerre est finie.
1: En 1918, à la fin du conflit, les États-Unis s'imposent comme la grande puissance économique. La vieille Europe, en ruine et exsangue, jette sur les mers de nombreux immigrants qui tentent d'échapper à la misère. Et à nouveau, les angoisses migratoires envahissent la société américaine, doublées cette fois d'une grande peur de voir une révolution bolchévique submerger le pays.
2: Après la Première Guerre mondiale, il y a une peur extrêmement dense dans tout le pays sur les comportements politiques des migrants, avec une population en particulier qui va être ciblée. Ce sont les Italiens qui vont être très vite accusés de diffuser l'anarchisme dans le pays et de vouloir déstabiliser la République. L'exemple le plus célèbre et le plus connu reste bien évidemment Sacco et Vanzetti, qui vont être les victimes de cette vague anticommuniste et très hostile aux immigrants.
18: Bien sûr, il est pénible de voir ces pauvres gens qui sont venus de si loin pour échapper à des conditions difficiles, à un milieu primitif. Mais disons-le, ces Italiens, ces Grecs, ces Polonais, ces Portoricains, ces Chiliens sont des déracinés. Et quels que soient leurs efforts, jamais ils n'arriveront à s'intégrer dans notre société. Une société qui leur est inaccessible, qui leur est supérieure.
2: Et la vague se greffe à la peur migratoire, qui est ancienne, qui avait donné naissance à Ellis Island. Et à cela s'ajoute une très forte vague nationaliste dans le pays qui cherche à replacer au centre de l'échiquier politique et de l'échiquier démocratique la race blanche et protestante. Le grand succès hollywoodien de la Première Guerre mondiale, le blockbuster de la Première Guerre mondiale, c'est Naissance d'une nation de D.W. Griffith, le très grand réalisateur, puisqu'il va inventer le principe du montage au cinéma. Mais ce grand réalisateur a été extrêmement raciste et très sensible aux thèses du Sud. Et donc il va dans ce film expliquer que la nation états-unienne est née blanche, elle est née protestante, et il faut éviter de salir, de souiller cette nation blanche et protestante. Il va réhabiliter le KKK, le Ku Klux Klan, de telle manière que le clan se reforme après le succès du film, alors qu'il avait été interdit dans les années qui ont suivi la guerre de sécession.
19: Ron Stallworth, êtes-vous un citoyen américain blanc et non juif ?
20: Oui, je suis un citoyen américain blanc et non juif.
19: Êtes-vous favorable à une gouvernance blanche pour ce pays ?
20: Oui.
1: Prenons le temps, avec Laurence Nardon, de préciser ce que fut réellement le Ku Klux Klan.
12: Alors, c'est une organisation secrète, une sorte de milice qui est née dans le sud des États-Unis au moment de la guerre de sécession et notamment après. Dans les années 1880, il commence à prendre en main, entre guillemets, la protection des populations blanches et des femmes blanches attaquées par les Africains américains libérés par Abraham Lincoln. Et donc, il va y avoir tout un rituel avec des costumes, des feux allumés la nuit, des chapeaux, ces grands chapeaux pointus blancs, des pseudo-titres militaires qui sont attribués aux responsables du Ku Klux Klan. Et puis, après, il y a évidemment toutes les violences commises envers les Noirs, les lynchages, les pendaisons. C'est vraiment quelque chose qui a fait régner la terreur dans le Sud et qui a participé à la mise en place de la ségrégation. Parce qu'en fait, les Africains américains n'osaient pas se rebeller parce que c'était très dangereux. Le Ku Klux Klan va être très actif donc à la fin du 19e et va connaître un nouvel âge d'or, entre guillemets, dans les années 1920, au moment où il fait campagne pour le passage de la loi de fermeture des frontières à l'immigration de 1924.
0: L'Amérique d'abord.
21: L'Amérique d'abord.
0: L'Amérique d'abord.
21: L'Amérique d'abord.
0: L'Amérique d'abord.
1: Après la Première Guerre mondiale, le KKK se reforme dans tout le pays et devient un mouvement de masse avec 4 millions de membres très hostiles aux immigrants dans un pays qui se replie sur lui.
2: Les années 20 sont une période très importante parce qu'on invente l'idée que ce pays est innocent, que la nation états-unienne est une nation innocente et une nation qui est exceptionnelle, différente des autres, à condition qu'on la laisse tranquille, à condition qu'on n'importe pas des éléments extérieurs qui vont la radicaliser, qui vont l'abîmer, qui vont la souiller. Et donc on explique, hein, et beaucoup d'élus républicains l'expliquent, il faut interdire l'immigration de masse, il faut la limiter, parce qu'elle met en danger la République, et la République blanche et protestante. Et donc en 1921 et 1924, le Congrès vote deux lois très importantes.
22: Ainsi proposées, ainsi ordonnées.
2: Qui vont mettre en place une restriction très lourde, et des quotas à l'immigration pour chaque pays, hein, et qui vont considérablement faire chuter, hein, le nombre d'immigrés qui rentrent chaque année sur le territoire. Au début du siècle, environ 800 000 immigrants entraient chaque année sur le territoire. Dans les années 30, on est environ à 50 000 immigrants qui entrent sur le territoire chaque année, donc une chute exceptionnelle, hein. Cette nation d'immigrés ferme ses portes, ferme les portes au monde extérieur. Et il faudra attendre les années 60 pour relancer la vague migratoire avec l'entrée de populations hispaniques sur le territoire. Mais ce qui est certain, c'est que les lois de 1921 et 1924 mettent un terme au rôle d'Ellis Island d'une certaine manière, puisqu'il n'y aura plus du tout les mêmes flux migratoires, mais surtout à cette ouverture exceptionnelle du pays sur le monde extérieur.
23: Sur le socle de la Statue de la Liberté, on a gravé les vers célèbres d'Emma Lazarus.
1: Georges Perec, 1980.
23: Donnez-moi ceux qui sont là, ceux qui sont pauvres, vos masses entassées, assoiffées d'air pur. Je lève ma lampe près de la porte d'or. Mais au même moment, toute une série de lois a été mise en place pour contrôler et un peu plus tard contenir l'afflux des immigrants. Au fil des années, les conditions d'admission devinrent de plus en plus strictes. Et petit à petit, se refermèrent les portes de cette Amérique fabuleuse, de cet Eldorado des temps modernes, où, racontait-on aux petits-enfants d'Europe, les rues étaient pavées d'or et la terre si vaste et si généreuse que tout le monde pouvait y trouver sa place.
24: Ils ont des chevaux qui sont grands et forts, parce que leurs routes sont très longues.
25: On raconte qu'il y a même des rivières de lait dans le pays de Californie.
26: Je sais pas nager. Mais je suis sûr que ça me plairait si je pouvais me baigner dans une rivière de lait.
27: Ben oui, c'est ça. Pourquoi pas aussi des ânes qui volent dans les airs et qui vous jettent de l'argent? Vous y croyez vraiment à ces histoires?
1: Giuseppe Generali, immigré italien.
28: Quand les Italiens entrent dans ce pays, ils voient la Statue de la Liberté et ils respirent librement.
3: pensant en eux-mêmes qu'ils ont enfin quitté le gouvernement autocratique et sont dans le pays de la liberté. Peu après leur arrivée, ils se rendent compte de leur erreur.
4: Ces pauvres diables, ils passent des semaines à attendre leur titre de propriété. Est-ce qu'ils savent ce qui les attend, eux? Bon, penses-tu? Ils savent rien. Ils sont là à moisir dans les trous du cul du diable. Il y en a même qui crèvent de faim, là, sous mes yeux.
5: Les immigrants qui débarquaient pour la première fois à Battery Park ne tardaient pas à s'apercevoir que ce qu'on leur avait raconté de la merveilleuse Amérique n'était pas tout à fait exact.
6: Il n'y a plus assez grands espaces. Il n'y a plus où pisser.
5: Peut-être la terre appartenait-elle à tous, et ceux qui étaient arrivés les premiers s'étaient déjà largement servis.
6: Ils l'ont volée. Ils l'ont prise à tout le monde. Elle nous laisse aucune chance.
5: Et il ne leur restait plus, à eux, qu'à s'entasser à 10 dans les taudis sans fenêtre du Lower East Side et travailler 15 heures par jour. Les dindes ne tombaient pas toutes rôties dans les assiettes et les rues de New York n'étaient pas pavées d'or. En fait, le plus souvent, elles n'étaient pas pavées du tout. Et ils comprenaient alors que c'était précisément pour qu'ils les pavent qu'on les avait fait venir. Et pour creuser les tunnels et les canaux, construire les routes, les ponts, les grands barrages, les voies de chemin de fer, défricher les forêts, exploiter les mines et les carrières, fabriquer les automobiles et les cigares, les carabines et les complets vestons, les chaussures, les chewing-gums, le cornet de bif et les savons, et bâtir des gratte-ciel encore plus hauts que ceux qu'ils avaient découverts en arrivant.
1: En 10 ans, entre 1924 et 1934, les flux migratoires baissent de 90%. Les portes du paradis américain se sont refermées pour longtemps, oubliant que le Nouveau Monde et sa prospérité ont été fabriqués et modelés par des migrants.
2: Et je crois qu'il est très important de rappeler ça, surtout aujourd'hui où le monde est traversé d'une très forte angoisse migratoire. Hein. L'Europe, comme l'ensemble des continents, imaginez que plus de 800 000 personnes entrent chaque année dans un pays, est un chiffre qui donne un peu le tournis aujourd'hui, jusqu'à 1,7 million en 1907. Ce sont des chiffres considérables. Donc les portes étaient vraiment ouvertes et... On se moque parfois de cette idée qu'il s'agit d'une nation d'immigrants, hein, mais les chiffres sont tout à fait stupéfiants. Hein, et ces populations vont très vite entrer dans la classe moyenne. Hein, et en 2-3 générations, après la Seconde Guerre mondiale, beaucoup vivent dans des banlieues de la classe moyenne, sont complètement américanisés, hein, vont très vite perdre l'usage de leur langue d'origine. Hein, et leurs enfants et leurs petits-enfants sont des citoyens américains à part entière, et il s'agit d'une belle expérience migratoire et une belle expérience aussi d'intégration sociale et de mobilité sociale de ces populations qui sont arrivées souvent avec quelques maigres affaires à Ellis Island, et dans 2 générations ils seront devenus des citoyens à part entière et participeront pleinement à la consommation de masse dans la République des années d'après Seconde Guerre mondiale.
1: Aujourd'hui, la question migratoire est centrale dans la vie politique américaine.
7: Make America great again.
1: Elle fracture à la fois la société et les leaders du Parti démocrate.
12: Les démocrates centristes sont gênés parce qu'ils voient bien que le sujet de l'immigration est devenu un chiffon rouge pour vraiment une très large partie de l'opinion publique aux États-Unis, bien au-delà des Trumpistes enragés. Les gens ont envie que le pays puisse retrouver une certaine dose de souveraineté ou de contrôle des personnes qui arrivent. Ils veulent plus être dans le sentiment d'une immigration qui ne peut pas être maîtrisée par Washington. Bon, ça c'est une première chose, mais ce qui gêne aussi les démocrates modérés, c'est qu'ils ont face à eux une aile gauche du Parti démocrate qui a été dans les années 2020 et encore aujourd'hui, même si ils ne le disent plus aussi facilement, une aile gauche donc qui a été extrêmement favorable à l'immigration et à une immigration sans aucune entrave, si vous voulez. Et là-dessus, ils avancent 3 raisons. Il y a d'abord une raison morale. Il faut être dans l'accueil inconditionnel. C'est la position qu'a eue, par exemple, quelqu'un comme Alexandria Ocasio-Cortez.
1: Alexandria Ocasio-Cortez est une élue démocrate socialiste new-yorkaise à la Chambre des représentants.
12: Ils sont sur une ligne qui est celle du Vatican. Hein. C'est très chrétien, c'est de l'accueil inconditionnel. Et d'ailleurs, plus les candidats à l'immigration sont pauvres et miséreux, d'une certaine manière, plus il faut les accueillir. Il y a une seconde raison qui est aussi avancée par donc la gauche du Parti démocrate, qui est une raison presque philosophique. En réalité, aucun être humain n'est illégal. Nobody is illegal, c'est leur slogan. Et on voit bien le raisonnement philosophique derrière. Et puis, la troisième chose qu'ils peuvent mettre en avant, et là on est vraiment dans le contexte américain, c'est pas la même chose en Europe, c'est l'idée que ici, à part les Amérindiens, tout le monde est venu de l'extérieur et tout le monde est venu comme immigrants. Alors laissons de côté la question des Africains-Américains qui sont également venus ici d'un autre continent, mais évidemment contre leur gré. Le fait que les immigrants soient venus fait que c'est quand même très difficile de fermer la porte derrière soi aux nouveaux candidats à l'immigration.
1: En conclusion de ce septième épisode, retenez d'abord que personne n'avait envisagé que Lady Liberty devienne la mère des exilés, la divinité des immigrants sur Ellis Island, jusqu'à devenir un symbole haïssable aux yeux des racistes et des nationalistes américains.
21: L'Amérique d'abord.
1: Une image redorée néanmoins par la Première Guerre mondiale, durant laquelle la statue devient une incarnation patriotique. Mais à partir de 1924, les portes de l'Amérique se referment, le pays se replie sur lui-même, et le krach boursier de 1929 plonge les États-Unis dans une crise sans précédent qui altère profondément l'aura de Lady Liberty. C'est alors qu'entre en scène une légende américaine, le 32e président des États-Unis, Franklin Delano Roosevelt.
8: My friends and neighbors.
1: Élu en 1932, réélu en 1936, il célèbre le 50e anniversaire de la Statue de la Liberté.
9: Il y a 50 ans, notre ancien voisin et ami d'outre-mer nous a offert ce monument qui se dresse à l'entrée orientale du Nouveau Monde.
1: À sa manière, il redore le blason de Lady Liberty.
9: Peut-être la Providence a-t-elle préparé ce continent américain pour qu'il soit celui de la seconde chance.
1: Comment Franklin Roosevelt va-t-il à nouveau faire briller la torche de Lady Liberty dans le monde entier ? C'est l'horizon du prochain épisode. L'épopée de Lady Liberty, un récit de Philippe Collin, réalisé par Violaine Ballet. 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Documentation sonore, Frédéric Martin. Prise de son à New York, Benjamin Troncin. Mixage, Basile Bocquer. Merci à la Fondation de la Statue de la Liberté pour son chaleureux accueil sur Ellis Island. 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
10: Bonsoir, ici Marc-Antoine Leblanc. Voici vos informations. La Gendarmerie royale du Canada confirme qu'une personne a perdu la vie en raison du violent feu de forêt dans le sud de la Colombie-Britannique. La victime est une femme de 80 ans, originaire de Meadow Valley, une localité à l'ouest de la ville de Summerland. Selon la police, elle aurait péri en tentant de fuir son domicile devant l'arrivée des flammes. Ce feu a forcé l'évacuation sans préavis de plus de 20 000 résidents dans la nuit de vendredi à samedi à Summerland et dans les environs. En plus de pousser la province à décréter l'état d'urgence. Une enquête du coroner est en cours pour confirmer les circonstances exactes du décès. Israël rejette le plan de paix à Gaza, mis de l'avant par Donald Trump, qui a pourtant été accepté par le Hamas. Le premier ministre Benjamin Netanyahou a déclaré refuser tout retrait de l'armée israélienne de la bande de Gaza tant que le Hamas ne sera pas entièrement désarmé. Le mouvement islamiste avait accepté de remettre ses armes simultanément à un retrait progressif d'Israël. Pour le professeur à l'université de Sherbrooke, Sami Aoun, cette embûche ne devrait toutefois pas compromettre la mise en œuvre du plan de paix.
11: C'est une turbulence durant l'application de ce projet. Il y a de l'intérêt, qu'il soit régional, qu'il soit américain, de calmer la question de Gaza et aller vers une autre phase.
10: Benjamin Netanyahou a aussi affirmé qu'il n'y aurait pas d'État palestinien en Cisjordanie ou dans la bande de Gaza tant et aussi longtemps qu'il restera Premier ministre. Des milliers de personnes se sont rassemblées dans les rues du centre-ville de Montréal à l'occasion du défilé de la Fierté, le point culminant de 10 jours de festivités dans le cadre du Festival Fierté Montréal.

0: Les participants en ont profité pour célébrer les avancées des droits de la communauté LGBTQ+, mais aussi pour mettre en lumière leurs revendications. Le chef du Parti libéral du Québec, Charles Milliard, a pris part aux festivités.
1: C'est important de démontrer le soutien envers toutes les communautés au Québec. C'est le temps qu'on se rassemble au Québec. Et ça fait plusieurs années que je participe. Cette année, il y a une signification particulière comme chef. On a un très fort

0: chef du PLQ, Charles Milliard. La première ministre, Christine Fréchette, a aussi assisté aux activités dimanche. Léa Lauzon.
1: Les partis commencent effectivement à occuper le terrain après leurs vacances estivales. Samedi, le chef du Parti libéral du Québec, Charles Milliard, s'est arrêté ici avec son équipe de candidats de la Mauricie. Et dimanche, c'est au tour de la première ministre, Christine Fréchette, d'être de passage au Grand Prix. Elle qui tentera de se faire élire ici lors des prochaines élections. Elle assure que sa présence dans la région sera de plus en plus importante au cours des prochaines semaines à l'approche de la campagne électorale.
2: Très contente d'être ici. Je vais vous présenter notamment demain nos candidats de la Mauricie. Donc, ça va être une belle occasion de découvrir notre équipe qui est un beau mélange hein, de gens d'expérience et puis d'énergie nouvelle. Alors très contente d'être là. Je vais rencontrer le maire également, la Chambre de commerce demain. Alors voilà, c'est un grand départ pour moi.
1: Et sa visite lui a aussi permis d'entendre une demande très précise du directeur général du Grand Prix, Dominique Fugère. Il souhaite que Québec soutienne le développement et la production de carburant synthétique ici au Québec. Le Grand Prix veut notamment utiliser ces événements pour tester différentes technologies et se positionner comme un laboratoire pour la transition énergétique dans le sport automobile. Voici donc Dominique Fugère, directeur général du GP3R.
3: Ce qu'on veut, c'est que du côté du gouvernement du Québec, du Canada, on a parlé avec M. Champagne, c'est la même chose, c'est que notre événement soit reconnu, oui, comme un pôle touristique important, mais aussi comme on est installé au milieu de la vallée de la transition énergétique, on veut que notre valeur de vitrine technologique, notre valeur de recherche et développement soit appuyée par les gouvernements, mais surtout qu'ils servent de nous.
1: Ici Léa Lauzon, Radio-Canada, Trois-Rivières.
0: En terminant, la police d'Ottawa rapporte une hausse préoccupante des signalements pour agressions sexuelles sur son territoire par rapport à l'an dernier. Les autorités observent entre autres une augmentation des cas où la victime présumée ne connaissait pas son agresseur. Éliane Doucet.
4: C'est une hausse de presque 25 % des signalements d'agressions sexuelles que constate la police d'Ottawa depuis le début de l'année, comparativement à la même période l'année dernière. Depuis le 1er juin seulement, c'est 150 agressions sexuelles qui ont été signalées. Un nombre énorme selon la police d'Ottawa qui souligne une tendance inquiétante.
5: Because we have seen a surge.
4: La surintendante à la police d'Ottawa, Heather Lachine, explique que le service de police a constaté une hausse des agressions sexuelles où la plaignante ne connaissait pas le présumé agresseur et demande au public d'être vigilant. Les applications de rencontre ou de covoiturage peuvent être utilisées par des personnes malveillantes. De son côté, le service de police de la ville de Gatineau ne constate pas la même hausse que le SPO et indique que des précautions peuvent être mises en place pour réduire les risques, selon la sergente détective Renée-Anne Saint-Amand.
6: C'est vraiment d'informer une personne de confiance de l'endroit où on va se diriger, par exemple, ou de son itinéraire, de rencontrer la première fois une personne vraiment dans un endroit qui est public.
4: La police d'Ottawa indique qu'elle sera plus présente, notamment à certains endroits où des agressions ont été rapportées. Ici, Éliane Doucet, Radio-Canada, Ottawa.
0: Voilà, c'était vos informations. Pour plus de détails, vous pouvez consulter le site radio-canada.ca. Passez une excellente soirée à notre antenne.
7: Ici Isabelle Craig, voici En un mot.

Bonjour à tous et à toutes. Comment allez-vous? Très, très contente de vous retrouver pour cette heure de radio. On devrait avoir du plaisir. Oui, je pense que c'est au programme. Puis en plus, vous allez apprendre plein de choses. Je vous rappelle le concept fort simple par ailleurs. Un mot, quatre personnes autour de la table et une conversation à bâton rompu. Et là, la grande histoire, les anecdotes, des trouvailles musicales, tout ça s'entrecroise. Il y a même des souvenirs de jeunesse là-dedans. Je vais aller sonder nos invités. Alors, de notre mot du jour, je vais vous dire qu'il tire son origine d'une fibre cousine du coton avant de devenir un vêtement conçu pour habiller les travailleurs, souvent associé à la figure du cowboy. Je pense que vous avez déjà trouvé, mais quand même, on va continuer un peu pour ceux qui ralentissent le groupe. Il traverse les décennies. Dans les années 50, le Canadian Tuxedo est popularisé par nul autre que Bing Crosby. Qu'il soit serré, évasé, court ou effiloché, on le porte depuis plus de 100 ans. Aujourd'hui, en un mot, jeans!

0: dans cette émission. Jean-François Nadeau, bonjour.
1: Bonjour.
0: Marie-Christine Blais, bonjour.
2: Bonjour Isabelle.
0: Alors, et notre invité, tiens, Stéphane Leduc. Bonjour Stéphane.
3: Bonjour, merci de l'invitation.
0: Alors Stéphane, vraiment un spécialiste de la mode. Il est enseignant, il fait un balado aussi qui s'appelle Hors Série. Mais nous, notre souvenir, hein, c'est quand même Perfecto. Perfecto à Musique Plus pendant des années.
3: Oui,
0: c'était avant-gardiste, c'était vraiment une facture super moderne. C'est une émission de mode consacrée à la mode, hein, oui. Et au design.
3: En fait, c'était la première véritable émission de mode hebdomadaire et ça permettait, il y avait toute une génération de jeunes créateurs de mode au Québec dans les années 90 qui émergeaient. C'était le but de les faire connaître et de montrer qu'on avait autant de talent que les grands créateurs
0: donc,
3: internationaux.
0: Donc, les Dubuc, Marie-Saint-Pierre et compagnie.
3: Oui, oui, absolument. Wow. Des noms qui font encore rêver, qui sont toujours présents d'ailleurs.
0: Absolument. Absolument. Marie-Christine, avant de se lancer dans le vif du sujet, qu'est-ce qu'on vient d'entendre donc en ouverture?
2: C'est les Têtes Blanches ou les Houlops, selon le 45 tours que vous achetez, parce qu'ils ont changé de nom. Et c'était la chanson Blue Jeans sur la plage, qui a été reprise par autre chose, par Lucien Francoeur. Ah. Mais aussi, et ça c'est comique, parce que Stéphane Leduc, moi, le réalisateur Marc Coiteux, on a tous travaillé à Musique Plus, et Paul Sarrazin, qui a été VJ à Musique Plus,
0: a aussi
2: fait une reprise de Blue Jeans sur la plage.
0: Alors c'était notre petit clin d'œil. Tiens, petit tour de table, je disais les souvenirs de jeunesse. Avez-vous en tête, quand je dis le mot jeans, un jeans en particulier ou un morceau de en jeans? Et quel est votre rapport aux jeans? Puis là, je me tourne vers Stéphane Leduc parce que on a dit en entrant, est-ce qu'on a déjà vu Stéphane Leduc en jeans? Non. On n'est pas sûr de la réponse.
3: Non. Je pense jamais pratiquement. J'avais un blocage, j'ai l'impression.
0: Non!
3: Je sais pas pourquoi, peut-être trop. J'en ai eu quelques-unes pour encourager des créateurs québécois qui en faisaient, mais c'était je les ai portés pour leur faire plaisir, les marques comme Parasuco, marques très connues, Yoga Jeans aussi, des marques comme ça. Mais finalement, le jeans, je ne sais pas, pour moi, ça correspondait à... Il y avait ce côté peut-être trop rebelle pour moi. Je ne sais pas, pourtant, à Musique Plus, tout le monde portait des jeans.
0: Bon, ben alors, on aurait dû, avant l'émission, vous dire, ben, pendant deux semaines, vous portez le jeans pour pouvoir témoigner puis être crédible quand même à l'émission. Mais vous portez du denim.
3: Oui. Aujourd'hui, la veste était de mise, mais noir, blanc et beige.
0: Ah oui, c'est ça. Donc, on va essayer d'éclaircir ça, le denim et le jeans. Christine, souvenir de jeunesse?
2: Moi, c'était une robe. J'avais une petite robe en jeans que j'ai adorée, que j'ai portée jusqu'à ce que les coutures ne tenaient plus. Là, elle était rendue vraiment quasiment une guenille. Mais je l'ai adorée. Là.
0: Est-ce qu'elle était... Parce que le jeans, des fois, ça peut être raide.
2: Elle était raide. Moi, je suis de l'époque où il n'y avait pas d'élastane dans le jeans, n'est-ce pas? Nous avions notre jeans qui nous formait le corps, ça te tenait. Oui. T'avais le petit côté carcan, le petit
0: Louis, non? Est-ce que vous vous rappelez d'avoir utilisé une fourchette pour monter la fermeture éclair?
2: Coucher sur le lit. Oui. Coucher sur le lit pour pouvoir rentrer dans le jeans.
0: Ben oui.
2: Prendre la fourchette. Bah, écoute, on les achetait deux points trop petits pour pouvoir avoir
3: Il durait longtemps, c'est pour
2: Il durait très, très longtemps, mais il était raide.
0: Oh là là. On a souffert quand même. Jean-François, vous et le jeans?
1: Ben, moi, le jeans, c'est une histoire d'amour parce que j'ai fréquenté un collège pour garçons où le jeans était, on en parlera plus tard dans l'émission, mais interdit, strictement interdit. Et quand je suis sorti de là, j'ai plus rien porté que des jeans pendant des années. Et encore à ce jour, vous me voyez souvent en jeans, bien sûr.
0: Ah oui, ouais. Donc il y a quelque chose d'important pour vous dans ce vêtement-là.
1: Une libération.
0: Et au cours de l'émission, on parlera des différentes marques, on parlera des différents styles. Hein. Il y en a eu des réussis, puis d'autres qu'on préfère oublier, Stéphane.
3: Ça arrive
0: toujours. Allez nous raconter ça, bien sûr. Puis, est-ce qu'il y avait pas, est-ce que ça a été chanté, célébré le jeans, Marie-Christine?
2: Oh que oui. À partir du moment où il y a de la musique pour les jeunes, le mot jeans et blue jeans apparaît. Très peu le mot denim. Je vous le dis tout de suite.
3: C'est vrai.
0: Oui. Alors, justement, on va parler de jeans et de denim.
1: Ben, c'est deux choses différentes.
3: Ben oui. Ben
0: racontez-nous un peu, Jean-François, puis Stéphane va prendre ensuite le relais.
1: Le denim, c'est denim. Hein?
3: Oui.
1: Denim, alors en France, où au 17e siècle, on fabrique un vêtement assez solide pour les travailleurs, ou la fibre, hein, Stéphane, on me corrige.
3: Oui,
1: si
3: c'est la toile qui était fabriquée à Nîmes, effectivement.
1: C'est ça. Et la toile, son fondement est blanc. Et donc, c'est le denim tel qu'on le connaît aujourd'hui. À ne pas confondre avec le mot jeans, de gêne, de jeans, gêne, jeans.
0: Ah, gêne,
1: on est en Italie, Genova, ou à la Renaissance. Aussi, avec des toiles, on va équiper les marins, les ouvriers. Et c'est la teinture qui donne son nom à ce moment-là.

0: aux jeans, mais on est encore dans un monde populaire, dans un monde ouvrier, dans l'univers du labeur, du travail, oui. pas du tout dans celui oui. de la mode.
1: Stéphane?
2: Oui. Puis pour pas se tromper, en fait, c'est jean sans S. Le jeans et le oui. pantalon. Et jean, en fait, qui est la façon anglophone de prononcer le nom de Jeanne, qui était le port où les toiles étaient envoyées et après envoyées aux États-Unis aussi. Donc, il y a eu ce commerce international qui s'est développé très, très tôt. C'est pourquoi les Américains, finalement, ont créé ce fameux pantalon. Et c'est comme ça que c'est devenu le jeans. Donc, c'est la ville de Jeanne. Donc, toile de Jean ou toile jean, et avec le S, c'est le pantalon.
1: Oui, et tout à l'heure, participera à cette émission, que je vous la présente maintenant, Madeleine Goubeau, qui est une autre spécialiste de la mode. C'est une docteure en communication spécialisée en mode, et elle est à l'École des sciences de la gestion de l'UQAM, et elle va nous parler de cette fibre-là, et puis des aspects environnementaux, mais aussi de la production, et peut-être des nouvelles avenues qu'on peut justement explorer pour que notre jeans fasse un petit peu moins mal à la planète. Mais donc, on parlera forcément de tissu et de tissage. Jean-François, quand on dit le jeans, nous, on pense aux Amériques, justement, et aux États-Unis, parce que, quoi, assez rapidement, ce tissu-là va se retrouver aux États-Unis et le jeans, la forme du jeans va prendre naissance là-bas.
0: Oui, ben comme Stéphane l'a dit, il y a un phénomène d'importation ou d'exportation, selon le point de vue où on se place, évidemment, pour parler de la chose. Les Américains ont rien inventé, au fond. Ce qu'ils ont inventé, c'est la commercialisation et la mise en production de tout ça dans des formes industrielles dont on parlera peut-être un peu
1: plus
0: tard.
1: Oui, oui, quand on parlera de Lévi-Strauss.
0: Mais bien sûr, il y a là tout le système économique américain qui favorise la production de ces fibres-là. Je vous le donne en mille, c'est l'esclavage.
3: Hein?
0: Ouais. La fibre de coton, une large partie de l'économie du sud des États-Unis, la Virginie, la Louisiane en particulier, on utilise le labeur d'une main-d'œuvre serviable, corvéable à merci. L'esclavage est mis à profit pour produire de grandes quantités de ces fibres-là qui vont être réutilisées dans un second temps dans l'industrialisation à la fin du 19e siècle où on va avoir des moulins à tisser qui sont là de plus en plus fréquents. Et là, ben, avec la fibre de coton, vient le travail des enfants, vient tout ce que vous voulez. Alors, c'est intéressant parce qu'on entretient avec un vêtement qui est largement produit pour le monde ouvrier, c'est aussi une force ouvrière qui est largement exploitée. Il faut pas oublier qu'on a toujours l'impression que c'est très, très américain, mais on se souviendra du film de Denis Arcand du début des années 70. On est au coton. Ouais. Ben, on a, notamment dans les cantons de l'Est, quantité de fabriques de tissage qui vont toutes périclité au moment oui. où le libre-échange arrive en place au début des années 80, puis tout ce système-là s'effondre. Mais on avait une large production de textiles, notamment dans les cantons de l'Est, au Québec, qui va péricliter à ce moment-là.
1: Et est-ce que pendant très longtemps, et Stéphane et Jean-François, je pose la question, c'était d'abord et avant tout un vêtement de travailleur. Hein? Je pense oui. que même dans les mines, enfin, c'était la résistance du tissu.
2: Oui. Culture du coton qui pouvait exploiter une certaine partie de la population, mais en même temps, les travailleurs l'ont adopté parce que c'est une matière très solide, résistante, qui vieillit bien. Ça prend même la forme du corps et c'est inusable d'une certaine façon. Bon, on s'aperçoit que tous les travailleurs l'ont adopté. Ça devenait ce costume bleu, le bleu de travail pratiquement. Oui. Donc, on identifie des gens qui travaillent de leurs mains. Il y a pas seulement les cow-boys qui les portaient. Il y a des gens dans les mines, mais il y a les gens dans les champs. Il y avait cette fameuse salopette aussi, les overalls. Oui. Grand-père
1: Absolument.
2: Portait
1: oui.
2: et qui est devenu très populaire
1: c'est
2: chez
1: vrai,
2: les cultivateurs. D'ailleurs,
1: vrai.
2: C'était pour se protéger
1: ben
2: aussi.
1: Oui, l'overall.
2: On enlevait l'overall qui protégeait ouais. les vêtements. Donc, c'est un vêtement qui est devenu symbolique parce que associé à une bonne partie de l'histoire et du développement
0: du
2: pays.
0: Dans l'univers du chemin de fer aussi, où
1: ben
0: on
1: oui.
0: a le denain rayé, mais qui reste un denain qui est absolument
1: là,
0: la même chose.
1: Je viens de comprendre, quand vous avez parlé, que la salopette, on la mettait par-dessus quelque chose.
2: Oui, absolument.
1: Ah, oui, over.
0: Oui,
1: over. Mais écoutez, il y a des gens qui ralentissent le groupe, j'en parle au début. Je pense que peut-être que j'en suis. À quel moment ça devient plus largement, disons, répandu? On va pas tout de suite se rendre aux années 60, mais est-ce qu'il y a pas justement la guerre, la France?
0: Il y a quelque chose d'assez fascinant, c'est-à-dire qu'on réinvente toujours les choses deux fois d'une certaine façon. C'est de la même façon que la pomme de terre, on a l'impression qu'elle nous vient d'Europe ou que la tomate nous vient d'Italie. Là, on pourra en reparler plus tard. De la tomate, je pense qu'on a une émission qui s'en vient éventuellement
1: ouais,
0: sur la tomate.
1: Elle est en train de mijoter.
0: Oui, c'est en train de mijoter, mais on a l'impression que la France, l'Europe de façon générale, découvre le blue jean, comme on l'appelle dans l'après-guerre, dans l'immédiate après-guerre, avec la présence des GI américains, des soldats américains qui vont offrir, parfois qui vont débarquer avec des paires de jeans comme ça, qui vont...
1: Des cadeaux,
0: ouais, des cadeaux intéressés très, très souvent, comme les paquets de cigarettes ou les palettes de chocolat.
1: Monnaie d'échange.
0: Mais on va en vendre beaucoup aussi dans ce qu'on appelle les surplus d'armée dans l'immédiate après-guerre. Mmh. Et il y a une pièce de théâtre, Raymond Queneau, qui a fait Zazie dans le métro, où le jeans...
1: Qui est devenu un film aussi,
0: mais qui joue un rôle absolument fondamental là-dedans, où on a le satyre, qu'on appelle poliment le satyre, qui essaie d'attirer Zazie avec une paire de jeans, le blue jeans, qui est quelque chose que tout le monde veut avoir à ce moment-là et qui va, à partir des années 50, essaimer dans la culture, on pense, américaine, mais au fond, c'est un retour des choses, puisqu'on l'a vu d'entrée de jeu, c'est quelque chose qui nous vient, qui est déjà présent, la toile vient d'Europe de façon générale et revient par rebondissement sur l'Amérique.
1: Ben, Marie-Christine, vous allez faire un détour par l'Europe aussi.
3: Ben, justement, on revient au berceau des fois. Effectivement, il y a eu plusieurs chansons européennes sur le blue jeans, parce que c'est l'expression qui est vraiment en cours en France, plus que le jeans... Pas vraiment. Très, très récemment, Mika, dans la chanson Jane Birkin, qui est une des égéries jeans, bien sûr. Dans sa chanson Jane Birkin, Mika, en 2023, il chante justement la vie d'un jeune adolescente, qui justement cherche qu'est-ce qu'il est et qui n'est pas à l'aise, qui est pas bien dans ses blue jeans. C'est comme ça qu'il le chante. Mais dès 1962, le très, très suave Adamo chantait justement la force du blue jeans, la force symbolique du blue jeans, en fait, parce que, surtout avec un blouson de cuir, là, ça en jetait un peu, mais quand on veut frimer puis se faire passer pour un dur, c'est ce qu'on revêt. Et donc, il a fait une chanson qui s'appelle « En blue jeans et blouson de cuir », c'est forcé quand même, et cette chanson dont il signe et les paroles et la musique, c'est une chanson sur le thème « C'est pas l'habit qui fait le baume ».

0: Et là là,
1: 1962, mesdames, messieurs.
0: C'est beau.
1: C'est beau, hein?
2: Oui.
1: 10 ans plus tard, il y a une chanteuse allemande qui a beaucoup, beaucoup de succès dans les années 70, qui s'appelle Mary Ross. Et elle chante aussi en français. Ben, comme à l'époque, tous les artistes européens chantaient dans toutes les langues, dans tous les pays. Et donc, en 72, elle chante une chanson où elle explique qu'elle voudrait ajouter à sa collection d'animaux un animal en blue jeans. Vous aurez compris que c'est un homme. Et c'est une chanson dont écrite par un homme, Roland Vincent, mais qui a vraiment marché partout. Ça s'appelle, croyez le nom, L'animal en blue jeans.

0: là là là là.
1: Oui, chanson quand même admirablement sexy. Mais à contrario.
2: L'homme-objet.
1: L'homme-objet.
2: Par exemple.
1: Ah, mais absolument. Sinon, pourquoi? Le troisième choix. OK, ça, c'est vraiment un peu ironique de ma part, mais c'est 10 ans plus tard aussi. C'est une chanson qui porte sur le thème de la musique pour les jeunes. Donc, une chanson interprétée par nul autre que Mireille Mathieu, oh, que je n'associe pas, a priori, non, je l'avoue, à la jeunesse folle, qui a d'ailleurs 35 ans bien soldée quand elle va enregistrer la chanson la musique en jeans. Si vous avez l'occasion de regarder la vidéo, faites-vous plaisir, regardez-la, parce que s'il y a bien quelqu'un qui a pas l'air d'être à l'aise dans ses blue jeans, c'est Mireille Mathieu. Mais la chanson est quand même charmante comme tout. Donc, 1981, la musique en jeans par Mireille Mathieu.

0: Ben ça aussi, mais je veux voir le vidéo.
1: Ah, ça vaut la peine. Ça vaut la peine.
0: La puce à l'oreille.
1: Avec la chorégraphie.
0: Oui, oui, puis un peu psychotronique, un peu deuxième degré.
1: Mal dans sa peau, mal dans son jeans.
2: C'est un casting pas tout à fait.
1: Pas évident.
0: Ben c'est ça qui est aussi intéressant avec le jeans, c'est qu'on dirait qu'il est, il se transforme. Ben oui, révélateur, mais en même temps, tout le monde se l'approprie d'une façon ou d'une autre. Qu'est-ce qui vous passionne, vous, comme observateur de la mode, Stéphane Leduc?
3: Ce côté séduisant avec le jeans, autant passer du travailleur. Et moi, j'ai l'image de Jane Birkin, justement, ben oui, cet album Melody Nelson, qui est un album iconique en 71, où elle fait la couverture avec son ourson. Et elle a vraiment amené le jeans, je dirais, dans la mode et montré qu'elle pouvait descendre, aller au tapis rouge avec son fameux sac en osier ou son sac Birkin aussi, qui s'est vendu aux Anciens à un prix invraisemblable. Et je sais pas s'il y a des gens qui suivent, il y a un podcast qui s'appelle, un balado qui s'appelle Fashion Neurosis, qui est animé par Bella Freud, qui est l'arrière-petite-fille de Freud, et qui a interviewé Charlotte Gainsbourg, qui raconte qu'elle porte aujourd'hui les jeans de sa mère. Pour se rappeler le souvenir et d'être près d'elle à ce point-là. Donc, il y a un côté très très personnel au jeans. C'est assez particulier.
0: Et quand on parle des époques de l'histoire, et Jean-François et Stéphane, vous pouvez, si vous voulez, intervenir, parce que on le disait, donc, on était en France, on était dans l'après-guerre, et ensuite de ça, est-ce que déjà arrive peut-être la contre-culture? Est-ce que c'est ce moment-là que le jeans aussi va prendre son essor, Jean-François?
2: Oui, chaque époque a son jeans, absolument, mais c'est vraiment à partir du au sortir des années 50, qu'on réussit de la même façon que, là, je suis pas un spécialiste de la mode, mais de la même façon que les bottes de travailleurs, par exemple, les Doc Martens ou les goglus, comme on les appelle au Canada français, ces bottes-là deviennent partie de la mode de façon générale ou de la vie de tous les jours. Ben, le jeans, d'un coup, appartient, puis on le change. Il va même être utilisé en partie, je dis bien seulement, mais par le mouvement Provo en Hollande, où on utilise le blanc, le jeans blanc délavé, donc on l'inverse, on devient blanc pour en faire un mouvement de paix, pour en voir faire quelque chose de différent. Les hippies qui vont l'utiliser beaucoup plus large tout d'un coup. Le jeans délavé aussi qui correspond à une fraction de tout ça. Et l'espèce de fascination, de fétichisme qu'on a pour le jeans atteint des records. Kurt Cobain, sa paire de Levi's a été vendue en 2003 aux enchères pour 412 000 $. On parle, mesdames et messieurs, américain. Ben oui, évidemment, on peut pas parler d'autre chose. Du dollar vert pour parler d'un jeans bleu. Évidemment, c'est
1: incroyable.
2: C'est pas des queues de cerise, non.
3: C'est fascinant comment le monde du cinéma aussi s'est emparé. On a l'image de Marlon Brando, et on veut sûrement en parler dans cet aspect de comment le cinéma l'a tellement imposé. Oui, c'est resté dans les esprits. Je pense qu'il n'y a pas un magazine de mode qui chaque année ne parle pas de ce fameux look, autant dans Un tramway nommé Désir en 50 que On the Waterfront et James Dean, naturellement incontournable. C'est l'image de l'incarnation à la fois du jeans et du t-shirt qui va s'imposer dans l'imaginaire.
0: Et là, c'est intéressant, puis on va parler de films dans un instant avec Marie-Christine, mais c'est que au moment où le jeans devient justement un porte-étendard de philosophique, j'ai presque envie de dire, et puis d'une idéologie donc plus contestataire, mais en même temps, il essaie de s'imposer dans une société un peu plus conservatrice. Oui. On va écouter, si vous le voulez, un vox pop qui a été fait par Aline Desjardins elle-même, femme d'aujourd'hui. Wow. Marc, on est en quelle année? 1976, donc c'est quand même, c'était les Olympiques, là, on se pose encore la question. Alors c'était, est-ce que vous êtes pour ou contre le jeans, vous aimez ou pas le jeans? Écoutez bien ça.
4: Ça allait trop du linge à travail, puis ça allait trop... C'est bon pour travailler ses fermes, mais pas pour... Même pas se battre.
5: J'en mets surtout quand j'ai congé ou à la maison, mais pas autrement.
6: Moi, j'ai pas d'objection pour les jeunes ou quelqu'un qui a une taille très fine, mais je me verrais pas en jean.
7: Finalement, je me suis trouvé une paire qui me faisait.
8: Je suis pas tout à fait d'accord que toute femme qui se veut émancipée se veut en jeans, mais je trouve ça très confortable.
9: Je me sens plus détendu, plus à l'aise, moins conformiste.
10: Pensez que c'est pratique des pantalons qui vous frottent entre les jambes comme ça? Je suis contre. C'est mon épouse qui en achète.
7: Et puis alors, est-ce que vous avez essayé de les dissuader d'en porter?
10: Oui, je leur ai dit que c'est un vêtement non physiologique.
11: Je dirais pas mon âge, mais dans notre temps, la jeune fille avait l'air plus distinguée qu'aujourd'hui.
7: Quand vous voyez une belle femme, aimez-vous mieux la voir en jeans ou en robe?
12: Ah, oh, en robe, oh oui. Quand ils sont courtes, surtout.
1: toute une époque.
2: Oui, oui, il y a une affaire de classe sociale aussi là-dedans, oui, qui est intériorisée. Hein? C'est-à-dire que si on porte le vêtement du travailleur, dans les écoles, c'est refusé pendant très, très longtemps.
0: Ben oui, vous en êtes la preuve.
2: Oui, c'est le vêtement du pauvre. Hein? On veut pas de pauvres parmi nous. Et donc, même ceux qui appartiennent à des classes modestes intériorisent cette façon de concevoir leur représentation d'eux-mêmes et se disent, ben non, on peut pas se promener comme ça. Moi, j'étais très ami avec Robert Lapalme, le prince des caricaturistes, ouais, pendant longtemps, le caricaturiste du Devoir, mais qui a travaillé ailleurs aussi. À toutes les fois que je débarquais chez eux, ils pouvaient pas s'empêcher de m'engueuler en disant que si j'étais grand comme toi, mon garçon, jamais je porterais des jeans, jamais. Ah bon? Je serais bien habillé. Hein? Alors, il y avait toujours le nœud papillon, la canne à pommeau d'argent.
3: C'est un vêtement contestataire, en fait. C'est ça qui est important de souligner, parce que c'était l'apogée d'une jeunesse qui prenait le pouvoir et qui voulait porter autre chose que le complet cravate.
2: En partie, mais
3: c'est
2: ça reste
3: une opposition.
2: C'est ça, mais juste un vêtement, hein, c'est le discours qu'on lui fait porter. Ouais,
0: c'est exactement ça. Donc, à la fois le travailleur, donc on veut pas ça, puis à la fois le contestataire, et c'est là qu'il faut parler de ces figures importantes et de cinéma, Marie-Christine. Et après ça, on poursuivra à ce chapitre-là. Mais donc, au cinéma, il y a justement des films qui sont marquants.
12: Oui, et puis, si vous voulez bien, on va écouter une petite musique qui tout de suite va vous mettre dans l'atmosphère.

0: sent déjà la poussière.
1: Oh, ben oui, on n'a pas parlé des cowboys.
2: On n'a pas parlé beaucoup des cowboys qui, quand même, puis moi, quand j'écoute cette musique-là, je vois un cowboy en jean sur son cheval, bien
1: il
2: sûr.
1: Il était une fois dans l'Ouest.
2: Dans l'Ouest.
1: Dans l'Est?
2: Oui, dans l'Ouest. Dans l'Est, c'est le film québécois.
3: Mais c'est ça, non, parce que je pense que dans l'Est.
2: Non, mais c'est Etchera una volta in l'Ouest. Parce qu'on dit toujours que le titre original est en anglais. Non, c'est un film, je le rappelle, de Sergio Leone. Et donc, effectivement, on voyait, quoique dans celui-là, il n'y a pas beaucoup de jeans. Étonnamment, ils portent, c'est un film italien, ils ont tous de très, très beaux pantalons. Partir de Stagecoach, par exemple, en 39, John Wayne, qui fait donc cowboy, il devient vraiment un des tout premiers. Déjà, dans les films des années 20, les cowboys ont des jeans, mais vraiment, celui-là, ça lance la chose. Et puis, on le dit, tous les autres films qui ont suivi, mais les poètes de la Beat Generation portent tous. Les Kerouac et compagnie, ils ont tous des jeans.
0: Oui,
2: c'est
0: oui.
2: Vraiment une incarnation. Donc, le film The Wild One avec Marlon Brando, justement, l'équipé sauvage, il porte des Levi's 501, puis c'est vraiment, ça va devenir quasiment une campagne de publicité à lui seul. Il va y avoir, bon, on a parlé de Rebel Without a Cause, après ça avec James Dean. Mais moi, je pense, par exemple, à Elvis Presley et ses jeans noirs dans Jailhouse Rock. Écoute, tu les regardes, les jeans, parce qu'ils bougent vraiment bien.
0: Mais le jeans a eu toujours ce côté sexy.
2: Ben, c'est
0: de séduction, en fait, de la rébellion. Travailleurs, il est passé à ce côté séducteur.
2: C'est fou, quand même, parce que je pense à Hair, par exemple, dans la comédie musicale. Oui. Ils sont tous habillés en jeans, des pieds à la tête, avec le chapeau et tout. Festival de Woodstock, où ils sont nus. Oui, ils sont en jeans, c'est à peu de choses près.
4: Parfois les deux.
2: C'est plus difficile. Ouais. Vous m'expliquez ça après.
4: Il faut consommer les mêmes substances.
2: C'est exactement, c'est peut-être ça.
0: Et c'est peut-être bien de dire aussi que les femmes ont commencé à porter le jeans beaucoup. C'est l'apogée du vêtement unisexe, qu'on appelait unisexe, qu'on appelle aujourd'hui non-genré. Quand Marilyn Monroe a porté dans The Misfits, en 61, son fameux jeans.
2: Et qui lui va vraiment bien.
0: C'est resté dans un imaginaire collectif d'une femme qui avait été un sexe symbole, qui est devenue, qui interprétait la séduction avec une paire de jeans aussi.
2: Oui, avec un pantalon, déjà juste ça, et un jeans en plus,
4: On sortait des années 50.
2: Tout à fait.
4: Le pantalon arrivé.
2: Et bon, tout ça, ce dont on vient de parler, c'est vraiment le 20e siècle.
1: Culture populaire,
2: puis ça devient vraiment le vêtement de tous les jours pour tous les futurs baby boomers et leurs descendants. Mais au début du 21e siècle, plus exactement en 2001, il y a une série de romans jeunesse très populaire qui va vraiment tourner littéralement autour du fameux pantalon. Il s'agit des 5 romans de la série Quatre filles et un jeans. Si vous avez eu une adolescente ou si vous me connaissez,
1: ça a été un énorme succès.
2: Moi, je les ai lus aussi, bien sûr. Donc, les romans de Anne Brashears où t'as 4 adolescentes qui sont amies depuis toujours. Écoute, elles sont connues quasiment dans Pouponnière. Et un été, elles ont 14-15 ans, elles partagent un même jeans qui s'adapte à chacune d'elles alors qu'elles sortent de l'adolescence et entrent un peu dans l'âge adulte.
1: On en a un extrait, Marie-Christine, on écoute ça.
5: Nous étions les meilleures amies du monde et allions nous séparer pour la première fois cet été-là.
6: C'est pas mal, ça.
7: Vas-y, essaie-le.
6: Oh.
5: Mais un jean.
6: Voilà.
5: Allez servir de lien entre nous.
6: Vous pensez que...

0: Jean, Booba à toutes les trois, tout ça va aller dedans. On se le partagera équitablement cet été. Il voyagera parmi nous.
1: Alors ça, là, ça a été un très gros succès.
2: Vraiment, puis encore aujourd'hui, ouais. C'est des romans qui sont lus, mais les deux films étaient plutôt bien faits, d'ailleurs.
1: Ouais. On parlait tout à l'heure du 501. Vous avez dit le 501, puis on a parlé de James. Ouais, c'est ça, homme-femme. Il faut parler, justement, de quelques figures légendaires, et Lévi-Strauss en est une.
3: Oui, absolument. Mais Marie-Christine le disait à l'instant, le cinéma a en bonne partie inventé le cow-boy. Hein? Ouais. Et il l'a inventé avec la veste à franges que tous les cow-boys ne portaient pas, avec le jeans que tous les cow-boys ne portaient pas, avec la Winchester que tous les cow-boys n'avaient pas, et avec le Stetson que tous les cow-boys n'avaient pas.
1: Ben là, vous me décevez.
3: Oui,
1: là,
3: parce qu'il y a une représentation standardisée dans tout. Pour reconnaître un cow-boy, il faut qu'il soit habillé comme ça, mais en réalité, quand on regarde les photos d'époque, parce qu'il y avait des photos, c'est pas du tout comme ça. Les chapeaux étaient très variables, puis l'habillement aussi l'était. Alors, Oscar Lévi-Strauss, parlons-en, parce que la marque Strauss, Lévi-Strauss, est très, très intimement associé à l'idée du jeans, c'est pas, contrairement à ce qu'on a pensé pendant longtemps ou qu'on veut encore croire, la marque de jeans qui est vouée au cow-boy. Ça correspond à un moment très précis de l'histoire. La famille de Lévi-Strauss, elle s'établit à New York.
1: Ouais.
3: Et de New York, on importe des toiles d'Europe. Et ces toiles-là, on voit qu'il y a un nouveau marché qui se dessine. On est au milieu de la décennie 1850. Et qu'est-ce qui arrive en 1848? On a découvert de l'or.
1: Ah.
3: Et le jeune Lévi-Strauss, qui a 24 ans, on l'envoie, lui, c'est le plus jeune de la fratrie, on lui dit, va t'occuper de ce marché-là en développement, qui est pas le marché des cow-boys, qui est le marché des chercheurs d'or.
1: Oui.
3: Alors, il s'installe à San Francisco, et à San Francisco, on n'a pas idée aujourd'hui, au Canada français en particulier, quand vous regardez les journaux de l'époque, la quantité énorme de publicités de toutes sortes qui sont publiées dans les journaux de l'époque pour partir à la recherche de l'or. Ça veut dire que toute l'Amérique est au contact par l'or d'un nouveau vêtement qui a eu deux particularités au fond. Cette toile-là existe déjà, mais ce qu'il y a de nouveau avec Lévi-Strauss, c'est que pour que ça tienne plus, c'est riveté.
1: Ah, les rivets.
3: Les rivets font en sorte que les coutures peuvent possiblement durer plus longtemps. Autre nouveauté, c'est la fabrication quasi industrielle du vêtement. Il est standardisé.
1: Ouais.
3: C'est plus de la couverture, c'est plus de la fabrication maison à partir d'une toile qu'on achète et qu'on confectionne, que madame confectionne à la maison la plupart du temps, comme les autres vêtements. Alors, ça va vraiment, vraiment changer le rapport qu'on a à ce vêtement-là. En 1973, donc 1873, le coton renforcé, le Lévi-Strauss apparaît. Et quand on pense aujourd'hui aux jeans Lévi-Strauss, c'est plutôt un objet de mode qui s'est adapté avec le cinéma, avec les différentes tendances fuselées, plus larges, tout ça. Le Wrangler qui apparaît à partir de 1947, lui est tout à fait dédié à un usage pratique.
1: C'est quoi?
3: C'est le western, c'est la chevauchée, c'est tout ce qui relève du cowboy. Et c'est ça, ce jeans-là qu'on voit aujourd'hui le plus souvent dans ces espaces-là.
1: Et il y a eu le 501 qui marque encore. Il y a le 701 pour les femmes avec la taille plus haute. Stéphane Leduc, racontez-nous à partir de ce moment-là, quand les grands couturiers se sont-ils intéressés et à quel moment le jeans a justement eu ces lettres de noblesse.
4: Oui, il y avait toujours un peu un rejet. En fait, c'était deux mondes qui se rencontraient. Et le premier, on pourrait dire que c'est Yves Saint Laurent d'une certaine façon, parce qu'il admirait le jeans. D'ailleurs, il disait, c'est le seul regret que j'ai, c'est de pas l'avoir inventé.
1: C'était un
4: bel hommage au jeans. Donc, il, d'une certaine façon, en amenant le prêt-à-porter avec un grand nom, il crée ses premières collections en 70. Première collection. Puis après, il y a aussi Marité François Girbeau. C'est peut-être un nom qui va rappeler bien les souvenirs.
1: Oui.
4: Une marque qui a marqué. C'est eux qui ont inventé le lavage ou le délavage avec des pierres en 67. Donc, cette mode de délaver le tissu et de le transformer de multiples façons, comme on a pu l'imaginer, du très blanc au très foncé, c'est Marité et François Girbeau qui, eux, ont adapté le vêtement à la forme du corps. Contrairement aux autres entreprises dont on a parlé, qui n'étaient pas toujours confortables, eux, c'était l'idée d'un confort, de l'innovation aussi. Et un de ceux qui a beaucoup amené amener une nouveauté aussi, c'est Karl Lagerfeld en créant le fameux tailleur Chanel en denim,

0: donc un hommage, et c'était presque un scandale à l'époque de faire ça. C'est en 84, en fait, qu'il présente ce vêtement d'une certaine façon totalement différent. Et c'est l'association du monde de la mode, de la couture, du populaire... Ou haut de gamme aussi.
1: Mais c'est l'inversion, je veux dire, qui est capable de se payer ces affaires-là? C'est l'inversion du produit de départ.
0: Oui, oui, oui. En fait, moi, c'est l'idée de l'objet unique aussi. Là, on tombe dans un autre secteur.
2: Exactement.
0: Et c'est l'idée de faire une image tellement forte d'un grand classique de l'histoire de la mode et de l'amener, de dire c'est acceptable que le denim fasse partie du processus de création aussi.
2: Marie-Christine, qui a inventé le jeans déchiré? Parce que non, mais c'est vrai.
0: Ben oui. Première personne on se pose la question parce qu'ils l'ont tous fait à peu près au même moment et c'est devenu un peu un phénomène. Mais un qui a vraiment aimé et consacré, c'est Jean-Paul Gaultier, qu'on appelait l'enfant terrible de la mode et avec raison parce que dans les années 80, il a commencé à l'intégrer à ses collections et de façon provocatrice, plus officielle. Et il l'a même présenté dans le secteur très particulier de la haute couture, qui sont vraiment des pièces uniques et qui sont faites sur mesure.
2: Ouais.
0: Donc, une seule pièce à chaque fois pour chaque modèle. Et il s'est inspiré du vêtement de jeans, du denim qu'il a transformé. D'ailleurs, quand il était venu à Montréal, il est venu à quelques reprises, il aimait beaucoup Montréal, je l'avais accompagné, il voulait voir toutes les friperies. Et il achetait les jeans un peu partout dans les friperies de la rue Mont-Royal.
2: Vraiment?
0: Et l'année suivante, il y avait une collection presque entièrement consacrée à cette matière.
1: Avec des jeans de Montréal?
0: Exactement, en partie, en tout cas, parce que la quantité qu'il avait achetée, il l'avait transformée. Et c'était l'approbation d'un véritable couturier dans la tradition française qui acceptait ce vêtement aussi. Et c'est ça qui est intéressant dans la révolution. Absolument,
2: usagé.
0: Oui, les gens ne savaient pas.
2: Wow.
0: Ils récupéraient ces matières-là avant, d'une certaine façon, que ce soit à la mode aussi.
2: Ouais,
1: ils sont rusés, ces gens-là.
0: mais c'est des gens qui font beaucoup de recherches et qui sont très brillants. On a l'impression que c'est juste des tendances et du marketing.
2: Oui, ou que c'est
0: mais il y a une partie de réflexion qui est très importante. C'est pour ça que je souligne que Gaultier a été très innovateur dans ce sens-là aussi.
2: Et quand on parlait tout à l'heure du tuxedo canadien, juste pour préciser, qu'est-ce que le tuxedo canadien?
0: Ouais, c'est une bonne question, mais c'était presque un objet de provocation, parce que Bing Crosby, dans les années 50, est arrivé dans un hôtel à Vancouver, habillé en jeans, et il avait été refusé. Il n'avait pas pu entrer. Et un peu en réaction, Levi's a fait carrément le smoking qu'on connaît en denim. Et là, il était écrit, même il y avait une étiquette, semble-t-il, sur le vêtement qui disait qu'il pouvait être accepté dans tous les hôtels du monde.
2: Non.
0: Donc c'était un clin d'œil, et c'est devenu, et l'idée du tuxedo Canadian tuxedo en anglais, c'était l'idée qu'on est entièrement habillé en denim, donc la veste et le pantalon, ce qui a amené parfois des looks assez particuliers dont on va parler.
2: C'est ça, parlons-en, parce que là aussi, il y a différentes écoles. Hein. Est-ce qu'on peut mettre jeans? Là, il y a la veste en jeans qui est toujours là. Puis là, est-ce qu'on peut mettre un jeans pâle avec un jeans foncé? Là, il y a des discussions à avoir. Mais là, vous avez noté pour nous là, peut-être le meilleur et le pire, ou peut-être surtout le pire, dans cette histoire du jeans. Qu'est-ce que ça serait,
1: Stéphane? J'ai peur d'être jugé, moi. Ça
0: l'idée qu'il porte deux couleurs différentes, c'est déjà mieux, je dirais. Parce que l'idée d'un look complet... En fait, on a l'image, et c'est peut-être bien de commencer avec celui-là, on a l'image en tête, et je suis certain que Marie-Christine se rappelle, de Britney Spears et Justin Timberlake pour American Music Awards en 2001, où ils portaient les deux, en fait, ils étaient coordonnés, les deux entièrement habillés en jeans, en denim, en fait.
2: Et c'est ça réussi fait, ou pas?
0: Non, ben plus ou moins. Mais ils étaient mignons, ils étaient jeunes et innocents. Mais quand on regarde ça, on dit, mais quelle erreur fatale aussi. L'autre dans mon classement, je dirais, c'est le jeans déchiré. Disons que j'ai eu beaucoup de difficultés avec celui-là. C'est surtout avec le recul. Parce qu'on finit par se faire avoir à force d'imposer cette image dans la tête des gens. Mais il n'y a pas beaucoup de monde qui ont réussi. Et quand on regarde les photos, on est un peu découragé de se dire. Et surtout, c'est vrai qu'il y avait un investissement. Parce que
2: c'était souvent cher.
0: Parce que c'était pas si facile de faire à la maison.
2: Mais
0: c'est que les gens essayaient de faire ça chez eux.
2: Mais c'est parce qu'il y a eu
0: pas si facile.
2: Il y a eu différentes configurations de déchirage. Parce que, de déchirure. Parce que celui déchiré au genou, c'est pas pire. Mais celui qui est déchiré sur la cuisse à 4-5 reprises comme une lacération et des coutures, c'est une horreur absolue.
3: Oui, effilocher le bas, pas de rebord au bas. Là,
2: effilocher en bas.
0: Donc, Justin Bieber, Kim Kardashian ont essayé, mais ça n'a pas vraiment marché. L'autre qui, moi, m'a agacé un peu, et pourtant, c'est là que j'ai changé mon opinion, c'est l'idée du jeans à taille très basse. En fait, trop basse, en fait. Et j'ai un souvenir, par contre, d'un défilé d'Alexander McQueen, grand créateur de mode, et il avait fait une série de pantalons avec cette taille extrêmement basse. Et je m'étais dit, et c'est là que j'ai changé mon opinion par rapport à la mode, c'est-à-dire des préjugés qu'on peut avoir parfois, je m'étais dit, personne ne va porter ces vêtements parce que c'est beaucoup trop bas. Et en fait, c'est devenu un phénomène social. Même des adolescentes en portaient des années plus tard.
1: Une partie de l'explication de l'origine de la taille basse, c'est les prises.

0: les prisonniers américains, hein, où on leur interdisait le port de la ceinture. Ils n'avaient pas le choix du pantalon, la taille en tout cas du pantalon, et l'uniforme était en jeans. Et très souvent, les gens qui allaient les visiter, en appui au fait qu'ils avaient des gens, des amis, de la famille, des proches, se retrouvaient à l'extérieur du pénitencier à porter la même configuration de pantalon. Et c'est une des parties, c'est une explication partielle, en tout cas, qui explique ce pantalon très bas
1: qui défie parfois la gravité. Oui. Parce qu'il y en a qui le portent en bas des fesses. Oh, oui, il faut le faire quand même.
0: C'est involontaire.
2: Les jeunes rappeurs, à un moment donné, là, c'était pas de très, très, très vaste, ou c'est très large.
0: C'est ça, surtout chez les rappeurs.
1: Vrai, on n'a pas parlé de la pâte éléphant, du baggies. Stéphane, encore quelques jeans qui vous sont tombés dans l'œil?
3: Oui, ben, il y en a un, c'est les jeans extrêmement courts, mais courts dans le sens qui se rapproche plus d'un short, là, d'une culotte très courte. Et en anglais, ils appellent ça les jundies. Donc, c'est jeans et undies pour underwear, sous-vêtements. C'est comme un sous-vêtement pour femme. Vous imaginez, on voit même la poche sortir, la poche blanche sortir. Ça, c'est extrêmement délicat à porter et je trouve dangereux pour beaucoup de monde et presque pas sécuritaire, je dirais d'une certaine façon. Mais quand on regarde les photos, je pense que je suis dire aux gens de s'abstenir. Et peut-être aussi celui qu'on appelle en anglais « dad jeans », le jeans à papa, à son père, c'est-à-dire c'est le jeans des années 90 qui est léger. Pensez à Jerry Seinfeld. La taille est assez haute. C'est un vêtement c'est une coupe qui est assez relaxe, très confortable. Mais à part le confort, je pense qu'il n'y a pas beaucoup de monde qui devrait nécessairement les porter.
1: Ouais, absolument. Ben, alors vous, est-ce qu'il y a des jeans qui vous ont marqué ou des jeans qui vous ont tapé dans l'œil? Moi, c'est la pâte éléphant quand même. La taille basse, la pâte éléphant. C'est quand même déjà, pas facile à porter.
2: La marque Lee, j'aimais beaucoup. Puis, elle est moins populaire, mais j'ai beaucoup aimé. J'en ai porté beaucoup.
1: C'est vrai. Est-ce qu'il y en a encore des jeans Lee? Ça aussi.
0: Est-ce qu'une marque comme Parachute, qui était extrêmement importante, s'y a fait dans le jeans aussi?
3: Parasco, naturellement très connu, mais Parachute en a fait un peu, définitivement, dans certaines collections, c'est leur spécialité. Mais quand on parlait de talent québécois, la firme Yoga Jeans, par exemple, qui est une firme québécoise, a révolutionné un peu par la fabrication, en permettant, dans la façon de tisser, une certaine souplesse, élasticité, qui permet vraiment de faire du yoga. C'est comme ça qu'ils ont réussi à avoir l'appellation, le droit d'auteur d'utilisation du nom. Et ça, c'est une firme québécoise, comme Naked Jeans aussi, qui est montréalais et qui a beaucoup de succès.
1: Alors, je serais curieuse de savoir quel est son jeans préféré et quel est celui qu'elle aborde. C'est Madeleine Goubeau, je vous le disais, qu'on va rejoindre à l'instant, qui est vraiment une spécialiste de la mode et qui est chargée de cours à l'École des sciences et de la gestion et qu'on entend souvent avec Mathieu Dugal, que ce soit moteur de recherche ou même aux émissions avant. Comment c'était?
2: Les éclaireurs.
1: Les éclaireurs, je pense. Bonjour, Madeleine.
4: Bonjour.
1: Alors, on est vraiment dans votre sujet de prédilection. Votre jeans préféré puis celui que vous détestez le plus, Madeleine Goubeau?
4: En fait, je dirais que mon jeans préféré est le souvenir d'un jeans parce que je crois que ma première paire de jeans pâte d'éléphant a été mon premier vêtement à la mode. En fait, quand j'étais petite, c'était ma première façon de suivre les tendances. Avant ça, c'était ma mère qui faisait tous mes vêtements. Donc, c'était comme un espèce de moment charnière pour moi d'avoir cette première paire de jeans.
1: Un signe d'affirmation, c'est formidable.
4: Exactement. Celui qui était tellement pas rebelle, mais qui me semble être une grande affirmation de moi.
1: Celui qui passe pas vraiment, là, le pire du pire, ce serait quoi pour vous dans l'histoire du jeans?
4: J'en ai pas tant que ça qui passe pas parce que je veux dire que j'aime beaucoup les gens qui expérimentent avec un vêtement aussi répandu, mais je dirais que ceux qui sont tellement troués à l'avant de la jambe qu'il ne reste presque plus de tissu, là, des fois je me demande où est-ce qu'on s'en va avec ça, mais en même temps, il nous amène à réfléchir, donc c'est intéressant, mais donc je ne les porterai pas moi-même.
1: Ah, c'est ça, elle a une certaine ouverture face aux jeans, tellement elle aime. Madeleine Goubeau, on voulait avec vous parler, entre autres, d'une facette peut-être un peu moins reluisante, c'est que le jeans, c'est une énorme industrie et c'est une industrie qui est extrêmement polluante, mais en même temps, un peu partout sur la planète, on espère qu'il y a de la recherche qui se fait. Donc, qu'est-ce qu'il faut savoir de l'impact du jeans? C'est le coton, entre autres choses, qui est vraiment très néfaste pour l'environnement.
4: En fait, je dirais que pratiquement chaque étape de production du jeans a son impact environnemental, mais effectivement, le coton, en partant, il fait à différents égards. Là, dans le fond, c'est une des fibres naturelles qui demande la plus grande quantité de pesticides dans les champs. Donc, on dit que la culture du coton est là pas que pour les jeans.

0: ça, le coton de façon générale, utilise 11% de tous les pesticides en agriculture, alors qu'il n'occupe que 2,4% des surfaces cultivables. Ouais. Donc, c'est vraiment une fibre qu'on utilise beaucoup, beaucoup. Ensuite, c'est une fibre qui nécessite énormément d'eau pour être cultivée. Et de nos jours, c'est une culture qui a lieu dans des régions qui sont particulièrement exposées au changement climatique, au réchauffement. Ouais. Et donc, avant, il y avait une irrigation peut-être plus naturelle de ce sol-là. Et aujourd'hui, à bien des endroits, il faut détourner des cours d'eau, faire des choses comme ça qui viennent nuire à la biodiversité des endroits qui étaient avant irrigués, qui vient nécessiter beaucoup plus d'énergie. Donc, dès la culture, là, on a déjà une problématique.
1: Quand on parle, et on parlait tout à l'heure de couleur, d'indigo, il faut comprendre que l'indigo, au départ, c'était une plante qu'on a utilisée, hein, parce qu'elle était, je crois, tenace, c'était une couleur qui restait. Mais maintenant, l'indigo, il est fabriqué, et toute cette phase-là, cette étape-là de la teinture est extrêmement énergivore et extrêmement polluante, non?
0: Oui, donc c'est ça. Avant, on avait une plante qui s'appelait Indigo ferra, qui était donc utilisée pour créer une espèce de pâte qui allait être notre pigment. Et au moment où le jean est devenu beaucoup plus populaire, ben ironiquement, ça coïncidait avec le déclin de l'indigo naturel. Donc, on s'est tourné vers une version synthétique de cette teinture-là qui coûtait moins cher à produire parce qu'à ce moment-là, on n'a pas passé par toute la culture d'une plante, dans le fond. Ouais. Autre raison pour laquelle on s'est tourné vers ça aussi, c'est que ça permettait de produire des contrastes plus marquants lors de la décoloration du jeans. Donc ça, c'est ce qu'on recherchait aussi. Et c'est pour ça qu'on s'est tourné vers ça. Donc, ce qui fait que cet indigo synthétique-là est problématique, d'abord, il faut savoir que l'indigo, il est difficile à dissoudre dans l'eau. Donc, quand on crée notre bassin de teinture, on doit ajouter plein de produits chimiques pour lui permettre de se dissoudre plus facilement. Donc ça, c'est une première chose. Et aussi, c'est une teinture qui est difficile à fixer sur le fil de coton. Donc, il y a encore d'autres intrants qui entrent en ligne de compte pour que ça se fixe bien sur la fibre. Et les quantités d'eau utilisées sont très grandes, encore une fois, pour la teinture. Et ensuite, c'est des eaux usées qui sont renvoyées dans l'environnement. Donc, on se trouve souvent dans des pays où les normes environnementales sont moins strictes qu'ici au Canada. Et donc, on ne récupère pas nécessairement tous ces produits chimiques-là. Et donc, oui, c'est dommageable pour les travailleurs qui ont les deux mains dedans et qui vont avoir plein de problèmes
1: de santé,
0: plein de maladies, exactement. Mais c'est problématique également pour les populations environnantes qui vont être exposées à ces cours d'eau contaminés par la suite.
1: Ben, alors ça, c'est peut-être pas très joyeux, mais c'est quand même la face sombre du jeans. Et puis, quand on parle de mode, il faut quand même maintenant être conscient de tout ça. Est-ce que vous pouvez nous parler de quelques initiatives qui sont prises et aussi de cet endroit où on étudie pendant, on peut faire des études en jeans? Ça, c'est assez intéressant. Et c'est là, j'imagine, que vont se mettre au point, justement, des nouvelles façons de faire.
0: Il existe effectivement différentes initiatives pour rendre le denim plus écologique. Par exemple, il y a de plus en plus de jeans qui ne sont plus faits en coton, mais qui sont faits en lyocell. Donc, le lyocell, c'est une fibre artificielle qui est créée à partir de pulpes de bois produits à partir de forêts gérées de façon responsable. Il y a des certifications qui attestent de ça. Et la façon industrielle de produire ça, c'est un circuit fermé. Donc, il n'y a pratiquement pas
1: de rejet
0: chimique qui sont exactement. Ouais. Donc, il y a ça d'une part. Ensuite, au niveau de la teinture, il existe certains types d'indigo qui sont faits à partir de bactéries. Donc, les enzymes produits par ces bactéries-là permettraient de teindre les tissus en bleu indigo. Mais c'est vraiment pas beaucoup à échelle industrielle pour l'instant. Et ensuite, au lieu d'utiliser plein d'eau, aujourd'hui, il y a des techniques où on utilise de la mousse pour teindre, donc ça vient réduire les volumes d'eau. Ouais. Ou encore, on utilise des aérosols. Donc, c'est seulement les quantités nécessaires de teinture qui sont utilisées.
1: Ouais. Et quelques mots sur cette école du jeans, je pense que c'est à Amsterdam.
0: Oui, effectivement, à Amsterdam, il y a un programme de 3 ans. C'est quand même beaucoup. Écoutez, 3 ans, là, c'est le même temps qu'une technique ou c'est le même temps qu'un bac où des étudiants vont étudier de façon très spécifique le denim, tant la confection, l'idéation de modèles innovants avec le denim et aussi toute la dimension environnementale liée à ça. C'est un programme qui est géré par un organisme à but non lucratif qui vise à rendre le denim plus éco-responsable, mais également à mousser l'innovation.

0: dans ce domaine-là également au niveau de la créativité. Donc, écoutez, si vous êtes passionné du demain, c'est quand même pas trop triste d'aller habiter à Amsterdam pour 3 ans d'études. J'étais plus jeune, peut-être que je le ferais.
1: Ben oui, Stéphane, le Duc, le saviez-vous, c'est quand même pas mal, ça, une école du James.
0: Je dirais Stéphane avec le demain.
2: Ben oui, prochain cours que je pourrais donner. Mais c'est l'idée, heureusement que le demain dure très longtemps, c'est un peu le message qu'on peut donner aussi, de conserver au maximum ce vêtement qui vieillit bien, qui devient beau en vieillissant. Si on peut donner une note positive et non pas changer selon la tendance du moment.
1: C'est ça, Madeleine, c'est un peu votre credo, ça, c'est d'acheter moins puis d'acheter mieux, hein?
0: 100%, et je dirais que pour ça, il faut se tourner vers des denims de qualité parce que aujourd'hui, on produit des jeans qui sont presque 100% polyester. Et donc, juste ça, quand on les lave, ben, c'est des microplastiques qui partent dans l'environnement. C'est des jeans qui sont beaucoup moins durables. Et je veux dire aussi que tous les jeans pré-usés qu'on achète, ben, quand on les pré-use, on vient briser la surface du denim. Et donc, c'est des denims que quand on les lave, ils envoient beaucoup plus de microfibres, beaucoup plus de microplastiques dans l'environnement aussi. Donc, il faut comme c'est très multifactoriel l'impact environnemental du denim.
1: Ben merci beaucoup Madeleine Goubeau pour cette incursion dans le monde de la fibre et du jeans. Merci Madeleine.

0: Alors, les yeux de Jean-François Nadeau qui savait pas tout où on s'en allait, Marie-Christine.
1: Et j'espère que vous avez reconnu un groupe dont le nom même va tellement bien avec notre émission Bleu Jeans Bleu. Et oui, bon, qu'on connaît tous pour la chanson Coton Ouaté. J'ai très hâte de parler avec Stéphane de Coton Ouaté après. Je suis sûre qu'il est très, très enthousiaste à propos.
2: Oui, absolument.
0: Coton Ouaté.
1: C'est intéressant quand même parce que le groupe Bleu Jeans Bleu, qui se sont formés en 2012, ils viennent, c'est une chanson qui est relativement récente où ils parlent vraiment du jeans. Donc, cette chanson Jeans T-shirt. Et je vous rappelle que les membres du groupe portent tous un pseudonyme. Donc, il y a Claude Cobra qui était une marque de jeans. Il y a Wayne Wrangler à la guitare. Il y a Lou Lee à la batterie. Wow. Et Jean Levice.
0: Non, je savais pas ça.
1: Donc, c'était mon... Ouais. Ben oui. Ils ont évidemment des noms plus officiels que ça sur leur passeport. Mais c'était ça l'idée. Et puis, c'était pour jouer avec cette idée de pseudonyme et de groupe. Et le deuxième phénomène très québécois de la chose, je vous ramène peut-être loin. Tout le monde s'en rappelle peut-être pas. Mais Patrick Zabé a eu une chaîne de boutiques de jeans qui s'appelait Zabé Jeans. Oui, rien de moins. Et c'est intéressant de penser que Patrick Zabé, qui s'était fait connaître avec Agadou Doudou, puis Est-ce qu'on est bien dans son bain et autres grands hymnes rassembleurs, n'est-ce pas? Lui, il avait décidé à un moment donné que pour assurer sa subsistance à sa famille comme artiste, ben il fallait avoir d'autres, tu sais, se diversifier avant. Et donc, il a fait d'autres choses. Il a eu des restaurants, enfin, toutes sortes de choses.
3: D'autres jeans à son arc.
1: Voilà. Bravo. Et donc, il y a Zabé Jeans. Et si vous voulez bien, on va écouter une annonce de Zabé Jeans. Il y en avait plusieurs sur différents. Écoute, il y en a une qui s'appelait, celle-là, on la fera pas jouer pour pas être poursuivi, mais il y en avait une à la Beach Boys. Alors, c'était Surf in the USA qui devenait Au Boutique Zabé. C'était vraiment incroyable. Il y en avait une autre en rap, mais celle-ci, c'est une des plus classiques.
4: Que c'est bien de gratter chez Zabé. Salut, ici Patrick Zabé. Pour la rentrée cette année, je l'ai gratté chez Zabé Jeans et gagné à tout coup. N'oubliez pas, demandez votre gratteux.
0: Gratter,
1: parce que c'était un endroit où tu pouvais acheter les jeans moins chers. Ah. Donc, il y avait un gratteux.
0: Qu'est-ce qu'on gratte?
1: On grattait, puis là, tu avais un pourcentage
5: de réduction.
1: Non, mais il y avait, il y avait des ventes, il y avait des choses comme ça. Si vous avez l'occasion, vous irez sur Internet pour entendre la version rap, qui est un peu ridicule, tu sais, mais qui essaye de faire cool, puis qui n'est pas tant que ça.
0: Alors, le temps file, comme le coton. Un dernier mot sur le jean, Jean-François.
3: La quantité de boutiques aussi, c'est intéressant. Les boutiques québécoises qui vendaient un jeans québécois, moi je me souviens de mes Old River.

0: avec des boutons qui sont disparus aujourd'hui, qui était une marque québécoise, mais il y avait un engouement de ça qui témoignait d'une époque en soi.
1: Absolument, Stéphane.
2: Puis les jeans Calvin Klein.
0: Les gens
2: parlent des sous-vêtements, mais dans le fond, Calvin Klein s'est fait beaucoup connaître avec les jeans, des campagnes formidables, entre autres avec Brooke Shields, une fameuse campagne.
1: Elle
2: disait, il n'y a rien entre mes jeans et moi. Et Calvin, en fait, ils avaient fait scandale parce qu'il était très jeune à ce moment-là. C'est une campagne qui est restée encore sous
1: C'est quoi l'avenir, Stéphane, l'avenir du jeans en 30 secondes?
2: Le jeans est tellement là pour rester parce qu'on voit que les créateurs sont très inspirés. Maintenant, c'est un vêtement qui est tellement accepté, qui est inspirant. Donc, il y a toute une génération qui le transforme encore et qui nous amène d'autres idées aussi. Encore une fois, souvent provocatrices, mais c'est ça la mode aussi, c'est de provoquer.
1: Donc, il sera encore là probablement dans 100 ans.
2: Ah, absolument.
1: C'est fou, hein, qui l'eût cru. Ouais. Puis Madeleine Goubeau, on n'a pas eu le temps d'en parler, mais elle disait qu'à l'époque, il y avait aussi une version brune et celle-là n'a pas été retenue. Donc, on aurait pu tous se retrouver aujourd'hui brun. Mais
0: ou dans autre chose, ou de l'eau côtelée.
3: Imagine le groupe brun. Ouais.
1: Et merci à vous tous d'avoir été là. C'était formidable. Donc, on avait Madeleine Goubeau un peu plus tôt avec nous. Jean-François, évidemment. Marie-Christine, François Ladon, Marie-Christine Blais et Stéphane Leduc. Merci. Et je remercie la petite mais efficace équipe. Et j'ai nommé Marie-Pierre Beaulieu. Merci Marie-Pierre pour cette belle recherche. C'était fort intéressant de plonger dans cet univers-là. Merci beaucoup à Steve Saint-Pierre, Marc Coiteux à la réalisation. Je m'appelle Isabelle Craig et je vous dis à bientôt pour un autre En un mot. Salut tout le monde.
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5: Ici Marc-Antoine Leblanc. Voici vos informations. La Gendarmerie royale du Canada confirme qu'une personne a perdu la vie en raison du violent feu de forêt dans le sud de la Colombie-Britannique. La situation demeure préoccupante alors que la province, qui a déclaré l'état d'urgence samedi, lutte toujours contre le brasier. Les précisions de Jennifer Maher.
6: Une femme de 80 ans est décédée à

0: pays. Un groupe qui représente plusieurs nations de la Colombie-Britannique demande à Ottawa et à l'Alberta de renoncer au projet d'oléoduc vers la côte ouest. Dans une lettre adressée au premier ministre Mark Carney et à son homologue albertain Daniel Smith, le groupe affirme que l'expansion de l'industrie pétrolière accélérera les catastrophes liées au changement climatique, comme les incendies de forêt qui font rage en Colombie-Britannique. L'oléoduc acheminerait du pétrole depuis l'Alberta vers les marchés internationaux. Le pipeline est à l'étude au bureau des grands projets et pourrait recevoir une désignation d'ici octobre. Plusieurs milliers de personnes ont assisté au défilé de la fierté dans les rues du centre-ville de Montréal. L'événement avait lieu cette année dans un contexte où des membres de la communauté LGBTQ+ constatent une hausse des gestes ou propos homophobes. Étienne Perrault a préparé ce qui suit.
1: C'est une foule immense et très colorée qui a défilé dans les rues du centre-ville de Montréal. Des dizaines de milliers de personnes étaient présentes pour célébrer et appuyer la communauté LGBTQ+.
2: On est venus de loin. Aujourd'hui, on peut être nous-mêmes puis on est fiers de ça.
3: L'acquisition des droits, c'est encore en cours. Il y a encore des raisons de se battre.
1: D'autant plus qu'après l'attaque survenue lors des célébrations de la fierté à Berlin, plusieurs s'inquiètent d'une montée des crimes haineux et craignent que cette intolérance se propage au Québec. C'est le cas du chef libéral Charles Milliard, présent au défilé.
4: Bon, oui, ça m'inquiète. On regarde ce qui se passe sur les médias sociaux. On regarde des paroles qui se libèrent, qui ne devraient pas être libérées.
1: Et ailleurs dans la ville, une autre célébration avait lieu. La Fierté Indomptable organise son propre défilé, qui rejette le modèle de Fierté Montréal, jugé trop commercial. Jules Lessard y a participé.
5: Je pense qu'on a besoin de se retrouver dans un espace qui n'est pas trop corporate, qui est un peu loin là, des entreprises, du monde capitaliste qui a tendance à nous mettre dans un moule.
1: Après avoir marché lors du traditionnel défilé, la co-porte-parole de Québec solidaire, Huba Gazal, s'est aussi jointe à ce rassemblement alternatif.
6: Dans tous les mouvements, il y a une diversité des actions. Nous, on est inclusifs, puis on trouve que c'est important que ça existe, puis que ça puisse s'exprimer.
1: Une opinion que partage le directeur général de Fierté Montréal, Higini Montero, qui estime qu'il n'y aura jamais trop d'espace pour célébrer la communauté. Ici Étienne Perrault, Radio-Canada, Montréal.
0: En terminant, la Canadienne Leila Annie Fernandez s'est inclinée en huitième de finale à l'Omnium de tennis Banque Nationale à Toronto. La Québécoise a perdu en deux manches identiques de 6-4 devant la Japonaise et ex-numéro 1 mondiale Naomi Osaka, 11e tête de série du tournoi. Fernandez était la dernière Canadienne toujours en lice dans le tournoi en simple, tant du côté féminin que masculin. Elle tentait d'atteindre les quarts de finale de l'Omnium Banque Nationale pour la première fois de sa carrière. Voilà, c'était vos informations. Pour plus de détails, vous pouvez consulter le site radio-canada.ca.

0: Ici Émilie Perrault. Depuis quelques semaines, ensemble, on réfléchit à l'impact de la lecture sur l'humanité. C'est un questionnement qui est né de la présence grandissante de l'intelligence artificielle dans nos vies et, je l'avoue, de ma crainte de voir mes neurones s'atrophier, mais surtout de mon amour profond pour ce passe-temps qui me permet, je l'espère, de devenir une personne plus tolérante, plus ouverte d'esprit. Et moi, j'ai un naturel optimisme, une petite tendance même à projeter mes biais sur les autres. Donc, quand un président ou un premier ministre partage publiquement ses lectures, traitez-moi de naïve, mais ça me rassure. Je me dis, si cette personne-là lit autant, ça aura forcément un impact sur le bien commun. Non? L'entendez-vous, la belle lucidité qui me rattrape? Dans la dernière année, il y a François Legault, ex-premier ministre du Québec, qui a souligné qu'il a été touché par l'essai « La bonne pauvre » d'Annie Darris-Desbiens. C'est un essai qui raconte l'histoire de 4 générations de femmes qui ont été marquées par la pauvreté. Et l'autrice a attendu quelques jours avant de lui répondre en lui posant la question suivante. Alors, je cite Annie Darris-Desbiens. Elle a écrit « Je ne peux m'empêcher de me demander où se taire le lecteur empathique en vous lorsque vous revêtez votre habit de premier ministre? À quoi bon s'émouvoir, seul, chez soi, en lisant des livres, si ce qu'il dépose d'humanité et de regard tourné vers l'autre n'influence pas votre manière de gouverner? » Eh bien voilà, quelques-uns des enjeux qu'on va explorer dans la prochaine heure parce qu'on se demande comment la lecture peut sauver la classe politique. Et pour en discuter, je suis en compagnie d'une députée réputée pour son parler vrai, qui est toujours étonnée quand on l'invite dans une émission littéraire. Bonjour Manon Massé.
1: Oui, bonjour.
0: D'une chercheure qui passe beaucoup de temps à lire des rapports troublants sur l'état de la géopolitique, mais qui, on l'espère, a une vie de lectrice qui lui permet de s'échapper au quotidien. Bonjour Elisabeth Vallet.
2: Bonjour.
0: D'un auteur de fiction devenu scripteur de discours politiques, redevenu auteur en direct de Toronto. Bonjour Alexandre Soublière.

0: Bonjour.
1: Et à tes côtés, un ancien premier ministre du Nouveau-Brunswick dont la priorité de faire lire les jeunes est devenue encore plus vraie depuis qu'il est papa. Bonjour, Brian Gallant.
0: Bonjour.
1: Et dans notre studio de Montréal, un essayiste et professeur de philosophie qui nous proposera trois lectures pour sauver la classe politique, rien de moins. Bonjour, Martin Desrosiers.
2: Bonjour, Émilie.
1: Merci de tourner la page avec nous.
3: Tourne la page.
1: Dans nos studios de Québec, on joint la députée de Québec solidaire, Manon Massé. Le compte à rebours est enclenché. Manon, tu as annoncé que tu ne te représenteras pas aux élections à l'automne 2026. Et là, peut-être que tranquillement, tu passes en mode bilan. Et on avait envie donc d'avoir un avis de l'intérieur sur la question de l'impact de la lecture dans la vie d'une politicienne. D'abord, concrètement, là, la fonction, ça implique déjà beaucoup de lecture. Est-ce que le soir, là, après une journée à l'Assemblée nationale, on a encore le goût de lire, Manon Massé?
4: Des fois oui, des fois non. Quand je regarde mon parcours des 12 dernières années, je peux répondre et oui et non. Mais il y a une chose que j'ai toujours à côté de ma table, de mon lit, sur ma table de chevet, c'est des recueils de poésie. Parce que t'es pas obligé de garder le fil de l'histoire, donc de relire constamment la même page parce que tu te souviens plus où ce que t'étais rendu, et de t'imprégner du beau parce que des fois c'est pas ce qu'on voit au quotidien.
1: Et j'ai devant moi une citation de Gérald Godin. On sait, hein, Gérald Godin qui a été à la fois député et poète. Et justement, sur sa double posture, lui, il disait « La politique me ramène à la poésie pour deux raisons. Elle ne nourrit pas son homme sur le plan de l'esprit et le métier de député me ramène à l'humanité à chaque heure du jour. » Est-ce que ça résonne avec toi, ça, Manon?
4: Je trouve ça bien fun. Puis ça me surprend pas d'un grand homme comme lui de voir le beau partout.
1: Toi-même, t'es poète à tes heures. On se rappelle tous de la célèbre citation « Ça prend pas le pogo le plus léger de la boîte ». Dans ton livre « Parler vrai », tu rappelles que t'as été la première candidate de l'histoire de Québec solidaire lors d'une élection partielle. Donc, c'était ni Amir Kadir, ni Françoise David. Mmh. Et là, je te cite, t'as écrit dans ce livre-là, « Pensez-y un peu. Québec solidaire a accepté que sa première candidate soit une nobody qui sort du moule, une fille qui parle du cœur. » Est-ce que t'as déjà senti que tu devais pas lire ton discours, Manon, ou au contraire, t'es arrivé à la bonne époque?
4: Ben, je vois plein de monde qui lisent leur discours, c'est ce qui est bien. Moi aussi, quand je suis très frémé dans le temps, j'ai avantage à lire, parce que sinon, je dis pas le quart de la moitié de ce que je voudrais dire. Mais c'est clair que les prises de parole qui, pour moi, ont été le plus significatives dans toutes ces années-là, c'est des prises de parole qui sont venues directement du cœur. Puis je pense que les extraits de mon livre, Parler vrai, viennent du cœur aussi.
1: Mais justement, parler vrai, est-ce qu'on peut parler vrai sans tomber dans le populisme, Manon Massé?
4: Ah oui, définitivement. Je veux dire, parler vrai, ça veut dire, on parle pas tout vrai de la même façon. Hein? C'est notre vrai à nous, c'est ce qui vient de notre cœur, c'est ce qui vient de l'addition de nos expériences de vie, de nos préoccupations, de nos aspirations. Alors moi, je pense que tout ça n'est pas du populisme, c'est de l'humanité. Puis quand on veut s'adresser à l'humain, ben, on a avantage à parler vrai.
1: On va en reparler un peu plus tard avec Alexandre Soulière, rédacteur de discours pendant 4 années pour Justin Trudeau. Mais la réalité médiatique, c'est aussi qu'on cherche la clip. Puis ça, ben, est-ce que ça nuit à la profondeur des débats, Manon Massé?
4: Non, mais ça met du stress en tabarnouche chez les épaules du monde. Oui, dans période de la vie où le clip est super important. Ouais. Ben moi, j'en suis arrivé à la conclusion que des fois je l'ai, puis des fois je l'ai pas. Et par exemple, le pogo le plus léger de la boîte, c'était un clip planifié, voulu.
1: Ah oui?
4: Oui, absolument. Parce que à chaque fois que Québec solidaire réagissait au budget, parce que c'était lors d'une réaction au budget du gouvernement du Québec, ben il y a jamais personne qui parlait de nos réactions. Fait que cette fois-là, tout le monde en a parlé pendant plusieurs semaines. À preuve, on en parle
1: encore.
4: Oui.
1: Des années plus tard, Alexandre Soulière, est-ce que ça te fait réagir d'entendre ça? Parce que tu dis souvent, quand on regarde les panels là, d'analyse de politique, c'est presque des panels de hockey. Puis des fois, on a l'impression, par exemple, que ça c'est hyper spontané, alors que finalement c'était planifié, et des fois c'est l'inverse, Alexandre.
5: Non, je suis absolument d'accord. Puis on voit que parler du cœur ou parler vrai, comme on dit, ça peut être planifié aussi. Puis des fois c'est ça le but que j'essaie de

0: C'est ça que j'essaie d'expliquer en tant que rédacteur de discours, parce que souvent, quand Manon a mentionné parler du cœur, ça sonne une cloche, parce que des fois, je demandais aux conseillers, aux gens autour de moi, ben, qu'est-ce que vous pensez que le premier ministre devrait dire? Puis là, il disait, ben, il devrait parler du cœur, comme quoi ça devrait pas être écrit. Il devrait juste ad-lib, tu sais. Mais pour moi, il pouvait faire les deux si on travaillait bien le discours. Donc ça, c'est un bon exemple de ça, je crois.
1: Je reviens à la lectrice qui est Manon Massé. La lecture, ça peut nous révéler des choses. Par exemple, quand je lisais Parler vrai, il y a un verset de l'Évangile, selon Matthieu, qui a eu un impact déterminant dans ta vie, Manon Massé.
2: Oui, hein, faut croire. Mais faut vous rappeler, là, moi, j'ai plus de 60 ans, là. Alors, oui, effectivement, en fait, qui a été plus que significatif, parce que c'est un verset qui dit essentiellement...
1: Je l'ai devant moi, si tu veux, je peux le lire. Hein. Car j'ai eu faim, vous m'avez donné à manger. J'ai eu soif, vous m'avez donné à boire. J'étais étranger, vous m'avez recueilli. J'étais nu, vous m'avez vêtu. Alors, ce que vous avez fait au plus petit d'entre vous, c'est à moi que vous l'avez fait.
2: Alors, moi qui étudiais en théologie à l'époque, j'ai décidé d'arrêter mes études à ce moment-là, précisément pour me dire, oh, c'est pas ici que ça va se passer, c'est dans le vrai monde. Puis je suis effectivement descendu de la colline pour aller travailler dans le centre-sud de Montréal, qui a donné tout le sens à ma vie après.
1: Mais en même temps, il y a bien des gens qui lisent la Bible, puis qui n'ont pas la même lecture que toi. Manon.
2: Ben, je suis féministe, hein, fait que je suis capable d'avoir des lunettes de différents niveaux, mais ceci étant dit, tu sais, encore là, c'est des paroles qui ont été écrites pour s'adresser à des publics X ou Y. Tu y prends ce que tu veux. Tu sais, moi, que je lise le Coran ou que je lise le Talmud, traduit en français, on s'entend, j'y retrouve des messages qui font du sens pour moi. Puis c'était vrai pour la Bible aussi. Là.
1: Oui, c'est ça, mais c'est qu'il y a des gens qui peuvent avoir complètement une autre vision. Je regardais Elizabeth Vallée aux États-Unis. On se base aussi sur la Bible pour justifier des politiques.
3: Oui, pour justifier notamment des guerres au Moyen-Orient. Donc, effectivement, il y a de multiples manières, de multiples... couches de lecture, j'imagine, avec ces textes anciens qui ont été écrits sur une longue période et qui ont des orientations très différentes, ne serait-ce que lorsqu'on regarde l'Ancien et le Nouveau Testament. Mm-hmm. Donc, tout à fait.
1: Et l'autre enjeu, puis je trouve ça tellement important de ne pas l'oublier, ça fait plusieurs semaines qu'on est sur ce thème-là de la lecture, mais il y a aussi la question de l'analphabétisme dans la population. Il faut évidemment être compris par le plus grand nombre de gens, c'est peut-être l'avantage de Donald Trump en ce moment, mais Manon Massé, est-ce que c'est pas un raccourci dangereux? Est-ce qu'on sous-estime pas aussi l'intelligence de la rue?
2: Ben, c'est clair qu'on sous-estime, mais si tu prends des mots que le monde ne sont pas capables de comprendre, c'est pas que tu es sous-estime, c'est que tu n'es pas à l'écoute de ces gens-là. Moi, je pense qu'on peut dire des choses extrêmement complexes. En fait, on partage la même vie, hein, le même quotidien, entre guillemets, même si c'est pas le même, on s'entend, mais on vit dans le même monde, grosso modo. Puis je pense que si on prend comme émetteur, là, comme personne qui émet le message, si on prend la peine de se dire, OK, à qui on veut s'adresser, le livre que t'entre les mains, Parler vrai, a été écrit. Moi, j'avais dans ma tête, la consigne était claire. C'était, il faut que ce soit lu, il faut que ce soit capable d'être lu par une mère monoparentale qui a la vie tellement occupée qu'elle n'a pas le temps de se taper des phrases qui n'en finissent plus, puis qu'il soit compris par le 50% de la population qui sont analphabètes fonctionnels.
1: La littératie, c'est une préoccupation que Brian Gallant avait en tant que premier ministre du Nouveau-Brunswick à l'époque. J'ai l'impression que c'est encore une préoccupation qui l'occupe. On va y revenir. Mais je pense que là, une piste importante, puis avec Elizabeth Vallée aussi, hein, je pense qu'il va falloir qu'on parle de ça. Manon Massé, je veux qu'on invite les gens aussi à lire le carnet de bord de la tournée de Nation à Nation. C'est en quelque sorte, est-ce qu'on peut dire ton legs de député?
2: Ouais, ben c'est un petit carnet de route en fait, sans prétention, mais qui se veut coucher sur papier mon expérience des 12 dernières années de mes relations comme chef parlementaire, comme porte-parole de mon parti, avec les gens des premiers peuples qu'on ne connaît pas. Nous, ici au Québec.
1: Alors, on invite les gens à aller lire ce carnet de bord. Il est disponible gratuitement en ligne, donc directement de nos studios à Québec. Tu restes avec nous, Manon Massé?
2: Absolument.
1: Merci d'être là.

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1: Elisabeth Vallet, tu es professeure en études internationales au Collège militaire royal de Saint-Jean, directrice

0: l'Observatoire de géopolitique de la chaire Raoul Dandurand. Soucieuse de rendre le savoir scientifique accessible, tu collabores régulièrement à des émissions sur Ici Première. Tu signes des chroniques également dans Le Devoir. Il y a Victor Hugo qui écrivait dans son recueil « Littérature et philosophie mêlée » Lire, c'est boire et manger. L'esprit qui ne lit pas maigrit comme le corps qui ne mange pas. Quand tu observes Donald Trump, Elisabeth Valle, est-ce que tu trouves qu'il a l'air de bien se nourrir?
1: Il y a plusieurs niveaux d'analyse là aussi. Son alimentation au sens propre du terme laisse à désirer de toute évidence, et son alimentation intellectuelle aussi, mais ça n'est pas la facture de cet homme-là qui s'est toujours targué de n'avoir besoin d'aucune autre connaissance que son propre instinct pour pouvoir... et là, je veux mettre des guillemets réussir parce que c'est un homme qui ne réussit pas. Sais-tu que quand je suis dans ma classe au Collège militaire royal de Saint-Jean, il a fallu que j'explique à mes étudiants que non, ça n'était pas un entrepreneur accompli qui avait réussi.
0: Le mythe, en tout cas, il a réussi à seulement l'entretenir.
1: Il a réussi à construire un mythe et le déconstruire, en fait, prend énormément d'énergie. Et là, la lecture pourrait aider, mais là encore, il faut construire un ensemble de lectures pertinentes et digestes pour que justement des jeunes comme ça puissent entendre un petit peu ce contre-discours en quelque sorte.
2: Est-ce que vous diriez, Elisabeth, qu'il a réussi tout de même dans le monde du marketing pour créer cette image-là, au moins?
1: Assurément, c'est basé sur trois mots, you're fired. Et c'est avec un slogan aussi simple que ça, il s'est imposé dans un espace et il continue en fait à travers ce seul slogan pratiquement à naviguer les sphères géopolitiques et nationales. Donc oui, il a assurément réussi un coup de marketing qu'il ne pensait pas réussir en 2016. C'est ça qui est intéressant, c'est que lorsqu'il a gagné sa première élection, personne n'était prêt. Il ne pensait pas qu'ils allaient réussir.
0: Et qu'est-ce que ça t'inspire, Elisabeth Valle, la question du jour? Est-ce que la littérature peut sauver la classe politique?
1: Ça pourrait définitivement la sauver. Il y a un ouvrage qui s'appelle La langue de Trump qui a été écrit par une interprète qui traduisait Trump et qui a dit à un moment donné, mais comme interprète, donc notre lecture d'interprète mène à non seulement donc à traduire, mais à interpréter. C'est vraiment au sens propre du terme. Elle disait, on met du sens là où il n'y en a pas. Donc quelque part, si on revient à Trump et ceux qui sont autour de lui, incluant nous, incluant les médias, si on travaillait beaucoup plus sur des verbatims de ces discours, probablement que dès le départ, on aurait réussi à déconstruire l'image marketing que lui-même avait réussi à accomplir.
0: Aux États-Unis, on sait qu'il y a environ un Américain sur cinq qui a de grandes difficultés à lire, à écrire. Plus de la moitié, dont Trump, ont un niveau de compréhension qui est l'équivalent à la cinquième, sixième année du primaire. Quel lien tu fais, toi, entre l'absence de lecture, carrément aussi le mépris de la lecture, et la polarisation du monde dans lequel on vit?
1: Mais en fait, je vais le réduire à une autre dimension, la littératie et le vote démocratique. Et en fait, vous avez probablement déjà vu, tout le monde ici, les bulletins qu'ils peuvent avoir dans certains États aux États-Unis, qui font 4-5 pages en format légal, recto verso, écrit en petit. Certains de ces bulletins, en fait, une très très grande partie de ces bulletins ne sont pas accessibles à des gens qui ont moins de 8 années de scolarité. Donc on parle de grade 8, qui est comme le middle school, donc secondaire 2-3, et certains de ces bulletins ne peuvent être lus que par des gens qui ont fait l'équivalent d'un doctorat et deux post-doctorats pour pouvoir comprendre l'intégralité du bulletin compte tenu de leur complexité et du niveau de littératie. Donc il y a un lien immédiat entre la capacité, l'alphabétisation, la littératie, et on ne parle même pas de littératie numérique là, et la capacité de pouvoir exercer un droit et un devoir de base d'un citoyen dans une structure démocratique. Donc effectivement, à partir du moment où on se retrouve dans cet espace-là, où en plus la littératie fait qu'on n'est pas en mesure de décrypter la vérité de la désinformation, ce qui est du mensonge, ce qui est une des grandes réalités actuelles, on se retrouve dans un espace où la polarisation est presque facile à manufacturer. Il suffit de se jeter les germes de la dissension pour arriver à ça.
0: Mais Martin Desrosiers, je suis contente que tu lèves le doigt parce que je m'en allais vers toi.
3: Je suis tout à fait d'accord avec ce qui vient d'être dit. J'apporterai peut-être une nuance ou une précision. La littératie, c'est au cœur du projet démocratique, c'est-à-dire la démocratie, ça repose sur l'idée de citoyens libres et éclairés, mais ça garantit pas tout non plus, c'est-à-dire la question, c'est pas seulement est-ce qu'on lit, mais qu'est-ce qu'on lit et comment est-ce qu'on
0: lit. Et comment on l'interprète.
3: Voilà.
0: Et c'est ça.
3: En URSS, par exemple, à certaines époques, le taux de littératie était exceptionnellement élevé.

0: Mais si tout ce qu'on lit, c'est la biographie de Lénine et la poésie de Joseph Staline, on n'est pas plus avancé quand même.
1: Et il y a aussi, dans un de tes textes que tu as publié au Devoir, tu parles de ce que Simone Veil appelle la lèpre intellectuelle. Dans ce texte-là, tu nous mets en garde aussi contre la nuance.
0: Contre une certaine compréhension de la nuance, effectivement. Souvent, on fait appel à la nuance comme si c'était la voie de la modération. C'est-à-dire être nuancé, ça veut dire rester au centre et éviter toute radicalité. Je pense que c'est une définition possible de la nuance. C'est pas la meilleure, c'est pas la plus intéressante à mes yeux. Il y a un sens de la nuance aussi qui va au cœur du problème, c'est-à-dire qui n'exclut pas la radicalité, mais au contraire, une plus grande nuance peut mener parfois à une plus grande radicalité, parce qu'une pensée radicale, c'est une pensée qui va à la source du problème. Mais il faut creuser pour aller à la source d'un problème, ce qui suppose donc la nuance.
1: Oui, puis effectivement, toute la question, c'est des livres qui sont de plus en plus interdits aux États-Unis. Là, on est en train de battre des records, Elisabeth Valais, ça aussi, c'est un indicateur de quelque chose. Ça veut dire qu'on considère que lire, c'est dangereux.
2: Oui, il y a à peu près, Pen America recense à peu près 10 000 livres qui sont interdits, dont certains qui sont... il y a toujours eu... D'abord, il y a des livres interdits, il y en a de partout. Et il y en a au Canada aussi. Mm-hmm. Après, ça soulève la question de comment est-ce qu'on limite la lecture. Et je sais pas, vous, ce que vous avez vécu pendant votre adolescence, mais moi, tout livre interdit, par définition, transitait entre mes mains. Donc, je pense que c'est un problème. Mais oui, aux États-Unis, c'est vraiment... Et une grande partie des interdictions viennent d'États qui sont conservateurs, donc qui, au nom de la préservation des enfants, de l'intégrité sexuelle, bref, et de l'identité de genre, vont prohiber tout un tas de livres, dont certains qui sont des livres de... pour petits qu'on a fait lire à nos enfants en espérant leur ouvrir l'esprit. Donc,
1: oui. Ce que certains, visiblement, ne veulent pas voir arriver, cette ouverture-là d'esprit. Le 20 janvier 2026, il y a le discours du premier ministre Mark Carney au sommet économique de Davos qui a presque ravivé le patriotisme canadien, en tout cas qui lui a valu certainement une pluie d'éloges. Et dans ce texte-là, il fait référence à Vaclav Havel, à son essai de 1978, Le pouvoir des sans-pouvoirs. Elisabeth Valais, comment est-ce que tu as perçu, toi, ce discours-là?
2: C'est intéressant, c'était un discours un peu trudeauesque, peut-être, je sais pas ce qu'Alexandre en pense, qui justement où les voix ensoleillées apparaissaient de nouveau d'une manière ou d'une autre. C'est un discours qui a encore une très grande résonance à l'international. C'est vraiment intéressant d'être à l'étranger, parfois très loin en fait des zones occidentales et de s'entendre encore parler de cette voie d'espoir qu'il a tracée. La question, en fait, est toujours de savoir, et je pense que Manon a probablement un avis là-dessus, mais à quel point ce que l'on dit peut être traduit dans les faits, et si ça n'est pas traduit dans les faits, à quel point ce que l'on dit vient du cœur. Puis je vais reprendre un peu ce qu'Alexandre disait. Quelque chose qui vient du cœur, c'est pas forcément quelque chose d'improvisé, mais c'est quelque chose que l'on ressent profondément. Et y compris dans le domaine universitaire, lorsqu'on communique, on peut utiliser, quand je raconte les terrains que je fais, les gens que je rencontre, sans les nommer, mais je vais raconter aussi l'émotion que j'ai ressentie. Je me suis rendu compte que ce discours-là était bien mieux ressenti que, effectivement, pour donner raison à Manon, les concepts complexes que je vais y accoler juste après. Et donc
1: est-ce que tu questionnes si ça venait du cœur de Mark Carney? Parce que, visiblement, il l'a écrit seul. En tout cas, c'est ce qui a été rapporté.
2: Je pense que l'inconvénient, c'est que quand on fait ce genre de discours, un peu à la manière du président finlandais qui tient les mêmes discours, il faut que ça soit suivi des faits. Les bottines et les babines vont de pair. C'est probablement ce qui a servi beaucoup Manon dans sa carrière. Je pense que, en l'occurrence, c'est peut-être ce qui pourrait être l'écueil auquel pourrait se frapper Mark Carney. J'ai mis beaucoup de conditionnels là.
1: Oui, alors on attend de voir si les bottines de Mark vont suivre les babines de Mark Carney. Alexandre Soublière, André, j'ai envie de t'entendre là-dessus. Toi, qu'est-ce que tu as pensé à ça, cette référence littéraire qu'il a fait à Vaclav Havel?
3: Ben, on parlait de marketing tantôt, mais pour lui, ça faisait partie de sa personnalité qu'il veut démontrer, c'est-à-dire que c'est un intellectuel, c'est quelqu'un qui a un gros CV, des grosses études, qui a travaillé dans les grandes boîtes internationales. Donc, pour lui, ça avait beaucoup de sens de faire des citations comme ça d'auteurs que, bon, peut-être que nous, autour de la table, on connaît, mais qu'en général, les gens connaissent pas. Donc, moi, je trouvais que ça faisait partie de son branding.
1: Et donc, tu trouvais pas que c'était dangereux d'aller là? T'avais pas l'impression qu'il, peut-être, au contraire, s'éloignait d'un certain public?
3: Je crois pas. Puis avoir le résultat, je pense que ça a bien fonctionné, son truc.

0: Dans un instant, on va approfondir cette question-là avec Alexandre Soubillière et Brian Galland dans nos studios de Toronto. Mais en terminant, Elisabeth Vallet, tout à l'heure, je soulevais la question. Mis à part là, les rapports comme le projet 2025, est-ce qu'il y a des lectures qui t'accompagnent au quotidien pour quitter la géopolitique à certains moments? Est-ce que tu as besoin d'avoir des lectures refuge pour aller vers autre chose?
1: Je lis simultanément toujours 5 ou 6 romans ou autre chose. Donc, c'est ça. J'ai toujours une pile de livres. Puis parfois, je vais en lire quelques pages dans la même soirée. Donc oui, c'est indispensable, mais c'est extrêmement varié. Je pense que je peux lire le dos d'une boîte de céréales quand j'ai vraiment rien d'autre.
0: Une grande lectrice, donc. Je dis, dans un instant, on va aller faire un tour dans nos studios de Toronto. Mais avant, on va aller écouter un message d'intérêt public d'une personne qui analyse beaucoup, beaucoup de discours de politiciens.
2: Quoi lire pour gagner ces prochaines élections?
3: Bonjour, ici Olivier Niquette, chroniqueur et satiriste, mettons. Mon conseil de lecteur là, pour faire un bon choix aux prochaines élections, c'est lire de la science-fiction. Alors, si vous voulez savoir ce que le futur nous réserve, si on continue à se fier sur des politiciens qui misent sur le gros bon sens, sur nos biais cognitifs, sur les aspirations là, des gens dont le slogan c'est « je le dois », ben lisez une couple de récits post-apocalyptiques. Ça devrait vous remettre les idées en place là, des mondes détruits par notre ignorance collective. Ça donne pas le goût, mettons. Ou au contraire, lisez des histoires de futurs innovants, positifs, fonctionnels, des mondes qui valorisent l'intelligence des gens plutôt que leur instinct primaire, des sociétés qui ont harnaché les algorithmes, la robotique, des mondes égalitaires, des mondes inspirants. Des fois, il y a même des auto-volantes là-dedans. Ça fait rêver. La science-fiction, là, elle nous parle du présent, elle nous parle d'aujourd'hui en nous disant ce qui pourrait arriver selon le chemin qu'on va prendre, qu'on va décider de prendre. Elle nous aide à rêver un futur meilleur. Ça devrait être juste à ça qu'on pense devant un bulletin de vote qui va m'amener dans le plus beau des futurs.
0: C'était Olivier Niquet. Qu'est-ce que ça vous dit, cette suggestion-là de la science-fiction? Je te voyais sourire, Martin Desrosiers.
4: J'aime ça. On peut aussi juste lire le journal si on veut lire des récits dystopiques.
0: Bien vu. Manon Massé, est-ce que ça t'inspire?
5: Ben oui, mais moi je trouve qu'il met le doigt sur quelque chose, tu sais, c'est comme dites-moi ce que vous lui disiez, je vous dirai qui vous êtes là. Je sais pas si c'est une phrase célèbre, mais j'aurais de la misère à définir par exemple Elisabeth avec ce qu'elle me dit qu'elle dit.
0: Mais il y a aussi il y a pas si longtemps, 1984 était de la science-fiction, tu sais, il y a ça aussi, c'est des livres en ce moment
1: ou La Servante écarlate.
0: Ou La Servante écarlate, effectivement, il y a beaucoup de gens qui retournent vers ça en ce moment. Merci Olivier pour ces lumières. Et là, on va aller vers nos studios de Toronto où on retrouve Alexandre Soubillière, Brian Galland. Donc, Brian Galland, tu es originaire de Shediac. En 2013, à l'âge de 32 ans, tu es devenu le premier ministre du Nouveau-Brunswick. Et aujourd'hui, tu es PDG d'Espace Space Canada. Et Alexandre Soubillière, lui, est auteur et scénariste. Au moment où Brian Galland se lançait en politique, Alexandre, toi, tu publiais ton premier roman, Charlotte Before Christ, qui t'a propulsé en 2012 parmi les auteurs à surveiller. Et là, après des études en communication, un passage en publicité, t'as rejoint l'équipe de Justin Trudeau comme rédacteur principal de Discours, un poste que t'as occupé pendant 4 ans, de 2020 à 2024. Alexandre, qu'est-ce qui t'a le plus surpris en plongeant dans le monde politique, là? Dans les coulisses du pouvoir, est-ce que ça lie beaucoup?
6: Si ça lit beaucoup, ça lit beaucoup de briefings, ça lit beaucoup de documents de tous les jours. Ce qui m'a surpris le plus, je crois, c'est tu sais, on parlait tantôt de des fois les gens regardent la politique comme un panel de hockey. Tu sais, on regarde les émissions, puis là t'as 4 panélistes, puis les commandes, puis la stratégie, puis tout ça. Tu sais, derrière les coulisses, c'est souvent des humains qui sont là, puis c'est souvent des humains qui ont à gérer des situations impossible qui arrive le matin même, tout ça. Et ce qui m'a surpris, c'est à quel point des fois ça arrive plus un peu, les choses arrivent plus un peu par je dirais pas par coïncidence, parce que je veux pas être péjoratif, mais les choses arrivent pas autant organisées. Tu sais, c'est pas des grands complots là, comme on
0: n'est pas toujours dans House of Cards là.
6: Ouais, c'est ça.
0: Brian Galland, récemment t'es allé rencontrer des jeunes du primaire pour parler de ton ancien travail, celui de premier ministre, et tu dis que la chose la plus importante pour toi, c'était de parler de lecture. Pourquoi?
7: Tout d'abord, merci beaucoup pour l'invitation. C'est tellement agréable d'entendre de mes collègues. C'est super intéressant. J'apprécie énormément de faire partie de la conversation. Pour moi, lorsque je vais à l'école, et je fais ça souvent, j'adore faire ça. J'essaie d'inspirer la prochaine génération.

0: génération, évidemment. Je dis toujours, lorsqu'ils me demandent, c'est ça fait quoi un premier ministre? Trois choses. Je dis toujours, beaucoup de lecture. On apprend des autres, hein, on rencontre des autres, on a des réunions, on a des débats, des discussions, et on prend des décisions. Et pour prendre des décisions, les deux premières choses sont cruciales. Hein? Alors, pour moi, c'est important de dire ça. Un, parce que c'est vrai. C'est comme Alexandre a dit, si tu es en politique et tu fais ça vraiment pour essayer d'avancer des politiques, donc tu crois tu vas faire la lecture, tu vas lire tes notes de brefage, tu vas lire des rapports, tu vas lire des articles de presse, tu vas lire constamment. Et aussi, espérons, si tu peux trouver le temps, c'est pas toujours évident, mais si tu peux trouver le temps, lire d'autres choses qui vont te faire voir d'autres perspectives. Mais c'est aussi important pour moi, parce que si je suis pour donner un message aux jeunes, c'est de faire de la lecture.
1: Quand tu étais premier ministre, tu as toujours écrit tes propres discours. Pourquoi est-ce que c'était important pour toi de le faire?
0: Je m'excuse, Alexandre.
2: J'aurais pas eu de job.
0: Oui, j'ai écrit encore mes propres discours. J'ai écrit encore mes propres discours pour Espace Canada et d'autres choses que je fais. Pour moi, il y a plusieurs raisons. Regarde, ça veut dire que ça va être moins intelligent, moins élégant que si Alexandre et d'autres personnes écrivaient mon discours. Mais qu'est-ce que j'aimais beaucoup? On en a déjà parlé. Je parlais, j'espère, plus du cœur, mais aussi, j'aimais beaucoup le processus que ça m'imposait. Ça m'imposait qu'il fallait que moi, je lis le rapport, que je lis les communiqués de presse, que je lis qu'est-ce que les autres les intervenants sont en train de dire, c'est quoi les critiques. Alors ça me forçait à mieux comprendre les dossiers. Alors c'était honnêtement surtout pour ça, parce que je me trouvais souvent que je pouvais donner de quoi. Je pourrais aller lire ça, je vais comprendre un peu évidemment, mais je comprends pas nécessairement en profondeur. Et pour moi, ça c'était pas une façon dont je voulais gouverner, que je voulais me comporter. Alors j'aimais le processus que ça m'imposait d'écrire mes propres discours.
1: Lors de ton passage comme premier ministre au Nouveau-Brunswick, t'as augmenté le budget en éducation. T'as été le premier ministre de ta province à participer à la parade de la fierté. T'as réduit l'écart salarial entre les sexes. Est-ce qu'il y a des livres où il y a des politiciens? Qu'est-ce qui inspirait ces politiques-là?
0: Ben, tout ce que je viens de mentionner, mais je vais donner peut-être un exemple que tu viens de souligner. Lorsque j'étais en opposition, on était 13 à notre caucus quand j'ai devenu chef du Parti libéral et par la suite chef de l'opposition pour siéger à l'Assemblée. On était 13 sur 55, je pense, si je me trompe pas, qu'il y avait 55 députés à ce moment-là. Alors, c'était pas un caucus très fort en termes de nombre, mais plus important, il y avait aucune femme. On n'avait pas de députés de femmes, on était 13 hommes. Okay. Alors, lorsque je faisais les rôles pour les critiques, je me disais, il y a l'égalité des femmes, c'était appelé, moi j'aime bien plus l'égalité des genres maintenant, et je me dis, hey, c'est horrible, là. Ça n'a pas de bon sens, je vais prendre le dossier moi-même. Et je suis tellement fier, je l'ai fait, parce que, regarde, j'aimerais croire que je connaissais les enjeux pour l'égalité des genres, mais pas au point que j'aurais dû, comme quelqu'un qui aspirait d'être premier ministre. Et le fait que j'ai pu avoir ce rôle-là, j'ai pu rencontrer des experts, j'ai pu lire les rapports, j'ai pu lire leurs suggestions. Lorsque j'ai devenu premier ministre, je connaissais très bien le dossier. Alors, je suis très fier de qu'est-ce qu'on a pu faire comme gouvernement. Mais je souligne toujours que ça vient d'un problème systémique du fait qu'on était 13 hommes de notre caucus. Alors, ça démontrait à moi encore qu'il fallait faire des actions assez concrètes pour avancer l'égalité des genres.
1: Et rassure-nous, au moment où tu as pris le pouvoir, il y avait plus de femmes dans ton caucus, là.
0: Oui, on avait des records en termes de candidates puis tout ça, absolument.
1: Okay. Alexandre Soublière, toi, quand tu t'es retrouvé donc dans ce rôle-là de rédacteur pour Justin Trudeau, il a fallu aussi que tu apprennes ce métier-là. Je sais que tu t'es tourné vers, entre autres, la biographie de Peggy Noonan. Qui est-elle?
3: C'était la rédactrice de discours de Ronald Reagan, qui était reconnue pour plusieurs discours historiques et puis qui a écrit plusieurs livres à ce sujet-là par après.
1: Qu'est-ce que tu as appris d'elle?
3: Une anecdote que j'aime raconter, c'est un des discours les plus célèbres du président Reagan, en fait, c'est lorsque la navette Challenger a explosé en 1986, et donc ça fait 40 ans cette année. Et à la fin du discours, il a ajouté le vers d'un poème, dans le fond, qui se traduit par quelque chose comme...
1: Mais attends, on a l'extrait, on va aller l'écouter. Tu nous feras la traduction après, s'il te plaît, Alexandre.
4: We will never forget them, nor the last time we saw them, this morning. 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
3: Donc, on pourrait traduire ça grosso modo par ils ont dit au revoir et ils se sont libérés des attaches de la terre.

0: pour toucher le visage de Dieu. Mmh. Et lorsque Peggy Noonan parle de son expérience d'avoir écrit ce discours-là, elle a dit, mais moi, c'est un poème que j'avais appris à l'école. Donc, elle connaissait très bien ce poème-là et c'était un pilote d'avion de la Deuxième Guerre qui avait écrit ça. Donc, ça avait du sens pour les astronautes et la tragédie à l'époque. Mais comme elle expliquait souvent, si j'avais proposé ce poème-là au président et il l'avait pas connu, ça aurait sûrement pas fonctionné parce qu'il aurait pas trouvé que c'était lui qui... Mais lui connaissait très bien le poème parce que c'était inscrit sur une plaque commémorative à l'école de ses enfants.
1: Ah, donc il le voyait tous les jours.
0: Exactement. Donc, c'était comme le parfait moment et donc, il s'en est servi. Et je pense que c'est ça dont on parle beaucoup la lecture depuis le début de l'émission. Ouais. C'est quand la poésie, la lecture fait partie omniprésente de nos vies, on peut utiliser ces référents-là, par exemple, dans des discours politiques ou dans et les gens comprennent. Mm-hmm. Tu sais, pour revenir plus près de chez nous, au Québec, le premier référendum, René Lévesque, il a terminé avec la chanson, tu sais, Gens du pays, mm-hmm. a encouragé les gens à chanter. C'est un référent que tout le monde dans la salle, tout le monde au Québec avait. Le défi, je trouve, de nos jours, c'est avec les silos numériques, ouais, avec tout le monde
1: d'avoir
0: qui est dans
1: le référent commun.
0: Exactement, mm-hmm. exactement.
1: De trouver ça. Et il y a aussi, c'est ça, cette question. Là, est-ce que un livre peut vraiment changer la vie d'une personne sur un sujet? Je reviens à ce que je citais un peu plus tôt, Dany Darrys-Desbiens qui posait la question à François Legault. Est-ce que vous y croyez qu'en un livre on peut changer la vie de quelqu'un?
0: Certainement. Après, est-ce que c'est applicable? Comment les gens, tu sais, ça peut changer leur vie dans leur tête, mais comment ils l'appliquent au quotidien? Je sais pas. Puis j'ai été proche dans les coulisses du pouvoir, mais j'ai jamais eu le pouvoir décisionnel de d'autres personnes, donc je sais pas. C'est peut-être plus une question pour Brian, en fait.
1: Ah, c'est un habile miroir vers Brian Galland.
2: Oui, ben pour moi ça a changé ma vie. Mes parents ne m'ont pas vraiment inculqué la valeur de la lecture. Ils m'ont inculqué des valeurs dont je suis très fier, mais ça ce n'était pas un. Et c'était quand j'étais jeune à l'école, on a lu Sa Majesté des Mouches, je sais pas quelle année que j'étais, mais j'étais déjà dans des conseils étudiants un peu. Et moi, la lecture m'intéressait pas vraiment quand j'étais jeune, puis j'ai lu ça, puis j'ai dit, waouh, c'est super intéressant, c'est vraiment, ça me démontre la fragilité de la société, l'importance du leadership, l'importance des structures, des règles, ça m'a piqué, ça m'a fait être intéressé, ça m'a démontré que je pouvais apprendre à propos des choses, donc j'étais intéressé. Et par la suite, je vais vous dire, j'ai ramassé toutes les biographies que tu peux imaginer pour sur les politiciens, parce que je voulais savoir comment que je deviens premier ministre du Nouveau-Brunswick, qu'est-ce que je fais comme premier ministre du Nouveau-Brunswick, comment que je fais pour avoir un impact et faire une différence. Alors, tu sais, que ça soit Louis Girobichaud, premier ministre du Nouveau-Brunswick, ancien premier ministre du Nouveau-Brunswick, Jean Chrétien, Trudeau, Mulroney, Abraham Lincoln, j'en lisais. Et une chose que j'aime beaucoup aussi, j'aime le croire, pour moi et d'autres personnes qui aspirent à des choses, donc qui ont jamais fait, puis ils veulent apprendre. Ça nous aide à comprendre l'historique et ça c'est important pour plusieurs raisons, mais aussi pratiquement ça nous aide à comprendre les défis qu'on va avoir. Puis là on voit
1: parce qu'il va y en avoir, c'est ça. Il va y avoir des défis.
2: Oui, puis ça va être similaire à qu'est-ce que d'autres politiciens, d'autres premiers ministres ont passé à travers. Alors apprendre qu'est-ce que c'était la situation, qu'est-ce qu'ils ont fait, qu'est-ce qui a pas bien marché. Tout ça aide énormément, je pense, à sauver la classe politique.
1: Élisabeth Vallée?
3: Parce que Barack Obama avait lu sur l'échec du sauvetage des otages à Téhéran par Jimmy Carter en 1979-80. Il a convoqué, alors que l'on s'apprêtait à aller chercher Ben Laden à Abbottabad, une red team qui est venue invalider certains aspects du scénario qui avait été mis en place. Et ça a fait, en fait, que les équipes ont pu mener à terme l'opération telle qu'ils l'avaient voulu. Donc, dans le processus décisionnel dont Alexandre parlait tantôt, qui est vraiment pas fait de complot, mais plus d'incompétence et d'incohérence, c'est...
0: Ça ne sont pas les mots que j'ai utilisés.
3: Non, c'était les miens. Je m'excuse. dans les processus décisionnels, la lecture et les analogies historiques sur lesquelles on se repose par définition vont alimenter le processus de décision. C'est pour ça qu'on va avoir des Carter et Obama qui vont avoir un processus décisionnel plus lent, plus articulé, d'autres plus viscéral, comme Reagan dont on parlait, qui en fait émaillait beaucoup plus ses discours de citations de Star Wars que de ses lectures, mais ça donne aussi des

0: styles décisionnels différents. Moi, je pense que la lecture peut changer le monde et parce que pour avoir fait des conférences en maternelle avec des et ça marche super bien.
1: Attendez, une conférence d'Elisabeth Vallée en maternelle.
0: Oui, et puis je dois rendre hommage à Dominique Sterlin qui est la professeure qui m'avait amenée dans sa classe de manière récurrente.
1: Attendez, c'est l'école de mon fils, l'école Anodia.
0: OK. Qui ne connaît pas Dodo.
1: Oui, voilà, cette prof était effectivement extraordinaire.
0: Et donc on utilisait des livres, ces livres-là ont marqué les enfants qui nous en reparlaient à la fin de leur primaire. Mmh. Donc la vertu du livre est super importante et communiquer qu'est-ce que l'on lit à la fin de nos conférences qu'on fait. C'est super important, partager nos lectures, dire pourquoi on aime les livres.
1: Qu'est-ce qu'on lit?
0: Ça change tout.
1: Vous pouvez booker Elisabeth Vallée dans vos classes de maternelle. Voilà, la belle est ouverte. Manon Massé?
2: Ouais, moi, Émilie, je voulais dire, c'est contrairement aux autres invités autour de la table, je te dirais, c'est pas la lecture qui m'a enseigné mon métier. Mm-hmm. J'avais pas cette curiosité-là parce que j'étais assez critique de comment les démocraties au Québec c'était organisé, je dirais, et exprimé dans les dernières années. Moi, je me suis beaucoup appuyé sur, c'est une autre forme d'apprentissage, mais mon expérience de vie. Moi, j'ai été travailleuse communautaire toute ma vie. Je suis intervenue auprès des gens qui vivent de l'exclusion, peu importe le titre, le type, pardon, les femmes, les nouveaux arrivants, les personnes LGBT, et j'étais à l'écoute, comme on lit un livre.
1: C'est ça, ces gens-là sont des livres en soi.
2: Ouais. C'est ça que je voulais souligner. Et c'est ça qui m'a guidée et aidée. Et bien sûr, plusieurs autres lectures après que j'ai été députée. Mais après ma barre, je me suis dit non, c'est en portant cette littératie humaine-là que je vais faire une différence.
1: Et plus tard, en écrivant aussi quand même, par les vrais.
2: Bien sûr.
1: Donc,
2: bien sûr.
1: Tu t'inscris aussi finalement dans cette lignée-là.
2: Oui, non, mais avec le soutien d'un rédacteur extraordinaire, Jérémy Wynn, qui a été ma plume à moi, qui a été mon Alexandre à moi, et qui par la suite a rédigé quelques-uns de mes discours au moment où j'étais chef parlementaire.
1: Alexandre Soublière, donc tu n'es plus rédacteur de discours au moment où on se parle. Est-ce que ton passage en politique, ça va nourrir les futures fictions que tu vas écrire?
3: Absolument. C'est parce que c'est tellement, ça fait partie de la nature humaine, ce qu'on voit. Et surtout quand il y a beaucoup de pression, quand le pouvoir et il y a des jeux de pouvoir, que ce soit devant ou derrière les caméras, et tout ça, ben au final, c'est ce qui fait les meilleures fictions. Tu sais, il y a pas quelqu'un a mentionné House of Cards tantôt, mais House of Cards, c'est Shakespeare dans le fond. Là, il y a pas une réinvention de la roue. Là, c'est exactement les intrigues du palais, comme on dit.
1: Mais dans le style, est-ce que tu penses que ça modifie ta façon d'écrire? Est-ce que tu vas écrire pour Justin Trudeau à travers ton écriture?
3: Non, parce qu'il faut tout le temps s'adapter à la personne pour qui on écrit. Et puis lui, il avait un style très très défini déjà quand moi je suis arrivé. Par contre, on parle beaucoup de poésie, on parle de lecture. La poésie, souvent, il y a plusieurs interprétations. C'est ça qui est le fun avec la poésie, un vers, un poème. Et en discours politique, en fait, j'essayais de faire en sorte qu'il y ait le moins d'interprétations possible, que le message soit très, très clair. Et ça, c'est un autre truc que j'ai appris de Peggy Noonan, d'ailleurs, c'est de prendre un post-it et se dire, c'est quoi ce discours-là qu'on veut qu'il véhicule comme message, écrire une ligne, le mettre devant soi sur l'ordi, puis s'assurer qu'à chaque fois qu'on dit une phrase, ça remonte jusqu'à ce message-là, tu vois. Et je pense que mon écriture, même en fiction, est devenue beaucoup plus précise et claire à cause de cette expérience-là.
0: La méthode du post-it fonctionne aussi pour les thèses de doctorat.
1: Ah oui!
3: D'accord.
1: Un bon rappel pour les doctorants qui nous écoutent.
3: Ils sont beaucoup plus longs, je pense, écrire une thèse.
0: Oui, mais c'est le même principe.
1: On revient au post-it quand même. Brian Galland, tu n'es plus en politique, je le disais, maintenant tu es PDG d'Espace Canada. En ce moment, sur ta table de chevet, j'ai cru comprendre que c'est plus des livres de croissance personnelle qui se retrouvent là. Qu'est-ce que tu vas chercher dans ces lectures-là?
4: Mais tout d'abord, je lis beaucoup de Caillou, de Peppa le cochon. Je lis, on a une fille de 3 ans, elle s'appelle Charlie. Et on lit beaucoup avec elle, et c'est son passe-temps préféré, qui est formidable. Ouais. Et oui, vous avez raison de dire que je suis en train de lire des livres essentiellement pour l'amélioration personnelle, le mieux-être. Je vais vous

0: Dia, j'ai eu ma fille, mon épouse et moi, on a eu Charlie. Moi, je suis un peu plus vieux que la personne moyenne. Alors, j'ai eu ma carrière a été lancée, a été à la haute date premier ministre avant d'avoir un enfant. Alors, tout de suite, j'essaye de trouver des façons d'équilibrer tout ça, avoir la même énergie envers mes ambitions, ma carrière, tout ça, et au même temps être le meilleur père possible. Et c'est difficile. C'est évidemment un privilège. Je suis tellement chanceux d'avoir ça comme défi, mais c'est un défi, il n'y a pas de doute.
1: Donc, dans les lectures de croissance personnelle, tu vas chercher une façon d'être aussi un meilleur père. C'est intéressant toujours d'entendre les hommes parler de conciliation travail-famille. Merci de le faire, Brian Galland. Merci beaucoup à tous les deux d'être avec nous en direct de Toronto. Et restez là parce que dans un instant, on a des conseils de livres pour sauver la classe politique avec Martin Desrosiers.
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1: Martin Desrosiers, avec L'art de ne pas toujours avoir raison, ton premier essai publié en 2024, tu signes un livre qui est à la fois accessible et profond, nourri par Montaigne et par une réflexion très actuelle sur nos manières de débattre. En fait, parfois même de nous enfermer dans nos certitudes. Le fil conducteur de ta pensée est éloquent. Le vrai dialogue suppose d'accepter que l'autre puisse avoir raison. C'est ce qui rend ce livre-là si éclairant et important, mais c'est pas celui que tu nous recommandes aujourd'hui, Martin Desrosiers. On te demandait comment la lecture peut-elle sauver la classe politique et t'as accepté donc de nous faire 3 suggestions.
3: Effectivement. On m'a même dit que mon titre, c'était collaborateur prescripteur et j'adore ce titre. Je suis très fier de ce titre.
4: Du côté pharmacien.
1: Oui, c'est ça.
4: Exactement. On adresse une pathologie.
3: Il y a 2 choses que j'aime dans la vie, c'est collaborer et prescrire. Et là, je peux faire les deux en même temps. Et donc, c'est parfait. Et donc, c'est l'été. C'est le temps des vacances. Et puis, je me suis demandé quel genre de livre je pourrais glisser dans les sacs de plage ou les glacières de nos politiciens. Mm-hmm. Par contre, faut savoir que j'ai pas choisi les lectures les plus divertissantes.
1: OK. On est prévenu.
3: Pour les amateurs d'étymologie, le mot divertissement vient de divertere, qui signifie détourner. Donc, je suis diverti lorsque mon attention est détournée de la réalité, de moi-même ou de mes responsabilités. Et donc, je vais plutôt y aller avec des lectures de conversion, qui vient du latin convertere, qui signifie retourner son regard. Donc, retourner son regard sur soi, sur la réalité, sur ses responsabilités. Autrement dit, je vais essayer de ruiner les vacances de nos politiciens en les confrontant.
1: Voilà le plan de match.
3: Et donc, suggestion numéro 1, comme on va subir des élections au Québec à l'automne, je me suis dit que je pourrais offrir un cadeau au prochain ministre ou à la prochaine ministre de l'immigration. Et je vais vous demander peut-être autour de la table de deviner de quel cadeau il s'agit. Donc, j'ai en tête, premier indice, j'ai en tête un roman publié de manière posthume en 1926, 2 ans après la mort de son auteur à seulement 40 ans. Indice numéro 2, ou devrais-je dire indice numéro 2, je suis l'œuvre d'un écrivain pragois d'origine juive et de langue allemande qui travaillait le jour comme commis dans une compagnie d'assurance et qui consacrait ses nuits insomniaques à la littérature.
1: Il est devenu animateur de quiz en plus d'être prescripteur.
3: Je suis ivre de pouvoir, je prends tous les rôles. Troisième indice, écoutez-le bien, c'est le plus subtil. Le nom de mon auteur rime avec Franz Kafka. Alors, c'est Franz Kafka et j'ai choisi Le Château. Le Château de Franz Kafka. Pourquoi ce roman-là, plutôt que par exemple Le Procès ou La Métamorphose qu'on connaît davantage? Oui. Ben, Le Château, c'est l'histoire d'un homme, du nom de K, simplement, qui déménage dans une ville mystérieuse surplombée d'une immense citadelle administrative parce qu'il aurait été embauché comme arpenteur par les autorités du château. Autrement dit, il a été embauché comme travailleur temporaire. K va donc passer tout le roman à se perdre dans les dédales du château, parce que, comme toujours chez Kafka, les autorités sont anonymes, on n'y a pas accès, et quand on finit par y avoir accès, elles sont incompréhensibles. Bien sûr, il n'obtiendra jamais de réponse à ces questions. Les procédures sont obscures, les messages sont contradictoires, puis les règles changent sans avertissement. Et surtout, la seule personne qui pourrait dénouer l'impasse, un dénommé comte West-West, qui est l'autorité suprême du château, ça reste une espèce de figure fantomatique qu'on invoque constamment, mais qu'on ne voit jamais. Bref, le château, c'est un long cauchemar bureaucratique, du début à la fin. Et là, vous me voyez peut-être venir.
1: Mais on dirait que je vois une petite ressemblance.
3: Oui, effectivement.

0: Le château, c'est l'histoire d'un imbroglio administratif, comme le vivent certains nouveaux arrivants qui essaient tant bien que mal de naviguer dans un système impénétrable, dont les règles sont tantôt inflexibles ou tantôt, pire encore, modulables en fonction de décisions politiques aussi arbitraires qu'inattendues. C'est l'histoire, par exemple, du programme d'expérience québécoise, le défunt PEC, que l'on aurait très bien pu nommer le programme d'expérience kafkaïenne, parce que c'est une expérience qui a été pour plusieurs cauchemardesque.
1: Ah, c'est brillant, ça, le PEK. Oui, voilà. Donc, première suggestion, le château de Franz Kafka pour ruiner les vacances d'un politicien ou d'un futur ministre de l'immigration. Prochaine suggestion, Martin?
0: Alors, un cadeau maintenant pour tous les ministres provinciaux et fédéraux qui ont la responsabilité de notre patrimoine. Donc, les ministres ou les responsables du patrimoine. L'habitude des ruines de Marie-Hélène Voyer.
1: Oui.
0: Déjà, je vais être bien clair, tout le monde devrait tout lire de Marie-Hélène Voyer tout le temps. C'est une des voix poétiques et essayistiques les plus importantes au Québec aujourd'hui. Peu importe le titre, Mourons des champs, Précieux sang, Expo Habitat, choisissez n'importe lequel. L'important, c'est de courir. Courez vers votre librairie la plus proche, exigez un livre de Marie-Hélène Voyer et ne quittez pas les lieux avant d'avoir obtenu satisfaction. Donc, dans L'habitude des ruines, c'est le livre que je propose, qui a été publié chez Lux en 2022, Voyer nous invite à une réflexion collective sur notre rapport au patrimoine. Alors, pourquoi sommes-nous à ce point pressés de faire disparaître nos lieux de mémoire? Pourquoi acceptons-nous aussi facilement la destruction de notre patrimoine bâti et paysager. Il y a une rapidité avec laquelle on est prêt à raser des bâtiments, à défigurer des paysages. Il faut se demander de quels symptômes est cette rapidité-là. Et Voyer suggère que c'est peut-être parce qu'on a un rapport trouble à notre propre passé. Alors, ministre du patrimoine provincial et fédéral, passé quelques heures en compagnie de Marie-Hélène Voyer cet été, elle pose des questions inconfortables, mais qui sont urgentes aujourd'hui.
1: Et je rappelle aussi tous les citoyens qui nous écoutent, courez aller acheter du Marie-Hélène Voyer.
2: C'est noté.
1: Et troisième et dernière suggestion de Martin, prescription, pardon, de donc, Martin Desrosiers.
0: Une dernière recommandation, donc cette fois pour le vice-président des États-Unis, rien de moins.
1: Ah, c'est pointu.
0: Quand même, je sais qu'il nous écoute.
1: Oui, c'est ça.
0: Et j'ai nommé donc Monsieur James David Vance. Alors, je lui propose un court récit d'à peine 100 pages, qui a été publié près d'un siècle par un des monstres littéraires de son époque, La mort d'Ivan Illich par Léon Tolstoï. Alors, c'est l'histoire cette fois d'un fonctionnaire qui est juriste de formation comme Vance et qui, comme Vance, a tout sacrifié au nom de son arrivisme. Il a réussi à gravir les échelons, à accéder aux fonctions les plus prisées, comme il faut, mais au prix de ses principes et surtout de ses relations. Et là, on retrouve Ivan Illich, donc, sur son lit de mort, dans ses ultimes instants, et il prend conscience du fait qu'il a raté sa vie, que tous ses honneurs, que tout ce pouvoir n'en valait pas la peine. Et à la fin du récit, qui est très émouvante, c'est Gerasim, le pauvre paysan, qui s'occupe de lui dans le dernier droit de sa vie, qui le met face à sa défaite existentielle. Le soin, la sollicitude, la sincérité de Gerasim lui apprennent qu'il a fait fausse route tout ce temps, que la seule chose qui compte, finalement, c'est l'autre, c'est la solidarité, c'est l'amour. Or, je soupçonne, connaissant un peu son parcours, connaissant les valeurs qui l'ont longtemps animé et qui, à l'époque, semblaient sincères, je soupçonne donc que Vance s'est déjà trop sacrifié. Je crains surtout que cette trahison finisse trop tard par le rattraper. Alors, Monsieur Vance, comme vous nous écoutez, de grâce, écoutez mes paroles, il est encore temps. Je suis votre Gerasim. I am your Gerasim. Je vous en supplie. Il y a un autre JD en vous, JD. Celui que vous avez abandonné en route vers le sommet. Celui qui, autrefois, dans son autobiographie Hillbilly Elegy, par exemple, prônait l'authenticité et la fidélité à ses valeurs. Celui qui, il y a quelques années à peine et jusqu'en 2016, voyait en Donald Trump une menace pour la démocratie, qui le qualifiait d'idiot, d'être humain répréhensible et même de salaud cynique. Ce sont vos mots. C'est vous qui l'avez dit, c'est vous qui l'avez répété. Alors, cet ancien JD vit toujours en vous, nouveau JD. De grâce, sauvez-le maintenant, avant que vous ne finissiez par l'immoler sur l'autel de votre ambition personnelle. Sauvez-le avant de finir comme Ivan Illich, agonisant sur son lit de mort, torturé par l'idée de ce qu'il est devenu, avec pour seul compagnon le regret, la honte et la certitude d'avoir tout gâché. Bonne saison estivale à tous et à toutes. On annonce du soleil.
1: Bonnes vacances. Merci beaucoup, Martin Desrosiers. Donc, pour se rappeler nos principes, on suggère de lire La mort d'Ivan Illich. Et moi, je peux le dire, je vous suggère de lire Martin Desrosiers, L'art de ne pas toujours avoir raison. Et

Son plus récent essai, L'art d'aimer, un avatar qui parle, oui, d'application de rencontre, mais surtout de récession amicale chez les hommes. C'est une lecture fabuleuse. Merci. Magnifique tablée de Toronto à Québec, à Montréal. Je vous remercie tous. Manon Massé, Alexandre Soublière, Brian Galland, Elisabeth Vallet et Martin Desrosiers. Ça a été un plaisir de réfléchir à cette question avec vous. Et je remercie également l'équipe à la technique, Pierre Lévesque, à la recherche, Marie-Pierre Beaulieu, à la réalisation, Frédéric Corbet. Et la semaine prochaine déjà, notre dernière quête à Tourne la page. Comment la lecture peut nous sauver du quotidien? On en parle entre autres avec Ariane Moffat, Nicole Bordelot et Kevin McIntyre du groupe Salbarbe. À la semaine prochaine.

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4: Ici Marc-Antoine Leblanc. Voici vos informations. La Gendarmerie royale du Canada confirme qu'une personne a perdu la vie en raison du violent feu de forêt dans le sud de la Colombie-Britannique. La situation demeure préoccupante alors que la province, qui a déclaré l'état d'urgence samedi, lutte toujours contre le brasier. Les précisions de Jennifer Maher.
5: Une femme de 80 ans est décédée alors qu'elle tentait de fuir le feu de forêt de Bald Range. Elle essayait avec un membre de sa famille de quitter son domicile situé à Meadow Valley dans l'ouest de Summerland lorsqu'elle est décédée subitement. La police estime que son décès est dû à l'incendie. Par ailleurs, le ministre des Forêts de la Colombie-Britannique, Ravi Parmar, affirme que la situation dans l'Okanagan n'a jamais été aussi instable.
6: The smoke has limited our ability to fully utilize our aerial equipment and resources.
5: Il affirme que la fumée pose d'énormes difficultés, notamment pour les vols des avions et des hélicoptères. Le gouvernement britanno-colombien a déclaré l'état d'urgence samedi. Plus de 20 000 personnes dans la province sont toujours évacuées en raison des feux de forêt. Ravi Parmar explique que la sécheresse extrême qui touche le sud de la Colombie-Britannique a créé des conditions propices à la formation et à la propagation rapide des incendies. Le district de Summerland, où brûle toujours le feu de Bald Range, indique que le centre-ville a été épargné. Ici Jennifer Maher, Radio-Canada, Vancouver.
4: L'avenir du plan de paix de l'administration Trump pour la bande de Gaza semble incertain après le rejet de sa nouvelle phase par le gouvernement israélien. Le premier ministre Benjamin Netanyahou a annoncé qu'il s'opposait à la feuille de route américaine prévoyant le désarmement du Hamas en échange du retrait des forces israéliennes. Les précisions d'Hugo Métro.
7: C'est un revirement majeur dans le processus de paix à Gaza. Le premier ministre israélien, Benjamin Netanyahou.
8: Israël rejette le document en 15 points. L'armée n'effectuera aucun retrait tant que le Hamas ne sera pas véritablement désarmé.
7: Le Hamas avait pourtant accepté cette feuille de route qui lie son désarmement à un retrait progressif des troupes israéliennes de Gaza. Le refus israélien ravive donc l'incertitude autour d'un éventuel accord. Dans la bande de Gaza, la décision passe mal auprès de certains habitants. Cet homme dit être très déçu et qu'il a l'impression que Benjamin Netanyahou fait marche arrière. Ce rejet survient aussi à quelques mois des élections législatives en Israël, où Benjamin Netanyahou fait face à une forte opposition de ses alliés d'extrême droite sur ce dossier.
9: On sait très bien que Netanyahou est en train de lutter pour sa survie politique.
7: Pour le directeur de l'Observatoire sur le Moyen-Orient et l'Afrique du Nord à la chaire Raoul Dandurand de l'Université du Québec à Montréal, Sami Aoun, ce rejet ne condamne pas pour autant l'ensemble du plan.
9: C'est une turbulence. Il y a de l'intérêt, qu'il soit régional, qu'il soit américain, de calmer la question de Gaza et aller vers une autre phase.
7: La suite dépend maintenant largement de Washington et de sa capacité à rapprocher les positions. Ici Hugo Métro, Radio-Canada, Montréal.
4: De retour au

0: Plusieurs milliers de personnes ont assisté au défilé de la fierté dans les rues du centre-ville de Montréal. L'événement avait lieu cette année dans un contexte où des membres de la communauté LGBTQ+ constatent une hausse des gestes ou propos homophobes. Étienne Perrault a préparé ce qui suit.
1: C'est une foule immense et très colorée qui a défilé dans les rues du centre-ville de Montréal. Des dizaines de milliers de personnes étaient présentes pour célébrer et appuyer la communauté LGBTQ+.
2: On est venus de loin. Aujourd'hui, on peut être nous-mêmes puis on est fiers de ça.
3: L'acquisition des droits, c'est encore en cours. Il y a encore des raisons de se battre.
1: D'autant plus qu'après l'attaque survenue lors des célébrations de la fierté à Berlin, plusieurs s'inquiètent d'une montée des crimes haineux et craignent que cette intolérance se propage au Québec. C'est le cas du chef libéral Charles Milliard, présent au défilé.
4: Oh, oui, ça m'inquiète. On regarde ce qui se passe sur les médias sociaux. On regarde des paroles qui se libèrent, qui ne devraient pas être libérées.
1: Et ailleurs dans la ville, une autre célébration avait lieu. La Fierté Indomptable organise son propre défilé, qui rejette le modèle de Fierté Montréal, jugé trop commercial. Jules Lessard y a participé.
5: Je pense qu'on a besoin de se retrouver dans un espace qui n'est pas trop corporate, qui est un peu loin là, des entreprises, du monde capitaliste qui a tendance à nous mettre dans un moule.
1: Après avoir marché lors du traditionnel défilé, la co-porte-parole de Québec solidaire, Huba Gazal, s'est aussi jointe à ce rassemblement alternatif.
6: Dans tous les mouvements, il y a une diversité des actions. Nous, on est inclusifs, puis on trouve que c'est important que ça existe, puis que ça puisse s'exprimer.
1: Une opinion que partage le directeur général de Fierté Montréal, Higini Montero, qui estime qu'il n'y aura jamais trop d'espace pour célébrer la communauté. Ici Étienne Perrault, Radio-Canada, Montréal.
0: En terminant, la Canadienne Leila Annie Fernandez s'est inclinée en huitième de finale à l'Omnium de tennis Banque Nationale à Toronto. La Québécoise a perdu en deux manches identiques de 6-4 devant la Japonaise et ex-numéro 1 mondiale Naomi Osaka, 11e tête de série du tournoi. Fernandez était la dernière Canadienne toujours en lice dans le tournoi en simple, tant du côté féminin que masculin. Elle tentait d'atteindre les quarts de finale de l'Omnium Banque Nationale pour la première fois de sa carrière. Voilà, c'était vos informations. Pour plus de détails, vous pouvez consulter le site radio-canada.ca.
7: Bonjour tout le monde, ici Jocelyn Lebeau qui vous parle en direct de Radio-Canada à Montréal. J'espère que vous êtes prêts à chanter et peut-être même à danser, peu importe d'où vous nous écoutez au pays, parce qu'en ce dimanche 9 août 2026, on vous a préparé une spéciale karaoké. Et l'émission n'aura jamais aussi bien porté son titre qu'aujourd'hui, parce que c'est parti pour votre apéro public du dimanche, devant public!

Et il y a de l'énergie par ici. Je suis certain qu'on va pas s'ennuyer au cours des 3 prochaines heures. Au menu de votre apéro aujourd'hui, on passe une heure avec Laurent Duvernay-Tardif. On va aller faire un tour du côté de Rouyn-Noranda pour que Marie-Hélène Paquin nous raconte c'était comment le spectacle de Richard Desjardins symphonique hier soir pour les 100 ans de la ville. Ludovic Bourgeois et Sylvain Cossette vont chanter pour nous des grands succès de karaoké. Et on organise une compétition de chant avec Marc Hervieux et Raphaël Roy. Manquez pas ça en fin d'émission. Et comme à chaque dimanche, on vous offre le premier verre de l'apéro. C'est notre traditionnel verre d'oreille. Voici un classique des soirées karaoké chanté par Michel Richard.

0: Et ça tape des mains, mes amis. Michel Richard qui chantait « Je survivrai », la version française du classique « I will survive », popularisé par Gloria Gaynor, qui représente très bien notre thématique musicale du jour, vos classiques à chanter dans un karaoké. D'abord, je rappelle qu'on est entouré de public. On est en direct de l'Atrium de Radio-Canada à Montréal. Est-ce que vous allez bien, tout le monde? Ouais! Ici, Jocelyn Lebeau, on est en direct pour les trois prochaines heures. Il y a une centaine de personnes devant moi et on vous accompagne également d'un océan à l'autre durant tout le 4 à 7. Et je le dis tout de suite, si vous avez une bonne histoire à nous raconter sur le karaoké, est-ce que vous aimez ça? Est-ce que vous haïssez ça? Est-ce que vous avez une chanson qui est votre grand succès assuré? Eh bien, si oui, on veut vous entendre. Vous pouvez nous écrire dès maintenant via la bulle de conversation d'Apéro Public sur l'application Radio-Canada Audio. Et je vais lire quelques réponses au cours de l'émission. Et là, sans perdre un seul instant, je me tourne vers celui qui a accepté de passer toute cette première heure avec nous. C'est pas tous les jours qu'on accueille un gars qui est entrepreneur, philanthrope, qui est le premier joueur né au Québec à avoir gagné le Super Bowl et qui vient de compléter sa résidence en médecine familiale. Applaudissez bien fort, Laurent Duvernay-Tardif! Hey! Salut Laurent.
1: Salut, salut.
0: Alors, première chose que vous avez faite en arrivant, prendre du maïs soufflé sur une table.
1: Voler le maïs soufflé de quelqu'un, en fait, mais on peut pas se passer d'un petit popcorn lors d'un apéro. Hein. Ça fait partie de l'apéro parfait.
0: Ça fait partie de l'apéro parfait, assurément. Laurent, vous avez commencé vos études en médecine à l'Université McGill à Montréal en 2010 et vous venez de terminer officiellement fin juin votre résidence en médecine familiale. 16 ans pour compléter ces études, c'est quand même long.
1: Faut pas faire le calcul parce que ça démotive, mais
0: y a-t-il un problème à quelque part?
1: Oui, il y a une carrière de 9 ans dans la NFL avec les Chiefs et les Jets, mais ça a pris longtemps. Puis je suis vraiment content. En fait, c'est un de mes plus grands accomplissements, je pense, parce que tu sais, le Super Bowl, le football, il y a toujours un peu de chance là-dedans. On s'entend qu'il y a rien qui arrive pour rien. On travaille fort, mais on est toujours à une blessure de pas pouvoir participer au match crucial. Si c'est pas de Patrick Mahomes, il y a pas de Super Bowl à Kansas City. Mais pour moi, mes études en médecine, c'est comme mon parcours, c'est ma persévérance. On sait à quel point l'éducation c'est important. Puis c'est important pour moi de le faire. La transition a pas été facile, tu sais, de finir un parcours NFL. En fait, à chaque saison morte de la NFL, fallait revenir en médecine.
0: Oui.
1: Ça, c'est le plus difficile. La pandémie, ça a été la cerise sur le sundae parce que ça a été le Super Bowl jusqu'à préposer aux bénéficiaires. Oui. Puis après ça, ben, de revenir 2 ans pratiquement à temps plein depuis la fin du football, puis compléter ce parcours-là en 16 ans, oui, qui aurait dû prendre 8 ans, oui, mais quand même, je suis content de l'avoir fait.
0: Non, mais vous avez raison d'être fier de vous. On vous applaudit assurément. Ça a été quoi votre émotion quand vous avez complété votre résidence, ce jour-là, quand c'était fini, puis vous avez mis un crochet sur votre liste?
1: Écoute, c'est pas aussi glamour qu'on l'aurait entendu, parce en fait, la réalité, c'est que ce que je dis pas haut et fort, c'est que j'ai commencé, en fait, je vais le dire...
0: Vous dites la radio à place.
1: Maintenant. Mais je commence une année de spécialisation en médecine d'urgence, puis en soins critiques.
0: C'est ça, vous continuez, en
1: exactement,
0: fait.
1: Exactement, je continue. Fait que ma fin de résidence, ça a été terminé un chiffre... en pédiatrie à l'urgence au Children à minuit, puis de recommencer à 9h
0: à l'école
1: le 1er juillet pour ma spécialisation en urgence. Fait que voilà, 8h de célébration intense, sur ça il y a eu 7h30 de dodo, puis après ça c'est de retour sur les bancs d'école, mais en fait il y a plus de bancs d'école, là. c'est des rotations cliniques. Donc en ce moment je me promène à travers les différentes urgences de la grande région de Montréal qui sont affiliées avec McGill. Fait un peu de soins intensifs à travers ça, puis essayer d'aller gagner le bagage nécessaire pour pouvoir après ça aller travailler de façon autonome en urgence.
0: Ouais. Donc, il y a Francine qui nous écrit, on vous envoie un message à quelle adresse si on cherche un médecin de famille?
1: Ben, exactement. Ben, en fait, c'est ça, il n'y aura pas de prise en charge de patients, ben, malheureusement. Mais il y a des besoins partout en médecine, puis je pense que c'est important de faire ce qui nous parle. T'sais. Puis moi, pas qu'un médecin de famille, ça me tente pas, mais l'urgence... C'est toujours quelque chose qui m'a vraiment attiré pour l'esprit d'équipe. Ouais, puis comme l'espèce d'intensité. Tu rentres, que ça soit un jour, un soir, une nuit. Comment tu fais pour comme apprendre à connaître rapidement les gens avec qui tu vas travailler, fédérer tout le monde ensemble, puis après ça attaquer le chiffre. Moi, j'adore ça. Ça ressemble un tout petit peu au football.
0: Là, justement, je vous ai espionné sur vos réseaux sociaux. On peut savoir beaucoup de choses sur les gens maintenant grâce à ça. Récemment, vous avez fait 175 kilomètres de vélo avec l'humoriste et animateur Jay du Temple pour son défi Stravache. C'était pour amasser des fonds pour les banques alimentaires du Québec. Vous êtes allé à la pêche dans le fjord du Saguenay. Vous avez organisé un tournoi de golf au Mirage pour votre fondation. Clairement, le sport et vous, ça continue de faire bon ménage.
1: Ah ben il faut. Je pense pas que je suis pas la meilleure version de moi-même si je bouge pas. Puis je pense qu'il y a plein de monde qui peuvent comprendre ça, là, dans le sens où bouger pour moi, faire de l'activité, autant au niveau cardiovasculaire qu'au niveau comme de la santé mentale. Oui. La médecine, c'est beaucoup d'écoute, c'est beaucoup d'empathie. Quand tu sens que t'en as un petit peu moins, quand tu sens que tu rentres chez vous puis que t'as moins d'écoute pour ta blonde, pour tes proches, pour tes parents, mais il y a comme un petit signe là-dedans qu'il faut ralentir ou ben non avoir un autre ancrage, c'est dans une autre sphère. Puis moi, c'est l'activité physique, j'en ai besoin, j'en mange à chaque jour. Puis les projets, ben on en a.
0: On va en parler d'ailleurs au cours de la prochaine heure. Est-ce que vous êtes capable de choisir entre les différents sports d'été? Parce que bon, il y a le football, il y a la pêche, il y a le golf, il y a le vélo, il y a la voile. Avez-vous un préféré là-dedans?
1: Le football, en fait, pour ceux, est-ce qu'il y en a ici à main levée qui ont déjà joué au football? Est-ce que vous jouez encore au football?
0: Il y a quelques personnes.
1: Ben, c'est ça, c'est souvent ça la réalité du football, parce que contrairement au hockey, il n'y a pas d'équipe de ligue de garage, etc. Quand on arrête de jouer au football, ben, il y a personne qui veut se taper fort de même dessus pour le fun. Fait qu'on arrête de jouer complètement, puis je pense que c'est pour ça aussi que le deuil est difficile.
0: Une coupure.
1: Mais il y a vraiment une coupure. Moi, le football, j'adore encore le sport. Je suis encore proche des mes coéquipiers, des équipes, etc. Mais de penser rejouer au football, pour moi, c'est impossible. Fait que oui, le vélo, en fait, tout rester actif. Puis je pense que je découvre beaucoup d'intérêt dans les sports qui sont qui a pas nécessairement un gagnant puis un perdant.
0: Ouais,
1: puis je trouve que ça tu sais, le sport, c'est tellement vague comme terrain d'activité, puis t'as autant le plein air parce que c'est un défi personnel, autant les grandes courses ou les mouvements collectifs d'équipe, de vélo, de course à pied, de marche, puis le sport d'équipe. Mais le sport d'équipe, c'est seulement une fraction de ça. Mmh. Puis on dirait que j'ai tellement fait ça toute ma vie que j'ai envie d'explorer d'autres choses aussi.
0: Oui, c'est
1: j'allais en calo camping là, 2 semaines, devine donc.
0: Ah ben non, mais ça m'étonne pas.
1: Ben moi, ça m'étonne de moi-même. Et dormir sur un matelas de camping de 2 pouces, là, je pensais jamais être capable de faire ça. À 300 livres, c'est pas facile à faire, mais...
0: Tu semblais quand même en bonne condition aujourd'hui. Là. Ça a bien été.
1: Ça va, je me suis mis débrouillé, oui.
0: Après avoir bien bougé et dormi sur un matelas très mince en canot camping, c'est toujours agréable de se déposer dans un apéro. J'imagine que comme vous êtes actionnaire de la boulangerie, le pain dans les voiles, c'est vous qui arrivez avec la baguette d'habitude?
1: Ah non, c'est vrai, hein, j'ai manqué une opportunité.
0: On l'attendait.
1: Ah, je suis désolé, prochain apéro, c'est des pizzas focaccia pain dans les voiles. Désolé tout le monde, je m'excuse. Mais le popcorn est délicieux, merci en fait. Hein.
0: Qu'est-ce que ça prend pour qu'un apéro soit complètement réussi selon Laurent Duvernay-Tardif?
1: Ah, mais ça prend les bonnes personnes. Ça prend les bonnes personnes. Ça prend le tu sais, peu importe la température, le paysage, ça prend les gens. Ça prend le t'sais, on le sait des fois, là, quand les ondes vibrent à la bonne fréquence, puis tout le monde est rassemblé, tout le monde parle, il y a bonne énergie, puis on parle pas de travail, etc. On parle de sujets qu'on n'aurait jamais pensé discuter, là. Tu sais, quand la colle pogne, là,
0: oui.
1: Ça, c'est des bons moments. Moi, j'ai des souvenirs incroyables d'apéro puis de discussions, puis c'est toujours ceux qui sont les plus improvisés, qui sont les plus enrichissant.
0: Ouais.
1: Mais au bout du compte, c'est une question de personne. C'est qui on met autour de la table. Puis ça n'a même pas besoin d'être une table, en fait. C'est du carré de gazon. C'est ça qui est beau de Montréal l'été. C'est les parcs.
0: Et j'oserais dire, partout à travers le pays, il y a tellement de beaux lieux pour se rassembler.
1: 100%. Moi, je pense beaucoup à la Gaspésie. T'sais, mes bons souvenirs d'été, c'est beaucoup en Gaspésie.
0: Et d'ailleurs, on va en parler tout à l'heure. Mais pour l'instant, je vais vous ramener à notre thématique musicale du jour, le karaoké. Est-ce que ça vous arrive, des fois, d'aller pousser la note dans un bar karaoké?
1: Ben, écoute, tu m'as fait peur tantôt en disant que j'étais l'invité parfait. Parce que je savais pas trop à quoi m'attendre, mais j'ai des souvenirs de karaoké, certes, pas nombreux, mais en fait, oui, j'en ai un, en fait. À Kansas City, en fait, au football, il y a toujours des initiations des jeunes joueurs qui arrivent dans la nouvelle équipe.
0: Ouais.
1: Puis la tradition voulait que on ait une chanson de karaoké et puis qu'on performe devant l'équipe au complet. C'est un moment quand même assez stressant, là. T'es la petite recrue au bas de la chaîne alimentaire du vestiaire, là. Puis là, faut que tu chantes ta chanson. Puis la meilleure façon d'embarquer le monde, c'est d'y croire toi-même.
0: Et vous avez chanté quoi, vous?
1: J'ai été en français complètement. J'ai chanté La Vallée de Dana de Dan. De Mano.
0: Ah, oui, je me rappelle ça.
1: La vallée.
0: Oui,
1: oui, puis oui. Tout le monde chantait « Dans la vallée ». Puis là, ça marchait. Et ça n'avait aucune idée qu'est-ce que je disais. Mais ça a été mon moment de... mon introduction dans la NFL.
0: Mais vous auriez pu également... J'aurais beaucoup aimé entendre ça, Laurent Duvernay-Tardif. Mais on pourrait peut-être vous entendre chanter un peu de Jaja. C'est l'artiste franco-malienne Aya Nakamura que vous aimez beaucoup.
1: Ah ben oui, ça c'est bon ça. Vous connaissez Jaja? Vous allez chanter avec moi, j'espère? Oui? Oui, merci. OK, c'est bon.
0: Bon, ben pour celles et ceux qui ont envie de lancer leur soirée d'apéro avec nous, je pense que c'est la chanson parfaite, ça. Hein?
1: Mais je suis incapable de la chanter, mais OK, non, parfait, on se lance.
0: Il
1: y a
0: donner...
1: quelqu'un qui la chante,
0: on
1: va, c'est bon, parfait.
0: On va la chanter hors micro. On écoute vraiment Aya Nakamura la chanter. Voici dans votre apéro public du dimanche.

0: La musique d'Aya Nakamura dans votre apéro public du dimanche, qui est devenue l'artiste francophone la plus écoutée au monde. C'est la chanson d'été de Dr. Laurent Duvernay-Tardif qui passe toute la première heure de l'émission avec nous. Bon, vous avez chanté un peu quand même pendant qu'on faisait passer la trame de karaoké.
1: Vous l'avez pas mis en nom? Non, ça
0: non,
1: pas?
0: Non, okay, non. Mais c'est vraiment impressionnant le succès d'Aya Nakamura. Elle a rempli 3 stades de France récemment. Et si jamais ça vous intéresse, Laurent, je vous indique qu'elle sera en spectacle au Centre Bell à Montréal le 24 octobre prochain.
1: Je suis là.
0: Vous allez être là, parfait. Laurent, vous êtes un homme très occupé. Est-ce que vous avez quand même le temps de profiter de l'été un peu?
1: Ben cette année plus que les autres étés, j'ai l'impression.
0: Ah oui.
1: Ben en fait, j'ai dit ça, mais c'est pas vrai. L'année dernière, je parlais de la Gaspésie tantôt. J'ai travaillé 2 mois à l'hôpital de Gaspé.
0: Oui.
1: Ça a été un 2 mois formidable d'être au bord de l'eau pour aller travailler à chaque matin. Les gens, l'ambiance, j'ai adoré. Puis vraiment, j'ai la Gaspésie tatouée sur le cœur. Mais là, cette année, d'être à Montréal, d'une certaine façon de ralentir un petit peu, puis de focuser plus sur la médecine, un petit peu moins d'apparitions, puis plus sur ce qui est important pour moi. Tu sais, j'ai jamais vu autant mes amis, mes parents profiter de l'été à Montréal, en fait, parce qu'il y a tellement, Montréal a tellement à nous donner l'été, puis on dirait que quand on s'y intéresse, mais là, après ça, on tombe dans une espèce de cycle de dire oui à tout, puis on se retrouve à jouer au tennis dans un parc, au pickleball, aller voir un festival de show de l'OSM sur la montagne, etc., puis c'est juste, c'est tellement le fun.
0: Vous qui avez vécu beaucoup de choses depuis 35 ans, vous dites que votre meilleur souvenir à vie l'été, c'était en Gaspésie. Alors, ça revient constamment, la Gaspésie.
1: Ben oui, puis je suis sûr qu'il y a plein de monde qui sont d'accord avec moi qui sont déjà là en Gaspésie. Ouais. Il y a comme une autre relation au temps. Les conversations sont différentes, plus profondes. Moi, j'ai jamais autant réfléchi, autant eu de plaisir qu'en Gaspésie. Toutes les gens que je connais là-bas, en fait, mon histoire avec la Gaspésie remonte quand même à très loin. J'étais entraîneur de voile quand j'étais jeune à l'école de cormorans de la marina de Gaspé.
0: Ah, c'est ça.
1: Avec de 13 ans jusqu'à 18 ans, je passais mes étés en Gaspésie. Pendant l'année, c'était non compatible avec le football, donc j'ai focusé sur le football. Mais les gens que j'ai rencontrés là-bas, ce qui est beau, en fait, c'est que tous mes amis de la Gaspésie sont venus étudier à Montréal pour l'université. Donc, on a continué à se côtoyer. Puis, la grande majorité d'entre eux sont retournés à Gaspé. T'sais. Donc, maintenant, chaque fois qu'on y va, c'est de revoir tout ce beau monde-là. Puis, c'est tellement... c'est une terre accueillante. C'est des gens formidables. Puis, la proximité avec l'eau, pour moi, c'est quelque chose qui est... T'sais, on est parti 2 fois un an en voilier quand on était jeune dans la famille. La voile a toujours fait partie, a été omniprésente dans la famille chez les Duvernay-Tardif. Donc, t'sais, de se retrouver en contact avec l'eau, d'être proche de l'eau, du territoire, c'est vraiment... c'est des beaux moments. C'est vraiment des beaux moments.
0: Donc, moniteur de voile, ça a été un de vos premiers emplois, mais le tout premier, vous aviez 12 ans, emploi d'été, j'entends, et ça incluait de l'alcool. On a besoin d'explications, Laurent Duvernay-Tardif?
1: J'ai mis ça dans mon questionnaire.
0: Hein? Oui, travailler au vignoble de vos grands-parents.
1: Ah oui. Ben, je voyais pas ça comme de l'alcool, franchement. au Clos Saint-Denis, Verger Vignoble. Clos Saint-Denis, Verger Vignoble, bonjour. Ça, c'était moi qui répondais au téléphone alors, du haut de mes 12 ans. Mais oui, en fait, moi, j'ai grandi sur un verger. Mes parents étaient agronomes de formation. On a commencé à faire du cidre. Puis après ça, mes grands-parents, mon grand-père qui était en politique, a perdu les élections, a acheté une terre à Saint-Denis-sur-Richelieu. Puis on a commencé à faire planter les vignes.
0: Ah oui.
1: Puis c'est devenu comme un projet assez important. On faisait... Mon père et mon grand-père et ma grand-mère, qui étaient les 3 propriétaires du vignoble, étaient un peu les premiers pionniers du cidre de glace. Tu sais, en fait, c'était pomme de glace. Je sais pas s'il y en a qui connaissaient.
0: Oui, il y a des oui dans la salle.
1: Ah ben oui, c'est ça. Puis dans le fond, on accueillait les gens. C'était ouvert au public. Puis ma grand-mère prenait ça particulièrement à cœur. Elle allait voir toutes les boutiques de voyage, etc. à l'époque. Puis elle détournait des convois d'autobus, de touristes, littéralement. Dis-moi, mais mon rôle, c'était de les accueillir. Fait que ça a été mon premier emploi d'été, puis de tailler les vignes, de faire les vendanges. C'est des beaux moments de famille pour moi parce que c'était à la fois avec mes grands-parents et mes parents, toute la famille était là ensemble.
0: Ouais, la famille l'été, ça c'est important pour vous.
1: Absolument.
0: Ouais. Toujours dans la thématique estivale, vous y avez fait référence, vous avez été moniteur de camp de vacances. Donc vous avez entre autres travaillé au Cap à l'Orignal, c'est à l'Institut maritime du Québec à Rimouski. C'était quoi votre personnage d'animateur de camp?
1: Caribou courageux.
0: Évidemment, caribou courageux.
1: Ah non, mais... Ça, les camps d'été, pour moi, c'est formidable. Tu sais, je vois des jeunes encore, justement, dans mon expérience de canot camping, alors qu'on s'apprêtait à prendre le lac au lieu de prendre la mer, ben il y a des jeunes qui terminaient leur périple. Tu sais, il y était une douzaine de jeunes filles avec leurs barils sur les épaules, tu sais, puis ils venaient de finir 6 jours en canot camping. Puis j'étais... Mon Dieu que c'est formidable. T'sais, c'est tellement formateur. Puis moi, je pense que j'ai donné beaucoup aux jeunes dans ces voyages-là, mais je pense que j'ai appris beaucoup aussi. C'était quand même... On était au camp du Cap à l'Orignal qui était donné par l'Institut maritime du Québec à Rimouski.
2: Oui.
1: Et du haut de mes 17 ans, je sortais sur le fleuve Saint-Laurent, sur un Tanzer 22, pour ceux qui connaissent la voile. C'est pas un immense bateau, avec 5 jeunes à bord, et on dormait pendant 2 jours sur le fleuve.
2: Ah oui?
1: Oui, mais je me questionne à savoir si c'était sécuritaire. T'sais, c'est littéralement...
2: Est-ce que c'était légal?
1: Mais c'est clairement c'était légal, mais tu sais, mettons, avec tout, on dirait que quand on vieillit, on devient plus craintif, des fois plus prudent, puis je trouve ça beau. Tu sais, je trouve ça beau de se dire que on avait le droit quand on était jeune à 17 ans d'être responsable littéralement sur un plan d'eau navigable qui est quand même un des plans d'eau les plus complexes, c'est documenté. Puis ouais, d'avoir du plaisir, d'affronter la mer. Les gens, des fois, qui disaient comme non, ça, c'est à l'extérieur de Minimip. Puis nous autres, on était comme oui, on y va 30 minutes devant, faut y aller, 2 ris à grand vol, on fonce. Puis je me dis, hey, est-ce que j'aurais encore ce courage-là, tu sais, avec 5
2: oui,
1: jeunes?
2: Bien sûr, vous êtes carrément courageux.
1: Ben oui, c'est ça. C'est ça.
2: Et vous en parlez avec tellement de passion, est-ce que vous pourriez même retourner être moniteur de camp demain matin?
1: Je pense des fois à ouvrir mon propre camp de vacances. J'aime tellement ça.
2: Pour vrai?
1: Non.
2: Je vous suivais, moi, là.
1: Mais pourquoi pas? Ouais, je pense que c'est d'offrir des opportunités à des jeunes. Puis on le sait, c'est pas tous les jeunes qui ont les mêmes étés. Puis ça, c'est un des sujets qui me passionne particulièrement. Tu sais, la réussite éducative des jeunes au Québec, puis le phénomène de la glissade estivale. Je sais pas si vous avez déjà entendu parler. C'est ce phénomène-là où est-ce que des jeunes qui sont parfois moins stimulés dans leur été ont des pertes d'acquis scolaire. Puis après ça, ça leur prend jusqu'à 2, 3, 4 mois à la rentrée scolaire pour retrouver les acquis qu'ils avaient en juin dernier. Il y a un rôle dans l'été scolaire, dans l'été, pour transmettre des acquis. Puis ça peut être fait par le jeu, ça peut être fait de d'autres façons. Puis je pense que les camps de jour, les camps de vacances sont ultra importants. Mais c'est une phase tellement cruciale. Tu sais, quel entrepreneur accepterait de sacrifier un trimestre de son année parce que c'est ça qui est ça? Personne. Tu sais, il faut continuer à stimuler nos jeunes. Puis il y a possibilité d'apprendre autrement. Puis je pense que c'est ça que les camps de jour puis les camps de vacances nous permettent de faire.
2: Bien, on l'applaudit assurément.
1: Merci.
2: Et on salue tout le monde qui travaille dans les camps de jour et les camps de vacances.
1: Toutes les étoiles filantes, les feux de jeu, tous les noms de camps, moi, j'aime assez ça.
2: Les moments de joie de l'été, hein, c'est ça. Bon, Laurent, je ne veux pas rendre votre amoureuse Florence Agathe jalouse, mais dans le questionnaire, vous avez rempli à plusieurs reprises le nom Charlotte Cardin. Vous écoutez sa musique en voiture, les fenêtres baissées. Vous aimeriez faire un apéro avec elle. Vous écoutez sa musique l'été. Pourquoi vous l'aimez tant, Charlotte Cardin?
1: C'est vrai que j'ai mis son nom beaucoup dans le questionnaire, hein, mais...
2: Oui, quatre fois.
1: Quatre fois. parce que je pense que c'est une de nos artistes les plus accomplis au Québec. C'est une femme de mon âge. Fait qu'automatiquement, je pense que je m'identifie un peu à elle, à son projet musical qui est de faire la meilleure musique possible, mais aussi de la rendre intéressante pour le plus grand public possible. Puis moi, il y a quelque chose qui me rejoint là-dedans. On a déjà eu la chance de se rencontrer et de souper ensemble. Puis elle me disait comme mon projet n'est pas terminé. Tu sais, elle a traversé le Midwest des États-Unis. Puis elle pouvait faire des shows de 15 000 personnes à Montréal ou à Joliette, mais elle a décidé d'aller en faire devant 53 personnes à Nashville. Puis tu sais, c'est de pousser puis de voir jusqu'où ça va aller. Oui, fait, non seulement la musique est bonne, mais l'humain est extraordinaire. C'est pour ça que j'aime.
2: Bon, Charlotte Cardin, elle habite à Paris depuis un certain temps. Hein? Sa carrière va très bien là-bas. Elle a notamment remporté le prix Victoire de l'artiste féminine de l'année en février dernier. Elle travaille sur un nouvel album bilingue qui devrait sortir cet automne. Elle cumule les spectacles à guichet fermé cette fois en Europe. Et elle continue d'être méga populaire. C'est tellement impressionnant. Elle cumule plus de 1,36 milliard d'écoutes dans le monde. Bon, vous comprenez qu'elle pouvait peut-être pas être avec nous aujourd'hui, mais Jocelyn, ici présent, a fait aller ses contacts. Et voici une surprise pour vous, Laurent Duvernay-Tardif.
3: Salut Laurent, j'espère que tu vas bien. C'est Charlotte. J'aurais tellement adoré partager cet apéro avec toi, partager ce moment. Tu sais comment j'aime un bon verre de vin et tu sais comment je t'aime toi. Donc j'aurais été tellement ravie d'être à tes côtés ce soir. Mais je joue un show en France. Là, je suis dans ma chambre d'hôtel en attendant le soundcheck. Mais par contre, je voulais t'offrir la prochaine chanson. Je me disais pourquoi avec votre apéro ne pas écouter notre chanson à Alyosha et moi qui s'appelle Ensemble. J'espère qu'elle va vous plaire. Je te fais des gros bisous et j'espère qu'on va se reprendre sur une terrasse très rapidement. Bon été!
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2: La magnifique pièce Ensemble dans votre apéro public du dimanche, interprétée ici par Alyosha Schneider et Charlotte Cardin. Si vous venez de vous joindre à nous, malgré son horaire hyper chargé, Charlotte Cardin a enregistré une courte vidéo pour Laurent Duvernay-Tardif qui passe toute l'heure avec nous. Qu'est-ce que ça vous a fait d'entendre la voix de Charlotte Cardin, Laurent?
3: Ah, mais c'est une voix pétillante, hein? C'est quelqu'un qui rassemble aussi. Fait que c'est un beau... Merci d'avoir pris le temps de faire ça, en fait.
2: Ça fait grand plaisir. Merci à vous d'être avec nous. Alors, du côté féminin, c'est avec Charlotte Cardin que vous aimeriez passer l'apéro, Laurent Duvernay-Tardif. Et du côté masculin, c'est un autre auteur, compositeur, interprète, vous nommez Richard Desjardins. Pourquoi lui?
3: Pourquoi pas lui, en fait, hein? Puis j'étais très jaloux d'entendre qu'il avait fait le 100 ans de la ville de... J'ai oublié tantôt.
2: De Rouyn-Noranda.
3: De Rouyn-Noranda, exactement. Non, mais pour moi, c'est... Quand on est parti en voilier pendant 2 ans avec la famille... Les seuls CD, parce qu'on a amené peut-être 25 CD au total, il y en avait 5 là-dessus que c'était Richard Desjardins. Wow. On avait pratiquement toute la discographie. Puis pour moi, il y a des moments, tu sais, de faire un corps à la barre de nuit avec toutes les lumières rouges à l'intérieur du bateau pour voir les cartes, etc. Puis d'avoir mon lecteur CD, parce qu'à l'époque, c'était ça, il n'y avait pas d'iPod. Puis de regarder au loin, puis d'écouter Richard Desjardins. Il y a quelque chose de spécial là-dedans. Pour moi... Tu sais, quand je pense au Québec, je pense beaucoup au territoire. Je pense beaucoup à comme aux régions. Puis pour moi, Richard Desjardins incarne ça, tu sais, avec des paroles des fois qui, ouais, il y a une façon de dire les choses qui pour moi résonne vraiment.
2: Bon, lui aussi se fait très rare, mais on est capable d'être à un degré de séparation de lui parce que vous le disiez, hier avait lieu le spectacle Richard Desjardins symphonique dans le cadre du festival Ossisco en lumière Westwood. C'était pour souligner le 100e anniversaire de Rouyn-Noranda avec Richard Desjardins et l'orchestre symphonique régional de l'Abitibi-Témiscamingue dirigé par Jacques Marchand. Et si je me fie à Instagram, oubliez Angine de poitrine, Nochéaga et le festival de la poutine, c'était ça, le spectacle de l'été. Et il y a quelqu'un qui était pour nous, c'est Marie-Hélène Paquin. Bonjour. Bonjour Marie-Hélène.
4: Bonjour Jocelyn, bonjour Laurent.
3: Bonjour, bonjour.
2: Marie-Hélène, vous êtes journaliste affectée à la culture à ICI Radio-Canada, Abitibi-Témiscamingue. Vous avez donc un bon œil artistique. C'était comment ce concert symphonique avec Richard Desjardins hier?
4: Écoutez, c'est un moment quand même chargé d'émotions. C'est un moment que j'ai l'impression qu'on va qualifier d'historique. C'est un peu la question que tout le monde se pose. Est-ce que c'était la dernière fois qu'on voyait quelque chose à aussi grand déploiement avec Richard Desjardins, un orchestre symphonique d'une quarantaine de musiciens sur scène dans un festival extérieur qui a accueilli des milliers de festivaliers? Les gens se disaient il fallait être là, il fallait vraiment être là. Ça a été un moment que j'ai trouvé très très émouvant. Les gens envoyaient beaucoup d'amour à Richard Desjardins et Richard Desjardins était très généreux envers le public. Il lui rendait très bien. En tout cas, c'est l'impression que j'ai eue au cours de la soirée. Là, malgré quelques petits pépins techniques, là, il y a eu des moments dans la soirée où le son était pas optimal. Donc, il y en a qui ont dû un peu tendre l'oreille là, pour bien entendre toutes les nuances puis tout ce qui se disait pendant le concert. Mais

0: ce qui se dégageait de ça, c'était vraiment une grosse, grosse vague d'amour.
1: Et mais, alors, Marilyn, j'ai pas le choix de te demander quelle chanson Richard a chanté.
0: Mais en version symphonique, là, je sais pas si vous avez déjà écouté l'album qui vient juste d'être rendu disponible d'ailleurs sur les plateformes numériques là, qu'ils avaient fait avec l'Orchestre symphonique de Trois-Rivières, concert de 2004 qui avait été capté. Donc c'est sensiblement les mêmes chansons. On a retrouvé certains des plus belles, Tu m'aimes-tu, ah, Jenny, oui. Le cœur est un oiseau qui a été mon coup de cœur personnel.
2: Et d'ailleurs, Marie-Hélène, vous nous avez apporté un extrait de cette version symphonique du cœur est un oiseau. Je pense que ça ferait plaisir à tout le monde si on l'écoutait un peu.

0: Et ça donne des frissons, ça. Richard Desjardins, hier, avec l'Orchestre symphonique qui chantait « Le cœur est un oiseau ». Laurent, vous auriez aimé ça être là, là.
1: Ah, absolument. Puis tu mentionnais Jenny, pour moi, c'est une des chansons les plus frappantes pour moi. Ça, puis, tu m'aimes-tu, évidemment.
0: Ben oui, puis on vous invite effectivement à réécouter cet album Richard Desjardins symphonique. Cette fois-là, c'était sous la direction musicale de Gilles Bellemare. Ça a été déposé sur les plateformes d'écoute il y a quelques jours à peine. Et là, ben, on veut profiter de votre savoir, Marie-Hélène Paquin, parce que s'il y a des gens qui passent par l'Abitibi durant la saison estivale, l'été n'est pas fini, il y a plein de choses à faire. Et vous avez trois lieux incontournables à nous suggérer à Val-d'Or, la Cité de l'Or.
2: Oui, ici les gens se sont toujours posé des questions autour de l'industrie minière qui fait quand même un peu la renommée de l'Abitibi-Témiscamingue côté économique, on va se le dire. Eh ben la Cité de l'Or, c'est vraiment la façon pour un peu découvrir les dessous de cette industrie-là, mais aussi son histoire. Il y a des expositions sur vraiment les différentes étapes de l'industrie minière. Puis on peut aussi aller visiter une mine sous terre. Ça, c'est vraiment impressionnant. Je ne sais pas si vous êtes déjà allé sous terre, Jocelyn.
0: Non, jamais.
2: Je vous jure que quand on ferme la lampe frontale, on ne voit rien.
0: Oh.
2: On ne voit pas sa main bouger devant ses yeux. C'est les profondeurs les plus totales. Donc ça, c'est assez impressionnant. Il y a aussi du côté de Malartic où il y a la plus grande mine à ciel ouvert là, qui est opérée en Amérique du Nord, qui est toujours en activité. Puis on peut aller dans la fosse, on peut descendre, voir les énormes camions qui se promènent là-dedans. C'est vraiment impressionnant. C'est vraiment un côté qui est vraiment typique à notre région, j'ai l'impression, puis qui vaut absolument le détour.
0: Et c'est bon pour les gens qui aiment les émotions fortes, comme Laurent Duvernay-Tardif. Deuxième suggestion, il faut aller faire un tour à Amos pour voir les animaux.
2: Oui. Ouais, le refuge Pajot, c'est, je pense, connu de plus en plus à l'extérieur de notre région, mais c'est vraiment un incontournable. Michel Pajot a commencé ça il y a plusieurs dizaines d'années, là, ce refuge pour animaux soit blessés, soit qui se retrouvaient sans leurs parents, des animaux qui étaient peut-être trop exposés aux humains aussi, puis qui pouvaient pas nécessairement réintégrer la nature. Donc, il y a cet aspect-là de guérir les animaux blessés, mais aussi d'accueillir ceux qui vont rester là pour toujours. Puis on peut aller visiter le refuge. Michel Pajot est décédé il y a quelques années de ça maintenant, mais Félix Offroy qui a pris le relais, lui aussi parle avec les loups comme Michel Pajot, comme on l'avait vu dans le documentaire à l'époque.
0: Oui.
2: C'est vraiment fascinant. Puis il y a aussi au refuge Pajot une expérience qui s'appelle Anisibi. Il y a trois expériences Anisibi dans la MRC d'Amos. C'est fait par Moment Factory.
0: Oui.
2: Et on vit vraiment une expérience immersive avec des lumières. C'est les enfants adorent entre autres cette portion-là du refuge Pajot.
0: Ouais, donc on va voir le refuge Pajot à Amos. Et troisième suggestion. Question incontournable, si on va en Abitibi, c'est bon pour les gens qui aiment la nature, comme Laurent Duvernay-Tardif, les parcs nationaux.
2: Oui, il y a deux parcs nationaux en Abitibi-Témiscamingue. Le parc national d'Aiguebelle, qui est situé en Abitibi, et le parc national d'Opémican, au Témiscamingue, qui, lui, là, n'a que quelques années de vie officiellement. Et moi, je suis pas encore allée au parc Opémican, mais tout le monde qui y va dit que c'est des paysages à couper le souffle. Si on veut vraiment une immersion de nature, là, aller faire de la randonnée, il y a du prêt-à-camper aussi dans les deux cas. C'est des parcs de la CEPAC qui valent vraiment le détour. Puis l'Abitibi-Témiscamingue, on s'en vante un peu. On a des forêts assez intéressantes.
0: Allez, je comprends donc. Et Marie-Hélène Paquin, l'été, on pourrait presque dire qu'il y a un festival par semaine en Abitibi-Témiscamingue. Osisko en lumière, ça vient de se terminer, mais je veux absolument qu'on glisse un mot sur le prochain qui est hyper couru pour les amoureux et amoureuses de la musique, le FME.
2: Oui, le prochain gros

0: gros festival en Abitibi-Témiscamingue, c'est le festival de musique émergente qui a lieu toujours à la fin de semaine du travail, donc en septembre, et qui est vraiment le, j'ai envie de dire, un des premiers festivals au Québec qui a fait ça, de faire découvrir des artistes un peu moins connus, d'aller dans des petites salles où on est 30, 40 personnes des fois, avec une relation vraiment privilégiée avec les artistes. Bon, avec le temps, ça a grossi, il y a des spectacles extérieurs, on a quelques personnes que peut-être vous connaissez qui s'en viennent en septembre, là, une certaine Lou Adrienne Cassidy.
1: Oui, elle nous dit quelque chose.
0: Oui, les Louanges, Corias. Donc, ça va être un beau rendez-vous encore une fois au FME cette année, je pense.
1: Oui, le Festival de musique émergente en Abitibi-Témiscamingue. Et en terminant, j'imagine que vous continuez de célébrer le centenaire de Rouyn-Noranda, mm-hmm. là.
0: Oui, effectivement, ça a commencé. On s'est parlé le 1er janvier, vous et moi, Jocelyn.
1: Je sais.
0: Je me remettais à peine de la soirée du 31 décembre avec Yves Lambert à moins 35 dehors. Là, c'était autre chose hier. Il faisait chaud hier pour Cisco en lumière. Il y a eu une autre célébration en juin. Là, c'était pour le grand rassemblement des genres de retrouvailles avec un gros souper et un spectacle qu'on a qualifié de en direct de l'Abitibi ou en direct de Rouyn-Noranda. Une trentaine d'artistes qui ont défilé sur scène, dont Richard Desjardins, bien sûr, avec entre autres Gilles Doroy à l'animation, lui qui est un natif de Cadillac, pas loin de Rouyn-Noranda. Et là, il reste un gros événement là, pour le centième de Rouyn-Noranda et c'est un marché de Noël. Donc, ça va clore l'année en décembre prochain, inspiré des marchés de Noël allemands. Là.
1: Bon, ben, on se reparlera peut-être à ce moment-là.
0: Peut-être.
1: Merci beaucoup, Marie-Hélène Paquin. On va aller vous voir en Abitibi. Je rappelle que vous êtes journaliste affectée à la culture à ICI Radio-Canada en Abitibi-Témiscamingue. Bon centième encore à Rouyn-Noranda.
0: Merci beaucoup.
1: Bon été. Et parce que c'est lui avec qui vous aimeriez passer un apéro un jour, Laurent Duvernay-Tardif. Et parce qu'il est en spectacle il y a quelques heures au festival Osisko en lumière en Abitibi, on écoute Richard Desjardins nous chanter « Le bon gars » sur ICI Première.

Le bon gars de Richard Desjardins dans votre apéro public du dimanche. Ça a fait chanter tout le monde ici dans l'atrium de Radio-Canada à Montréal, y compris Laurent Duvernay-Tardif qui est avec nous pour toute l'heure. Laurent, dans la salle, il y a un jeune qui s'appelle Laurent. Il est venu assister à l'émission.

0: félicitation parce qu'il est très fier de porter le même prénom que vous. Salut, Laurent.
1: Salut.
2: Hey!
0: Je t'avais une question à poser à Laurent du dernier tardif.
1: Dans le fond, ma question, c'était quoi ton meilleur match pour toi que t'as fait à la NFL?
0: Oh, meilleur match de la NFL.
2: C'est drôle parce que quand tu joues dans la NFL, on dirait que t'es tellement en état d'alerte que tu te rappelles de pas mal tout. T'sais, puis même moi encore, j'ai eu la chance quand j'étais à Kansas City d'avoir des gens qui sont venus me voir pour pratiquement tous les matchs. Puis encore aujourd'hui, des fois les gens ils disent « Ah oui, quand on est venu te voir en 2016, vous jouez contre San Francisco. » Je dis « Ah ben oui, on a gagné 18-23, puis j'avais donné deux sacs, puis j'avais pris une pénalité pour holding, j'aurais pas dû l'avoir. » Tout le monde me regarde un peu surpris. Mais je pense que les matchs qu'on se rappelle le plus, c'est ceux où est-ce que c'est les victoires d'équipe. T'sais. Puis le football, c'est ça qui est beau, c'est que tu peux pas gagner. Tu peux perdre un match 53-51 comme tu peux en gagner un 9-6. Mm. Des fois, tu as besoin de ta défensive. Des fois, tu as besoin de ton offensive. Puis quand tout le monde travaille ensemble, j'ai des souvenirs de gagner un match à Denver. Denver, c'est un stade qui est en altitude un petit peu. C'est un rival de division. Puis de gagner ce match-là, j'avais une gastro, je vomissais à la mi-temps. Puis on a gagné en prolongation. On a joué 96 jeux offensifs. Puis on a été victorieux. Puis ce moment-là, pour moi, de voir le ballon être kické par notre kicker à l'époque, Carlos Santos, qui venait directement du Brésil, second joueur qui avait un passeport autre que celui d'un Américain dans le vestiaire des Chiefs, après moi, évidemment, qui frappe la barre horizontale, puis après ça, passe. Et on gagne par 3 points. Tu vois, ça, c'est des moments comme ça qu'on se rappelle toute sa vie du sport. Puis il y en a plein d'autres comme ça, parce que j'ai eu la chance d'en jouer quelques-uns des matchs, mais toi, c'est ce que tu fais du sport, Laurent?
0: Ouais, ouais, il dit oui. Ouais. Ben, c'est très beau. Merci, Laurent, d'avoir été avec nous et d'être là également pour les prochaines minutes. C'est très beau de voir, Laurent Duvernay-Tardif, que vous pouvez donc inspirer toutes les générations, y compris les jeunes. Et c'est ce que vous voulez faire notamment avec votre fondation, la fondation Laurent Duvernay-Tardif, fondée en 2017, que vous dirigez avec votre amoureuse Florence Agathe Dubé-Moreau. Vous encouragez les jeunes à trouver un équilibre entre sport, art et études. Est-ce que vous êtes rendu là où vous voulez être avec votre fondation?
2: Mais jamais. On veut toujours être plus loin. On veut toujours être, j'allais dire plus gros, mais pas nécessairement, mais avoir plus d'impact. C'est un projet qui a vu jour en 2017, qui a déjà beaucoup évolué depuis. Ce qu'on fait concrètement, en fait, c'est qu'on est sur le terrain. Auprès des jeunes, que ça soit pendant l'année scolaire, en organisant des activités parascolaires dans environ 70 écoles au Québec, et dans les camps d'été aussi, puis c'est pour ça qu'on parlait tantôt, puis je parlais tantôt avec autant de passion des camps d'été, puis de l'importance de l'été pour les jeunes. On rejoint environ 475 camps de jour. En fait, on offre des outils pédagogiques pour 475 camps de jour au Québec. Fait que oui, c'est notre projet qui s'appelle Tremplin Santé. Donc, c'est un projet que, tu sais, le football, c'est beau, mais ça reste du sport. Mais le sport, c'est plus que juste du sport. Tu sais, ça, c'est comme un tissu conjonctif un peu dans notre société. Tu sais, ça rassemble les gens.
0: Oui.
2: Mais ça donne aussi une plateforme à des gens qui n'ont pas nécessairement une plateforme habituellement. Puis de pouvoir utiliser le sport pour faire plus, c'est quelque chose que je me suis toujours promis de faire. Puis la fondation, moi, je le vois comme un peu le leg, tu sais, tout ça, 9 ans dans la NFL, le Super Bowl, la pandémie, qu'est-ce qui va en rester dans 15 ans, dans 20 ans? Pas grand-chose, mais il va rester, je l'espère, la fondation.
0: Ouais, ben merci pour ça, on peut l'applaudir pour cette implication. Et Laurent, comme médecin, vous l'avez dit tout à l'heure, vous allez vous spécialiser en soins d'urgence, donc vous êtes habitué de réfléchir rapidement. Donc pour le dernier segment ensemble aujourd'hui, il nous reste 4 minutes. J'ai envie de vous poser des questions en rafale que vous devez répondre en urgence, spontanément, ce qui vous vient en tête. On a même un petit effet sonore là pour habiller le début de ce questionnaire. Alors, on se lance, ce sont des questions qu'on a reçues du public. Qu'est-ce que vous aimez le plus dans le fait d'être médecin?
2: L'équipe, l'équilibre entre l'anatomie, la physiologie, la science, puis les humains. D'amener ça ensemble, c'est ce qui fait qu'on traite, on soigne des gens au lieu de traiter des gens.
0: Qu'est-ce que vous avez appris durant vos études en médecine qui vous a le plus surpris? Ça pourrait être un fait étonnant, par exemple, sur le corps humain, puis vous vous êtes dit, ah ouais, on fonctionne comme ça, nous autres.
2: Je me rappelle, mais je me rappelle plus c'était quoi la réponse, mon Dieu Seigneur, mais c'était le nombre d'os dans le corps humain. Y a-t-il quelqu'un qui le sait? C'est beaucoup, je pense que c'est comme
0: 207.
2: Ben, puis c'est ça, me semble, je me suis toujours dit, pourquoi c'est un nombre impair, cette affaire-là? Me semble, mais ça m'avait surpris, il y a beaucoup d'os dans le corps humain.
0: Oui, on dit 206-207, effectivement, donc bravo, merci pour
2: merci
0: la
2: beaucoup.
0: Réponse. Votre meilleur conseil santé pour les personnes qui nous écoutent?
2: Accorder autant d'importance.

0: à la santé mentale qu'à la santé physique.
1: Ouais, très important, effectivement. Ouais, ça fait applaudir les gens devant nous. De quoi vous avez peur dans la vie?
0: Ah, des hauteurs, mon Dieu Seigneur.
1: C'est vrai?
0: Ah oui. Moi, je suis le plus grand vertigineux de l'histoire, là. C'est, oui. C'est un problème.
1: Ah bon, ben, on va travailler là-dessus, Laurent.
0: 100%, merci.
1: Votre meilleure qualité en tant qu'ami, selon vous?
0: Oh!
1: Ah, vous les voyez beaucoup, vos amis, cet été, vous dites?
0: Ouais, j'allais dire intense, mais je sais pas si c'est une qualité.
1: Mais je pense que l'intensité, ça peut être une qualité. Il y a quelqu'un qui veut savoir si vous êtes un bon amoureux.
0: Faudrait demander à Florence.
1: Ben, on l'appelle. Non! Est-ce que vous vous ennuyez du monde du football?
0: Non.
1: Vraiment?
0: Non, vraiment pas. Puis en fait, je dis ça, mais je m'ennuie de la camaraderie, je m'ennuie de, tu sais, voyager en équipe après une victoire, de revenir à Kansas City à 5h du matin, puis de se dire qu'on l'a eu, tu sais, on l'a gagné ensemble, mais en même temps, je m'ennuie pas de la douleur du football, je m'ennuie pas de la pression du football. Ça a été un 9 ans formidable, mais je pense qu'il y a une fin à tout, puis la carrière moyenne est 3 ans, de l'avoir faite pendant 9 ans, je me dis que j'ai fait mon temps, puis maintenant, il y a d'autres choses à faire.
1: Il y a quelqu'un qui veut savoir si vous avez déjà rencontré Taylor Swift, hein, la femme de Travis Kelce, puisqu'il était dans votre équipe.
0: Non, j'ai côtoyé beaucoup Trav, mais c'était avant qu'il envoie un friendship bracelet ou quelque chose comme ça dans le cloud.
1: Un bracelet d'amitié, oui.
0: Ouais, mais ça, c'est Trav, puis c'est ça. Il y a pas personne que, à part Trav, je veux dire Travis Kelce, évidemment.
1: Oui, personne serait capable
0: de soutenir cette pression-là de d'être une des femmes les plus importantes de la culture moderne. Puis il le fait avec brio. Ouais.
1: C'est quoi votre plus grand rêve encore non réalisé, Laurent Duvernay-Tardif?
0: Ah, j'ai aucune idée.
1: C'est vrai?
0: Ah ouais. Mais il y en a. Vous autres, vous savez c'est quoi? Répondez donc. Non, mais il y en a. C'est drôle parce qu'en plus avec Florence, ces temps-ci, mon running gag, vu que j'ai commencé cette nouvelle année qui sera la dernière et que j'ai promis que ça serait la dernière année d'études, évidemment, parce que ça va faire 17, comme tu l'as bien mentionné tantôt, c'est de penser à la retraite. T'sais. Fait que là, je pense à tout ce qu'on va faire l'année prochaine à partir du 1er juillet. Puis elle a déjà mal à la tête un peu de m'entendre, mais des projets, il va en avoir, je pense. Puis c'est ça qui est beau, mais il faut que ça soit fait avec les gens, puis il faut que ça soit fait au bon moment.
1: Peut-être qu'un de vos projets, ça pourrait être de prendre vraiment le temps de bien regarder les étoiles filantes, et ça m'amène à la dernière demande spéciale pour cette première heure. Il y a Denis Desbiens, Alain Lauzier et Robert Lévesque qui nous ont demandé les étoiles filantes des Cowboys fringants.
0: Évidemment.
1: On l'écoute.

0: les étoiles filantes des cow-boys fringants. Ça a filé à toute allure cette première heure d'apéro public grâce à notre invité Laurent Duvernay-Tardif qu'on applaudit bien fort.
1: Hey, merci tout le monde. Salut!
0: Merci tellement d'avoir été avec nous. On vous souhaite une bonne fin d'été, Laurent. Vous êtes vraiment un super bon gars et un humain immensément inspirant. Merci d'avoir été avec nous. Vraiment.
1: Merci à vous. Salut tout le monde.
0: Tout de suite après le bulletin de nouvelles, on va plonger à fond dans notre thématique musicale du jour, vos meilleures chansons de karaoké. Pour l'occasion, Sylvain Cossette et Ludovic Bourgeois vont chanter pour nous et on va souligner les 35 ans de l'album Snob du groupe Les Bébés. Je m'appelle Jocelyn Lebeau et je vous donne rendez-vous dans 7 minutes pour la suite de votre apéro public du dimanche devant public.

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4: Ici Marc-Antoine Leblanc. Voici vos informations. La Gendarmerie royale du Canada confirme qu'une personne a perdu la vie en raison du violent feu de forêt dans le sud de la Colombie-Britannique. La situation demeure préoccupante alors que la province, qui a déclaré l'état d'urgence samedi, lutte toujours contre le brasier. Les précisions de Jennifer Maher.
5: Une femme de 80 ans est décédée alors qu'elle tentait de fuir le feu de forêt de Bald Range. Elle essayait avec un membre de sa famille de quitter son domicile situé à Meadow Valley dans l'ouest de Summerland lorsqu'elle est décédée subitement. La police estime que son décès est dû à l'incendie. Par ailleurs, le ministre des Forêts de la Colombie-Britannique, Ravi Parmar, affirme que la situation dans l'Okanagan n'a jamais été aussi instable.
6: The smoke has limited our ability to fully utilize our aerial equipment and resources.
5: Il affirme que la fumée pose d'énormes difficultés, notamment pour les vols des avions et des hélicoptères. Le gouvernement britanno-colombien a déclaré l'état d'urgence samedi. Plus de 20 000 personnes dans la province sont toujours évacuées en raison des feux de forêt. Ravi Parmar explique que la sécheresse extrême qui touche le sud de la Colombie-Britannique a créé des conditions propices à la formation et à la propagation rapide des incendies. Le district de Summerland, où brûle toujours le feu de Bald Range, indique que le centre-ville a été épargné. Ici Jennifer Maher, Radio-Canada, Vancouver.
4: L'avenir du plan de paix de l'administration Trump pour la bande de Gaza semble incertain après le rejet de sa nouvelle phase par le gouvernement israélien. Le premier ministre Benjamin Netanyahou a annoncé qu'il s'opposait à la feuille de route américaine prévoyant le désarmement du Hamas en échange du retrait des forces israéliennes. Les précisions d'Hugo Métro.
7: C'est un revirement majeur dans le processus de paix à Gaza. Le premier ministre israélien Benjamin Netanyahou.
8: Israël rejette le document en 15 points. L'armée n'effectuera aucun retrait tant que le Hamas ne sera pas véritablement désarmé.
7: Le Hamas avait pourtant accepté cette feuille de route qui lie son désarmement à un retrait progressif des troupes israéliennes de Gaza. Le refus israélien ravive donc l'incertitude autour d'un éventuel accord. Dans la bande de Gaza, la décision passe mal au près de certains habitants. Cet homme dit être très déçu et qu'il a l'impression que Benjamin Netanyahou fait marche arrière. Ce rejet survient aussi à quelques mois des élections législatives en Israël, où Benjamin Netanyahou fait face à une forte opposition de ses alliés d'extrême droite sur ce dossier.
9: On sait très bien que Netanyahou est en train de lutter pour sa survie politique.
7: Pour le directeur de l'Observatoire sur le Moyen-Orient et l'Afrique du Nord à la chaire Raoul Dandurand de l'Université du Québec à Montréal, Sami Aoun, ce rejet ne condamne pas pour autant l'ensemble du plan.
9: C'est une turbulence. Il y a de l'intérêt, qu'il soit régional, qu'il soit américain, de calmer la question de Gaza et aller vers une autre phase.
7: La suite dépend maintenant largement de Washington et de sa capacité à rapprocher les positions. Ici Hugo Métro, Radio-Canada, Montréal.
4: De retour au pays, un groupe qui représente plusieurs nations de la Colombie-Britannique demande à Ottawa et à l'Alberta de renoncer au projet d'oléoduc vers la côte ouest. Dans une lettre adressée au premier ministre Mark Carney et à son homologue albertain Daniel Smith, le groupe affirme que l'expansion de l'industrie pétrolière accélérera les catastrophes liées au changement climatique, comme les incendies de forêt qui font rage en Colombie-Britannique. L'oléoduc acheminerait du pétrole depuis l'Alberta vers les marchés internationaux. Le pipeline est à l'étude au bureau des grands projets et pourrait recevoir une désignation d'ici octobre.

0: C'est le cas du chef libéral Charles Milliard, présent au défilé.
1: Bon, oui, ça m'inquiète. On regarde ce qui se passe sur les médias sociaux. On regarde des paroles qui se libèrent, qui ne devraient pas être libérées.
0: Et ailleurs dans la ville, une autre célébration avait lieu. La Fierté Indomptable organise son propre défilé qui rejette le modèle de Fierté Montréal, jugé trop commercial. Jules Lessard y a participé.
2: Je pense qu'on a besoin de se retrouver dans un espace qui n'est pas trop corporate, qui est un peu loin là, des entreprises, du monde capitaliste qui a tendance à nous mettre dans un moule.
0: Après avoir marché lors du traditionnel défilé, la co-porte-parole de Québec solidaire, Huba Gazal, s'est aussi jointe à ce rassemblement alternatif.
3: Dans tous les mouvements, il y a une diversité des actions. Nous, on est inclusifs, puis on trouve que c'est important que ça existe, puis que ça puisse s'exprimer.
0: Une opinion que partage le directeur général de Fierté Montréal, Higini Montero, qui estime qu'il n'y aura jamais trop d'espace pour célébrer la communauté. Ici Étienne Perrault, Radio-Canada, Montréal.
4: En terminant, la Canadienne Leila Annie Fernandez s'est inclinée en huitième de finale à l'Omnium de tennis Banque Nationale à Toronto. La Québécoise a perdu en deux manches identiques de 6-4 devant la Japonaise et ex-numéro 1 mondiale Naomi Osaka, 11e tête de série du tournoi. Fernandez était la dernière Canadienne toujours en lice dans le tournoi en simple, tant du côté féminin que masculin. Elle tentait d'atteindre les quarts de finale de l'Omnium Banque Nationale pour la première fois de sa carrière. Voilà, c'était vos informations. Pour plus de détails, vous pouvez consulter le site radio-canada.ca.
5: Rebonsoir tout le monde, c'est parti pour la deuxième heure de votre apéro public du dimanche sur Ici Première. C'est toujours Jocelyn Lebeau qui vous accompagne en direct de Radio-Canada à Montréal pour notre émission spéciale devant public. Wouhou! J'espère que vous passez un bon 4 à 7, tout le monde. Ouais, et j'espère que c'est le cas également partout à travers le pays. On a un super menu à vous proposer pour la suite de l'apéro. Notre thématique musicale aujourd'hui, c'est vos meilleures chansons de karaoké. Le karaoké, disons-le, c'est surtout une belle occasion de s'amuser. Et je peux déjà vous dire qu'en troisième heure, on va recevoir Marc Hervieux et Raphaël Roy. Marc Hervieux, l'animateur de C'est si bon sur Ici Musique, qui est un vrai jukebox humain. Raphaël Roy, qui a notamment remporté la compétition télévisuelle Zénith sur Ici Télé en 2024, qu'on peut voir présentement dans le spectacle Génération Musique Plus 86-96. Eh bien, ça nous a donné une idée. On veut vous donner l'opportunité à vous, cher public, de choisir quelle chanson les deux vont interpréter. Est-ce que vous aimeriez que Marc Hervieux chante « Bon lieu des colocs » ou « 1990 » de Jean Leloup? Et est-ce que vous souhaitez que Raphaël Roy interprète « Provocante » popularisée par Marjo? Ou « Pour que tu m'aimes encore » de Céline Dion? Pour rester dans la thématique Musique Plus, pour ceux et celles qui ont la ref, c'est pas un combat des clips, mais un combat des hits. Et pour voter, c'est très simple. Vous pouvez le faire dès maintenant. On utilise la bulle de conversation d'Apéro Public sur l'application Radio-Canada Audio. Vous choisissez l'option « Participer à l'émission ». Et pour vrai, ça prend moins de 10 secondes pour voter. Et on va évidemment vous offrir ces deux chansons-là un peu plus tard avec Marc Hervieux et Raphaël Roy. Et tant qu'à être dans la bulle, si vous avez des questions pour nos prochains invités, là, il y a Sylvain Cossette, il y a Ludovic Bourgeois qui s'en viennent, vous pouvez également nous les poser. Ça me fera plaisir d'être votre porte-parole en onde. Et d'ailleurs, pour présenter la première chanson qu'on va entendre au cours de cette deuxième heure d'émission, j'accueille un auditeur qui est avec nous aujourd'hui dans l'atrium de Radio-Canada à Montréal. Bonjour, François Pouliot.
6: Bonjour, bonjour.
5: Bon, vous avez une chanson de karaoké préférée. Ouais. C'est quoi?
6: Ben moi, j'ai toujours dit que Julie Masse avait inventé le karaoké.
5: Oui, vous avez dit ça, vous?
6: En 90, avec C0.
5: Oui. Une chanson écrite et composée par Manuel Tadros.
6: Mais
5: oui. Eh bien, pour vous, François Pouliot, et pour tout le monde qui nous écoute d'un océan à l'autre, on vous a organisé une belle surprise. Préparez-vous à chanter dans votre apéro public du dimanche parce que pour les 60 prochaines minutes, on accueille deux artistes qui aiment le karaoké, qui ont des voix à rendre tout le monde jaloux. Malgré les 30 ans d'âge qui les séparent, ils travaillent ensemble ces jours-ci parce que le plus âgé fait la mise en scène du plus jeune pour le spectacle Karaoké 90 qui sera présenté dès septembre en tournée un peu partout, accompagné de Matt Laurent à la guitare. Il nous interprète C0. Faites du bruit pour Ludovic Bourgeois et Sylvain Cossette.

0: Mon Dieu, que c'est efficace cette chanson-là. C'est 0, écrite et composée par Manuel Tadros en 1990. C'était la demande spéciale de François Pouliot. Vous avez aimé ça, François? Oui, il dit oui. Parfait. Interprété en direct sur Ici Première par Ludovic Bourgeois et Sylvain Cossette, qui sont accompagnés aujourd'hui par Matt Laurent à la guitare. On les applaudit bien fort. Et je sais que vous avez aimé ça. Je peux déjà vous dire qu'ils vont chanter 2 autres fois d'ici 18 heures.
1: Ah, je savais pas ça.
2: Ah oui, deux fois. Ok, oui. C'est bon.
0: Tant qu'à vous avoir invité, on va en profiter. Ludovic Bourgeois, oui. Sylvain Cossette. C'est 0, c'est toute une pièce. Sylvain, vous avez même été choriste pour Julie Masse au début des années 90.
1: Ouais, c'était une super belle expérience. J'ai été aussi choriste pour Mario Pelcha, mais avant, j'ai fait, écoute, je pense que j'ai 2 tournées avec Julie. Moi qui avais toujours été en avant, j'ai tout à coup eu le rôle de choriste. Ça m'a fait voir le métier d'un autre angle, puis Julie était fantastique.
0: Qu'est-ce que vous avez appris d'être dans la position de choriste après avoir été à l'avant de la scène?
1: Ben, être en avant de la scène, c'est quand même un grand mandat, hein. C'est toi qui est le leader, c'est toi qui est en avant, qui est finalement le maître des cérémonies. Puis de voir ça dans l'arrière, ben, ça m'a fait voir que bon, c'est là que je voulais être. C'est là que j'étais le mieux. Puis j'ai besoin de ça, cette adrénaline-là aussi, l'espèce de défi d'être en avant, puis de gérer le spectacle, d'être le chef. Donc, ouais, j'ai bien aimé ça, mais j'ai adoré aussi mon expérience en arrière, de voir aussi, parce que c'est un super de bon travail, puis de voir toute l'équipe, finalement, qui travaille.
0: Ben oui, un beau travail d'équipe pour être sur scène. Ludovic Bourgeois, vous êtes auteur, compositeur, interprète. Vous avez remporté La Voix à TVA en 2017. Depuis ce temps-là, vous avez lancé 3 albums de chansons originales. Un premier album éponyme, ensuite il y a eu 2, puis Rêveur. Ouais. Et là, vous êtes en train de préparer un tout nouveau spectacle. Je le disais, Karaoké 90. Vous allez le présenter en tournée dès le 3 septembre partout à travers le Québec et même un peu au-delà. C'est venu d'où cette idée-là de faire un spectacle karaoké?
3: Le spectacle karaoké, finalement, c'est un hommage aux années 90, des chansons qu'on chante en karaoké. Puis l'idée de faire un genre de karaoké géant dans quelques numéros du spectacle, ça vient de mon ancien spectacle qui s'appelait Les Bébés par Ludovic Bourgeois. J'ai fait un hommage au répertoire de mon père. Puis il y a une des chansons où on avait un gros écran avec les paroles, puis c'était vraiment un moment fort du spectacle. Et quand est arrivée la dernière représentation, après 2 ans et 170 shows à peu près, je me suis dit, crime, le prochain spectacle, ça serait le fun d'intégrer cette partie-là plus souvent, plus longtemps du moins. Et de là est venue l'idée de faire un hommage au karaoké, des chansons qu'on chante partout au Québec dans nos salles de karaoké qu'on aime tant.
0: Et je peux déjà vous dire que ça fonctionne très fort parce que dès que vous avez chanté C'est 0, tout le monde ici devant nous fredonnait les paroles. Donc, je sens que ça va bien fonctionner.
3: Imagine s'ils sont écrits sur des écrans en plus. Là, il n'y a plus d'excuses.
0: Ça aide, ça.
1: Si tu n'as plus les paroles, ça va être bon pour toi aussi.
3: Exact. Je vais me virer, ouais.
0: Quand on est Ludovic Bourgeois et Sylvain Cossette, est-ce qu'on peut aller chanter dans un bar karaoké, écrire sa demande sur un petit bout de papier?

0: à pied puis aller chanter au micro.
1: Moi, je l'ai jamais fait, là, mais non. J'aimerais ça le faire un jour.
0: On préfère ça. Ouais. Ça serait une belle expérience, je trouve. Ouais.
2: J'avoue que moi non plus, j'ai pas été souvent dans des bars de karaoké. Mais ce qui est difficile pour un chanteur, quand t'es habitué de chanter dans des conditions, tu sais, que tu contrôles un peu plus, puis t'arrives dans un bar de karaoké, ben les gens ont des attentes.
0: Oui.
2: Fait que avec la technique, ou disons, dans des conditions qui sont plus aléatoires, les attentes sont quand même là. Les gens, ils vont s'attendre à ce que tu chantes bien. Fait que j'essaie d'éviter ces places.
1: C'est le fun de sentir la pression qui vient d'ailleurs.
2: Ouais,
1: hein?
2: Ouais, c'est ça.
0: Le titre du spectacle, c'est Karaoké, ouais. 1990. Ludovic, vous êtes né le 5 janvier 1993.
2: Ouais.
0: Pourquoi avoir choisi de vous intéresser à la musique de cette décennie-là?
2: Ben, c'est parce que ça me donne le temps de faire Karaoké 2000, Karaoké 2010, Karaoké 2020.
0: Oh, c'est un plan de match pour la carrière.
1: Opportuniste.
2: Ça, ouais. écoute, c'est sûr que les chansons des années 90, c'est une époque qui a marqué mon enfance. Donc, les premiers souvenirs, c'est une époque qui est aussi très riche en chansons québécoises. En montant le setlist, on a réalisé à quel point c'est des chansons qu'on chante encore beaucoup. Donc, plein de chansons de Sylvain. C'est le fun. On en fait plein aussi dans le show.
1: En plus, je l'oblige à chanter des chansons, ouais, de moi.
2: Ouais, exact.
0: Moi, c'est le pouvoir du metteur en scène.
2: Ouais, absolument. Mais c'est une décennie qui est vraiment le fun. Puis vu que je viens de faire un gros spectacle des bébés où on a croisé beaucoup de monde, ben oui. ça me prenait un spectacle tampon où je vais être capable de chanter des chansons des bébés. Puis évidemment, avec cette décennie là où les bébés ont marqué cette génération ou cette décennie là, ben ça nous permet d'en faire.
0: Et Sylvain Cossette, vous arrivez à quel moment vous dans le processus du spectacle Karaoké 90?
1: Ben je pense que Ludo avait déjà une très très bonne idée de ce qu'il voulait faire. On a discuté ensemble, voir comment on pouvait l'amener ailleurs, avoir des idées que lui aurait peut-être pas eues, puis aussi à partir de ces idées là.
0: Et c'est lui qui vous a appelé pour collaborer?
1: On a eu une entremetteuse,
2: ouais,
1: qui s'appelle André Waters.
0: Oh, votre amoureuse.
1: Mon amoureuse a contacté Ludo en disant, mon chum, je suis tanné, il fait rien à maison, je voudrais qu'il sorte de maison un peu. Et puis, Ludo a trouvé l'idée positive, on s'est jasé. Puis, moi, je fais des shows axés sur le divertissement depuis 25 ans.
0: Et pour ça,
1: moi,
0: marche très, très fort, d'ailleurs.
1: Ben, ça marche super fort, puis j'ai beaucoup de respect pour les gens qui sortent de chez eux, qui achètent des billets de spectacle et qui veulent se divertir, veulent oublier les problèmes de la vie pendant 2 heures.
0: Mmh.
1: Et je m'arrange pour que les gens oublient tout ça, puis j'essaie d'arriver avec des idées très, très différentes. Puis il y a quelque chose qui nous relie. Ludo et moi, on est des fans d'humour, mmh, beaucoup.
0: Ah, oui.
1: J'ai pas eu besoin d'y tordre le bras pour qu'on ajoute beaucoup d'humour dans le spectacle.
0: D'ailleurs, est-ce que c'est vrai que lors de votre première rencontre, c'était sur FaceTime, mmh, et il y avait beaucoup de trophées d'impliqués?
2: Ouais. Sylvain a mis toutes ses Félix de metteur en scène de l'année derrière lui pour notre premier appel. Mais il faut dire qu'on se connaissait quand même un petit peu. On s'est croisés à quelques reprises. Puis en 2013, André, pour pas la nommer, faisait un spectacle qui s'appelait All Star où mon père était invité. Puis moi, je venais chanter des chansons avec mon père. Fait qu'on s'est croisés là à quelques reprises en 2013. Donc quand est venu le temps de parler de mise en scène, ben je savais qu'on était alignés. Puis pour reprendre un peu ce que Sylvain dit au niveau des spectacles de divertissement, ben c'est un peu ce que j'offre depuis quelques années, puis c'est ce que j'ai envie d'offrir, de continuer à offrir. Puis Sylvain, ben c'est le maître dans ces spectacles-là, donc c'est un ça allait de soi. Encore, hein? Tu me transféreras mon 20$, c'est vrai.
0: Oui, il fait un geste de la main, mais dites-en des qualificatifs.
2: Mais c'est vrai.
0: Ce qui me frappe, c'est que, bon, non seulement vous avez une passion pour la musique, mais tous les deux, vous êtes capables, prêtez-moi l'expression, de pogner des notes aiguës, là. Vous avez vraiment un registre très vaste. Est-ce que vous trouvez que vous avez des voix semblables, ou je suis le seul à remarquer ça?
2: Peut-être en termes de tessiture, de notes, là, Sylvain, il a une des plus belles voix au Québec, pour vrai, là. Fait que,
0: il fait encore des signes de la main.
2: La plus belle voix au Québec. Moi, c'était en 2017. J'ai gagné la voix. Cette année-là, c'était moi la plus belle voix au Québec.
1: Chanteur au monde en 2017.
2: Ouais, dirais, au monde, ouais. Exact. Mais c'est vrai qu'en termes de notes, oui, mais je pense qu'en.
1: On a deux techniques complètement différentes.
2: Ouais, exact.
1: Donc, mais on a des voix hautes, les deux.
2: Ouais.
1: Donc, on est bien chanceux d'être capable d'aller se promener là.
0: Mm-hmm. Oui, puis l'autre affaire qui vous unit, à part la musique et les voix qui peuvent aller haut, c'est le golf.
2: Ouais.
0: Vous êtes vraiment des grands joueurs de golf.
1: Non. On n'est pas des grands joueurs. On a chacun un problème. C'est véritable. Le seul souci que j'ai dans ma vie, moi, c'est le golf. Puis je pense que Ludo aussi.
2: Ouais, j'ai eu cette maladie-là il y a quelques années. Puis de triper trop sur le golf, là. Ouais. Mais des grands joueurs, je dirais pas des grands joueurs, mais des joueurs honnêtes.
0: Ouais. Et est-ce que vous jouez ensemble? J'imagine que oui.
1: On a joué il y a deux semaines avec Marc Dupré et Chris Dupré.
2: Ouais,
1: on a eu bien du fun ensemble. Mais c'est sûr qu'on ne joue pas nos meilleurs games quand on joue ensemble parce qu'on est très...
2: On a trop de fun.
1: On a trop de fun. Puis là, à un moment donné, il y a des gens qui apportent des bières dans le cart. Puis c'est ça.
2: Ah, je ne sais pas c'est qui.

0: Ça, on garde le secret professionnel.
1: Est-ce qu'il y en a un qui est meilleur que l'autre au golf?
2: Les deux meilleurs.
3: Je dirais pas meilleur, j'ai plus de distance, mais je suis plus jeune, je suis plus fort, plus fringant.
2: À son âge, le corps, il tourne encore, lui.
1: Dans la motion, c'est plus facile. C'est plus aisé.
3: Mais au niveau de l'expérience, c'est Sylvain, c'est sûr, il est plus calme, tu sais. Moi, je suis plus...
1: Moi, je pense que vous êtes très complémentaires et on sent la chimie qui vous unit. Dans quelques minutes, d'ailleurs, on va tester vos connaissances sur l'album Snob des bébés qui est paru il y a 35 ans, exactement. Vous saviez pas ça?
3: Non.
1: Mais juste avant, on a été inspiré par vous, Ludovic Bourgeois, vous nous avez confié que vous rêvez de faire un duo avec la chanteuse pop britannique Dua Lipa.
3: Oui, j'ai dit ça, hein?
1: Oui?
3: Oui, c'est
1: pourquoi
3: vrai.
1: Elle?
3: Parce que je trouve que dans
2: très
3: les...
2: Laide.
3: Est très laide. Oui, très laide, premièrement.
2: Quelle magnifique femme. Oui.
3: Dans les chanteuses populaires, disons, il y a beaucoup de chansons qui ressortent à un grain de voix qui est vraiment unique, qu'on reconnaît rapidement. Puis ça, pour moi, c'est la qualité d'un grand interprète ou d'un grand chanteur, c'est qu'on puisse reconnaître la voix en une phrase.
1: L'unicité de la voix.
3: Puis Dua Lipa, elle a aussi une belle voix.
1: Oui. Je ne sais pas si vous connaissez cette version-là, mais je vais vous la faire découvrir. Il y a l'autrice, compositrice, interprète Rita. C'est Rita Claire Mike Murphy qui est originaire du Nunavut. Elle fait une super relecture en Inuktitut de la pièce Levitating de Dua Lipa. C'est sorti en 2025 et on l'entend dans la populaire série télé North of North sur Netflix. C'est bien dansant, vous allez le remarquer tout de suite. Et on vous l'offre dans votre apéro public du dimanche.

0: popularisée par Dua Lipa et reprise ici par l'artiste du Nunavut, Rit. C'est ce qu'on vient d'entendre dans votre apéro public du dimanche. Ici Jocelyn Lebeau, on est en compagnie de Ludovic Bourgeois, mm-hmm. de Sylvain Cossette et du public rassemblé dans l'atrium de Radio-Canada à Montréal. Est-ce que vous avez envie de jouer un peu? Oui, hein, dans un apéro, il y a toujours une place pour le jeu. Eh bien, on s'est inspiré du 35e anniversaire de l'album Snob du groupe Les Bébés, dont votre père Ludovic, Patrick Bourgeois, était le chanteur, qui comptait aussi François-Jean et Alain Lapointe. D'ailleurs, vous connaissez bien leur répertoire, on vous l'avait dit, vous avez fait plus de 150 représentations du spectacle hommage Les Bébés par Ludovic Bourgeois, devant 75 000 personnes partout à travers le Québec. Mmh. Est-ce que cette tournée-là, ça a changé votre rapport à la musique du groupe Les Bébés?
1: Oui, ben pour une raison, on pense souvent que les chansons pop ben des bébés entre autres, ce sont des chansons faciles, tu sais, qu'on reconnaît rapidement, qu'on chante, mais c'est des chansons qui sont extrêmement bien ficelées, bien montées au niveau de la structure, des progressions d'accords, des mélodies, évidemment, on en parle souvent, mais j'ai réalisé en montant le spectacle que c'est vraiment un répertoire qui est plus complexe qu'on pense.
0: Ouais. Bon, mais est-ce que vous connaissez bien l'album Snob, hein, le deuxième opus du groupe paru en 1991.
1: Qui a il était toujours en tournée, là. C'est sûr que lui, il n'a pas écouté ça.
2: C'est sûr que tu vas gagner, donc je peux partir.
0: Non, ben, on va voir. Mais Sylvain, vous avez été ami avec Patrick Bourgeois.
2: Ben oui.
0: Ben ouais. Qu'est-ce que vous gardez de lui?
2: Ah ben, c'est un adolescent de à la fin 60 ans. C'est un gars qui est toujours eu bon enfant. Il avait juste le goût d'avoir du fun dans la vie. C'est un très grand mélodiste, un très grand musicien, un très grand chanteur. C'est un bon humain. Puis, comme c'est un gars avec... T'étais à côté, puis tu sentais comment il rayonnait.
0: C'était quelque chose. Le plaisir de faire de la musique. Et clairement, ça résonnait chez les gens. Hein? Plus de 100 000 exemplaires vendus de cet album Snob, qui a permis aux bébés de repartir avec le Félix du groupe de l'année pour une deuxième fois en carrière l'année suivante. Alors, j'ai trois questions pour vous. C'est pas trop difficile. Il y aura des choix de réponses même pour vous aider. Okay. Et vous avez même le droit d'avoir la collaboration avec le public ici dans la salle. Est-ce que vous êtes prêts, Ludovic et Sylvain?
1: Oui.
0: Alors, pour la première question, on écoute un extrait de la chanson-titre Snob et je vous la pose tout de suite après.

0: Ouais. Beaucoup de gens dans la salle connaissent. Non, mais justement, on va pas s'intéresser aux paroles, ça serait trop facile, tout le monde les connaît par cœur dans la salle. On va s'intéresser plutôt au clip de la chanson.
1: OK, ouais.
0: La question est la suivante. Quelle personnalité québécoise joue dans le vidéoclip de la chanson Snob? J'ai 5 choix de réponse pour vous aider. Est-ce A, Joanne Blouin, B, Norman Brathwaite, C, Stéphane Crête, D, Marie-Soleil Touga ou E, les jumelles Magma?
2: Les jumelles Magma.
0: Alors, ça,
2: Barbara,
0: c'est
2: Barbara et Nancy Arsenault.
0: Mais ça, c'est une très bonne réponse. Bravo,
1: bravo.
2: Salut les filles.
0: Qui faisait de la musique, elle aussi, d'ailleurs.
1: Ouais.
0: Qui ont déménagé ensuite à Los Angeles. Mm-hmm. Mais votre réponse à vous, Ludovic, c'est quoi?
3: C'était ça, vous aussi. Ouais. Je suis juste plus lent, moi. C'est plus fatigué. J'ai 2 jeunes enfants. Hein.
0: Mais vous auriez pu l'avoir peut-être aussi parce qu'il y avait un petit piège. Stéphane Crête jouait également le maître de cérémonie au début.
3: Ah, tu verrais? Ah, ouais.
2: Donc, ben, il y avait... J'ai passé proche de le dire.
0: Ben oui, c'est ça. Vous étiez pour le dire aussi.
2: Ouais, ouais.
0: Donc, il y avait 2 bonnes réponses. Stéphane Crête et les jumelles Magma.
1: Wow.
0: 1 point pour Sylvain Cossette. Deuxième question. Toujours sur l'album Snob, ouais, qui célèbre ses 35 ans, je vous le rappelle, on retrouve la chanson Cavalière, mm-hmm, qui, de l'aveu même de Patrick Bourgeois, rappelle le thème d'une populaire émission de télé des années 1980. Laquelle? Pour vous aider, hein, on va écouter les premières secondes de Cavalière et je vous donne un choix de réponse tout de suite après. Cavalière des bébés ressemble à quel thème d'émission de télé? Est-ce A, les beaux dimanches? B, inspecteur gadget? Ou C, Rock et belles oreilles?
2: Rock et belles oreilles?
0: Bon, tout le monde dit Rock et belles oreilles.
3: Ouais, oui,
0: on donne un point à tout le monde puis on écoute la réponse.

0: ça aussi, tout le monde connaît les paroles. Et la réponse, oui, le thème de Rock et Belles Oreilles. Ouais. Et c'est pas un hasard, hein, parce qu'il a également été composé par Patrick Bourgeois, qui connaissait les gars de RBO depuis leur début. Pointage 2, et je donne un point à Ludovic parce qu'il savait RBO.
1: J'ai encore les disques d'or de RBO chez nous, de mon père d'ailleurs.
0: Ah ça, ben oui,
1: pour la composition,
0: ouais,
1: exact.
0: Effectivement. Bon, troisième et dernière question du quiz sur l'album Snob des bébés. En 2015, sur l'album Les bébés, 25 ans, le groupe a repris la chanson Donne-moi ma chance avec une autre icône des années 80-90. Qui est cette vedette internationale? Est-ce A, Céline Dion, B, Rock Voisine ou C, Garou? Votre... Allez-y, Ludovic.
1: C'est Rock Voisine.
0: On écoute la réponse.
1: Oui.

0: Donne-moi ma chance, les bébés, avec oui. Rock Voisine, ce qui fait un point à Ludovic.
1: Très country, hein? Bon, c'est ben oui. une version bien différente, c'est bon.
0: Et vous savez ce que ça fait, ça? Ça fait 2-2. C'est égalité. On peut applaudir wow. Sylvain Cossette et Ludovic Bourgeois.
2: Je l'ai plus fait 2-1 écart. Bon.
0: Messieurs, je vais aller vous inviter à vous installer pour votre prochaine prestation musicale parce que sur cet album snob des bébés, on retrouverait un autre classique qu'on entend dans les karaokés. Savez-vous laquelle? Seul au combat, oui exactement. D'ailleurs, je vous invite à retourner voir le vidéoclip, principalement en dessin animé, qui rappelle l'esthétique de Goldorak. Hein, ça vous résonne peut-être un petit souvenir. Oui, tout le monde s'en rappelle. En 91, les gars cherchaient déjà à sensibiliser les jeunes à l'écologie et au danger de la pollution avec ce vidéoclip-là. Toujours avec Matt Laurent à la guitare, ils nous offrent leur version de Seul au combat dans votre apéro public du dimanche. Voici, en direct de Radio-Canada à Montréal, Ludovic Bourgeois et Sylvain Cossette.

0: Ouais. Seul au combat, interprété par Ludovic Bourgeois, un succès souvenir du groupe Les Bébés avec Sylvain Cossette et Matt Laurent à la guitare. Le temps que les gars s'en viennent autour de la table, j'en profite pour dire à tout le monde que le nouveau spectacle Karaoké 90 de Ludovic Bourgeois dans une mise en scène de Sylvain Cossette, c'est à voir dès le 3 septembre à l'Assomption. Il y a une quarantaine de dates prévues jusqu'en septembre 2027. Trois-Rivières, Brossard, Shawinigan, Victoriaville, Sherbrooke, Chicoutimi, Gatineau et beaucoup d'autres. Et clairement, les gens ont envie d'y être. Il y a déjà plus de 10 000 billets qui ont trouvé preneur. On va sur votre site web officiel, oui. Ludovic, ludovicck.ca,
1: oui, exact,
0: pour connaître tous les détails. Bon, là, il y a quelque chose qui me chicote, messieurs. Le 3 septembre, ce sera la première représentation de Karaoké 90 de Ludovic à l'Assomption. Mm-hmm. Et le même soir, le metteur en scène Sylvain Cossette sera aussi en spectacle à Saint-Eustache. Allez-vous vous retrouver à mi-chemin pour prendre un verre et célébrer après?
2: Non, le problème, c'est qu'il y a rajouté une supplémentaire. Ouais. C'était censé avoir seulement un spectacle, donc ben, je serai pas là, mais je serai là en pensée.
1: Oui, oui, oui.
0: C'est la faute du succès.
2: Jour des espions.
1: Oui, exact. On était supposé d'avoir un spectacle qui était le 4, mais la supplémentaire est le 3. Fait que on vit avec les dates qu'on a.
0: Beau problème quand même. Ouais. Ça veut dire que les gens ont envie d'être là. Et surtout, ça nous permet de parler, Sylvain Cossette, que vous présentez cette tournée Rendez-vous 25e anniversaire, très populaire également. Vous avez déjà fait 61 représentations à ce jour. 62 000 personnes y ont assisté. Comment on pourrait décrire ce spectacle-là à quelqu'un qui l'a pas encore vu?
2: C'est finalement un tour de ma carrière, si on veut. Puis aussi, en 2000, quand j'ai décidé de faire ce show-là, là, puis l'album Rendez-vous, j'avais le goût d'avoir quelque chose de différent. On a enregistré l'album en studio comme si on faisait un show, mais sans personne devant nous autres, là.
0: À part l'équipe aussi, technique.
2: Ouais, puis je voulais quelque chose de plus feutré aussi, quelque chose avec plus de nuances. J'ai fait quand même beaucoup de shows où c'était quand même assez rock. Là, je voulais avoir un spectacle différent avec la contrebasse. Il y avait des violons, il y avait plein de piano et tout. Puis quand j'ai voulu refaire cette tournée-là, quand j'ai voulu faire la dernière tournée, je me cherchais un concept. Puis j'ai dit, j'ai le goût de faire un show feutré. Là, j'ai repensé à ça. J'ai dit, OK, il y a 25 ans, j'ai fait un show. Il m'appartient. Pourquoi ne pas refaire un show de, c'est pas les mêmes chansons, il y a quand même des chansons qui étaient là il y a 25 ans que j'ai là, mais j'ai rajouté plein d'autres.
0: Oui, parce qu'il y avait tellement de succès sur cet album là pas besoin de frapper, tu reviendras, si Dieu existe, que vous repreniez, je pense encore à toi, la quête de Jacques Brel. Et le 28 juillet, vous avez déposé sur vos réseaux sociaux un souvenir lors d'une répétition avec vos musiciens. Ouais. Il y a un an, vous chantiez How Deep Is Your Love des Bee Gees. Les harmonies sont tellement belles. On en écoute un extrait.

0: Donc, j'imagine qu'on peut entendre cette pièce-là dans le spectacle.
1: Ouais, c'est un moment spécial dans le spectacle. Puis, merci. Je dois dire que je suis avec les mêmes musiciens, moi, depuis plusieurs années, sous la direction de Marc Laurent, qui est mon grand chum, avec qui je joue depuis 20 ans.
2: On l'applaudit.
1: Et ce sont de...

0: De merveilleux chanteurs aussi ont des très, très belles voix. Puis vous entendez aussi une certaine chanteuse, André Waters, André Waters, qui est dans le groupe maintenant, qui fait partie de la tournée aussi.
1: Savez-vous ce que je trouve qui ressort quand on écoute ça? C'est la joie que vous avez de faire de la musique ensemble. Est-ce que c'est encore la même joie qu'il y a 25 ans?
0: Ben plus parce que aujourd'hui, tu sais, quand tu commences ta carrière, il y a beaucoup d'impondérables, il y a beaucoup de, tu travailles fort, tu pousses, tu tires, t'essaies de faire ta place, sans déranger, sans prendre la place de quelqu'un d'autre. Tu dis, j'espère trouver éventuellement ma place et ma voix. Puis ben moi, je l'ai trouvé. Puis aujourd'hui, ça me permet de faire ça avec plus de je suis un peu plus relax dans tout ce que je fais. Je me sens bien dans mon métier. Je me sens moins que j'ai besoin de prouver. Le seul endroit où pour moi c'est nécessaire de performer, c'est devant les gens qui ont acheté des billets, qui sont là, puis qui sont venus voir le spectacle.
1: Donc, devant le public.
0: Devant le public. Et si le public est pas là, je sers à rien. C'est comme une serviette qui suit pas là.
1: C'est une belle analogie, effectivement. Sylvain Cossette, le premier album que vous avez acheté dans votre vie, ça a été celui de Cheap Trick, un groupe de rock américain, Live at Budokan. Qu'est-ce qui vous a attiré pour l'acheter, cet album-là?
0: C'était la chanson « I want you to want me ». Là, ça commence demain, puis j'ai un spectacle de la drum. Là, c'était un groupe que j'ai aimé. Il y a un petit quelque chose de Beatles dans leur façon d'écrire aussi. Là.
1: On écoute un court extrait de la pièce « Surrender » de Cheap Trick.
0: Surrender aussi.
1: Écoutez bien. Oh,

0: Surrender de Cheap Trick. Je voulais qu'on l'écoute parce que quand on entend ça, c'est fou, mais ça pourrait pratiquement être vous, Sylvain Cossette. J'ai l'impression que ça a été fondateur dans votre carrière.
1: Ouais, ben, tu sais, c'est en plus plein d'harmonie vocale, la guitare. Moi, je suis un fan de guitare. Puis le guitariste, c'était une espèce de bébite qui avait à peu près 50 guitares sur la scène avec des guitares à 3-4 manches. Un peu dans le genre de mon guitariste, Matt, là. C'est partout, puis qui fait des super de solos, qui est une bête de scène, finalement.
0: Ben, vous êtes entouré des meilleurs, évidemment. Sinon, quand vous faites pas de la musique, j'avoue que je savais pas ça de vous. Sylvain Cossette, vous êtes torréfacteur de café.
1: Ouais, ben j'ai dans les 10 dernières années, j'ai expérimenté plein de trucs. Je suis allé en Italie, j'ai trippé sur le café, puis quand je suis revenu, je me suis mis à acheter des machines pour essayer de voir comment je pourrais brûler mon grain moi-même. Puis éventuellement, je me suis ramassé avec deux machines, puis avec des gens qui m'apportaient des grosses poches de jute, comme quand tu vas dans les torréfacteurs des cafés,
0: oui.
1: Donc des gros sacs, puis je torréfie le café chez moi. Là, ça fait quand même une couple de mois je l'ai pas fait, parce que j'étais en tournée et tout, là, mais normalement, je brûle moi-même mon café. Je suis barista artisanal et torréfacteur artisanal.
0: Bon, vous avez tous les talents.
1: Non.
0: Non, mais je vous ramène à la musique, non. Parce que vous avez assurément du talent en musique. C'est le fil conducteur de notre émission Apéro Public. Vous dites que la chanson de votre répertoire dont vous êtes le plus fier, c'est « J'ai besoin », paru sur l'album Humain en 1999. Pourquoi ce titre-là?
1: Faire du rock en français, c'est pas toujours facile. T'sais, faire du rock en anglais, tous les mots sonnent bien. Faire des ballades en français, ça va super bien parce qu'on a une belle langue. Et quand t'arrives pour chanter du rock, c'est pas toujours évident, des pièces un peu plus énergiques. Puis, j'étais content parce que j'ai écrit cette chanson-là très, très rapidement. J'allais prendre une marche avec mon chien, puis j'ai écrit le texte, il me roulait dans la tête. Puis là, j'essayais toujours de repasser chaque phrase pour pas l'oublier. Quand je suis arrivé chez moi, j'ai pris ma guitare, puis j'ai écrit, mettons, 20 minutes le texte, 20 minutes la musique. Puis,
0: ah oui?
1: Puis ça a été un de mes hits les plus importants.
0: Est-ce que vous aimeriez ça, l'entendre chanter « J'ai besoin », tout le monde? Oui? Ben Sylvain, je vais vous inviter à aller vous installer pour la prochaine prestation avec Ludovic et Matt. Pendant ce temps-là, j'indique qu'il reste une vingtaine de dates de Sylvain Cossette à votre tournée. Rendez-vous 25e anniversaire jusqu'en décembre. 27 et 28 août, vous serez à Brossard. 3 septembre à Saint-Eustache. 10 et 11 septembre à Victoriaville. 12 septembre à Drummondville. 18 et 19 septembre à Québec. Et les 25 et 26 septembre à Gatineau. Il y a des dates comme ça jusqu'au 12 décembre. On va sur sylvaincossette.net pour connaître toutes les dates et les villes. Vous vous arrêtez. Moi, j'adore avoir de la musique comme ça dans votre apéro public du dimanche, en direct sur Ici Première et devant public. Toujours accompagné de Ludovic Bourgeois et Matt Laurent à la guitare. Il nous interprète son grand succès « J'ai besoin », dont il est très fier et avec raison. Voici Sylvain Cossette!

0: Sylvain Cossette, Ludovic Bourgeois, en direct de l'Atrium de Radio-Canada à Montréal et la pièce « J'ai besoin » dans votre apéro public du dimanche. Ils étaient accompagnés par Matt Laurent à la guitare. Lui aussi, on l'applaudit bien fort. Formidable musicien. On reçoit plein de messages, messieurs, depuis le début de l'émission. Il y a Martine qui nous écrit « Vos invités sont charmants et fort intéressants ». Merci, Martine. Merci. Suzanne Dubé de Moncton, qui nous écoute une heure plus tard dans les Maritimes, elle disait « Je trouvais que Patrick Bourgeois était tellement beau à l'époque. Ludo lui ressemble physiquement et dans la voix, j'adore. » Donc, elle vous trouve de son goût, finalement. elle aimerait savoir, Sylvain, si vous avez un conseil professionnel à donner à Ludovic pour la suite de sa carrière.
1: Travail, c'est ce que je lui dis depuis le début. Et comme un gars m'a déjà dit, la seule place que le succès arrive avant le travail, c'est dans le dictionnaire. Donc
0: c'est bien vrai.
1: Non, c'est important. Moi, j'ai beaucoup de défauts dans la vie, mais je suis travaillant. Et puis je pense que c'est ce qui m'a aidé dans cette carrière-là. Puis il y a tous les outils à l'âge qu'il a. Il a une belle carrière. C'est un bon gars avec une bonne tête sur les épaules. Donc j'ai aucun
0: doute. Il y a tout ce qu'il faut. Pour continuer merci, longtemps. Merci. Pour les prochaines minutes, j'ai envie, messieurs, qu'on parle de vos inspirations musicales. Hein? Vous avez chacun un artiste qui semble très clair, qui vous a donné envie de faire de la musique à votre tour. Sylvain Cossette, vous parlez de Sir Paul McCartney. Ouais. Ludovic Bourgeois, c'est Bon Jovi. Ouais. Commençons avec McCartney. Pourquoi c'est votre idole, Sylvain?
1: Ben parce qu'il est encore là aujourd'hui, il a encore du plaisir à faire des shows.
0: Il vient de sortir un nouvel album.
1: Ben ouais, puis il a pas besoin de faire des shows, on le sait là. Il a quand même quelques sous dans ses poches. mais il fait des spectacles encore. Puis peut-être que sa voix est peut-être pas aussi au top qu'elle était.

0: mais il a le droit. Il a le droit de faire encore des spectacles. Je suis allé le voir plusieurs fois. Il fait des shows de 3h15 à peu près.
1: Pas
0: une gorgée d'eau. Il y a encore du fun à jouer avec ses musiciens. Puis moi, ce que j'aime faire la tournée, j'aime chanter en premier, mais j'aime la camaraderie qu'on a nous autres, les gars, ensemble, dans la loge, après le show, on est ensemble tout le temps. Puis je pense que c'est ça qui aime aussi, mais c'est un grand, grand, grand mélodiste, puis il fait partie du groupe qui était le plus influent sur la planète.
1: Ben oui, les Beatles, évidemment, mais ouais. Juste pour le plaisir, un peu de McCartney dans nos oreilles avec The Wings. Parce que je

0: Je sais pas si vous avez bien entendu le côté humoristique de Sylvain Cossette. Ben on the run peut devenir Bernard de Rome dans sa version.
1: Je l'ai rencontré une fois, j'ai dit, monsieur de Rome, je vous chante à chaque soir. Je dis, oui, mais Bernard de Rome, j'en mets toujours un.
0: Et vous aimeriez faire un duo avec Paul McCartney un jour, ça serait votre plus grand rêve.
1: J'ai pas son numéro. Sinon, c'est sûr que ce serait déjà fait.
0: Si jamais vous nous écoutez, monsieur McCartney, ouais. Sylvain Cossette aimerait ça faire un duo avec vous. Et de votre côté, Ludovic Bourgeois, vous dites que toutes les chansons et tous les albums de Bon Jovi vous ont donné envie de faire de la musique à votre tour.
2: Ben quand j'étais jeune, effectivement, c'est un groupe qui a vu le jour avant moi. Mais toute cette époque-là, j'ai beaucoup apprécié les groupes où il y avait justement des grandes ballades, mais aussi des grandes chansons rock, des chansons qui bougent. J'aime aussi le fait que ils ont eu deux trois souffles dans leur carrière. Là, ça fait 40 ans qu'ils font ça. C'est même chose. C'est plus ce que c'était à l'époque, mais ils ont été capables de se renouveler tout en restant fidèles à leurs valeurs et à leur son, là, dirais-je. Fait que si je suis un grand fan, oui.
0: Et il y a plein de chansons de leur répertoire qui sont des succès de karaoké, dont celle-ci.

0: It's My Life. Ça, c'est une de vos préférées, en plus, Ludovic Bourgeois.
1: Ouais, puis c'est arrivé en 2002, genre, puis ça faisait déjà plus de 20 ans qu'il roulait. Fait que, ouais, j'avais 9 ans, mais ça faisait déjà plus de 20 ans qu'il roulait, puis il arrivait avec un autre grand succès. Comme ça, je trouve que c'est très noble. Dans une époque où on est marqué souvent par les premiers albums des artistes, ben, de répliquer le succès, c'est le fun.
0: On connaît vos goûts musicaux. McCartney, Bon Jovi, en tout cas, ils vous ont inspiré assurément. C'est qui le plus nostalgique de vous deux?
1: Ah, oh, c'est une bonne question.
2: Moi, je suis pas. C'est drôle parce que je travaille beaucoup dans la nostalgie, mais je suis pas nostalgique du tout.
0: Ah
2: moi,
0: non?
2: Je vis au jour le jour vraiment. Là, puis j'ai tendance à oublier ce que j'ai fait. Donc.
0: Alors, vous pouvez répondre Ludovic, c'est lui le plus nostalgique. Ludovic.
1: Non, mais j'étais un peu dans le même bateau. Même chose pour moi. J'aime beaucoup la nostalgie. J'aime la faire vivre aux gens, mais je suis pas du genre à regarder non plus en arrière. Plus du genre à
2: regarder vers l'avant. Toi, ta nostalgie est plus proche de Monsieur Patate.
1: C'est ça, Bob l'éponge.
0: Ben, justement, parlons du présent, parce que votre amour de la musique, vous le léguez clairement à ceux qui vous suivent. Ludovic, vous avez déposé récemment sur vos réseaux sociaux une vidéo dans laquelle on voit votre fille Sam, 4 ans et demi, chanter « Pourquoi t'es dans la lune » de son grand-père Patrick Bourgeois. C'est important pour vous de transmettre cette passion-là à vos enfants?
1: Non, mais non. Elle le demande. Fait que non, mais honnêtement, mes enfants, c'est sûr qu'ils là, ils voient beaucoup de spectacles, ils sont entourés de gens qui font ce métier-là. Fait que ils baignent là-dedans. Mais non, je suis pas du genre à imposer quelque chose à mes enfants. Au contraire, on leur montre plein de trucs, puis ils choisiront ce qu'ils ont envie de choisir.
0: Ça vient d'eux.
1: Puis ma fille et mon garçon aussi, les deux sont très spectacles. Ils se donnent en spectacle à tous les jours.
0: Ah oui.
1: Ouais.
0: Faudrait ouvrir un théâtre à la maison. Vous êtes en train d'en construire une nouvelle bigénérationnelle.
1: Ouais, en plus.
0: Faudrait avoir un théâtre. Sylvain Cossette, vous, avec vos enfants, avec vos petits-enfants aussi, le legs de la musique.
2: Ben, ça se fait tout seul, hein, parce que moi, j'ai tellement passé toute ma à partir de quand j'ai eu 18 ans, j'ai baigné dans la musique tout le temps, puis plein d'instruments de musique toujours chez nous, puis mes filles, quand elles étaient petites, j'ai dû aller pour Notre-Dame de Paris, en Angleterre, en France, aller vivre là-bas quelques mois, puis mes filles sont venues, puis ont passé du temps.

0: avec les équipes, avec les acrobates, avec les chanteurs, avec tout le monde. Ils ont baigné là-dedans tout le temps, puis ils sont venus voir mes shows, ils m'ont vu écrire des chansons. Tu sais, je dis souvent que mes filles, papa, est-ce qu'on regarde un film? OK, je m'assois, mais avec une guitare, tu sais. Puis là,
1: pendant le film?
0: J'écris des chansons, puis là, des fois, ben excusez les filles, il faut que j'arrête le film, j'ai une idée de chanson. Donc, c'est un petit peu le problème que j'ai eu avec mes filles quand elles étaient petites, mais je pense qu'elles m'en veulent pas, là, aujourd'hui.
1: Ben, c'est une belle passion, la musique. Je pense que tout le monde aime la musique ici dans la salle.
2: Ouais, clairement.
1: Et je pense que vous allez beaucoup aimer la prochaine pièce. C'est une autre demande spéciale qu'on a reçue. On l'entend beaucoup dans les salles de karaoké. J'entends frapper Michel Pagliaro. Ça résonne chez vous, messieurs?
0: Ben, Pag, je parlais tantôt que c'est pas facile d'écrire du rock en français. Mmh. Lui, c'est le prince, là. C'est le roi. C'est...
3: Puis il chante encore vraiment bien.
0: C'est dur chanter.
3: Ah ouais, mais...
0: On se fait tous pogner. On chante, j'entends frapper la première fois. Tu penses que c'est pas si haut?
3: Ah, quand c'est tellement tough.
0: Non, c'est un défi.
1: Ben, écoutons le prince, Pag. Ouais.

0: C'est sur ce succès de Michel Pagliaro qui fait chanter tout le monde ici dans l'atrium de Radio-Canada à Montréal. J'entends frapper qu'on doit dire bonne fin de journée à Ludovic Bourgeois et Sylvain Cossette. Merci à vous d'avoir été là. Quel bonheur.
1: C'est le fun. Merci de l'invitation.
2: Oui, merci beaucoup.
0: Ouais, on les applaudit bien fort. Et on va vous voir en spectacle Karaoké 90 avec Ludovic Bourgeois. Ça commence dès le 3 septembre et Sylvain Cossette. Il reste une vingtaine de dates à votre tournée. Rendez-vous 25e anniversaire jusqu'en décembre. Et merci encore à Matt Laurent qui était à la guitare. Bonne suite d'été, messieurs.
2: Merci beaucoup.
0: Après le Radio-Journal, Marc Hervieux et Raphaël Roy chantent pour nous et on continue d'écouter vos succès de karaoké préférés. Ici Jocelyn Lebeau. On se retrouve dans 7 minutes devant public.
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8: Ici Marc-Antoine Leblanc. Voici vos informations. La Gendarmerie royale du Canada confirme qu'une personne a perdu la vie en raison du violent feu de forêt dans le sud de la Colombie-Britannique. La situation demeure préoccupante alors que la province, qui a déclaré l'état d'urgence samedi, lutte toujours contre le brasier. Les précisions de Jennifer Maher.
9: Une femme de 80 ans est décédée alors qu'elle tentait de fuir le feu de forêt de Bald Range. Elle essayait avec un membre de sa famille de quitter son domicile situé à Meadow Valley dans l'ouest de Summerland lorsqu'elle est décédée subitement. La police estime que son décès est dû à l'incendie. Par ailleurs, le ministre des Forêts de la Colombie-Britannique, Ravi Parmar, affirme que la situation dans l'Okanagan n'a jamais été aussi instable.
10: The smoke has limited our ability to fully utilize our aerial equipment and resources.
9: Il affirme que la fumée pose d'énormes difficultés, notamment pour les vols des avions et des hélicoptères. Le gouvernement britanno-colombien a déclaré l'état d'urgence samedi. Plus de 20 000 personnes dans la province sont toujours évacuées en raison des feux de forêt. Ravi Parmar explique que la sécheresse extrême qui touche le sud de la Colombie-Britannique a créé des conditions propices à la formation et à la propagation rapide des incendies. Le district de Summerland, où brûle toujours le feu de Bald Range, indique que le centre-ville a été épargné. Ici Jennifer Maher, Radio-Canada, Vancouver.
8: L'avenir du plan de paix de l'administration Trump pour la bande de Gaza semble incertain après le rejet de sa nouvelle phase par le gouvernement israélien. Le premier ministre Benjamin Netanyahou a annoncé qu'il s'opposait à la feuille de route américaine prévoyant le désarmement du Hamas en échange du retrait des forces israéliennes. Les précisions d'Hugo Métro.
11: C'est un revirement majeur dans le processus de paix à Gaza. Le premier ministre israélien, Benjamin Netanyahou.
12: Israël rejette le document en 15 points. L'armée n'effectuera aucun retrait tant que le Hamas ne sera pas véritablement désarmé.
11: Le Hamas avait pourtant accepté cette feuille de route qui lie son désarmement à un retrait progressif des troupes israéliennes de Gaza. Le refus israélien ravive donc l'incertitude autour d'un éventuel accord. Dans la bande de Gaza, la décision passe mal auprès de certains habitants. Cet homme dit être très déçu et qu'il a l'impression que Benjamin Netanyahou fait marche arrière. Ce rejet survient aussi à quelques mois des élections législatives en Israël, où Benjamin Netanyahou fait face à une forte opposition de ses alliés d'extrême droite sur ce dossier.
13: On sait très bien que Netanyahou est en train de lutter pour sa survie politique.
11: Pour le directeur de l'Observatoire sur le Moyen-Orient et l'Afrique du Nord à la chaire Raoul Dandurand de l'Université du Québec à Montréal, Sami Aoun, ce rejet ne condamne pas pour autant l'ensemble du plan.
13: C'est une turbulence. Il y a de l'intérêt, qu'il soit régional, qu'il soit américain, de calmer la question de Gaza et aller vers une autre phase.
11: La suite dépend maintenant largement de Washington et de sa capacité à rapprocher les positions. Ici Hugo Métro, Radio-Canada, Montréal.
8: De retour au pays, un groupe qui représente plusieurs nations de la Colombie-Britannique demande à Ottawa et à l'Alberta de renoncer au projet d'oléoduc vers la côte ouest. Dans une lettre adressée au premier ministre Mark Carney et à son homologue albertain Daniel Smith, le groupe affirme que l'expansion de l'industrie pétrolière accélérera les catastrophes liées au changement climatique, comme les incendies de forêt qui font rage en Colombie-Britannique. L'oléoduc acheminerait du pétrole depuis l'Alberta vers les marchés internationaux. Le pipeline est à l'étude au bureau des grands projets et pourrait recevoir une désignation d'ici octobre. Plusieurs milliers de personnes ont assisté au défilé de la fierté dans les rues du centre-ville de Montréal. L'événement avait lieu cette année dans un contexte où des membres de la communauté LGBTQ+ constatent une hausse des gestes ou propos homophobes. Étienne Perrault a préparé ce qui suit.
1: C'est une foule immense et très colorée qui a défilé dans les rues du centre-ville de Montréal. Des dizaines de milliers de personnes étaient présentes pour célébrer et appuyer la communauté LGBTQ+.
14: On est venus de loin. Aujourd'hui, on peut être nous-mêmes puis on est fiers de ça.
15: L'acquisition des droits, c'est encore en cours. Il y a encore des raisons de se battre.
1: D'autant plus qu'après l'attaque survenue lors des célébrations de la fierté à Berlin, plusieurs s'inquiètent d'une montée des crimes haineux et craignent que cette intolérance se propage au Québec.

0: Puis on trouve que c'est important que ça existe puis que ça puisse s'exprimer.
1: Une opinion que partage le directeur général de Fierté Montréal, Higini Montero, qui estime qu'il n'y aura jamais trop d'espace pour célébrer la communauté. Ici Étienne Perrault, Radio-Canada, Montréal.
2: En terminant, la Canadienne Leila Annie Fernandez s'est inclinée en huitième de finale à l'Omnium de tennis Banque Nationale à Toronto. La Québécoise a perdu en deux manches identiques de 6-4 devant la Japonaise et ex-numéro 1 mondiale Naomi Osaka, 11e tête de série du tournoi. Fernandez était la dernière Canadienne toujours en lice dans le tournoi en simple, tant du côté féminin que masculin. Elle tentait d'atteindre les quarts de finale de l'Omnium Banque Nationale pour la première fois de sa carrière. Voilà, c'était vos informations. Pour plus de détails, vous pouvez consulter le site radio-canada.ca.

0: Rebonsoir tout le monde, c'est toujours Jocelyn Lebeau qui est avec vous en direct sur Ici Première jusqu'à 19h ou 20h dans les Maritimes. Dites-moi bien fort, là, est-ce que vous passez un bel apéro tout le monde?
1: Ouais!
0: Les gens que vous entendez, c'est parce qu'aujourd'hui, on vous présente une émission spéciale d'apéro public du dimanche devant une centaine de personnes rassemblées dans l'atrium de Radio-Canada à Montréal. Et comme à chaque semaine, ben, on a une thématique musicale. Aujourd'hui, on s'intéresse à vos plus grands succès de karaoké. Et d'ailleurs, au cours de la prochaine heure, il y a Marc Hervieux et Raphaël Roy qui ont accepté de chanter pour nous. Ils sont déjà assis autour de la table. Bonjour à vous deux.
2: Allô!
3: Allô!
0: Alors, on vous a proposé un jeu, c'est-à-dire que vous allez interpréter les titres que le public va choisir. Et là, on a donné des choix. Est-ce que vous aimeriez mieux que Raphaël Roy chante « Pour que tu m'aimes encore » de Céline Dion ou « Provocante » de Marjo? Et est-ce que vous souhaitez que Marc Hervieux interprète « 1990 » de Jean Leloup ou « Bon Dieu » des colocs? Eh bien, c'est à vous, cher public, de décider lesquels on va entendre d'ici la fin de l'heure. Et pour ce faire, vous allez voter sur la bulle de conversation d'Apéro Public sur Radio-Canada Audio. Vous cliquez sur la section « Participer à l'émission » et ça prend le moins de 10 secondes pour enregistrer vos votes. Et on vous donne 15 minutes à partir de maintenant pour compléter les votes. Et on va entendre ces pièces-là au cours des prochaines minutes. Et là, sans plus tarder, ben, je me tourne vers un homme qui vient de faire 5 heures de voiture entre Saint-Irénée dans Charlevoix et Montréal pour passer du temps avec nous dans votre apéro du dimanche. Si c'est pas de la générosité, ça, je sais pas c'est quoi. On envoie plein d'énergie à Marc Hervieux! Oh!
1: Merci.
0: Bonsoir, Marc.
1: Mais je dois dire que sur ce 5 heures-là, il y a un 2 heures qui a passé très, très vite parce que j'écoutais ton émission.
0: Ah, ben voilà. Là, belle nouvelle. On est là pour ça, pour vous accompagner. D'ailleurs, salutations à toutes les personnes qui sont sur la route présentement. Marc, vous étiez au Domaine Forget dans Charlevoix parce que hier soir, c'était un spectacle bien spécial pour vous qui soulignait vos 35 ans de carrière. Eh, hey, quand même!
1: Eh, ouais. Hey, écoute... Ça a tellement passé vite, tout ça. Ça a tellement passé vite.
0: Le spectacle ou votre carrière?
1: Les deux. Mais, tu sais, ça a tellement passé vite que finalement, je me suis rendu compte que j'ai pas fait de 25e parce que j'avais pas réalisé que ça faisait 25 ans. Et c'est même pas des blagues, là. Je suis passé tout droit. Puis quand Mathieu Lucier, le directeur artistique au Domaine Forget, oui, m'a dit, qu'est-ce que ça tente de faire? Parce que chaque été, j'ai cette chance-là. Il me dit, qu'est-ce que ça tente de faire? Puis là, j'ai dit, y a-tu un anniversaire de ce temps-là? Puis là, j'ai réalisé qu'en octobre prochain, ça va faire 35 ans que je fais ça. Puis je me suis dit, ben, faut fêter ça. Mais rentrer 35 ans en 2 heures de spectacle, c'est
0: un défi.
1: Ouais, c'est un bon défi.
0: Mais on va écouter un court extrait de vous hier et vous nous dites quel souvenir ça évoque chez vous ensuite. Okay.

0: Non, mais on a des frissons, c'est tellement beau. Marc Hervieux, accompagné d'un quatuor à cordes et d'un pianiste.
1: Oui, oui, oui.
0: Qu'est-ce que c'était, cet extrait-là?
1: C'est Nessun Dorma, donc, de l'opéra Turandot de Puccini. Puis c'est ma rencontre réelle avec l'opéra. Tu sais, c'est 1990. J'en écoutais avant, tu sais, quand j'étais enfant, parce que ça me fascinait. Mais quand, en 1990, il se passe quoi en 1990? Hein, à l'été 90?

0: le premier concert des trois ténors.
1: Ah oui.
0: À Rome, au terme de Caracalla. Puis moi, je vois ça à télé.
1: Avec Pavarotti.
0: Puis là, ouais. C'est ça que je veux faire, puis tout ça. Donc, c'est là que tout commence. Puis évidemment que ça commence, entre autres, avec cette chanson-là. Puis Pavarotti, j'ai eu la chance de le rencontrer.
1: Ah oui.
0: D'être en répétition avec lui, qu'il soit à côté de moi.
1: Pardon, excusez-moi, on veut des détails. C'était où, c'était quand, ça s'est passé comment?
0: Moi, j'étais en répétition pour répéter la Traviata. Puis il y avait une rumeur qui disait que lui allait être dans la salle voisine pour répéter avec un orchestre symphonique. Puis là, ça fait longtemps, là, fin des années 90. Puis là, moi, à la pause de ma répétition, je sors, puis là, je m'en vais voir. Puis vraiment, il y a une petite fenêtre, là, grosse, comme ça, je regarde, il est là, au fond. Mais donc, la porte est là, l'orchestre est dos à moi, puis lui, je le vois complètement en avant, c'est loin, là. J'ouvre, je sonde la porte, c'est débarré. Ah ben, là, je rentre, comprends-tu? Puis je dis, au pire, ils vont me mettre dehors, si c'est pas... Fait que je fais le tour tranquillement, puis pendant que je fais ça, il est en train de chanter Addio Fiorito Asil, c'est le premier air dans Butterfly.
1: Ouais.
0: Fait que là, j'avance, puis il y a personne qui m'arrête. Puis là, j'arrive en avant, à côté de lui, à cette distance-là, il finit son air, puis là, le chef d'orchestre commence à donner des indications à l'orchestre, puis lui, il me regarde, tu sais, genre... qu'est-ce que tu veux?
1: Qu'est-ce que vous voulez?
0: Qu'est-ce que je peux faire pour toi? Mais là, finalement, donc, je lui dis, tu sais, je m'empresse de lui dire, hey, maestro, moi, je suis juste à côté en répétition, je fais un rôle que vous avez fait des centaines de fois. En fait, ce que je veux vous dire, c'est que vous êtes mon idole, puis que le rôle, dans le fond, je l'ai appris à cause de vous, sur vos disques.
1: Ah,
0: fait
1: ouais.
0: Que, c'est ça. Fait qu'après, il restait 4 airs d'opéra à chanter en répétition, puis je me suis installé à côté de lui parce qu'il m'a offert ça. Puis, ouais.
2: Ah, c'est
1: C'est pas plate. Ouais. Écouter 4 airs de Pavarotti à quelques pieds.
0: Ouais, c'était
1: de nous.
0: Pas pire, ouais.
1: Eh ben, j'imagine que quand on aura la chance peut-être de voir ce spectacle 35 ans de carrière de Marc Hervieux, vous aurez beaucoup d'histoires comme celle-là à raconter.
0: Ouais.
1: Je veux juste mentionner rapidement, donc, que vous êtes ambassadeur du Festival international du domaine Forget de Charlevoix.
0: Ouais.
1: Ça se poursuit jusqu'au 22 août.
0: Ouais.
1: Pourquoi les gens devrait aller dans Charlevoix?
0: Ben d'abord parce que Charlevoix.
1: Oui,
0: c'est, je veux dire,
1: parce que
0: c'est à Saint-Irénée, ce domaine-là, le domaine Forget. C'est une salle de spectacle, pour pas faire de drôle de jeu de mots, mais salle de spectacle spectaculaire. C'est-à-dire que moi, je considère qu'au Québec, il y a 3 grandes salles de concert, la Maison Symphonique, le Palais Montcalm à Québec et aussi le domaine Forget à Saint-Irénée. C'est très surprenant quand on arrive là, ben, avec les beaux décors, mais qu'on voit cette salle de spectacle-là, de cette envergure-là.
1: Oui.
0: Puis, c'est un festival aussi qui dure du mois de juin, après la Saint-Jean, genre, jusqu'à la fin août, comme ça. Fait que, tu sais, tu peux pas dire, j'ai pas eu le temps d'y aller. Ça dure tout l'été. Donc, puis maintenant, comme beaucoup de festivals classiques, ben ça a évolué. Puis là, ben il y a du jazz, il y a de la danse, il y a les sculptures sur le terrain. Il y a vraiment de tout.
1: Ben c'est formidable. On invite tout le monde à aller faire son tour
0: mais
1: dans Charlevoix.
0: Mais mon spectacle qui est passé, là. C'était hier.
1: Mais la belle nouvelle, c'est que Marc Hervieux, vous passez toute l'heure avec nous.
0: Oui.
1: Et on continue de mettre de l'avant les demandes spéciales des auditeurs et auditrices. Et il y a Gaétan Gravel qui est dans la salle aujourd'hui. Bonjour, Monsieur Gravel. Est-ce que vous êtes là? Vous êtes là? On est en train d'allumer votre micro. Bonjour. Oh, on vous entend pas. C'est pas grave. Allez-y donc, on essaie.
3: Oui.
1: Ok, là, on vous entend. Ah, voilà. Vous avez une chanson de karaoké que vous aimez beaucoup. Robert Charlebois l'interprète et la crée.
3: Oui, c'est
1: Les ailes d'un ange.
3: Sur les ailes d'un ange.
1: Oui.
3: Okay.
1: Ouais. Pourquoi alors, celle-là?
3: Ben, c'est une chanson que je trouve qui nous permet de rêver. Rêver de partir sur les ailes d'un ange puis faire des rencontres. Alors, c'est une belle chanson puis, j'aimerais ça l'entendre. Puis,
1: ben, Monsieur Gravel, on fait comme si on partait tout le monde ensemble pour Québec avec Robert Charlebois.
3: OK, merci.

0: Les ailes d'un ange de Robert Charlebois sur ICI Première. Et tout le monde connaissait les paroles dans la salle. Quelle chanson quand même, hein? Et je fais du pouce sur les paroles qui nous parlent de Québec pour saluer MC Gilles, hein, qui anime sa version d'Apéro Public en direct de la ville de Québec tous les samedis dès 16h. Il sera bien sûr là avec vous pour la dernière de l'été, samedi prochain, 15 août. Moi, je m'appelle Jocelyn Lebeau et je suis toujours avec un public en délire. Marc Hervieux est là également. Et on a invité une autre formidable artiste à se joindre à nous. Accueillez comme il se doit, Raphaël Roy. Bonsoir Raphaël.
1: Allô, ça va bien?
0: Super bien. Vous êtes une autrice, compositrice, interprète. Certains vous ont peut-être connu comme finaliste à La Voix à TVA en 2019 dans l'équipe de Marc Dupré. Mmh. D'autres comme gagnante de la compétition télévisuelle Zénith sur ICI Télé en 2024. Et dans tous les cas, quand on vous entend chanter une première fois, on ne vous oublie pas parce que vous avez toute une voix. Est-ce que vous vous rappelez comment le chant est entré dans votre vie?
1: Oh mon Dieu, premièrement, je me fais vous voyer la gang.
0: Ben oui, ben, je vous vois tout le monde ou presque.
1: Ben t'es fin, merci, mais tu peux me tutoyer si jamais ça tente.
0: Enfin, ça se peut que ça arrive.
1: Écoute, j'ai toujours chanté, mais je chantais vraiment devant personne jusqu'à temps. Bon, c'est une longue histoire, mais on m'a entendu chanter, puis j'étais juge pour un concours de chant sans chanter, puis ils m'ont entendu chanter, puis on dit, il faut que tu participes au concours. Et là, finalement, bref, à 16 ans, j'ai chanté devant les gens pour la première fois. Mais j'ai toujours chanté. Quand j'avais 3-4 ans, j'apprenais à harmoniser avec mon papa.
0: Ah oui.
1: Ma famille au grand complet, c'est une famille de musiciens. Nos parties de Noël, c'est de la musique, c'est des jams, c'est du fun de même. Fait que
0: wow.
1: C'est depuis toujours.
0: Comme Marc Hervieux, vous étiez sur scène hier soir parce que vous avez participé et vous continuez de le faire au spectacle Génération Musique Plus 86-96. Oui. Donc, c'est présentement en tournée. Comment ça s'est passé?
1: Ah, c'est incroyable. Pour celles et ceux qui sont venus voir, vous allez pouvoir le confirmer, là. C'est pas facile à expliquer tellement c'est bon.
0: Ah oui.
1: Puis je dis ça, je sais que je sonne biaisée parce que je fais partie du spectacle, mais c'est plus grand que moi, là. Tu sais, moi, je suis juste un véhicule de la grandeur de ce spectacle-là, dans toute son intention d'honorer

0: la nostalgie et le fun de Musique Plus qui a porté tellement d'âmes et de personnes à travers le temps.
1: Est-ce qu'il y a des gens qui se rappellent de Musique Plus
0: ben
1: ici?
0: Ben oui.
2: Ouais. Ah ouais, tout le monde a levé la main.
0: Ben oui, et puis c'est le fun. L'équipe est incroyable. Les animateurs Geneviève Borne et Paul Sarrazin sont deux humains d'exception et donc ça se transmet, ça paraît dans leur manière de porter ce show-là sur leurs épaules.
1: Donc le spectacle est animé par les VJ vedettes Geneviève Borne et Paul Sarrazin. Vous nous présentez des extraits marquants de Musique Plus en cette chaîne où on voyait tous les vidéoclips et ça pouvait changer une carrière du jour au lendemain.
0: Ouais.
1: Et vous interprétez les grands succès de l'époque avec Jonas.
0: Oui.
1: Donc qu'est-ce que ça donne comme spectacle? Les gens sont debout, les gens chantent, les gens participent.
0: Hey, j'ai envie de dire, et d'une très bonne connotation, mais c'est hystérique.
1: Ah oui?
0: Les gens retrouvent leur enfant intérieur, ce qui est absolument merveilleux parce que vraiment le monde, ils sont debout puis on dirait qu'ils savent pas quoi faire. Ils capotent, ça danse, ça bouge, ça danse un slow quand il y a des chansons un petit peu plus en douceur. Ça crie, ça saute. On passe de tous les types de tous les genres de musique.
1: Oui, ça se promène.
0: Écoute, c'est vraiment une expérience qui reste avec le monde. Il y a tellement de personnes qui reviennent nous voir. Ils sont venus nous voir une fois. Ils disent, c'est passé, il faut qu'on retourne.
1: Il faut qu'on y retourne.
0: Je te jure.
1: Mais en plus, Raphaël Roy, vous y interprétez votre chanson de karaoké préférée.
0: C'est-tu vrai?

0: I Will Always Love You, ouais. popularisée par Whitney Houston, écrite par Dolly Parton, mais chantée ici par Raphaël Roy. Ça fait applaudir tout le monde.
1: Hey boy.
0: Pourquoi vous l'aimez particulièrement, cette pièce-là?
1: Ah, ben là, c'est parce que c'est comme libérateur de chanter cette chanson-là, tu sais.
0: Ben, il faut avoir la voix pour la chanter, je vous dirais, là.
1: Ben, écoute, j'en ai entendu dans les, parce que moi, je suis très fan de karaoké, hein, j'y vais très souvent, et j'entends des gens la chanter, puis c'est pas grave, c'est l'intention qui compte. C'est sûr qu'après, on, tu sais.
0: Oui, c'est sûr qu'il faut
1: C'est sûr que des fois, on...
0: Oui, c'est ça. Et bienveillant.
1: Oui, avec bienveillance, mais c'est libérateur, là. C'est comme, on s'époumonne à chanter cette chanson-là. Il y a pas d'autre manière de le faire. Donc, c'est vraiment un cadeau à chaque fois pour moi, de la chanter.
0: Et dans Génération Musique Plus, ce ne sont pas des trams karaoké. Il y a des musiciens, musiciennes qui sont sur scène avec vous. Et ça change l'expérience aussi.
1: Ben, vraiment. Ouais. C'est comme multisensoriel.
0: Oui, c'est ça. Cela dit, vous êtes né au milieu des années 90, 94. Mm-hmm. Le spectacle, c'est 86-96.
1: Oui.
0: Comment ça se fait que vous connaissez ce répertoire-là?
1: Ah, ben là, venant d'une famille de musiciens, je veux dire, je les connaissais toutes les chansons, là. Il y en a pas une que je connaissais pas. Donc, quand ils m'ont présenté le projet, déjà là, j'étais complètement emballée. Et puis, en plus, c'était des chansons qui m'ont transportée dans d'autres univers, qui m'ont suivie tout au long de mon enfance, mon adolescence, de toute manière. Donc, ouais.
0: Donc, c'est juste du plaisir, ce spectacle-là.
1: Absolument. Il faut aller le voir.
0: Comme à l'époque de Musique Plus, dans le spectacle, il n'y a pas de coiffeur, il n'y a pas de maquilleur, il n'y a pas de styliste. Vous vous organisez toute seule.
1: Oui.
0: Est-ce que vous aimez ça, ce côté-là artisanal?
1: Ah, j'aime tellement ça. Moi, j'ai déjà été maquilleuse professionnelle, pour celles et ceux qui ne le savaient pas, pendant 5 ans. Oui. Avant d'être chanteuse, j'étais maquilleuse.
0: Ah oui.
1: Et donc, je retouche à cette passion-là que j'ai enfouie un petit peu avec le temps. Puis, j'adore ça.
0: Marc-Hervieux, une question.
2: Est-ce que les toupettes des années 80 sont sur scène?
0: Sont de mise.
2: Parce que ça rentre avant l'artiste, ça, sur scène, tellement que c'était immense. Hey, c'était quelque chose, les années 80, là. Ça peut prendre en feu de même, ça, là.
1: C'est bon. J'ai pas assez de cheveux pour faire un toupette de même, je peux te le dire d'ici là. Par contre, moi, j'essaie vraiment d'explorer les coiffures des années 90 qui me font un petit peu plus... qui me plaisent davantage. Les petites tresses, les petites barrettes, les affaires funky, j'aime ça. Puis d'ailleurs, je maquille Paul Sarrazin. Hein, il savait pas comment se maquiller. Oui, il savait pas comment se maquiller. Il disait, Raph, je conche. Écoute, arrange mon teint, ça n'a pas de bon sens. Fait que c'est ça que je l'ai fait. Je lui ai montré comment se maquiller.
0: On va aller voir le teint de Paul Sarrazin va aller voir les peignures des années 1990. Dans ce spectacle Génération Musique Plus 86-96, dans lequel on peut vous voir et vous entendre chanter sur scène. Et nous, ben, on veut vous voir et vous entendre chanter ici dans l'atrium de Radio-Canada. Je vais vous inviter à aller prendre place, Raphaël Roy. Le temps de dire que si vous désirez assister, cher public, au spectacle Génération Musique Plus, il sera présenté les 21 et 22 août à Montréal, 22 et 23 septembre à Québec, puis à Drummondville, Victoriaville, Trois-Rivières, Sherbrooke, Rivière-du-Loup, Rimouski et beaucoup d'autres dates jusqu'en mai 2027. Vous allez

0: sur generationmusicplus.com. Et Raphaël, les gens ont voté pour la chanson de karaoké qu'ils avaient envie d'entendre. Okay. Je rappelle que le public pouvait voter entre Provocante de Marjo et Pour que tu m'aimes encore de Céline Dion. Alors, j'ouvre vraiment les résultats devant moi à l'instant. Eh bien, à 63%, les gens ont envie d'entendre Pour que tu m'aimes encore de Céline Dion.
1: Mais... Céline!
0: C'est tellement
1: non,
0: populaire.
1: Vous me faites ça.
0: Ben oui. Alors, vous pouvez aller vous placer. On y va. On
1: soyez
0: vous
1: pas fâchés si je la scrappe, hein?
0: Oh, on a confiance, on fait comme on au karaoké. Okay. On est plein de bienveillance. Voici Raphaël Roy qui nous chante Pour que tu m'aimes encore. On l'applaudit pour lui envoyer de l'énergie.
1: Oui. Oh mon Dieu Seigneur. Vous allez chanter avec moi, hein?

0: merci bien fort, Raphaël Roy, qui chantait en direct pour nous dans l'atrium de la maison de Radio-Canada à Montréal, pour que tu m'aimes encore. Bravo! Yeah!
1: Merci de m'avoir aidé. Pour que
0: tu m'aimes encore. Et jusqu'au bout. Ça, c'est de la générosité.
2: C'est
0: ça dans les karaokés, hein? Merci, bravo, Raphaël Roy, qu'on applaudit encore une fois.

0: Non, mais quelle voix elle a quand même, hein, Marc Allieux?
1: Une voix fabuleuse. Ah oui, oui, oui.
0: Qu'est-ce qui vous attire, vous, dans la voix d'une personne, d'un artiste, d'une artiste?
1: Ben, son authenticité. Son authenticité, parce que, tu sais, c'est pas tant de, d'avoir... Tu sais, parce que les gens vont penser, ben, parce que je suis un chanteur qui a une formation classique, que j'aime petit que les voix, là, super puissantes, puis super pures, puis... Non, non. L'important, c'est l'authenticité, ce qu'on reçoit à cause de la personne.
2: Tellement.
0: Mais il y a Michel Lauzon, de Mont-Tremblant, qui nous a écrit pour vous, Marc Hervieux. Il vous a vu l'an dernier sur scène. Il écrit « Quel grand artiste, quel showman, incroyable. »
1: Pied 10, c'est pas très grand, là.
0: Ben, il dit, cet homme est un de nos grands artistes du Québec, à 5 pieds 10. Il y a Claude Fortin qu'on salue dans les cantons de Hartford. Merci pour ces beaux moments de radio. Eh ben, ça fait plaisir de savoir que vous êtes au rendez-vous pour votre apéro public du dimanche. Marc, vous êtes directeur général du Conservatoire d'art dramatique de musique du Québec. Et là, vous avez même étudié, hein, au conservatoire. Ouais. Il y a des conservatoires un peu partout dans la province. Ouais, c'est très, très important pour vous de soutenir la relève en art. Ouais. J'imagine que vous êtes en train de préparer la rentrée tranquillement, pas vite, là. Qu'est-ce que vous allez dire aux jeunes artistes lors de leur première journée au conservatoire?
1: Bon, là, je rentre dans ma cinquième année de direction générale des 9 conservatoires du Québec. Puis à chaque fois, je leur dis la même chose, c'est-à-dire soyez curieux et soyez gourmands de ces années-là d'études. Parce que, tu sais, au conservatoire, que ce soit en musique ou en théâtre, t'es dans un cocon exceptionnel, entouré des meilleurs professeurs, entouré des meilleures conditions. Fait que profite au maximum de tout ça et puis exagère, tu sais, va en chercher le plus que tu peux, parce qu'après ça, évidemment, quand au bout de tout ça, faut que tu sautes là du nid, des fois c'est épeurant, ça.
0: Ben oui.
1: Mais pendant que t'es là, il faut que t'en profites au bout.
0: Ouais, en profiter de la vie, je pense que vous faites très bien ça, Marc Hervieux. Vous diversifiez vos activités, donc vous mettez en pratique votre conseil finalement. Vous êtes donc directeur du conservatoire, ambassadeur du domaine Forget dans Charlevoix, animateur de radio.
1: C'est si bon sur ICI Musique. Ben ouais. Oui.
0: L'émission la plus populaire d'ICI Musique.
1: Ouais.
0: Je peux le dire, moi, à votre place.
1: C'est toi qui l'as dit.
0: Et vous êtes même un solide bricoleur. Mmh. Et à côté de ça, ben, vous présentez non pas un, mais deux spectacles en parallèle, Sinatra Symphonique et Nostalgia la suite, auxquels vous nous conseillez d'assister, Marc Hervieux.
1: Les deux. Non, mais la fin, c'est parce que Sinatra, là, c'est presque terminé, en fait, parce qu'on a... écoute, c'est un spectacle qu'on pense à faire 4-5 fois, puis on est rendu à presque une trentaine.
0: Et oui.
1: Et puis, des fois, il y en a qui vont dire, oh, juste 30, mais c'est parce qu'un spectacle qui demande un orchestre symphonique au complet, qui demande des salles de 1000 places et plus seulement.
0: Parce que vous revisitez, bien sûr, les grands succès de Frank Sinatra avec l'orchestre Philharmonique sous la direction de Francis Chouanière.
1: Et avec
0: Sam Champagne et Mia Tiner, qui a remporté la plus récente édition de Star Academy.
1: C'est tellement fun de faire ça avec eux autres.
0: Là, justement, vous interprétez en duo cette pièce que Sinatra faisait avec sa fille Nancy,
1: oui, Something Stupid.
0: On a un extrait de vous, Marc Hervieux et Mia Tiner.
1: Ah, non.

0: Something Stupid,
1: ouais.
0: Marc Hervieux, Amy Atiner. C'est comment de chanter les succès de Sinatra?
2: Ah, c'est vraiment extraordinaire. C'est des grandes, grandes chansons. Puis c'est des chansons qui, de toute façon, à l'époque, avaient des grandes orchestrations aussi. Fait que de les faire aujourd'hui, tu sais, des fois, les gens vont dire, c'est comme une relecture. Ben non, pas en tout. C'est les faire de la façon qu'elles ont été créées. Puis, c'est super nostalgique aussi. Mmh. Tu sais, les gens nous le disent, ils viennent au spectacle en grand nombre, puis ils repartent, tu sais, ils ont des souvenirs. Deux autres qui l'ont écouté, mais ils ont les souvenirs des parents qui les écoutaient, des fois des grands-parents qui écoutaient ces chansons-là. Puis ces chansons-là aussi existent dans je sais pas combien de versions, de plein de monde. Fait que ça aussi, c'est bien le fun.
0: Et je précise tout de suite qu'il reste deux représentations de ce spectacle. 21 août à l'amphithéâtre Cogeco de Trois-Rivières, qui est un magnifique endroit également au Québec. 29 août au Grand Théâtre de Québec, si vous voulez voir Sinatra symphonique avec Marc Hervieux. Bon, Marc, l'autre spectacle que vous nous suggérez également de voir, c'est en tournée, Nostalgia, la suite, hein, qui fait suite à vos albums Nostalgia sur lesquels vous explorez les pièces qui éveillent en vous des souvenirs de nostalgie.
2: En fait, je suis parti du principe, qu'est-ce que mes parents écoutaient quand j'étais

0: j'étais enfant, puis que il y avait juste un stéréo là dans le salon là dans ce temps-là. Oui. On n'a pas le choix d'écouter ce que nos parents écoutaient nous autres.
1: C'est,
0: ça.
1: C'est ce que Raphaël disait.
2: Exactement.
0: Ils mettaient
2: voilà.
0: un disque puis on écoutait ça. Mm-hmm. Puis c'est un spectacle que j'ai. En fait, c'est la pandémie qui a provoqué ça parce que je regardais mes filles, tu sais, avec un téléphone, ils pouvaient écouter des millions de chansons. Puis je me disais, si j'avais vécu la pandémie à leur âge, j'aurais écouté les disques de mes parents en boucle.
1: Oui.
0: Fait que je suis parti là avec ça, puis je pensais pas que ce spectacle-là connaîtrait ce succès-là, puis cette longévité-là. Donc, on continue à le faire encore.
1: Ben oui, il y a plein de dates ça aussi. 6 septembre à Sherbrooke, 3 octobre à Sorel. Vous continuez, on va sur marc-hervieux.com pour tous les détails. Et juste pour le plaisir, Marc-Hervieux, et parce que c'est l'été, vous aimez beaucoup les bateaux.
0: Oui.
1: Hein, vous aimez l'été vous promener sur les bateaux et vous m'avez déjà raconté que vous chantez parfois sur des bateaux de croisière pour accompagner les voyageurs. Il y a quelque chose qui me dit que ça doit pas être plate, ça.
0: Eh bien, en fait, la première fois que j'ai accompagné un groupe sur un bateau de croisière, j'avais pas de concert. J'avais juste, tu sais, le plaisir d'être avec les gens. Puis finalement, pour faire un lien avec ton émission, il y a un soir qu'il y avait une soirée karaoké. Je suis allé à la soirée karaoké et j'ai gagné une bouteille de rhum.
1: Ben, c'est sûr, avec votre voix.
0: Très, très fier. Hey, très
2: juste.
0: J'étais très, très fier.
2: Imagine Marc Hervieux, il se pointe au karaoké. Il n'y a plus personne qui veut y aller après, là.
1: Ben, il gagne la bouteille de rhum.
0: Mais sinon, oui, c'est vrai. Tu vois, comme au printemps, en février, j'y vais, puis j'accompagne les gens, puis je fais des concerts sur des. Puis des fois, c'est le fun, parce que, par exemple, en Europe, des fois, j'en fais en Europe, tu chantes sur le bateau, puis là, tu te retrouves à Avignon, puis tu chantes dans une petite église, mais juste pour les gens du bateau.
1: Ah, oui. Fait
0: que c'est bien, bien le fun.
1: Et est-ce que sur un bateau de croisière, on pourrait vous entendre chanter votre succès d'été, qui est celui-là?

0: Voilà, la fête est partie. Sarah Perchettiamo de Richie Poveri, ah, ouais. Succès de 1981. Mais donc, vous pourriez c'est le chanter.
1: Je vous le dis, là, si vous allez en Italie, là, les gens qui nous écoutent, puis les gens ici, apprenez-la, là, puis mettez-vous à chanter ça n'importe où. Vous allez voir, là, tout le monde va chanter avec vous instantanément. Les Italiens, c'est comme le hymne national caché, tu sais. Ouais.
0: Ben, on prend des notes pour notre prochain
1: et
0: voyage.
1: Et je l'ai testé,
0: Italie.
1: Là, ça, là. Je l'ai testé.
0: C'est éprouvé, signé Marc Hervieux.
1: Ouais.
0: Et ben d'ici là, Marc, on va vous entendre chanter, mais pas cette chanson-là, parce que le public a voté dans le cadre de notre thématique karaoké.
1: Ça me stresse un peu, parce que...
0: Ben, on avait donné deux choix de chansons.
1: Parce que
0: vous.
1: Moi, quand j'ai su que vous alliez faire ça, j'ai un peu regretté ce que j'avais donné comme choix.
0: C'est vrai. Et pourtant, c'est intéressant. Ça nous amène ailleurs de votre répertoire habituel.
1: Ouais.
0: 1990, popularisé par Jean Leloup et Bonlieu des Colocs.
1: Okay.
0: Alors, les résultats, à 75%. Woo! Les gens ont envie de vous entendre interpréter 1990 de Jean Leloup.
2: Let's go!
0: Ça rend tout le monde heureux ici. Mesdames, messieurs, Marc Hervieux interprète pour nous d'un océan à l'autre 1990.
1: Bon. Fait que c'est ça. Si ça va pas bien, je vais faire semblant de perdre connaissance.
0: C'est bon.
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1: Mesdames et messieurs, attention.

0: Marc Hervieux. Marc Hervieux. 1990 en version karaoké, en direct sur Récit Première dans votre apéro public du dimanche. Hey, non, mais elle est pas facile, hein, Marc?
1: Non, mais elle est pas dans le spectacle 35 ans, hein? Elle est pas...
0: Oh non, mais c'était incroyable. Et tout le monde ne vous a pas laissé tomber du début à la fin dans l'atrium de Radio-Canada à Montréal.
1: On pourrait partir toute la gang en tournée parce que vous êtes vraiment bons.
2: Vous êtes engagés.
0: Ah, incroyable. On a reçu plein de commentaires.
1: Imagine là, quelqu'un qui ne sait pas le contexte. Il arrive, il m'entend là, de même à la radio. Là.
0: Alors, si vous venez de vous connecter et d'écouter Apéro Public... Je vous précise que c'est une spéciale karaoké et qu'on est avec Marc Hervieux et Raphaël Roy et qu'on est devant public dans l'atrium de Radio-Canada à Montréal.
2: Oh my God!
0: Et je tiens à préciser qu'on a reçu beaucoup de commentaires suite à la prestation de « Pour que tu m'aimes encore » de Raphaël Roy. Chantal nous écrit pour Raphaël, elle fait de la fausse modestie cette fille-là, elle a une voix incroyable.
1: Mais oui.
0: Les gens sont d'accord.
1: Oui.
0: On nous dit, c'est beau l'interprétation de Raphaël Roy. Il y a Sylvain Duguay qui nous dit, wow, Raphaël Roy, merci pour la chanson pour que tu m'aimes encore. Oh. Voix qui donne les frissons.
2: Mon Dieu, ça fait plaisir.
0: Voilà.
1: C'est tellement vrai.
2: Je suis encore pognée sur le fait qu'il a juste chanté une tune à deux notes.
1: Oui.
2: C'est Marc Hervieux, puis je... Et de cette affaire.
0: Marc Hervieux est capable de tout chanter, y compris
2: mais
0: 1990.
2: Mais j'aime tellement ça.
1: Oh, non, faut s'amuser, faut
2: ben
1: s'amuser.
2: Tellement.
1: Ben,
0: le karaoké, c'est... pour s'amuser, disons-le.
2: Oui.
1: Si, si j'aurais comme une demande, là, t'es pas obligé de lire les commentaires pour mon... C'est pas, c'est correct, là, ça, là.
0: Mais regardez, on va ailleurs, OK? On va ailleurs.
1: Mais, comme on dit, reste faire.
0: On va tester vos connaissances sur le karaoké. Est-ce que vous saviez que les premières machines à karaoké ont été inventées au Japon dans les années 1970?
2: Ça m'étonne pas du tout.
0: Mais il a fallu attendre jusqu'en 1983 pour que la société japonaise Panasonic l'introduise en Amérique du Nord. Bon, à l'époque, c'était pas autant développé qu'aujourd'hui. Là, il y avait pas de support visuel pour les paroles. C'était plutôt un simple lecteur cassette qui était muni d'un haut-parleur et d'un micro, ce qui permettait de chanter en même temps qu'on faisait jouer la musique. Et on a retrouvé une archive qui va vous je pense, Marc Hervieux. On écoute un représentant de Panasonic présenter l'invention en primeur.
2: Arrête.
0: C'était à l'émission Allô Boubou, animée par Jacques Boulanger en 1983.
3: Comment ça se fait que vous avez un nom? C'est quand même assez compliqué. Vous l'avez baptisé d'un nom assez compliqué, votre machine.
4: Karaoke, c'est un terme en somme qui se dépasse.

0: deux parties. C'est un mot japonais qui veut dire musique ou en somme orchestre sans parole.
1: Sans parole.
0: Alors, Panasonic, cet appareil est fabriqué au Japon. Et puis, ça nous arrive directement par avion ce matin à 9h30.
1: Il est
0: c'est vraiment une primeur de pouvoir le présenter à ton émission, Jacques.
2: Ça, c'était en 1983, le premier système karaoké qui débarquait ici. Et depuis, évidemment, c'est tout partout à travers le pays. Et on a envie de tester vos connaissances musicales en matière de chansons karaoké. Alors, on vous a préparé un karaoquiz.
3: Oh!
2: Ouais.
3: Oh!
2: J'aurai des choix de réponses pour vous, Raphaël Roy, Marc Hervieux, okay. Tout le monde qui nous écoutez. Est-ce que vous êtes prêts?
4: Oui.
3: Oui.
2: Première question. Ce grand succès francophone est la chanson de karaoké dont on a le plus parlé au Québec en 2026 après qu'elle ait été reprise par les députés de la CAQ pour rendre hommage à leur chef François Legault. Ah. Est-ce que c'était A, Calvaire de la Chicane, B, Toune d'automne de Bernard Drainville ou C, Tout l'or des hommes de Céline Dion?
4: Tout l'or des hommes.
2: Tout l'or des hommes? On écoute la réponse.
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4: Ils n'ont pas pris une facile. Finalement, 1990, c'était très bon, hein?
2: Tout l'or des hommes. Céline Dion. Bon, ici, il y avait beaucoup de cœur quand même. Et non, moi, je salue le cœur.
4: Il faut que je dise quelque chose.
2: Allez-y.
4: Pas mal le seul qui chante vraiment bien son extrait, c'est le ministre de la Culture, Mathieu Lacombe.
2: Oui, qu'on salue.
3: Ah, let's go.
2: Ministre de la Culture du Québec.
4: Il y avait la pression forte.
2: Un point pour Marc Hervieux. Deuxième question. Cette chanson inspirée d'une photo de Caroline Kennedy qui faisait du poney à la Maison-Blanche est la chanson la plus chantée dans les karaokés canadiens. De quel titre s'agit-il? Est-ce A, D'or Caroline de Joanne Blouin, B, Sweet Caroline de Neil Diamond ou C, Caroline de MC Solar?
3: C'est Sweet Caroline.
4: Sweet Caroline.
3: Ben oui.
2: Mon Dieu, ça, vous avez l'oreille. On l'écoute.

0: Sweet Caroline, chanteur américain Neil Diamond, qui est paru en 1969 et qui est devenu un classique du karaoké.
1: Ben oui.
0: Troisième question du karaoke quiz. En plus d'être un incontournable du karaoké au Québec, cette chanson d'Yvon Étier, parue en 1983,
2: alors,
0: est une des chansons...
2: Je peux te donner la réponse tout
0: de suite.
2: Non,
0: non, laissez le choix de réponse. Quelle est-elle? Est-ce que c'est A, On va s'aimer encore, B, Quand on est en amour, ou C, Cocher oui, cocher non?
2: Quand on est en amour.
0: Eh oui, cocher oui, cocher non, c'était pas la bonne réponse.

0: Eh oui, quand on est en amour, c'est Yvon Etier,
1: c'est bon.
0: Mais qui est plus connu sous son nom de scène, évidemment, non, Patrick Normand. Oui, ça va bien bon pour ça. Vous, Marc Hervieux, 3 points, 1 point pour Raphaël. On a une 4e question pour vous.
1: Ben c'est
0: oui.
1: Vrai?
0: Ben oui, mais on continue, vous avez encore une chance.
1: Ah, ça se passe.
0: Les paroles de cette chanson de l'un des grands groupes anglais de tous les temps seraient probablement la sortie du placard de son chanteur. Cette chanson, étonnante, découpée en 6 parties distinctes, met notamment en vedette l'astronome italien Galilée. Bon, il y a beaucoup d'indices, hein, quand même. Est-ce que c'est Hey Jude des Beatles? B, Bohemian Rhapsody de Queen? Oui, ben, OK. Hey! Bonne réponse, Raphaël Roy.
1: Merci,
0: on écoute un extrait Queen, Bohemian Rhapsody.

0: 6 minutes.
1: Ouais. Mais quand... souvent, c'est un groupe de comme 15 personnes, ouais, un peu sous qui chantent ça.
0: Oui, ça donne pas toujours un bon résultat. Ouais, ouais, ouais. Mais quand même, quand c'est Raphaël Roy et Marc Hervieux qui la chantent avec un public en délire, c'est formidable. Et je tiens à souligner que selon Tim Rice, collaborateur de Freddie Mercury, oui, Bohemian Rhapsody, c'est la sortie du placard codé du chanteur quand il confesse au début qu'il a tué un homme. C'est évidemment une image. Maman, just killed a man. Ce serait évidemment une métaphore qu'il s'est débarrassé de l'image hétérosexuelle qu'il portait.
1: Oh!
0: Et je me permets de souhaiter bonne célébration de Fierté Montréal à
1: oui,
0: tous et toutes, hein, parce que le défilé vient de se terminer à quelques mètres à côté de nous aujourd'hui.
1: Woo!
0: Dernière question. Non, on n'a pas le temps pour la dernière question. Alors, on a un pointage. 3 points pour Marc Hervieux, 2 points pour Raphaël Roy. Bravo. Anna de quiz.
1: Écoute.
0: Et on va enchaîner.
2: Non, mais t'as gagné le karaoké, il fallait bien que je gagne quelque chose.
0: Oh mon Dieu, c'est extraordinaire. On enchaîne avec une demande spéciale. Il y a plein de gens dans la salle qui avaient envie d'entendre Dalida. Ghislaine Ricard notamment, qui est dans la salle. Elle avait envie d'entendre Parole, Parole. C'est Dalida et Alain Delon. Est-ce que vous allez chanter tout le monde ensemble?
2: Oui,
0: oui. On y va.
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0: Parole, succès souvenir de 1973 qui a fait chanter tout le monde dans l'atrium de Radio-Canada.
1: Parce qu'on est
0: devant public aujourd'hui. Bravo à vous.
2: Impressionnant.
3: Yes. C'était carrément cette chanson-là.
0: Ah, quelle.

0: pièce musicale. Ouais. D'ailleurs, quelle prestation on a eue de 1990 de Marc Hervieux.
1: Oh, oui. Dans les commentaires.
0: Oui, il y a Marie-Claude qui nous a écrit « Moment d'anthologie, ce 1990 ». Eh ben merci.
2: Et Marie-Claude, vous gagnez une croisière.
0: Et Raphaël, il y a quelqu'un qui se demande « À quand votre premier album solo à vous? »
1: Boy. C'est pas facile, hein, parce que tu parlais, c'est ça qui est vraiment très beau de ce que tu disais tantôt. Tu dis que c'est pas nécessairement les voix qui sont techniquement et de manière acrobatique belles qui vient chercher, c'est l'authenticité, tu sais. Mm. Puis j'essaie de me rapprocher de mon authenticité, mais je me suis tellement étourdie avec le spectacle corporatif à jouer des personnages que là j'ai bien de la misère. Bien de la misère à savoir qui je suis en tant que musicienne, fait qu'il faut que je reconnecte à ça avant.
0: Ben reconnecter à ça, puis nous on a bien hâte de l'entendre cet album là, va suivre votre carrière Raphaël Roy assurément. Et j'ai envie qu'on finisse en chantant tout le monde ensemble. Que diriez-vous d'un peu de Joe Dassin, classique des karaokés?
1: Ouais,
0: on y va pour les Champs-Élysées.
1: Ah! Woo!

0: Et ça, ça fait chanter hein, les Champs-Élysées, Joe Dassin. Et c'est là-dessus que va se terminer notre émission spéciale karaoké d'apéro public du 9 août 2026. Ben oui, je le sais. Faudra remettre ça. Est-ce qu'on peut applaudir bien fort Marc Hervieux et Raphaël Roy qui ont été parmi nous dans cette dernière heure d'émission? On ira vous voir en spectacle. Bonne suite d'été à vous. Et merci à vous, cher public, d'avoir passé les trois dernières heures avec nous dans l'atrium de Radio-Canada à Montréal. Avez-vous aimé ça? Ouais! Ben moi aussi, j'ai beaucoup aimé ça. Et je veux remercier toute l'équipe qui a créé l'émission cette semaine. À la recherche, Marie-Pierre Beaulieu et Charles-Alexandre Théoret. À la mise en onde, Pierre-Luc Gagné-Blais et Camille Chemel. Au contenu numérique, Cécile Gladel et Hamza Abouel-Ouafa. À la réalisation, Guillaume McSween, assisté de Pierre-Antoine. Je donne rendez-vous dimanche prochain dès 16h pour notre dernier apéro public de l'été. Pouvez-vous croire, ça a passé tellement vite. Et je peux déjà vous dire qu'on va finir ça en beauté et tout au féminin avec Karine Vanasse, Sarah Dufour, Monique Néron et Sarah May. Hein? Ça promet. D'ici là, je vous souhaite une bonne fin de soirée et une belle semaine. Je m'appelle Jocelyn Lebeau et je vous dis à dimanche prochain. Merci tout le monde!
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0: La gendarmerie royale du Canada confirme qu'une personne a perdu la vie en raison d'une violente feu de forêt dans le sud de la Colombie-Britannique. La situation demeure préoccupante alors que la province, qui a déclaré l'état d'urgence samedi, lutte toujours contre le brasier. Les précisions de Jennifer Maher.
1: Une femme de 80 ans est décédée alors qu'elle tentait de fuir le feu de forêt de Bald Range. Elle essayait avec un membre de sa famille de quitter son domicile situé à Meadow Valley dans l'ouest de Summerland lorsqu'elle est décédée subitement. La police estime que son décès est dû à l'incendie. Par ailleurs, le ministre des Forêts de la Colombie-Britannique, Ravi Parmar, affirme que la situation dans l'Okanagan n'a jamais été aussi instable.
2: The smoke has limited our ability to fully utilize our aerial equipment and resources.
1: Il affirme que la fumée pose d'énormes difficultés, notamment pour les vols des avions et des hélicoptères. Le gouvernement britanno-colombien a déclaré l'état d'urgence samedi. Plus de 20 000 personnes dans la province sont toujours évacuées en raison des feux de forêt. Ravi Parmar explique que la sécheresse extrême qui touche le sud de la Colombie-Britannique a créé des conditions propices à la formation et à la propagation rapide des incendies. Le district de Summerland, où brûle toujours le feu de Bald Range, indique que le centre-ville a été épargné. Ici Jennifer Maher, Radio-Canada, Vancouver.
0: L'avenir du plan de paix de l'administration Trump pour la bande de Gaza semble incertain après le rejet de sa nouvelle phase par le gouvernement israélien. Le premier ministre Benjamin Netanyahou a annoncé qu'il s'opposait à la feuille de route américaine prévoyant le désarmement du Hamas en échange du retrait des forces israéliennes. Les précisions d'Hugo Métro.
3: C'est un revirement majeur dans le processus de paix à Gaza. Le premier ministre israélien Benjamin Netanyahou.
4: Israël rejette le document en 15 points. L'armée n'effectuera aucun retrait tant que le Hamas ne sera pas véritablement désarmé.
3: Le Hamas avait pourtant accepté cette feuille de route qui lie son désarmement à un retrait progressif des troupes israéliennes de Gaza. Le refus israélien ravive donc l'incertitude autour d'un éventuel accord. Dans la bande de Gaza, la décision passe mal auprès de certains habitants. Cet homme dit être très déçu et qu'il a l'impression que Benjamin Netanyahou fait marche arrière. Ce rejet survient aussi à quelques mois des élections législatives en Israël, où Benjamin Netanyahou fait face à une forte opposition de ses alliés d'extrême droite sur ce dossier.
5: On sait très bien que Netanyahou est en train de lutter pour sa survie politique.
3: Pour le directeur de l'Observatoire sur le Moyen-Orient et l'Afrique du Nord à la chaire Raoul Dandurand de l'Université du Québec à Montréal, Sami Aoun, ce rejet ne condamne pas pour autant l'ensemble du plan.
5: C'est une turbulence. Il y a de l'intérêt, qu'il soit régional, qu'il soit américain, de calmer la question de Gaza et aller vers une autre phase.
3: La suite dépend maintenant largement de Washington et de sa capacité à rapprocher les positions. Ici Hugo Métro, Radio-Canada, Montréal.
0: De retour au pays, un groupe qui représente plusieurs nations de la Colombie-Britannique demande à Ottawa et à l'Alberta de renoncer au projet d'oléoduc vers la côte ouest. Dans une lettre adressée au premier ministre Mark Carney et à son homologue albertain Daniel Smith, le groupe affirme que l'expansion de l'industrie pétrolière accélérera les catastrophes liées au changement climatique comme les incendies de forêt qui font rage en Colombie-Britannique. L'oléoduc acheminerait du pétrole depuis l'Alberta vers les marchés internationaux. Le pipeline est à l'étude au bureau des grands projets et pourrait recevoir une désignation d'ici octobre. Plusieurs milliers de personnes ont assisté au défilé de la fierté dans les rues du centre-ville de Montréal. L'événement avait lieu cette année dans un contexte où des membres de la communauté LGBTQ+ constatent une hausse des gestes ou propos homophobes. Étienne Perrault a préparé ce qui suit.
6: C'est une foule immense et très colorée qui a défilé dans les rues du centre-ville de Montréal. Des dizaines de milliers de personnes étaient présentes pour célébrer et appuyer la communauté LGBTQ+.
7: On est venus de loin. Aujourd'hui, on peut être nous-mêmes puis on est fiers de ça.
8: L'acquisition des droits, c'est encore en cours. Il y a encore des raisons de se battre.
6: D'autant plus qu'après l'attaque survenue lors des célébrations de la fierté à Berlin, plusieurs s'inquiètent d'une montée des crimes haineux et craignent que cette intolérance se propage au Québec. C'est le cas du chef libéral Charles Milliard, présent au défilé.
9: Bon, c'est oui, ça m'inquiète. On regarde ce qui se passe sur les médias sociaux. On regarde des paroles qui se libèrent, qui ne devraient pas être libérées.
6: Et ailleurs dans la ville, une autre célébration avait lieu. La Fierté Indomptable organise son propre défilé qui rejette le modèle de Fierté Montréal, jugé trop commercial. Jules Lessard y a participé.
10: Je pense qu'on a besoin de se retrouver dans un espace qui est pas trop corporate, qui est un peu loin là, des entreprises, du monde capitaliste qui a tendance à nous mettre dans un moule.
6: Après avoir marché lors du traditionnel défilé, la co-porte-parole de Québec solidaire, Ruba Gazal, s'est aussi jointe à ce rassemblement alternatif.
11: Dans tous les mouvements, il y a une diversité des actions. Tu sais, nous, on est inclusifs.

0: quart de finale de l'Omnium Banque Nationale pour la première fois de sa carrière. Voilà, c'était vos informations. Pour plus de détails, vous pouvez consulter le site radio-canada.ca.
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Le service de police de Montréal a du travail à faire pour raccommoder les relations avec les habitants du quartier Montréal-Nord, d'où il a dû écarter 16 policiers qui auraient eu des comportements racistes et haineux. Une réunion approche qui pourrait l'aider à expliquer ce qui s'est passé. Le collègue David Savoie a passé plusieurs jours dans le quartier pour mesurer le problème et les attentes. Les jeunes Marocains qui sont entrés en masse dans l'enclave espagnole de Ceuta il y a 10 jours sont vite rentrés chez eux, déçus de ne pas y trouver un sésame pour l'Europe. Mais les images de leur arrivée par dizaines de milliers ont vite été récupérées par l'extrême droite européenne et même par Donald Trump et vont alimenter le discours identitaire jusque dans les urnes. Et en cette journée internationale des peuples autochtones, notre lauréate de l'ombre est une Innu de Mastoyache qui, même à 80 ans, est toujours dans l'action et la transmission. Allez, c'est comme ça que commence l'émission aujourd'hui.

0: Bonjour, merci d'être là. Les semaines se suivent et se ressemblent. La semaine dernière, on ouvrait en parlant du déni politique de certains élus devant ces feux de forêt plus intenses que jamais. Cette semaine, ce sont à peu près toutes les provinces et territoires canadiens qui sont affectés. Et on a une pensée particulière pour ces quelques 22 000 Britanno-Colombiens chassés de chez eux par la centaine de feux de forêt qui font rage dans la province, dont 12 000 personnes dans la seule vallée de l'Okanagan, surtout autour de Peachland et Summerland. La Colombie-Britannique a déclaré l'état d'urgence. Et je ne sais pas si vous avez vu ces murs de feu de l'incendie de Bald Range qui s'étend jusqu'aux rives du lac Okanagan, dont on décrit l'effet comme étant celui d'une bombe. On souhaite à tout le monde d'être sain et sauf. On commence par un sujet montréalais, mais imminemment intéressant pour le reste du pays. Dans deux jours, le service de police de la ville de Montréal, le SPVM, va participer à une réunion publique. Une réunion qui survient quelques semaines après le démantèlement d'une équipe de policiers de Montréal-Nord pour des comportements racistes. Plusieurs intervenants du milieu disent avoir évoqué ce problème pendant des années sans succès. Alors, quelles sont les attentes de la population du quartier? Quels sont les enjeux pour la police, les résidents, les organismes? Notre collègue David Savoie a passé plusieurs jours dans le quartier pour tenter d'en savoir un peu plus. Bonjour David.
1: Bonjour Manon.
0: David, il y a exactement 18 ans, Freddy Villanueva, un jeune du quartier d'origine latino-américaine, était abattu par les policiers dans un parc de Montréal-Nord. Jusqu'à quel point cet événement teinte le rapport de la population et la police?
1: Mais maintenant, je pense qu'on peut parler d'un point tournant là, dans les relations entre les gens du quartier et la police, parce que plusieurs personnes que j'ai rencontrées m'en ont parlé. La mort de Freddy Villanueva avait provoqué aussi un choc là, au sein du SPVM. Il y avait eu notamment la publication de rapports pour mettre en lumière les failles des approches policières. Depuis, il y a eu du changement, notamment dans la formation des policiers, la sensibilisation aussi au sujet du profilage racial. Mais voilà, ce qui s'est produit en juin au poste de quartier 39 est venu raviver chez beaucoup le sentiment que peu de choses avaient changé depuis la mort de Freddy Villanueva. Je vous rappelle les faits. Le 12 juin, le chef du SPVM, Fadi Daguerre, révèle que 16 policiers du poste de quartier 39 de Montréal-Nord sont visés par une enquête pour des gestes racistes et haineux qui auraient été commis envers des personnes noires ou arabes lors d'interpellations. Alors, parmi les allégations figurait notamment le fait de conserver des mèches de cheveux de citoyens issus de minorités ethniques comme des trophées. Il y a deux agents qui ont été suspendus, les autres ont été déplacés dans d'autres fonctions.
0: Ah oui, ok. Et quelle a été la suite des choses?
1: Ben, la police nous confirme qu'en ce moment, il y a une enquête criminelle sur deux officiers. Et une observatrice indépendante qui a été nommée par le ministre de la Sécurité intérieure, Yann Lafrenière, qui est lui-même un ancien du SPVM, pour suivre l'enquête. Le commissaire à la déontologie policière du Québec a ouvert une

0: enquête sur les allégations. Et puis après sa sortie, le chef du SPVM il disait anticiper un tsunami de dénonciations selon ses termes. On ne sait pas si ça s'est concrétisé. La police nous indique que Fadi Daguerre devrait fournir des réponses à plusieurs de ces questions le 11 août lors de cette réunion publique.
1: Ouais, réunion attendue. Oui. Quelles sont les attentes?
0: Eh bien, en fait, tout dépend à qui vous demandez, Manon, parce qu'il y a plusieurs, même la mairesse de Montréal demande un moratoire sur les interpellations. Il y a aussi des appels à la tenue d'une commission d'enquête publique. Sur le terrain, il y a des jeunes qui m'ont indiqué que le recours à des caméras corporelles, ce serait une solution, selon eux, aux enjeux de racisme. Et le spectre des attentes et des réactions dans ce dossier ressemble à la réalité, en fait, du quartier. Il y a des jeunes qui ont des contacts directs avec les policiers fréquemment, d'autres qui n'en ont pas du tout. Et pour mieux saisir donc l'espèce de sentiment de la population, la perception de la police des gens, j'ai passé une semaine dans le quartier pour rencontrer des gens qui travaillent dans des organismes communautaires, des experts, mais aussi des jeunes, des pères, des mères, des aînés dans les parcs ou ailleurs. Il faut préciser quand même, le SPVM n'a pas voulu qu'on les accompagne ou qu'on accompagne les policiers durant une patrouille, et il ne nous a pas accordé d'entrevue non plus. Alors, je propose d'écouter ce que j'ai préparé. Jour 1, le lundi 27 juillet. Mon premier arrêt, c'est dans les locaux des Fourchettes de l'Espoir, où été comme hiver, il y a de l'activité. Aujourd'hui, des bénévoles finissent de faire des sacs de collation qui seront distribués aux enfants qui participent à des camps de jour du coin. Je veux rencontrer Brunilda Reyes, qui a fondé et dirige l'organisme depuis 20 ans.
2: En quelque part, je suis content que ça arrive. C'est que nous, on se dit maintenant, mais nous, on dit ça depuis des années. Ce que ça veut dire qu'il y a une personne qui nous avait écouté. Maintenant, vient de l'intérieur. Ça veut dire que les choses s'améliorent. Parce qu'à l'intérieur, commence à avoir une nouvelle culture. À ne pas accepter des choses qui, avant, passaient comme une lettre à la poste. Maintenant, mes attentes à moi, c'est que la police il continue à se donner des outils, il continue à nettoyer. Parce que ce n'est pas seulement au post-traineur. Ce n'est pas seulement aujourd'hui que ça arrive. On connaît le système.
0: Fait noter, Brunilda fait partie du comité de vigie externe du plan de lutte contre les discriminations et le racisme du SPVM. Et elle collabore avec la police dans le quartier, comme beaucoup d'organismes d'ailleurs.
2: Moi, je veux réellement que ça passe un peu la tempête, là, et savoir qu'est-ce qui arrive. Parce que moi, j'ai passé plusieurs tempêtes à Montréal, OK? Et quand la tempête est finie, là, mais il n'y a personne qui laisse le parapluie ici pour continuer à protéger, là. Tout le monde part à faire autre chose. C'est que oui, il y a des petites choses, tout le monde se mobilise et tout ça, mais je me dis, OK, dans une année, là, moi, je voudrais savoir réellement qu'est-ce qui arrive.
0: Je vais ensuite dans un parc pas très loin de l'organisme où je rencontre Kakamara et son frère, tous deux originaires du Sénégal, qui surveillent des enfants qui jouent.
3: Moi, je viens ici à des 4h-5h du matin, je n'ai jamais eu de problème. Je me sens, des fois, je vois des policiers faire des patrouilles, je me dis que je suis en sécurité.
0: Jour 2, le mardi 28 juillet. Je vais visiter Café Jeunesse, qui a une partie de ses locaux au deuxième étage d'un centre de loisirs. C'est à la fois un endroit où les jeunes se tiennent après l'école ou durant l'été et un lieu d'intervention pour les travailleurs de rue. Justement, deux jeunes qui fréquentent l'endroit sont accompagnés parce qu'ils disent être victimes de profilage racial. Se faire interpeller et passer les menottes par des policiers, ils disent l'avoir vécu fréquemment au cours des dernières années, sans aucune raison valable, selon eux. L'un affirme qu'avec un groupe d'amis, ils ont traversé un grand boulevard sans emprunter le passage piéton. Ils ont tous été arrêtés par plusieurs policiers, puis forcés de se mettre à genoux pour être fouillés. L'autre soutient que lorsqu'il est dans un parc, les policiers viennent presque toujours le voir et lui posent de nombreuses questions, avec insistance. Pour éviter qu'ils ne soient reconnus et parce qu'ils sont mineurs, nous avons modifié leur voix.
4: Vous pensez quoi de la police?
5: Pour moi, ils ne sont pas tous pareils. Ils ont chacun leurs défauts et qualités. Mais la plupart du temps, ils font des actions pour faire rager.
6: Ouais, c'est pas mal du même avis. Il y en a qui sont bons, il y en a qui sont mauvais, mais c'est ça. Il ne faut pas mettre tout le monde dans le même sac. Il y en a qui agissent vraiment fort, d'autres qui agissent avec politesse.
4: Pour vous, la solution, c'est quoi?
5: La solution, c'est déménager, carrément. Changer de quartier.
6: J'aurais voulu dire parler, mais ça a déjà été fait là plusieurs fois.
0: Des témoignages comme ceux-là, je vais en entendre quelques-uns durant mon séjour. Je rencontre quelqu'un d'autre au Café Jeunesse. Chaque mardi, Ted Rutland, professeur en géographie à l'Université Concordia, vient sur place pour avancer ses travaux sur Montréal-Nord. Depuis l'histoire du poste de quartier 39, il collabore à une enquête citoyenne pour permettre aux jeunes de témoigner de leur réalité.
7: Si on parle d'actes de violence, des armes à feu, etc., genre, c'est normal qu'on veut répondre avec la police, mais est-ce qu'on fait tout pour prévenir ces actes de violence? Parce que c'est toujours mieux de prévenir un acte de violence que d'appeler la police pour arrêter quelqu'un après que l'acte est commis. Et on fait très, très, très, très peu pour prévenir la violence. Et j'aimerais qu'on fasse plus. Ça réduirait le travail de la police et ça contribuerait à une société moins violente et plus juste.
0: Donc, les investissements socio-économiques plus importants pour que toutes les responsabilités ne reposent pas sur la police, en quelque sorte.
7: Oui, c'est ça. La police devrait être notre dernier recours, alors que maintenant, c'est notre premier recours à plein de choses. Si on veut régler la violence qui existe à Montréal, comme dans tous les quartiers, c'est pas en embauchant plus de policiers qu'on va le faire.
8: Ça passe depuis longtemps.
0: Un des travailleurs de rue de l'organisme, Robert Sonderlus, me guide dans un autre local du Café Jeunesse, qui est situé, celui-là, dans un point chaud du quartier. Les policiers, d'ailleurs, y passent fréquemment. Robertson a grandi, a étudié et travaille maintenant dans son quartier d'origine.
9: Moi, je dirais tous ceux qui ont grandi à Montréal-Nord l'ont vécu, soit directement, soit par personne interposée, soit par les amis et tout, mais c'est quelque chose que malheureusement que tout le monde a vécu. De savoir si la police s'est améliorée ou pas, oui, c'est important, mais on est vraiment plus porté sur quelle est la réaction, qu'est-ce qui en découle de ça, comment les jeunes vivent avec ça, maintenant ceux qui sont devenus adultes aussi, comment ils vivent avec ça. C'est plus là que nous, on essaie de voir comment est-ce qu'on peut réparer ces jeunes-là, comment est-ce qu'ils se sentent quand il y a ça à répétition. Une fois, ça peut aller, mais quand c'est à répétition, mais il y a un sentiment qui se développe aussi chez ces jeunes-là.
0: Et vous aussi, vous faites interpeller, même si vous êtes dans le quartier, puis que vous travaillez ici, là?
9: Oui, ben ça arrive beaucoup moins souvent, probablement parce que vu que je suis rendu plus vieux, ça m'arrive moins souvent, mais oui, ça arrive encore, puis personne n'est vraiment à l'abri de ça.
0: Comment les jeunes avec qui vous interagissez, comment se sentent-ils depuis les événements du poste 39?
9: C'est ironique, mais il n'y a pas grand-chose qui a changé. Ils se posent la question, en fait, pourquoi que quand nous on le dit, on ne croit pas. Maintenant que les policiers l'ont dit, tout d'un coup, il y a des enquêtes, tout le monde les croit, mais eux, c'est ce qu'ils répètent depuis très longtemps. Depuis avant 2008, c'est ce qu'on répète tout le temps. Donc, ben là, vu que les policiers l'ont dit, ce qui est une bonne chose, l'ont dit, là, tout d'un coup, c'est pris en considération, mais il n'y a rien qui a été dit qui n'était pas déjà dit avant.
0: Jour 3, le mercredi 29 juillet. Je passe par un parc, un autre, où quatre jeunes hommes jouent au basketball. Le parc Le Carignan, qui se trouve à un jet de pierre du poste de quartier 39, est calme, hormis pour les quelques cris d'encouragement des joueurs. Les policiers sont souvent présents dans le secteur.
10: Ben en même temps, ça fait du bien, mais c'est pas...
11: Ça fait pas du bien, mec. Écoute, t'es dans le parc, tu joues. Je sais qu'il y a des délinquants et tout, mais t'es dans le parc, tu joues là. Tu veux pas te concentrer là, genre. Il y a des policiers qui font des sépas là, qui oui, font mais... des valets autour, qui te regardent et toi, tu dis, il se passe quoi là? Il se passe quoi là? C'est pas comme s'ils étaient amicaux ou c'est genre, ok, tu vois des gens armés là qui passent aller-retour là. Tu dis, ok, ils cherchent quelqu'un. Est-ce qu'ils vont me sauter dessus ou quoi? Il se passe quoi là?
0: Ça vous est pas détendu là, c'est pas.
11: C'est pas détendu là, ça. Dis-toi si tu joues là. Ok, t'es black. Tu joues sur le terrain là et puis tu vois un policier blanc qui fait des allers-retours. Ok, on sait comment c'est là. Il se passe quoi là? Attends les gars, on va voir ce qui se passe là. Si je dois rentrer chez moi, je rentre chez moi là. We don't feel like we're safe. Regarde what I'm saying, like.
0: Jour 4, le jeudi 30 juillet. Je voulais savoir comment les commerçants se sentaient dans tout ça. Et c'est comme ça que je me suis retrouvé dans le salon de coiffure My Spot Barbershop, qui est passablement occupé. Donald Shorty B, le copropriétaire, rase, coupe et peigne des cheveux durant toute la matinée.
12: On dit Montréal-Nord, c'est toujours on voit toujours des aspects négatifs, mais c'est pas vrai, moi. Mais on va dire, ça fait quand même 10 ans que je suis un peu dans le coin. Honnêtement, comme j'ai jamais vu comme la façon que les gens décrivent Montréal-Nord, je ne les vois pas comme ça au niveau de la violence, tout ça, personnellement. Bon, au niveau des commerçants, je sais que pour moi, personnellement, honnêtement, là, on ne réalise pas plein de choses tant que ça ne nous arrive pas, personnellement. Mais moi, de mon côté, tout va bien. Mais c'est sûr qu'il y a d'autres personnes qui vont se plaindre qu'il n'y a pas une bonne relation avec la police, quoi que ce soit. Mais de notre côté à nous, tout va bien.
0: Jour 5, le vendredi 31 juillet.
13: Bonjour, Madame Black, merci.
0: Il faut bien aborder l'aspect politique dans ce dossier. Et la mairesse de Montréal-Nord, Christine Black, a accepté d'écourter ses vacances pour me rencontrer dans un parc, pas très loin de la mairie.
14: Ben, en fait, c'est ça, on faisait quoi de mieux qu'un beau vendredi matin pour se ramasser au parc Pilon.
0: Elle est mairesse de l'arrondissement depuis maintenant 10 ans, après une longue implication dans le milieu communautaire, dans le quartier.
14: Comme représentante des citoyens, de tous les citoyens de Montréal-Nord, ben, d'entendre que des citoyens de Montréal-Nord auraient, parce que faut aller toujours, c'est des allégations à l'heure où on se parle, été traités de cette façon, ça a aucun sens, là. Pour certains, dont moi, ça a été de se dire, est-ce qu'on revient en 2008 encore? Est-ce qu'on a fait tout ce travail-là dans les 20 dernières années, entre guillemets, pour rien. Tu sais, ça devient très démobilisant aussi, là, de dire, hey, on met corps et âme pour changer un quartier. Puis finalement, ce qu'il y a de beau cette fois-ci, à l'intérieur de chaque crise, il faut voir un peu la lumière, c'est que les gens ont été très rapides à se parler. Donc, les canaux étaient là beaucoup plus qu'ils l'étaient à l'époque. Là, tout le monde s'est rejoint rapidement, tout le monde s'est concerté rapidement, tout le monde s'est assis pour parler. Et c'est ce qui s'est fait dans les dernières semaines. Donc, à partir de là, c'est sûr que les gens ont énormément de questions. Moi, j'en ai énormément aussi.
0: À quoi vous attendez de la part du SPVM à partir, disons, de maintenant?
14: Ben, en fait, on s'attend à ce qu'ils poursuivent le dialogue, parce que ça, ils ont été très présents sur le terrain, que ce soit avec les organismes, avec les citoyens, avec nous, les élus. Donc, qu'ils continuent ce dialogue-là, ça, c'est la première chose. Ça doit être très important, qu'ils entendent ce que les gens ont à dire. C'est également d'amener des transformations à l'interne même, que ce soit avec le SPVM, certainement, avec notre administration aussi, toutes les réflexions qu'on va devoir faire sur quelle est la suite à ça. On ne peut pas, comme société, faire en sorte que ça se soit passé et que rien change par la suite.
0: Jour 6, le samedi 1er août. La meilleure façon de rencontrer les représentants de l'organisme Woodstock, c'était d'assister à leur événement.
15: Bonsoir tout le monde!
0: Woodstock se décrit comme un instigateur de changement dans la lutte antiraciste au Québec. Et aujourd'hui, il célèbre la journée d'émancipation avec différentes performances artistiques, mais aussi un aspect historique. Une petite foule, notamment plusieurs familles, assiste à l'événement dans le parc Henri Bourassa.
16: Cassandra Exumé, coordonnatrice générale de l'organisme Woodstock. Moi, je l'ai nommé comme ça, je trouve qu'il y a un manque de leadership de nos élus. Je trouve que c'est une crise qui a été mise au grand jour, qui était déjà présente, que les résidents résidentes sont au courant. On a déjà rendu le 1er août, puis il n'y a pas eu, selon moi, assez d'action, de dialogue, soit de notre mairesse, soit des députés. Il y a eu une assemblée citoyenne il y a 2 semaines, juste ici, au pavillon Henri Bourassa, où est-ce que le PDQ 39 a parlé. Mais j'ai trouvé qu'il y a beaucoup plus d'action en termes de relations publiques, de comment corriger l'image, plutôt que d'apporter des solutions réelles et des suivis sur l'enquête, sur qu'est-ce qui se passe avec cette équipe qui a été démantelée il y a déjà 1 mois et demi, 2 mois. Donc le 11 août, pour nous, c'est challenger les élus, challenger politique, challenger le SPVM, s'assurer que l'histoire ne se répète pas. Mm-hmm. Pour un organisme comme Woodstock, des assemblées comme celle-ci ont déjà été faites depuis les 18 dernières années. On l'espère toujours que c'est la dernière fois. En 2020, moi, c'est là que je suis arrivée à Woodstock, on parlait de George Floyd, tout le monde disait Black Lives Matter, les gens avaient pris les rues, on pensait... Moi qui venais d'arriver naïvement, je pensais à un changement de société, pas seulement à Montréal, pas seulement au Québec, mais mondialement. Et 6 ans plus tard, on voit que c'est bien le contraire. Et si je regarde plus particulièrement Montréal-Nord, les résidents résidentes sont quand même assez dans leur quotidienneté. Hein? C'est-à-dire que ça n'a pas... La réalité qui a été dite pour eux est une nouveauté peut-être pour le public hors de Montréal-Nord, mais pour moi, les élus étaient déjà au courant, selon moi, et les résidents le vivent. Je veux dire, c'est des coiffeuses qui me disent, ben oui, j'ai des jeunes qui arrivent avec des trous dans les cheveux, et ils nous témoignent qu'est-ce qui se passe. Donc, c'est pas une surprise, les effets qu'on a entendus.
0: Un peu en retrait, je vois un policier qui paraît assez jeune. Il surveille l'événement, il est entouré de 5 cadets, dont 2 sont noirs. L'officier explique ne pas pouvoir répondre à nos questions sur le climat qui règne au poste de quartier 39, mais glisse tout de même que les choses vont bien.
17: La chance! Elle fait la part pour l'école.
0: Sterling participe à l'activité avec ses 3 enfants, 2 filles et 1 garçon.
18: Mais pour moi, ils m'ont jamais agressé ou fait quelque chose. Je conduis, je suis dans le quartier. On m'a dit que le quartier n'est pas trop bon. Je suis ici depuis 2020 dans le quartier. Il n'y a jamais rien qui m'arrive. Tout va toujours bien. Ouais. Pour moi, je trouve si on reste calme, on reste dans votre endroit, on règle vos affaires, on mêle pas des affaires des autres. Je pense que on peut passer toute votre vie ici, tout va bien.
0: Jour 7, le dimanche 2 août. Montréal-Nord compte plusieurs églises évangéliques. Difficile donc de faire un reportage sur le quartier sans en parler. C'est ainsi que je me retrouve dans un coin industriel, dimanche matin, entre les murs de l'église évangélique de la Réconciliation, avec environ 70 personnes qui prient et chantent avec ferveur.
19: Nous voulons prier pour notre ville, pour la ville de Montréal-Nord,

0: Révérend Michaud Faustin célèbre la messe.
1: Quel est votre souhait pour Montréal-Nord?
2: Mon souhait pour Montréal-Nord, c'est que Montréal-Nord reste un quartier ou une ville paisible où les gens peuvent vaquer à leurs occupations sans problème, sans préoccupation. Donc que la police fasse son travail correctement, sans préjugés, sans discrimination, et que les gens y respectent, bien sûr, la police. Donc Montréal-Nord, c'est une très belle ville. Et les gens, ils doivent travailler pour, de jour en jour pour le progrès de cette ville-là.
3: Merci à David Savoie de nous avoir fait entendre les voix de Montréal-Nord.

0: Vous avez probablement vu les images de ces dizaines de milliers de personnes, majoritairement des jeunes hommes, entrant par la mer dans la petite enclave espagnole de Ceuta, en territoire marocain, le vendredi 31 juillet dernier. La crise a été rapidement résolue. La majorité des quelques 70 000 jeunes qui ont cru les rumeurs d'ouverture de ce petit bout d'Europe à la migration sont vite rentrés au Maroc quand leurs espoirs se sont dégonflés. Mais quand même, on déplore une centaine de morts. On ne sait pas d'où sont venues les rumeurs ou si elles ont été orchestrées, mais ce qu'on sait, c'est que ces images ont vite été récupérées par les courants politiques européens et autres qui s'opposent à l'immigration. Je discute de l'impact à long terme de l'épisode de Ceuta avec François Crépeau, professeur émérite de droit à l'Université McGill et ancien rapporteur spécial des Nations Unies sur les droits de l'homme des migrants. Bonjour François Crépeau.
1: Bonjour.
0: Commençons par cette idée de la récupération politique de ce qui s'est passé là, parce que quand on regarde les chiffres là, l'agence Frontex nous dit il y a eu 40% moins de réfugiés en Europe pour les 5 premiers mois de l'année, mais quand Ceuta arrive là, ça ramène les mêmes épouvantails. Le langage change. Dans le vocabulaire, on retrouve des mots comme flot, guerre, invasion, submersion. Est-ce que les politiques migratoires sont si fragiles en Europe?
1: Le problème que nous avons, il y a un double problème. Le premier problème, c'est un problème politique. Les migrants ne votent pas. Les migrants ne comptent pas dans le discours politique. Donc, les politiques migratoires sont faites par des politiciens qui ne sont pas migrants pour un électorat qui n'est pas migrant. Ça ressemble à l'époque où les politiques pour les femmes étaient faites par des comités d'hommes pour un électorat d'hommes. Ils savent pas de quoi ils parlent, ça n'a aucune importance. Ce qui compte, c'est que les deux parties, les politiciens et l'électorat, soient contents. Donc, que les politiques migratoires fonctionnent ou pas pour les migrants, ça ne compte pas, ça n'est pas important. Et les migrants eux-mêmes, qui quand ils vivent dans les États européens ou en Amérique du Nord, au Canada ou ailleurs, ils n'osent pas prendre la parole par peur d'être renvoyés dans leur pays. Et donc, il n'y a pas de contre-discours. Les États, depuis la fermeture des frontières à l'immigration de travail à bas salaire au début des années 80, les États ont profité des conséquences de cette décision, qui est que on a créé, parce qu'on n'a pas consulté les employeurs à l'époque, on a créé une intense précarisation des migrants parce que les employeurs eux-mêmes continuaient d'avoir besoin de ces personnes-là. Comme on les avait arrêtés, on a créé des marchés clandestins du travail et on a 12 millions de sans-papiers aux États-Unis, peut-être 1 million au Canada, une vingtaine de millions en Europe. Et ça a réduit considérablement les coûts du travail pour les employeurs qui les emploient. Donc, on a une situation dans laquelle les politiciens ne veulent pas toucher à ça. Parce qu'augmenter les coûts du travail, ça signifie mettre des entreprises en faillite, entreprises qui sont propriétaires d'électeurs, et on ne veut pas mettre en colère des électeurs pour le bénéfice de non-électeurs, les travailleurs migrants. Et donc, on a un problème politique, c'est que, en fait, les politiques migratoires, qu'elles réussissent ou non pour les migrants, ça n'a aucune importance du moment que l'électorat est content. Et l'électorat, on peut le nourrir de toutes sortes de peurs, de fantasmes, de mythes sur les migrants et ensuite dire, ben, votez pour moi, j'ai la solution, on va bloquer les flux migratoires. Le fait que le nombre de demandeurs d'asile diminue, que le nombre de morts en Méditerranée diminue parce que les politiques migratoires sont de plus en plus répressives, ça n'a pas d'importance. On a présenté les migrants comme étant un danger fondamental et le fait d'être très répressif à leur égard, c'est exactement ce que l'électorat veut pour être rassuré et les politiciens le fournissent. Ce qui explique pourquoi les politiques migratoires ne sont jamais planifiées stratégiquement. Elles réagissent à l'humeur du moment. Hein? Un petit garçon meurt sur une plage turque, et là, tout d'un coup, Justin Trudeau ouvre la porte à 60 000 Syriens. Et là, on a 70 000 personnes qui passent à Ceuta, qui est en Afrique, qui n'a pas de connexion territoriale avec l'Europe. Il n'y avait aucune chance qu'ils se retrouvent en Europe. Mais toute l'Europe crie au scandale, crie au loup, et on dit, l'Italie ferme même sa frontière avec l'Espagne.
0: On dit
1: que l'Espagne a fermé sa frontière à l'Italie.
0: Oui.
1: En reprise, tout ça n'est pas planifié stratégiquement. On ne parle jamais de besoins démographiques, on ne parle jamais des vrais besoins de travailleurs. On voit monsieur Trump mettre à la porte des centaines de milliers d'Haïtiens ou menacer de mettre des centaines de milliers d'Haïtiens, puis les employeurs qui les perdent. La ville de New York vient de mettre à pied des employés haïtiens. Il faut les remplacer par quelqu'un, puis on a personne.
0: Ouais. Je veux revenir à l'Europe parce que ils sont quand même confrontés avec un flux migratoire non sollicité. Hein, ces personnes-là, elles existent quand même. Et dans un pays comme l'Espagne, donc c'est sûr que ça varie selon les gouvernements, mais dans un pays comme l'Espagne, on a une politique de régularisation. C'est comme ça qu'on a voulu confronter la question des migrants. Et c'est là qu'on comprend que aussitôt qu'on essaie d'aller à contre-courant, on se fait retoquer.
1: Mais oui, parce que... Alors, deux choses. D'abord, la politique migratoire espagnole, elle a bien du bon sens. Le million de Syriens qui est arrivé en Europe en 2015, est-ce qu'on en entend parler aujourd'hui? Ils sont intégrés, leurs enfants parlent allemand ou français ou polonais, on n'en entend plus parler, ils sont intégrés. Les centaines de milliers de migrants que l'Espagne a régularisés et qui se dirigent vers la nationalité espagnole dans quelques années, est-ce qu'on en entend parler? Non. Ça, c'est des politiques vues à long terme, planifiées à long terme, en disant, on va les intégrer, et en les intégrant, ils vont devenir des citoyens, ils vont payer des impôts, ils vont amener leur créativité avec eux, nous serons beaucoup mieux avec des gens bien intégrés que d'essayer de réprimer. Mais ce n'est pas ce qui est électoralement bénéfique à court terme pour un discours d'extrême droite et pour des politiques d'extrême droite contre lesquelles les États, les politiciens du centre, qu'ils soient de gauche ou de droite, n'ont jamais réussi à trouver un discours électoralement porteur pour dire l'immigration est une bonne chose, il faut en accueillir, il faut libéraliser l'immigration, comme nous le faisions dans les années 50, 60 et 70. Des millions de Mexicains sont rentrés en Europe, des millions de Nord-Africains et de Turcs sont rentrés en Europe. Personne ne parlait de sécurité.
0: Mm-hmm. Vous avez parlé du pouvoir des images en évoquant la photo du petit Alan Kurdi, 3 ans, là, échoué face contre sable sur une plage de Turquie. Vous étiez rapporteur spécial au moment de cette crise réfugiés syriens. Parlons un peu du pouvoir des images, parce que si je me trompe pas, les premières images qu'on a eues, c'est masses de Syriens qui marchaient vers les frontières de l'Europe. Oui. Elles ont provoqué une réaction beaucoup plus tiède que l'image du seul petit Alan Kurdi.
1: Absolument. Et regardons la comparaison entre le sort des Syriens et le sort des Ukrainiens en Europe au cours des 10 dernières années. Il y a 11 ans, quand les Syriens sont arrivés, ça a provoqué une crise majeure en Europe. Aucun État ne savait qui était responsable de les accueillir et pourquoi ce serait seulement l'Allemagne et pourquoi la Grèce, on voulait tous les bloquer en Grèce, etc. Et tout le monde se battait. Et on a accueilli 1 million de Syriens. 2022, guerre en Ukraine, les Ukrainiens commencent à arriver en Europe et contrairement à 2015, l'Europe déclenche la directive protection temporaire. La directive protection temporaire donne accès aux migrants ukrainiens, réfugiés ou pas réfugiés, mais donne accès aux Ukrainiens au marché de l'emploi, à l'école, à la santé publique et à la libre circulation au travers de l'Union européenne. Et 7 millions d'Ukrainiens sont rentrés en Europe. Et il n'y a pas de crise politique. Pourquoi? Parce qu'on a fait quelque chose qui est planifié sur le long terme, qui est une politique qui permet à ces migrants de s'intégrer et de disparaître dans la population. Mais en 2015, quelque part, les politiciens avaient besoin d'une crise politique. Et c'est là le problème que nous avons. Nous avons un système dans lequel les principaux intéressés n'ont pas voix au chapitre. Donc, on peut dire n'importe quoi. Essayons de dire n'importe quoi sur les femmes aujourd'hui. Les femmes vont se lever debout, vont dire ça n'a pas de sens, là, éliminez-moi ce gars-là de la politique.
0: Mais on dit aussi que quand on présente les réfugiés dans ces

0: photo où c'est un véritable flot humain.
1: Oui.
0: Ça provoque une réaction du subconscient, hein,
1: qui a
0: ça déshumanise dans le fond les réfugiés.
1: Pourquoi? Parce que quand on parle des migrants, on en parle comme d'une masse. Il n'y a pas d'individualisation. Toute la doctrine des droits de l'homme a été une doctrine d'individualisation. Il n'y a pas une telle chose que les Juifs. Il y a un Juif, une Juive. Il n'y a pas une telle chose que les femmes. Il y a Marie, puis il y a Joanne, et puis il y a Myriam, et puis je veux dire, chacun est un individu. Et donc, les mouvements migratoires sont des mouvements dans lesquels il y a un collectif, parce qu'on, des fois, on se déplace à cause d'un événement qui déplace beaucoup de gens, mais il y a essentiellement des trajectoires individuelles. Dans le génocide du Rwanda, par exemple, eh bien, il y a des membres d'une famille qui sont partis vers le Congo, puis il y a des membres d'une famille qui sont, de la même famille, qui sont restés. Et qui ont été tués. Mais ils sont restés pour des raisons qui étaient tout aussi valables que celles de fuir, par exemple, de s'occuper des parents ou de garder la maison. Donc, ce sont des trajectoires individuelles. Or, comme on les présente, on les présente comme une masse dans laquelle il n'y a pas de visage individuel. C'est une masse de gens qui vont nous envahir, qui vont changer nos valeurs, qui vont nous remplacer, etc. Un peu comme on parlait des femmes quand moi j'étais jeune, en disant les femmes savent pas conduire ou les femmes sont trop émotives pour faire de la politique, etc. C'était absurde, mais ça faisait partie de la culture commune. Et les femmes se sont levées pour dire ça n'a aucun sens. Et aujourd'hui, les compagnies d'assurance nous ont montré que les femmes conduisent mieux que les hommes.
0: Oui.
1: Mais il a fallu que les femmes se lèvent debout individuellement et collectivement pour dire ben c'est pas vrai. Il y en a qui conduisent mal, puis il y en a qui conduisent très bien. Mais pour les migrants, ça n'arrive pas parce que les migrants n'ont pas voix au chapitre. Et donc, on peut dire n'importe quoi sur les migrants et les présenter comme étant une masse informe, un peu comme un flux de boue toxique ou comme un rad. Ce qu'avait appelé ce que Jean-Marie Le Pen avait appelé un raz-de-marée ou la marabunta, là, cette colonne de fourmis rouges de la forêt amazonienne qui débarque sur son passage. On les présente comme étant une masse informe, non individualisée.
0: Il nous reste très peu de temps, mais je voulais quand même vous entendre sur la récupération des images de Ceuta par Donald Trump, parce que ça se passe quand même très loin de chez lui. Et lui, il écrit sur ses médias sociaux « Souvenez-vous de cette image, ce sera nous dans 3 ans si le mauvais camp l'emporte. » Donald Trump a besoin des images des autres parce que lui, il a réussi à l'endiguer, le flot de migrants à sa frontière mexicaine.
1: Ben, il a réussi à l'endiguer en ayant une politique de répressive extrêmement, je dirais extrême, dans laquelle il va renvoyer des gens qui ont besoin de protection. Là, la suppression de la protection aux Haïtiens, quand on voit la situation en Haïti, c'est une catastrophe. Alors, comme il n'éprouve aucun sentiment à l'égard de ces gens-là, ben, il les renvoie et on va voir si les tribunaux acceptent ça d'ailleurs, parce qu'ils ont un véritable problème de protection. Il peut faire ça, ça en effet réduit. Si on fait peur aux gens, les gens viennent moins, c'est certain. Donc lui a fait ça sans aucune humanité, sans respect du droit des réfugiés, sans respect des droits de l'homme des migrants, ça ne le préoccupe pas. Et donc il va chercher des images en disant, ben voilà. Regardez ce qui peut se passer si on ne fait rien. Et il approuve ce qui se passe en Afrique du Sud, où on essaye de mettre beaucoup de migrants dehors aussi, etc. Tous ces discours anti-immigration se renforcent les uns les autres. Ce que Jean-Marie Le Pen disait en 1980, quand il disait pour la France 2 millions de migrants, 2 millions de chômeurs, en faisant une équation qui était absurde d'un point de vue économique et démographique. Mais c'est pas grave, c'est rentré dans les mœurs et ça fait partie du discours ambiant un peu partout sur la planète. Les migrants volent des emplois, alors que on a quand même eu un ministre d'immigration canadien qui a dit que les migrants sont beaucoup plus susceptibles de fournir des emplois que de voler des emplois.
0: François Crépeau, c'est fascinant. Merci beaucoup d'avoir pris le temps de nous parler. Je rappelle que vous êtes professeur émérite de droit à l'Université McGill, ancien rapporteur spécial des Nations Unies sur les droits de l'homme des migrants. Merci encore.
1: Merci, Madame Globinski.
0: Et puis soyez là, parmi les sujets à venir, on va se demander s'il n'y a pas un désavantage pour certains sites touristiques à être inscrits au patrimoine mondial de l'UNESCO. Certains habitants de Veľkolinec en Slovaquie trouvent que l'afflux de touristes dénature leur village montagnard.

0: hein, parce que tous les jours, avoir des gens qui tournent autour de son village, ça peut être désagréable. Mais en même temps, ça fait vivre leur région, donc je sais pas. C'est difficile à dire ce qui est le mieux quoi, pour eux.
1: Ce sera en deuxième heure de l'émission.

0: Le Mexique compte quelque 130 000 disparus. Pensez-y, ça veut dire un Mexicain sur 1000, des gens souvent victimes de la violence liée aux narcotrafiquants. Le problème est si grand que la présidente Claudia Sheinbaum a promis d'élever la recherche de ces disparus au rang de priorité nationale. En novembre 2025, Yannick Dumont-Baron a passé du temps avec les maires d'un groupe dédié à la recherche des disparus dans l'un des États les plus touchés du pays. On vous fait réentendre son reportage ce matin.
1: Des femmes réunies près d'une station d'essence en banlieue de Guadalajara, c'est devenu leur routine du dimanche, partir à la recherche des restes d'un mari, d'un fils ou d'un frère, des êtres chers que les narcocriminels ont fait disparaître. Les accolades terminées, les membres du collectif Guerreros Buscadores de Jalisco se mettent en route. Elles sont escortées par des soldats lourdement armés. Chapeau de soleil sur la tête, Guadalupe Gutiérrez ramasse une pelle et montre du doigt une petite demeure. Ce matin, c'est dans ce quartier pauvre que des fouilles auront lieu. Cela fait près de 4 ans que cette mère cherche son fils, José Manuel, enlevé le jour même de ses 28 ans.
2: De tous mes enfants, c'était celui qui était le plus proche de moi. Partout où j'allais, il prenait toujours de mes nouvelles et me demandait « Comment vas-tu? »
1: Son fils aurait été enlevé par des membres du cartel Jalisco Nueva Generación, l'un des groupes criminels les plus puissants du Mexique.
3: El golpe no se siente en el corazón, se siente aquí.
2: Le coup ne se fait pas sentir au cœur, il se fait sentir ici, au creux de l'estomac. C'est comme si quelque chose avait été arraché de l'intérieur. J'ai ressenti de la tristesse, du courage, du désespoir. Je ne sais trop s'il fallait crier ou pleurer.
3: No sabes si correr, si gritar, si llorar.
1: Guadalupe a d'abord fait comme des milliers de mères mexicaines et collé des affiches un peu partout. Elle habite l'une des régions les plus touchées au pays. Depuis une décennie, les disparitions ne cessent d'augmenter dans toutes les régions du Mexique. Un véritable fléau, plus de 133 000 personnes sont officiellement portées disparues. Il s'agit surtout de jeunes hommes, parfois recrutés de force par les cartels. Guadalupe regarde ses autres enfants, elle s'inquiète aussi pour eux, dit craindre qu'eux non plus ne rentrent jamais à la maison.
4: C'est tout un travail de fourmi parce que là, au fond, la terre, elle est plus molle. Il y a des roches, il y a des racines, mais il faut quand même creuser parce qu'on se dit peut-être que là, étant donné la condition du sol, il y a peut-être un cadavre. Ailleurs, la terre, elle est plus compacte, elle est plus dure. Donc là, on se dit, OK, il n'y en a pas là.
5: Cuando son cuerpos recientes...
1: Avec le temps, les femmes ont appris à vite sonder le sol pour identifier les endroits où se trouvent les corps. Cela devient rapidement clair, il n'y en a pas dans la petite cour arrière de cette maison abandonnée.
4: Alors, on cherche à peu près partout où on a des indices. Ça veut dire aussi dans les maisons où il y a des gens qui habitent. On leur demande permission et on va dans leur cour en arrière.
1: Le groupe est responsable de la découverte de plusieurs fosses communes dans la région. Quelques jours avant notre passage, des restes ont été déterrés dans le quartier que nous visitons. De nouveau, Guadalupe Gutiérrez.
2: C'est un mélange de tristesse et de joie. La tristesse à cause de la façon dont on l'a découvert, la joie parce qu'une famille retrouve la paix.
3: L'alegría es porque una familia va a tener paz.
1: Malgré les récentes découvertes, Guadalupe et ses compagnes se sentent souvent laissées à elles-mêmes. Indira Navarro Lugo, la porte-parole du collectif Guerreros Buscadores.
6: Ça fait 2 fois qu'on trouve des fosses dans la même municipalité, mais le maire ne se montre pas. Il ne nous aide pas. Vous l'aurez remarqué, on travaille manuellement, de manière rustique, avec des tiges, des pioches et des pelles. Il existe des méthodes plus avancées avec des technologies poussées, mais les autorités ne les utilisent que lorsqu'elles veulent vraiment découvrir ce qui est enterré.

0: experiencia cuando realmente quieren destapar.
1: A leurs yeux, les autorités sont débordées par la tâche, indifférentes à leur douleur. On n'y arrive pas, souligne la leader du groupe de femmes, qui espère que la présidente du Mexique en fasse davantage pour les aider.
2: Yo creo que recursos sí hay, lo que no hay es voluntad.
1: En attendant, ces femmes continuent de creuser avec les moyens du bord, mais très souvent, les efforts ne permettent pas de retrouver de disparus. C'est le cas aujourd'hui, et Guadalupe Gutiérrez est déçue.
3: Il faut passer partout pour avoir l'esprit tranquille. En fouillant et en écartant des lieux, on évite de devoir revenir sur place.
1: En attendant de retrouver son fils, Guadalupe lui a écrit une lettre.
2: Me enseñaste cómo amarte, pero jamás me enseñaste cómo vivir sin ti.
1: Elle lui promet de toujours avancer sur ce sombre chemin. Elle dit souhaiter être celle qui déterre le corps de ce fils parti trop tôt.
2: El mayor regalo que Dios nos puede dar es concedernos el milagro.
3: Le plus beau cadeau que Dieu puisse nous faire est de nous accorder le miracle de nous rendre nos enfants pour que nous puissions avoir un endroit où aller, leur apporter une fleur, leur parler, pleurer un peu et pour que cesse cette incertitude.
2: Pero que ya la incertidumbre termine.
4: C'était, en rediffusion, un reportage de Yannick Dumont-Baron.

0: Je sens que la lauréate de l'ombre qu'on va vous présenter cette semaine est une personne qui a de la difficulté à dire non quand il s'agit de s'impliquer, même à bientôt 80 ans, dans des causes sociales ou pour le bien-être des Autochtones. Et c'est sûrement cette disponibilité, cette curiosité qui lui a donné sa carrière foisonnante. Bibiane Courtois a reçu en avril le prix Hommage bénévolat Québec, fière représentante de sa région, le Saguenay-Lac-Saint-Jean, ou peut-être que je devrais dire de la nation Pequaka Miulnuts de Mastuyash. Kwe, Bibiane Courtois.
1: Kwe, madame.
0: Est-ce que je le prononce bien, le nom de la nation? Je vous avoue que c'était la première fois que je voyais Pequaka Miulnuts.
1: Ouais, c'est Pequaka Miulnuts.
0: Ah oui, d'accord.
1: C'est quand même pas loin.
0: J'étais pas trop loin. Bibiane, je lis ce résumé de votre carrière. Ancienne infirmière, militante féministe, experte muséale, elle a marqué le Québec pour son rôle clé dans la réforme de la loi des Indiens, celle de 1985, l'humanisation des soins et la préservation de la culture autochtone. Quelle petite fille étiez-vous? Est-ce que vous aspiriez à faire de grandes choses?
1: Pas vraiment, je pense pas. J'ai une petite fille comme toutes les petites filles qui grandissent sur le bord du lac Saint-Jean, dans la nature, avec des mamans et des grands-mamans très présentes. À l'époque, les hommes étaient beaucoup en forêt, alors on était entourés de femmes. C'est un peu mon enfance qui s'est déroulée comme ça, avec des jeux d'enfants et de la découverte de la nature.
0: Qu'est-ce qui vous amène donc à ce métier d'infirmière?
1: Je pense que c'est un hasard. Lors d'une visite scolaire, on avait été visiter l'hôpital de Roberval et j'avais été impressionnée par des spécimens au laboratoire. Puis je m'étais dit que peut-être que je devrais m'en aller en soins parce que j'avais appris de toute façon avec les femmes de ma famille à prendre soin tout le temps de toutes les personnes qui avaient besoin. Alors, je pense que c'est ça qui m'a amenée là.
0: Ouais. Et puis, vous avez été infirmière jeune, là. À seulement 20 ans, vous étiez à l'hôpital psychiatrique Sainte-Élisabeth de Roberval. Ça devait être quelque chose. Comment c'était ce premier emploi?
1: C'était un emploi assez particulier, je vous dirais, quand t'as 20 ans et demi, puis tu te retrouves adjointe à la direction des soins infirmiers dans un hôpital de 840 patients. T'es la seule infirmière laïque. Vraiment, j'étais, comme je dirais, tombée dans la marmite, là. C'était impressionnant parce que je connaissais pas vraiment beaucoup la santé mentale. J'avais vu dans les soins psychiatriques là, des situations aiguës, mais là, c'était des situations très chroniques. Et avec le nombre de patients qu'on avait, je vous dirais que le nombre de patients m'impressionnait, puis le nombre de clés dans mon trousseau de clés pour...

0: atteindre chaque département, c'était pour moi quelque chose d'inconcevable.
1: et je disais que quelque part, l'isolement des patients, ça vous fatiguait, hein? Et les techniques de l'époque, là, naturellement, la contention chimique et tout ça, c'est quelque chose que vous vouliez briser?
0: Ah oui, ça, pour moi, là, c'était inhumain de penser que quelqu'un pouvait être attaché à sa chaise, que les gens avaient pas de visiteurs qui étaient renfermés dans des grandes salles avec 50 patients dans leur chaise berçante. Moi, je pouvais pas concevoir qu'il y avait pas de liberté, ces gens-là. Ils pouvaient pas bouger autrement que de partir de leur lit, aller à leur chaise, aller à la table de la salle à manger, revenir à leur chaise, retourner dans leur lit. Ça, pour moi, c'était impossible de penser qu'un être humain pouvait vivre ça.
1: Naturellement, en 2020, le décès de Joyce Echaquan a beaucoup sensibilisé, ou en tout cas au moins alerté, le grand public, les Québécois en général, à cette relation incroyablement difficile des Autochtones avec le système de santé québécois, le racisme qu'on y retrouve. Est-ce que pour vous, ça a toujours été présent?
0: Je pense que oui. Puis le temps que moi j'étais dans les soins, je pense que j'ai été capable d'avoir de l'humanisme. Et c'est ça que pour moi qui est important, c'est d'être capable de prendre soin de la personne vraiment d'une façon humaine. Et quand j'ai vu ce qui s'était passé avec Joyce Echaquan, j'étais révoltée. Je pouvais pas croire qu'une infirmière pouvait poser de tels gestes, avoir une telle attitude avec un être humain, qu'il soit autochtone, qu'il soit d'une autre nationalité, qu'il soit québécois, je pouvais pas croire que c'était possible que les infirmières puissent faire ça. Alors, ça m'a révolté vraiment beaucoup.
1: Mm-hmm. Comment est né votre militantisme politique?
0: Oh, oh, oh. Et mon Dieu, ça, c'est le... Je me suis mariée avec un Québécois. Et après quelques années, quand j'ai eu un premier enfant, j'ai réalisé que j'avais perdu mon statut d'autochtone, que mes enfants pourraient jamais s'identifier comme des autochtones, alors que pour moi, l'identité, c'est une question très importante. Ça m'a éveillée à la situation et ça m'a permis aussi à ce moment-là de prendre conscience qu'il y avait déjà des femmes qui se battaient pour retrouver leur statut autochtone, tu sais, qui pouvaient pas accepter cette discrimination-là qu'il y avait dans la loi sur les Indiens. Alors, je me suis intéressée à la situation parce que mon fils voulait se dire être un autochtone. Et il pouvait pas le faire. Je lui disais, c'est dans ton cœur, oui, tu peux l'être, mais tu peux pas en parler, tu peux pas dire aux gens que tu es un autochtone. Tu peux pas porter cette fierté-là parce que la loi te le permet pas. Alors, c'est ça c'est vraiment les réactions de mon fils qui m'ont fait prendre conscience qu'il fallait que je me batte pour ça. Alors, j'ai rejoint le mouvement des femmes, puis j'ai travaillé avec les femmes pour faire changer la loi.
1: Vous avez même été présidente des femmes autochtones du Québec.
0: Oui, j'ai été présidente pendant 5 ans. Oui.
1: C'est d'ailleurs pour ça que vous gagnez, que vous remportez ce prix hommage bénévolat Québec, hein, les 7000 heures de bénévolat que vous avez donné en tant que présidente de Femmes autochtones du Québec de 83 à 87.
0: Ouais.
1: Est-ce que vous aviez conscience du temps que vous aviez consacré à...
0: Pas vraiment. J'ai eu conscience, là, ça fait pas tellement longtemps d'avoir calculé un peu tout ça, puis je me suis dit, mon Dieu, j'aurais jamais pensé que j'avais donné autant de temps. Mais à l'époque, ça pressait, là. Il y avait à tout bout de champ un projet de loi qui était déposé, il fallait mettre de la pression, il fallait rencontrer les députés, fait que moi, je partais d'Alma toutes les semaines pour m'en aller à Montréal, passer la semaine à rencontrer des groupes, informer les gens, à discuter avec nos membres. Je laissais mes enfants à la maison avec mon mari toutes les semaines pour réussir à atteindre cet objectif-là qu'on a fini par atteindre en 85. Là.
1: Bon, mais comme si c'était pas assez, en 2003, vous devenez directrice du musée de Mastoyache. Je sais que vous aviez de la difficulté à dire non. Est-ce que je me trompe?
0: Ça se peut bien. Ça se peut que j'aie de la difficulté à dire non, puis ça se peut aussi que je sois très curieuse. Et c'est ça, le musée.

0: Pour moi, j'aurais jamais cru que moi, comme infirmière, je me retrouverais au musée un jour. Mais c'est ma connaissance de la population, de ma communauté, qui a fait que j'ai pu accéder à ce poste-là. Et ça a été pour moi quelque chose d'extraordinaire, quelque chose qui a vraiment supplanté ma profession d'infirmière. Je suis allée chercher là-dedans ce qui me manquait à moi. Au niveau de la culture, tu sais, j'avais l'impression que j'avais des gros manques et je suis venue dans ma présence au musée confirmer que j'avais pas tant de manques que ça, mais que c'était juste comme réveiller ce que j'avais appris quand j'étais enfant.
1: Est-ce que ce qu'on apprend dans un musée à propos de son identité, c'est quelque chose qui aide quand on est autochtone?
0: Et mon Dieu, oui, parce que ça nous permet de reprendre la fierté qu'on a appris de nos parents, puis ça confirme notre identité, ça vient nous renforcer sur le plan de l'identité là, de façon incroyable.
1: Ouais. Au début de l'entrevue, vous m'avez dit que vous avez appris des koukoums qui étaient autour de vous. Vous êtes aujourd'hui koukoum.
0: Oui.
1: Qu'est-ce que vous laissez en héritage?
0: J'essaie de laisser toute la vision que j'ai de mon monde, de mon appartenance, de l'identité, de renforcer chez mes petits-enfants leur identité. Je veux qu'ils soient fiers de qui ils sont. Je veux qu'ils soient fiers de leurs origines. Et j'essaie le plus possible, malgré que j'ai perdu une grande partie de ma langue, de leur transmettre la langue, de leur transmettre la joie, le bonheur de vivre en communauté aussi. Puis de pouvoir échanger avec les aînés, d'apprendre, d'observer, parce que c'est comme ça qu'on a appris quand on était enfant, d'observer ce qui se passe, d'observer le monde. Puis pour moi, c'est important, ça.
1: Et vous avez une certaine satisfaction quand vous regardez la place qu'ils prennent maintenant?
0: Oh oui. Écoute, là, actuellement, j'ai même deux petites filles qui travaillent dans le musée où j'ai été directrice. J'en ai deux autres qui s'intéressent à la langue. Ça fait que c'est, pour moi, ça, c'est comme des réussites encore plus importantes que tout le reste.
1: Bibiane Courtois, militante autochtone qui nous parlait aujourd'hui de Chicoutimi. Bravo encore pour cette reconnaissance, hein, le prix hommage bénévolat Québec. Et puis merci de vous être déplacée pour l'entrevue.
0: Tchelishkometen, Madame Grabinski.
1: Tchelishkometen.
0: Niot.

Et voilà pour notre première heure après le bulletin de nouvelles, alors qu'on va se rappeler que ça va faire 5 ans dans quelques jours que les talibans ont repris le pouvoir en Afghanistan. Raphaël Bouvier-Auclair a rencontré une jeune graffiteuse afghane qui lui a dit comment elle a dû tout laisser derrière elle pour refaire sa vie maintenant au Vermont. Et je vous rappelle qu'on lit vos commentaires si vous utilisez la bulle de conversation sur l'application audio.

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1: Ici Marc-Antoine Leblanc. Voici vos informations. La Gendarmerie royale du Canada confirme qu'une personne a perdu la vie en raison du violent feu de forêt dans le sud de la Colombie-Britannique. La situation demeure préoccupante alors que la province, qui a déclaré l'état d'urgence samedi, lutte toujours contre le brasier. Les précisions de Jennifer Maher.
2: Une femme de 80 ans est décédée alors qu'elle tentait de fuir le feu de forêt de Bald Range. Elle essayait avec un membre de sa famille de quitter son domicile situé à Meadow Valley dans l'ouest de Summerland lorsqu'elle est décédée subitement. La police estime que son décès est dû à l'incendie. Par ailleurs, le ministre des Forêts de la Colombie-Britannique, Ravi

0: Parmar affirme que la situation dans l'Okanagan n'a jamais été aussi instable.
1: The smoke has limited our ability to fully utilize our aerial equipment and resources.
0: Il affirme que la fumée pose d'énormes difficultés, notamment pour les vols des avions et des hélicoptères. Le gouvernement britanno-colombien a déclaré l'état d'urgence samedi. Plus de 20 000 personnes dans la province sont toujours évacuées en raison des feux de forêt. Ravi Parmar explique que la sécheresse extrême qui touche le sud de la Colombie-Britannique a créé des conditions propices à la formation et à la propagation rapide des incendies. Le district de Summerland, où brûle toujours le feu de Bald Range, indique que le centre-ville a été épargné. Ici Jennifer Maher, Radio-Canada, Vancouver.
2: L'avenir du plan de paix de l'administration Trump pour la bande de Gaza semble incertain après le rejet de sa nouvelle phase par le gouvernement israélien. Le premier ministre Benjamin Netanyahou a annoncé qu'il s'opposait à la feuille de route américaine prévoyant le désarmement du Hamas en échange du retrait des forces israéliennes. Les précisions d'Hugo Métro.
3: C'est un revirement majeur dans le processus de paix à Gaza. Le premier ministre israélien Benjamin Netanyahou.
4: Israël rejette le document en 15 points. L'armée n'effectuera aucun retrait tant que le Hamas ne sera pas véritablement désarmé.
3: Le Hamas avait pourtant accepté cette feuille de route qui lie son désarmement à un retrait progressif des troupes israéliennes de Gaza. Le refus israélien ravive donc l'incertitude autour d'un éventuel accord. Dans la bande de Gaza, la décision passe mal au près de certains habitants. Cet homme dit être très déçu et qu'il a l'impression que Benjamin Netanyahou fait marche arrière. Ce rejet survient aussi à quelques mois des élections législatives en Israël, où Benjamin Netanyahou fait face à une forte opposition de ses alliés d'extrême droite sur ce dossier.
5: On sait très bien que Netanyahou est en train de lutter pour sa survie politique.
3: Pour le directeur de l'Observatoire sur le Moyen-Orient et l'Afrique du Nord à la chaire Raoul Dandurand de l'Université du Québec à Montréal, Sami Aoun, ce rejet ne condamne pas pour autant l'ensemble du plan.
5: C'est une turbulence. Il y a de l'intérêt, qu'il soit régional, qu'il soit américain, de calmer la question de Gaza et aller vers une autre phase.
3: La suite dépend maintenant largement de Washington et de sa capacité à rapprocher les positions. Ici Hugo Métro, Radio-Canada, Montréal.
2: De retour au pays, un groupe qui représente plusieurs nations de la Colombie-Britannique demande à Ottawa et à l'Alberta de renoncer au projet d'oléoduc vers la côte ouest. Dans une lettre adressée au premier ministre Mark Carney et à son homologue albertain Daniel Smith, le groupe affirme que l'expansion de l'industrie pétrolière accélérera les catastrophes liées au changement climatique comme les incendies de forêt qui font rage en Colombie-Britannique. L'oléoduc acheminerait du pétrole depuis l'Alberta vers les marchés internationaux. Le pipeline est à l'étude au bureau des grands projets et pourrait recevoir une désignation d'ici octobre. Plusieurs milliers de personnes ont assisté au défilé de la fierté dans les rues du centre-ville de Montréal. L'événement avait lieu cette année dans un contexte où des membres de la communauté LGBTQ+ constatent une hausse des gestes ou propos homophobes. Étienne Perrault a préparé ce qui suit.
6: C'est une foule immense et très colorée qui a défilé dans les rues du centre-ville de Montréal. Des dizaines de milliers de personnes étaient présentes pour célébrer et appuyer la communauté LGBTQ+.
7: On est venu de loin. Aujourd'hui, on peut être nous-mêmes puis on est fiers de ça.
8: L'acquisition des droits, c'est encore en cours. Il y a encore des raisons de se battre.
6: D'autant plus qu'après l'attaque survenue lors des célébrations de la fierté à Berlin, plusieurs s'inquiètent d'une montée des crimes haineux et craignent que cette intolérance se propage au Québec. C'est le cas du chef libéral Charles Milliard, présent au défilé.
9: Oui, ça m'inquiète. On regarde ce qui se passe sur les médias sociaux. On regarde des paroles qui se libèrent, qui ne devraient pas être libérées.
6: Et ailleurs dans la ville, une autre célébration avait lieu. La Fierté Indomptable organise son propre défilé, qui rejette le modèle de Fierté Montréal, jugé trop commercial. Jules Lessard y a participé.
10: Je pense qu'on a besoin de se retrouver dans un espace qui est pas trop corporate, qui est un peu loin là, des entreprises, du monde capitaliste qui a tendance à nous mettre dans un moule.
6: Après avoir marché lors du traditionnel défilé, la co-porte-parole de Québec solidaire, Huba Gazal, s'est aussi jointe à ce rassemblement alternatif.
11: Dans tous les mouvements, il y a une diversité des actions. T'sais, nous, on est inclusifs puis on trouve que c'est important que ça existe puis que ça puisse s'exprimer.
6: Une opinion que partage le directeur général de Fierté Montréal, Higini Montero, qui estime qu'il n'y aura jamais trop d'espace pour célébrer la communauté. Ici Étienne Perrault, Radio-Canada, Montréal.
2: En terminant, la Canadienne Leila Annie Fernandez s'est inclinée en huitième de finale à l'Omnium de tennis Banque Nationale à Toronto. La Québécoise a perdu en deux manches identiques de 6-4 devant la Japonaise et ex-numéro 1 mondiale Naomi Osaka, 11e tête de série du tournoi. Fernandez était la dernière Canadienne toujours en lice dans le tournoi en simple, tant du côté féminin que masculin. Elle tentait d'atteindre les

Il y a 5 ans, le 15 août, les talibans reprenaient le pouvoir en Afghanistan. Les Afghans, en particulier les femmes, vivent depuis un déni de leurs droits et libertés. Le tout sur un fond de crise économique et humanitaire qui ne se résorbe pas. Nous irons à Kaboul parler à un des seuls journalistes occidentaux qui a encore accès au pays. Dans notre série sur les 250 ans d'indépendance des États-Unis, on s'intéresse aux droits des femmes qui ont évolué, pas toujours dans le bon sens, dans le pays qui pourtant proclame l'égalité pour tous. L'inscription d'un site sur la liste du patrimoine mondial de l'UNESCO peut devenir synonyme de grande fréquentation ou même de surtourisme, à tel point que les communautés affectées se demandent si ça en vaut la peine. Et on s'excuse d'avance du reportage en fin d'heure qui va titiller vos papilles. Catherine Brulotte nous présente une table champêtre de la région du Niagara, double étoilée Michelin, et le credo local, local, local de son chef. Allez, c'est reparti pour tout terrain d'été.

0: 5 ans. C'est le triste anniversaire que s'apprête à marquer l'Afghanistan. Depuis le retour des talibans en 2021, le pays s'est refermé sur lui-même, imposant une politique de terreur qui cible au premier chef les femmes. Dans ce pays, dévasté par la pauvreté et une crise humanitaire vraiment sans précédent, les droits fondamentaux sont devenus un luxe. Avant de nous faire raconter la réalité afghane, en entrevue avec un invité à Kaboul, on vous présente ce court portrait d'une artiste graffiteuse afghane qui a dû quitter son pays pour s'établir aux États-Unis qu'a rencontré le collègue Raphaël Bouvier-Auclair.
1: Art cannot be erased and it cannot be whitewashed, never.
2: L'art ne peut pas être effacé. C'est cette phrase qui guide Nejina Azimi. On s'est rencontrés dans la petite ville de Brattleboro, c'est dans le sud du Vermont, où cette jeune femme afghane a dû se réfugier après le retour au pouvoir des talibans il y a maintenant 5 ans. À Kaboul, Nejina était artiste. Avec d'autres, elle peignait sur les murs de la capitale afghane. Leurs murales colorées appelaient à des changements sociaux et à l'émancipation des femmes.
1: And suddenly, only just overnight, everything collapsed.
2: Soudainement, tout s'est effondré. Après la chute de Kaboul, le 15 août 2021,
1: the first target was to erase or whitewash all of the murals.
2: L'un des premiers gestes posés par les nouvelles autorités a été d'effacer ces murales.
1: It was completely against their ideology.
2: Des murales qui allaient évidemment à l'encontre de l'idéologie des talibans. Il était clair dans l'esprit de Nejina qu'elle ne pouvait pas rester en Afghanistan.
1: So we were not safe in our country and we had to leave our country.
2: Elle a donc fui vers l'Albanie en Europe, avant de finalement atterrir à Brattleboro, au Vermont, une petite ville de 12 000 habitants entourée de collines verdoyantes. À Brattleboro, où elle s'est établie avec quelques autres artistes de son mouvement, Nejina travaille dans un centre d'intégration des réfugiés. Quand on s'est rencontrés, des enfants jouaient au baby-foot. Une dame venait prendre des cours d'anglais. Bien qu'elle se soit rapidement intégrée dans son nouveau milieu, Nejina s'ennuie de sa famille restée en Afghanistan.
1: I still remember the last minute that I said goodbye to my father and he was completely in tears and my mom.
2: Elle se souvient encore des adieux déchirants avec son père et sa mère qui étaient en pleurs. Nejina m'a aussi dit trouver difficile de voir à distance les restrictions imposées aux femmes par les talibans, comme l'obligation de porter le voile intégral, l'interdiction d'occuper plusieurs emplois et l'exclusion de l'éducation au secondaire et au niveau universitaire.
1: This mural was the first series of murals that...
2: Sur une rue passante de Brattleboro où les camionnettes se succèdent, elle nous montre la première murale qu'elle a peinte. Son travail est souvent éphémère, mais cette œuvre doit rester sur le mur pour une période de 7 ans. Ici, Nejina et d'autres artistes ont reproduit l'une des premières œuvres qui a été créée par leur collectif, puis effacée par les talibans en 2021. On y voit un homme transportant un cœur géant multicolore dans une brouette.
1: In Afghanistan, it was a symbol of...

0: love and harmony, and now it's a symbol of resilience and hope for us.
1: En Afghanistan, c'était un symbole de paix. Dans leur terre d'accueil, c'est plutôt un symbole de résilience et d'espoir.
2: Merci, Raphaël Bouvier-Auclair, pour cette rencontre qui nous permet de se rappeler une ou deux choses à propos de ce qui a changé là, depuis le retour des talibans. Et d'ailleurs, pour mieux comprendre la réalité des Afghans qui continuent de vivre sous la férule de ces étudiants de Dieu, nous nous tournons vers Kaboul, la capitale, où se trouve Elian Pelletier, chef du bureau du New York Times pour le Pakistan et l'Afghanistan. Bonjour, Elian.
3: Bonjour.
2: Elian, est-ce que je me trompe ou vous êtes un des rares journalistes occidentaux encore dans le pays?
3: Je suis un des rares journalistes occidentaux à encore pouvoir y accéder ou à y accéder régulièrement. Je suis basé juste de l'autre côté de la frontière à Islamabad. J'y suis allé 5 à 6 fois ces 4 derniers mois. C'est vrai que c'est malheureusement on est peu à venir régulièrement. L'agence France Presse a un bureau permanent ici avec des journalistes occidentaux qui sont présents en permanence, donc beaucoup plus régulièrement que moi. Mais malheureusement, la perte d'intérêt médiatique aussi et le fait que l'Afghanistan est peut-être plus au centre des préoccupations de beaucoup d'États occidentaux font que la présence de journalistes occidentaux est de plus en plus rare.
2: Oui, et c'est difficile de faire son métier à partir du moment où on a la permission d'être à Kaboul ou ailleurs.
3: Alors, paradoxalement, je m'attendais à plus de difficultés. Bon, je suis un homme aussi, donc ça facilite quand même beaucoup de choses. Je suis pas sujet à toutes les contraintes que les femmes en général rencontrent dans ce pays, y compris les étrangères. Après, les talibans ont intérêt, comme ils sont en recherche de reconnaissance internationale, de normalisation des relations avec plusieurs grands États de la planète, que ce soit la Chine, que ce soit les États-Unis, l'Europe, ils cherchent à avoir un peu de visibilité quand même, et donc ils nous laissent une marge de manœuvre qui reste évidemment extrêmement limitée. Je suis régulièrement suivi lors de mes reportages. On doit faire avec pas mal de pression, mais je peux me déplacer plutôt librement dans le territoire. J'étais il y a quelques jours dans le nord-est du pays, dans la province du Badakhshan, et j'ai pour l'instant, je me suis jamais fait refuser de placement, en fait.
2: Oui, vous promenez pas mal. J'ai vu votre périple de 1000 kilomètres à l'intérieur du pays au début de l'année pour constater les conséquences de la fin des programmes subventionnés par USAID. Est-ce qu'il y a des régions qui sont pires que d'autres?
3: Alors, c'est USAID, c'est aussi l'Union européenne, c'est une crise globale dont l'acteur principal a été l'USAID. Malheureusement, c'est plus large que ça. Il y a des régions qui souffrent plus que d'autres, mais parce que elles recevaient plus d'aides qui étaient notamment détournées par les talibans. Alors, ça ne veut pas dire que la situation s'est plus aggravée si une région a vu ses fonds plus largement coupés. Après, malheureusement, la situation est extrêmement critique sur quasiment l'ensemble du territoire. Si on prend, par exemple, les questions de la malnutrition, l'échelle qui nous permet de juger s'il y a une crise sévère, qui monte jusqu'à la question de la famine, qui est souvent sur des cartes en rouge. Quasiment tous les 6 mois, quand des nouvelles cartes sont publiées, vous voyez une province après une autre passer au rouge. Aujourd'hui, c'est plus d'un tiers des 34 provinces du pays, en Afghanistan, qui font face pour les enfants à une situation de malnutrition critique et sévère.
2: 4 millions d'enfants, je pense, touchés par la famine quand même.
3: Par la malnutrition critique et sévère, ouais. Mais qui pourrait en effet justement basculer dans une situation de famine.
2: Et puis il y a eu la fermeture aussi de plusieurs centres de santé. Je pense que du côté des femmes, c'est un énorme problème.
3: C'est ça qui est le plus dévastateur et c'est ça que j'avais constaté lors de ce déplacement que vous avez mentionné l'hiver dernier, où en fait, pas mal d'ONG afghanes ont dû fermer leurs portes parce qu'elles ne recevaient plus de financement. Et on parle, en fait, il faut s'imaginer des villages ou des localités très reculées, accessibles que par des routes de terre, où un centre de santé avec une sage-femme et un ou une médecin permet à des centaines de familles, en fait, de continuer à vivre, d'avoir un suivi quand il s'agit de maternité régulier, de la nutrition infantile, et quand ça disparaît,

0: Et bah, vous avez juste à aller dans n'importe quel village et tout de suite, malheureusement, vous rencontrez des femmes qui vous parlent d'une fausse couche qu'elles ont faite, soit sur le chemin de l'hôpital qui n'est plus à 10, 15, 20 minutes, mais qui est à 2 heures, 3 heures, ou qui vous parlent d'enfants qui meurent à un jeune âge à cause de la malnutrition.
1: Est-ce que vous croisez des femmes au quotidien? Est-ce que vous pouvez interagir avec elles?
0: Alors oui, ça dépend des endroits. Le sud de l'Afghanistan, qui est le berceau et on va dire le point d'ancrage idéologique des talibans, est extrêmement conservateur. On les croise notamment dans la deuxième plus grande ville du pays, Kandahar, le siège du pouvoir religieux des talibans. En burqa complète, dans d'autres villes, notamment à Kaboul, dans certains quartiers, villes du nord comme Mazar ou de l'ouest comme Herat. Alors, on va pas dire que les valeurs ou les pratiques sont extrêmement plus libérales, mais oui, on en croise. Les femmes vont évidemment porter le voile, mais n'ont pas leur visage couvert. On va avoir des jeans, on va avoir des tenues qui sont amples, mais voilà, les femmes sont pas entièrement couvertes. Elles peuvent évidemment dans la rue se promener seules, même si on a vu ces derniers mois, notamment dans la ville de Herat, par exemple, une vague d'arrestations aux mains de ce qu'on appelle la police des mœurs. Ils sont surnommés les docteurs ici. Ce sont des hommes en turban qui portent ces sortes de blouses blanches, alors qu'ils n'ont évidemment rien de docteur au sens, on va dire, occidental, médical du terme, et qui ont arrêté des femmes pour des tenues soi-disant jugées inappropriées.
1: Herat,
0: Et à ce jour...
1: pardonnez-moi, Herat, c'est très près de l'Iran. Moi, je me souviens d'y être allé, d'avoir remarqué, entre autres, que c'est très conservateur. Les femmes portent le grand voile noir, là, la tchadri plutôt que la burqa, mais quand même. Donc, même là, elles se font arrêter.
0: Même là, elles se font arrêter, avec une nuance aussi, qui est l'une des grosses crises que traverse aujourd'hui l'Afghanistan, le retour en masse d'Afghans qui ont été expulsés d'Iran et d'Afghanistan. Mais donc pour l'Iran, beaucoup d'entre eux venaient de la région de Herat, se retrouvent à Herat, et on parle de familles, donc notamment de jeunes femmes ou de filles, qui ont vécu ces dernières années en Iran, où il y a eu une certaine libéralisation des mœurs, où beaucoup de femmes ont jeté leur hijab, et donc elles sont revenues, elles reviennent avec, voilà, un passé, avec un mode de vie qui reste extrêmement conservateur en Iran, mais qui l'est quand même aussi beaucoup moins que ce qu'elles retrouvent à Herat. Ce clash finalement de valeurs ou de styles qui se manifeste, bah, justement par ces arrestations et par une rare manifestation en juin où quelques dizaines d'hommes et femmes ont manifesté contre ces arrestations, mais la manifestation a très vite été réprimée.
1: Ouais. Les talibans sont experts en interdiction. Moi, je dis même que ce sont les fossoyeurs des petits plaisirs de la vie. Récemment, c'était les téléphones intelligents qui étaient interdits aux fonctionnaires. Est-ce que vous croisez des Afghans heureux quand même?
0: C'est une bonne question parce que, enfin, c'est une question très difficile plutôt parce que il y a eu 40 ans de guerre et maintenant on est à 5 ans de pouvoir taliban. Donc le stress post-traumatique est tellement répandu qu'il serait impossible de parler de bonheur vraiment. Est-ce qu'il y a des petits plaisirs de la vie? Il y en a. Est-ce qu'ils sont monopolisés par les talibans ou par les hommes? Très sûrement. Est-ce qu'il reste quelques petits espaces de liberté, notamment pour les femmes et pour les filles? Oui. Alors malheureusement, c'est énormément en ligne. Donc j'entends malheureusement beaucoup plus parler de ce que moi j'appelle une sorte de poison lent de désespoir, de dépression, de tentation suicidaire. Après, il y a quelque chose que peu de gens en dehors de l'Afghanistan se représentent, c'est que bah, les gens vivent. C'est un pays de 45 millions d'habitants, où notamment à Kaboul, il y a des grands immeubles qui sont en train d'être construits, il y a des restaurants où vous vous croiriez presque dans un pays du Golfe, où il y a de l'argent, où il y a encore quelques petits plaisirs ici et là, des marchands de glace, etc. Mais c'est très limité.
1: Elia Pelletier, chef de bureau du New York Times pour le Pakistan et l'Afghanistan, qui se trouve présentement à Kaboul, en Afghanistan. Merci beaucoup.
0: Merci.

0: women's rights are human rights.
1: Working 9 to 5, what a way to make a living, baby, getting by.
2: The 19th Amendment was ratified in 1920. It gave women the right to vote.
3: 250 ans d'indépendance pour les États-Unis d'Amérique.
4: A 5-4 ruling that women and girls have no constitutional right to an abortion.
5: Facile de savoir avec ce thème quel est le sujet de la semaine. 250 ans après la déclaration d'indépendance qui statuait que tous les hommes étaient nés égaux, all men are created equal, les femmes américaines attendent toujours que l'égalité des sexes soit enchâssée comme telle dans la Constitution avec, entre autres, l'Equal Rights Amendment. Si elles ont pu obtenir des droits et remporter des victoires au fil d'amendements et de lois, elles ont également encaissé des reculs et des défaites durant les 2 siècles et demi d'existence de leur pays. Annick Béraud a préparé ce qui suit.
6: Say, friend Joseph, why not we should vote as well as you?
7: Pourquoi n'aurions-nous pas le droit de voter comme vous? Question lancée aux hommes en 1884 dans l'une des chansons popularisées par les suffragettes, les militants pour le droit de vote qui multiplient pendant des décennies leurs moyens de pression. En 1913, elle défile par milliers à Washington, sous les huées et parfois la violence des hommes le long du parcours. En 1917, de nombreuses suffragettes sont arrêtées lorsqu'elles font du piquetage devant la Maison-Blanche pendant des mois. L'une des organisatrices, Alice Paul, dit qu'il fallait tenir longtemps pour que ce genre d'action soit efficace.
8: Be prepared to carry it through for a long time or it's ineffective.
7: En 1920, victoire. Le 19e amendement de la Constitution donne le droit de vote aux femmes aux États-Unis. C'était déjà permis dans une quinzaine d'États. Toutefois, les femmes de couleur auront de la difficulté à se rendre aux urnes, notamment dans le Sud ségrégationniste, avant l'adoption de la loi sur le droit de vote de 1965, obtenue par la lutte des droits civiques des Afro-Américains. Mary Kate Lizott, professeure en sciences politiques à l'Université Augusta, en Géorgie, souligne que le 19e amendement est l'un des événements majeurs de la première vague féministe.
9: A really important event in, you know, the first wave of feminism.
7: La deuxième vague suivra dans les années 1960 et 1970.
9: And the second wave would be, you know, the 1960s, 1970s. I think the feminist mystique is a really interesting kind of...
10: Je pense que le livre « La femme mystifiée » est un point de départ vraiment intéressant et important de cette deuxième vague, durant laquelle beaucoup de personnes ont pris conscience des limites existantes pour les femmes et du fait que les femmes n'étaient pas satisfaites de ces limites.
7: Pour Betty Friedan, grande figure du féminisme américain qui a écrit « La femme mystifiée » en 1963, les femmes mariées de l'époque ne sont pas libres de leur choix, limitées dans leur épanouissement personnel par une société patriarcale qui les confine souvent à une vie domestique. Elle lance, avec l'organisation nationale qu'elle a cofondée, une journée de grève des femmes pour l'égalité en 1970. 50 ans après l'obtention du droit de vote, des dizaines de milliers de manifestantes réclament l'avortement gratuit et à la demande, l'égalité des chances sur le marché du travail, l'équité salariale et des garderies gratuites. Pour contrôler notre corps et notre destin, précise celle-ci.
11: We want to have control over our own bodies and our own destinies. That includes, of course, abortion on demand.
7: Cette autre veut que l'on respecte les femmes, qu'on cesse de les considérer comme de la chair fraîche.
12: To have respect and not be viewed as a piece of meat.
7: Et qu'elle puisse intégrer, autant que les hommes, les programmes d'études supérieures et de formation.

0: En 1972, la loi Title IX interdit toute discrimination basée sur le sexe dans les activités et programmes éducatifs des institutions qui reçoivent des fonds fédéraux. La participation des Américaines aux équipes scolaires et universitaires va alors augmenter. La professeure Mary Kate Lizott souligne que l'impact de Title IX va bien au-delà du sport.
1: That's definitely not the only place that it's mattered. And then oftentimes people argue that.
2: On fait souvent valoir que ça a aussi contribué à faire évoluer la situation des femmes sur le marché du travail en leur donnant accès à de la formation jusque-là inaccessible. Il n'était plus question de fréquenter seulement les établissements d'enseignement supérieur réservés aux femmes, mais aussi des écoles professionnelles ou d'études supérieures spécialisées comme les facultés de droit et de médecine.
0: Elle ajoute que depuis Title IX, les femmes, en ayant davantage accès à des diplômes considérés comme des atouts politiques, par exemple en droit, se présentent de plus en plus à des élections. En 1973, la Cour suprême légalise l'avortement aux États-Unis avec son arrêt historique Roe contre Wade.
3: In a landmark ruling, the Supreme Court today legalized abortions.
0: Le tribunal stipule que le choix d'avorter ou non est protégé par le droit fondamental à la vie privée inscrit dans le 14e amendement de la Constitution. Ce jugement va saper le respect de la vie humaine, affirme ce dirigeant catholique.
4: I think that the judgment of the court will do a great deal to tear down the respect previously accorded human life in our culture.
0: La droite religieuse n'aura de cesse de lutter contre ce droit à l'avortement. Elle obtiendra satisfaction en 2022 de la part de la Cour suprême, désormais dominée par des juges conservateurs, grâce aux nominations faites par Donald Trump durant sa première présidence.
5: Ce midi au Radio-Journal, recul majeur pour le droit à l'avortement aux États-Unis. La Cour suprême invalide l'arrêt Roe contre Wade.
0: La fin de la protection fédérale de l'interruption de grossesse, en laissant le champ libre aux États désireux d'interdire ou de limiter l'avortement, provoque de la colère chez les pro-choix et de la stupeur.
6: Millions of women in America.
0: Des millions de femmes viennent de perdre l'accès à la santé reproductive qu'ont eu leur mère et grand-mère pendant 50 ans, lance Kamala Harris, alors vice-présidente des États-Unis.
6: And grandmothers had for 50 years.
0: En 2020, elle avait incarné l'une des avancées des Américaines en devenant la première femme et la première personne de couleur élue à ce poste. Elle a cependant échoué au seuil de la Maison-Blanche, tout comme Hillary Clinton, qui a marqué l'histoire comme première femme candidate d'un parti majeur à la présidence. Le plus haut plafond de verre politique reste intact aux États-Unis. Et l'égalité des Américaines n'est toujours pas reconnue dans la Constitution, ce que ferait l'Equal Rights Amendment, l'ERA, un amendement proposé dès 1923 par la suffragette Alice Paul et qui stipule que ni les États-Unis ni aucun État ne peut, en vertu de la loi, refuser ou limiter l'égalité des droits en raison du sexe. Le Congrès américain avait pourtant fini par adopter en 1972 cet amendement. Mais pendant le processus de ratification qui a suivi, les États ont subi de fortes pressions, dont celle organisée par la très influente Phyllis Schlafly, une riche mère de famille qui mobilise des milliers d'opposants.
7: I am informed that there are 15,000 inside.
0: Durant les discours et les entrevues qu'elle enchaîne, elle assure notamment que bon nombre d'Américaines perdraient des droits en cas d'application strictement égale des lois aux hommes et aux femmes.
8: You end up taking away many of the rights that women now have.
0: Entre autres, elle ne serait plus exemptée de la conscription en cas de conflit. Ou encore, dit-elle, les maris ne seraient plus obligés de subvenir aux besoins de leur épouse devenue leur égale. La ratification de l'Equal Rights Amendment par les trois quarts des États a bien eu lieu, mais bien longtemps après la date limite, ce qui fait que les archives nationales refusent pour l'instant de certifier ce qui deviendrait le 28e amendement de la Constitution. Les droits des Américaines ne sont pas aussi solides qu'auparavant. C'est le constat de la professeure en sciences politiques, Mary Kate Lizott.
2: Non seulement il reste beaucoup de chemin à parcourir sur la garde d'enfants, les congés

0: une maternité, par exemple, mais aussi certains acquis sont aujourd'hui fragilisés. L'accès aux soins de santé reproductive dépend vraiment de l'État où l'on se trouve. Par ailleurs, on s'attend à ce que le projet de loi Save America, s'il est adopté, pose problème à de nombreuses femmes mariées qui ont changé de nom de famille parce qu'il exigerait une concordance d'identité avec l'acte de naissance au moment de voter. Ce serait donc un obstacle supplémentaire à l'exercice du droit de vote, un véritable recul par rapport aux progrès accomplis.
1: Congress must pass the Save America Act.
2: Quant à savoir s'il y a aujourd'hui une force politique comparable à celle des années 60 et 70 pour défendre les droits des femmes,
0: aujourd'hui, on constate une certaine absence de mouvement unifié. On a bien vu des militantes se mobiliser avec ferveur quand Donald Trump a été élu pour la première fois. Mais ce n'était pas la même chose que les combats du passé. Je pense qu'il y a une grande fragmentation au sein de la lutte pour les droits des femmes quant aux méthodes d'action. Il y a une multitude d'organisations différentes avec différents points de vue. Des progressistes, par exemple, diront que le Parti démocrate défend largement les droits des femmes, mais ce n'est pas toujours une priorité absolue. Ce n'est plus ce que c'était, même si cette organisation reste importante.
1: Organization, but it's not the same as it was.

0: vous avez déjà profité de vos vacances pour visiter un site inscrit au patrimoine mondial de l'UNESCO. C'est le cas de beaucoup de gens qui font des parcs nationaux, des villes, des villages et autres sites archéologiques de la liste. Il y en a 22 au Canada en passant. Une destination.
1: Absolutely stunning. Would recommend that you go to Ngorongoro, the best.
2: You cannot find another place like Ngorongoro in the world.
0: Comme ces touristes qui vantent la zone de conservation Ngorongoro en Tanzanie. On pourrait ne voir que des avantages à l'inscription sur la liste de l'UNESCO. Mais il y a un envers à la médaille. Dans le cas de Ngorongoro, ce sont les Maasai qui se sentent exclus de leurs terres mises à profit à des fins touristiques. Alors, l'inscription en vaut-elle toujours la chandelle? C'est la question qu'on va se poser avec Lucika Morisset, professeure à l'Université du Québec à Montréal et titulaire de la chaire de recherche du Canada en patrimoine urbain. Bonjour, Madame Morisset.
3: Bonjour.
0: Alors, peut-être qu'on devrait commencer par parler de cette liste et de ce que ça veut dire quand un site réussit à s'y faire inscrire.
3: Bien sûr, la liste du patrimoine mondial, donc, c'est une liste qui est constituée en vertu de la Convention pour la protection du patrimoine mondial naturel et culturel, qui est une convention donc internationale mise en œuvre par l'UNESCO et qui engage les pays qui l'ont ratifiée. Alors là, on parle aujourd'hui de 196 pays, ce qui montre quand même certain consensus autour de cette convention à l'échelle internationale. Donc, qui engage les pays qui l'ont ratifiée à appliquer sur le territoire dont ils sont responsables, sur leur territoire, les principes de la convention. En l'occurrence, de protéger les sites du patrimoine mondial, donc des sites qui sont reconnus pour ce qu'on appelle leur valeur universelle exceptionnelle et qui devraient donc, selon les termes de l'UNESCO, là, être protégés pour les générations présentes et futures.
0: Bon, je prends l'exemple de la ville du Vieux-Québec qui est sur la liste. Qu'est-ce que ça engage le Vieux-Québec à quoi? Qu'est-ce que ça apporte au Vieux-Québec d'être sur la liste?
3: En fait, ça engage principalement le Canada, en l'occurrence, puisque c'est le Canada qui est le pays, l'État parti de la Convention pour la protection du patrimoine mondial naturel et culturel. Et ça engage le Canada à mettre en place et à s'assurer de la mise en place, donc en l'occurrence par le ministère de la Culture et des Communications du Québec, par le gouvernement de la ville de Québec, de mesures de protection et de gestion qui vont assurer la conservation des caractéristiques physiques qui portent cette valeur universelle exceptionnelle du Vieux-Québec. Alors ça, c'est l'obligation, si on veut, qui est portée. Puis,

0: pour cette raison-là, le Vieux-Québec est, par exemple, un site patrimonial déclaré, ce qui est le plus haut niveau de protection accordé par le gouvernement du Québec à un site patrimonial.
1: Mais ça
0: Ce
1: veut...
0: que ça apporte,
1: Oui,
0: oui, pardon.
1: je vous en prie, allez-y, allez-y. Qu'est-ce que
0: Ben,
1: ça
0: ce que ça
1: apporte?
0: apporte, ben, ce que ça apporte, évidemment, d'abord, c'est une reconnaissance internationale de l'engagement du Canada, du Québec et de la Ville de Québec dans la conservation de cette valeur universelle exceptionnelle. C'est-à-dire que ce qu'on dit quand on parle de valeur universelle exceptionnelle, c'est qu'on dit qu'il y aurait des sites, des lieux, des édifices dont la valeur serait, dépasserait les frontières du pays en quelque sorte et que cette valeur aurait donc une importance pour la communauté internationale tout entière parce qu'elle est susceptible de porter des échanges entre les communautés. Il faut se rappeler qu'on parle de l'UNESCO, qui est un organe de l'ONU, qui vise à favoriser la paix et la compréhension des uns et des autres entre les peuples. Et c'est comme ça qu'on voit le patrimoine. Et donc, cette inscription au patrimoine mondial du Vieux-Québec est vue comme une contribution de la Ville de Québec et des autorités responsables à la compréhension mutuelle entre les peuples.
1: Ouais.
0: Ça, c'est la première chose. Évidemment, ce que ça apporte aujourd'hui, puis c'est de ça dont on parle, c'est du tourisme, des visiteurs qui viennent voir cette valeur universelle exceptionnelle. Ils sont pas fous, hein, les touristes. Si on vous dit qu'il y a des sites qui sont très, très, très importants, puis que les autres sont moins importants, ben vous allez, comme vous le disiez tout à l'heure, aller voir les plus importants. Et ce tourisme-là, ça apporte des devises internationales, ça apporte un accroissement de l'activité commerciale, et ça apporte évidemment une hausse. Et c'est souvent de ça dont on parle, une hausse des valeurs foncières, ce qui provoque parfois la gentrification dont on parle, lorsque les valeurs foncières, les immeubles deviennent tellement coûteux que les personnes qui habitaient là peuvent plus habiter là.
1: Oui, je vous entendais parler de protection, mais on peut pas négliger non plus la dégradation qui vient nécessairement avec une hausse du tourisme. Puis un des exemples qui nous a amené à vouloir faire ce sujet-là venait de ce village slovaque du 18e siècle, Velkolinets. 17 personnes y vivent et 100 000 touristes arrivent. Tous les étés, en fait, disons que c'est à l'année, mais comme c'est montagnard, c'est plus beau l'été. Pour eux, c'est pas nécessairement le Saint Graal d'être inscrit sur la liste.
0: Oui, mais il faut bien voir que d'abord l'inscription, elle est pas tombée du ciel, là. Elle est arrivée à la demande certainement des autorités locales et des autorités nationales, puisque l'UNESCO, le Comité du patrimoine mondial de l'UNESCO, ne pourrait pas inscrire un site sans l'accord du pays qui est responsable de ce site-là et qui est le ratificateur de l'accord. Donc, il y a eu une demande derrière l'inscription de ce site-là qui a été considérée comme devant être protégée, en effet. Puis le mot protection est important, et vous le dites bien, être protégée de ce qui pourrait affecter sa valeur universelle exceptionnelle et sa conservation. Et les États qui, comme ça, demandent l'inscription d'un site, doivent ensuite s'assurer sur leur territoire, par les instruments dont ils disposent, les lois dont ils disposent, y compris sur le tourisme, de la conservation et de la protection des sites qui sont inscrits au patrimoine mondial. Dans ce cas-là, il semble que soit surtout, en fait, il semble que là, on parle toujours de Vécolinette, là, il semble que ce soit quelques-uns des habitants qui souffrent évidemment de ce surtourisme parce que leurs cours, leur jardin, leurs rues se sont régulièrement envahies. Après, il faut voir ponctuellement quels sont les avantages qui peuvent tirer de cette inscription, par exemple en termes de services, en termes de revenus de l'État qui leur sont redistribués. Mais surtout, quand on parle de tourisme, il ne s'agit pas de contrôler le patrimoine, il s'agit de contrôler le tourisme. Et là-dessus, bon, il y a des travaux très, très abondants, mais il y a aussi toutes sortes de mesures qui ont été mises en place au fil des années dans différents endroits. On peut passer, je veux dire, pas un site du patrimoine mondial, mais Saint-Élie-de-Caxton, ici au Québec, qui est un tout petit village minuscule, a d'emblée, quand ils ont misé sur le tourisme pour se redévelopper, a d'emblée décidé de jamais avoir d'événements le soir pour assurer la quiétude et pas de capacité d'hébergement pour assurer la quiétude des résidents. Venise, et ça, c'est un oui. syndicat qui est bien connu, là, a mis en place une taxe, n'est-ce pas, pour les touristes, taxe qui a rapporté en 2026 quelque chose comme 5 millions d'euros qui peuvent ensuite être réinvestis dans

0: l'accroissement du confort, dans la réduction de l'exclusion causée par la hausse des valeurs immobilières et ainsi de suite.
1: Oui, et la hausse de coûts qu'entraîne autant de touristes qui laissent derrière eux tant de déchets, hein. On le sait que dans le cas de Venise, c'est pire parce que ce sont des bateaux de croisière énormes qui s'y arrêtent. Mais des fois, il semble y avoir une dichotomie entre l'intérêt des États d'inscrire, justement, d'obtenir l'inscription de ces sites et peut-être l'intérêt des communautés. Je parlais de Ngorongoro en introduction. Les Maasai disent, nous, on nous a pas consultés, là, pour que cette zone de conservation soit sur la liste.
0: Je ne connais pas ce cas particulier, surtout je connais pas le contexte autour de l'inscription, mais il est très certain que l'importance des communautés locales et du rôle des communautés locales a beaucoup augmenté dans les décisions de l'UNESCO depuis les débuts de la liste du patrimoine mondial dans les années 70. C'est-à-dire que si en 1978, que les premières inscriptions, les 12 premiers sites inscrits, on pouvait simplement considérer que l'État pouvait garder tous les sites sur son territoire et pas se soucier tellement du bien-être des communautés ou de l'engagement des communautés. Aujourd'hui, on ne pourrait pas imaginer qu'un site soit inscrit sur la liste des sites du patrimoine mondial sans que la communauté soit non seulement consultée et qu'il y ait un consensus autour de l'inscription à toutes les échelles, mais que cette communauté soit aussi elle-même engagée dans la protection du site en question, puisque l'évolution de la protection du patrimoine fait en sorte qu'on est parti d'une protection par les États, n'est-ce pas, à une protection qui est aujourd'hui largement orchestrée par les municipalités, par les communautés locales, par les personnes qui, autour du patrimoine, veulent le conserver pour les générations présentes et futures.
1: Puis est-ce qu'on pourrait imaginer qu'on veuille se désinscrire de la liste?
0: Ça serait plutôt étonnant. Il y a trois sites qui ont été radiés bien malgré eux par le Comité du patrimoine mondial et qui ont été radiés justement, si on pense par exemple à Liverpool, qui est le cas le plus récent de radiation, qui ont été radiés justement parce qu'ils ont un peu trop misé sur cette surcapitalisation, puis l'investissement, puis le développement immobilier, ça c'est le cas de Liverpool, là, qui provenait de l'inscription au patrimoine mondial. Une communauté va mettre tellement d'efforts aujourd'hui, puis va être tellement fière, et on peut le voir dans les inscriptions qui ont été faites récemment, au mois de juillet, par le Comité du patrimoine mondial, les déclarations des pays qui reçoivent ainsi cette inscription. Une communauté est si fière parce qu'elle a investi pendant 20, 30, 40, parfois même 50 ans de son énergie pour conserver un site dont elle croit profondément que ce site contribue au bien-être, à la collaboration des peuples à l'échelle internationale, que du jour au lendemain, il serait étonnant qu'une communauté dise « Non, moi, je ne veux plus de cette reconnaissance. Oui. » En revanche, une communauté peut dire « On veut mettre en place des moyens » pour s'assurer de l'équitabilité de cette inscription, c'est-à-dire qu'elle profite en effet à tout le monde, y compris à la communauté ou aux Maasai dont vous parlez. Mm-hmm. C'est-à-dire, je pense que l'UNESCO, qui est absolument sensible aux droits humains, puisque c'est un de ses champs de compétences, est aussi sensible à l'affirmation des communautés locales.
1: Lucika Morisset, professeure à l'Université du Québec à Montréal et titulaire de la chaire de recherche du Canada en patrimoine urbain. Merci beaucoup.
0: Merci.
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gargouillis d'estomac garanti. On vous parle de nouveau de table champêtre cette semaine. D'ailleurs, selon la publication La Terre de chez nous, le concept gagne en popularité au Québec. En 2023, le nombre de tables champêtres enregistrées était de 15 et 3 ans plus tard, on en compte 26 dans le répertoire en ligne de Terroirs et Saveurs. Quant à nous, c'est en Ontario qu'on se dirige. On vous fait découvrir dans la région du Niagara une petite table champêtre qui a pris du galon, celle du restaurant Pearl Morissette qui s'est vu décerner 2 étoiles Michelin. Catherine Brulotte est allée à la rencontre du chef Daniel Hadida et attention,

0: disait « ça donne faim ».
1: Cette semaine, on visite la table champêtre de...
2: Bonjour, je m'appelle Daniel Adida. Je suis le co-chef et co-patron de restaurant Pearl Morissette au Niagara, Canada. Il y a une très petite ville ici qui s'appelle Jordan Village. Tu sais la phrase One Street Town? Non, mais c'est une demi-street town ici. Il n'y a vraiment rien.
1: Jordan est situé en plein cœur de la région de Niagara, à un peu plus de 100 km de Toronto.
2: Ce qui est très intéressant des Niagara, c'est quasiment la plus chaude part du Canada. Ça ne veut dire pas que c'est la plus chaude en été, mais le printemps, ça arrive un peu plus tôt que l'autre partie du Canada. Même l'automne, c'est un peu plus tard. C'est à cause de la lac, à cause de la longitude, à cause de l'escarpement, qui est un autre effet de météo.
1: La région compte près de 200 vignobles.
2: Après de mon travail partout dans le monde, comme je viens de Toronto, j'ai commencé à travailler avec le vignoble Pearl Morissette. À la base, j'étais là pour travailler un peu dans la ferme. C'était plutôt pour faire des événements. Et après, j'ai présenté l'idée d'avoir un restaurant ici sur place, sur la ferme. Et heureusement, des vignerons et des patrons étaient d'accord avec ça. Et voilà.
1: 10 ans plus tard, la table champêtre du restaurant Pearl Morissette est devenue un incontournable dans la région. À l'arrivée du chef dans la cuisine, déjà une douzaine de personnes s'affairent à préparer les ingrédients pour les plats qui seront au menu cette semaine.
2: Aujourd'hui sur le menu, on a vraiment des choses des printemps et c'est genre un peu cliché à dire, mais là maintenant, il fait beau, il fait chaud, donc tout est en feu sur la ferme et donc il y a vraiment toutes les choses des printemps maintenant. Il y a plus que 20 choses sur cette plate uniquement dans un menu de 15 plates pour ça, mais c'est genre une explosion de tout ce qui se passe dans la ferme.
1: Alors que les préparations vont bon train en cuisine, Daniel Adida se rend au jardin, à quelques pas du restaurant.
3: Oui, ça, c'est la belle betterave, hein?
2: Déjà, c'est beau, mais à l'intérieur, c'est hyper, hyper jaune et orange comme ça. Mais c'est tellement sucré, les cuillères sont incroyables, c'est comme du feu. Et donc, ça s'appelle Badger Flame Beet, des betteraves en feu.
1: Derrière les rangs de carottes, de betteraves et de laitues, la jardinière et son équipe palissent les pois pour les protéger du vent prévu dans les prochains jours. L'équipe planifie la cueillette au quotidien et la plupart du temps, les produits passent directement du jardin à la table sans jamais être réfrigérés.
2: C'est une expérience d'être dans le jardin quand il fait beau et de manger des légumes qui sont encore chauds de le sol. Ça sent un peu romantique, mais en fait, quand t'es là, genre, mais c'est un peu chauffé de le sol, et c'est délicieux, c'est plus sucré, les aromas sont plus intenses, de garder la forme naturelle, c'est un peu d'expliquer cette histoire. Donc, on essaie de ne mettre pas dans le frigo après le récolter.
1: Celle qui vient interrompre la conversation, c'est Esme, recrutée comme une vingtaine d'autres chats pour lutter contre les infestations de rongeurs.
2: À la base, on a vu un gros problème de souris, parce que le souris, il mange un peu de carottes, un peu de betteraves. Genre, il fait son menu de dégustation même. Donc, on récolte des carottes et il y a juste un petit bouché. Et ben, on ne peut pas l'utiliser comme ça. Donc, on a recruté des chats.
1: Dans le champ voisin, un poulailler roulant vient d'être déplacé dans les herbes longues.
2: Entre mai et décembre, plus ou moins, ça dépend sur les températures, mais on fait toute notre œuf sur place. Et vraiment, en fait, j'ai fait un test des œufs normaux, organiques, à côté de notre œuf. Et notre œuf, c'était vraiment plus délicieux. Mais je trouve que c'est parce qu'ils sont sur des herbes.
1: Et le picorage ne fait pas que nourrir les bêtes.
2: Ici, c'était un pré pour des vaches. Et maintenant, c'est pas vraiment bien pour des légumes parce que c'est très compact, c'est très dur, c'est difficile pour l'eau de pénétrer la terre. Puis après, des oiseaux avec des poulets qui mangent un peu, qui creusent la terre, ça donne la chance pour la sorte d'avoir plus des cultures organiques.
1: Prochain arrêt, la boulangerie, nouvellement installée à 1 km de la ferme.
2: How's it go?
4: Yeah, it's fun.
2: Yeah, it was super fun. Nice. C'était difficile.

0: de trouver la farine comme on a désiré dans le restaurant. Et donc, on a dit, si on ouvre une boulangerie, on est obligé de trouver des fermiers. Comme ça, on peut chercher genre plus loin de l'Ontario et comme ça, on a un terminal pour la farine. Donc, on peut trouver la ferme et après, on peut dire, OK, on a besoin genre une tonne toutes les deux semaines.
1: Tous les pains sont faits.
0: Toutes sont faites ici. Il n'y a rien qui ne sont pas faites ici qui en servir.
2: En plus des pains au levain pour le restaurant, la boulangerie offre baguettes, pains tranchés et viennoiseries dans une petite boutique. À l'extérieur, le vent s'est levé. Le temps est un peu plus frais. Le chef doit retourner à la cuisine où la table de ce soir sera adaptée.
0: On va changer un peu l'assaisonnement comme le jus peut être un peu plus sapé, un peu plus intense. La fumée de poisson peut être un peu plus parce que c'est plus, je sais pas exactement, mais ça me parle.
2: À quelques heures de l'arrivée des clients, la cadence dans la cuisine s'accélère. Les bouillons et les sauces cuisent à plein régime. Des grains sont frits dans l'huile. Le sous-chef, Chinmay Mulley, découpe un porc. Ce soir, la longe est sur le menu.
0: En fait, c'est pas trop normal en Ontario d'avoir des cochons qui sont élevés dehors. Pour nous, c'est un gros plaisir de travailler avec cette cochon parce que les goûts sont complètement différents. La qualité de la gras et de la viande sont vraiment plus. Mais le goût, c'est genre incroyable.
2: À l'abri du chaos, sous le restaurant, le sommelier Marc-André Marquis complète le choix des vins qui seront offerts pour accompagner le menu.
3: La ferme est à moins de 100 mètres de la table, donc on a vraiment un accès direct aux produits. On peut goûter les choses de la façon la plus pure possible pour peaufiner nos accords ou nos choix de vin. On peut pas faire ça nécessairement en ville. Donc, on a vraiment un accès privilégié aux ingrédients, aux vins, parce qu'on est aussi sur un vignoble. On est un grand producteur de vin.
2: Parmi les vins de la maison, un nouveau chardonnay fait son entrée.
3: On a vraiment un chardonnay qui est bien craquant, qui a une belle tension, une belle acidité, très rafraîchissant, une belle minéralité. Il y a tout un fruit là-dedans. Mais c'est un vin qui est encore un peu jeune. Il a été embouteillé au début de l'été. Donc, on va le mettre en carafe. Lui donner un peu d'espace pour se dégourdir et nous offrir son plein potentiel. Il y a des vins de Pearl Morissette qu'aucun sommelier au Québec ne va jamais déguster parce qu'ils sont ici dans la maison. Il faut être ici pour les avoir. Et voilà, on va laisser là pour au moins la prochaine heure.
2: Il ne reste plus qu'à rejoindre le personnel de cuisine et de service pour une dernière mise au point avant d'ouvrir les portes. Quelques minutes pour goûter les plats.
0: C'est bon en plus.
2: Puis les premières commandes arrivent déjà à la cuisine.
0: Two snacks, please.
2: Du premier.
0: Un mousse de homard, des oignons un peu pochés. Les sauces au jus de mule et coriandre.
2: Au 15e plat.
0: C'est un tarte aux pommes fait avec la fine tranche de pomme, rhubarbe et des frétales de rose. Et puis, il y a une crème infusée avec les feuilles de figues.
2: Les assiettes volent de la cuisine vers les 57 clients de la soirée dans une chorégraphie de service orchestrée par le chef Daniel Adida.
0: Essayez d'être créatif et de travailler sur le monde avec des petits fermiers, c'est pas facile. Et pour moi, c'est ça qui montre l'identité de la restaurant.
2: Une recette qui permet non seulement de remplir le carnet de réservation du restaurant des mois à l'avance, mais qui lui a aussi valu des titres de noblesse.
0: Donc, en 2024, on a pris l'étoile Michelin et une étoile verte. Et c'était un rêve pour un chef. La deuxième année, on a pris 2 étoiles. C'était une grande surprise, peut-être la plus grande surprise de ma vie.
2: Une distinction qui a attiré une toute nouvelle clientèle.
0: Ça ne change pas comment on travaille, ce qu'on fait ici, ou le message, la philosophie, mais ça change vraiment qu'est-ce qu'il veut le client quand ils arrivent. À la base, on était un petit restaurant mignon, à cacher dans la ferme, dans les pays. Mais là, on est reconnu comme le premier restaurant au Canada. Je ne sais pas ce que ça veut dire exactement, mais OK, bon. Et
4: c'était un reportage de Catherine Brulotte à Jordan qui a fait des jaloux, je dirais.

0: Après tout terrain, ce sont les années-lumière, animées par Sophie-André Blondin. Bonjour Sophie-André.
1: Bonjour Manon. On retourne dans le passé un petit peu encore cette semaine. On revit le 93e congrès de l'ACFAS. Ça se déroulait cette année à Trois-Rivières. On y était, comme d'habitude, à l'Université du Québec à Trois-Rivières. En première heure, on a promené notre micro pour aller rencontrer dans différents colloques des chercheurs. On parle du stress chez les policiers, on parle d'images corporelles. On va dans une salle de dissection pour comprendre à quel moment dans la formation médicale, la dissection devient importante pour les futurs médecins, par exemple, et autres professionnels de la santé. Et puis, en deuxième heure, on sort les chercheurs du congrès de l'ACFAS, on les amène au centre-ville de Montréal, ils ont rencontré les citoyens qui se demandent, est-ce que c'est vrai que le français se dégrade? Vous recevez les mêmes courriels que nous, vous savez, c'est une préoccupation. Et est-ce que l'intelligence artificielle a sa place à l'école? Belle discussion qui a eu lieu à Trois-Rivières.
0: Un beau rappel de la part des années-lumière. À tout à l'heure.
1: À tantôt.
0: Un mot pour souligner le décès cette semaine à l'âge de 92 ans de Lloyd Robertson, chef d'antenne de l'équivalent du téléjournal au réseau CTV, le CTV National News de 23 heures. Je voulais souligner sa carrière parce qu'il est à l'origine d'un changement majeur dans la présentation des bulletins de nouvelles de fin de journée. En 1976, il avait surpris tout le monde en laissant tomber l'emploi numéro 1 à CBC, annonceur, parce que les annonceurs n'étaient pas des journalistes. Ils faisaient même des publicités. Lloyd Robertson a créé ce nouveau modèle de journaliste présentateur qui est devenu la norme à CTV, mais aussi à CBC et à Radio-Canada, dont les Bernard de Rome et Céline Galipeau. Alors, merci, Lloyd Robertson. Et c'est comme ça que se termine Tout Terrain. Merci au technicien Jacques Lebrun et à Steve Saint-Pierre que j'ai mal nommé la semaine dernière. Nos journalistes David Savoie, Annick Béraud, Yannick Dumont-Baron, Catherine Brulotte, journaliste à la recherche Mélisse Roumi. Tout Terrain est une réalisation de Marie-Odile Marcoux-Fortier, notre adjointe à la réalisation, et Coralie Mensa, notre rédacteur en chef Hugues Mollet. Je m'appelle Manon Globenski et je vous dis à la semaine prochaine pour la dernière de Tout Terrain l'été. Ça sort déjà le retour.

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3: Bonjour, ici Greta Joris. La Gendarmerie royale du Canada confirme qu'un feu de forêt a fait une victime en Colombie-Britannique. Il s'agit d'une femme de 80 ans, originaire de Meadow Valley, une localité rurale dans le sud de la province. Selon la police, elle aurait péri en tentant de fuir son domicile. Le feu dans la région a déjà forcé l'évacuation de plus de 20 000 résidents, en plus de pousser la province à décréter l'état d'urgence. Israël a rejeté le plan de paix à Gaza mis de l'avant par Donald Trump malgré son acceptation par le Hamas. Le premier ministre israélien Benjamin Netanyahou refuse de retirer ses troupes de la bande de Gaza tant que le Hamas ne sera pas entièrement désarmé. Le mouvement islamiste a accepté pour sa part de rendre ses armes simultanément à un retrait progressif de l'armée israélienne. Pour le directeur de l'Observatoire du Moyen-Orient et de l'Afrique du Nord à la chaire Raoul d'Endurance, Sami Aoun, cette embouche ne devrait pas toutefois compromettre la mise en œuvre du plan de paix.
4: C'est une turbulence durant l'application de ce projet. Il y a de l'intérêt, qu'il soit régional, qu'il soit américain, de calmer la question de Gaza et aller vers...

0: vers une autre phase.
1: Benjamin Netanyahu a également affirmé qu'il n'y aurait pas d'État palestinien tant et aussi longtemps qu'il restera Premier ministre. Le prix du maïs a chuté en l'espace de quelques jours, notamment en raison du recul de la demande américaine. Si la nouvelle peut réjouir les consommateurs et alléger leur portefeuille, les maraîchers, eux, sont plus inquiets. Voici le reportage de Charlotte Marshall.
2: Une baisse de 23% en quelques jours du prix du maïs. C'est assez exceptionnel. Il y a eu des surplus cette année. Les stocks ne s'écoulaient pas autant qu'avant. On vend donc en rabais. En cause, les États-Unis qui boudent le maïs québécois, selon la présidente de l'Association des producteurs maraîchers du Québec, Catherine Lefebvre.
3: Le marché américain n'est pas là du tout cette année. Là, on peut pas savoir là, si c'est à cause des guerres tarifaires là, que se livrent nos deux pays ou quoi, mais on sait que les commandes sont moindres. Là, les remorques traversent beaucoup moins les douanes là, pour s'en aller en direction des États-Unis.
2: Les producteurs qui vendent au détail ont le contrôle sur leur prix. À la ferme de Médé-Langlois, la saison est même bonne.
4: C'est déjà la troisième variété qu'on a dans la saison. Quand on croque, on peut voir que c'est dur comme une pomme, extrêmement sucré. Ça a été récolté ce matin à 5 heures.
2: Autre produit en rabais, la laitue. Selon Sylvain Charlebois, professeur au laboratoire d'analyse agroalimentaire de l'Université Dalhousie, les États-Unis n'en importent presque plus.
5: Ils veulent pas acheter quelque chose qu'ils pourront pas vendre. Fait qu'ils achètent tout simplement pas, mais il faut que cette laitue se vende à quelque part.
2: Autre produit en rabais, les poivrons, les choux et les pommes de terre. De quoi réjouir au moins les consommateurs. Ici Charlotte Marshall, Radio-Canada, Neuville.
1: Des milliers de personnes ont assisté hier au défilé annuel de la fierté au centre-ville de Montréal. L'événement a eu lieu dans un contexte où des membres de la communauté constatent une hausse des gestes homophobes. Le plus récent rapport international de la maison de sondage Ipsos révèle d'ailleurs un recul de l'appui dans le monde envers les droits des personnes LGBTQ+. Selon le professeur émérite à l'Université Laval et sociologue de la sexualité Michel Doré, la situation est liée au climat politique ambiant.
6: Il y a plusieurs choses qui se passent pas si loin de chez nous, hein, au sud, de ce qui se passe dans d'autres pays. Il y a des partis politiques qui tablent là-dessus, là, sur monter un groupe contre un autre. Les personnes trans ont perdu beaucoup de droits aux États-Unis. Le mot orientation sexuelle est interdit, même dans les sites gouvernementaux. Il y a plus de recherche là-dessus. Vous allez sur les réseaux sociaux, il y a des gens qui reprennent ces discours très négatifs. Alors oui, ça a de l'impact social.
1: Il y a deux semaines, une attaque au véhicule Bélier a fait un mort lors des festivités de la fierté à Berlin, en Allemagne. Quelques centaines de manifestants se sont rassemblés hier au parc Jarry à Montréal pour protester contre le projet d'agrandissement de Tennis Canada. Le Front commun pour la protection du parc Jarry maintient que ce grand espace vert est essentiel à la qualité de vie et à la résilience climatique des quartiers environnants. Camille Cassis-Simonet était sur place.
7: Plusieurs centaines de citoyens, principalement montréalais, se sont réunis au Parc Jarry pour démontrer leurs préoccupations face à l'ampleur du projet d'agrandissement des infrastructures de Tennis Canada dans ce grand parc de la métropole. Tennis Canada propose notamment d'importants aménagements autour du stade IGA, alors que les citoyens réclament la préservation des espaces verts et communautaires. Ils dénoncent aussi le fait que le projet de Tennis Canada, évalué à 400 millions de dollars, serait en majeure partie financé par des fonds publics. Le porte-parole du Front commun pour la protection du parc Jarry, Didier Desfolies-Moulin.
8: Le parc, moi je viens de Parc Extension, on est 20 000 habitants au kilomètre carré, 8 personnes sur 10 n'ont pas accès à une cour, le parc Jarry c'est notre jardin. Donc de nous balancer comme ça un ovni de béton en 2026, ben, au début on n'y a même pas cru, on a vraiment été incrédule, ensuite on a été très très indigné. Et donc on a commencé à faire un front, parce qu'il fallait qu'on fasse front par rapport à ça.
7: La directrice de l'Omnium Banque Nationale, Valérie Tétrault, se veut rassurante. Elle affirme qu'elle tiendra des consultations publiques et que son objectif est d'améliorer le parc et ses installations, tout en maintenant les activités qui s'y déroulent. Ici Camille Cassis-Simonet, Radio-Canada, Montréal.
1: Et voilà, c'est ce qui met fin à ce bulletin d'information de Radio-Canada. Excellente journée à notre antenne.

Il est 6h06 en Nouvelle-Écosse et 6h36 à Terre-Neuve. Bienvenue au réveil. Et oui, l'émission du lundi, j'espère que c'est la grande forme. J'espère que vous avez passé une fin de semaine bien.

0: feux de forêt. Hein, vous l'avez vu peut-être, vous l'avez entendu dans les bulletins d'information, radio, télé, peut-être que vous avez vu des images de cette horreur-là, les feux en Colombie-Britannique dans la vallée de l'Okanagan qui ont coûté la vie maintenant à une personne, on le sait, une dame de 80 ans dans le district de Summerland. On sait que c'est à Summerland aussi où il y a plusieurs évacués, 12 000 personnes qui attendent de rentrer chez eux en raison de... ces feux de forêt-là qui ont grandi même au cours de la fin de semaine, passé de près de 100, là, d'un peu plus de 100 à un peu plus de 130 kilomètres carrés selon BC Wildfire. Donc ça ne s'est pas apaisé durant la fin de semaine et c'est une réalité avec laquelle je suis solidaire plus personnellement. Peut-être que certains d'entre vous qui nous écoutez, vous avez déjà vécu dans l'Ouest canadien et vous savez qu'à chaque année, on attend l'été avec effroi. On se demande, est-ce que ça va être aussi grave que l'année précédente? Est-ce qu'on va endurer des feux de forêt comme ceux qu'on a connus? Je salue tout le monde autour de la table. Je salue Marc Doiron. Salut Marc.
1: Bonjour, bonjour Fred.
0: J'espère que tu vas bien dégoulinant,
1: ouais,
0: toi aussi.
1: Oh mon Dieu, il faisait chaud. C'est même pas la chaleur, c'est l'humidité.
0: Oui, c'est vrai.
1: Tu sors dehors, puis c'est comme, il fait pas si pire, puis là, ça fait 3 minutes, tu marches, puis t'es comme, wow, qu'est-ce qui se passe? Tu t'es frappé par une vague d'eau, c'est parce que, ouais.
0: Mais c'est vrai, mais apparemment, ça a des bienfaits. Peut-être qu'on fera une entrevue là-dessus. Tu sais les bienfaits de la sudation.
1: ouf, c'est des bienfaits, je les ressens pas.
0: Émile, toi, est-ce que tu es bien en forme, bien rafraîchi? On te retrouve cette semaine aux informations, tu vas bien?
2: Oui, bonjour, ça va bien, vous?
0: Oui, merci beaucoup. De ton côté, vous avez été un peu épargné, vous, à Terre-Neuve, non?
2: Oui, vraiment. En fait, moi, je suis revenu là, à Terre-Neuve, à Saint-Jean-de-Terre-Neuve. C'était vendredi et c'était même plutôt frais. Là, samedi, assisté à un petit festival en plein air, le Folk Festival, qui avait lieu au parc Bannerman. Ouais, très sympathique. Et non, j'avais un hoodie plus une veste par-dessus. Puis on avait un petit peu froid en restant immobile. Alors, je pense que c'est peut-être mieux ça que trop de chaleur. Hein.
0: Oui, est-ce que dans le fond la réponse n'est pas toujours le milieu, tu sais, au fond,
2: oui, c'est ça.
1: Ouais.
0: Se tenir loin des extrêmes, quitte à devoir je sais pas, ça fera l'objet d'un peut-être une question au public, c'est quoi vos trucs pour rester bien au frais? Alors, dans un instant, on s'en va retrouver l'île du Prince-Édouard et eux, ils ont goûté aussi. Hein, c'est pas parce qu'ils vivent sur une île qu'ils sont épargnés. Hein, on est tous dans le même système là cette fin de semaine. Dans les Maritimes, on a goûté à la chaleur intense. Donc, ça va les rejoindre dans un instant. J'en profite aussi pour vous demander, est-ce que vous avez entendu l'alerte Amber déclenchée cette fin de semaine sur votre cellulaire samedi? J'étais dans un centre commercial, pour ne pas le nommer, et là, quand il y a 10 000 alertes Amber qui sonnent en même temps, ça vous défonce le tympan, je vous préviens tout de suite. C'était à cause de ce qui se passait à Bedford, là, proche d'Halifax, dans la municipalité d'Halifax.
3: Et on rejoint nos amis d'Halifax maintenant, qui sont à l'antenne, c'est Fred Harding. Bonjour Fred.
0: Salut Laurent, salut Mère.
3: Comment ça va?
4: Salut Fred.
0: Bien vous, on échangeait sur la dégoulinance des derniers jours en termes de chaleur.
3: On échangeait sur l'orage de cette nuit.
1: Ah, il y a un orage, hein?
3: Ah ouais. Marc Doiron, bonjour.
1: Bonjour.
3: Et Émile Nau, bulletin de nouvelles aujourd'hui. Bonjour, Émile.
2: Bonjour. Bonjour, Laurent. Bonjour, Mère.
4: Hello.
3: Ouais, il y avait un gros orage chez nous cette nuit, qui m'a maintenu éveillé, malheureusement.
0: Et est-ce que c'était est-ce que ça t'a réveillé parce qu'il y avait un coup de tonnerre, le tonitruant, qui t'a OK. Donc, t'as pu dormir quand même un peu.
3: Oui, mais à 1h du matin, quand j'ai cru que la maison allait me tomber sur la tête, c'était assez violent comme orage là, je dois dire. C'est assez rare ici à l'île du Prince-Édouard.
1: Est-ce que ça
3: coupait
1: l'humidité?
3: Ouais, ce matin c'était bien plus frais en sortant là. Ouais, c'est ça. Ouais, mais il faisait très très humide là cette fin de semaine à l'île du Prince-Édouard aussi. J'imagine que chez vous c'était pareil.
1: Oui, absolument.
3: C'était chaud. Vous avez fait quoi, vous, cette fin de semaine? Vous avez été occupé?
1: Ah, j'étais dans la baie Sainte-Marie.
3: Oh.
1: J'étais en Clare. Bon, c'est une fin de semaine, là. C'est pour ça que j'étais en vacances depuis jeudi. Puis, j'ai passé quelques jours à vivre à la baie.
3: As-tu mangé de la rapure?
1: Absolument, j'ai mangé de la rapure. J'ai mangé des coques de la rapure. Ça serait un péché d'y aller sans manger ces affaires-là.
3: On va pas rentrer dans une bataille rapure molle, rapure dure. Hein. Sinon, l'île va gagner forcément.
1: C'est ma première fois manger de la rapure dure.
0: On n'a jamais fait, moi, de la rapure.
1: Ah non, hein?
0: Ça fait des années qu'on me le promet. J'ai été floué.
1: Un jour.
3: Viens à Lille, Fred.
0: Mais est-ce que vous avez le droit de reproduire une rapure, vous, ou faut que ça... Faut

0: comment que ça se
1: fait. Ouais.
0: Ben, c'est-à-dire que, tu sais, je me demande, est-ce que c'est comme si, moi, je m'évertue à faire des sushis? Est-ce que c'est un peu, j'ai le droit? Est-ce que, tu sais, c'est, ou est-ce
1: que c'est de l'appropriation?
0: Oui, c'est ça. Ben, la question se pose à cette époque-ci plus que jamais, je pense. Est-ce que, où il faut qu'on nous enseigne, tu sais, un chef acadien, tout ça? Alors voilà, une question qui vaut la peine d'être soulevée.
2: En tout cas, c'est très long à faire ici, la râpure.
1: Ah oui, hein?
2: C'est un processus qui est quand même assez long là, de râper les patates et de les cuire comme il faut, etc. Moi, j'admire les gens qui se lancent là-dedans. Je pense qu'il faut le faire pour une troupe assez assez grande pour que ça vaille le coup. C'est juste pour toi, Fred, ça va, tu vas perdre du temps là.
1: Un jour, Fred, notre chère animatrice Nathalie Guédry de La Mauvais va t'en faire une bonne rampure.
0: Bon, ben, j'y compte bien.
1: Elle en fait une méchante.
0: Merci beaucoup.
1: Ouais.
2: Une belle fin de semaine, Fred.
0: J'en ai fait le moins possible, comme d'habitude, la fin de semaine, parce que je pense que on cherche des oasis où on peut. Donc voilà, ma sœur qui était partie explorer la province est revenue à Halifax en pleurs. Elle m'a dit, je voulais te saluer encore avant de repartir. Alors on a passé samedi soir ensemble. Voilà.
3: Et Émile Nault est de retour parmi nous.
4: Oui.
3: Allô.
4: Tout à fait. Bonjour. Oui, bonjour. Content de vous retrouver.
2: Comment ça va, Sergent?
4: Ça va très bien, mais c'est ça, tout le monde parlait de chaleur et d'humidité, mais c'est pas du tout ce que j'ai vécu en revenant à Saint-Jean-de-Terre-Neuve. Je sais pas si peut-être que ça a eu lieu un petit peu avant que je revienne, mais ici c'était assez frais, même un peu trop frais, mais bon, je pense que c'est ça à choisir. Je préfère quand même un petit peu trop frais que l'humidité et la chaleur, mais oui, ça va très bien, ça va super bien.
2: En tout cas, ici, il faisait vraiment chaud, encore une fois, le vendredi. Moi, j'avais pris congé aussi vendredi, et puis j'ai eu la bonne idée d'aller au parc aquatique pour enfants.
1: Ah, bonne idée.
2: Alors, je vais imaginer les milliers d'enfants qui crient, qui courent partout. Ça s'appelle Shining Waters. Oui. Là, c'est très connu à l'île du Prince-Édouard. C'est une épreuve annuelle. J'y vais une fois par an. C'est ma promesse de père.
1: D'aller.
2: C'est ça. C'est moi. C'est comme les 12 travaux d'Astérix. Oui, c'est mon travail du mois d'août. C'est d'aller à Shining Waters avec mon fils et de supporter et d'en sortir vivant à la fin de la journée. Mais ça a fait du bien là de se tremper un peu. Même hier, il faisait chaud ici.
3: Oui.
0: Jusqu'au talon, jusqu'au mollet. Est-ce que c'est une petite pataugeoire ou c'est une piscine en bonne et due forme?
2: Ah non, c'est même plus que ça. C'est des grands toboggans qui sont dans l'eau. Il y a une piscine. Il y a comme une espèce de manège de train. Mm-hmm. On peut faire du petit bateau. Enfin, c'est énorme là. C'est un gros parc d'attractions aquatiques. Mais faut juste, en tant que parent, faut juste faire une heure de yoga avant et 5 heures de yoga après de méditation. je vais y arriver. Non, c'est intense, mais ça valait le coup. Parlons des manchettes, Émile, oui. Puisque le temps file. Et justement, si on va à l'île du Prince Édouard pour commencer, la petite communauté rurale de Kinkora prévoit de construire davantage de logements.
4: Oui, la semaine dernière, Ottawa a annoncé une aide de plus de 620 000 $ quand même à cette petite communauté. Donc, des fonds qui vont permettre d'agrandir un lotissement qui existe déjà et aussi de moderniser les réseaux de distribution d'eau et d'égouts. Alors, la commission des entreprises de Kinkora et les environs, disent que ces nouveaux logements vont contribuer à attirer plus de personnes dans la région.
0: Et maintenant, à Terre-Neuve-et-Labrador, là, il y a des experts et des militants qui veulent que la province en fasse plus pour lutter contre le tabagisme.
4: Oui, en fait, il y a des nouvelles mises en garde illustrées qui recouvrent maintenant les paquets de cigarettes au Canada depuis le 1er août. Mais donc, ce groupe d'experts et de militants là veulent qu'on aille un petit peu plus loin. On dit que les avertissements visuels ne suffisent pas à eux seuls. Alors, la consommation de tabac chez les 15 à 19 ans est passée de près de 30 % en 1999 à moins de 5 % en 2022. Donc ça, c'est des signes encourageants. Mais quand même, Terre-Neuve-Labrador affiche toujours un des taux de tabagisme les plus élevés au pays. Et donc, on réclame le plus de stratégie, notamment la fin des saveurs de vapotage qui sont très populaires hein, chez les adolescents et la hausse de l'âge légal d'achat aussi. Et puis, on étudie même la création d'une possible génération sans fumée. C'est un modèle similaire à celui qui avait été adopté au Royaume-Uni et qui interdirait de façon permanente la vente de tabac aux personnes nées après une certaine date.
0: On poursuit là en Nouvelle-Écosse, l'ancienne église Saint-Bernard dans la région de Clare en Nouvelle-Écosse qui a été vendue après une année d'attente là sur le marché immobilier.
4: Oui, si vous vous demandiez combien coûte une église, eh bien, elle était affichée au prix de 279 000 $ et le bâtiment patrimonial acadien a finalement été cédé pour 200 000 $. Alors, les nouveaux propriétaires prévoient de restaurer la toiture dès ce mois-ci et de rénover la sacristie pour en faire leur résidence principale d'ici septembre 2027. Ils veulent également collaborer avec la société Héritage Saint-Bernard pour ouvrir le chœur et la nef au public dès 2028 et accueillir des événements culturels, des concerts et des mariages civils. C'est un soulagement pour beaucoup de personnes de la communauté, des défenseurs du patrimoine, là, puisqu'on redoutait carrément la démolition de l'édifice religieux.
2: Merci Émile. Marc Doiron à la météo. Qu'est-ce qui est prévu aujourd'hui dans le ciel?
1: Il va faire chaud aujourd'hui. Il y a des avertissements de chaleur pour une grosse partie de la Nouvelle-Écosse. Je dirais, si tu prendrais la Nouvelle-Écosse, tu la tiendrais dans ta main puis tu mettais juste le bout dans un pot de peinture. C'est là que les avertissements sont. Et dans la si ça vous aide à le visualiser. De Kentville jusqu'à Yarmouth, Yarmouth jusqu'à Halifax, Halifax jusqu'à Sherbrooke, puis là tout le parc Kajimukujik, le centre de la province aussi. Il y a un avertissement de chaleur en vigueur, le 29 degrés Celsius, même avec l'humidité ça pourrait monter jusqu'à 34 degrés. Donc soyez vigilants si vous êtes dehors, ayez de l'eau, trouvez de l'ombre, quoi que ce soit. Ce matin, le soleil n'est pas sorti en Nouvelle-Écosse, donc ça donne un peu de répit de chaleur. C'est 19, il y a des bandes brouillards qui vont se dissiper, mais il y aura quand même des possibilités d'averses à la fin de l'après-midi. Un maximum de 29. Pour le reste de la Nouvelle-Écosse continentale, Truro, Amherst, Antigonish, Pictou, c'est 18. Ça va monter jusqu'à 27 avec des possibilités d'avance là aussi. Au Cap-Breton, 17, il y a du brouillard, 60% de possibilités d'avance avec un risque d'orage aussi là, un maximum de 23. À l'Île-du-Prince-Édouard, il y a de la brume aussi, c'est 20 degrés quand même. Ça va monter jusqu'à 23 avec de la possibilité d'avance. Et à Terre-Neuve, à Saint-Jean, c'est 9 degrés. Vous voyez, Émile nous parlait de comment frais qu'il fait à Terre-Neuve, 9. C'est quand même beaucoup plus bas. C'est à peu près 4 degrés en dessous de le minimum régulier pour ce temps-ci de l'année. Ça va monter jusqu'à 20 avec la possibilité de bruine toute la journée. Stephenville Port-au-Port et la côte ouest de Terre-Neuve, c'est 16 ce matin. Quelques avances au cours de la journée, à peu près 2 mm de pluie. Je pense que je l'ai dit, mais je vais le redire, un maximum de 20 degrés. Circulation, j'ai rien à signaler et les traversiers vont bien. Une grande question, ça fait depuis mercredi dernier, je vais te demander, Laurent, c'est le pont, comment il va?
2: Je suis sûr que ça t'avait manqué.
1: Oh, j'ai pensé sur
2: à l'abbé Sainte-Marie, en clair, il a dit, mais comment va le pont?
1: Chaque matin, je me réveillais, Laurent, le pont, comment il va?
2: Il va bien. Il y a rien à dire sur le pont. Tout est fluide sur le pont de la Confédération entre le Nouveau-Brunswick et l'île du Prince-Édouard. 6h20, Fred voulait nous poser des questions de jeunesse, là, nous faire revenir un peu dans le passé, enfin très loin dans le passé pour moi.
0: Ben là, quand même, vieillissez-vous pas, Laurent. Vous qui avez la jeunesse dans la voix, là, quand même, ne dites pas ça. Mais en fait, je sais pas si vous vous souvenez d'une chanson de Michel Fugain, Le chemin des écoliers.
2: Pas du tout.
0: C'est
1: même pas c'est qui.
0: Michel Fugain, c'était un chanteur français qui a connu peut-être l'apogée de sa gloire dans les années 70 avec des chansons « Attention, mesdames et messieurs », des chansons très, très festives comme ça qui se chantent en gang. Cette chanson-là à laquelle je me référais disait « On ne passe plus par le chemin des écoliers à une époque », mais on peut se souvenir des chemins par lesquels on est passé quand on était plus jeune pour aller à l'école. Et il y a ce campus de l'Université Memorial à Terre-Neuve qui pourrait être vendu. Le campus Harlow, qui est un campus non pas dans la province, mais outre-Atlantique, en Angleterre. Et peut-être que vous avez des visions des campus anglais avec Oxford. C'est un édifice patrimonial, certes, peut-être pas aussi vieux que la célèbre institution oxonienne, mais c'est un campus du 19e siècle, dont le plus vieux bâtiment date du 19e siècle. Beau, vieux, il y a des travaux à faire. Et là, les revenus d'exploitation qu'il faut pour le maintenir sont élevés, 1 million. Il y a des retards sur la rénovation qu'il faudrait faire. Et ça m'a fait me demander, quels souvenirs gardez-vous peut-être des lieux dans lesquels vous avez étudié au secondaire? Est-ce que vous y avez c'est une vieille bâtisse? C'est une nouvelle bâtisse? Et comment ça vous a marqué? Je sais pas, est-ce qu'il y a quelqu'un qui veut se lancer, se mouiller un petit peu? Émile, Meyer, Laurent, Marc.
4: Ben, je peux y aller. Moi, je parlerai plus de l'université, là. Puis moi, j'ai fait mes études universitaires à Montréal, à l'Université du Québec à Montréal. C'est un drôle de campus pour ceux qui connaissent un petit peu. En fait, on peut y accéder directement via la station de métro Berry-UQAM. Donc, on a un peu l'impression de faire ses études dans le métro. Il y a comme la fameuse galerie souterraine à Montréal là, qui fascine beaucoup de gens, qui connecte les centres d'achat, l'université, tout ça. Et donc, l'UQAM fait un peu partie de ce réseau-là. Alors, l'hiver, on peut vraiment prendre le métro puis ne jamais sortir finalement. On accède via le métro directement à l'université. Et il y a une partie aussi de l'université, c'est assez particulier parce que ça a été construit dans une ancienne église. On débarque du métro puis ensuite on a la voûte au-dessus de nous de l'église. Mais en même temps, tout est bétonné. En tout cas, c'est un drôle d'endroit, l'UQAM. C'est pas ce qu'on imagine tout de suite quand on pense à un campus universitaire américain. C'est peut-être ce qu'on imaginerait plus, ça serait l'université McGill à Montréal. D'ailleurs, à chaque fois que je passais devant, je me rappelle que ça me faisait rêver. Je me disais, ah, c'est beau quand même l'université McGill, mais bon, après avoir passé mon bac à l'UQAM, je suis quand même fier d'y avoir été étudiant. Et c'est une université aussi qui donne directement sur le centre-ville. On est directement sur la rue Sainte-Catherine dès qu'on sort, donc c'est une drôle d'impression d'être comme vraiment une université dans le centre-ville, dans le métro, dans cette galerie-là. Donc ouais, c'est ça.
3: Oui, je suis allée à McGill aussi, à Montréal, dans le département de musique, et le bâtisse de Strathcona Music Building, c'est 127 ans.
4: Oui,
3: c'est vieux comme ça, puis beaucoup de chambres petites avec le planche un peu...
4: Cali-Wampus.
3: c'est étrange, mais c'est un peu de charme avec ça.
4: C'est ça, un peu un feeling Harry Potter. Là.
3: Oui, exactement. Mais l'université, c'est immense, c'est beaucoup de monde. Et le bâtisse, c'est vieux aussi, les choses nouveaux, puis c'est dépend avec ton...
4: département.
3: Oui, département, exactement. Mm-hmm. Et Laurent?
2: Moi, j'ai fait mes études à l'université de Strasbourg. Alors, ce qui est particulier, c'est que j'y étais dans les années 2000 et j'y suis retourné dans les années 2010 parce que j'ai repris mes études pour devenir journaliste. Mais quand j'étais sur le campus, qui est un campus en pleine ville, là, c'est très urbain. L'école d'ingénieurs, c'était pas un très beau bâtiment là dans les années 2000. C'était un bâtiment moderne. Et l'école de journalisme aussi était dans un bâtiment moderne. Mais par contre, il y a toute une section de l'université qui date de l'époque allemande, dans du 19e siècle, dans cette ville-là, et notamment ce qu'on appelle le palais universitaire, qui est un bâtiment comme ça, très dans une architecture allemande fin 19e siècle, avec des colonnes. Il y a un atrium géant à l'intérieur. Quand on rentre, ça monte jusqu'au plafond, on voit les balcons autour. C'est très très beau, et c'est là où il y avait la fac d'histoire de l'art et aussi les gros parties sur le campus. Et donc pour moi, mes dates d'étudiants, quand j'étais dans les années 2000 étudiants, c'était toujours un mélange de fac d'histoire de l'art et de palais universitaire. Donc c'est un peu ça mon souvenir de d'université, parce qu'autrement les bâtiments étaient pas très jolis. Donc c'était les seuls moments où je pouvais aller dans les bâtiments historiques, c'était justement pour les gros parties, parce qu'autrement moi, c'était dans des bâtiments plus modernes. Voilà, c'était ça que je voulais dire à 6h25.
1: Moi, j'étais à l'université de Moncton, qui est pas si vieux que ça, que tu sais, comme un héritage acadien quand même. Et puis là, j'étais au collège communautaire de la Nouvelle-Écosse, qui est sur le front de mer à Dartmouth, qui est beau quand même, vous pouvez le voir du front de mer d'Halifax. Mais moi, une histoire que j'aimerais de raconter, qui est une histoire un peu pas commune, ou qui me surprend que ça arrivait. On était au Pays de Galles, dans la capitale du Pays de Galles, puis on marchait avec une bière dans la main, parce que on peut consommer en public dans le pays. Donc on a pensé, on va se prendre une petite bière, on va prendre une marche. Puis on est arrivé au campus, c'était appelé le... Connaissez-vous l'acteur Anthony Hopkins?
0: Absolument.
1: Bien sûr. Il a fondé un collège de théâtre au Pays de Galles. Puis on arrivait là, pour garder la porte, tu sais, on lisait, on disait, waouh, c'est cool. Tout d'un coup, il y a un garde de sécurité qui sort. Puis on pensait, il va venir nous dire, s'il vous plaît, buvez pas devant la porte du campus, c'est comme un peu trashy. Mais finalement, il dit, hey, vous paraissez comme si vous êtes très intéressé. Même si vous avez une bière, venez, je vais vous donner une tour du campus. Puis on a fait vraiment, c'était comme un vieux, qu'on s'appelle un stable de cheval.
0: Une étable?
1: Une étable, c'est ça. Donc, il nous parlait ici, voici, c'était où ce qu'on fidait les chevals. C'est un théâtre où ils pratiquent du Shakespeare. Voici où on mettait le caca des chevals. C'est ici que les élèves mangent. C'était comme un peu...
0: Dans la même place où on met
4: pas très salubre.
1: Mais c'était un peu ça, parce que nous autres, on pensait qu'on était en troupe parce qu'on boivait dans le stationnement, mais finalement, c'était extrêmement... Tu sais, c'était super bien transformé. C'était vraiment petit. J'adore les lieux d'études. T'sais, j'adore juste, je sais comment c'est qu'il y a de l'historique dans plus fort, même si dans les bâtiments modernes, moi, j'aime de mettre debout là, puis imaginer la formation des gens.
3: Ouais.
1: T'sais, ça me donne de l'espoir pour le futur, je veux dire. Mmh.
0: Ouais. C'est parce que mine de rien, ça invite à un genre de recueillement. Tu sais, quand tu rentres dans tu vois l'escalier là, tu sais, quand tu rentres, puis il y a vraiment une impression. Tu citais plusieurs films parce que souvent cette mémoire-là nous vient des films aussi. Tu citais Good Will Hunting,
1: oui,
0: de Gus Van Sant. Harry Potter a fait beaucoup aussi pour fixer des collèges, qu'on aime ou pas le film. Et d'ailleurs, je me demande dans quelle école ça a été tourné. C'est parce que c'était Poudlard n'existe pas. Si vous attendez votre lettre, je suis désolé.
1: Vous attendez ma lettre, ouais. Chaque fois que je vois un hibou passer, je le souhaite.
4: Gryffondor.
0: Ouais, c'est pas nous qui choisissons, hein, quand on se fait mettre le chapeau sur la tête.
4: Ouais, c'est ça.
0: On risque d'être déçus. Pauvre souffle, c'est tout ça. Il y en a des moins...
4: Oui, des moins attirantes que d'autres.
0: Ouais. Mais écoutez... c'était un petit brin de conversation que je voulais qu'on aille parce qu'en plus je trouve que en Nouvelle-Écosse ici on manque pas d'université.
1: Non.
0: Avec ce genre de décorum là, moi je pense au King's College aussi qui est magnifique, je pense à Dal, on peut citer toutes les universités, St. Francis Xavier, peu importe.
1: Mais il y a aussi, tu sais, il y a aussi l'aspect en tant que personne qui a grandi les années 90, il y a l'aspect éducationnel puis ça, mais il y a aussi l'aspect party. T'sais, je pense que Hollywood a vraiment vendu les parties de collège comme si que ça allait être des... Moi, j'ai rentré là en pensant, on va avoir des grosses fêtes de 1000 de personnes dans une maison où il y a des mondes sans chemise sur les toits.
3: Animal House.
1: Oui, exactement. Des togas, mais... J'étais un peu, en tant que jeune de 19 ans, j'étais un peu désappointé dans l'aspect d'avoir arrêté le test un gars dans le sous-sol. Là. Qui buvait une bière, c'était ça le pic de notre fête.
0: Ben, toutes les raisons sont bonnes pour aller à l'université, hein. Continuer d'étudier. On n'attire pas des mouches avec du vinaigre, tu sais. Même qu'on attire les gens, le party, les coins.
2: C'est le marketing des universités qui travaille fort là-dessus.
1: Tu rends là vouloir boire une cake du sort de avec un doctorat, tu
4: sais. Médecin.
1: Oui, exactement.
2: Et je repense à Michel Fugain pour finir, Fred, parce que tu avais mentionné ça pour introduire la conversation. Il a chanté une chanson sur les Acadiens.
1: Oh,
0: oui, c'est vrai.
2: Ouais, ouais. Il y a un titre d'une de ses chansons, c'est les Acadiens, justement.
1: Wow.
0: Donc, les Acadiens et tous les Acadiens.
2: Voilà, c'est ça, exactement. Voilà, maintenant on l'a en tête pour la journée. Merci.
1: Voilà. Et bon show, les amis.
2: Merci.
1: Bonne émission.
3: Bye. Bye.
4: Bonjour, ici Émile Nau. Voici vos informations. 775 homardiers de la zone 25 dans le golfe du Saint-Laurent prennent la mer ce matin. Ça représente 380 pêcheurs de l'île du Prince-Édouard, 380 du Nouveau-Brunswick et quelques pêcheurs de deux ports de la Nouvelle-Écosse et des communautés autochtones. Les pêcheurs ont hâte de prendre la mer, notamment en raison de la forte demande pour le crustacé chez nos voisins américains. Luc Leblanc est conseiller aux pêches pour l'Union des pêcheurs des Maritimes.
5: Les indicateurs nous montrent que la ressource est en bonne forme, à savoir si elle va grimper dans les casiers des homardiers, on va voir. C'est peut-être ironique, mais dernièrement, on a des signes vraiment positifs du marché principal, qui est le marché américain. La demande est toujours au rendez-vous. C'est sûr qu'au courant de l'hiver, on a eu à gérer une incertitude au niveau de l'accès au marché, mais pour l'instant, on réussit à tirer notre épingle du jeu.
4: La chair de homard est particulièrement appréciée par les acheteurs américains. Les saisons d'incendies de forêt à Terre-Neuve-et-Labrador continuent d'entraver les activités de terrain de la Commission géologique de la province, essentielle au secteur minier. La réaffectation d'hélicoptères vers la lutte contre les incendies et l'inaccessibilité de certains secteurs éloignés complique la tâche des chercheurs. Selon le ministre de l'Énergie et des Mines, Lloyd Parrott, les répercussions sont moins graves cet été qu'en 2025 et malgré ces ajustements logistiques, les investissements privés en exploration minière dans la province atteignent un sommet record cette année avec des prévisions de 283 millions de dollars. Bien que de nouvelles mises en garde illustrées recouvrent les paquets de cigarettes au Canada depuis 10 jours, des experts et militants de Terre-Neuve-et-Labrador soutiennent que ces avertissements visuels ne suffisent pas à eux seuls. La consommation de tabac chez les 15 à 19 ans a chuté dans les 20 dernières années, mais la province affiche toujours l'un des taux de tabagisme les plus élevés.

0: élevée au pays. L'Alliance de Terre-Neuve et Labrador pour le contrôle du tabac réclame une stratégie gouvernementale plus large, incluant la fin des saveurs de vapotage et la hausse de l'âge légal d'achat. La hausse des températures s'accompagne d'une augmentation des accidents du travail liés à la chaleur. C'est ce qu'indique la Commission des accidents du travail de la Nouvelle-Écosse, qui précise que depuis 2015, plus de 200 Néo-Écossais ont dû recevoir des soins médicaux ou s'absenter de leur travail en raison d'accidents ou de problèmes de santé liés à la chaleur. L'organisme précise que les demandes d'indemnisation liées à la chaleur ont aussi augmenté ces dernières années. L'ancienne église Saint-Bernard dans la région de Clare en Nouvelle-Écosse a été vendue après une année d'attente sur le marché immobilier. Cette emblématique bâtisse de granit bâtie par des Acadiens deviendra une résidence privée. Les deux retraités qui l'ont achetée proposent un projet qui plaît à de nombreux Acadiens de la région. Stéphanie Blanchet a les détails.
1: Le couple de retraités d'Halifax qui a finalisé jeudi l'achat de l'ancienne église Saint-Bernard l'appelle déjà affectueusement le château Saint-Bernard. Radio-Canada s'est entretenu avec les nouveaux propriétaires Tracy Deader et Kenneth Hiltz. Leur projet est de rénover la sacristie, la petite portion située à l'arrière, pour en faire leur résidence principale et permanente d'ici septembre 2027. Ils s'engagent à entretenir le reste de l'église. Le premier grand chantier, la réfection de la toiture, débutera d'ailleurs la semaine prochaine. Jean Leblanc, le président de la société Héritage Saint-Bernard, n'aurait pas pu espérer mieux.
2: Ils aiment la bâtisse beaucoup, ils veulent demeurer dedans, ils veulent travailler avec nous autres.
1: Les nouveaux propriétaires veulent créer un partenariat avec la société Héritage Saint-Bernard pour préserver une certaine vocation publique à l'édifice. Leur vision, c'est d'ouvrir les portes de la partie centrale au public dès le printemps 2028. Des membres de la communauté accueillent cette nouvelle avec beaucoup de satisfaction et de soulagement.
3: C'est une église, mais c'est quand même un monument historique dans l'histoire aussi.
4: On est fiers que c'était vendu à quelqu'un qui va s'en occuper.
1: Selon le site web immobilier Realtor, l'ancienne église s'est vendue pour la somme de 200 000 $. Ici Stéphanie Blanchet, Radio-Canada, dans la région de Clare.
0: La petite communauté rurale de Kinkora, à l'île du Prince-Édouard, prévoit de construire davantage de logements. La semaine dernière, Ottawa a annoncé une aide de plus de 620 000 $ à cette communauté. Ces fonds permettront d'agrandir notamment un lotissement qui existe déjà et de moderniser les réseaux de distribution d'eau et aussi le réseau de distribution d'égouts. Selon la commission des entreprises de Kinkora et de ses environs, ces nouveaux logements vont contribuer à attirer davantage de personnes dans la région. Il est 7h04 à Terre-Neuve, 6h34 en Nouvelle-Écosse et à l'île du Prince-Édouard. C'était vos informations.
5: Et oui, on revient à 6h35 en Nouvelle-Écosse et 7h05 à Terre-Neuve. Je m'entretiens maintenant avec Marc Doiron, avec lequel on va revoir ce qui se passe là dans l'actualité, plus météo. Marc, à quoi faut-il s'attendre maintenant?
6: Comme j'ai mentionné, c'est chaud, surtout en Nouvelle-Écosse. Ce matin, il y a des avertissements de chaleur pour la journée, pour la surtout l'ouest de la province, de Kentville jusqu'à Yarmouth en filant la côte. Ben, je dirais qu'il y a une ligne de Kentville jusqu'à à peu près Muscadet Bay. Donc, si qu'on coupe à travers de la province comme ça, c'est un peu l'ouest de Muscadet Bay et l'ouest de Kentville. Le centre de la province aussi, Kitchener-Koojik, Bridgewater, Wedge, puis ça va sur tout le sud-ouest aussi. Il y a un avertissement de chaleur pour la journée. Ça dit que la température maximale est de 29 degrés. Ça, c'est à la base sans humidité, mais avec l'indice humidex, ça pourrait monter jusqu'à 34 degrés. Donc, boivez de l'eau ou si vous planifiez d'être dehors, même si c'est pas ensoleillé, l'humidité est là, il fait chaud. Ça peut causer des, tu sais, tu sors dehors, tu penses, ah, le soleil est pas là, il va pas faire si chaud que ça. Finalement, avec l'humidité, quand même,
5: Ça fesse.
6: Même se protéger, ça fesse. Donc, ça va avoir un peu de pluie en Nouvelle-Écosse, à l'ouest de la Nouvelle-Écosse, aujourd'hui. C'est 19 déjà ce matin. Il y a des bandes de brouillard qui vont se dissiper et mettre place à des possibilités d'averse. Un maximum, je l'ai dit déjà, de 19 degrés. Truro, Amherst, le comté d'Antigonish, c'est 18. Là aussi, c'est chaud. Ça va monter jusqu'à 27 degrés. Des possibilités d'averse au cours de la journée aujourd'hui. Au Cap-Breton, c'est 17, il y a du brouillard là aussi. Ça va monter jusqu'à 23 avec des possibilités d'averse pour la journée. Il y a aussi un risque d'orage au Cap-Breton. Pour Stephenville, par rapport, c'est 16 degrés ce matin. Ça va monter jusqu'à 20. Il y aura à peu près 2 mm de pluie au cours de la journée. L'humidex est chaud là aussi, mais il n'y a pas d'avertissement de chaleur en vigueur. Ni à Saint-Jean, parce qu'à Saint-Jean, ce matin, il fait 9 degrés. Donc, c'est pas chaud dans la capitale Terre-Neuvienne. Il y a de la brune faible, du brouillard, qui va rester là pas mal toute la journée aujourd'hui, un maximum de 20 degrés. Je garde pour la circulation en Nouvelle-Écosse. Un lundi matin, ça roule généralement bien, à 6h30. Il y a des petits ralentissements au sud de Annapolis Royal, sur la 101, mais à part de ça... Je vois pas grand-chose d'autre en Nouvelle-Écosse continentale ou au Cap-Breton. À Terre-Neuve, à Saint-Jean, il y a des ralentissements. C'est sûr, où il y a de la construction sur la transcanadienne à Conception Bay South. Puis il y a des ralentissements un peu plus lents que d'habitude entre l'aéroport et la transcanadienne sur la rue Portugal Cove. Donc, patience dans ce secteur-là ce matin. Et puis, si vous planifiez de prendre un des bateaux, j'allais dire Frédéric, mais vous prenez pas un des bateaux, vous êtes avec nous autres tout le matin.
5: C'est ça. Merci quand même. Par contre, moi, je suis un piéton essentiellement. Oui, merci beaucoup, Marc. Dans un instant, on va parler d'un pacte de défense régionale au Moyen-Orient pour accroître la sécurité dans la région. C'était signé par l'Arabie Saoudite, le Pakistan et la Turquie. Restez là.

0: Et oui, 6h38, maintenant Nouvelle-Écosse, 7h08 à Terre-Neuve. Sam, et j'aurai la chance de vous en reparler, mais il y a une nouvelle pour ceux qui aiment le rap. Hein, aussi des gros développements dans un procès historique. C'est la chanson là, que Marc a choisie qui m'a fait penser à ça. Je reviendrai un peu plus tard là, si on a le temps. Au Moyen-Orient maintenant, l'Arabie Saoudite, le Pakistan et la Turquie ont signé un pacte de défense pour renforcer leurs alliances sécuritaires dans un contexte géopolitique et militaire tendu dans la région. C'est un accord particulièrement important là, pour le royaume saoudien qui est pris pour cible par l'Iran et par ses alliés en Irak et au Yémen. Et au micro de ma collègue Laurence Martin, vendredi, la chroniqueuse internationale Rania Massoud explique ce qu'on sait de l'accord en question et à quel point c'est significatif pour la région. On va l'écouter.
1: Mais c'est un accord qui ne peut passer inaperçu. D'abord, il regroupe les trois plus grands pays sunnites au monde, l'Arabie Saoudite, la Turquie, le Pakistan. Donc, ces trois pays sont aussi de grandes puissances régionales, chacun qui apporte une certaine force sur la table. L'Arabie Saoudite, en plus d'être le berceau historique de l'islam, c'est le pays le plus puissant économiquement, militairement dans la région du Golfe. Le Pakistan, lui, qui compte l'une des plus grandes armées au monde en termes d'effectifs, c'est un pays aussi qui possède l'arme nucléaire. Et puis la Turquie, qui en plus d'être un grand producteur, exportateur de drones militaires hautement technologiques, est membre de l'OTAN. Et par-dessus tout cela, ces trois pays sont des alliés de Washington. Donc géopolitiquement parlant, ils sont sur la même longueur d'onde. Et ça, c'est important dans le contexte actuel dans la région.
0: Et oui, Rania Massoud explique quels sont aussi les principaux points à retenir de cet accord. On va l'écouter à nouveau.
1: Alors, l'un des points les plus importants, c'est qu'il s'agit d'une entente de défense mutuelle. C'est-à-dire une attaque contre un de ces pays, c'est une attaque qui est considérée contre les trois pays. Alors, Riyad, Ankara, Islamabad sont donc prêts à unir leurs forces militaires pour se défendre. Et c'est là, en fait, le mot auquel ils ont tenu à mettre en valeur la défense. Donc, ils veulent dire que ce pacte n'est pas nécessairement dirigé contre un pays en particulier, qu'il ne s'agit pas d'attaquer quiconque, mais plutôt de se défendre en cas d'une attaque majeure. Donc, c'est une force de dissuasion militaire qui se forme aujourd'hui. C'est aussi un pacte qui pourrait s'élargir à d'autres pays, donc il ne resterait pas nécessairement restreint à ces pays signataires-là. Il faut savoir que ce pacte, en fait, était attendu depuis plusieurs années. Les discussions entre l'Arabie, la Turquie et le Pakistan avaient déjà commencé peu après l'attaque du Hamas contre Israël le 7 octobre 2023. Donc, ce n'est pas une surprise qu'il survienne aujourd'hui.
0: Et ce pacte-là peut être perçu comme un message dirigé contre l'Iran, puisque maintenant, un pacte réunissant des alliés sunnites face à une puissance chiite dans la région, c'est ce qu'ajoute aussi Rania Massoud qu'on va réécouter.
1: Il peut effectivement être perçu comme cela, surtout que l'Iran quand même s'en est pris à l'Arabie Saoudite pour riposter aux frappes américaines contre son territoire. Donc l'Arabie étant un important partenaire des États-Unis qui abrite aussi des bases militaires américaines sur son sol. L'Iran a lancé des attaques directes, mais aussi utilisé ses alliés dans la région, notamment les rebelles yéménites, les Houthis, qui représentent une véritable menace de plus en plus grande pour la stabilité du royaume, mais aussi le Hashd al-Shaabi en Irak. Donc ce pacte intervient alors aussi que l'Arabie Saoudite vient d'annoncer la création d'une coalition de 14 pays pour protéger la voie maritime en mer Rouge, où se trouve le détroit de Bab el-Mandeb, que Riyad d'ailleurs utilise comme une route alternative pour exporter son pétrole pendant que l'Iran continue de bloquer le détroit d'Hormuz, sachant que les Houthis yéménites menacent de fermer Bab el-Mandeb face aux Saoudiens. Donc c'est ça le contexte. Mais ce pacte qui a été signé aujourd'hui n'est pas uniquement adressé aux Iraniens. Je dirais qu'il serait aussi adressé aux Américains. L'Arabie ne veut plus compter uniquement sur les États-Unis, comme cela a été le cas pendant si longtemps, parce que s'il y a une leçon à tirer de la guerre au Moyen-Orient, c'est que le parapluie sécuritaire américain, eh bien, il ne suffit plus.
0: Oui, c'était Rania Massoud au micro de Laurence Martin, nos deux collègues. Alors, on se retrouve dans un instant. On va parler cette fois-ci de la gouverneure générale. C'est dans pas long, restez là.

0: Et oui, près de 2 mois après avoir été investi, nommé à ce poste, la 31e gouverneure générale, le Louise Arbour, s'est exprimée sur son rôle pour le Canada. Celle qui a été juge à la Cour suprême du pays et haute commissaire des droits de l'homme à l'Organisation des Nations Unies a été assermentée. C'était le 8 juin, vous vous en souvenez peut-être, il y avait une grande cérémonie là. Et au micro de la journaliste, Louis-Simon Lapointe, elle explique que le rôle de gouverneur général est beaucoup plus juridique et constitutionnel qu'il le paraît. Alors on va l'écouter.
1: Votre nomination a été accueillie favorablement par bien des gens, autant au pays, autant qu'à l'international. Il y a beaucoup de gens aussi qui se posaient la question, pourquoi Louise Arbour, une femme d'action, a accepté un poste aussi protocolaire? Êtes-vous, je sais qu'on vous a posé la question aussi, pourquoi vous embarquez dans ce travail-là? Êtes-vous surprise que les gens se posent autant la question?
2: Pas du tout, parce que moi aussi, je me la suis posée quand je me suis demandé si... C'était pour moi, là, un travail comme celui-là. Vous savez, l'aspect protocolaire, ça n'est qu'une très petite partie du travail. D'abord, il y a un aspect juridique, là, un aspect constitutionnel, qui fait partie de toute la machinerie de la gouvernance, mais ça, on le voit pas beaucoup. Quand on regarde là, dans la Constitution du Canada, le rôle de la gouverneure générale, d'abord, elle a le droit d'être informée. Vous savez, c'est beaucoup comme le rôle d'un avocat. Oui. Un avocat donne des conseils et reçoit des instructions de son client. Alors moi, mon rôle, après être bien informé, c'est de mettre en garde et d'encourager. Ça, c'est pas protocolaire, s'il y a beaucoup, beaucoup de substance.
1: Parmi les nombreuses réactions, notamment au Québec, Paul Saint-Pierre Plamondon, le chef du Parti québécois, saluait votre carrière de juriste accomplie, mais pour le citer, sur l'institution, c'est l'un des pires gaspillages de fonds publics. Qu'est-ce que vous avez à lui dire à Paul Saint-Pierre Plamondon?
2: Je dirais pas c'est mal comprendre, mais c'est mal représenter la fonction. On a besoin, pour faire fonctionner là, la machine du gouvernement, de toutes sortes d'organismes. La gouverneure générale n'est pas élue, ce qui peut penser que c'est pas du côté démocratique. Et c'est pas un poste héréditaire non plus, donc c'est pas la monarchie. C'est une fonction qui est la dernière étape de la mise en application des lois. Moi, je trouve que comme système, ça nous a extrêmement bien servi jusqu'à maintenant. Et puis, il faut bien comprendre c'est quoi la nature de la fonction.
1: Vous êtes une femme de justice, de droit de la personne. En quoi les compétences de Louise Arbour vont être utiles dans le Canada d'aujourd'hui et de demain?
2: Ben, écoutez, je suis très tournée vers l'avenir. Puis, je pense que, dans le moment, là, le dossier des droits de la personne, là, des droits fondamentaux, il va pas super bien à l'échelle internationale. Je pense que ça va quand même assez bien au Canada. Là, on a des acquis, d'abord, qui sont maintenant dans la Constitution du Canada, dans la Charte québécoise. Mais même là, il y a encore des enjeux là, qui doivent être mis en place. J'espère que ma voix va représenter ces préoccupations-là.
1: Vous avez tellement défendu de gens au cours de votre vie. Est-ce que la gouverneure générale Louise Arbour veut contribuer à défendre le Canada contre des gens peut-être qui lui veulent du mal? Je pense à nos voisins américains, Donald Trump notamment.
2: Mais moi, je vais jouer le rôle qui m'incombe. Je suis la gouverneure générale, je suis pas dans l'aréna politique, je peux pas me prononcer sur des questions, là, certainement pas de politique partisane, mais même de politique de choix, en fait, qui doivent être faits par la démocratie au Canada. Mais je vais représenter le consensus canadien qui s'exprime, je pense, de façon assez claire là, vis-à-vis le positionnement du Canada dans le monde.
1: Parce qu'on vous a entendu quand même commenter avant votre nomination votre inquiétude par rapport à la dégradation du droit international sous Donald Trump. Est-ce que ça vous inquiète encore aujourd'hui?
2: Ça m'interpelle.
1: OK.
2: Parce que si je vous disais que c'est vrai que ça nous inquiète tous d'une certaine façon, mais d'un autre côté, on dit toujours qu'une crise, en fait, c'est une série d'opportunités. Là. Moi, je pense que, vous savez, toute la gouvernance internationale, c'est le produit de l'après-Deuxième Guerre mondiale, essentiellement. Mais ça fait quand même longtemps. Et même nos institutions, il faut les rafraîchir. Alors, moi, je pense qu'il y a une opportunité, peut-être pour rééquilibrer les rapports de force. Parce que, de notre point de vue, on trouve que le droit international, les institutions, les Nations Unies, ça nous a très bien servi. Ça n'a pas bien servi tout le monde de la même façon. Ça a été quand même un projet qui était très occidental. Et puis là, on voit des pays émergents là, qui cherchent leur place aussi. Et le Conseil de sécurité des Nations Unies, là, avec le veto de 5 puissances, ça représente plus le monde actuel. Alors, on a peut-être là une opportunité de reconfigurer cette espèce de gouvernance multilatérale.
1: En terminant, vous commencez un mandat de 5 ans.
2: Hein?
1: Dans 5 ans, quel est votre plus grand souhait? Pour vous, là, qu'est-ce que vous voulez déjà qu'aujourd'hui les gens, la population canadienne, retiennent du séjour de Louise Arbour comme gouverneur général?
2: Ben, j'espère d'avoir contribué au développement là, des enjeux au Canada. On est à une époque, je pense, où il y a beaucoup, beaucoup d'opportunités. 5 ans, c'est pas très long, là. Puis vous savez, des postes comme ceux-là, justement, parce que les mandats sont assez courts, il faut être... La plus grande ambition qu'on doit avoir, c'est de pas être le plus faible maillon de la chaîne, et de contribuer de façon pertinente aux enjeux de notre époque, à l'intérieur du Canada et à l'international. Je serais très contente si je peux penser que j'ai contribué.
0: Voilà, celle qu'on entendait, c'était la gouverneure générale Louise Arbour en parler de son mandat qui s'annonce beaucoup plus juridique qu'on pourrait le penser a priori. Et après tout, ben c'est une juriste, c'est quelqu'un qui a l'expérience de ce champ-là. Dans un instant, on va parler de ce campus de l'Université Memorial qui pourrait être, en fait, qui sera vendu pour des questions de déficit budgétaire. Là. C'est un campus situé en Angleterre. On en parle dans un instant.

0: Oui, une belle musique suave pour annoncer le sujet dont il va être question ici, parce qu'on est au carrefour de l'héritage, du patrimoine. Au mois de janvier, l'Université Memorial a annoncé la fermeture et la vente de plusieurs de ses bâtiments pour aider à combler un déficit budgétaire de 25 millions de dollars de l'université. Il s'agirait du campus notamment Harlow, Campus Harlow, qui est situé en Angleterre. Ça serait un de ces édifices-là et ça fermerait à la fin du mois d'août. Il y a plusieurs personnes qui se sont levées pour critiquer la décision de fermer le campus. On va rejoindre l'une d'elles, hein. C'est une ancienne étudiante du campus lui-même. On la rejoint, c'est Kel Parson. Bonjour, Kel.
1: Bonjour, comment ça va?
0: Bien, vous-même?
1: Ah, ça va bien. Je suis maintenant dans la station de tube, alors je ne sais pas si... Est-ce que tu peux m'en prendre? Est-ce que c'est trop de bruit?
0: Écoute, je t'entends comme si tu étais à côté de moi, presque. À quelques...
1: Perfect.
0: C'est un peu plus écho, là, mais non, je t'entends très bien, mais dis-moi, pourquoi? Pourquoi est-ce que tu critiques cette décision-là de fermer le campus?
1: Bon, je suis diplômée du programme des Beaux-Arts. J'ai étudié les arts plastiques, c'est que l'histoire des arts et l'architecture. J'ai passé un semestre à Harlow en 2024, alors ça, ça fait 2 années. J'avais l'opportunité, car j'ai reçu une bourse à 8 000 $ du Fondation Go Abroad pour aller là. C'était une opportunité unique dans ma vie et c'est le sentiment de tout le monde qui prenait ce voyage. Maintenant, je suis ici pour un trip d'alumni et c'est très triste que voir tous les arts et tous les toutes les choses qu'ils ont là-bas, ils les mettent dans le courriel et tout ça, mais oui, nous, à Terre-Neuve, nous n'avons pas beaucoup d'opportunités à voir les arts et nous n'avons pas beaucoup d'opportunités à voir l'architecture. Alors, ça, c'était un voyage incroyable.
0: Oui, parce que, puis ça, quand on lit un peu sur l'histoire, c'est un campus, somme toute, assez récent. Il a été établi autour de 1970 et ça donnait historiquement la chance aux étudiants de Memorial d'aller étudier à l'international temporairement. Donc, ton séjour, Kel, c'est un peu comme celui d'autres personnes dans le campus. C'était, tu m'as dit, c'était temporaire. Tu permettais de tisser des liens entre les deux provinces. Donc, pour toi, cette expérience-là, elle est importante.
1: Est-ce que tu peux répéter? Il y a les sirens and that.
0: Oui. C'est drôle, nous, on les entend pas. Mais non, j'allais dire, historiquement, ce qu'on lit sur le campus, c'est que ça donnait la chance aux étudiants comme toi, de l'Université Memorial d'aller à l'international pendant une durée temporaire, là. Donc, toi, tu penses que cette expérience-là, elle fait partie de l'éducation?
1: Oui. One second. Il y a beaucoup de gens qui peuvent passer.
0: Prends ton temps, c'est pas grave.
1: Oui, comme j'ai dit, j'avais l'opportunité d'étudier les beaux-arts, l'architecture, les arts plastiques, mais pas seulement comme art partir d'un livre. Nous étions littéralement dans les structures et face à face avec ces peintures et tout ça que nous, toutes les choses qu'ils nous avons dit dans les classes. Alors, tu peux voir, like, toutes les choses. Et c'est plus spécial parce que, par exemple, il y a une peinture de J&W Turner. Et c'était une grande controversie. Oh, c'est dans ma classe, est-ce qu'il y a un lièvre dans cette peinture? Non, ce n'est pas un lièvre, ce n'est pas un lièvre. Et quand j'ai le vu en personne, ça, c'était le petit lièvre. Alors, il y a tous les détails Oui, qu'est-ce que c'est? Place-based learning. Est-ce que ça, c'est l'apprentissage du milieu? Je ne sais pas le mot pour ça en français, mais ça, c'est dans mes yeux, ça, c'est plus important d'être au classe avec un livre.
0: Oui, tout à fait. Turner, c'est un grand peintre, on pourrait dire romantique, britannique, des années 1800 ou 1700, si je ne me trompe pas. Juste pour ceux qui ne connaîtraient pas le peintre.
1: Est-ce que tu peux répéter? Il y a beaucoup de gens qui vont passer.
0: Pas de problème. Juste pour ceux qui ne connaîtraient pas Turner, c'est un peintre romantique des années 1700-1800.
1: Oui.
0: OK, très bien, très bien. Alors voilà, pour ceux qui n'auraient pas la ref, comme on dit, allez voir, là, ce sont des grandes peintures. Ce qu'on nous dit, par contre, du côté de l'université, c'est que, bon, il semblerait qu'on n'ait pas tellement le choix. On sait que ça coûte cher d'opérer ce campus-là. En plus, peut-être que tu l'as constaté toi-même sur le terrain, mais il y avait des travaux d'entretien à effectuer. On semble nous dire que l'édifice n'était pas tout à fait en bon état. Est-ce que tu comprends, d'une part, par contre, que l'université peut-être ne peut plus se permettre ça?
1: Il y a quelques mots là, parce qu'elle avait dit que je ne sais pas.
0: Oui.
1: Est-ce que tu peux répéter? Je m'excuse.
0: Non, pas de problème. On nous dit, par contre, que il y a des difficultés à maintenir ou à garder ce campus-là. C'est pas facile.
1: Oui.
0: Ça coûte cher. Et en plus, et ça peut-être que tu pourras nous le dire, on nous a dit qu'à cause des lois sur l'immigration au Royaume-Uni, vos professeurs ne pouvaient pas rester très longtemps sur le campus, par exemple. Ils pouvaient rester...
1: Je m'excuse. Continue.
0: Oui, non, c'est ça, j'allais juste dire, finalement, c'est oui, l'expérience est bien, en vaut la peine, mais c'est très dur, c'est cher, les professeurs ont de la difficulté à enseigner. Qu'est-ce que tu penses de ça?
1: Je pense que ils disent que c'est plus difficile et plus cher que ça c'est. Par exemple, le professeur que j'avais, il est un citoyen d'Angleterre, il a son passeport, il y a quelques autres comme ça. Et les étudiants, ils payent les mille dollars à ce campus. Maintenant, par exemple, je suis là pour un alumni trip et je pense que c'est 2400 Canadiens pour moi rester là pour 3 semaines. Et le campus était un cadeau. Like, ils n'avaient pas acheté ça. Et le maintenance du campus, je ne sais pas qu'est-ce que c'est le problème beaucoup de fois, si je suis honnête.
0: Ouais, donc...
1: Et quand j'étais à mon voyage en 2024, le président, elle n'est pas maintenant, mais Jinjing était le nom d'elle. Elle venait quand nous étions tous au pyjama, nous faisions notre journal, manger le petit déjeuner, et elle venait sans nous dire qu'elle venait là, et nous donnait les mille dollars pour rester là. Et elle disait, cette chambre-là, ça serait être une tea room, et ça c'est tellement inappropriate. Je ne sais pas, si tu étais au hôtel, la personne qui vient pour ranger tout ça, il ne vient pas dans ta chambre pour te dire qu'est-ce que ça serait être. Alors, je pense qu'il y avait aussi beaucoup de coûts et beaucoup de corruption avec eux, beaucoup d'argent où c'était wasted.
0: Ben écoute, moi je veux dire, d'après le récit que tu nous fais, on aurait aimé être là. Ça avait l'air d'une très très belle expérience d'études. Kel Parson, qui est une ancienne étudiante du campus Harlow, dont veut se débarrasser de l'université Mémorial pour des questions budgétaires. Merci beaucoup, Kel.
1: Merci pour m'aider.
0: Absolument. 6h59, on doit bientôt se laisser, mais on va se retrouver dès la prochaine heure. Il sera question notamment de ce qui se passe à Terre-Neuve avec Patrick Butler. Et aussi, on va parler de musique traditionnelle. Alors restez là, c'est dans Pas long, pas long.
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3: Une octogénaire meurt en tentant de fuir les flammes en Colombie-Britannique. À quelques semaines du déclenchement de la campagne électorale au Québec, les chefs se font de plus en plus visibles.
4: Je vais vous présenter notamment nos candidats. Ça va être une belle occasion de découvrir notre équipe.
3: Et au tennis, Leila Fernandez, satisfaite malgré son élimination à l'Omnium Banque Nationale.
4: J'espère que les prochains tournois, je peux continuer avec ce niveau-là, puis même m'améliorer.
3: Bonjour, ici Marie-Michèle Bordua. Bienvenue à ce Radio-Journal. Les feux de forêt ont fait une première victime en Colombie-Britannique. Une femme de 80 ans est morte dans l'incendie de Bald Range dans la vallée de l'Okanagan. Nous faisons le point avec Alexandre Lepoutre. Alexandre, l'octogénaire a perdu la vie en tentant de fuir son domicile.
5: Oui, et selon la GRC, c'est une mort soudaine, sans que la GRC donne plus de détails. Mais la femme de 80 ans et un membre de sa famille étaient en train de quitter leur domicile pour échapper aux feux de forêt lorsqu'elle est morte subitement. Alors une enquête est en cours pour faire toute la lumière sur les circonstances de l'accident. Mais ce qui est sûr, c'est que ce feu dans l'Okanagan est d'une violence inouïe selon les autorités. Il a grossi très rapidement en moins de 48 heures pour atteindre aujourd'hui une taille équivalente à la superficie de Vancouver. Samedi, la Colombie-Britannique a aussi décrété l'état d'urgence et on compte ce matin près de 22 000 évacués. Carl Boucher et sa famille en font partie. Ils ont quitté leur domicile cette fin de semaine en pleine nuit à 3 heures du matin.
6: Quand on est sorti dehors, là, c'était noir, la fumée était épaisse, il neigeait de la cendre, les systèmes d'électricité avaient été coupés, plus d'eau potable, c'était comme surréel, là.
3: Et Alexandre, une situation peu encourageante pour eux en ce moment. Aucun signe là, d'amélioration en vue.
5: Oui, ça va être compliqué aujourd'hui. D'abord parce qu'il y a une grande sécheresse dans la région de l'intérieur. Et puis aussi des avertissements d'orage prévus aujourd'hui.

0: qui pourrait déclencher bien sûr d'autres feux. Et en ce moment, la qualité de l'air est fortement dégradée dans cette région-là, avec une forte concentration de particules fines. Ce matin, parmi les grandes villes au pays, Kamloops, ce matin, enregistre la pire qualité de l'air. C'est un peu mieux pour Vancouver, mais les villes de l'intérieur sont vraiment au top du classement, en haut du classement de la pire qualité de l'air au pays.
1: Merci Alexandre.
0: Je vous en prie.
1: Et des records de température pour un mois de juillet ont été enregistrés dans 33 pays selon l'Agence européenne pour le climat Copernicus. Cette chaleur extrême a contribué à de grands incendies de forêt, notamment en France et en Espagne. À l'échelle mondiale, 2026 est à ce jour la troisième année la plus chaude derrière 2024 et 2025. Le déclenchement de la campagne électorale au Québec doit avoir lieu dans moins de 3 semaines. Et sur le terrain, les équipes s'activent. La CAQ va diffuser à compter d'aujourd'hui ses premières publicités électorales. Et la première ministre, Christine Fréchette, va annoncer une série de candidatures en Mauricie. Elle était déjà dans la région hier pour assister au Grand Prix de Trois-Rivières, dans la nouvelle circonscription où elle tentera de se faire élire en octobre. Léa Lauzon.
2: Les partis commencent à occuper le terrain après leurs vacances estivales. Samedi, le chef du Parti libéral du Québec, Charles Milliard, s'est arrêté ici avec son équipe de candidats de la Mauricie. Et dimanche, c'est au tour de la première ministre, Christine Fréchette, d'être de passage au Grand Prix. Elle qui tentera de se faire élire ici lors des prochaines élections. Elle assure que sa présence dans la région sera de plus en plus importante au cours des prochaines semaines à l'approche de la campagne électorale.
3: Très contente d'être ici. Je vais vous présenter notamment nos candidats de la Mauricie. Donc, ça va être une belle occasion de découvrir notre équipe qui est un beau mélange de gens d'expérience et puis d'énergie nouvelle.
2: Et sa visite lui a aussi permis d'entendre une demande très précise du directeur général du Grand Prix, Dominique Fugère. Il souhaite que Québec soutienne le développement et la production de carburant synthétique ici au Québec. Le Grand Prix veut notamment utiliser ces événements pour tester différentes technologies et se positionner comme un laboratoire pour la transition énergétique dans le sport automobile. Voici donc Dominique Fugère, directeur général du GP3R.
4: Ce qu'on veut, c'est que du côté du gouvernement du Québec, du Canada, on a parlé avec M. Champagne, c'est la même chose, c'est que notre événement soit reconnu, oui, comme un pôle touristique important, mais aussi comme on est installé au milieu de la vallée de la transition énergétique. On veut que notre valeur de vitrine technologique, notre valeur de recherche et développement soit appuyée par les gouvernements, mais surtout qu'ils servent de nous.
2: Ici Léa Lauzon, Radio-Canada, Trois-Rivières.
1: Le ministre responsable du commerce Canada-États-Unis, Dominique Leblanc, retourne à Washington pour poursuivre les discussions commerciales. Ce nouveau déplacement dans la capitale américaine survient à l'approche de l'entrée en vigueur d'une nouvelle salve tarifaire de l'administration Trump qui doit débuter le 19 août. Ottawa veut aussi un allègement des droits de douane sectoriels en réponse aux critiques conservatrices qui demandent à Ottawa de ne pas céder face aux États-Unis. Le porte-parole du ministre Dominique Leblanc affirme qu'il travaille avec les provinces et les territoires pour obtenir le meilleur accord possible pour le Canada. Par ailleurs, le ministre fédéral des Transports, Stephen McKinnon, fera une annonce aujourd'hui en matière d'aluminium dans le but de renforcer l'industrie canadienne. À l'international, en Russie, 13 personnes sont mortes et 39 autres ont été blessées dans une attaque ukrainienne de drones au Tatarstan, dans le centre du pays. Selon les autorités locales, des cibles industrielles et civiles auraient été touchées, dont une raffinerie de pétrole. Une période de deuil a été décrétée. Et pendant ce temps, une frappe russe dans le nord-est de l'Ukraine a fait 5 morts. L'attaque serait survenue dans une zone résidentielle d'un village dans la région de Kharkiv. De retour au pays, une fillette de 3 ans est hospitalisée après avoir été attaquée par un ours noir en Colombie-Britannique. La GRC affirme que l'enfant jouait devant son domicile de Maple Ridge lorsqu'elle a été agressée par l'animal. Un des parents est intervenu pour chasser la bête. La fillette a été transportée par hélicoptère à l'hôpital pour soigner des blessures mineures. Les agents de la GRC ont tenté d'abattre l'ours qui a réussi à s'enfuir. Les autorités demandent donc à la population de demeurer vigilante tant que l'animal n'aura pas été retrouvé. Et les tiques sont de plus en plus présents dans les régions plus au nord et dans l'est du pays. Et les cas de maladie de Lyme y sont aussi plus fréquents. L'année dernière, au Nouveau-Brunswick, 212 cas ont été recensés et la tendance se poursuit cette année. Catherine Aboucher fait le point.
5: Entre janvier et juillet, 53 cas de maladie de Lyme ont été signalés au bureau du médecin hygiéniste en chef du Nouveau-Brunswick. C'est surtout la tique à pattes noires qui la propage ici, mais ce n'est pas la seule maladie qu'elle transmet. Il y a aussi l'anaplasmose, une maladie émergente dont les symptômes s'apparentent à ceux d'une grippe, mais qui peuvent dégénérer. Cette année, il y a déjà 10 cas d'anaplasmose qui ont été recensés au Nouveau-Brunswick. L'année dernière, c'était 6,

0: sport. Au tennis, la dernière Canadienne en lice à l'Aluminium Banque Nationale, la Québécoise Leila Fernandez, a été éliminée hier soir en huitième de finale. Elle a été battue par l'ex numéro un mondial, la Japonaise Naomi Osaka, en deux manches identiques de 6-4. Malgré cette défaite, Leila Fernandez s'est dit satisfaite de sa performance à Toronto. Le résumé d'Alexandre Gascon.
1: Le score paraît sévère, mais la bataille a été belle. Leila Fernandez et Naomi Osaka se sont rendus coup pour coup dans les débuts de manche, jusqu'à ce que la Japonaise se détache chaque fois. De petites erreurs ici et là ont coûté cher à la Québécoise.
2: Parce que dans ces moments-là, j'ai comme ralenti un peu mes coups, puis elle a juste entré comme une bonne championne à frapper ses coups gagnants.
1: Fernandez a su en tirer une leçon.
2: Dans ces moments-là, c'est d'avoir de la confiance en moi-même et de frapper à 100%. Puis si je manque la balle, mais c'est correct, le prochain point, je vais faire le même coup, puis ça va entrer.
1: La dernière Canadienne en lice a tout de même tenté de profiter du moment.
2: J'ai pas senti autant de pression en entrant dans le stage. J'étais quand même contente, excitée. C'était une bonne atmosphère.
1: Avec un peu de recul, Fernandez dresse un bilan positif de son tournoi.
2: Ça fait quand même du bien que ce tournoi-là, ici à Toronto, j'ai pu gagner contre une top 5. Ça me donne un peu de confiance, sachant que je suis dans le bon chemin.
1: Prochain arrêt à Cincinnati, avant de mettre le cap sur New York pour les internationaux des États-Unis. Ici Alexandre Gascon, Radio-Canada, à Toronto.
0: Et pendant ce temps, chez les hommes à Montréal, le champion en titre de l'Aluminium Banque Nationale, Ben Shelton, s'est qualifié hier soir pour les quarts de finale. L'Américain de 23 ans a eu le dessus en deux manches sur la sensation brésilienne de 19 ans, João Fonseca. Ben Shelton affrontera la 17e raquette mondiale, le Tchèque Jakub Mencik, qui a aussi remporté son match de quarts de finale en deux manches. Et signe que la jeunesse peut être gage de succès, les 8 joueurs toujours au tableau en simple à Montréal ont tous 25 ans ou moins. Voilà, c'était le Radio Journal. 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

0: Il est 7h10 en Nouvelle-Écosse et 7h40 à Terre-Neuve. C'est votre réveil. Bien réveillé, hein? On a la forme, est-ce qu'on a bu son premier café? Peut-être on est déjà passé en deuxième vitesse avec le second café. Moi, je serais curieux de savoir un jour, quelles sont vos habitudes matinales, vos rituels? Est-ce que vous vous arrêtez à 2-3? Est-ce que le meilleur, c'est pas le troisième, justement? Et vous savez, il n'y a pas que les cafés qui nous réveillent aujourd'hui. Il y a parfois des mauvaises nouvelles dans l'actualité. Ce qui se passe à Summerland notamment, mais dans la vallée de l'Okanagan en général, là, vous avez vu les images sur le site de Radio-Canada, si vous avez fait un tour là-dessus récemment, les feux de forêt, les paysages de désolation, là, les couleurs absolument irréalistes, du rouge, du orange, une espèce de paysage là, d'horreur dans cette vallée-là où une personne a déjà perdu la vie, là, selon la GRC, en lien avec ces feux de forêt-là. C'est une dame de Summerland où il y a quand même à peu près là, plus de la moitié des gens évacués sont des gens du district de Summerland. Donc, on pourrait dire que c'est un des épicentres là, du phénomène. Et une résidente de 80 ans, elle est décédée, c'est lié au feu, mais on essaie d'enquêter encore pour comprendre c'est quoi les circonstances de son décès. Donc, des feux qui ravagent la région. On parle de 20 000 personnes visées par des ordres d'évacuation qui attendent de rentrer chez eux éventuellement. Donc, c'est un dossier à suivre et qui retient particulièrement l'attention. Maintenant, je vous ai promis, puis j'arrive au gars tout de suite. Eh ben, tiens, je vais y aller d'entrée de but en blanc. Là. Marc Doiron, Émile Lowe, salut les gars.
1: Bonjour. Bon,
0: vous, si je vous dis Tupac Shakur, qu'est-ce que ça vous dit? Est-ce que c'est lié à un phénomène, peut-être un souvenir particulier chez vous?
1: Moi, j'ai beaucoup écouté Tupac pendant une période. Ouais, j'ai eu ma passe rap, puis je trouve que c'est quand même encore aujourd'hui l'un des plus grands. Il y a toujours le débat Tupac ou Biggie, mais oui, c'est un rappeur que j'apprécie beaucoup, qui existe plus hein, depuis, qui est décédé dans les années 90, là, mais qui a beaucoup marqué, je pense.
2: Ouais, pareillement. Ça me rappelle ma jeunesse. Il y a quelques chansons qui passaient tout le temps, puis tout le monde en parlait. Je pense que j'étais à l'élémentaire quand il est mort. Les gens parlaient, là, Biggie et Tupac, comme Emile l'a dit, c'était comme la grosse controverse, la bataille de la Californie,
1: East Coast, West Coast.
2: Ouais, c'est ça.

0: Coast, West Coast, c'est exactement ça.
1: Ouais, à l'époque où les, bon, il y avait des morts tragiques, et c'est peut-être pour ça aussi, je me plais, moi, à analyser des phénomènes comme ça, culturels, qui meurent pas, parce qu'il y a beaucoup d'hypothèses selon lesquelles, bon, ça tient de la légende urbaine, là, mais selon lesquelles Tupac serait pas mort. C'est souvent en intention, on lit ça des graffitis.
0: Elvis sont en vacances, à quelque part.
1: C'est ça. Ouais, c'est ça. Ben, c'est que dans le fond, on dirait qu'il y a une partie de notre psyché qui veut pas les laisser mourir, ces gens-là. On n'accepte pas que des gens qui aient eu des choses à dire comme ça soient morts. Et il y a un procès en ce moment. Je vous en parle. Pourquoi? Parce que en ce moment même, il y a un procès d'un ex-chef de gang 30 ans après le meurtre de Tupac Shakur en lien avec ça. Donc, c'est une histoire qui revient dans l'actualité, même aujourd'hui. Et je vous en reparlerai peut-être... un petit peu, ça remonte à 96 quand même. Donc, quand vous parliez des années 90, ça s'est passé là. Et c'est un des homicides non résolus les plus célèbres aux États-Unis.
2: À Las Vegas, hein, je pense, qui s'est fait tuer Tupac.
1: Exactement. Mais justement, Émile, va-t'en pas trop loin. On va parler de la saison d'incendie à Terre-Neuve et Labrador qui a un impact sur les recherches liées au secteur minier.
2: Oui, tout à fait. En fait, c'est un impact peut-être dont on ne se doutait pas, mais les saisons d'incendie qui se répètent chaque année à Terre-Neuve et Labrador, qui viennent des fois de plus en plus sévères, eh bien, continuent d'entraver les activités de terrain de la Commission géologique de la province, qui est essentielle au secteur minier. En fait, il y a par exemple des hélicoptères là, qui sont normalement utilisés par cette commission, eh bien, qui sont réaffectés vers la lutte contre les incendies, et aussi bien ces incendies qui font en sorte que certains secteurs sont maintenant inaccessibles. Certains secteurs éloignés, donc ce qui complique la tâche des chercheurs qui avaient d'ailleurs sous-utilisé leur budget de transport aérien l'année dernière de plus de 300 000 $ justement puisqu'ils n'ont ils ont eu moins accès à certains hélicoptères. Le ministre de l'énergie et des mines de Terre-Neuve-Labrador confirme quand même que les répercussions sont moins graves cet été comparativement à l'été dernier qui avait été plus intense au niveau des feux de forêt. Et on ajoute aussi que malgré ces ajustements logistiques, bien les investissements privés en exploration ne se sont jamais aussi bien portés finalement, avec des prévisions de 283,3 millions de dollars cette année.
1: Ouais. Comme quoi cette réalité-là des feux, hein, ça nous touche d'un océan à l'autre. On en parlait un peu plus tôt avec ce qui se passe dans la vallée d'Okanagan, là, mais voilà. Chez nous maintenant, en Nouvelle-Écosse, la saison touristique bat son plein dans la région de Yarmouth et des côtes acadiennes.
2: Oui, tout à fait. Il y a notamment le festival Bluegrass de Clark qui s'est achevé hier. Il y a aussi le festival acadien de Clark qui se poursuit pour encore une semaine. Et ça attire des foules de touristes. Il y a des nombreux hôtels, établissements d'hébergement qui affichent complet. Alors, et on le sait, là, on approche de la fête nationale de l'Acadie le 15 août. Ça sera dans 5 jours. Alors, cette semaine s'annonce comme la plus chargée de l'année. On entendra lors du bulletin le propriétaire du restaurant et Airbnb La Vieille École à Pointe-de-l'Église qui nous en parle.
1: Avec plaisir, c'est un rendez-vous.
2: À tout à l'heure.
1: À tout à l'heure, Émile. Émile Lowe aux informations et Marc Doiron, homme orchestre, notamment à la météo et à la circulation, mais pas que. Marc, qu'est-ce que ça dit aujourd'hui, comme on dit?
0: Ben, en Nouvelle-Écosse, il va faire chaud. Il y en a des avertissements de chaleur jaune pour l'est de la province, spécifiquement de Kentville. Ben, je veux dire, la vallée d'Annapolis, Clark, Yarmouth, jusqu'à Halifax, puis là, ça va descendre jusqu'à Musquodoboit. Donc, la majorité de l'ouest, le centre aussi, le parc Kajimukujik et tous ses alentours sont sous un avertissement jaune de chaleur. On pourrait voir des maximums avec l'humidité de 34 degrés. Ça, c'est le ressenti, mais à la base, la température va être de 29 degrés avec des possibilités d'averses aujourd'hui. Ce matin, il y a des bandes de brouillard sur les côtes en Nouvelle-Écosse continentale qui va se dissiper bientôt, mais quand même, il va y avoir de la pluie aujourd'hui. Donc, faisez-vous pas, tu sais, même si le soleil n'est pas sorti, la chaleur est là pareil, c'est qu'on n'a pas les rayons de soleil, ça veut quand même, on peut quand même brûler. Si le soleil est couvert et on peut quand même ressuer. Je voulais.
1: Ah, ça, par contre, ça, j'y compte bien.
0: Oui, moi aussi. Serait...
1: Non, mais tu sais, ça a un effet. On se libère. Tu sais, faut voir ça comme ça. Tu sais, ça fait sortir le méchant. Tu sais, quand tu sues une pinte là. Moi, je te dis, on rentrera pas dans les détails trop graphiques là. Certains d'entre vous déjeunez, alors on veut vous laisser profiter de ce repas là. Sans avoir d'image, mais voilà, mettez-vous bien de la crème et
0: tout ça pour dire soyez vigilants.
1: C'est bien, si on peut, tu sais, s'amener peut-être une chemise de rechange ou pendant la journée, si jamais. Mais on travaille tous. Ouais.
0: Ou si vous êtes en vacances, allez à la piscine, allez à la plage, ça peut. Ça peut faire l'affaire.
1: De toute façon, les espaces sont climatisés aujourd'hui.
0: C'est ça, exactement. Si vous avez nulle part à aller.

0: Je vous rappelle aussi que les bibliothèques et les librairies sont ouvertes avec l'air climatisé. C'est des lieux où vous pouvez vous rafraîchir si vous avez nulle part à aller. Pour le reste de la province, le reste de l'ouest ou l'est de la Nouvelle-Écosse continentale, c'est 18 ce matin, ça va monter jusqu'à 27. Là aussi, des possibilités d'averses au cours de la journée. Cap-Breton, il y a du brouillard ce matin qui va se dissiper. 17 pour commencer la journée, ça va monter jusqu'à 23. Des possibilités d'orages et d'averses aujourd'hui. Stephenville, par rapport, on va avoir de la pluie au cours de la journée. Pas des grosses quantités, à peu près 2 mm aujourd'hui, un maximum de 20 degrés. Ce matin, on commence à 16. Puis à Saint-Jean, il va de la bruine pas mal toute la journée. Il va mouillasser pour le reste de la journée aussi. C'est 20 comme maximum. On commence à 9 degrés, on se dirait au mois de mai. 9 degrés dans la capitale Terre-Neuve-Vienne. Pour la circulation, je regarde en Nouvelle-Écosse, c'est pas trop pire un matin. Halifax, les points qui sont achalandés à cette heure ici, sont pas mal au ralenti, mais à part de ça, ça roule généralement bien. À Saint-Jean, c'est vraiment au ralenti sur la transcanadienne au sud de Conception Bay South et sur entre l'aéroport puis le centre-ville de Saint-Jean, Columbus Drive, Portugal Cove Road et Prince Philip Drive sont vraiment au ralenti ce matin. Donc, patience ce matin. Puis, si vous preniez un des bateaux, il n'y a rien à signaler. Les traversées interprovinciales, il n'y a rien à signaler ce matin.
1: Magnifique. Merci pour tout,
0: merci,
1: Marc.
0: De rien.
1: Dans un instant, on va parler de la province et de son plan de soutien pour les personnes en situation de handicap. Restez là.

0: Alors, d'après un rapport indépendant, la Nouvelle-Écosse tarde à appliquer son plan de soutien pour les personnes en situation de handicap. C'est un plan quinquennal, donc c'est un plan donc qui est échelonné sur 5 ans et qui prévoit que des centaines de personnes handicapées puissent emménager dans des logements de type communautaire ou des logements partagés. Là, ça, c'est par opposition à, par exemple, vivre dans un grand établissement, là, vivre dans une grande infrastructure. Plutôt, là, on opte pour un logement communautaire, une plus petite, moins de personnes. Et le rapport souligne qu'aucun espace de cohabitation a été créé dans la province au cours des 3 dernières années et qu'il y a seulement 10 personnes de moins de 65 ans qui ont pu déménager durant la même période. Alors, on va en parler avec Mario Lévesque, qui est professeur au département de sciences politiques à l'Université Mount Allison. Bonjour, Monsieur Lévesque.
1: Bonjour, Fred. Comment ça va le matin?
0: Bien, vous-même.
1: Pas pire, merci.
0: Des nouvelles, par contre, qui peuvent nous interroger, parce que l'expert indépendant qui signe ce rapport-là, Michael Prince, estime que le gouvernement est trop lent. On est lent à réformer le soutien aux personnes handicapées. Est-ce que ça vous surprend, cette conclusion-là?
1: Ça ne surprend pas parce que c'est le gouvernement de Nouvelle-Écosse qui sont traînés les pieds pour une trentaine d'années pour garder le monde dans des institutions pour commencer aussi. Et c'était ce gouvernement-là qui était la dernière province qui faisait ça aussi. Donc, ils ont eu un plan 3 ans passés qui ont dit dans 5 ans, on va tout sortir le monde de ça et on ne fera plus ça non plus. Et on est aujourd'hui dans la 3e année. Puis on voit qu'il y a juste 10 personnes qui ont sorti de les institutions. Je m'en vais vous dire, c'est pas du progrès en tout ça, Fred.
0: Non, et on voit qu'il n'y a pas non plus de nouveaux logements pour accueillir ces gens-là. Donc même si on voulait en faire emménager plus, on ne serait pas capable à l'heure actuelle. C'est quoi les conséquences pour les gens qui sont concernés?
1: Ben, l'affaire, c'est que tout le monde, il faut qu'il soit respecté, il faut qu'il puisse vivre la vie en dignité et comme qu'ils veulent vivre la vie aussi. Mais c'est quand que le gouvernement les garde dans des institutions, ils donnent pas de choix, ils donnent rien pour les autres, ça fait les choses très, très difficiles aussi. Je m'en vais vous donner une comparaison bien simple aussi. On voit l'autre journée que le gouvernement de Nouvelle-Écosse on dit qu'ils ont ouvert le 8e foyer de soins de longue durée. Depuis décembre 2022. Ça fait que ça, c'est à peu près 3000 nouvelles espaces qui ont fait pour les aînés. Et aussi, ils nous ont annoncé qu'au printemps 2027, ils vont avoir un autre 2000 places qui vont ouvrir aussi. Ça fait que 5000 places pour les aînés dans 3 ans, 4 ans. En même temps, ils peuvent seulement sortir 10 personnes handicapées de les institutions. Il y a un gros problème là. Ça veut dire qu'ils ne carent pas pour le monde handicapé et aussi ils ne veulent faire rien pour les autres. Parce que ça, c'est comme je dirais, très, très occupant.
0: Oui, donc, professeur Lévesque, ce que vous me dites, c'est que c'est peut-être pas nécessairement tant un manque de capacité, c'est peut-être plus un manque de volonté de la part de nos dirigeants?
1: Oh, exactement, exactement. Ils ne veulent pas changer les choses, c'est sûr que c'est. Et l'affaire que c'est encore plus pire cette année, c'est que Michael Prince, la personne qui a fait le rapport, nous dit qu'il n'a pas tout eu les détails de la province pour essayer de regarder sur le progrès aussi. Et ça, c'est un plus gros problème. Ça veut dire qu'ils ne veulent pas nous donner tous les détails, ce qu'ils fassent, où c'est qu'ils vont aller. C'est quand un gouvernement commence à cacher les choses, ça veut dire que les choses noircissent encore plus. C'est pas une bonne place pour le gouvernement, c'est pas une bonne place pour les personnes handicapées non plus.
0: Ouais, puis là-dessus, il y a peut-être un parallèle à faire. Je serais curieux de vous entendre parce que récemment, on a vu un peu le même cas de figure avec la mise à jour annuelle sur l'écologie. On sait qu'une des grandes critiques de l'opposition, c'était, ben, on n'a pas eu beaucoup de transparence dans le rapport du gouvernement. Est-ce que ça commence à devenir un problème avec le gouvernement de la province, un manque de transparence?
1: Ah oui, toujours. Puis ça fait quelques années de ça aussi. C'est un patron avec les autres. Et là, l'idée du gouvernement Tim Houston, c'est que si on ne donne pas les détails aux députés, si on ne donne pas les détails à la public, de même, il ne peut pas nous critiquer aussi. Ça fait que les autres aiment ça, ils ne peuvent pas rien faire. Mais on commence à voir le monde critiquer le gouvernement. On vit ça à Wolfville. On vit ça à d'autres places que le premier ministre a parlé récemment aussi. Ça fait qu'on voit que le monde, il commence à se tanner de TriTech, puis ils veulent avoir la transparence, ils veulent avoir du changement, ils veulent avoir du détail. Puis je pense pas que ça, c'est une bonne place pour le Parti conservateur de la province. Je pense qu'il aimerait faire ça les choses différentes, mais on va voir à long terme ce que ça va dire, mais c'est au monde à choisir le gouvernement qu'ils veulent aussi.
0: Puis est-ce qu'il y a des changements qui devraient plus particulièrement sur le dossier des personnes en situation de handicap? Est-ce qu'il y a quelque chose qui devrait être fait en urgence en ce moment? Comment vous voyez le développement pour la suite des choses?
1: Il faudra qu'il mette le dossier, le faire une priorité tant que moi. Je sais que le gouvernement de M. Houston a mis beaucoup d'argent dans le système de santé pour essayer de changer les choses. Puis il y a eu un peu du progrès là, mais je pense qu'il devrait donner plus d'attention sur la situation des personnes handicapées. Puis je m'en vais vous dire les choses un petit peu peut-être différentes. C'est comme le titre, tant que moi, quand je regarde la situation, ici, on a une décision de la Cour, de plusieurs cours qui ont dit le gouvernement, il faut qu'il sorte les personnes handicapées des institutions à Nouvelle-Écosse. Puis en même temps, on voit un gouvernement qui dit ça ne va pas ce que les cours disent, on va faire ce que nous autres on veut. Ce n'est pas un bon message pour envoyer au monde, parce que si le gouvernement de Nouvelle-Écosse ne respecte pas les décisions des tribunaux, quoi que nous autres, à pied, les citoyens vont les respecter nous autres-mêmes. Ce n'est pas une bonne chose. Et aussi, ce qu'on pense à ça, et si je peux te donner un autre exemple, c'est comme la situation se ressemble tant que moi un peu. Tant qu'une couple se divorce et on a le père qu'il faut qu'il donne, il faut qu'il paye une pension alimentaire pour ses jeunes aussi, à sa femme, ou bien sa femme qui était mariée avec. Mais le père ne le fait pas, il le fait seulement de temps en temps. Dans un cas comme ci, ce qu'on applique ça aux personnes dans les situations de handicap, une personne handicapée là, c'est le gouvernement de Nouvelle-Écosse qui est le père délinquant. C'est pas une bonne place pour le gouvernement non plus.
0: Oui, je vois bien ce que vous dites par rapport à, avec cette comparaison-là, le côté intermittent. Des fois, on le fait, des fois, on le fait pas, des fois, il y a des, ouais. Mais écoutez, Mario Lévesque, c'était très intéressant, cette conversation-là. Mario Lévesque, je le rappelle, vous êtes politologue, hein. Vous enseignez au département de sciences politiques de l'Université Mount Allison. Merci beaucoup d'être passé à l'émission.
1: Avec plaisir, Fred.

7h29, une chanson toute douce, Waterloo de Simon Lachance. Dans un instant, c'est Émile Noe qui va nous bercer de sa douce voix pour les informations. C'est à 1h30 pile, hein, vous le savez, c'est notre rendez-vous. Il est bientôt 7h30 donc en Nouvelle-Écosse et bientôt 8h à Terre-Neuve. J'espère que l'entrevue vous a plu. Vous pouvez la réécouter en tout temps. Rappelez-vous sur l'audiophile de l'émission Le Réveil, Nouvelle-Écosse, Terre-Neuve. Et dans un instant, c'est les infos avec Émile. Restez là.

0: Bonjour, ici Émile Nau. Voici vos informations. La mère de deux enfants disparus en Nouvelle-Écosse au printemps 2025 s'est exprimée pour la première fois dans une entrevue accordée à CBC. La mère de 29 ans dit n'avoir aucun lien avec la disparition des enfants âgés de 5 et 6 ans survenus le 2 mai 2025 dans la petite communauté de Lansdowne, dans le comté de Pictou. Accablée par les rumeurs du public et la lenteur des réponses policières, Mme Brooks Murray garde espoir que ses enfants soient toujours vivants et suppose qu'ils ont été enlevés. La section des crimes graves de la GRC poursuit ses démarches, mais indique qu'aucune preuve criminelle ou piste de suspect n'a été établie jusqu'à présent. 775 homardiers de la zone 25 dans le golfe du Saint-Laurent prennent la mer ce matin. Les pêcheurs ont hâte de prendre la mer, notamment en raison de la forte demande pour le crustacé chez nos voisins américains. Luc Leblanc est conseiller aux pêches pour l'Union des pêcheurs des Maritimes. Il explique l'avantage d'être pêcheur dans la zone 25.
1: Ben, la particularité de la zone 25, c'est que les 775 pêcheurs qui vont prendre la mer sont tout seuls à ce temps-ci de l'année à pêcher. On pense à des pêches de printemps, comme dans la péninsule acadienne, par exemple. On peut parler de 3 à 4 000 pêcheurs qui prennent la mer en même temps. Donc, c'est un peu... On est choyé d'avoir l'accès au marché privilégié à ce temps-ci de l'année. Ouais, les retombées économiques, quand on parle de pêche directe, donc dans notre cas, et ensuite la transformation, les retombées économiques sont assez importantes pour la région aussi.
0: Au total, ce sont 380 pêcheurs de l'île du Prince-Édouard, 380 du Nouveau-Brunswick et quelques pêcheurs de deux ports de la Nouvelle-Écosse et des communautés autochtones qui prennent la mer aujourd'hui. La saison touristique bat son plein dans la région de Yarmouth et des côtes acadiennes. Le festival Bluegrass de Clark qui s'est achevé hier, ainsi que le festival acadien de Clark qui se poursuit pour encore une semaine, attire une foule de touristes. De nombreux hôtels et établissements d'hébergement affichent complet. Avec l'approche de la fête nationale de l'Acadie le 15 août, cette semaine s'annonce comme la plus chargée de l'année. Pierre Boissonneau est le propriétaire du restaurant Airbnb La Vieille École à Pointe-de-l'Église.
2: Je suis pas mal convaincu que beaucoup de personnes dans la région de Clare, surtout, et à l'extérieur à qui j'ai parlé, les Airbnb sont pas mal assez bien remplis. Cet été, c'est vraiment une bonne été comparative à l'année passée, un petit peu plus parce que on dirait que les touristes sont arrivés un petit peu plus avant.

0: Maintenant, depuis une semaine, 10 jours, à cause qu'on a le festival qui est bien parti, température excellente, beaucoup, beaucoup de touristes sont dans la région, donc l'impact économique va être vraiment bon. Même qu'on est un peu vers la fin de l'été, on peut voir qu'il va y avoir, je crois, une augmentation de comparatif à l'année passée.
1: En Nouvelle-Écosse, toujours le groupe Psy, originaire de la Baie-Sainte-Marie, qui était en pause depuis 5 ans, fait un retour marqué avec un 3e album long format, une ode à la culture musicale dans laquelle les membres du groupe ont baigné depuis leur tendre enfance.
2: Ben pour la majorité du monde dans le groupe, c'était vraiment notre premier groupe où on a fait de la tournée de façon plus sérieuse. Et en plus, il y a des liens de famille entre des différents membres du groupe et tout ça. Puis donc, c'est ça. Même si on n'était pas sur la scène, on était quand même en contact très fréquemment et tout ça. Donc, non, je dirais que c'est vraiment c'est un projet de cœur, surtout, puis c'est un projet de vie. Ouais.
1: On vient d'entendre Eric Daw, qui est membre du groupe de musique Psy. Bien que de nouvelles mises en garde illustrées recouvrent les paquets de cigarettes au Canada depuis 10 jours, des experts et des militants de Terre-Neuve et Labrador soutiennent que ces avertissements visuels ne suffisent pas à eux seuls. La consommation de tabac chez les 15 à 19 ans a chuté dans les 20 dernières années, mais la province affiche toujours l'un des taux de tabagisme les plus élevés au pays. L'Alliance de Terre-Neuve et Labrador pour le contrôle du tabac réclame une stratégie gouvernementale plus large, incluant la fin des saveurs de vapotage et la hausse de l'âge légal d'achat. La province étudie les résultats d'une consultation sur la mise en place d'un modèle qui interdirait de façon permanente la vente de tabac aux personnes nées après une certaine date. Et enfin, la saison des incendies de forêt à Terre-Neuve et Labrador continue d'entraver les activités de terrain de la Commission géologique de la province, qui est essentielle au secteur minier. La réaffectation d'hélicoptères vers la lutte contre les incendies et l'inaccessibilité de certains secteurs éloignés complique la tâche des chercheurs. Selon le ministre de l'Énergie et des Mines, Lloyd Parrott, les répercussions sont moins graves cet été qu'en 2025 et les investissements privés en exploration minière dans la province atteignent un sommet cette année. Voilà, c'était votre bulletin d'information.
3: Et oui, de retour à 7h35 en Nouvelle-Écosse et 8h05 à Terre-Neuve. Je vais trouver dans un instant Marc Doiron qui va pouvoir nous faire le compte-rendu de la météo, le déroulé là, pour nos deux provinces et aussi un petit aperçu de la circulation, de ce que ça donne. Marc est avec nous, que je retrouve.
4: Oui, je suis là.
3: Oui, Marc.
4: Excuse-moi.
3: Non, pas de problème, pas de problème.
4: C'est ça qui arrive quand on est technicien aussi, il faut appeler les invités, faut coordonner les choses en arrière des écrans. Donc, oui, je suis là.
3: Ben, non, tout à fait. Mais c'est je te voyais le fixer, l'œil marin là, qui lorgnait au loin. Ça a l'air assez couvert hein, aujourd'hui.
4: Ouais,
3: finalement, Ça
4: va rester comme ça pas mal toute la journée en Nouvelle-Écosse continentale et au Cap, dans nos deux provinces, parce que à Terre-Neuve, il y a de la bruine qui s'installe dans la capitale terre-neuvienne à Saint-Jean. C'est 9 degrés ce matin. C'est un peu frais. Ça va monter jusqu'à 20 degrés quand même. La bruine va rester là toute la journée. Sur la côte ouest de Terre-Neuve, c'est 16 ce matin, ça va monter jusqu'à 20 degrés là aussi. Puis on va probablement avoir de la pluie au cours d'aujourd'hui. À peu près 2 mm à mesure que la journée s'avance. Au Cap-Breton, c'est 17. Il y a du brouillard et la visibilité est réduite de 400 mètres. Donc, juste faites attention si vous sortez, surtout dans le secteur de Sydney et Louisbourg. C'est 23 comme maximum aujourd'hui. Il y aura des possibilités d'averses et d'orages au cours de la journée sur l'île du Cap-Breton. En Nouvelle-Écosse continentale, il y a un avertissement de chaleur pour l'ouest de la province, donc de Halifax. Je ferai une ligne de Musquodoboit jusqu'à Kentville en diagonale pour... À l'ouest de cette ligne-là, il y a un avertissement de chaleur. Le ressenti pourrait être jusqu'à 34 degrés avec l'humidité. La température à la base est de 29 degrés avec des possibilités d'averses au cours de la journée. Ça commence à 19 avec les bandes brouillards qui commencent à se dissiper. Pour l'est, la Nouvelle-Écosse continentale, Truro, Amherst, Pictou, le comté de Guysborough et la région d'Antigonish, c'est 18 ce matin. Il y aura des possibilités d'averses dans ce secteur-là aussi avec un maximum de 27 degrés. pour la circulation. À Halifax, il y a des ralentissements sur l'échangeur de la rue Windsor, sur le pont McKay. Surtout, il y a aussi des ralentissements dans le coin de la sortie pour Mayors Lake, de la rue St. Margaret's Bay et la 103. Donc, patience dans ces deux, trois sorties-là. Puis, les attaques sont normalement achalandées à cette heure-ci, sont au ralenti dans la municipalité d'Halifax. Je garde dans le reste de la province, en Nouvelle-Écosse, il y a des ralentissements à Yarmouth, sur où la rue... Hard Scratch, et l'autoroute, la 103 rencontre le centre-ville de Yarmouth. Il y a des, juste approchant l'aéroport, il y a des ralentissements dans ce secteur-là. Et aussi au sud de Annapolis Royal sur la 101, il y a des ralentissements. Au Cap-Breton, ça va bien. Et à Saint-Jean, c'est vraiment, vraiment lent. Sur la rue Portugal Cove, juste avant la Transcanadienne, et sur Columbus Drive, Prince Philip Drive. Et c'est sur la Transcanadienne au sud de Conception Bay South à cause de la construction qui cause des ralentissements sur le front de mer à Portugal Cove Road aussi entre Foxtrap et Manuals à cause des gens prennent une route alternative autre que la Transcanadienne. Donc patience dans ce secteur-là aussi. Si vous planifiez de prendre des traversiers dans les... un des traversiers interprovinciales, il n'y a rien à signaler. Ça va bien sur les eaux.
3: Magnifique. Magnifique. Merci, Marc.
4: Merci.
3: Marc est notre fureteur, non seulement autoroutier, mais aussi notre fureteur marin. Donc, merci beaucoup, mon cher. Et dans un instant, restez là. Il sera question de culture, hein. On sait qu'en Acadie, on vit beaucoup de notre culture. C'est ce qu'on fait voir, ce qu'on fait connaître. Dans un instant, je vais avoir la chance de m'entretenir avec l'une de nos artistes, la musicienne Jenna Maloney, de Port-au-Prince. Voilà. Qu'on retrouve dans un instant. Donc, restez là.

0: Et oui, à Terre-Neuve et Labrador, le duo de musique traditionnelle Port aux Poutines domine les nominations des prix Music Newfoundland 2026. Les musiciens basés à Saint-Jean, Jenna Maloney et Axel Bellegarde sont en liste pour 6 prix. Alors, je pourrais même toutes les nommer. Auteur-compositeur de l'année, groupe de l'année, album de l'année, artiste de tournée internationale de l'année, artiste préféré du public, éducateur musical de l'année aussi. Alors, je me demande, moi, si on pourrait pas dire que c'est l'année de Port aux Poutines qui enregistre le plus de nominations, hein, plus que l'artiste anglophone Rachel Cousins, qui en compte seulement 5, là, ou qui en compte également 5, je devrais dire pas seulement, c'est beaucoup, là. Et la semaine Music NL se tient à Saint-Jean, à Terre-Neuve, du 1er au 4 octobre. On va retrouver justement Jenna Maloney de Port aux Poutines, que je salue. Salut, Jenna.
1: Bonjour.
0: Donc, c'est l'année, j'ai envie de dire, c'est l'année Port aux Poutines.
1: Oui, c'est ça, c'est le plus de nominations qu'on a jamais eues.
0: Comment est-ce que vous recevez ça? À la fois parce que, puis je note, parce qu'en lisant les prix, en faisant la déclinaison des prix, il y a de tout un peu. Il y a auteur-compositeur de l'année, donc vous êtes reconnu par vos pairs, mais il y a aussi toute la question du public puis de votre réception. On voit artiste préféré du public. Vous avez les deux, là. Vous avez une reconnaissance de l'industrie. Il y a une part de reconnaissance populaire aussi. Comment vous recevez ça?
1: Oui, c'est ça. On est vraiment fiers. Moi, j'étais vraiment étonnée de voir toutes ces nominations-là. On est là avec nos amis anglophones pour plus ou moins la première fois. Donc, on est vraiment, vraiment fiers.
0: Puis comment est-ce que ça marque un jalon peut-être pour votre groupe? En quoi est-ce que cette année, ça pourrait vous aider dans votre musique peut-être à faire évoluer, je sais pas, la façon dont le groupe est promu, connu, vu aussi?
1: Oui, on espère que ça aide avec la promotion de notre groupe. Je sais qu'il y a pas mal de monde maintenant qui parle de Port aux Poutines depuis ces nominations-là, et comme on travaille notre troisième album, on espère que ça nous aide beaucoup avec la promotion, la communication.
0: Et j'imagine que, parce que vous devez vous faire parler souvent du titre de votre groupe, puis on viendra après ça au titre de votre album « We Buy », mais quand on parle de Poutine ici, on ne parle pas de n'importe quel Poutine. J'imagine qu'on parle de râpure, j'imagine qu'on parle de Poutine râpée.
1: Pas tout à fait. Donc notre groupe, c'est moi qui viens de Terre-Neuve, puis Axel qui vient du Québec. Donc notre Poutine, ça rend hommage au Québec.
0: Pourquoi avoir choisi d'abord je suis juste curieux, pourquoi avoir choisi ce titre-là, Port aux Poutines?
1: Il y a plusieurs noms de communautés à Terre-Neuve qui sont en français. On a Port au Basque, Port au Choix. Moi, ma famille vient de Port de Grave. Donc, ça rend hommage aux petites communautés francophones de notre province, puis aussi du côté québécois qu'on a aussi avec Axel.
0: Puis, vous figurez dans 6 catégories, je l'ai dit, mais vous faites pas partie de la catégorie artiste groupe francophone de l'année, hein. Port au Poutine l'avait gagné respectivement en 2023, 2024, 2025. Mais pas cette année. Qu'est-ce que ça vous fait?
1: Oh, je suis contente de voir les autres artistes qui auront la chance cette année de gagner ce prix-là. On a plusieurs artistes incroyables qui sont francophones ici en ville et partout dans la province. Donc, de voir nos amis Liz, Adrian et Colleen qui sont nominés dans cette catégorie-là, on est vraiment contents pour eux autres.
0: Mais comment, parce que bon, vous restez un groupe francophone, votre place serait normalement dans cette liste-là. Vous en avez nommé Adrian House, Colleen Power, Daisy J, Liz Fagan Band aussi, le Liz Fagan Band, on va les nommer extensivement, là, mais quand même, oui. Je veux dire, même si ces gens-là peuvent avoir aussi voix au chapitre, peuvent gagner ce prix-là, en principe, vous devriez avoir votre nom là-dedans.
1: En principe, oui, c'est vrai, mais on n'est pas fâchés.
0: Non, je le comprends. Ça sent. Vous êtes content pour vos collègues, en tout cas. Vous êtes content pour leur visibilité.
1: Oui, exactement.
0: Alors ça, c'est pour votre album We Buy. Comment est-ce qu'on peut entrevoir ou présager de la suite là, de votre groupe, de ce qui va paraître de votre groupe?
1: Well, on fait beaucoup dans le milieu de la jeunesse. On travaille beaucoup avec les écoles, surtout avec les étudiants de l'immersion. On travaille beaucoup avec les enseignants d'immersion pour les activités, les ateliers dans les écoles. Donc, on espère de continuer avec ça cette année. Et puis, on travaille notre troisième album, ça va être complètement des traductions de chansons terneuviennes. Donc, ça va sortir, on espère, tôt l'année prochaine.
0: Puis la musique traditionnelle, c'est un genre qui est en resurgence depuis quelques années déjà. Votre attrait, vous, votre affection pour la musique traditionnelle, il vient d'où?
1: Pour moi, ça vient de mon enfance. Mon père, il adore la musique traditionnelle. J'ai vraiment grandi avec. C'est quelque chose qui est vraiment important à la culture terneuvienne en général. Donc, pour moi, c'est venu de là.
0: Puis, parce que je citais quelques groupes, on pourrait parler, je pense que vous les connaissez peut-être, Mes Aïeux aussi avec une chanson, bon c'est un groupe québécois, c'est un groupe de folklore québécois, mais il y a une de leurs chansons qui jouait partout, on entendait de la musique traditionnelle, jouer à la radio, tourner en boucle. Vous êtes même nommé pour artiste de tournée internationale de l'année. Donc, la portée de la musique traditionnelle, elle s'exprime pas seulement dans un territoire, elle dépasse même les frontières du lieu d'où ça vient. Qu'est-ce que ça vous dit, ça, sur la musique traditionnelle?
1: Ben, pour moi, c'est juste vraiment cool de voir. Parce que quand j'étais jeune et je jouais la musique traditionnelle, c'était peut-être pas la chose la plus cool de faire. Tout le monde aimait la musique pop, la musique rock. Puis moi, je jouais toujours le violon, je jouais la musique de Terre-Neuve. Donc, de voir tout le monde qui commence à apprécier cette musique-là, c'est vraiment cool pour moi de voir.
0: Et est-ce que d'une certaine façon, il y a une spécificité terre-neuvienne là, qui attire? Je sais pas, quelque chose qui fait que dans votre mélange à vous, en plus, il y a un métissage musical avec votre collègue, est-ce qu'il y a quelque chose qui attire particulièrement les oreilles internationales?
1: Je n'ai aucune idée. Honnêtement, je sais que quelque chose qui nous a aidé beaucoup, surtout en France, c'est qu'il y a beaucoup de monde qui aime la musique acadienne. Et on essaye d'inclure les influences acadiennes dans notre musique aussi. Donc, je sais que ça nous aide beaucoup en France.
0: Ouais, ben il y a beaucoup de gens, puis d'une année à l'autre, vous passez le flambeau là depuis Lisa Leblanc puis Radio jusqu'à ce qui s'est fait récemment. Il y a une vraie pénétration de la musique acadienne en France, on le voit, c'est incontestable.
1: Oui.
0: Ben écoutez, Jenna Maloney, je vous félicite en tout cas par Poutine qui brille en tête des

0: nominations cette année, on le rappelle, des prix Music Newfoundland, Music NL 2026, qui auront lieu à Saint-Jean, à Terre-Neuve, du 1er au 4 octobre. Et vous êtes dans plusieurs catégories. Là, vous brillez, là, on l'a dit, auteur-compositeur de l'année, groupe de l'année, album de l'année et bien d'autres s'il faut les nommer. Alors, Jenna, merci beaucoup.
1: Merci beaucoup à vous.

0: Bon, vous les entendiez, hein, à 7h49, heure de la Nouvelle-Écosse, et 8h19, heure de Terre-Neuve. C'était Port-au-Poutine qu'on entendait nous chanter Chapeau. Et moi, j'ai reconnu, moi qui ai vécu en Saskatchewan, j'ai reconnu Zenon Park, Gravelbeau. Donc, c'est un beau clin d'œil. Je le reçois avec beaucoup de bonheur. Maintenant, on va parler un petit peu plus de défense. On va parler des prochaines années, là, les provinces de l'Atlantique qui vont devoir prendre une décision importante concernant l'avenir de leurs services policiers. Les contrats qui confient à la GRC la responsabilité des services de police provinciaux arrivent à échéance en 2032. Là, ça alimente des discussions parce que quel modèle est-ce qu'il faut privilégier pour l'avenir? Certains experts proposent d'explorer d'autres options, par exemple la création d'un service de police régional, alors carrément là, pour les provinces de l'Atlantique. Et mon collègue et ami Adrien Blanc en a discuté avec le professeur titulaire au Collège militaire royal et à l'Université Queen's, Christian Leoprecht. Alors, on va écouter l'entretien que ça a donné.
1: Donc, la GRC propose 4 types de services. En fait, c'est le service de police du monde avec le mandat le plus vaste. Des services fédéraux, donc ils s'occupent des enjeux de sécurité nationale, des points d'entrée entre frontières, des armes à feu, police nationale, donc la protection des politiciens et des diplomates, des services policiers autochtones dans certaines communautés autochtones et des services contractuels y compris donc en Nouvelle-Écosse et à travers l'Atlantique et les Maritimes. Et ces services sont fournis de prime d'abord dans les communautés rurales, des communautés qui, dans le passé, pour la plupart, n'étaient pas en mesure de payer leurs propres services de police. Il y avait une volonté dans le 19e siècle du gouvernement fédéral d'assurer l'application de la primauté du droit à travers le pays. Ça exigeait des services de police. Et c'est un contraste très important avec les États-Unis parce que lors de l'expansion des États-Unis, donc il n'y avait pas cette application de la primauté du droit et de la justice équitable à travers le pays. Donc, c'est-à-dire une distinction importante de l'application de la sécurité publique à travers un service fédéral à travers le pays.
2: Et puis, on voit qu'il y a des contrats qui vont arriver à échéance, là, en 2032, entre les provinces et la GRC. Pourquoi cette date est devenue un moment important de réflexion?
1: Pour les provinces qui ont des contrats, donc, ils payent pour ces contrats à peu près, pour la plupart, 70 cents sur chaque dollar. Donc, c'est-à-dire, il y a une subvention, si vous voulez, de 30%. Quelques-unes des contrats plus récentes dans l'Ouest, la subvention est moins. Donc, c'est quand même donc une proposition intéressante pour les provinces et pour les communautés, en particulier dans les provinces de l'Atlantique, où les communautés rurales en particulier ont des taxes foncières qui sont soit stables, soit en déclin. Donc, ça veut dire des communautés qui ont déjà énormément du mal à payer pour leurs services sociaux et le service de police. Donc, si le gouvernement fédéral cherche à revoir le contrat, ça pourrait aussi signaler que le fédéral cherche peut-être à diminuer ou à abandonner la subvention, ce qui, dans ces conditions-là, serait désastreuse pour les provinces et les communautés locales. Mais le gouvernement fédéral a commencé un déficit structurel, donc de 60 milliards de dollars à peu près, qu'il cherche à diminuer avec des compressions à travers différentes département fédéral et des compressions donc en effectifs et en argent, en budget. Donc, il y a une certaine crainte de la part des provinces que potentiellement une des façons dont le gouvernement fédéral pourrait réduire ce déficit, c'est aussi donc en réduisant par exemple la subvention qu'il fournit. Il y a d'autres exigences de la part ou d'autres demandes de la part des provinces. Donc, l'Alberta cherche peut-être à établir sa propre police provinciale. Il y a peut-être d'autres provinces dans l'Ouest qui s'y intéressent. Dans le cas de l'Atlantique, le problème, c'est qu'aucune des provinces a vraiment les économies d'échelle pour proposer des services policiers. On a vu ça lors de la commission de la fusillade de Portapique. C'est aussi donc une occasion pour la province de revoir son modèle de livrer les services de police et peut-être établir un service de police. Donc, la seule façon vraiment d'établir les économies d'échelle, c'est d'avoir un service pour les trois provinces atlantiques ensemble. La seule façon d'avoir donc les économies nécessaires pour assurer la quantité et la qualité des services de police si on continue à insister donc sur des grands services municipaux à Sydney et à Halifax, les six petits services municipaux et les contrats, il me semble cette approche asymétrique ne sert pas très bien les exigences des communautés en Nouvelle-Écosse.
2: Donc, vous disiez que vous imagineriez une police qui serait un peu comme la gendarmerie royale du Canada, ou comme une police provinciale, mais qui serait commune aux quatre provinces. Donc, on n'aurait plus la force constabulaire royale de Terre-Neuve et Labrador, par exemple. On aurait cette police gérée par quatre provinces à la fois.
1: Je crois Terre-Neuve et Labrador, c'est un cas particulier. On est au courant donc des défis particuliers et en Terre-Neuve et de ces services policiers en particulier. Donc, mais je crois qu'il y a énormément de synergies à avoir entre le Nouveau-Brunswick, la Nouvelle-Écosse et l'île du Prince-Édouard. Et ce que je proposerais, c'est une agence policière qui s'occupe du recrutement, des salaires, donc de l'entraînement, de la promotion des officiers. Mais chaque métier peut par la suite, si vous voulez, traîner ces officiers pour fournir leurs services locaux. Donc, c'est-à-dire, au lieu d'avoir différents standards, différents salaires, donc ça vous donnerait une approche uniforme à travers les trois provinces. Mais en même temps, chacune des communautés peut garder ses propres services locaux. Et ça me semble très important parce que un des désavantages d'avoir un service contractuel avec la GRC, c'est que vous avez presque aucune gouvernance locale de ces services. À Halifax, vous avez une commission de police avec des personnes qui sont nommées par la province et par le local, qui rédigent le plan stratégique, ils établissent le budget, les objectifs pour le service, les priorités, ils engagent le chef de police. Pour les communautés qui ont un contrat avec la GRC, aucun contrôle sur leur budget, ils n'ont aucun contrôle vraiment sur les effectifs. Ça vous donne... L'approche que je propose donnerait plus de gouvernance, plus de contrôle à chacune de ces communautés. Et ça me semble important parce que le problème avec la GRC, c'est qu'effectivement, vous avez un service national avec des standards nationaux mais de rendre des services de police, c'est un phénomène très local. Donc, c'est un phénomène qui devrait répondre aux exigences, aux attentes, aux intérêts et aux valeurs de chacune des communautés locales. Et les communautés locales à travers l'Atlantique sont quand même donc très diverses. Donc, je crois qu'il faut donc un modèle qui donne plus de contrôle aux communautés locales pour livrer concernant leurs priorités.
0: Celui que vous entendiez, c'était Christian Leprecht, hein, qui est professeur titulaire au Collège militaire royal et à l'Université Queen's. C'était au micro de mon collègue et ami Adrien Blanc. Écoutez, on se laisse nous très, très bientôt pour ce qui est de cette heure-ci. On rappelle tout ce qui a été entendu, peut-être réécouté sur notre audiophile, donc les entrevues qu'on a faites, autant culturelles que celles-là, qui concernaient plus la défense, les services de policiers. Dans la prochaine heure, il y a vraiment un sujet qui risque de vous intéresser parce que semblerait qu'il y ait une industrie qui a tiré son épingle du jeu beaucoup mieux que n'importe quelle autre. C'est laquelle? L'industrie du tourisme. Restez là, on va en parler avec Frédéric Dimanche, c'est dans un instant.
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6: Les feux de forêt font une première victime en Colombie-Britannique. Au Québec, la chaleur et le réchauffement des cours d'eau ont des impacts majeurs sur les saumons.
7: C'est triste. Dans les bonnes années, des fois, il y avait au moins 50, 75 pêcheurs sur la rivière.
6: Et au tennis?
8: Ça fait quand même du bien que ce tournoi-là, ici à Toronto, j'ai pu gagner contre une top 5. Ça me donne un peu de confiance.
6: Leila Fernandez satisfaite de son passage à Toronto malgré son élimination. Bonjour, ici Marie-Michel Bordua. Bienvenue à ce Radio-Journal. Les feux de forêt ont fait une première victime en Colombie-Britannique. Une femme de 80 ans est morte dans l'incendie de Bald Range, dans la vallée de l'Okanagan. Alexandre Lepoutre est avec nous pour en parler. Alexandre, l'octogénaire, a perdu la vie en tentant de fuir son domicile.
9: Oui, la GRC parle d'une mort soudaine sans donner plus de détails, mais effectivement, la femme de 80 ans et un membre de sa famille étaient en train de quitter leur domicile pour échapper aux feux de forêt. Il y aura une enquête du coroner pour déterminer les détails de cet accident. Mais je peux vous dire que ce feu dans l'Okanagan est d'une violence inouïe selon les autorités. En moins de 48 heures, il a grossi très rapidement pour atteindre aujourd'hui la taille de la ville de Vancouver, pour vous donner un peu une idée de la superficie. Cette situation critique dans la région a d'ailleurs poussé la Colombie-Britannique à décréter l'état d'urgence samedi. Et ce matin, près de 22 000 personnes sont toujours évacuées. Voici le témoignage de quelques-uns d'entre eux.
10: J'ai réalisé très rapidement que c'était un feu qui se propageait très, très rapidement.
11: Quand on est sorti dehors, là, c'était noir, la fumée était épaisse, il neigeait de la cendre, les systèmes d'électricité avaient été coupés, plus d'eau potable, c'était comme surréel, là.
6: Et pour la suite, Alexandre, faut dire qu'il n'y a pas de signe d'amélioration en vue.
9: Oui, ça va être compliqué encore aujourd'hui parce qu'il y a une grande sécheresse dans cette région de l'intérieur de la Colombie-Britannique et puis également des avertissements d'orage prévus aujourd'hui pour cette région du sud de l'intérieur. Donc, ce qui pourrait bien sûr déclencher d'autres feux. Et enfin, la qualité de l'air est particulièrement dégradée avec une forte concentration de particules fines à cause de la fumée. Parmi les grandes villes ce matin, Kamloops enregistre la pire qualité de l'air au pays.
6: Merci Alexandre.
9: Je vous en prie.
6: Ici, la chaleur extrême est propice aux incendies de forêt, comme on l'entendait. Elle entraîne aussi une hausse de la température de l'eau, ce qui menace directement les populations de saumons partout au pays. C'est le cas, entre autres, dans le Bas-Saint-Laurent au Québec, où le ministère de l'Environnement continue de surveiller chaque été la présence de saumons juvéniles dans la rivière Ouelle, qui est fermée à la pêche depuis maintenant 6 ans. Véronique Duval a préparé ce qui suit.
12: Il y avait des pêcheurs partout. C'était de toute beauté dans le temps. Je vois ça aujourd'hui, le néant. C'est triste.
6: La rivière Ouelle, Christian Milliard la connaît par cœur. Il y a été guide de pêche au saumon pendant près de 20 ans.
12: Ah, dans les bonnes années, des fois, il y avait au moins 50, 75 pêcheurs sur la rivière, là, dans les journées d'ouverture, là, quand c'était très bon. C'était magique. Là.
6: Le réchauffement de l'eau et des niveaux toujours plus bas affectent la survie du saumon. La spécialiste de la rivière Ouelle à l'organisme de bassin versant de Kamouraska, Lillet et Rivière-du-Loup, Véronique Furoy, explique qu'en plus des changements climatiques, le développement immobilier, agricole et les coupes forestières en amont du bassin versant contribuent tous à la dégradation de la rivière.
13: Les forêts, c'est pas juste le poumon, mais c'est aussi un tampon, là, ça retient. Là. Ça fait que l'eau s'écoule tranquillement.
6: La professeure en écologie des poissons à l'Université du Québec à Rimouski, Emmanuelle Chrétien, estime que le triste destin de la rivière Ouelle plane sur d'autres rivières si nos pratiques ne s'améliorent pas.
14: Ça peut être le Canary dans la mine un peu pour des rivières similaires. La Mitis, la Rimouski, la Matane, qui viennent à peu près toutes du même genre de territoire.
6: Lors du dernier décompte de 2020, une centaine de saumons adultes ont été répertoriés dans la rivière Ouelle. La pêche y est interdite depuis. Ici Véronique Duval, Radio-Canada, Rivière-Ouelle. Et la chaleur des dernières semaines au Québec touche aussi le niveau des cours d'eau dans plusieurs régions. Il y a eu moins de pluie que la normale, une situation qui préoccupe des propriétaires de marinas, notamment en Estrie. Jean Harel.
15: Stéphane Pouliot de la Marina Fitch Bay subit les conséquences du manque de précipitations. 18 pouces de moins signifie moins de location.
16: Jusqu'au 31 juillet cette année, tous les bateaux de location étaient ici. Il y en avait 6 de large.
15: Selon M. Pouliot, la ville de Magog n'aurait pas bien planifié son barrage.
16: C'est sûr que la gestion du lac est un enjeu. Et on est rendu avec cette situation-là 30 jours plus rapidement que l'an dernier, qui a été catastrophique.
15: La mairesse de Magog, Nathalie Pelletier, est consciente du problème, mais elle écarte la possibilité que ce soit la faute de la gestion du barrage.
17: Ben, on peut dire qu'il n'y a pas de mauvaise planification, dans le sens que il y a de la surveillance qui se fait 24 heures sur 24, 7 jours sur 7. On sait que ces derniers temps, avec les changements climatiques, beaucoup d'eau. Encore en début de saison, on était au seuil des inondations mineures.
15: Le COGESAF observe que le niveau est plus bas qu'à l'habitude dans différents cours d'eau de la région. Julie Grenier est directrice de projet.
18: C'est inquiétant dans le sens où c'est comme une nouvelle réalité qui nous apparaît, une réalité auquel on veut pas tant s'adapter, mais la précipitation maintenant arrive plus sous forme d'orages vraiment localisés.
15: La solution à tous ces maux, de la pluie, beaucoup de pluie. Ici Jean Harel, Radio-Canada, Magog.
6: La campagne électorale sera déclenchée d'ici 3 semaines au Québec et sur le terrain, les équipes s'activent. Après le chef libéral Charles Milliard samedi, c'était au tour hier de la première ministre Christine Fréchette de se rendre à Trois-Rivières. La chef de la CAQ va annoncer d'ailleurs aujourd'hui une série de candidatures en Mauricie.
19: Très contente d'être ici. Je vais vous présenter notamment demain nos candidats de la Mauricie. Donc, ça va être une belle occasion de découvrir notre équipe qui est un beau mélange de gens d'expérience et puis d'énergie nouvelle. Alors, très contente d'être là. Je vais rencontrer le maire également, la Chambre de commerce demain. Alors voilà, c'est un grand départ pour moi.
6: Christine Fréchette tentera pour sa part de se faire élire dans la circonscription de Trois-Rivières en octobre.
5: Ailleurs dans le monde.
6: En Russie, 13 personnes sont mortes et 39 autres ont été blessées dans une attaque ukrainienne de drones au Tatarstan, dans le centre du pays. Selon les autorités locales, des cibles industrielles et civiles auraient été touchées, notamment une raffinerie de pétrole. Une période de deuil a également été décrétée. Pendant ce temps, une frappe russe dans le nord-est de l'Ukraine a fait 5 morts. L'attaque serait survenue dans une zone résidentielle d'un village de la région de Kharkiv. Le procès d'un ex-chef de gang accusé d'avoir orchestré le meurtre du rappeur Tupac Shakur en 1996 débute aujourd'hui à Las Vegas. Personne n'a été condamné jusqu'ici dans cette affaire survenue il y a 30 ans. Les procureurs espèrent démontrer que l'accusé de 63 ans était le commanditaire de ce meurtre en plus d'avoir fourni l'arme du crime. Il a plaidé non coupable. Le procès devrait durer un mois. Mort à 25 ans, Tupac était une figure clé de la rivalité entre les scènes rap de la côte ouest et de la côte est des États-Unis.

0: japonaise se détache chaque fois. De petites erreurs ici et là ont coûté cher à la Québécoise.
1: Parce que dans ces moments-là, j'ai comme ralenti un peu mes coups, puis elle a juste entré comme une bonne championne à frapper ses coups gagnants.
0: Fernandez assure en tirer une leçon.
1: Dans ces moments-là, c'est d'avoir de la confiance en moi-même et de frapper à 100%. Puis si je manque la balle, mais c'est correct, le prochain point, je vais faire le même coup, puis ça va entrer.
0: La dernière Canadienne en lice a tout de même tenté de profiter du moment.
1: J'ai pas senti autant de pression en entrant dans le stage. J'étais quand même contente, excitée. C'était une bonne atmosphère.
0: Avec un peu de recul, Fernandez dresse un bilan positif de son tournoi.
1: Ça fait quand même du bien que ce tournoi-là, ici à Toronto, j'ai pu gagner contre une top 5. Ça me donne un peu de confiance, sachant que je suis dans le bon chemin.
0: Prochain arrêt à Cincinnati, avant de mettre le cap sur New York pour les internationaux des États-Unis. Ici Alexandre Gascon, Radio-Canada, à Toronto.
2: Et puis au soccer, en terminant, les confédérations européennes, nord-américaines et asiatiques poursuivent leur fronde contre le patron de la FIFA, Gianni Infantino. Dans une lettre ouverte, elle dénonce le projet avorté d'ouverture à des investissements privés. Malgré son retrait, l'idée continue de provoquer un tollé. Les confédérations affirment que le soccer n'appartient à aucun individu ni à aucune institution. Elles n'ont pas été convaincues de la réponse de la FIFA, qui a présenté des excuses la semaine dernière pour la polémique créée par ce projet d'ouverture aux investissements privés, tout en affichant son plein soutien à Gianni Infantino. Voilà, c'était le Radio Journal. Merci d'avoir été à l'écoute. Bon début de journée.

0: Il est 8h10 en Nouvelle-Écosse et 8h40 à Terre-Neuve. Bienvenue au réveil. Moi, une de mes expressions préférées, c'est « prêt, pas prêt, j'y vais ». Pourquoi? Parce qu'à un moment donné, il faut grimper sur scène, qu'on le veuille ou non. Et 8h10, c'est une excellente heure pour se réveiller si vous avez eu le luxe de bien dormir ce matin, faire une petite grasse matinée. Soyez les bienvenus parmi nous. Il va être question notamment d'une question, plutôt d'une industrie, je devrais dire, qui est très résiliente, qui survit au contexte économique. Certains peut-être le décriraient comme un peu perturbé, hein, un secteur économique ou une époque économique qui est en refroidissement, qui est en ralentissement. Mais l'industrie du tourisme, elle, tire son épingle du jeu. Ça nous concerne plus particulièrement ici en Nouvelle-Écosse et à Terre-Neuve aussi parce que on est une destination de choix. Les gens peuvent choisir ici de profiter de la beauté des paysages, profiter de la beauté aussi d'une province qui a beaucoup d'années dans la bouteille, là, si on veut, avec nos monuments, nos villes qui sont inscrites au patrimoine de l'UNESCO. Donc, je pense que ça devrait nous intéresser plus particulièrement. Il va en être question dans un instant avec Frédéric Dimanche. Autant de raisons de rester. Aussi, je vous ai parlé depuis ce matin de ces nouvelles tragiques là qui balaient non pas les Maritimes, mais l'ouest du pays, plus particulièrement la Colombie-Britannique, qui est aux prises avec une situation de feu de forêt catastrophique, là, avec des 20 000 personnes évacuées et même un décès confirmé, selon la GRC, un décès en lien avec les feux de forêt. Autant d'articles à lire sur la page nationale de notre site web. On sait que ça avance assez rapidement. Là. Le feu a pris de l'expansion au courant de la fin de semaine, donc à lire. Mais je voulais vous laisser peut-être avec une nouvelle plus réjouissante ou pas plus réjouissante, parce que la nouvelle en elle-même est tragique. Mais on parle de saumon, on parle de pêche. Et si je dis que c'est tragique, c'est parce que dans une rivière, la rivière Well, c'est au Québec, il y a des saumons qui n'arrivent peut-être pas à se reproduire. C'est un milieu inhospitalier pour les saumons à cause notamment du réchauffement du climat. Et l'eau est plus chaude, les poissons y passent moins de temps. Mais c'est peut-être aussi l'occasion d'aller lire cet article-là. C'est un article, vous savez, c'est les fameux articles numériques là avec des belles photos. Donc, si vous êtes amateur de pêche, même si la nouvelle en elle-même est pas très réjouissante, vous allez en avoir pour votre argent, là, comme on dit, parce que il y a des belles photos, il y a des belles couleurs, ça met en scène peut-être une activité que vous pratiquez aussi si vous pêchez. Marc, toi, la pêche?
1: Je pêche une fois par année, puis je m'en vais. Moi, c'est pas le saumon, mais c'est le bar rayé. Dans la rivière Miramichi.
0: OK. T'es un bon pêcheur?
1: Non, je suis pourri. Mais tu sais, on passe une semaine dans un tournoi de bar au nord du au nord, un peu au nord du Nouveau-Brunswick. Mais tu sais, c'est 3 jours sur un bateau.
0: Tu comptais des vieilles jokes.
1: Ouais.

0: Ouais, c'est ça, on s'assied dans le soleil, on boit un peu de bière, puis on essaye de pêcher.
1: Mais de toute façon, c'est méditatif, la pêche.
0: Absolument, absolument.
1: L'article se nomme, juste pour vous le citer, « Quand le saumon ne remonte plus la rivière ». Alors, c'est signé Véronique Duval, et vous pouvez le trouver sur notre page principale, même un article sur la pêche.
0: Mais je pense que notre ami Émile, il fait
1: Émile,
0: de la pêche.
1: Toi, pêcheur?
2: J'ai été initié récemment à la pêche, à la morue, ici à Terre-Neuve.
0: Ah, la morue, oui.
2: Oui, la morue.
0: Il avait été avec notre collègue Patrick Butler, c'est ça?
2: Exactement, c'est ça. Et j'ai beaucoup aimé ça. En fait, c'est une pêche, il faut le dire, assez facile quand on trouve le bon spot. Là, on a vraiment juste à laisser sa ligne couler au fond de l'eau et de seulement donner des petits coups de temps en temps. Et si on est au bon endroit, bien là, la morue va commencer à mordre. Et puis des fois, on peut en ramener là, 2, 3, 4, 5 en quelques minutes.
0: Surtout avec les quotas qu'on montait cette année. Vous le faites à la main, hein? Est-ce que vous râlez la corde à la main?
2: Alors moi, je l'ai fait avec une canne à pêche, la personne qui m'a initié. Là, on était avec une canne à pêche, mais oui, je pense qu'il y a beaucoup de pêcheurs qui font ça directement à la main. Donc, on laisse juste tomber la ligne à la main, puis on remonte ensuite la morue.
1: À la main?
0: À la main.
1: À la main. C'est assez impressionnant, ça, quand même.
2: Ouais.
1: Ben, voilà, c'est un combat là, avec le poisson. C'est digne de Moby Dick. Pourquoi pas?
0: Émile, notre Ishmael du matin.
1: C'est ça, exactement.
2: Heureusement, la morue n'était pas aussi grande que le...
0: Non.
2: C'est un cachalot dans Moby Dick.
1: Ouais.
2: Un peu plus petite quand même.
1: Ben puis écoutez, vous allez nous parler dans les manchettes de ce problème qui joue les troubles fêtes, des problèmes persistants de réseau cellulaire qui exaspèrent les résidents de plusieurs localités du nord du Cap-Breton, Émile.
2: Oui, notamment à Chéticamp, Pleasant Bay, Cape North aussi. En fait, c'est des pannes récurrentes de réseau et une couverture qu'on dit quasi inexistante depuis plusieurs semaines. Il y a des résidents qui disent qu'ils doivent parcourir jusqu'à 10 minutes en voiture pour trouver du réseau ou passer un simple coup de téléphone. Alors, c'est une situation au-delà de l'agacement que ça peut provoquer. Ça suscite aussi des inquiétudes puisqu'évidemment, ça peut être un problème de sécurité là, puis si on n'est pas capable de rejoindre la ligne du 911. Alors, la compagnie Bell, dans un communiqué, a dit que ces perturbations étaient liées à un problème d'équipement. On a dit dans le même communiqué que ce problème était maintenant résolu. On a aussi parlé, en fait, du fort achalandage dans la région qui est lié au tourisme et qui fait aussi que ça surcharge le réseau. Donc, on dit que c'est l'autre raison pour laquelle il y a des problèmes. Mais quoi qu'il en soit, en tout cas, les résidents et les personnes qui sont en visite dans le secteur, oui, sont un peu agacés par ces problèmes persistants.
1: Ah ben, t'as dit tourisme, Émile, par hasard?
2: Exactement, oui.
1: Et donc, je le rappelle, c'est le sujet de notre prochaine entrevue. Donc, restez là si la question du tourisme vous intéresse, parce que visiblement, il y en a beaucoup à dire sur le sujet. Et ton deuxième sujet, ta deuxième manchette, mon cher, c'est la version allégée du Festival de musique folk de Terre-Neuve et Labrador qui s'est tenu samedi au parc Bannerman à Saint-Jean.
2: Oui, j'y étais même. J'ai pu y assister. C'était une fête très très agréable. C'était vraiment très familial. Ça a été toute la journée en fait. Les spectacles ont commencé à 10h le matin jusqu'à 21h le soir. On dit que c'est une version allégée puisque normalement le festival de musique folk de Terre-Neuve, donc qui se tient à Saint-Jean, eh bien se déroule sur 2 jours. Mais cette année, en raison de problèmes financiers, eh bien l'organisation du festival a décidé de faire ça seulement sur une journée. Par contre, l'admission était gratuite et on dit que selon les organisateurs, on a atteint entre 1300 et 1500 personnes au plus fort de la journée. On a pu aussi récolter environ 15 000 $ en dons qui vont servir donc à maintenir ce festival qui est quand même un festival assez emblématique de Saint-Jean qui est apprécié par beaucoup de gens. Et on l'appelle, en fait, cette édition, on l'a appelé la 49e et demi parce qu'on veut pas dire la 50e puisque c'était une version un peu allégée. Donc, on veut se garder la 50e pour éventuellement l'année prochaine faire cette fois-ci un vrai 2 jours de festival comme à l'habitude.
1: Ah, c'est chic, ça, 49e et demi. Ça me fait penser au film de Fellini, 9 et demi.
2: Oui.
1: C'était en fait qui décrivait ses œuvres. Il y en avait une qui avait compté à moitié, je pense. Ça devait pas s'appeler comme ça. Grande œuvre du cinéma. Tu l'as vu ou
2: non, moi j'ai parlé. Encore une fois, ma référence se tournait plutôt vers Harry Potter avec la voix 9¾.
1: Ah,
2: maintenant que vous m'en parlez, je vais aller voir. Je pense que ma culture cinéma est un peu trop légère là, surtout le vieux cinéma. Donc ça me donne une
0: belle référence. C'est que tournant au festival folk, faut pas courir vers un mur en souhaitant qu'on peut passer à travers.
2: Non, c'est ça.
1: Que le chariot en espère. Non, mais quand même, hein, Harry Potter, faut le dire, qui n'a pas rêvé à une époque d'avoir sa lettre descendre par le foyer ou par le...
2: Oui, ben Harry Potter, c'était par le foyer, mais normalement, je pense que c'est un hibou qui l'amène, qui est censé l'amener, mais là, je pense qu'à la fin, les lettres arrivaient par le foyer, ouais.
1: OK, OK. Ben oui, tout le monde, voilà, j'ai écouté. À revoir aussi, on est dans les œuvres. Et justement, dans un instant, on va parler de voyage. On ne voyagera pas à bord d'un cart qui essaie de rentrer dans un mur en briques dans une station de train. Mais ça pourrait peut-être vous intéresser tous et t'intéresser, Emile, parce que je sens que t'es un voyageur, que t'es un côté explorateur, comme ça, aventurier.
2: Oui, quand même, en effet. Alors, je vais écouter ça avec grand intérêt.
1: Frédéric Dimanche qui va être avec nous dans un instant. Marc Doiron qui nous fait la météo et les routes.
0: Pour l'instant, il y a encore un avertissement de chaleur en vigueur pour la majorité de l'ouest de la Nouvelle-Écosse. J'ai vu que ça s'est étendu un peu plus loin sur la côte atlantique. Donc, de Sheet Harbour jusqu'à Yarmouth, est-ce qu'on parle de la côte atlantique, puis là, de Yarmouth jusqu'à Kentville, dans la vallée d'Annapolis, puis là, le centre de la province aussi, le parc Kajimukujik, Bridgewater, ont un avertissement jaune de chaleur. Le ressenti pourrait monter jusqu'à 34 degrés aujourd'hui. La température à la base, ça va être de 29. On commence à 20 degrés. Il y a des possibilités d'averse au cours de la journée. Pareillement pour le reste de la Nouvelle-Écosse continentale, les possibilités d'averse au cours de la journée aujourd'hui, 18 pour commencer la journée, 27 comme maximum. Cap-Breton, la visibilité est un peu meilleure qu'elle était à la 800 mètres, mais quand même, le brouillard est là, c'est 17 degrés. Ça va se dégager plus tard dans la journée. Ça va être 23 avec des possibilités d'averse et un risque d'orage aujourd'hui. Terre-Neuve, de la bruine à Saint-Jean qui va rester là pas mal toute la journée. C'est 10 degrés, ça va monter jusqu'à 20. Puis Stephenville par rapport, 15 degrés ce matin, ça va monter jusqu'à 20 avec 2 mm de pluie pour la journée. En termes de circulation, ça va pas pire ce matin. C'est un peu ralenti à Halifax dans les artères régulières. Pour le reste de la Nouvelle-Écosse continentale et le Cap-Breton, ça va bien aussi. Et à Saint-Jean, des ralentissements sur la transcanadienne à Conception Bay South, où il y a de la construction. Et excuse-moi, ma gorge s'est figée.
1: Non, pas de problème.
0: Et à côté de l'aéroport sur Prince Philip, sur Portugal Cove Road et sur la transcanadienne, il y a des grands ralentissements dans ce secteur-là. Je sais pas qu'est-ce qui se passe. Si vous le savez, vous pouvez toujours nous envoyer un texto pour nous donner une mise à jour dans le de ce que vous voyez sur les chemins au 902-420-4424.
1: Merci beaucoup, Marc.
0: Merci.
1: Un bon verre d'eau. Je m'excuse aussi. Comment ai-je pu dire 9,5, c'est 8,5, le grand film de Fellini. Ça me décrédibilise comme grand félinien. Alors, je suis désolé. Dans un instant, on tourne la page. On parle de tourisme.

0: Alors que l'économie canadienne traverse une période de ralentissement, il y a un secteur qui fait exception, et c'est, on en parle depuis tout à l'heure, c'est l'industrie du tourisme. En 2026, les dépenses des visiteurs devraient augmenter de 6 % atteignant près de 141 milliards de dollars selon Destination Canada. C'est des données qui montrent que les Canadiens voyagent davantage au pays et que les visiteurs internationaux, ben eux aussi, ils sont de plus en plus nombreux. Vous en avez peut-être croisé au détour là, d'une promenade, je sais pas moi, à Lunenburg ou à Halifax sur le front de mer. Est-ce que les entreprises touristiques canadiennes profitent de cet essor? On en parle avec Frédéric Dimanche, qui est directeur de l'école Ted Rogers en gestion du tourisme et de l'hôtellerie à l'Université métropolitaine de Toronto. Professeur Dimanche, bonjour.
1: Bonjour.
0: Merci d'être avec nous.
1: Mais c'est toujours un plaisir.
0: Et pour un sujet en plus qui, je trouve, nous rafraîchit tellement, c'est tellement comme une vague de fraîcheur, c'est estival, ça parle d'été. Et comment est-ce qu'on explique déjà que le tourisme canadien connaisse une croissance alors que, bon, il fasse presque cavalier seul parce que le reste de l'économie, elle, ralentit?
1: Oui, alors c'est effectivement une bonne nouvelle. Il y a plusieurs facteurs qui expliquent cette croissance. Bon, d'une part, on s'est bien remis de Covid, il faut aussi le voir. On n'a pas encore atteint, faut pas l'oublier quand même, les chiffres records que nous avions eus l'année avant Covid, c'est-à-dire en 2019. Mais on y arrive presque, et ce serait peut-être en 2026 qu'on va réussir à égaler ou à dépasser ce record à l'époque de 2019 en nombre de touristes internationaux. Alors pourquoi ça fonctionne bien? Bah parce que d'abord le Canada jouit d'une très belle réputation internationale. On est toujours classé dans les premiers 2-3 meilleures marques au niveau des pays, donc ça compte. On a une très bonne réputation. Et puis deuxièmement, je crois qu'on bénéficie aussi de la désaffection des États-Unis. Il faut bien le dire, on sait que les Canadiens ont boycotté les États-Unis depuis un an et demi. Les étrangers font la même chose. Et s'ils veulent avoir une expérience nord-américaine, eh bien, ils ont tendance à venir au Canada. L'effet Coupe du Monde a joué un rôle aussi. Il y a un certain nombre de matchs, on sait, qui se sont déroulés à Toronto et à Vancouver. Ça a fait

0: venir aussi un certain nombre de personnes au Canada. Et puis, il y a le tourisme, ce qu'on appelle domestique ou interne. Il y a beaucoup de Canadiens qui voyagent au Canada. Beaucoup d'entre eux qui ne voulaient pas aller aux États-Unis continuent de boycotter les États-Unis. Ils vont bien sûr à l'étranger, ils vont en Europe, ils vont en Asie, ils vont en Amérique centrale, mais beaucoup d'entre eux font des voyages au Canada. Donc, tous ces facteurs contribuent à montrer le regain de popularité pour le Canada comme destination touristique.
1: Et par contre, en vous écoutant attentivement, je distingue presque deux catégories parce qu'il y a des effets dont on peut présumer qu'ils vont s'étendre. Quand on parle, par exemple, de voyages domestiques, hein, on peut penser que les gens peut-être prendront goût à voyager au sein même du Canada, referont l'expérience, vont revenir dans certaines provinces qu'ils ont aimées avec leurs amis, leur famille, tout ça. Il y a d'autres facteurs plus ponctuels. Moi, je pense à la Coupe du Monde. Est-ce que ça veut dire que dès l'année prochaine, on va peut-être noter une baisse, par exemple? Est-ce que là, on a profité vraiment d'un contexte presque unique pour le tourisme?
0: Alors, c'est vrai qu'il y a un contexte unique avec la Coupe du Monde, mais attention aux chiffres aussi. Les hôteliers, par exemple, de Vancouver ou de Toronto n'ont pas rempli leurs hôtels, ce qui tente à nous faire penser qu'il n'y avait pas autant de touristes étrangers qui sont venus. Mais, par contre, ça a contribué à la renommée du Canada. On a été à la télévision dans le monde entier, les gens ont parlé des stades et puis des villes qui accueillaient les compétitions. Donc ça, je crois que sur le long terme, ça contribue aussi à rendre le Canada plus populaire. Et on sait déjà qu'il est accueillant, on sait déjà qu'il y a des paysages, on sait déjà que il y a des atouts au Canada, que ce soit le tourisme autochtone ou le tourisme de nature, mais aussi le tourisme culturel, le tourisme des villes aussi, les grandes villes. Je crois que tout ça crée un mix qui est assez unique et qui fait en sorte que le Canada garde une popularité qui ne se dément pas année après année, et petit à petit, chaque année. Je vous l'ai dit, après 2019, qui était une année record, bien sûr, il y a eu Covid, et depuis, on remonte la pente, et de plus en plus de touristes étrangers reviennent ici, et de plus en plus de Canadiens, qui, il faut pas l'oublier, le dollar américain est cher pour nous. Dépenser de l'argent, dépenser son budget au Canada, va nous emmener un petit peu plus loin que ce que pourrait faire notre budget aux États-Unis.
1: Et donc, ça m'ouvre la porte, si on veut. Est-ce qu'on sait, est-ce qu'on a des données sur peut-être l'affluence de touristes américains? Parce que si cette réalité-là vaut pour nous, elle vaut aussi pour eux. C'est-à-dire que leur dollar à eux doit pouvoir les amener assez loin ici.
0: Tout à fait. Alors, le dollar américain est un atout. Le problème des Américains, ils ne sont pas très au courant du taux de change. Je crois qu'ils n'en font peut-être pas assez. Ils n'en profitent sans doute pas assez. Mais on sait qu'il y a quand même une croissance des touristes américains. Ils viennent au Canada. Leur nombre a cru en 2026, mais pas autant que le nombre de touristes internationaux, sans compter les Américains. Donc, je crois qu'on a une belle carte à jouer, non seulement à consolider le marché américain qui va venir au Canada, mais aussi à voir le marché international d'outre-mer, si je puis dire, s'étendre encore plus qu'il ne l'a été ces dernières années.
1: Et bien entendu, je me dis, de par son caractère vaste, divers, bon, il y a plusieurs attraits. Peut-être que il y a des gens qui gagnent encore plus, des destinations qui presque raflent la mise. Est-ce qu'on voit des grandes destinations vraiment qui profitent de cet essor-là du tourisme?
0: Oui, il y a des grandes destinations, bien sûr, qui profitent du tourisme. Mais il y a une tendance qui est intéressante aussi dans le comportement des voyageurs. C'est que il fut un temps où les gens, par exemple, allaient en Europe. Ils allaient à Rome, à Londres, à Paris, etc., à Barcelone, à Amsterdam, qui sont des grandes destinations touristiques qu'on connaît bien. On voit maintenant que de plus en plus, les gens vont à l'extérieur de ces villes-là. Peut-être y ont-ils déjà été, ou peut-être se disent-ils qu'il y a trop de monde et ils veulent des expériences un peu plus authentique, pardon. Donc, on voit un peu plus de voyages vers des destinations qu'on appellerait secondaires ou dans des régions qui sont secondaires. Et ça, le cas est le même pour le Canada. C'est-à-dire que plutôt que d'aller seulement dans les portes d'entrée et autour, comme le sont traditionnellement Montréal, Toronto et Vancouver, je crois que les touristes internationaux vont s'attacher aussi à découvrir d'autres régions, d'autres parties du Canada, comme les Maritimes, qu'ils connaissent peut-être un petit peu moins.

0: rapport à l'autre.
1: D'autant que c'est pas les paysages cartes postales qui manquent ici. Je pense qu'on pourrait
0: non,
1: le dire.
0: Il y a tout ce qu'il faut, absolument. Il y a tout ce qu'il faut. Donc, il faut les faire connaître. Je crois qu'il y a une appétence pour ce genre d'expérience un peu plus authentique, un peu différente de ce qu'on appellerait les sentiers battus, et avec un petit peu de marketing bien placé pour faire venir les touristes, pour leur faire connaître ces expériences. Et puis surtout, leur proposer un accueil de qualité, parce qu'il faut pas oublier que c'est ça la raison principale pour laquelle les touristes vont parler de nous, faire augmenter la renommée du Canada et des régions, c'est la qualité de l'accueil. S'ils sont satisfaits, ils reviendront et ils feront venir d'autres personnes chez nous.
1: Ben écoutez, en terminant, c'était passionnant. On en aurait pris encore longtemps. Frédéric Dimanche, qui est, je le rappelle, directeur de l'école Ted Rogers en gestion du tourisme et de l'hôtellerie à l'Université métropolitaine de Toronto. Je vous remercie infiniment d'avoir passé ce moment avec nous.
0: Ben, c'est avec grand plaisir. Je vous souhaite une belle journée.
1: Écoutez, c'est sur une note, je trouve, qui nous enfle de bonheur. Moi, je trouve que ça fait un petit coup, ça fait comme une petite tape dans le dos de savoir en plus que des régions comme les nôtres peuvent jouir de ce tourisme-là. Vous l'aurez probablement vu, entendu, proche de chez vous. On va se laisser tranquillement glisser sur une musique jazz vers Émile Nau qui nous présente les informations à la demi, à 8h30. Et ensuite, on va se retrouver. On va retrouver notamment Marc pour les prévisions météo et la circulation. C'est dans un instant.

0: Bonjour, ici Émile Nault. Voici vos informations. Des problèmes persistants de réseau cellulaire exaspèrent les résidents de plusieurs localités du nord du Cap-Breton. En raison de pannes récurrentes et d'une couverture quasi inexistante depuis plusieurs semaines, des résidents doivent parcourir jusqu'à 10 minutes en voiture pour trouver du réseau ou faire un appel. Cette situation suscite de vives inquiétudes quant à la sécurité et l'accès aux services d'urgence comme le 911. La compagnie Bell a mis en cause un problème d'équipement désormais résolu, combiné au fort achalandage touristique qui surcharge le réseau. D'après un rapport indépendant, la Nouvelle-Écosse tarde à appliquer son plan de soutien pour les personnes en situation de handicap. Ce plan, échelonné sur 5 ans, prévoit que des centaines de personnes handicapées puissent s'emménager dans des logements de type communautaire ou partagé, plutôt que de vivre dans de grands établissements. Mario Lévesque, professeur au département de sciences politiques à l'Université Mount Allison, dénonce lui aussi l'inaction du gouvernement dans le dossier.
1: Une décision de la Cour, des plusieurs cours qui ont dit le gouvernement, il faut qu'il sorte les personnes handicapées des institutions à Nouvelle-Écosse. Puis en même temps, on voit un gouvernement qui dit « Ah, ça va être pas ce que les cours disent, on va faire ce que nous autres on veut. » C'est pas un bon message pour envoyer au monde, parce que si le gouvernement de Nouvelle-Écosse ne respecte pas les décisions des tribunaux, quoi que nous autres, à pied, les citoyens vont les respecter nous-mêmes. Ça, c'est pas une bonne chose.
0: Le rapport souligne qu'aucun espace de cohabitation n'a été créé dans la province au cours des 3 dernières années et que seulement 10 personnes de moins de 65 ans ont pu déménager durant la même période. La mère de 2 enfants disparus en Nouvelle-Écosse au printemps 2025 s'est exprimée pour la première fois dans une entrevue accordée à CBC. La mère de 29 ans affirme n'avoir aucun lien avec la disparition de ses enfants âgés de 5 et 6 ans survenus le 2 mai 2025 dans la petite communauté de Lansdowne, dans le comté de Pictou. Accablée par les rumeurs du public et la lenteur des réponses policières, Mme Brooks Murray garde l'espoir que ses enfants soient toujours vivants et suppose qu'ils ont été enlevés. La section des crimes graves de la GRC poursuit ses démarches, mais indique qu'aucune preuve criminelle ou piste de suspect n'a été établie jusqu'à présent. À l'île du Prince-Édouard, un 5e candidat s'ajoute à la course pour la mairie de Charlottetown. Daniel Mullen a officiellement annoncé sa candidature sur Facebook. Il avait déjà été candidat à la mairie lors de la dernière élection municipale. Daniel Mullen rejoint 4 autres candidats, le maire sortant Philip Brown, le conseiller municipal Mitchell Twill, Amir Zuccolo et Daniel Cousins. Les autorités fauniques de l'île du Prince-Édouard demandent à la population de mettre en sac et de congeler les couleuvres vertes trouvées mortes sur le territoire. Ce serpent fait l'objet d'analyses génétiques destinées à évaluer la diversité et la santé globale de sa population. Il est considéré par les chercheurs comme l'espèce de reptile la plus rare de l'île et aussi potentiellement en péril. Les spécialistes précisent qu'une fois morte, la couleuvre verte perd son pigment jaune et prend rapidement une couleur bleu turquoise vif. Afin de devancer les charognards comme les corbeaux ou les renards, les

0: Les citoyens sont invités à sécuriser les dépouilles au congélateur avant de communiquer avec les services de protection de la faune pour une collecte. On le disait, 775 homardiers de la zone 25 dans le golfe du Saint-Laurent prennent la mer ce matin. Les pêcheurs ont hâte de prendre la mer, notamment en raison de la forte demande pour le crustacé chez nos voisins américains. Luc Leblanc est conseiller aux pêches pour l'Union des pêcheurs des maritimes.
1: Les indicateurs nous montrent que la ressource est en bonne forme. À savoir si elle va grimper dans les casiers des homardiers, on va voir. C'est peut-être ironique, mais dernièrement, on a des signes vraiment positifs du marché principal, qui est le marché américain. La demande est toujours au rendez-vous. C'est sûr qu'au courant de l'hiver, on a eu à gérer une incertitude au niveau de l'accès au marché, mais pour l'instant, on réussit à tirer notre épingle du jeu.
0: Au total, ce sont 380 pêcheurs de l'île du Prince-Édouard, 380 pêcheurs du Nouveau-Brunswick et quelques autres pêcheurs de deux ports de la Nouvelle-Écosse et des communautés autochtones qui prennent la mer aujourd'hui. Enfin, on finit avec la version allégée du Festival de musique folk de Terre-Neuve et Labrador qui s'est tenu ce samedi au parc Bannerman à Saint-Jean. L'événement gratuit de 12 heures a attiré entre 1300 et 1500 personnes au plus fort de la journée, selon la présidente par intérim de la Folk Arts Society. Environ 15 000 $ ont été récoltés en dons lors de cette édition d'une seule journée, présentée comme la 49e et demie par les organisateurs, qui espèrent revenir à une formule sur deux jours l'année prochaine pour célébrer le 50e. L'événement avait connu des problèmes financiers cette année, ce qui avait remis en question sa tenue. Voilà, c'était votre bulletin d'information.
2: Et 8h34, bientôt 35 en Nouvelle-Écosse et 9h05 à Terre-Neuve, on retrouve Marc Doiron qui porte souvent les bonnes nouvelles, mais parfois aussi les nouvelles de brume ou de chaleur intense, de dégoulinante.
3: Ouais, mais t'as nommé les deux choses, t'as volé les punches. Là.
2: C'était plus une version générique, c'est-à-dire souvent on se lève le matin puis il y a une brume indécrottable, mais là, c'est pas trop le cas. Là,
3: pas Halifax dans nos studios, en tout cas, mais au Cap-Breton, à l'instant, il y a du brouillard, il y a la visibilité est réduite. Elle est à 800 mètres. Donc, elle est meilleure qu'elle était plus tôt. À Toronto, on était à 400 mètres, 17 degrés. Mais il y a du brouillard qui va se dissiper bientôt. Il y aurait des possibilités d'averses au cours de la journée aujourd'hui, avec un restaurage au Cap-Breton, un maximum de 23. Pour la Nouvelle-Écosse continentale, il y a un avertissement jaune de chaleur pour l'ouest de la Nouvelle-Écosse continentale, de Kentville jusqu'à Yarmouth jusqu'à Sheet Harbour, passé Halifax, sur la côte atlantique et aussi l'intérieur des terres, donc le parc Kejimkujik aussi. Donc, si vous êtes dans ces régions-là, le ressenti pourrait monter jusqu'à 34 degrés avec l'humidité. La température de base va être 29 avec des possibilités d'averse au cours de la journée aujourd'hui, un maximum de 29. Ça commence à 20 degrés. C'est généralement nuageux à l'instant. Le soleil se montre la face de temps en temps. Mais je vous rappelle, même si vous voyez pas le soleil,
2: Vous voit, lui.
3: Ouais. C'est exactement ça. Aspect que vous pouvez quand même brûler de la peau, même si le soleil, même si le ciel est couvert. Pour le reste de la Nouvelle-Écosse continentale, Truro, Amherst, Pictou, le comté de Guysborough et Antigonish, c'est 18 degrés ce matin, ça va monter jusqu'à 27 avec des possibilités d'averses au cours de la journée. Saint-Jean, il y a de la brume, c'est 10 degrés. Faire de la bruine pas mal toute la journée, il va mouiller assez avec un maximum de 20 degrés. Et sur la côte ouest de Terre-Neuve, c'est 16, et ça va monter jusqu'à 20 avec des averses 2 mm. Prévu au cours de la journée, donc c'est pas des grosses averses aujourd'hui. Circulation à Saint-Jean, ça roule mieux que ça roulait il y a une heure, c'est sûr. Les gens se rendent au travail déjà. Il y a encore des ralentissements sur la Transcanadienne à côté à la sortie de Portugal Cove Road, près de l'aéroport à Saint-Jean. Au Cap-Breton, ça roule généralement bien. Et en Nouvelle-Écosse, je garde, ça commence à se dégager dans les endroits qui sont normalement achalandés à cette heure ici. Pour les traversiers interprovinciales aussi, ça va bien ce matin. J'ai rien à signaler.
2: Une petite bruine bienvenue, je devrais dire.
3: Exactement.
2: Ça fait du bien.
3: C'est ça.
2: Alors, on se retrouve. Merci beaucoup, Marc.
3: Hein? Rien.
2: Merci beaucoup.
3: À demain.
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0: On est présentement avec Agathe Boucard, qui garde toujours un œil sur l'actualité provinciale. Salut Agathe.
1: Bonjour.
0: Alors, on parle d'un sujet que tu as suivi depuis un bon moment. Là, quand même, tu fouilles, là, tu retournes toutes les pierres là-dessus. C'est deux sites en Nouvelle-Écosse et un à Toronto qui ont été choisis par Moderna. C'est la pharmaceutique américaine là, pour administrer les premières doses du vaccin contre le virus Ebola. C'était dans le cadre d'un essai clinique autorisé la semaine passée par Santé Canada. Alors, il existe actuellement aucun vaccin ni traitement, rappelons-le, contre ce type d'Ebola qui a fait plus de 1000 victimes en Afrique centrale. C'est un des variants, je pense, du virus, celui-là, le Byung.
1: C'est celui qui, en ce moment, il y a une épidémie donc en République démocratique du Congo.
0: Oui, très bien. Et la Nouvelle-Écosse a donné le coup d'envoi de l'essai du vaccin.
1: Oui, le premier volontaire de l'essai clinique a reçu son vaccin lundi dernier à Truro en Nouvelle-Écosse. Mais Moderna prévoit donc de recruter environ 80 personnes à Truro, Halifax et Toronto. L'entreprise américaine a obtenu l'autorisation de Santé Canada, comme vous l'avez dit, pour lancer un essai de phase 1 du vaccin contre le virus Ebola causé par la souche Bundibugyo, responsable d'une épidémie. Donc, comme je le disais, en République démocratique du Congo et aussi en Ouganda. Alors, j'ai demandé à la directrice exécutive sécurité sanitaire mondiale chargée de recherche et développement et partenariat chez Moderna, Hamilton Bennett, de m'expliquer pourquoi on avait choisi la Nouvelle-Écosse pour lancer ces tests. Elle nous explique.
2: And we've selected two sites in Nova Scotia specifically because we've had quite good experience working with these sites, working with the investigators.
1: Hamilton Bennett nous explique, donc directrice chez Moderna, que cette collaboration repose sur une très bonne expérience dans le passé avec les sites, donc avec les chercheurs, et aussi la capacité des sites à recruter des participants. Elle a donc entièrement confiance que, à partir de cette semaine à Halifax, à Toronto, les sites puissent recruter des gens qui veulent bien, qui sont volontaires et en bonne santé pour cet essai clinique.
0: Ben justement, une fois que ça c'est dit, Agathe, on pourrait se demander, c'est quoi l'intérêt de vacciner des Canadiens qui sont en bonne santé, alors qu'il n'y a pas de Canadiens qu'on n'a pas recensé de cas au pays finalement?
1: Ce qu'il faut comprendre, c'est qu'on est à la phase d'essai, la phase 1 en ce moment, et donc ça veut dire que c'est la première fois que le vaccin est administré à l'humain. Donc à ce stade, le but c'est pas de tester l'efficacité du vaccin, le but c'est de tester sa capacité à déclencher une réponse immunitaire et l'activité biologique voulue avant de procéder aux phases d'essai de la phase 3 par exemple, où on ira dans le pays touché. En l'occurrence ici, la République démocratique du Congo. C'est ce que m'a expliqué le directeur du Centre canadien de vaccinologie à Halifax et professeur au département de microbiologie et d'immunologie de l'université Dalhousie, Scott Halperin, qui a été désigné par Moderna comme chercheur principal pour l'essai clinique du vaccin contre Ebola ici à Halifax. D'après Moderna, la phase 1 d'essai clinique pourrait donc être effectuée un peu n'importe où dans le monde, tant que c'est une personne en bonne santé et qui est volontaire. Donc une fois que le vaccin est administré, les médecins vont surtout surveiller les effets secondaires. Est-ce que la personne ressent de la fatigue? Est-ce qu'il y a une douleur au niveau du point d'injection, par exemple? Tout ça, c'est ce qui fait partie de la phase 1. Donc selon le docteur Scott Halperin, il faudrait même mieux éviter de conduire une phase 1 dans une région touchée par une épidémie active.
3: Typically wouldn't want to do a phase 1 study where there's currently an outbreak of the disease because there's just too much else going on there in order to do a study like this.
1: Le docteur Scott Halperin explique que la situation y est trop instable en ce moment pour mener une recherche rigoureuse. Plus de 1700 décès et 3800 infections ont été recensés depuis la mi-mai, alors que les équipes de santé dans les zones reculées et en proie au conflit du Congo luttent pour maîtriser la propagation rapide de l'épidémie.
0: Et donc, les prochaines étapes qu'on surveille là, de cet essai clinique, que dis-je, quelles sont-elles?
1: Le docteur Halperin a annoncé que le Centre canadien de vaccinologie à Halifax débuterait normalement ses essais cette semaine. On sait qu'à Truro, ça s'est passé la semaine dernière et justement, on attendait de voir comment est-ce que les participants allaient réagir. Est-ce qu'il allait y avoir des effets indésirables et est-ce que ça allait être problématique pour ensuite l'administrer aux volontaires d'Halifax ou Toronto. Donc il faut être extrêmement prudent, expliquait le professeur. Seuls quelques participants ont été immunisés le premier jour et donc ils vont être surveillés dans les prochaines semaines. Puis tout se passe bien, les 80 participants de cette phase 1 seront vaccinés. Hamilton Bennett a déclaré que l'entreprise espère commencer à analyser les résultats de l'essai de phase 1 cet automne dans le but de mener des essais supplémentaires dans les communautés touchées en Afrique par la suite. Moderna et le professeur me semblaient vraiment très confiants à l'idée de pouvoir recruter des participants dans les prochaines semaines en faisant simplement la promotion sur les réseaux sociaux et sur le web. On peut écouter le docteur Scott Harbrin.
3: People are very altruistic about giving their time and contributing to development of preventions for outbreaks like this, whether it be in Africa or here in Nova Scotia.
1: Comme l'explique donc Scott Harbrin, une autre raison pour laquelle on pourrait faire des tests de phase 1 en Nouvelle-Écosse, c'est que les Canadiens, ou peut-être ici les Néo-Écossais dans ce cas-là, sont particulièrement volontaires et sont intéressés à contribuer à la science. Et donc, n'hésitent pas à se prêter ce test-là. Il a assuré aussi que la motivation n'était pas financière, c'est une des questions que je me posais, et non. Si vous allez vous faire vacciner, ici en ce moment à Halifax, vous gagnerez entre 50 et 100 dollars, ce qui finalement va juste vous indemniser pour couvrir vos frais de transport et peut-être la journée où vous n'avez pas travaillé, mais c'est tout. Il y aura une activité continue de Moderna jusqu'en 2027, et donc avec la suite des travaux qui va se poursuivre en Afrique. Je rappelle que toute version finale du vaccin devra satisfaire aux normes rigoureuses de Santé Canada en matière d'innocuité, d'efficacité et de qualité avant de pouvoir être autorisée.
0: Alors, un excellent content. Merci beaucoup, Agathe Boucard, qui suit le dossier, je l'ai dit, depuis ses tout débuts. Là, ça va rester dans ta mire, j'ai l'impression.
1: Je vais continuer de suivre. On va regarder ces vaccins-là, si ça se passe bien, s'il n'y a pas de... Quels sont les effets secondaires ou si on débute bien cette semaine à Halifax. On va voir ça à suivre.
0: Merci beaucoup, Agathe Boucard.
1: Au plaisir.

0: Et oui, ce qu'on écoutait là en ce moment, c'était la chanson de Psy, Juin. Et on s'en va retrouver notre chroniqueur de politique américaine maintenant, Alex Lemieux, chercheur associé à l'Observatoire sur les États-Unis de la chaire Raoul Dandurand, que je salue d'ores et déjà. Salut Félix.
1: Bonjour Fred.
0: Plaisir de te retrouver d'ailleurs. On a déjà collaboré à maintes reprises. Et tu sais, bon, gagner ces élections sans avoir officiellement de candidat sur les bulletins de vote, si ça peut vous paraître étrange comme idée, ben c'est pourtant la stratégie qui est préconisée par le Parti démocrate en ce moment. Dans le cadre des élections de mi-mandat, le parti préfère appuyer des candidats indépendants dans des courses bien précises. Et le choix des démocrates fait pas l'unanimité là au sein de la formation. Félix, le Parti démocrate qui décide d'appuyer des candidats indépendants, ça peut paraître assez inusité. Pourquoi? Pourquoi ils font
1: c'est
0: ça?
1: Quand même assez c'est quand même assez surprenant parce que d'entrée de jeu, on se dirait que le Parti démocrate veut que les élus démocrates gagnent. Dans les faits, il y a certains pans du Parti démocrate qui ont réalisé que le parti n'avait aucune chance dans certains coins de pays aux États-Unis. Vraiment, le pays est de plus en plus polarisé, ça devient de plus en plus difficile de faire élire certains candidats. C'est vrai chez les républicains, c'est vrai chez les démocrates. Et dans certains États, ben, avoir la lettre D à côté de son nom, D pour démocrate, c'est pas un avantage, c'est un boulet. Dans les États conservateurs, la haine envers le Parti démocrate, elle est tellement grande que virtuellement, les candidats démocrates n'ont aucune chance. Le Pew Research Center a fait un sondage au mois de mai et a dévoilé que 59 % des Américains avaient une opinion défavorable du Parti démocrate à l'échelle du pays. Chez les républicains, l'opinion favorable du Parti démocrate, elle est à 6 %. C'est minuscule, là, vraiment. On voit que le Parti démocrate et le Parti républicain, ça ne s'entend pas. Et pourtant, la stratégie qu'on observe à l'heure actuelle, c'est que dans certains États où le vote des démocrates et des indépendants est pas suffisant pour gagner, on a besoin du vote des républicains. La stratégie, c'est de retirer les candidats démocrates, permettre à des candidats qui sont plus conservateurs, qui rentrent pas dans le moule traditionnel des démocrates, d'essayer d'être élus. On parle de candidats qui sont pas des candidats démocrates déguisés, là. Par exemple, Fred, si on prend le Nebraska, on a un candidat indépendant qui veut une réforme de l'immigration, donc quelque chose qui est très très proche des démocrates. Et de l'autre côté, il mentionne qu'il veut un mur, que la frontière doit être sécurisée. Ça, c'est un discours qui est très proche du Parti républicain. À l'heure actuelle, on a trois courses où les démocrates ont décidé de retirer leur bille. On parle du Nebraska, le Dakota du Sud et l'Idaho, trois États qui ont voté pour Donald Trump.
0: Et si les démocrates se sont rangés derrière cette stratégie-là dans certains États, ben c'est pas le cas. Par exemple, au Montana. Comment est-ce qu'on explique ça?
1: Mais on l'explique parce que la candidate démocrate, elle apprécie pas cette idée-là. Elle est vraiment pas d'accord, Fred, avec l'idée de se retirer de la course, même si la pression, ben, elle est de plus en plus forte et ça commence à faire des frictions. Cette fin de semaine, 22 démocrates locaux au Montana ont décidé d'envoyer une lettre. Envoyer la lettre directement à la candidate et on lui a demandé de se retirer. Carrément, c'est aussi simple que ça. Et on a dit que l'enjeu le plus important, c'est pas de faire élire un démocrate. L'enjeu le plus important, c'est de stopper l'agenda de Donald Trump et de prioriser les priorités du Montana. C'est un appel de force qui est pas très subtil, mais c'est aussi très pragmatique. On reconnaît que le parti a de la difficulté, qu'on a littéralement aucune chance de gagner si on garde un candidat. Et c'est pour ça qu'on fait de la pression. Dans les faits, la candidate, je le disais, elle veut pas quitter. Même que la semaine dernière, elle a mentionné que seul Dieu pourrait la faire changer d'idée. Ça vous montre qu'elle est déterminée, elle veut rester. Le problème pour les démocrates, c'est que la candidate a jusqu'à cet après-midi. Si elle quitte avant cet après-midi, le parti va pouvoir se ranger derrière un candidat indépendant. Si jamais c'est pas le cas, ben là, son nom à la candidate indépendante, la candidate démocrate, il va apparaître sur les bulletins de vote et là, ça va compliquer les choses. Officiellement, le Parti démocrate du Montana appuie la candidature de sa candidate. Dans les faits, la pression, elle est tellement forte que, ben, on peut se douter qu'il aimerait probablement qu'elle quitte la course. Parce que l'environnement, à l'heure actuelle, est tellement favorable au Parti démocrate que si jamais la candidate se retirait, on a l'impression, et là, c'est vraiment au sein du Parti démocrate, que on serait capable d'aller nuire au Parti républicain et qu'on aurait peut-être une chance. Donc, on va surveiller ça. La date limite, c'est cet après-midi et les démocrates ont tout intérêt à ce que la candidate quitte la course.
0: Ouais, c'est dire que l'histoire s'écrit sous nos yeux, visiblement. Et malgré les divisions et les tactiques électorales des démocrates, est-ce que le parti a des chances de fonctionner ou est-ce que le pari, plutôt qu'ils font, le audacieux, a des chances de fonctionner?
1: C'est compliqué parce que sur papier, l'idée, elle est très intéressante. Laisser la place à des candidats indépendants comme ça en se disant que ça va faire une différence, on a l'impression que ça pourrait fonctionner. Mais là, dans les faits, bon, c'est important de le dire aussi, il y a très peu de données, il y a très peu de sondages qui ont été faits parce que généralement, ces États-là, c'est pas des États pivots. C'est des États qui sont très conservateurs, des États où les démocrates ont aucune chance. Donc, les sondeurs veulent pas dépenser des ressources. On préfère se concentrer sur d'autres États. Si on les prend une à une, par contre, c'est important de les décortiquer.

0: le leader, déjà là, un des États les plus conservateurs des États-Unis, les démocrates ont virtuellement aucune chance, même si on n'a aucun candidat. Après, le Dakota du Sud, un autre État conservateur, Donald Trump a remporté l'État avec une avance, attachez-vous bien, 29 points. En 2024, là, c'est quand même pas rien. Donc là aussi, le candidat indépendant a très peu de chance. On arrive à deux États où ça devient plus intéressant. Le Montana, si la candidate reste en poste chez les démocrates, le parti aura aucune chance. Par contre, si elle quitte, là, ça fait exploser la possibilité chez les démocrates. On a un sondage qui a été publié à la fin du mois de juillet qui montrait que si on n'avait aucun démocrate sur les bulletins de vote, bien, le candidat indépendant gagnait dans chacun des scénarios. C'est un sondage, une hirondelle, Fred, ça ne fera pas le printemps, mais quand même, ça laisse entrevoir qu'il y a une possibilité. Et là, on arrive au dernier État, le Nebraska. Le Nebraska, c'est presque aussi conservateur que le Montana. Par contre, et c'est là la différence, le candidat indépendant a prouvé qu'il était capable de surperformer et de faire beaucoup mieux que les démocrates. En 2024, il avait déjà tenté sa chance. À l'époque, les républicains ne le prenaient pas au sérieux. Cette année, on le prend pas mal plus au sérieux. Et en 2024, il avait quand même été capable de surperformer, même que comme candidat indépendant à un poste de sénateur, donc c'est pas la course qui devrait attirer le plus d'électeurs, il a été capable d'avoir plus de votes que n'importe quel candidat présidentiel chez les démocrates depuis les années 60. Ça veut dire plus que Barack Obama, Joe Biden, Kamala Harris, Bill Clinton, tous les candidats depuis les années 60. C'est quand même exceptionnel, donc ça montre qu'il y a peut-être une petite voie à suivre pour le candidat indépendant.
1: Mais replaçons-nous dans le contexte, parce que Félix, tu sais, souvent on a tendance à peut-être tracer des parallèles avec notre contexte à nous, où des fois on voit des candidats indépendants dans des institutions de pouvoir, mais au Sénat américain, au Congrès, est-ce que c'est fréquent ça, des indépendants?
0: Mais tout dépend de l'angle avec lequel on regarde, parce que dans l'absolu, c'est très peu fréquent. Ce que je veux dire par là, c'est que depuis 1789 aux États-Unis, on a eu 2020 sénateurs. Parmi les 2020 sénateurs, seulement 77 étaient indépendants. Ça, c'est 4%. Et on ne dit pas indépendants tout le long de leur carrière, là, vraiment juste indépendants à un moment ou à un autre. J'ai fait le calcul, par contre, pour vous, Fred, et depuis 1789, ce qu'on réalise, par contre, c'est que une année sur deux, généralement, on a au moins un sénateur indépendant en poste. Donc, c'est pas énorme, un sur 100, mais quand même, ça montre qu'il y a une possibilité. À l'heure actuelle, Bernie Sanders est indépendant et représente le Vermont. Angus King Jr. est indépendant et représente le Maine. La dernière fois, Fred, où on n'avait aucun sénateur indépendant, c'est en 2000. Ça fait quand même 26 ans. C'est devenu quelque chose d'assez commun dans les dernières années. Ce qui est plus rare, et je vais terminer avec ça, c'est que siéger comme indépendant, ça, c'est autre chose. Être indépendant, mais carrément indépendant, ne pas travailler avec un parti ou un autre, la dernière fois que ça s'est produit, c'est entre 2002 et 2003. Durant deux petits mois, on avait un sénateur du Minnesota qui travaillait avec aucun des partis. Et ça s'explique parce que au Congrès, au Sénat, à la Chambre des représentants, les différents sénateurs ou les différents politiciens en général veulent travailler sur les comités. Quand on est sur un comité, on travaille sur des enjeux particuliers. Par exemple, le comité du commerce pour le Sénat, le comité judiciaire. Ça peut devenir des vraiment, on peut faire avancer des priorités, certains dossiers. Si on ne travaille pas avec aucun parti, ben on est laissé avec les miettes. On est avec vraiment les retails de ce que les partis ne veulent pas. Et à aucun moment, un parti va vouloir prioriser un élu indépendant, parce que si on priorise un élu indépendant, ben on priorise pas quelqu'un de sa propre gang. C'est pour ça que c'est assez rare de voir quelqu'un qui est purement indépendant, qui ne travaille pas ni avec les républicains, ni avec les démocrates. Peut-être qu'on aura une surprise à partir du mois de novembre avec les élections, mais si on a un élu, cette personne-là va faire pencher la balance d'un parti ou d'un autre.
1: Alors voilà, que dis-je, on est en plein dedans, on va savoir le résultat ou ce qu'il en est, plutôt je devrais dire pour le Montana cet après-midi, tu nous le disais un peu plus tôt. Alors un point à surveiller, un compte-rendu merveilleux. Merci beaucoup Félix Lemieux.
0: Ça fait plaisir Fred, à la prochaine.

0: Écoutez, c'est là-dessus qu'on va se laisser pour l'émission de ce lundi. J'aimerais remercier toute l'équipe qui prend part à la conception de l'émission, qu'il s'agisse de Marc Doiron, qui est notre réalisateur et que vous entendez nous livrer les bonnes nouvelles et les moins bonnes parfois, météo, circulation. Merci Marc. On remercie Lisa Reville, qui est réalisatrice associée aussi de l'émission, qui contribue grandement à bâtir l'émission. On remercie également Émile Nau, qui est au bulletin d'information à la demi et aux manchettes. Et on salue bien entendu tous nos auditeurs de tous les coins qui nous écoutent. À bientôt!
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4: Feu de forêt, une octogénaire meurt en tentant de fuir les flammes en Colombie-Britannique. Négociations commerciales avec les États-Unis, le ministre Dominique Leblanc se rend de nouveau à Washington. Et une rentrée scolaire sous le signe de nouvelles technologies au Nouveau-Brunswick.
5: Mes enfants savent même pas comment écrire en lettres attachées. C'est vraiment pas acceptable.
4: Des parents soulèvent des inquiétudes. Bonjour, ici Marie-Michèle Bordua. Bienvenue à ce Radio-Journal. Un premier décès lié au feu de forêt confirmé en Colombie-Britannique. Les autorités ont annoncé la mort d'une femme de 80 ans qui tentait de fuir le brasier. Nous joignons Corentin Mitemagnan à West Kelowna, dans la vallée de l'Okanagan. Corentin, le drame s'est produit à Summerland.
6: Oui, absolument. C'est une femme de 80 ans qui a perdu la vie vendredi soir sur les hauteurs de la ville alors qu'elle tentait de fuir le feu de Bald Range qui a forcé l'évacuation de près de 20 000 personnes dans la nuit de vendredi à samedi. Alors, on n'a pas de détails précis encore sur les circonstances de sa mort, mais la GRC confirme qu'il est lié au feu. Le coroner de la Colombie-Britannique enquête pour mieux connaître les circonstances de ce décès. En tout cas, ce feu de Bald Range a continué de croître depuis sa découverte vendredi. Il a désormais parcouru plus de 130 km carrés et les pompiers décrivent sa progression comme étant très rapide.
4: Et Corentin, il y a plus de 21 000 personnes qui sont évacuées là, dans la province.
6: Oui, pour vous donner un chiffre précis, ce sont 21 700 personnes qui ont dû fuir leur maison un peu partout dans le sud de la Colombie-Britannique ces dernières semaines. Un chiffre énorme, rarement atteint, et qui a poussé le gouvernement provincial à déclarer l'état d'urgence samedi. David Eby et son gouvernement disent avoir besoin d'avoir à leur disposition des pouvoirs exceptionnels pour loger les évacués. Pour le moment, il n'y a pas de mesures liées à l'état d'urgence qui sont utilisées, mais cela pourrait changer dans les prochains jours. Et hier, la ministre fédérale des gestions d'urgence a annoncé qu'Ottawa avait accepté une demande d'aide de la Colombie-Britannique pour loger les sinistrés.
4: Corentin Mitemagnan en Colombie-Britannique, merci.
6: Je vous en prie, au revoir.
4: Et toujours en Colombie-Britannique, une fillette de 3 ans a été hospitalisée après avoir été attaquée par un ours noir à Maple Ridge. La fillette jouait devant le domicile familial lorsque l'attaque s'est produite. Un parent est intervenu pour chasser l'ours. La vie de l'enfant n'est pas en danger. Il y a des agents de conservation de la faune qui ont tenté de capturer l'animal qui s'est finalement enfui dans les bois. Les autorités conseillent donc aux personnes qui se trouvent dans les environs de ne pas sortir. C'est une semaine cruciale dans les négociations entre le Canada et les États-Unis. Le ministre responsable du commerce Canada-États-Unis, Dominique Leblanc, se rend à Washington aujourd'hui pour poursuivre les discussions afin d'éviter de nouveaux droits de douane américains prévus dès le 19 août. Nous faisons le point avec Alexandre Lepoutre. Alexandre, il s'agit d'une troisième visite en autant de semaines pour le ministre.
7: Avec toujours le même objectif, tenter de décrocher un accord pour éviter d'avoir à subir ces droits de douane. Alors Dominique Leblanc retourne donc une nouvelle fois à Washington avec des rencontres quotidiennes prévues jusqu'au 19 août. La semaine sera donc cruciale puisqu'il reste que 9 jours pour s'entendre et on apprend qu'Ottawa serait prêt à faire plusieurs concessions dans le secteur laitier, dans le secteur automobile par exemple. Le Québec de son côté suit ses négociations, nous dit Louise Blais, émissaire du Québec pour la révision de l'ACEUM, l'accord Canada-États-Unis-Mexique.
8: Le fait que les conversations se sont intensifiées, autant dans la fréquence que dans la profondeur de ce qui est discuté, c'est très positif. On a vraiment l'impression là que c'est une négociation, ce sont pas juste des pourparlers, mais en même temps, dans ce genre de discussion-là, ça peut soit se rendre à la dernière minute ou dépasser.
4: Alexandre, il faut dire que la pression est forte sur le Canada pour ne pas céder face aux États-Unis.
7: Oui, pression d'abord des producteurs laitiers du Canada qui exhortent Ottawa à ne pas faire de compromis. Et puis c'est vrai que ces dernières semaines, on a beaucoup entendu des reproches à Mark Carney d'avoir multiplié les concessions envers Washington. Cette fin de semaine d'ailleurs, Pierre Poilievre a adressé une lettre au Premier ministre pour critiquer cette stratégie. Dominique Leblanc, qui est de retour à Washington, a répondu en affirmant que tout est fait pour obtenir le meilleur accord possible.
4: Et discussions donc qui vont se poursuivre aujourd'hui. Merci Alexandre.
7: Merci.
4: En bref, dans le monde. En Russie, 13 personnes sont mortes et 75 autres ont été blessées dans une attaque ukrainienne de drones au Tatarstan, dans le centre du pays. Selon les autorités locales, des cibles industrielles et civiles auraient été touchées, notamment une raffinerie de pétrole. Une période de deuil a été décrétée. En Ukraine, une frappe russe dans la région de Kharkiv a fait 5 morts. En Chine, les fortes pluies provoquées par un typhon forcent l'annulation de centaines de vols dans l'est du pays. Les autorités météorologiques locales affirment qu'il a perdu de son intensité après avoir touché terre le long de la côte orientale. Plus d'un million de personnes ont été évacuées ces derniers jours dans les zones jugées à risque. Le nord du pays reste aux aguets en raison des risques d'inondations et de glissements de terrain. Le procès d'un ex-chef de gang accusé d'avoir orchestré le meurtre du rappeur Tupac Shakur en 1996 s'ouvre aujourd'hui à Las Vegas. Les procureurs espèrent démontrer que l'accusé est le commanditaire de l'affaire survenue il y a 30 ans et qu'il a fourni l'arme du crime. L'homme de 63 ans a plaidé non coupable. Et de retour au pays, le contrôle aérien d'appareils de différentes villes canadiennes pourrait éventuellement se faire à distance à partir d'un seul endroit grâce à une nouvelle technologie. Nous en parlons avec Claudine Richard à Ottawa. Claudine, NAV Canada met à l'essai une tour de contrôle numérique à Kingston en Ontario.
9: Une tour de contrôle numérique qui va permettre de faire le contrôle aérien d'un aéroport dans une ville à partir d'une autre. Et physiquement, cette tour de contrôle, elle a une apparence bien différente de la tour de contrôle qu'on connaît avec cette grande baie vitrée. Ce sont plutôt des caméras qui permettent de voir à 360 degrés, de pivoter aussi pour éviter certains obstacles et qui, selon NAV Canada, va aider aussi à prévenir ce problème qu'on a en ce moment de pénurie de contrôleurs aériens en offrant non pas moins de personnel, mais une plus grande flexibilité pour le personnel de contrôle aérien qui en ce moment se fait rare. Écoutons Dave Shepherd, qui lui est vice-président du côté de NAV Canada.
10: This allows us to bring people in and actually recruit individuals into a location.
9: Alors, il dit que ça permet de recruter du personnel en leur offrant une stabilité pour leur famille, mais un avancement de carrière en pouvant contrôler le trafic aérien de différentes villes. Du côté du syndicat, on a encore plusieurs inquiétudes, mais c'est un projet pilote qui sera mis en place au cours de la prochaine année et on nous assure du côté de NAV Canada qu'on fera plusieurs tests de scénarios catastrophiques avant de mettre le tout à l'essai dans la réalité.
4: Ce sera à suivre. Merci Claudine.
9: Au revoir.
4: Au Nouveau-Brunswick, le gouvernement de Susan Holt veut donner une place de choix aux nouvelles technologies dans le cursus scolaire à quelques semaines de la rentrée. L'intégration des nouvelles technologies, dont l'intelligence artificielle, est présentement à l'étude. Les précisions de Catherine Boucher.
11: Malgré le nouveau plan d'éducation du Nouveau-Brunswick, la ministre de l'Éducation, Claire Johnson, ne croit pas que la rentrée de cette année sera radicalement différente en matière d'intégration des technologies.
12: Nous autres aussi, qu'est-ce qu'on veut voir? Puis, on est en train de négocier avec les personnes au niveau du district, au niveau des écoles, au niveau des salles de classe sur le comment.
11: Le ministère voudrait que les élèves soient sensibilisés aux nouvelles technologies et qu'il y ait un retour aux compétences fondamentales. Mais les parents ont certaines attentes.
13: C'est quand même important qu'ils aient une connaissance avec les technologies, mais je pense pas que ça devrait être l'outil principal. Mes enfants savent même pas comment écrire en lettres attachées. C'est vraiment pas acceptable, selon moi.
14: Que les jeunes, ils peuvent réaliser la différence entre la réalité puis la différence entre l'intelligence artificielle.

0: face à l'ex numéro 1 mondial, la japonaise Naomi Osaka. Malgré cette défaite, Leila Fernandez repart de Toronto avec confiance.
1: Ça fait quand même du bien que ce tournoi-là, ici à Toronto, j'ai pu gagner contre une top 5. Ça me donne un peu de confiance, sachant que je suis dans le bon chemin. Et j'espère que les prochains tournois, je peux continuer avec ce niveau-là, puis même m'améliorer pour que chaque semaine soit mieux. Puis aussi, en espérant que le US Open, ça pourrait être là où que je pique.
0: Volley masculin à Montréal, le champion en titre de l'Omnium Banque Nationale, Ben Shelton, s'est quant à lui qualifié hier soir pour les quarts de finale. L'Américain de 23 ans a eu le dessus en deux manches sur la sensation brésilienne de 19 ans, João Fonseca. Ben Shelton affrontera maintenant la 17e raquette mondiale, le Tchèque Jakub Menšík, qui a aussi remporté son match de 8e de finale en deux manches. Et signe que la jeunesse peut être gage de succès, les 8 joueurs toujours en lice en simple à Montréal ont tous 25 ans ou moins. Voilà, c'était le Radio Journal. Merci d'avoir été à l'écoute.

Hey, j'espère que vous avez passé un bon week-end. Rentrez, c'est le début de la semaine. C'est votre grande virée qui débute partout en Atlantique. Marc-Samuel Larocque qui s'installe avec vous pour débuter cette semaine d'émission quotidienne. Très content de vous présenter ce qu'il y a à voir, à découvrir, peut-être même des fois à goûter, qui sait, dans nos quatre provinces de l'Atlantique. Je suis avec vous aujourd'hui, lundi le 10, mais déjà demain, mardi le 11. C'est votre animatrice régulière Isabelle Robichaud qui sera de retour pour le reste de la semaine. Aujourd'hui à l'émission, on s'intéresse à deux beaux événements. On va aller dans la région Chaleur, dans le Quad Batters, pour le Classic Fest Chaleur. Donc, c'est un événement où on va avoir beaucoup de spectacles dans des lieux historiques aussi. La Maison de Doucette-Hennessy ou même la First United Church qui seront le théâtre. C'est vraiment le cas de le dire, de différents spectacles musicaux. On va discuter avec la flûtiste et membre de l'organisation de cet événement-là, Nora Smith-Saint-Cyr, qui va être avec nous en première moitié d'émission. Vous savez aussi, hein, aujourd'hui, c'est lundi, on va s'intéresser à une artiste du monde et tenter d'élargir un peu votre univers musical. Aujourd'hui, c'est la rappeuse argentino-espagnole donc, qui s'appelle Nati Peluso qu'on va vous présenter. C'est quelque chose de très, très, très bon. C'est la réalisatrice Julie Cormier qui a mis cela, qui était très contente de vous le présenter. Et en fin d'émission, on va s'intéresser à un événement qui vient à Dieppe. Ça s'appelle le Frico Franco. C'est du 12 au 16 août dans la région de Dieppe, dans le sud-est du Nouveau-Brunswick. On va avoir des spectacles, il va y avoir du frico et même des restaurateurs qui ont un peu réinventé ce plat traditionnel acadien. Très belle émission pour vous. On est avec vous pour une belle heure de découverte qui débute avec une pièce de Paulo et Pan. Ça s'appelle Mélodie.

0: C'était en 2021 que Paul Weepon nous proposait leur album Cyclorama, où on trouve cette très belle pièce qui s'appelle Mélodie, pièce qui débute votre grande virée en ce lundi 10 août. J'en ai parlé hier, anciennement connu sous le nom du Festival de musique de chambre de Batters. Peut-être le connaissiez-vous sous cette appellation. Ça s'appelle maintenant le Classic Fest Chaleur, l'édition 2026 qui est à nos portes. Ça va se dérouler du 14 au 16 août prochain. Il y a un bon nombre de spectacles qui sont à l'horaire. Ça va aussi se passer dans des lieux très intéressants. J'en discute aujourd'hui avec Nora Simard-Saint-Cyr, qui est flûtiste et qui travaille à l'organisation donc du Classic Fest Chaleur. Madame Simard-Saint-Cyr, bienvenue à l'émission.
1: Bonjour.
0: Ça fait combien de temps que vous êtes impliquée avec cet événement-là?
1: Moi, ma première édition, c'était l'année dernière, là. Donc, c'est tout récent.
0: OK. Pourquoi vous avez décidé de donner du temps pour aller aider l'équipe d'organisation?
1: Ah, ben, pour moi, la musique classique en région, c'est vraiment, c'est ma mission dans la vie, là. Je suis déménagée, j'habitais à Montréal avant, je suis déménagée en Gaspésie pour faire rayonner la musique classique en région. Puis j'ai des attachements, là, dans le coin de Caraquet. Donc, pour moi, c'est important de faire ma part aussi au Nouveau-Brunswick. Puis en habitant à Matane, mais je suis quand même assez proche. Là. Je suis à 3 heures de route. Là.
0: Vous êtes flûtiste. Je sais qu'il y a beaucoup de différentes flûtes, de différents styles musicaux, de différentes variables. Pour nous expliquer un peu ce que vous jouez, comment on ferait ça ce matin?
1: Moi, je joue de la flûte traversière classique. Je joue plusieurs flûtes dans la vie. Je fais de la musique traditionnelle aussi. Donc, je joue de la flûte traversière irlandaise. Mm-hmm. Je joue de la flûte traversière baroque également. C'est comme une flûte traversière classique, mais sans clé, une flûte en bois. C'est une flûte qu'on utilise pour du répertoire un peu plus tôt, donc de 1600 à 1750 environ. Mais je joue de la bonne vieille flûte traversière en argent, comme on voit dans les orchestres symphoniques aussi.
0: Celle qu'on a un peu en tête quand on pense flûte traversière.

0: Pierre.
1: Exactement.
0: Parlez-moi donc de l'organisation de cette année du Classic Fest Chaleur 2026. Comment s'est passée l'organisation? Un événement comme ça, déjà, ça prend combien de temps à organiser?
1: C'est sûr que je pense que c'est quasiment une année complète là, pour décider du répertoire, trouver les musiciens. C'est sûr que faire venir des musiciens dans la région de Bathurst, il y a quelques musiciens sur place, mais il faut faire venir des musiciens de l'extérieur. Mm-hmm. Donc, c'est penser au répertoire qu'on va jouer, penser aux musiciens qui vont être capables de jouer le répertoire aussi, puis bien le rendre. C'est de trouver les différentes salles de concert, trouver de l'hébergement pour les musiciens. Donc, il y a vraiment un comité là, organisateur là, pour cet événement.
0: On parle d'environ combien de personnes qui se mobilisent pour organiser tout ça?
1: Le grand organisateur, c'est Dave Scott, c'est le directeur artistique du festival. Mm-hmm. Moi, je lui ai proposé mon aide cette année. Je lui ai dit, si tu as besoin d'aide, moi, je peux t'aider. Moi, mon rôle là-dedans, c'est tout ce qui est communication. Donc, les communications sur Facebook, les entrevues radio, les entrevues pour les journaux aussi. C'est un peu ça mon soutien là, administratif. Il y a d'autres choses à faire. Il m'a dit, puis je le fais. Là, la communication avec les musiciens, la coordination pour le voyagement des musiciens aussi.
0: Vous présentez donc de la musique de chambre, musique baroque. Faites-nous peut-être bien comprendre, parce qu'il y a beaucoup de variables et je veux bien traiter ça. Qu'est-ce qui est le style musical qu'on peut voir du côté du Classic Fest?
1: Disons que c'est, on va dire, tout ce qui englobe globalement là, la musique classique. Donc, on fait autant des compositeurs baroques comme Rameau, Jean-Sébastien Bach. Puis on fait vraiment des compositeurs qui sont encore vivants. Là. Donc, notre premier concert, ça va être à la Maison Doucette NSI le 14 août à 19h. C'est vraiment deux œuvres. On joue deux œuvres de compositeurs qui sont encore vivants. Ólafur Arnalds, qui est un compositeur islandais de 39 ans. Puis on fait aussi NSI de Terry Riley, qui est encore vivant, un compositeur américain de 91 ans. Donc, on peut faire des compositeurs encore vivants, comme on peut faire vraiment des compositions de l'époque baroque. Là. Donc, Rameau, c'est autour de la moitié du 18e siècle, là, 1725 et 1750 environ.
0: Là. OK. Là, vous nous avez parlé de la journée du vendredi 14, donc la chanson de salon, ça va se passer à la Maison Doucette-Hennessy. J'ai envie de parler rapidement des lieux de spectacle. Maison Doucette-Hennessy, Église First United, c'est des lieux historiques de la région de Bathurst. Est-ce que c'est des lieux qui sont prêts à accueillir un événement comme le Classic Fest ou ça prend une certaine organisation autour de tout ça pour que ça soit agréable pour vos musiciens et pour les spectateurs lors des spectacles?
1: Bien, je sais que la Maison Doucet-Hennessy fait déjà beaucoup de spectacles. C'est dans sa mission de l'organisme qui ont repris la maison pour l'entretenir, c'était de produire des spectacles. Mm-hmm. Donc, eux, c'est pas un problème de nous accueillir. La First United Church, c'est pas la première fois que le Classic Fest Chaleur va jouer là. L'année dernière, tous les concerts étaient à l'église. Puis les églises, l'acoustique se porte très bien au genre de musique là, qu'on veut jouer. Là. Il y a une belle acoustique, ça résonne, puis on n'a pas besoin d'être amplifié là, pour bien l'entendre.
0: Justement, l'église First United, donc qui sera le théâtre des spectacles du samedi 15, dimanche 16, donc de toute la journée. Parlez-nous un peu, qu'est-ce qu'il y a dans ces deux journées-là de spectacle?
1: C'est ça, pour le 15 août, on a un petit clin d'œil à la fête nationale de l'Acadie. Donc, on va jouer les 12 chansons folkloriques de Carl-Philippe Jeunet, qui est un grand pianiste acadien. Mm-hmm. On va aussi jouer une œuvre pour clarinette et piano de la compositrice néo-brunswickoise Ludmila Kneskova-Ossé. On commence le concert avec ça. Après ça, on fait les 12 chansons folkloriques acadiennes, mais pas chantées. On les fait instrumentales. Donc, on s'est séparés à travers les différents instrumentistes les 12 chansons, puis on va les faire chacun notre tour, accompagnés au piano. Et on fait également les 12 chansons écossaises de Beethoven avec des chanteurs de la région.
0: Un gros spectacle du côté du samedi 15 août quand même. Ça débute à 14 heures. Ça devrait durer combien de temps tout ça?
1: une heure environ. On a une heure de musique. Donc, c'est des courts concerts d'une heure sans entracte en général.
0: Et aussi d'autres spectacles, c'est le dimanche 16 août, 14h, J.I.M. Bach, 19h, Souvenirs de France, les deux à l'église First United.

0: Sud. Qu'est-ce que vous retrouvez dans ces deux événements-là?
1: Donc, pour le premier concert de 14h, on va entendre la suite pour violoncelle numéro 1 en sol majeur. C'est la suite la plus connue là, de violoncelle. Mm-hmm. Après ça, on va entendre un concerto pour clavecin qui va être interprété au piano de Manuel de Falla. C'est un concerto qui peut se faire soit au piano, soit au clavecin. Nous, on n'a pas de clavecin, malheureusement, donc on va le faire au piano. Puis ça, c'est un concerto qui est quand même assez intéressant parce que il est pas pour un orchestre symphonique, c'est pour un pianiste qui va faire la partie solo. Puis il y a 5 instruments qui l'accompagnent. Donc c'est pour flûte, clarinette, hautbois, violon et violoncelle. Si je ne me trompe pas, le dernier instrument, je ne suis pas tout à fait certaine. Mm-hmm. Donc c'est un peu comme un concerto en musique de chambre au lieu d'être en grand ensemble plus orchestre symphonique. On va également faire le quintet pour hautbois de Prokofiev, compositeur du 20e siècle. Puis on va terminer avec l'orchestre du festival. On va faire la symphonie numéro 1 de Joseph Bologne, chevalier de Saint-Georges, qui est un compositeur de la même époque que Mozart, mais beaucoup moins connu. Donc on aime faire découvrir des nouveaux compositeurs également.
0: Ça faisait partie un peu de mes questions. Est-ce que le public qui assiste au Classic Fest, ce sont des habitués? Est-ce que vous attirez du nouveau public? Est-ce qu'il faut être connaissant en musique classique, en musique baroque, pour bien apprécier ces 4 jours de festival-là?
1: Non, du tout. C'est un peu la mission du festival, c'est de faire découvrir des œuvres. Donc, on introduit les œuvres avant de commencer. Puis, on choisit des œuvres assez diversifiées aussi pour faire découvrir différents répertoires. Donc, c'est vraiment un concert découverte. D'ailleurs, c'est contribution volontaire. On suggère un 20$ à l'entrée, mais c'est vraiment payer ce que vous pouvez. Puis pour les familles, c'est 50$ suggéré pour la famille. Donc, c'est vraiment le but, c'est de que les gens viennent voir les spectacles puis qu'ils n'aient pas peur de la musique. Parce que souvent, la musique classique peut faire peur, mais nous, notre but, c'est vraiment de présenter des œuvres de manière très simple puis très conviviale. On veut que tout le monde se sente les bienvenus.
0: Ben, tout le monde, on va les inviter. On rappelle, on s'intéressait au Classic Fest Chaleur 2026. Ça va se dérouler du 14 au 16 août prochain. C'est dans la région de Bathurst. Pour les gens qui sont là depuis le début, depuis l'année 2013, ça s'appelait initialement le Festival de musique de chambre de Bathurst. Mon invité, Nora Simard-Saint-Cyr, est flûtiste et travaille à l'organisation de ces 4 jours de spectacle. Merci beaucoup d'être passé en studio et on va vous souhaiter un très, très beau festival.
1: Merci beaucoup. Au revoir.

Back sur le chemin, l'artiste néo-écossais Jacques Surette, ça vient de son album Les Vieux Chapeaux, paru en octobre dernier. Album qui doit, à ce point-ci, je vous le dis, se trouver dans votre collection d'albums acadiens. Très, très bel opus de Jacques Surette. En ce lundi 10 août, on s'intéresse donc à une artiste qui nous vient d'ailleurs. On veut vous faire découvrir avec cette chronique Musique du Monde de nouveaux artistes, de nouvelles formations. Et aujourd'hui, elle est née à Buenos Aires en 1995 de son nom Natalia Peluzzo. Vous la connaissez peut-être comme Nati Peluzzo. C'est une rappeuse, chanteuse donc, qui est italiano-argentinois, disons ça comme ça, qui a débuté vraiment sa musique à l'âge de 16 ans. Elle jouait dans les hôtels, jouait dans les restaurants, des grands classiques à la Frank Sinatra, à la Nina Simone. Par la suite, c'est vraiment laissé inspirer par la musique afro-américaine, le blues, le jazz, le funk, le soul, pour éventuellement nous présenter des albums, nous présenter sa propre musique. C'est de la pop latino, c'est de la salsa, du jazz, du R&B. S'exprime dans vraiment différents types musicaux. À l'avant-garde, nous dit-on, donc, de la musique argentine. On vous présente une très belle pièce qui s'appelle Mal Portada. Ça veut dire mal se comporter. Notre artiste musique du monde aujourd'hui, Nati Peluzzo.

Malportada, donc, pièce de Nati Peluso, qui est notre artiste du monde qu'on vous présente en ce lundi 10 août. C'est une de mes chroniques préférées parce qu'on vraiment essaie d'élargir un peu notre vision musicale. Et ça nous permet de faire ça vraiment de façon hebdomadaire. Très content de vous présenter ça aujourd'hui. Si vous êtes dans la région de Moncton, si vous êtes dans la région de Dieppe, en fait, c'est aujourd'hui, le lundi 10 août, c'est à 18h ce soir, l'Association ukrainienne de Moncton qui vous invite donc à découvrir la richesse de la culture ukrainienne. Ça s'appelle les Lundis Diversité. C'est une célébration multiculturelle organisée par la ville de Dieppe. Beaucoup d'activités donc et d'activités interactives pour toute la famille qui seront là. Vous aurez aussi la chance de découvrir une technique traditionnelle ukrainienne d'impression sur tissu. Ça s'appelle le VBIK. Donc, les participants qui sont invités à apporter leurs propres vêtements ou objets personnels auxquels ils souhaiteraient donner une nouvelle vie et les décorer grâce à cette magnifique forme d'art traditionnel. On va aussi avoir du tressage de cheveux dans le style ukrainien, maquillage pour enfants, prestations aussi du groupe culturel Veles. Donc, ça se passe ce soir, c'est à la place 1604, une organisation donc de l'Association ukrainienne de Moncton et de la ville de Dieppe à 18h. On continue en musique avec la pièce Réponds de l'excellente Lou Adrienne Cassidy.

0: Très belle pièce qui s'appelle Réponse et de Lou Adrienne Cassidy qu'on vous présente en ce lundi 10 août. Dans quelques jours, dans deux petits dodos même, disons-le, c'est du 12 au 16 août, ça va être à Dieppe, que se déroule la première édition d'un événement qui s'appelle le Frico Franco. 4 jours d'activités qui sont prévues, des restaurateurs de la région qui vont participer aussi à leur manière en nous présentant différents types de fricots, des versions un peu réinventées et aussi donc des classiques. On s'intéresse à tout ça ce matin en discutant avec le directeur de la vie communautaire à Dieppe, il s'appelle Denis Leblanc. Il est avec nous en studio, monsieur Leblanc. Bonjour.
1: Bon matin.
0: Parlez-nous un peu cette idée du Frico Franco. C'est une première fois. D'où est-ce qu'on est parti avec ça? Comment on est arrivé à cet événement-là?
1: C'est comme drôle. On a trouvé le nom avant qu'on ait défini le festival. Donc, je dirais 3 ans passés, la province avait choisi la ville de Dieppe comme l'endroit pour célébrer la semaine de la francophonie au mois de mars. Mm-hmm. Puis dans ce temps-là, on avait décidé de faire un peu d'activité un peu partout, diversifier au niveau de la semaine de la francophonie. Puis à un moment donné, on a créé une liste de musique appelée Frico Franco. Puis c'est un peu de là que l'idée a parti pour créer un genre de festival. Donc, on a fait une liste Spotify de musique, mais est-ce qu'on peut créer un festival avec un peu la même idée, sachant que la ville de Dieppe est la ville la plus grande au niveau des Acadiens. La priorité que le conseil municipal voulait mettre autour de la francophonie puis le fait d'être une ville acadienne. Donc, toutes ces choses-là ensemble, on a décidé de faire un genre de mélange comme un frico puis faire un festival de 5 jours puis offrir ça aux citoyens de Dieppe puis des alentours.
0: Vous l'avez dit, Dieppe, vous êtes une des très grandes villes dans la province. Beaucoup d'activités, vous attirez des milliers de personnes pour certaines de ça. Ça ressemble à quoi une organisation comme le Frico Franco? Combien de gens, combien de temps ça prend pour mettre sur pied 4 jours comme ça?
1: Je dirais que ça prend une pleine année. Donc, déjà, on se fait demander qu'est-ce qu'on fait pour 2027, mais on n'a pas encore fini 2026. Donc, j'ai eu cette question-là ce matin, puis j'étais un peu comme, on va finir 2026, puis on pensera à 2027, mais les conversations se passent quand même. Donc, ça prend à peu près une année au complet. Donc, il y a moi qui est impliqué, j'ai aussi des employés qui sont sur le dossier, le service de communication, le service des opérations. Donc, pour cette année, c'est une organisation qui est faite entièrement par la ville de Dieppe. Éventuellement, est-ce qu'on voudrait aller voir qu'est-ce que les autres festivals font, puis c'est un organisme communautaire, tu sais, pris en main par la communauté. C'est certain que ça serait intéressant pour ajouter un peu plus de, tu sais, un petit peu plus d'idées, un peu plus de variété, puis que la communauté y appartienne le festival aussi. Donc, pour cette année, je dirais qu'on a pris à peu près 1 année à le planifier avec une équipe interne de la ville de Dieppe.
0: Vous avez une programmation à toutes les semaines, pratiquement à tous les jours de l'été. Vous avez des choses. Est-ce que ça a été difficile de caser ce nouveau Frico Franco-là dans la case horaire de la programmation d'été de Dieppe?
1: Pas nécessairement, parce que le 15 août avait quand même été une journée qui avait eu du succès depuis longtemps à Dieppe, mais encore plus dans les dernières années. Donc, on voulait vraiment voir autour de ces dates-là, surtout qu'on tournait autour de l'Acadie, la francophonie. On avait déjà... c'est un événement quand même assez ciblé au niveau du 15 août, puis un succès, puis comment est-ce qu'on faisait pour grossir autour de ça. Donc, on a été capable de cibler ce temps-là. On a incorporé notre mercredi show qui est déjà fameux. On a eu l'opportunité de programmer Jourdan Thibodeau, qui est un francophone de la Louisiane, acadien, très fier de sa culture. Donc, on est très content de pouvoir commencer le festival avec Jourdan. Puis le jeudi, vendredi, on n'avait pas vraiment rien de programmé de façon régulière. Donc, ça faisait du sens pour nous de trouver ces dates-là.
0: Ben, faisons un peu le tour de cet horaire-là. Vous avez déjà parlé du mercredi 12 août, Chris Béliveau et Jourdan Thibodeau au mercredi show. Donc, ça, c'est un rendez-vous que les gens connaissent. Ouais. À partir du jeudi, ça ressemble à quoi?
1: Donc, le jeudi, on a chancé parce qu'on voulait pas juste faire de la musique. On voulait se diversifier un peu. Puis, on a été capable de le faire. Puis, on s'attend de le faire un peu plus dans les prochaines éditions. Mais on voulait ajouter aussi de la comédie. Donc, on avait une idée qui tournait, qui a peut-être pas fonctionné pour 2026, qu'on jongle encore pour 2027. Donc, on a été capable de mobiliser 3 femmes. Donc, Annabelle Hébert, Lynn Wood, puis Lynn Solange aussi, avec l'animation de Rose Beef. Donc, on trouvait dans notre programmation, il manquait peut-être un peu d'aspect féminin. Mm-hmm. Donc, on trouvait que c'était important. Mais comment est-ce qu'on fait pour le faire? Au niveau de notre 15 août, on avait nos artistes. Au niveau de notre 14 août, on avait nos artistes. Puis la manière dont ça tombait, on dirait qu'il manquait un aspect féminin. Donc, on a dit, on va faire une soirée 100% féminin de comédie à l'extérieur, place 504, de quoi de nouveau. Je sais que la ville de Halifax, c'est juste d'avoir un spectacle de comédie extérieur un peu plus gros que ce qu'on planifie, mais c'est un peu l'heure que l'idée a tourné, puis on est dedans. Est-ce qu'on peut le faire à Dieppe? Donc, on va se l'essayer, puis on va offrir ça aux citoyens le jeudi 13 août. Le vendredi, on a un spectacle de musique avec Beaumont, Chemisard, Radio,
0: Tina Gautreau,
1: Dominique Dupuis, puis je pense que Chemisard rajoute aussi, je pense pas, je le sais, Roland Gauvin à leur spectacle. Donc, une belle ajout. Tu sais, l'année passée, on a eu le dernier spectacle du 15 août de 1755. Donc, mm-hmm. Nous, c'était vraiment... on trouvait ça bien d'ajouter Roland Gauvin encore une fois à un spectacle. Peut-être qu'on pense qu'il va attirer un peu plus la jeunesse. Donc, on s'attend à voir des jeunes. Parce que le groupe Beaumont, Chemisard, c'est un peu ça qui attire dans les derniers temps. Mm-hmm. Puis, on est très satisfait de pouvoir amener la jeunesse à notre site Musica. Pour le 15 août, c'est certain que c'est une grande journée. On a le plaisir d'accueillir la SNL Radio-Canada pour le spectacle télévisé national du 15 août. Donc, autour de ça, on a certainement d'autres activités. On commence sur le site à midi avec Cédric Gautreau. Par la suite, on aura Dominique Dupuis, Steven Leblanc, Kevin Arsenault, anciennement du groupe Réveil, Suroi. Les Leblanc, donc Laurie Réal et Hurt Leblanc, qui sont sur notre estrade, juste avant le spectacle télévisé de Radio-Canada. Puis par la suite, on aura, pour finir la soirée, les Gars du Nord. Donc quand même une journée assez intéressante, pleine d'artistes, variés, différents aussi pour les différents goûts. Mais on aura aussi, cette année, on a l'intérêt d'une quinzaine à une vingtaine de camions de nourriture de rue qui seront sur le site pour servir les gens. Donc on trouvait que c'était intéressant. Dans le passé, on a toujours eu une dizaine, mais ça semblait pas satisfaire les gens qui étaient là. Puis il y avait quand même des lignes. Donc cette année, on a ajouté 15 à 20 qui pourraient faire une journée quand même assez intéressante. Des jeux gonflables, du maquillage de visage, des kiosques un peu variés sur le site. Donc, une belle journée pour le 15 août. Puis le dimanche, on termine ça un peu. La ville de Dieppe, je dirais 5 à 6 ans passés, on avait un festival de cirque. Mm-hmm. Puis moi, je trouvais toujours que ça avait été un événement quand même populaire. Puis quand des circonstances se sont passées, puis on a dû un peu arrêter ce festival-là. Mais je voulais voir le retour un peu de ça. Peut-être pas aussi en gros qu'on l'avait avant, mais au moins, est-ce qu'on pouvait faire un clin d'œil au festival du cirque. Donc, Vague de cirque est en tournée. Donc, on a confirmé Vague de cirque sera là le dimanche après-midi. On ajoute un spectacle de Monsieur Crapaud aussi, qui est toujours, on parle de Roland Gauvin tantôt, mais le Crapaud est aussi populaire. Puis, on ajoute aussi le Cirque Nomade. Donc, il va y avoir des ateliers de cirque qui vont être présentés un peu sur le site. Donc, les jeunes puis les moins jeunes pourront se promener puis essayer des éléments de cirque qui vont leur permettre possiblement de trouver une nouvelle passion. Donc, on trouvait que c'est intéressant. Ajouter à ça aussi, certainement un festival de fricot franco, il doit avoir du fricot.
0: Ben oui.
1: Vous l'avez mentionné un peu tantôt, on a participé avec, je pense, 5 restaurants du centre-ville. Parce que l'idée du festival aussi, c'était de faire vibrer le centre-ville. Donc, on a choisi pour la première année d'utiliser les 5 restaurants du centre-ville. Donc, qui vont offrir du 12 au 16 leur propre version de fricot. Donc, c'est pas tout le monde qui a choisi de mettre une soupe dans une bol avec des patates puis des pâtes puis du poulet. Il y en a qui ont fait des versions variées puis ça encourage les gens au moins de goûter un frigo sur une différente forme. Donc, du 12 au 16, on encourage les gens à venir goûter la version des restaurants de leur frigo.
0: J'ai envie de vous poser la question, Monsieur Leblanc. On sait que la fin de semaine du 15, du 16 août, les artistes, les restaurateurs, les campings, on peut les nommer autant qu'on veut. Tout le monde est hyper occupé. Comment compliqué que c'est de trouver des artistes, de trouver des gens, comme on dit en bon acadien, willing de venir à Dieppe puis de se présenter pour un 15 août? Est-ce que la demande est toujours aussi forte auprès des artistes, auprès de tout le monde?
1: La demande est très forte. La région, tu sais, il y a quand même d'autres activités qui se passent un peu partout. Tout le monde célèbre le 15 août. C'est certain que se prendre de l'avance, c'est une des avantages qu'on a. Tu sais, les discussions sont déjà entamées. Je pense à la réputation du 15 août à Dieppe aussi, le fait que, tu sais, dans les dernières années, on a attiré 15 à 18 000 personnes sur notre site. Je pense que les artistes veulent jouer devant une grande foule. Donc, je pense que ces deux choses-là ensemble font en sorte qu'on t'as pas une facilité, mais il y a un intérêt pour les gens de venir jouer à Dieppe d'année en année pour le 15 août. Donc, ça nous aide certainement à pouvoir choisir puis mobiliser. Puis le fait qu'on, tu sais, il y a beaucoup d'activités qui se passent au mois d'août aussi. On peut parfois, tu sais, comme exemple, le groupe Suroi va être au festival acadien la soirée d'avant, puis va venir le lendemain. Donc, on prend avantage de ces choses-là, puis on se partage des artistes aussi en communauté. Je pense Chemisère et Amaronco possiblement le 15 août. Donc, tu sais, on se partage un peu les artistes de cette façon-là. Donc, mais les artistes veulent jouer à Dieppe pour le 15 août parce qu'ils savent qu'il va y avoir une grosse foule.
0: En regardant cet horaire-là, on peut voir qu'il y a vraiment des shows pour les enfants, pour les adultes, il y en a pour tous les coups. Historiquement, à Dieppe, on avait en tête que vous aviez une programmation très tournée vers la famille, qui avait un gros intérêt. Est-ce que c'est encore comme ça que vous planifiez vos différentes programmations culturelles?
1: On essaie de planifier pour tout, qui devient un peu complexe parce qu'on peut pas satisfaire tout le monde avec une programmation. Mais ici, c'est un petit peu la base, c'est la soirée comédie, elle est probablement un peu plus adulte en considérant les artistes qui sont là. Tu sais, t'as pas un spectacle pour les enfants. Le dimanche, c'est plus familial. Le 15 août après-midi, plus familial. Mais en soirée, ça tourne, tu sais, vers un genre de beer garden où ce que les gens peuvent s'amuser. Mais on essaie vraiment de varier. C'est certain que c'est difficile. Tu sais, on connaît l'artiste Cédric Gautreau qui attire beaucoup de la population plus aînée. Mm-hmm. Donc, on essaie de varier un peu, puis essayer d'avoir des différentes sortes de foules à différents temps. On sait que le 15 août, oui, à un moment donné, on va avoir 15 000 personnes sur notre site. Mais, tu sais, on a quand même une population qui arrive, qui part. Donc, on a plusieurs populations différentes tranches d'âge qui viennent à différents temps dans la journée. Donc, c'est un peu ça qu'on essaie de faire avec le festival, c'est d'essayer de toucher le plus de goût qu'on peut. C'est quand même pas facile, mais on essaie.
0: Est-ce qu'il y a un petit coup de cœur pour vous dans cette programmation? Est-ce qu'il y a un moment où est-ce que Denis Leblanc, organisateur, devient plus Denis Leblanc festivalier?
1: Oui, moi, mon background est beaucoup plus événementiel, donc c'est certain que les événements du genre m'intéressent beaucoup. Je pense que j'en ai deux. Je pense à la soirée comédie, j'ai hâte à voir ce que ça va faire. J'ai toujours apprécié la comédie, j'ai toujours aimé la comédie. Quand je regarde la télévision, j'écoute mon TikTok, c'est souvent la comédie qui va être là, donc j'ai quand même hâte de voir qu'est-ce qui va se passer avec cette soirée-là, puis j'ai des attentes quand même assez élevées. C'est comme dur à choisir parce qu'il y en a beaucoup, mais aussi le spectacle du vendredi, je pense il y a beaucoup de nouveaux groupes, Beaumont en train de faire une montée, de plus en plus populaire, joue un peu partout dans la région, puis un peu dans les Atlantiques, se promène un peu partout, donc j'ai hâte à voir ce groupe-là, ça fait quand même quelques années qu'ils sont sur les plateaux, on les a eu au Mercredi du show, on les a eu à différents formats, mais j'aime toujours voir les groupes grandir, j'ai hâte de voir quel genre de foule que pour un vendredi soir on peut avoir pour c'est Beaumont, Chemisard, Radio, et Tina. Donc, j'ai hâte d'avoir cette soirée-là.
0: Ben, on vous souhaite une fin de semaine extrêmement occupée. On le rappelle à l'événement, ça s'appelle Frico Franco. Première fois que ça se passe dans la ville de Dieppe, c'est du 12 au 16 août prochain. Mon invité, donc, Denis Leblanc, directeur de la vie communautaire à la ville de Dieppe. Merci beaucoup, Denis, d'être passé en studio. Puis on va vous souhaiter le plus beau des premiers Frico Franco.
1: Merci à vous.

Toujours du bien d'entendre la formation acadienne Radio-Radio, la pièce Fock avec son ballon, toujours une pièce qui me fait sourire. Je vais pas vous mentir, celle-là, je suis déjà un peu enfantin dans l'âme, mais ce titre et cette pièce-là me fait bien, bien sourire. Amateurs de musique, je vous parle à vous et je sais que vous êtes nombreux à nous écouter tous les jours à la Grande Virée. Ça fait plaisir de vous partager non seulement des événements, mais aussi de la très, très belle musique. Eh bien, on continue de vous parler un peu donc de cette sixième saison des Soirs d'été du Grenier Musique. Ça se passe bien sûr à Moncton. C'est un artiste acadienne qu'on aime beaucoup qui sera là. Donc, c'est demain soir, mardi le 11, l'artiste Julie Doiron qui sera sur scène pour les Soirs d'été du Grenier Musique. Julie Doiron qui est de retour avec I Thought of You, son premier album solo depuis So Many Days en 2012. C'est devenu un classique, hein, cette pièce-là de Julie Doiron. Bref, tout ce qu'elle touche depuis Eric Strip, on peut monter très loin et dans la carrière de Julie pour trouver de la musique qu'on adore écouter. C'est donc ce qui sera présenté pour vous demain. C'est dans la région de Moncton. Tous les détails sont sur les différents événements Facebook. Donc, cherchez Le Grenier Musique pour avoir accès à ça. S'il fait pas beau, c'est-à-dire demain mardi, s'il commence à pleuvoir, déjà dès le matin, les spectacles qui vont se déplacer donc au Centre des Arts de la Culture de Dieppe pour 19h30. Mais si vous avez la chance qu'il fait beau, allez faire un tour à l'extérieur. Très, très bel endroit. Donc, pour les soirs d'été du Grenier Musique. On continue en musique. Agatha Balcourbe.

De son vrai nom, Jesse Proto, auteur, compositeur, interprète multidisciplinaire québécois qu'on connaît sous son pseudonyme de Zagata. La pièce, elle s'appelle Balle courbe. Si vous voulez le connaître, un certain chroniqueur musical qui porte le même nom et la même face que moi, c'est drôle, on a également la même voix, vous aurez présenté une chronique découverte sur Zagata. C'était en février 2024, le 7 février, sur la plateforme audio, bien sûr. C'est disponible en rattrapage pour les gens qui seraient intéressés à aller écouter ça, chronique sur Zagata. C'est ce qui termine cette édition de La Grande Virée. Partout en Atlantique, en ce lundi 10 août, Marc-Samuel Larocque qui vous accompagne en ce début de semaine. Bien heureux de faire ça. Isabelle Robichaud qui est de retour demain. Je prends quelques secondes pour remercier le technicien Troy Poirier et la réalisatrice Noémie Avidar. Nous, on se laisse en musique. La magnifique pièce des Hey Babies, Boîte aux lettres.

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4: Ici Marc Thériault, voici vos informations. Des problèmes persistants en Nouvelle-Écosse de réseau cellulaire exaspèrent les résidents de plusieurs localités du nord du Cap-Breton. En raison de pannes récurrentes et d'une couverture quasi inexistante depuis plusieurs semaines, des résidents doivent parcourir jusqu'à 10 minutes en voiture pour trouver du réseau ou faire un appel. La compagnie Bell a mis en cause un problème d'équipement, désormais résolu, combiné au fort achalandage touristique qui surcharge le réseau. L'ancienne église Saint-Bernard dans la région de Clare, en Nouvelle-Écosse, a été vendue après une année d'attente sur le marché immobilier. Cette emblématique bâtisse de granit bâtie par des Acadiens deviendra une résidence privée. Stéphanie Blanchet a les détails.
5: Le couple de retraités d'Halifax qui a finalisé jeudi l'achat de l'ancienne église Saint-Bernard l'appelle déjà affectueusement le château Saint-Bernard. Radio-Canada s'est entretenu avec les nouveaux propriétaires Tracy Deader et Kenneth Hiltz. Leur projet est de rénover la sacristie, la petite portion située à l'arrière, pour en faire leur résidence principale et permanente d'ici septembre 2027. Ils s'engagent à entretenir le reste de l'église. Le premier grand chantier, la réfection de la toiture, débutera d'ailleurs la semaine prochaine. Jean Leblanc, le président de la société Héritage Saint-Bernard, n'aurait pas pu espérer mieux.
6: Ils aiment la bâtisse beaucoup, ils veulent demeurer dedans, ils veulent travailler avec nous autres.
5: Les nouveaux propriétaires veulent créer un partenariat avec la société Héritage Saint-Bernard pour préserver une certaine vocation publique à l'édifice. Leur vision, c'est d'ouvrir les portes de la partie centrale au public dès le printemps 2028. Des membres de la communauté accueillent cette nouvelle avec beaucoup de satisfaction et de soulagement.
7: C'est une église, mais c'est quand même un monument historique dans l'histoire aussi.
8: On est fiers que c'était vendu à quelqu'un qui va s'en occuper.
5: Selon le site web immobilier Realtor, l'ancienne église s'est vendue pour la somme de 200 000 $. Ici Stéphanie Blanchet, Radio-Canada, dans la région de Clare.
4: À l'île du Prince-Édouard, maintenant, un cinquième candidat s'ajoute à la course pour la mairie de Charlottetown. Daniel Mullen a officiellement annoncé sa candidature sur Facebook. Il avait déjà été candidat à la mairie lors de la dernière élection municipale. À Moncton, maintenant, au Nouveau-Brunswick, la ville prévoit démolir l'ancien poste de police et souhaite que ce site de premier plan du centre-ville fasse l'objet d'un réaménagement. La semaine dernière, la GRC régionale de Kodiak a quitté le poste situé au 520 rue Maine pour aménager dans un nouveau bâtiment d'une valeur de plus de 60 millions de $ situé sur la rue Albert. Toujours au Nouveau-Brunswick, depuis quelques années, les tiques se propagent. L'année dernière, la province a connu son taux d'incidence de la maladie de Lyme le plus élevé à ce jour. 212 cas ont été recensés. Katrina Boucher a fait le point sur la situation pour cette saison jusqu'à maintenant.
9: Entre janvier et juillet, 53 cas de maladie de Lyme ont été signalés au bureau du médecin hygiéniste en chef du Nouveau-Brunswick. C'est surtout la tique à pattes noires qui la propage ici, mais ce n'est pas la seule maladie qu'elle transmet. Il y a aussi l'anaplasmose, une maladie émergente dont les symptômes s'apparentent à ceux d'une grippe, mais qui peuvent dégénérer. Cette année, il y a déjà 10 cas d'anaplasmose qui ont été recensés au Nouveau-Brunswick. L'année dernière, c'était 6, et en 2024, 2. Les tiques infectées peuvent transmettre plus d'une maladie à la fois. On associe souvent les tiques aux hautes herbes, mais Julie Lewis, qui est responsable au laboratoire des tiques de l'Université Mount Allison, explique qu'elle se retrouve aussi dans les feuilles et pas seulement en été.
10: Même que les feuilles mortes, ils aiment vraiment aller se cacher là-dessous vers l'automne.

0: parce qu'une fois que la neige tombe, ça les insulate.
1: Dans les trois dernières années, le mois où l'exposition à la tique noire était la plus élevée au Nouveau-Brunswick chez les humains et les animaux était d'ailleurs le mois d'octobre. Ici Catherine Aboucher, Radio-Canada, Sackville.
2: En Colombie-Britannique, maintenant, les feux de forêt font une première victime dans la vallée de l'Okanagan. Il s'agit d'une octogénaire qui a perdu la vie. Une enquête du coroner est d'ailleurs en cours. Corentin Mittet-Magnan fait le point.
3: C'est une femme de 80 ans qui a perdu la vie vendredi soir sur les hauteurs de la ville alors qu'elle tentait de fuir le feu de Bald Range qui a forcé l'évacuation de près de 20 000 personnes dans la nuit de vendredi à samedi. Alors on n'a pas de détails précis encore sur les circonstances de sa mort, mais la GRC confirme qu'il est lié au feu. Le coroner de la Colombie-Britannique enquête pour mieux connaître les circonstances de ce décès. En tout cas, ce feu de Bald Range a continué de croître depuis sa découverte vendredi. Il a désormais parcouru plus de 130 km² et les pompiers décrivent sa progression comme étant très rapide. Pour vous donner un chiffre précis, ce sont 21 700 personnes qui ont dû fuir leur maison un peu partout dans le sud de la Colombie-Britannique ces dernières semaines. Un chiffre énorme, rarement atteint, et qui a poussé le gouvernement provincial à déclarer l'état d'urgence samedi. David Eby et son gouvernement disent avoir besoin d'avoir à leur disposition des pouvoirs exceptionnels pour loger les évacués. Pour le moment, il n'y a pas de mesures liées à l'état d'urgence qui sont utilisées, mais cela pourrait changer dans les prochains jours. Et hier, la ministre fédérale des gestions d'urgence a annoncé qu'au Ottawa avait accepté une demande d'aide de la Colombie-Britannique pour loger les sinistrés.
2: C'était Corentin Mittet-Magnan. Toujours à l'international maintenant, le procès d'un ex-chef de gang accusé d'avoir orchestré le meurtre du rappeur Tupac Shakur en 1996 débute aujourd'hui à Las Vegas. Et voilà, c'est ce qui complète vos informations. Bonne journée à notre antenne.

0: écoutez Point de repère. Je m'appelle Rosemary Houghton-Témorin et j'aurai la chance de vous faire entendre beaucoup de gens intéressants ce matin. Commencé par le scientifique en chef du Québec et membre des Cowboys fringants, Jérôme Duprat, qui répond à notre questionnaire Point de repère. Suivront Pascal Lévesque et Alexandre Shields, qui vont nous aider à mieux comprendre notre monde. Et en deuxième heure, vous pourrez retrouver Clément Hamelin, qui est sorti de sa chambre d'écho en découvrant les sports motorisés. On va ensuite faire le point sur les troubles alimentaires chez les jeunes en 2026, avec différents experts, puis une jeune femme de 18 ans qui a courageusement pris parole dans Le Devoir. On va terminer l'émission avec Marc-André Sabourin et Clémence Pavic pour trouver nos repères économiques. On aime commencer la semaine en cherchant de l'espoir auprès des personnes qui nous inspirent. Puis pour ce dernier lundi de la saison, déjà, c'est à Jérôme Duprat que revient cette lourde tâche. On le connaît comme bassiste et membre fondateur des Cowboys fringants, comme éminent chercheur en économie écologique aussi. Et le 15 juin dernier, ben il a succédé à Rémi Quirion au poste de scientifique en chef du Québec. Alors, ce sont son engagement culturel et sa rigueur scientifique qui nous impressionnent au sein de l'équipe de Point de repère. Bonjour Jérôme.
1: Bonjour, merci de me recevoir.
0: Tout le plaisir est pour moi, vraiment. J'ai fait mes devoirs. Alors, je suis allée lire quelle est la définition officielle de votre titre. J'ai appris que le scientifique en chef a pour rôle de conseiller le gouvernement du Québec et de l'informer sur l'état de la science au sujet de multiples enjeux de société. Il fait également rayonner la recherche québécoise au Canada et ailleurs dans le monde. Quand vous êtes entré en poste il y a près de 2 mois, vous avez dit vouloir faire ça différemment. Parler de science plus largement, qu'est-ce que ça veut dire pour vous?
1: Bien, évidemment, on a notre communauté de recherche qui est sise dans les 18 universités, 48 cégeps, il y a des dizaines de milliers de chercheurs. Moi, je dois communiquer, évidemment, puis écouter cette communauté-là, parce qu'au Fonds de recherche du Québec, on les soutient avec des bourses, des subventions, mm-hmm. C'est notre rôle, mais je pense qu'il y a un dialogue sociétal important sur la science qui doit être continuer, déployer. Je pense qu'il y a plein de perturbations actuelles et à l'horizon sur la désinformation, mm-hmm. le rôle et la place de l'intelligence artificielle qu'on veut avoir dans notre société, les sciences de la vie. La liste est très, très longue, mais je pense qu'on a besoin, c'est ça, de créer ce dialogue-là pour parler de notre écosystème, des magnifiques choses qu'on réalise, notre rôle de leader international,

0: 232 000 étudiants dans les universités du Québec. Il y en a 10 000 de plus, donc 240 000 dans les cégeps. C'est des gens qui sont aux premières lignes d'être dans un domaine scientifique, qui apprennent des métiers. Donc, ce sont aussi des ambassadeurs scientifiques. C'est près de 500 000 jeunes qui parlent de science avec l'ensemble de la population. Mmh. Nos chercheurs, chercheuses. Ensuite, il y a le rôle des médias, évidemment. Il y a des prises de position solides en termes politiques qui peuvent et qui doivent être prises aussi. Donc,
1: c'est génial depuis genre 20 saisons.
0: Exact. Ben, je pense qu'il faut remettre l'ouvrage sur le métier. Penser les canaux de communication ont changé dans les dernières années. Donc, c'est innovant aussi dans la façon dont on parle de la science, dont on parle de ses retombées. On fait une science fondamentale qui est fondamentale au Québec, qui a et qui aura des retombées dans les prochaines décennies. Puis, on doit comprendre un peu non seulement ces paramètres-là, mais aussi les conditions de réalisation de la recherche. Parfois, c'est long, parfois ça prend du temps, parfois on cherche sans trouver demain matin, des fois c'est un hasard qui nous amène à une solution, mais faut comprendre aussi le cycle de réalisation de la science et aussi l'importance à la construction de notre société de demain. Donc, si on veut être capable de prendre l'innovation, prendre les nouvelles idées qu'on génère, mais qui nous viennent aussi d'ailleurs, ben, il y a toute l'idée des talents, des métiers d'avenir qu'on est en train de préparer.
1: Il faut attirer, mais retenir aussi.
0: Exactement, oui.
1: Puis comment vous êtes tombé dans la marmite scientifique?
0: Ça a toujours été, je pense, une culture familiale d'abord. Ça a été mes premières armes au secondaire, au cégep. Je pense naturellement, j'ai pris un peu cette bicéphalité là, un côté sur les arts, mais aussi toujours très très proche des sciences. J'ai entrepris un parcours en sciences naturelles au cégep. J'ai toujours été curieux de certaines lectures qui m'amenaient à me poser plus de questions.
1: Ouais, qu'est-ce qui vous fait triper dans la science, Jérôme Duprat?
0: C'est vraiment c'est l'émerveillement. Donc, moi, mon premier coup de cœur, il est vraiment venu avec les sciences naturelles, la biologie, d'abord au secondaire, puis ensuite au cégep, quand j'ai découvert la chimie organique, l'ADN, le mystère de la vie. Mm-hmm. Ça m'a ébloui. C'est comme lire un poème. Et puis, j'ai eu envie d'en savoir
1: plus. On n'a tellement pas les mêmes souvenirs de cours de chimie, vous et moi. C'était comme un poème.
0: Ben, découvrir l'origine de la vie, puis l'ADN, puis comment ça se construit, puis qu'on a un ancêtre universel commun qui a été sur Terre il y a 3-4 milliards d'années. Moi, je trouve ça absolument fascinant. Mmh. Ça me fait je me perds dans mes pensées. Et puis, c'est quand a été un peu le choix de prendre une voie universitaire. J'ai fait le choix d'aller à l'université. Et puis, il y avait des métiers un peu plus professionnalisants que j'ai considérés. Mais finalement, j'ai choisi un peu cette curiosité par un baccalauréat en biochimie qui était pas dans une perspective professionnelle d'aller faire un métier, mais d'avoir soif de connaissances et d'en apprendre davantage.
1: Donc, vous êtes à l'aise avec les questions, le doute et fouiller sans avoir trop de certitudes.
0: Oui, absolument. Je suis un équilibriste, là. J'aime pas beaucoup le confort, mais en même temps, je pense qu'il y a des choses qui sont à construire dans une vie. Mmh. Alors, il faut se donner des objectifs. Moi, je fonctionne beaucoup par plan quinquennaux, là. Je sais que c'est un peu plate, mais je regarde
1: sur
0: devant moi.
1: Sur le plan personnel, vous fonctionnez par plan quinquennaux.
0: Je me dis que réfléchir à la prochaine année, c'est un peu trop court terme, puis voir trop loin, c'est difficile à construire. Donc, j'aime ça, m'envisager dans les prochains 5 ans. J'ai toujours marché un petit peu par ça. Évidemment, c'est pas trop rigide.
1: Oui, c'est
0: mais
1: ça. Respectez-vous vos plans?
0: Généralement, les choses tombent en place. Oui.
1: Intéressant. Le plan quinquennal, là, il implique scientifique en chef du Québec.
0: Ben, en plus, c'est un mandat de 5 ans. Donc,
1: c'est un cercle dans un cercle. Le New York Times vous a consacré un article la fin de semaine dernière. Dès les premières lignes, on indique que vous êtes en quelque sorte le Clark Kent qui se transforme en Superman du Québec. Scientifique le jour, bassiste sans chandail, cravate autour de la tête le soir. C'est quand même tout un honneur d'être présenté au public américain en tant que Clark Kent. Superman.
0: C'est un super privilège, mais je vais rendre à César ce qui lui appartient. C'est votre collègue Thomas Gerbet qui a lancé l'expression il y a quelques années.
1: Oui, mais pour la présenter comme ça à nos voisins du Sud, c'est pas rien.
0: Oui, non, mais j'étais très très flatté. Et puis c'est un journaliste là, qui couvre le Canada, qui est basé à Montréal. Mm-hmm. Franchement, quelqu'un de très très curieux, qui trouvait que ça faisait une nouvelle, que c'était intéressant. Puis on a passé un bon moment ensemble là, à discuter.
1: Vous avez fait preuve d'une belle humilité sur vos réseaux sociaux. Vous avez écrit que ça vous faisait surtout plaisir qu'on s'intéresse à la manière dont le Québec a une approche unique. Moi, je ne savais pas que c'était rare une fonction comme celle de scientifique en chef.
0: La fonction scientifique en chef, elle existe dans quelques dizaines de juridictions, mais ce

0: Que d'unique au Québec, c'est que le scientifique en chef est aussi le premier dirigeant de l'organisme subventionnaire qui offre les appuis financiers, mais aussi qui dirige un peu quelques grandes lignes de la recherche. Au Fonds de recherche du Québec, on couvre des secteurs société, culture, nature, technologie, mm-hmm. santé. Et puis d'avoir ce double rôle-là, c'est ça qui est l'unicité québécoise. Et c'est ce qui, évidemment, faut mettre des bonnes balises, parce que d'un côté, on conseille le politique et de l'autre côté, on essaie de convaincre le politique de bien financer la recherche. Mais ça donne une force de frappe pour l'écosystème scientifique qui est vraiment doublé. Et puis, ce modèle-là, je pense qu'il gagnerait, peut-être pas dans l'ensemble des pays, mais pour une société de 9 millions d'habitants avec mm-hmm. nos capacités, notre écosystème, je pense que c'est vraiment le meilleur véhicule qu'on s'est doté. Ça permet d'avoir vraiment un canal de communication qui est opérationnel, qui est convaincant et qui permet, faut dire, au niveau mondial, on est troisième pour les aides publiques à la recherche fondamentale.
1: Ah,
0: donc,
1: oui?
0: On est des champions du monde. Et puis ça, c'est des éléments qui sont à préserver, à promouvoir. Il faut viser d'être les meilleurs. Mais déjà, le Québec consacre une grande part de son budget et surtout reconnaît la science et la recherche fondamentale comme étant prioritaire. Et ça, faut le souligner.
1: OK. D'ailleurs, on a un auditeur nommé Martin qui nous a envoyé une question par la bulle de conversation de l'application Radio-Canada Audio. Il nous écrit, on remarque que les gouvernements écoutent de moins en moins les scientifiques et experts. Comment allez-vous naviguer dans cette nouvelle réalité. Donc, j'entends bien le Québec, recherche fondamentale, ça va bien, mais on peut pas nier qu'il y a un climat en Occident qui invite certains élus à faire la sourde oreille par rapport à ce que les chercheurs disent. Donc, est-ce que c'est quelque chose qui vous inquiète?
0: Je pense que au Québec, il y a des sondages, des enquêtes qui montrent que la population a une grande confiance en la science. Plus de 80% là ont confiance dans les résultats scientifiques, ce que dit la science. Donc, on a un système démocratique. Nos élus sont aussi à l'écoute de ça. Je pense qu'on a vraiment des bases qui sont hyper solides. Ensuite, on n'est pas à l'abri de ce qui arrive là sur la désinformation, mm-hmm. les mauvais canaux. Aujourd'hui, une vidéo bien montée qui tourne sur les réseaux sociaux a autant de poids que deux décennies de recherche. Avec la littérature scientifique. Donc, ça demande de la vigilance, ça demande des nouveaux canaux, quand je parlais tout à l'heure de dialogue, de transversalité, c'est être capable non pas d'avoir une posture d'autorité, d'être plutôt vraiment dans ce dialogue-là, de construire des bons argumentaires, d'avoir une zone d'influence, parce que c'est une nouvelle réalité. Donc, faut jongler avec ces nouveaux éléments-là, et puis faut repenser, travailler nos zones d'influence. Puis je pense qu'il faut aussi faire attention à ce qui sont des décisions qui sont des grands principes, des lois, des règlements qui vont structurer l'action de l'État, et des dimensions qui sont plus de niveau d'actualité, des prises de position, des clips. Évidemment, c'est deux poids, deux mesures. C'est comme le climat et la météo.
1: On a bien compris la différence lors de notre chaire de recherche en crise climatique il y a quelques semaines, mais quand même, des prises de position politiques peuvent engendrer de véritables transformations là, dans notre quotidien, pas nécessairement pour le mieux. D'ailleurs, dans l'article du New York Times, on souligne l'engagement des Cowboys fringants, les initiatives militantes du groupe sur le plan politique, environnemental surtout. Dans le contexte actuel, il y a beaucoup de gens qui reprochent au gouvernement de faire la sourde oreille devant la crise climatique. Il y a des scientifiques aussi qui le font. Est-ce que vous vous sentez pris entre l'arbre et l'écorce avec votre rôle de scientifique en chef?
0: Non, puis ça, c'est une question qui m'a souvent été envoyé mm-hmm. dans les deux derniers mois, parce que bon, des fois il y a une confusion quand on s'implique dans un rôle public entre le politique et la fonction publique. Moi, je suis un fonctionnaire qui sert l'État, puis je le dis comme ça parce que c'est un privilège pour moi de servir le Québec. Je prends pas de décision, je veux pas m'immiscer dans un jeu d'influence. Moi, mon rôle, c'est d'amener les meilleures informations, de faire en sorte qu'on les considère.
1: Mais est-ce que c'est pas un jeu d'influence?
0: Ben évidemment, indirectement, si on amène les bonnes informations de la bonne manière, et puis qu'il y a d'autres leviers qui sont à la portée mm-hmm. du décideur, comme sur la cause climatique par exemple, la très très grande majorité des Québécoises et des Québécois croient dans une action qui est robuste, qui est substantielle à la lutte et l'adaptation au changement climatique.
1: Mais on voit aussi le poids des lobbies sur les choix gouvernementaux ces temps-ci.
0: Exactement. Donc les organisations, le public, les scientifiques ont aussi une force d'influence par les argumentaires qui montent. Moi, c'est un argumentaire qui est indépendant, qui est transparent, qui montre ce que la science a de mieux à offrir sur

0: sur des questions très, très pointues, évidemment, il faut reconnaître ces urgences-là. Mm-hmm. Il faut être capable de donner des scénarios avec des mesures d'incertitude, d'avoir des horizons temporels. Moi, c'est ça mon travail, c'est d'amener au plus haut niveau de l'État québécois une vision sur des grands défis de société. Et puis ensuite, en espérant que cette information-là s'en soit saisie de la meilleure manière, mais je dirais que à chacun son rôle, chacun son métier, et ça part sur une base, une relation de confiance. Donc moi, peu importe les parties, les personnes, j'ai confiance que notre système a plus à nous offrir que moins. Je pense qu'on doit le nourrir, l'alimenter, s'engager à l'intérieur de ça. Et pour faire référence à l'article que vous mentionnez, ça finit un peu en disant, il n'y a pas « there's no disconnect ». Pour moi, ça fait tout à fait sens d'avoir milité de façon un petit peu plus proactive. Aujourd'hui, de le faire de façon un peu plus informative. Mais ça va toujours dans une même lignée qui est très, très cohérente avec mes valeurs.
1: Super cohérente, mais on dirait que je peux l'imaginer très frustrante. Si la science n'est pas écoutée par le gouvernement ou si les mesures prises ne correspondent pas à l'ampleur de la crise devant laquelle on est, non?
0: Oui, moi je siégeais jusqu'à récemment sur le comité consultatif sur les changements climatiques mm-hmm. du gouvernement du Québec. On a émis plusieurs avis avec littéralement des dizaines de recommandations. C'est sûr que quand on passe des mois à écrire un avis, on finit avec des positions fortes. Ce qu'on souhaiterait comme scientifique, comme mm-hmm. Parfois militant, c'est de les voir appliquer demain matin. La réalité de notre société, c'est autre. Lorsqu'il y a une décision qui doit être prise, on doit peser le pour et le contre. On doit voir les capacités organisationnelles, sociétales, de les mettre en œuvre. On se réjouit quand une de ces recommandations-là fait son chemin dans une politique publique, on la voit arriver sur le terrain. Quand ce ne l'est pas, ben notre devoir, c'est de le remettre en haut de la pile de façon récurrente et de pas se décourager. Évidemment, on aimerait que ça aille plus vite, mais il faut aussi respecter, c'est le béaba de la sociologie, hein, d'accepter que notre société avance, et c'est l'ensemble des individus, ce n'est pas des points de vue individuels qui vont déterminer où on s'en va.
1: Ben, je salue votre belle sagesse. Parlons de musique maintenant. Comment vont les Cowboys fringants, Jérôme Duprat?
0: Mais ça va bien, dans la mesure du possible, c'est-à-dire qu'on est un groupe qui est bien vivant, qui vit à travers divers canaux. Mm-hmm. Les premiers canaux les plus forts, c'est évidemment mes deux collègues, Marie-Annick et Jean-François, qui font des tournées, font des chansons, ouais. Et lorsque l'occasion leur est donnée sur scène, ben vont chanter le répertoire des Cowboys, ce qui fait plaisir au public. Puis moi, c'est vraiment important que les gens puissent continuer à connecter avec les paroles, la musique. Ça a toujours été une célébration de la vie, et puis ça continue. Ça continue aussi à travers notre comédie musicale, Pop Royal. On a annoncé récemment qu'on travaillait sur la suite, Pop Royal 2. Ensuite, ben, y a tous ceux et celles qui se mettent les chansons dans leurs oreilles, les groupes amages qui sillonnent les routes du Québec. Donc, moi, je suis moins impliqué, évidemment, directement. Il y a plus de projet de scène, mais on est très proches encore, trois amis. On a un souhait un jour de se revoir d'une manière ou d'une autre. Mais aujourd'hui, ben, les chansons vivent, et c'est ça l'important.
1: Votre collègue Jean-François Posé a accordé une entrevue à Dominique Tardif pour la presse en 2023. Il y a raconté ce qui était, selon lui, le pire spectacle des Cowboys fringants. Je le cite. C'était à Kelowna, en Colombie-Britannique, il y a une dizaine d'années. Vous étiez entre deux tournées. Vous aviez accepté, selon lui, seulement pour avoir l'occasion de passer du temps ensemble. Je reprends la citation mot pour mot. Carl avait bu quelques Canadiens de trop dans l'avion. Marianne, qui est enceinte, était en tas. Compléter le mot. En arrivant là-bas, on a compris qu'on avait traversé le Canada pour donner un show dans un café devant une centaine de personnes qui nous connaissaient pas vraiment. Juste pendant 8 secondes, Carl s'est trompé au moins 8 fois, mais Jérôme et moi, on s'est trompé dans toutes les tunes. Quand on est sorti de scène, Marianne nous traitait d'incompétents. On a fini ça au casino de l'hôtel où une bière s'est transformée en plusieurs. On repartait à 6 heures le lendemain. Jérôme a manqué son vol. Aujourd'hui, tout le monde en rit. À l'époque où vous manquiez des vols en lendemain de nuit de casino, est-ce que vous pouviez imaginer la vie que vous avez aujourd'hui, Jérôme Duprat?
0: Ben, là, faut,
1: scientifique en chef.
0: Oui, non, mais 25 ans de tournée, évidemment, il y a des écarts et quelques abus qui sont là, mais ça a toujours été fait à l'intérieur de certaines limites. Puis à ce moment-là, dans le temps de ce concert-là, je dirigeais mon laboratoire avec des dizaines d'étudiants. Donc,
1: c'est fantastique!
0: c'est ça. Quand on part en tournée, on est une vingtaine d'amis, on s'amuse, on oublie ça, puis on met la musique devant. Surtout quand le spectacle va un petit peu moins bien, on essaie de l'oublier plus rapidement.
1: Mais ça n'a jamais été difficile pour vous d'imaginer un côté très protocolaire, scientifique, autorité du

0: savoir auprès de la classe politique et manquer un vol parce qu'on a fait la fête la veille?
1: Une fois par année, je trouve ça pas si pire. Hein?
0: Mais moi, je me dis, je pourrais jamais me lancer en politique à cause de ce que j'ai écrit sur les réseaux sociaux il y a 10 ans. Vous mettez jamais cette limite-là? Non pas que vous êtes en politique, mais vous comprenez l'image.
1: Bon, oui, non, mais la musique, la tournée, c'est un monde en soi. Je pense qu'il faut être un intérêt de ça pour comprendre toute l'énergie. Quand on sort de scène, puis il y avait 50 000 personnes qui vous applaudissent, il est minuit du soir, évidemment, notre corps bouille, on est entre amis, il y a des soupapes, mais tout ça, c'est toujours ça a toujours été très, très correct avec les Cowboys.
0: OK, Clark Kent et Superman. On comprend. On va passer à votre questionnaire point de repère maintenant, Jérôme Duprat. Votre phare dans la nuit, c'est une action. Très étonnant. Je pense qu'en 2 saisons, il n'y a jamais personne qui nous a nommé une action. En général, les gens nomment autrui. Vous, votre phare dans la nuit, c'est s'appliquer à la tâche. Expliquez-moi.
1: Je dirais que quand j'ai l'impression de pas pouvoir contrôler plein de choses, de revenir à des éléments qui sont très très simples, de pouvoir accomplir, de se rendre du point A au point B, d'accomplir quelque chose, la page est pliée. Pour moi, ça me sécurise un peu, ça me réconforte. Bon, il y a des éléments que moi je peux contrôler, il y en a d'autres qui sont incontrôlables peut-être pour le moment. Travaillons dans une direction, allons sur un plus grand objectif en contribuant. Puis moi, c'est après ça, des phares dans la nuit, j'en ai plein, la science, la jeunesse, l'intelligence collective. Mais comment moi je résous l'équation des fois quand une question est trop complexe ou quand c'est un peu inquiétant, c'est en revenant à la base et en mettant l'ouvrage sur le métier.
0: L'intelligence collective est un de votre phares dans la nuit? On dirait que ça m'intéresse en cette période où c'est facile de ne plus croire au collectif, justement, et le chemin qu'il prend.
1: Moi, je pense qu'il y a beaucoup de bruit sur la ligne. Là. Il y a du brouillard. On peut prendre l'image qu'on veut. Mais je pense que au Québec, puis l'humanité, l'humain a beaucoup plus de beau à offrir que de mauvais. Je pense qu'il faut se concentrer là-dessus. Faut avoir foi en nos institutions. Faut avoir foi en les beaux côtés qui arriveront, le beau temps après la pluie. Mais si on n'a pas confiance dans notre société puis en ce qu'on peut accomplir ensemble, c'est difficile de s'engager, de rêver, d'avoir espoir. Puis moi, c'est très, très, très sincère. Je crois que il y a une majorité silencieuse qui croit au bien commun, qui s'y efforce à chaque jour, qui fait les petites mains qui animent notre société. Et puis, j'ai envie moi-même de travailler dans cette direction-là.
0: L'album qui vous aide à garder le cap ces temps-ci, c'est Compter les corps des Vulgaires Machins. On va écouter un extrait de la chanson-titre de l'album.

0: Il y a 10 semaines, on commençait la saison avec Olivier Niquet qui choisissait exactement le même album.
1: Ah oui,
0: c'est quand même incroyable. C'est pas comme si c'était un album récent en plus. Qu'est-ce qu'il vous fait, cet album des Vulgaires Machins, vous, Jérôme Duprat?
2: Ben moi, je suis un vieux punk là qui, qui aime ça contester un peu. Puis je l'ai fait dans ma vie de plein de façons différentes. Et des fois, quand j'arrive devant des défis, j'ai besoin de me motiver. Ça, c'est un album qui m'a beaucoup touché il y a une vingtaine d'années, là, comme jeune adulte. Et puis là, c'est circonstanciel, mais en allant courir un peu, puis en essayant de trouver un peu ma motivation là, avec différents défis professionnels, je me mets ça dans les oreilles, puis ça me ramène à l'essentiel, ça me motive. Là.
0: C'est de la bonne musique de course. Bonjour.
2: Ouais, oui.
0: La semaine dernière, c'est Pauline Marois qui répondait à notre questionnaire, puis sa chanson pour garder le cap, c'était L'Amérique pleure, de votre groupe, les Cowboys Fringants. Ça vous fait quoi de savoir que vous motivez la première ministre du Québec?
2: C'est très touchant.
0: Ben moi, en tout cas, surtout pour garder le cap, L'Amérique pleure. Mais sachez que votre legs est important et ratisse large. Pauline Marois.

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1: Applique à la tâche, j'essaie d'aller direct, je suis patient, l'objectif est important, puis j'essaie de jamais me défiler devant ce qui est devant moi. Là.
2: Puis quel est le conseil que vous aimez prodiguer en retour?
1: Je pense que ce que j'ai écrit dans le formulaire, c'est important de s'entourer de personnes meilleures que soi. C'est ce qui a vraiment dicté, je peux faire référence au groupe. Moi, j'ai une admiration sans borne pour mes collègues qui, évidemment, on s'est complétés, mais ce groupe-là pouvait pas exister sans des individus exceptionnels. C'est la même chose qui a été le ciment de ma pratique scientifique, là, sans les étudiants, les professionnels de recherche qui ont mis leurs idées. Donc, tu sais, il y a un privilège, une responsabilité d'être un peu le porte-parole de ça. Mais moi, je reconnais toujours que c'est les équipes qui ont rendu ça possible. C'est un peu l'image du chef d'orchestre. On n'a pas de concert sans lui, mais l'inverse est encore plus vrai. Là.
2: Vous n'avez jamais été intimidé par le talent ou l'intelligence d'une autre personne?
1: À tous les jours.
2: Ah, mais vous le voyez quand même comme la possibilité de faire mieux vous-même? Plutôt que d'entrer en compétition.
1: C'est plus dans la collaboration, travailler ensemble. Moi, je suis séduit par plein de choses, des esprits, des capacités d'abstraction, des grandes cultures, des gens qui parlent plusieurs langues. Je pense plutôt que de voir ça comme de la compétition ou un regard vers soi, c'est de magnifier ça, puis de voir quand on est dans un contexte, il faut collaborer, comment on joint nos forces, puis on va plus loin. Là.
2: Qu'est-ce que vous avez à offrir, vous, dans ce type de collaboration?
1: C'est une bonne question.
2: Merci. Je suis vraiment lourde dans un souper d'amis.
1: Non, mais je pense que ça revient un peu à... Je m'applique à la tâche, j'ai pas peur du travail. Je pense que quand c'est le temps de livrer quelque chose, je suis quelqu'un de très cadré dans ma tête. Là. J'aime ça avoir des mandats, savoir où je m'en vais.
2: On rappelle que vous fonctionnez personnellement par plan quinquennal.
1: Exactement. Donc, des fois, je pense pour faire atterrir des choses, je pense que je peux être la bonne personne.
2: La valeur forte sous-estimée dans notre société, à votre avis, c'est la patience.
1: Ben, il y en a plusieurs. Je pense que là, je devais finir de lire un article sur les changements climatiques. peut-être pour explorer celle-là. Des fois, je nous trouve impatients. On voudrait tout avoir tout de suite. Mais des fois, je nous trouve trop patients aussi. Notamment dans ces grands défis de société. On parle collectivement de l'itinérance, des changements climatiques, de l'IA. On a montré, puis ça, on a une preuve qui est très, très récente, qui montre que quand on a un grand défi devant nous, on peut se mobiliser puis changer les choses. La COVID, il n'y avait pas de vaccin. En quelques mois, on a produit un vaccin à l'ARN. On savait même pas c'était quoi le bon sentier à choisir pour offrir un traitement à l'humanité. Habituellement, produire un vaccin, le distribuer, c'est de l'ordre de plusieurs années. Donc là, c'est le citoyen qui a vraiment adhéré à cette perspective sanitaire, les entreprises qui ont mis à contribution leur savoir, qui ont parfois fait des coupés sur le principe de faire des profits, puis les gouvernements qui ont fait en sorte de mettre les bons points de contact, la communication avec les citoyens. Je pense que évidemment l'urgence n'est pas la même à très très brève échéance, mais si on regarde la magnitude des crises, il y a des gens qui meurent dans la rue, il y a des gens qui sont sous-éduqués, on a une crise climatique avec laquelle on a les deux pieds dedans. Des fois, je nous trouve trop patients comme citoyens pour pas demander une action qui est plus musclée.
2: Votre signe de ponctuation favori, c'est une autre surprise de votre questionnaire. Encore une fois, vous avez fait preuve d'originalité, Jérôme. Deux points et une parenthèse pour faire un bonhomme sourire. Vous signez beaucoup de courriels avec un émoji souriant?
1: Courriel, texto, Je suis un éternel positif. Okay. Je suis très souvent de bonne humeur. Et puis, j'aime l'illustrer avec des petites ponctuations comme ça.
2: Puis, ce qui vous aide à comprendre le sens de la vie, c'est reconduire vos enfants à leurs activités.
1: Oui, c'est aussi une bonne façon de se ramener sur Terre. J'ai trois enfants qui font plein d'activités, des arts, du sport. Ça demande deux parents qui sont impliqués, qui jouent au taxi. Ma blonde était gérante d'une équipe de hockey. Moi, je vais aller reconduire. Puis, ben, au-delà de se mettre au service d'enfants qui sont les choses, les personnes

0: personnes les plus précieuses à nos yeux. Il y a le côté passeur aussi, je pense qu'il est important de voir que ben tout ce qu'on fait là, c'est parce que on pense que c'est important, on veut leur inculquer des bonnes valeurs, puis c'est comme ça que de génération en génération, on construit une société.
1: Merci beaucoup, Jérôme Duprat. Je rappelle que vous êtes le bassiste du groupe Les Cowboys Fringants et le scientifique en chef du Québec. Chapeau.
0: Merci beaucoup.
1: Cette semaine, on va vous faire entendre plusieurs artistes d'origine acadienne dans notre programmation musicale, évidemment pour souligner la fête nationale de l'Acadie du 15 août. Un grand merci à notre collègue de Moncton, Louis-Philippe Leblanc, qui nous a permis de faire de belles découvertes. On lui parle d'ailleurs vendredi dans le cadre de notre tournée des journalistes du pays. Je vous présente donc Bricolage de Sacha-Louis Légère, un compositeur qui se spécialise aussi dans la musique de films.

0: Mon doux que c'était beau, ça. On va maintenant prendre une vingtaine de minutes pour mieux comprendre ce qui se passe dans le monde grâce aux suggestions éclairées des journalistes Pascal Lévesque et Alexandre Shields. Salut!
1: Salut!
2: Bonjour!
0: Pascal, cette semaine, vous allez nous aider à mieux comprendre ce qui explique mes vidéos préférées d'Internet.
1: Ah, oui?
0: Or que j'aime ça! La musique pour animaux. Moi, vous n'avez pas besoin de me convaincre.
1: Okay.
0: Mais il y a peut-être des personnes qui nous écoutent et qui disent « Mais pourquoi c'est important que moi je comprenne ça aujourd'hui? » Qu'est-ce que vous leur répondez?
1: Ben, c'est parce que ça va vous apaiser vous aussi.
0: C'est important de comprendre pourquoi les animaux aiment la musique pour vous-même vous sentir mieux ce matin.
1: Oui,
0: si puis, je comprends bien.
1: Oui, okay. Et aussi comprendre que ce sont des êtres dotés de sensibilité, un peu comme nous, les humains. Alors, la musique nous aide à comprendre cette caractéristique fondamentale des animaux.
0: Alexandre, de votre côté, vous nous proposez de nous projeter dans un futur très proche.
2: Oui, c'est un classique de fin de saison. On peut se projeter sur ce qui s'en vient à cet automne, notamment sur le front climatique environnemental. On sait au Canada, il y a eu beaucoup de recul, beaucoup de retard aussi. Au Québec, il y a une élection qui s'en vient quand même. Ça va déclencher d'ici quelques semaines. Est-ce que l'enjeu environnemental climatique sera dans les débats ou sera au cœur de débats? Peut-être qu'on exagère en disant au cœur de débats.
0: On dirait que vous venez de nous vendre la conclusion
2: analyse. Chose certaine, si l'environnement n'est pas au cœur de débats, peut-être faudrait-il qu'il le soit.
0: Absolument. Donc, on en discutera ensemble dans quelques minutes. Mais d'abord, écoutons.

0: La jeune Rosemée de 12 ans qui écoutait Sixpence None the Richer ne savait pas qu'elle aimerait encore plus cette version un jour. Devant qui? Devant qui?
1: Ben, je sais plus, ça me fait pleurer. À chaque fois, c'est comme un réflexe.
0: Pascal,
1: comme...
0: vous pleurez?
1: Ben oui!
0: Ben voyons!
1: Non, mais ça fait
0: je veux pas juger vos émotions, elles sont légitimes, elles sont bienvenues en studio, mais ça vous fait pleurer.
1: Oui, parce que ça me rappelle...
0: Kiss Me devant quoi, des poules?
1: Non, ce sont des éléphants d'Asie. Oh, okay. Puis ça me fait pleurer probablement qu'il y a un lien avec Dumbo, là, puis quand sa mère était dans la cage, puis elle berçait avec sa trompe.
0: Moi, je trouve ça vraiment beau, votre sensibilité.
1: Comme ça me fait tout le temps pleurer. Mais oui, mais là, je vais vous dire...
0: des mouchoirs?
1: Non, ça va, ça va très bien. Mais je vais vous dire de quoi il s'agit. Parce que celui qu'on entend, l'interprète, il s'appelle Plume. Pas confondre avec Plume la Traverte, c'est Plume avec un S. Alias Laurie Assadian, c'est un chanteur français et on le reconnaît si vous le voyez passer dans votre algorithme de réseaux sociaux. Il a une belle guitare rose, il a un tabouret rose et il est avec son micro et il chante aux animaux. Oh, oui. Et dans ce cas-ci, le public, c'est tout un public, ce sont des éléphants d'Asie et c'est eux qu'on entend avec les tout petits bruits. Là.
0: Mais oui, ça fait bien des petits sons mignon.
1: Et c'est ça. Alors, ici.
2: Et donc, ils réagissent, finalement.
1: Ils réagissent. Très
2: bien. Eux aussi, ça leur rappelle des souvenirs d'enfance.
1: Ben, peut-être qu'ils ont vu Dumbo puis ils ont eu peur.
0: Ben, peut-être qu'ils ont adoré le film Elle a tout pour elle, comme moi,
2: dont
0: est tirée cette chanson. Et c'est qui ce Plume? Ben, chanteur français, mais comment on passe de la scène à la jungle?
1: Ben, c'est tout un hasard, là. C'est un chanteur, compositeur, interprète, que je suis avec admiration et compulsion sur les diverses plateformes sociales. Sa spécialité, c'est de chanter aux animaux. Je ne suis loin d'être la seule à le suivre. Ils sont 2,4 millions d'abonnés sur sa page Facebook seulement. Et il chante vraiment pour tous les animaux. Moi, je voulais vous en parler parce que ça me fait du bien. Puis c'est quand même pas anodin ce qu'on vit à travers les échanges de ce jeune artiste et les animaux. La beauté qui émane de ces vidéos-là, c'est réellement apaisant. Et c'est encourageant sur la nature des hommes et des bêtes parce que l'actualité nous rappelle pas toujours de très belles choses. Encore ce matin, dans le Journal de Montréal, on peut lire une situation assez particulière à l'encontre de Saint-Hyacinthe, où les animaux ont été battus. Il y a des vidéos à l'appui de tout ça.
0: Grave cas de brutalité animale découvert, titre le Journal de Montréal.
1: Oui, même le ministère, le MAPAC, a été averti de ça, a fait son enquête. Donc, quand je vois des vidéos comme ça où on démontre qu'il y a une sensibilité puis qu'il y a un lien qu'on est capable de faire avec les animaux dans un cadre de beauté, ben moi, ça m'apaise puis ça nous sensibilise aussi à la sensibilité de ces animaux.
0: Et ça a commencé avec des vaches dans le cas de Plume.
1: Exactement. Il y a plus de 2 ans, il s'est retrouvé à la campagne, une introspection sur sa carrière artistique, puis il s'est mis tout bonnement à chanter pour des vaches, parce que je pense que c'est sa tante qui avait dit que les vaches étaient mélomanes. Et à son grand étonnement, puis c'est vrai que des vaches, c'est très, très, très curieux, c'est des beaux grands yeux doux, et peu importe la race, ils vont toujours venir vous sentir, vous voir, vous licher. Puis je l'ai fait plein de fois là dans des étables, mais je pense que c'est mes animaux préférés avec les capybaras, qui sont des gros rongeurs. Tu sais, j'ai des animaux préférés à mon âge.
2: Mais un peu rare quand même, le capybara et la vache Holstein par exemple, ou la Jersey là, c'est selon là, c'est quand même particulier.
0: Oui, puis en même temps un adulte qui a pas d'animal préféré m'inquiète.
1: Ben peut-être.
0: Je veux dire, je me méfie des personnes qui n'ont pas d'animal préféré.
2: Les capybaras sont particulièrement jolis.
0: Oui, c'est adorable.
1: C'est mignon, mignon, mignon. Alors, à son grand étonnement, Plume, les bovins étaient très curieux, ils se sont avancés vers lui puis ils ont vraiment aimé sa prestation. Ça l'a amené à chanter pour des chevaux parce que c'était ça qui était à proximité. Il avait très peur des chevaux et depuis il n'a plus peur et il multiplie les vidéos avec les équidés. Et justement, on va entendre un extrait avec une de ses chansons qu'il a composée lui-même.

0: joue avec ses lèvres sur la guitare.
1: Il est meilleur que moi.
0: C'est vraiment extraordinaire.
1: C'est mélodieux. Donc, c'est un duo.
2: C'est un duo qu'on vient d'entendre.
1: Plume et un cheval.
2: Oui, c'est ça. Mais tout ça, ça l'a amené à chanter pour des cochons, des perroquets, des animaux de zoo, des animaux de refuge beaucoup. Des vidéos avec des lémuriens, c'est particulièrement charmant. Et le lémurien, ça vous dit rien, c'est l'animal de la mascotte de Zoubou Mafou, de l'émission avec les frères Kratz, l'émission pour enfants où on nous vulgarisait, bon, finalement, les animaux et que j'écoutais comme adulte, évidemment. Mais il est invité un peu partout à chanter, à offrir des spectacles pour les animaux. Et récemment, il est allé en Nouvelle-Zélande pour chanter pour des lions. Et les lions se couchent littéralement devant lui. Et normalement, lorsqu'il chante avec des lions, il est derrière les barreaux.
1: On comprend pourquoi.
2: Et là, cette fois-ci, il chante dans l'enclos des lions, sous environnement contrôlé, évidemment.
1: Mais ils ne s'endorment pas parce qu'ils sont sous sédation, là.
2: C'est ça, on n'est pas dans le même genre on n'est pas au Tiger King.
1: Oui, c'est ça. En même temps, Plume, il est clairement pas le seul à exploiter ce filon-là parce que mon fil Instagram est personnellement rempli de gens qui jouent pour les animaux. Donc, est-ce qu'il a lancé une mode?
2: En parallèle, il y a plein de gens qui s'intéressent aux animaux puis à l'effet de la musique sur les animaux. Je vous donne deux exemples. Une toiletteuse qui s'appelle Girl with the Dogs, Vanessa des Prophétis, qui est établie dans la région de Niagara Falls en Ontario. Elle aussi, 2,4 millions d'abonnés sur son Facebook. Elle a conçu un album avec Dog Music DJ pour les chiens et les chats anxieux. Parce que, ben, on le sait, durant le toilettage, ça peut être une expérience assez anxiogène pour les animaux.
1: Ouais.
2: Et donc, les périodes en cage aussi, les orages, les feux d'artifice, les absences du propriétaire, cette liste-là musicale promet d'apaiser les animaux. C'est pas nécessairement appuyé par des études scientifiques. Il faudrait voir c'est quoi l'effet de la musique sur les chiens, les chats dans une situation stressante et avoir un groupe test où il n'y a pas de musique. Mais c'est super drôle parce que la liste, c'est vraiment de la musique là, instrumentale, mais c'est brushed out and relaxed, donc brossé et relaxé. breathing with your human, donc respirer avec votre humain. C'est des titres quand même assez évocateur. Et elle n'est pas la seule parce que il y a aussi SiriusXM, l'Empire SiriusXM, qui a deux chaînes musicales, Music for Dogs et Music for Cats.
1: Oh oui.
2: Ouais.
3: Donc,
1: la musique qu'on fait jouer pour nos chats ou nos chiens.
2: Moi, là, mon affaire là-dedans, c'est que je pense que ça nous apaise nous et en étant moins stressé, on stresse pas notre animal.
1: Ouais, parce qu'on dirait que je pense que mon chat aime le silence. Quand je quitte la maison, est-ce que c'est une bonne idée de lui laisser de la musique?
2: Oui, parce que ça va faire taire les autres bruits ambiants qui pourraient être stressants. C'est un peu comme ça qu'on s'en sert.
1: Okay.
2: Mais moi, je l'écoute avec Céleste, Music for Dogs, et qui est mon petit chien. Et c'est là que j'ai découvert, c'est drôle, Los Hermanos Gutiérrez.
1: Ben oui.
2: Que je suis allée voir par la suite à la Maison Symphonique. Puis j'avais envie qu'on en écoute un extrait, puis peut-être que vous pourrez nous dire si vos animaux à la maison sont calmés.

0: Moi, mon first chat, il y a certains albums qu'il n'aimait pas. Et il y en a un en particulier sur lequel il tripait si on se fie à son non-verbal puis sa façon d'agir dans le salon quand on faisait jouer certaines mélodies. Mais est-ce que la science dit quoi que ce soit en terminant à cet effet-là, Pascal?
1: Ben justement, sur les chats, il y a une étude qui a été publiée en 2015 qui nous a fait découvrir que les chats n'aiment pas nécessairement la musique des humains, mais ils aiment la musique qu'on compose pour eux avec des sons qui plaisent donc aux chats. C'est Charles Snowden et le chercheur et le compositeur David Théi qui ont fait cette expérience-là et ça a démontré. Et pour revenir finalement aussi aux vaches mélomanes, il y a eu plusieurs études pour voir si ça pouvait augmenter la lactation. Il y a des études qui confirment que ça augmentait la lactation de 3% quand on faisait écouter de la musique douce, genre Bridge Over Troubled Water de Simon & Garfunkel.
0: Ouais.
1: Et en revanche, il y a d'autres études qui disent que ça change pas grand-chose. Et encore une fois, sur ce que j'avançais, c'est que dans le fond, ça permet un environnement qui est plus calme et apaisant pour tout le monde. Et quand on est apaisé, ben, on produit notre lait sans stress.
0: Merci pour cette fine conclusion, Pascal Lévesque. Mon chat aimait particulièrement le jazz japonais. Testez-le à la maison. Écrivez-nous pour nous dire comment ça se passe.
2: Si vous avez des suggestions, écrivez-nous à pointdereferre@radio-canada.ca.

0: détestait John Coltrane, par contre.
1: Non!
0: Ouais, ah, il haïssait ça.
2: Effectivement, les bruits stressants, si c'est par exemple le tonnerre, les éclairs, le chat va aller se cacher tout de suite en dessous le lit. Par contre, il y a deux semaines, j'ai acheté le spectacle de Jimi Hendrix à Woodstock en vinyle que j'ai mis un fort volume et il dormait paisiblement sur le divan. Bon. Donc, Jimi Hendrix, oui, le tonnerre et les éclairs, non.
0: Comme c'est notre dernière semaine en ondes, je vais le dire chaque jour, hein. Je vais pas cacher ce triste fait. On va se tourner vers l'automne à venir pour savoir quels sont les dossiers importants à surveiller en environnement. Alexandre, vous avez un peu vendu la mèche tantôt. On va se demander si le réchauffement climatique en fera partie de ces sujets.
2: Oui, sentez-vous pas mal de dire que c'est votre dernière. Moi, j'ai dû faire 5 publications pour dire que c'était ma dernière chronique aujourd'hui.
0: Mais vous donc... faites bien. Il faut que les gens le sachent.
2: Il faut être clair dans les démarches.
0: Exactement.
2: Oui, effectivement, l'automne qui s'en vient, bien sûr, avec l'été qu'on vit actuellement. Les feux de forêt, la sécheresse, les températures caniculaires un peu partout sur la planète. Il y a plusieurs études déjà qui ont été réalisées dans le cadre notamment des incendies qui démontrent que l'impact climatique, il est bien réel déjà. Mais à l'heure actuelle, ce qu'on constate, c'est que ça semble pas être la priorité, hein, si on veut, de nos gouvernements. Depuis l'élection de Mark Carney, notamment, on a surtout vu des reculs, des retards en environnement au Canada, notamment des reculs sur des mesures environnementales climatiques qui avaient été mises en place sous Justin Trudeau. Stephen Guilbeault en a parlé en démissionnant comme ministre. Et tout ça en faveur essentiellement de l'industrie pétrolière et gazière, donc des ressources qui contribuent quand même, lorsqu'on les utilise, hein, tous et toutes, à aggraver la crise climatique. Et encore une fois, la semaine dernière, on a eu un exemple assez frappant quand même de la présence de cette industrie-là à Ottawa. Il y a une analyse qui a été réalisée par Environmental Defense à partir des données publiques. Hein. Donc, ils n'ont pas sorti ça d'un chapeau. Les données inscrites au registre des lobbyistes du Canada. Il y a eu 1318 rencontres en un an entre des représentants du gouvernement à différents niveaux, y compris au cabinet de Mark Carney, y compris au cabinet de ses ministres les plus proches, avec le lobby de l'industrie pétrolière et gazière.
0: Ça fait beaucoup de rencontres.
2: Ouais, ça fait beaucoup de rencontres. C'est l'équivalent de 5 par jour ouvrable quand même. Et tout indique donc dans le contexte actuel que nos cibles de réduction d'émissions de gaz à effet de serre ne seront pas atteintes. On voit aussi donc le poids de cette industrie-là pour maintenir sa place dans l'économie canadienne, quitte à ce que peut-être ça puisse soulever des enjeux économiques dans les années à venir. Hein. Plusieurs parlent de l'accélération quand même de la transition énergétique, on y reviendra. Mm-hmm. Donc, est-ce que le Canada va prendre du retard là-dedans? Et il faudra surveiller cet automne des jeunes qui ont lancé une action en justice contre le gouvernement fédéral. Ils l'accusent carrément de contrevenir à la loi qui doit mener le Canada à la carboneutralité. Donc, est-ce que cette cause-là ira de l'avant? Il y a eu quand même des tentatives dans le passé, mais les tribunaux, en règle générale, ont rejeté ces demandes-là. Ouais. Est-ce que ce sera le cas cette fois-ci? Peut-être que non aussi, donc à surveiller.
0: Dans les prochaines semaines, il y aura aussi une campagne électorale au Québec. Est-ce qu'on s'attend à ce que l'environnement soit au cœur des discussions, Alexandre?
1: On espère, c'est une bonne question.
2: Oui, ouais. Pascal Lévesque semble en douter. Ouais. On en a parlé un peu hors d'onde. Ouais. Il faudra effectivement, donc peut-être faire une recherche par mots-clés dans les plateformes électorales.
1: Je m'y mets tout de suite.
2: On s'y met tout de suite.
1: Ils sont pas encore sortis, les plateformes.
2: Non, ils sont pas encore sortis. On peut regarder sur certains réseaux sociaux.
1: Ils sont pas encore écrits, ils sont pas encore décidés non plus.
2: Non, c'est ça. Chose certaine, l'environnement va être dans le débat, hein. Certains partis qui remettent en question certaines politiques environnementales importantes au Québec, notamment le Parti conservateur du Québec, là, qui s'attaque à certains dossiers. Mais selon les experts, en règle générale, et Jérôme Duprat d'ailleurs en faisait partie, le Québec, il est en retard en adaptation, par exemple, au changement climatique et aussi en matière de réduction des émissions de gaz à effet de serre. Donc, est-ce que les partis vont proposer des solutions en adaptation notamment? Parce que peu importe qu'on réduise ou non nos émissions de gaz à effet de serre, nous serons frappés par les impacts de la crise climatique.
0: Oui, il faut embarquer dans la résilience climatique. Là.
2: Exact. Et des villes bétonnées, minéralisées avec du béton, de l'asphalte, peut-être que c'est pas la ville de l'avenir si on y consacre autant d'espace. La plupart des experts disent qu'il faudra verdir largement nos villes, hein, augmenter la canopée, verdir les murs, les toits, etc., pour s'assurer de rafraîchir, si on veut, autant que possible, nos villes. Se préparer aussi à l'érosion côtière, ce sera important. Ceux qui sont allés en Gaspésie cet été l'ont bien vu. La route 132, elle est très près de la côte. Même chose aussi de la Madeleine, ça préoccupe beaucoup l'érosion côtière.
0: Absolument.
2: Les feux de forêt.
0: Puis là, on n'est pas au Québec, mais je pense que c'est dans la presse ce matin ou hier aussi un long article au sujet d'un village au complet qui a dû déménager.
2: Exact. Saint-Pierre-et-Miquelon, ils ont des enjeux d'érosion côtière, mais aussi, bien sûr, de hausse du niveau de la mer qui sont très criants. Mm-hmm. Ailleurs au Canada, on le voit aussi avec les feux de forêt, à quel point ça peut avoir des impacts très sévères sur les communautés. Donc, clairement, il y a des enjeux d'adaptation qui sont extrêmement importants, mais la facture va être élevée uniquement pour les municipalités. On s'attendrait à ce que ce soit autour de 20 milliards de dollars sur 10 ans qu'il faudrait investir. Les sommes ne sont pas là au rendez-vous. Donc, bref, est-ce que ce sera dans l'agenda politique des politiciens? Est-ce qu'on va aussi vouloir relancer la fameuse filière du gaz de schiste, hein, qui avait créé toute une commotion il y a de cela quelques années?
0: On en discute.

0: ça?
1: Ouais, la première ministre Christine Fréchette l'avait lancé, elle l'a pas nécessairement répété, hein, on l'avait dit dans un contexte de crise avec les États-Unis. Rappelons que par contre le gaz essentiellement qu'on consomme au Québec qui est distribué par Énergie, il provient du Canada à peu près à 95%. Donc clairement c'est pas cet enjeu-là qui devrait être sur le radar possiblement, mais concernant le gaz de schiste, on parle aussi d'exploitation dans des régions qui sont de plus en plus habitées aussi, et il faut savoir que cette industrie-là aussi nous réclame déjà de l'argent, hein, parce que quand le gouvernement a décidé, il y a quelques années de ça, de mettre un terme à l'exploration pétrolière et gazière au Québec, les entreprises se sont tournées vers les tribunaux. Ils nous réclament 15 milliards de dollars en compensation pour la fin de leur permis. Et ils nous ont aussi, pour le moment en tout cas, laissé les puits qui ont été fracturés, forés et fracturés autour de 2010, en 2008 et 2010. Il y a la plupart, ou à peu près la quasi-totalité, sont encore ouverts, là, c'est-à-dire qu'ils n'ont pas été fermés définitivement. Il y en a plusieurs qui laissent fuir du gaz. Donc on voit qu'il y a des enjeux environnementaux autour de cette filière-là qui vont peut-être revenir pendant la campagne électorale, mais il faudra regarder dans le rétroviseur pour voir si on veut vraiment retourner là.
0: Oui, puis on discutait tantôt avec Jérôme Duprat qui disait que ce sont les citoyens et citoyennes qui mettent de l'avant les enjeux qui les préoccupent. Donc, il faudra voir si les Québécois et Québécoises se mobilisent autour de ces enjeux-là aussi dans la prochaine campagne. Ouais. Vous avez bien dit qu'au Québec, il y a un certain retard, mais ailleurs dans le monde, la transition énergétique est en marche et il en sera question à la prochaine conférence climatique de l'ONU aussi cet automne.
1: Ben, parce qu'il faut aussi se comparer, sortir de la bulle nord-américaine pour voir ce qui se passe. On parle ici beaucoup là de se maintenir dans une expansion de l'industrie pétrolière et gazière, mais ailleurs dans le monde, ce qu'on voit, c'est aussi une accélération des investissements pour les énergies renouvelables. Dans le monde en général, depuis 10 ans, il y a une hausse de la production de ces énergies-là de 120%. En Chine, puissance énergétique, s'il en est une, 240% d'augmentation. Pendant ce temps-là, au Canada, à peine 15% d'augmentation. Donc, on voit qu'on aurait peut-être du rattrapage à faire en transition. En Europe aussi, le message risque d'être encore plus fort, peut-être après l'été qu'on a connu, les feux, les chaleurs extrêmes. Il faudra donc surveiller ce qui sera au menu de la prochaine conférence de l'ONU, la COP31, qui a lieu en Turquie cette année. Voir est-ce que les décideurs vont vouloir finalement accélérer cette transition-là, ça reste à voir. Actuellement, on est seulement à 1,5 degré de réchauffement à l'échelle globale. Ça peut sembler peu, mais ça a déjà des impacts extrêmement importants. Et tout indique qu'on se dirige vers le double, donc au moins 3 degrés de réchauffement dans les prochaines décennies. Donc, il faudra absolument accélérer cette transition-là, parce que le GIEC qualifierait cet univers-là, là, à 3 degrés, de monde carrément méconnaissable par rapport à ce qu'on connaît actuellement.
2: J'allais dire, ça va prendre beaucoup de musique pour apaiser les animaux et les humains pour
0: ça va prendre
2: nous aider à gérer tout ça.
0: Plus que la liste d'écoute de Yannick Nézet-Séguin de 34 heures sur les plateformes de diffusion en continu, conçue pour les chats, nous rappelle notre auditrice Patricia.
1: Pour ce... 34 heures, on le met sur Bipi, peut-être.
0: Mais je trouve que c'est vraiment super. Je ne savais pas que Yannick Nézet-Séguin s'intéressait à la musique pour animaux. On a vraiment un auditoire érudit. Donc, en terminant, pour se préparer à cet automne sur le front environnemental, qu'est-ce que vous nous suggérez de consommer cette semaine?
1: Mes lectures de vacances, mais vous allez trouver ça particulier, peut-être le numéro en série du Courrier international Climat Vivre Autrement sur l'adaptation climatique.
0: Ah, ça m'intéresse beaucoup.
1: Oui, je sais, mais c'est fort intéressant de voir ce qui est possible de faire, ce qui se fait ailleurs dans le monde. C'est assez inspirant quand même. On vous présente donc des villes, des régions qui agissent pour se préparer à la crise climatique, mais aussi Green Backlash, c'est un livre français évidemment, qui veut la peau de l'écologie aux éditions du Seuil, qui explique pourquoi et comment se fait la résistance à la transition énergétique 10 ans un peu plus après l'accord de Paris. C'est fort intéressant, donc diffusé aux éditions du Seuil effectivement. Et le dernier, c'est Sortir du déni climatique, entrer en action chez l'éditeur Oxus. Clairement, des solutions concrètes qui démontrent que d'un point de vue humain, d'un point de vue de santé publique, d'un point de vue environnemental, d'un point de vue économique, on a tout à gagner à faire la transition énergétique hors des énergies fossiles.
0: Merci beaucoup pour ce rappel. Un autre message d'une auditrice. Pierrette nous apprend que sa chienne adore quand elle joue de la musique à bouche. Elle hurle avec cœur et se couche à ses pieds. Essayez-le à la maison. Merci beaucoup pour cette belle saison de radio à vous deux. Alexandre Shields, on vous lit dans Le Devoir. Pascal, dans Le Soleil. Vous m'avez vraiment rendue plus intelligente au fil des semaines et plus sensible. Pascal, vous côtoyez, je sais pas, ça éveille les émotions. Après le bulletin nouvelle, on va faire le point sur les troubles alimentaires avec lesquels il y a de nombreux jeunes qui composent malheureusement. On va aller chercher des conseils pour eux, pour elles, mais aussi pour leurs proches. Et il y a Clément Hamelin qui va sortir de sa chambre d'écho. Il nous a proposé de découvrir différents loisirs qui incluent des véhicules motorisés. Question de comprendre pourquoi ça peut faire triper certaines personnes, le vroom vroom et le gaz. On va tout savoir.
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3: Ici Marc Thériault, voici vos informations. Les saisons d'incendies de forêt à Terre-Neuve et Labrador continuent d'entraver les activités de terrain de la Commission géologique de la province, essentielle au secteur minier. Les réaffectations d'hélicoptères vers la lutte contre les incendies et l'inaccessibilité de certains secteurs éloignés compliquent la tâche des chercheurs. Selon le ministre de l'Énergie et des Mines, Lloyd Parrott, les répercussions sont moins graves cet été qu'en 2025. Malgré ces ajustements logistiques, les investissements privés en exploration minière dans la province atteignent un sommet record dans cette année, avec des prévisions de plus de 284 millions de dollars. D'après un rapport indépendant, la Nouvelle-Écosse tarde à appliquer son plan de soutien pour des personnes en situation de handicap. Ce plan échelonné sur 5 ans prévoit que des centaines de personnes handicapées puissent emménager dans des logements de type communautaire ou partagés plutôt que de vivre dans de grands établissements. Mario Lévesque, professeur au département de sciences politiques à l'Université Mount Allison, dénonce lui aussi l'inaction du gouvernement dans le dossier.
4: Une décision de la Cour, de plusieurs cours qui ont dit le gouvernement, il faut qu'il sorte les personnes handicapées des institutions à Nouvelle-Écosse. Et en même temps, on voit un gouvernement qui dit, oh, ça va pas ce que les cours disent, on va faire ce que nous autres on veut. C'est pas un bon message pour envoyer au monde, parce que si le gouvernement de Nouvelle-Écosse ne respecte pas les décisions des tribunaux, croire que nous autres, à pied, les citoyens vont les respecter nous-mêmes. C'est pas une bonne chose.
3: Le rapport souligne qu'aucun espace de cohabitation n'a été créé dans la province au cours des 3 dernières années et que seules 10 personnes de moins de 65 ans ont pu déménager durant la même période. 775 eaumardiers de la zone 25 dans le golfe du Saint-Laurent prennent la mer, ont pris la mer ce matin. Cela représente 380 pêcheurs du Nouveau-Brunswick et 380 de l'île du Prince-Édouard, quelques pêcheurs de 2 ports de la Nouvelle-Écosse et des communautés autochtones. Luc Leblanc est conseiller aux pêches pour l'Union des pêcheurs des Maritimes.
5: Les indicateurs nous montrent que la ressource est en bonne forme. À savoir si elle va grimper dans les casiers des haumardiers, on va voir. C'est peut-être ironique, mais dernièrement, on a des signes vraiment positifs du marché principal, qui est le marché américain. La demande est toujours au rendez-vous. C'est sûr qu'au courant de l'hiver, on a eu à gérer une incertitude au niveau de l'accès au marché, mais pour l'instant, on réussit à tirer notre épingle du jeu.
3: C'était Luc Leblanc de l'Union des pêcheurs des Maritimes. À l'île du Prince-Édouard maintenant, un cinquième candidat s'ajoute à la course pour la mairie de Charlottetown. Daniel Mullen a officiellement annoncé sa candidature sur des réseaux sociaux. Il avait déjà été candidat à la mairie lors de la dernière élection municipale. Daniel Mullen rejoint 4 autres candidats. Le maire sortant Philip Brown, le conseiller municipal Mitchell Tweel, Amir Zuccolo et Daniel Cousins. Un événement mettant à l'honneur les régates de Cocagne au Nouveau-Brunswick a eu lieu dimanche en parallèle avec les festivités pour la fête des Acadiens dans la municipalité. Ces compétitions internationales de bateaux hydroplanes ont marqué l'histoire et le tourisme de la région avant de prendre fin en 1999. Émilie David s'est rendue sur place.
6: Il y a maintenant plus de 25 ans, les régates de Cocagne réunissaient jusqu'à 15 000 spectateurs venus voir ces courses de vitesse sur la rivière Cocagne. Les bateaux de régate sont des hydroplanes conçus pour la vitesse en compétition. Plus d'une cinquantaine de ces bateaux étaient présents à chaque année. Il s'agit d'un événement qui a en quelque sorte mis la petite communauté du comté de Kent sur la carte, selon le maire de la communauté rurale de Beausoleil, Roméo Bourque.
7: Que je mentionne que je viens de Cocagne, il y avait des régates dans les temps. Oui, il y en a-t-il encore? Non, malheureusement pas, mais peut-être dans le futur. On ne sait pas.
6: Et le maire n'est pas le seul à garder des bons souvenirs de ces courses. Parmi les anciens concurrents provenant de partout au Canada et aux États-Unis, certains étaient des résidents locaux, originaires de Cocagne. Marc Gauguin est un nom connu des régates de Cocagne, un événement auquel il aura participé

0: et à plus d'une dizaine de reprises.
1: C'était notre course locale, c'est un grand événement de l'été pour la région. C'était toujours le fun, on a tout aimé ça.
0: Charles Pellerin est lui aussi un ancien coureur de la région.
2: On accueillait ceux-là qu'on avait rencontrés pendant toute la saison, on les accueillait, il y en a qui venaient chez nous.
0: Les régates sont devenues presque inexistantes aujourd'hui dans les Maritimes. Quelques courses se déroulent toujours au Québec et en Ontario. Ici Émilie David, Radio-Canada, Cocagne.
3: À l'international, maintenant, les États-Unis sont présentement dans une phase de semi-négociation avec l'Iran. C'est ce que Donald Trump a déclaré aux médias Axios, laissant aussi entendre qu'il laisserait plutôt la situation économique faire pression sur Téhéran. De son côté, l'Iran a formulé de nouvelles exigences pour la réouverture du détroit d'Ormuz. Elle demande notamment une indemnisation pour les dommages causés par la guerre. Par ailleurs, le Pentagone a demandé à ses fournisseurs d'intensifier leur production d'armes. On apprenait la semaine dernière que les réserves américaines s'abaissaient. Encore à l'international, en Chine, les fortes pluies provoquées par un typhon forcent l'annulation de centaines de vols dans l'est du pays. Les autorités météorologiques locales affirment qu'il a perdu de son intensité après avoir touché terre le long de la côte orientale. Plus d'un million de personnes ont été évacuées. Et voilà, c'est ce qui complète vos informations. Bonne journée à notre antenne.

0: Lepère, si vous vous joignez à nous, bienvenue à nouveau, pardon, si vous étiez déjà là. Dans une demi-heure, on va chercher des outils pour aider les jeunes qui composent avec des troubles alimentaires et pour leurs proches aussi, parce qu'on sait à quel point c'est une situation difficile qui touche beaucoup de gens. Mais on va d'abord sortir de notre chambre d'écho. Pour notre dernière sortie de chambre d'écho, on va plonger dans l'univers des sports motorisés. Pourquoi ces véhicules-là sont si attrayants? Qu'est-ce qu'on aime dans la vitesse, le bruit, le show de boucan? Le journaliste Clément Hamelin s'est prêté au jeu puis a testé plusieurs véhicules pour nous. Puis pour comprendre où ce type de loisir s'inscrit dans notre société, voire dans la masculinité, on va aussi poser des questions à Simon-Louis Lajeunesse, sociologue et auteur de L'épreuve de la masculinité, sport rituel et homophobie. Bonjour!
1: Bonjour!
2: Bonjour!
0: Alors Clément, on doit comprendre que les gros moteurs, c'était loin de vous?
2: Ben oui, là, moi je suis un Montréalais de souche qui a grandi. Le plus de moteurs que j'ai connu, c'est les deux roues de mon vélo, là, tu sais.
0: Qui n'est pas électrique.
2: Qui n'est pas électrique. Okay. Je suis le moteur de ce bolide-là. Mais ça a toujours été très loin de moi, même que je m'y intéressais pas. Mais là, dans les derniers mois, on m'a tranquillement converti un peu au sport motorisé.
0: Et par on, vous entendez qui?
2: Un de mes très bons amis.
0: OK.
2: Qui a grandi avec les sports motorisés. Donc, chaque semaine, c'est drôle parce que j'espère qu'il écoute, parce que chaque semaine, il me parle de moto. Dans le fond, ça a été ça, sa conversion. Il a commencé à me parler de moto, mais là, pour la première fois cet hiver, on était ensemble pour faire un projet dans le Grand Nord, puis j'ai essayé une motoneige pour la première fois de ma vie. Et bon, là, je vais raconter l'anecdote, mais ça à ne pas répéter à la maison. Faites pas ça. Mais comme en bon québécois, on a décidé de maxer la machine puis de l'amener à son plus vite possible sur
0: ce
2: la glace.
0: C'est super irresponsable.
2: Ah, c'est très irresponsable. Écoute, on était...
0: criminel. Il y a plein de choses très mauvaises dans ce que vous êtes en train de dire.
2: Écoute, on était dans le Grand Nord tout seul, puis on s'est dit, ben, on est libre. Faisons ce qu'on veut. Mais écoutez, on a monté la machine à 140 km/h sur un lac gelé, puis après 2 minutes de conduite, j'ai dû demander à mon ami d'arrêter parce que je comprenais pas ce que j'étais en train de vivre. Ça allait trop vite.
0: Ce que vous étiez en train de vivre, c'était une expérience irresponsable, je le répète.
2: Oui, oui.
0: Vous avez dû demander à votre ami d'arrêter pour survivre,
2: oui,
0: je présume.
2: Oui, exact, exact. Parce que je suis normalement quelqu'un de très responsable.
0: S'il vous plaît.
2: Vous me connaissez bien, vos amis. Là. Mais c'était surtout parce que je pense que mon corps avait jamais vécu cette sensation-là. Puis j'étais rempli de contradictions. Autant que je venais de comprendre que je venais de mettre ma vie en danger,
0: oui,
2: autant que j'étais comblé de plaisir.
0: Vous vous êtes dit, je vais profiter de ma tribune en point de repère pour répéter l'expérience dans un contexte plus légal et sécuritaire.
2: Et oui, plus encadré.
0: Question de voir qu'est-ce que ça peut stimuler un moteur.
2: Oui, exactement.
0: Mais
2: c'est exactement ça qui est arrivé quand je vous ai pitché l'idée.
1: Mais ce que tu as vécu, c'est une expérience ordalique.
0: C'est-à-dire qu'est-ce que ça veut dire, ça?
1: Ça veut dire que c'est une expérience où on a un défi avec Dieu.
0: Oh!
1: Alors, c'est ça, l'expérience ordalique.
2: J'ai combattu Dieu.
1: Oui, c'est ça.
0: Expliquez-nous.
1: Donc, c'est

0: très vite fait partie du plaisir, Simon-Louis Lajeunesse.
1: Oui, parce qu'une fois que tu as vécu ça, que tu as eu ce stress-là, tu as un relâchement d'endorphine ou quelque chose qui te calme, et c'est ce calme-là après qui est béatifiant.
0: Mais est-ce que écouter des oiseaux ne permet pas aussi certaines endorphines? Je veux dire, qu'est-ce qui fait qu'une personne sera davantage portée vers ce type d'expérience plutôt que la contemplation si dans les deux cas, on a une forme d'apaisement?
1: Ben, c'est en fait une question de culture aussi, d'identité puis de genre. Donc, les hommes, on les cultive, on les fait grandir, en fait, pour aller du côté de l'ordalie, du risque, etc., de posséder le territoire, de faire du bruit.
0: Ah.
1: Tout ça fait partie d'une possession du territoire et de la masculinité. C'est comme les gars assis dans le métro avec les pattes écartées.
0: Eux autres, là.
1: Est-ce qu'ils ont vraiment besoin de tout cet espace-là?
0: Non.
1: En tout cas, moi, pas. Je n'ai pas les autres, mais bon, bref. Alors, c'est une occupation du territoire.
2: Donc, en étant sur la motoneige, ce que je comprends, c'est qu'on voulait affirmer notre supériorité sur le territoire.
1: Ça peut ressembler à ça. C'est sûr que je ne suis pas là pour faire une psychanalyse de toutes tes affaires.
0: Mais ça serait vraiment intéressant. J'adorerais assister à la psychanalyse de Clément.
1: Tu feras ton examen de conscience avec un thérapeute.
2: Pourquoi j'ai le goût d'être un gars?
0: Mais ça, je veux qu'on y revienne. Mais d'abord, je pense que c'est important de comprendre l'expérience menée par
2: absolument.
0: Clément pour que la psychanalyse soit encore plus concrète pour notre auditoire.
1: Juste pour dire que moi, je fais pas de psychanalyse.
0: Bien
1: là,
0: sûr.
1: C'est une blague. Là, mais...
0: Bien entendu. Mais d'abord, Clément, avant de goûter là, à cette motoneige puis aux autres véhicules que vous avez testés pour nous. Dans votre tête, c'était pour qui ce type de loisir-là? Ça venait avec quel stéréotype?
2: Encore une fois, je vais le nommer ici. Je pense que j'avais l'image en tête que c'était les petits bums de région qui faisaient ça. tu grandis. Non, mais en tout respect. Parce
0: en tout respect pour les petits bums
2: de région qui ont ces espaces-là. T'sais, moi, c'est pas dans les ruelles de Montréal que j'aurais pu faire du VTT. J'avais vraiment l'image de mes cousins, en fait.
0: Okay.
2: Des cousins qui ont, au lieu de grandir avec des jeux vidéo puis jouer au Lego, ben eux, c'est y aller dehors profiter des grands airs.
0: Je comprends. Alors, on va y aller dans l'ordre. Vous avez d'abord essayé pour nous le motocross.
2: Ouais, ça c'est honnêtement l'expérience qui m'a fait le plus peur. Ça, faire de la moto, c'est terrifiant. J'ai le même ami avec qui j'ai fait de la motoneige, c'est celui qui m'a appris à faire du motocross parce qu'il a accès à des bolides dans la région de Charlevoix. Donc j'ai pu apprendre à faire de la moto dans des sentiers aménagés de l'île aux Coudres et c'était très difficile et c'était très le fun à la fois.
0: Expliquez-nous, qu'est-ce que vous avez ressenti?
2: Sur la moto, un mélange d'excitation, mais de peur de tomber à chaque fois, parce que c'est tout petit, il faut que tu tiennes en équilibre là-dessus, et c'est excessivement puissant. Une moto, là, ça te tire. J'avais l'impression que 120 chevaux m'emmenaient vers l'avant, puis il y avait comme un... Je comprenais pas que j'étais capable d'aller aussi vite sur ça. Puis en plus, c'était pas sur une route très, très droite. Là. C'est dans des sentiers où il fallait que je sois ultra vigilant parce qu'il fallait que je contrôle exactement ma vitesse, mon équilibre, savoir à quel moment tourner. Donc, je finissais ces sorties-là. Et je trouvais ça intéressant ce que tu disais, le sentiment d'être à la fin complètement épuisé et soulagé. C'était un peu ça. Il y avait comme je me sentais comme dans un après-ski, mais... sur la caféine, là, tu sais.
0: Mais ça sonne comme un cauchemar, un après-ski sur la caféine.
2: Oui, mais c'était vraiment le fun.
0: On dirait qu'on frôle la psychose toxique. OK, ensuite, il y a eu le 4 roues.
2: Oui, le 4 roues, ça, c'était très, très plaisant parce qu'il y a un peu plus de contrôle, tu es sur 4 roues, dans le fond, là, tu sais. J'ai pu vivre l'expérience en famille, dans un coin perdu de l'Ontario, où il y avait des sentiers aménagés justement pour ce type de sport motorisé. Alors, avec mes beaux-frères, on est parti quelques heures se promener dans des sentiers. Écoute, pour l'anecdote, on m'avait indiqué quel sentier plus facile à prendre, puis en chemin, on s'est perdu, puis finalement, on a fait les sentiers qui étaient le plus difficiles. Donc, ça a fait en sorte qu'il y a quelques fois, je vais le nommer, on a failli se blesser très fortement parce que on n'était pas du niveau pour les sentiers. Mais j'aimerais ça vous montrer. On a ce qui était le fun aussi, c'est que on prenait le temps de s'arrêter, de faire des stratégies pour faire, OK, ben, comment on va faire pour traverser ce sentier-là?
0: Okay.
2: À un certain moment donné, c'était très drôle, on est arrivé, puis il y avait un immense rocher devant nous, puis j'étais avec mes beaux-frères, j'étais, comment je traverse ça? Puis le consensus, ça a été de mettre le gaz au bout, à ne pas refaire. J'ai ça sur vidéo, ça a été très dangereux, à un moment donné, les quatre roues ont levé.
0: Mais voyons, on dirait qu'on n'aurait pas dû vous mettre en onde.
2: Non, mais c'était sécuritaire, j'avais de l'équipement, on faisait attention.
0: J'ai peur de vous

0: d'avoir poussé trop près de vos limites,
1: écoutez,
0: Clément.
1: Écoutez, je vais vous dire ça, je l'aurais fait quand même.
0: Ah, OK, alors ça me rassure.
1: Oui, exact. Mais il y a quelque chose de beau qui s'est déroulé pendant cette expérience-là, puis c'est la camaraderie. Parce que on prenait le temps de s'arrêter, on faisait des stratégies pour savoir où se promener, on se filmait dans nos exploits, on se donnait des tapes sur les épaules. C'était vraiment... Il y a quelque chose de différent que j'ai vécu dans cette expérience-là, parce que il y avait comme un effet de groupe où on se rejoignait dans un plaisir commun.
0: OK. Avant qu'on passe à la moto marine, parce qu'il y a beaucoup de notions intéressantes de dans ce qui a été nommé. Simon-Louis, la jeunesse?
2: Moi, ce qui m'intéresse beaucoup, c'est quand tu parles de l'aspect social de la chose. Mm-hmm. C'est ma déformation de recherche. Mais en fait, ce que tu as vécu, c'est ce qu'on dit, une des composantes de la masculinité hégémonique, qui est la complicité.
0: Mmh. Alors, hégémonique, donc on parle d'un symbole, d'une valeur.
2: En fait, la masculinité hégémonique a quatre composantes là, qui sont la domination, la complicité, la subordination et la marginalisation. Donc, tu étais en plein dans ce modèle de masculinité-là, mais en même temps, tu es dans autre chose qu'on appelle aussi les rituels initiatiques et les rituels tribaux.
0: Mmh.
2: Alors, tu te retrouves à la fois, mais tous ces rituels tribaux, apotropaïques ou initiatiques se retrouvent dans la masculinité hégémonique, qui font partie du processus de construction du masculin hégémonique.
0: C'est ça. Quand on parle de masculin et de virilité, masculinité hégémonique, on veut dire donc l'espèce de modèle dominant?
2: Oui.
0: Auquel on aspire plus ou moins consciemment.
2: C'est ça. Okay. C'est la masculinité traditionnelle, en fait. On peut le résumer sous ce...
1: Voilà. Un peu tribal.
2: Sous ce vocable-là. Ben, ça va devenir tribal si tu as beaucoup de rituels tribaux, comme quand... Parce que t'as aussi beaucoup de complicité quand tu dis qu'on a partagé, on a regardé ça ensemble, qu'est-ce qu'on a fait, on a élaboré une stratégie. Ben là-dedans, t'es dans la complicité, d'accord? Mm-hmm. Puis ça, c'est quelque chose de traditionnel aussi dans la masculinité. Mm-hmm. Mais également, t'es dans l'initiation, parce que t'es en train de faire quelque chose pour la première fois. Puis après, comme groupe, vous avez vécu quelque chose ensemble qui fait en sorte que vous êtes plus pareil comme les autres.
0: Mm-hmm.
2: Vous êtes différent des autres parce que vous avez vécu ça. Mais c'est exactement le même processus qu'on doit dans les rituels sportifs, par exemple avec le football, où on fait un certain nombre d'épreuves, qui est l'initiation, puis après ça, t'es membre de l'équipe.
0: Absolument.
2: Puis ceux qui sont là sont ceux qui ont réussi. Alors, voilà, donc il y a quelque chose là.
0: Et c'est super intéressant. Je comprends pour tout ce qui nous ramène à la masculinité, mais en 2022, le Canada comptait environ 852 000 motos qui circulaient sur le réseau routier, 1,35 million de véhicules hors route, comme les VTT. Évidemment, ce ne sont pas que des hommes qui conduisent ces véhicules. Non. Donc, Simon-Louis, la jeunesse, pourquoi ce type de loisir connaît un tel succès selon vous? Qu'est-ce qu'on y trouve dans ma tête? C'est quoi? C'est adrénaline, liberté peut-être?
2: Ben, c'est sûr que ça donne... On a un beau témoignage là, de sentiment de plaisir, d'accomplissement de soi, de réussite, etc. Donc, c'est très valorisant.
0: Mm-hmm.
2: Puis c'est très agréable d'avoir réussi quelque chose de difficile.
0: Oui, c'est vrai.
2: Bon, mm-hmm. Alors donc, je pense que les gens ont envie de s'accomplir puis de réussir des choses qui leur donnent le sentiment d'accomplissement.
0: Moi, ça peut être un casse-tête. Pour d'autres, ça peut être grimper
2: un rocher. Oui, c'est ça. Pour l'anecdote, moi, j'embarquerai pas là-dedans. Mais dans mon sport, je le vis parce qu'on fait des épreuves en crossfit qui sont parfois extrêmement difficiles d'endurance. Ben, j'ai le même genre d'affaires, tu sais, où j'ai mon coach, on s'encourage, on fait ci, fait ça.
0: Mm-hmm. Bon. Ouais.
2: Fait que finalement, on a le même genre d'affaires, tu sais.
1: Il n'y a pas quelque chose aussi avec l'identité, tu sais, parce que je repense à mes expériences. Quand je faisais du VTT, j'envoyais des vidéos de mon VTT à mon ami qui fait de la motocross, puis on s'encourageait et vice versa. Tu sais,
2: c'est sûr.
1: Je dois avouer que je me trouvais quand même cool de faire ces sports-là, puis j'ai goût que ça fasse partie de ma personnalité maintenant.
0: Je ris parce que vous le dites, gêné.
1: Ben oui, mais mes amis, ils me niaissent parce qu'ils savent que j'en fais de plus en plus, puis ils sont comme, bon, là, on sait bien que tu veux devenir ce genre de gars-là.
0: C'est votre nouvelle personnalité,
1: absolument,
0: le moteur, Clément
1: Blain.
2: Effectivement, puis quand on parle de genre, on parle nécessairement d'identité. Donc, effectivement, c'est quelque chose qui renforce l'identité puis qui construit le soi. Mm. Alors voilà, donc...
0: Vous avez essayé la moto marine?
1: Ça, c'était cool.
0: Pourquoi, Clément?
1: Mais, ben, premièrement, parce que, là, je mets des gros guillemets, c'est un petit peu plus pardonnable. Parce que t'es sur l'eau. Fait que si tu tombes, ça fait beaucoup moins mal. Fait que la peur est un peu moins là, mais l'envie de se surpasser l'est encore plus. Tu sais, puis là, je mets des gros guillemets parce que si tu vas à pleine vitesse en ligne droite puis tu tombes de la motoneige,
0: la moto marine,
1: c'est sûr que ça va faire mal. Mais moi, j'ai surtout fait l'expérience en faisant des pirouettes, des huit, d'essayer de lever le nez de la moto marine, tu sais, de me splasher, puis je suis tombé beaucoup dans l'eau, puis ça a été très enfantin.
0: J'ai eu le jeu!
1: Mais c'est, ça,

0: exactement ça. Puis j'avais toujours l'impression que j'étais capable de surpasser mes limites avec ce bidule-là parce que, ben, quand je ratais, je tombais dans l'eau puis je pouvais recommencer. Puis je me suis surpris à avoir des moments d'euphorie où je criais, je riais. J'ai même, à un moment donné, j'ai emmené ma mère sur la motoneige, puis la motomarine, puis je lui ai fait faire des petites pirouettes, puis elle a. On a eu un moment de rire que je vais chérir pendant très longtemps.
1: Ah, oh, c'est beau, ça. Hein? Là, vous nous parlez de dépasser des limites, de vous impressionner vous-même, de jouer, d'être avec autrui. Ce sont des thèmes qui ont été déjà soulevés du côté de Simon Louis par rapport à la masculinité. Mais on n'a pas parlé du rôle des moteurs dans cette construction de l'identité masculine. Et pourtant, le moteur est l'élément commun à chacun des véhicules utilisés. Oui, Clément?
0: C'est tellement intéressant parce que... on parle des moteurs, le bruit du moteur, mais l'odeur aussi du gaz, on dirait que maintenant, je l'associe à des moments de plaisir.
1: OK.
0: Dans le fond, parce que, premièrement, avec la motomarine, je vais pas faire un 101 motomarine, mais quand tu lèves le nez de la motomarine, le moteur est exposé un peu, le ce qui tire l'eau, fait que ça fait, je vais l'imiter, mais ça fait... Puis ce bruit-là, mais je voulais toujours le réentendre. Puis l'odeur aussi, dès que je le sentais, j'étais comme, OK, je sais que c'est associé à un moment de plaisir.
1: OK, plaisir ou masculinité, Simon-Louis?
2: C'est un peu tout ça, mais ça dépend aussi des profils de personnalité des gens. Mais tu as vécu ce qu'on appelle une expérience totale. C'est-à-dire que tu as l'odeur, la sensation physique, le son. Mm. Tu as vraiment vécu tout. Là, je veux dire, c'est l'expérience orgastique maximale. Tu peux pas aller plus loin que ça. Là.
1: Vous avez fait ça grâce à Point de repère. Rappelez-vous-en.
0: Je suis tellement choyée.
1: Mais pour vrai, quand même, on associe encore moteur
2: oui.
1: et masculinité.
2: Oui, parce que ça va avec la puissance.
1: Plus
2: que ton moteur
1: est
2: plus... c'est parfois simple de même.
0: Non, mais c'est vrai qu'on se sent imposant, tu sais, qu'on fait du bruit, qu'on prend de la place. Des fois, je mettais le moteur au max, puis c'était pas pour aller plus vite, c'est juste parce que jamais je me sentais puissant sur la machine.
2: Ben oui.
1: L'été dernier, justement, pour une sortie de chambre d'écho à laquelle s'était livrée Elkanah Talbi, j'ai reçu une championne de derby de démolition, Ginny Gagné. Elle était en studio. Voici ce qu'elle avait à dire aux femmes qui avaient envie de se lancer dans le derby et ce qu'Elkanah en pensait, elle aussi.
3: Ben moi, je pense plus que... Juste de montrer que les femmes, on est capable d'embarquer, de montrer que, tu sais, il n'y a pas juste les hommes, il y a certains hommes qui en feraient même pas. Là, c'est...
1: Ben, je comprends.
3: Comme j'ai dit, le corps humain, il est fait fort. Il y a certaines personnes qui sont capables d'encaisser. Puis, il y a certaines femmes, honnêtement, qui ont quand même un bon caractère qui serait quand même assez pour embarquer. Là.
4: Tu sais, quand tu parlais de défoulement, moi, j'ai l'impression qu'il y en a beaucoup qui pourraient aimer faire du derby de démolition. C'est juste le fait de se défouler.
1: Donc, Simon-Louis la jeunesse, dans un cas comme dans l'autre, il y a cette idée de conquête, là, qu'on soit homme ou femme quand on se lance dans ce genre d'activité-là, de pouvoir, de puissance.
2: De conquête sur soi, beaucoup, c'est ce que j'ai entendu. De reprise, possession de soi et du pouvoir. Donc, on voit que dans la symbolique de cette dame-là, c'est la reprise, elle a parlé des femmes en général, donc de reprise de pouvoir du corps des femmes, de la puissance des femmes dans la vie de tous les jours. Il y a ça là-dedans. Mais il y a ça aussi du côté des gars également. Cette prise de pouvoir sur soi, etc., de maîtrise de quelque chose. Mais jouer dans le moteur, moi je l'ai vécu quand je travaillais en informatique où des gars qui étaient du côté... Moi, j'étais côté Mac, là, côté Apple. Puis les autres étaient du côté Windows. Alors là, ils passaient toute la nuit à travailler, installer un disque dur dans un ordinateur pour qu'il marche. Moi, je regardais ça, je riais. Ben je mets mon Mac, je plante le disque, puis il fonctionne tout de suite.
1: C'est fait, là.
2: Mais eux autres, ils avaient eu un grand plaisir à jouer dans le moteur. Bon, c'est un ordinateur, ça fait parfois ça peut faire du bruit, mais en général, moins de bruit qu'une moto. Mais c'est le même genre de rituel où, entre gars, on installe une affaire, on a un plaisir, une complicité, puis on accomplit une grande chose qui permet de se réaliser.
1: Je comprends.
2: Puis de se sentir heureux, tu sais, c'est ça.
1: Et en juin dernier, Radio-Canada révélait que les médecins voient arriver à l'urgence de plus en plus de jeunes blessés dans des accidents qui impliquent des véhicules hors route ou tout terrain. On a bien compris que le risque fait partie de l'attrait, mais est-ce qu'il ne vous a jamais freiné, Clément, dans votre exploration?
0: Ben, par le fait que je suis là aujourd'hui, on comprend que non. Mais ça, c'est peut-être... on l'a dit tantôt, le mot irresponsable. Je pense que ça prend un peu d'irresponsabilité pour risquer. Parce que on risque notre vie en faisant ces sports-là. Moi, j'ai

0: j'ai mis ma santé puis ma vie en danger, mais je me trouve un peu ironique de dire de façon calculée parce que il y a beaucoup de choses que tu contrôles pas quand tu embarques là-dessus. Mais je trouve ça intéressant ce que vous soulevez parce que j'ai quelques amis urgentologues et dans les dernières semaines, quand je leur ai parlé mon expérience, ils me trouvaient complètement irresponsable.
1: Oui.
0: Parce que
1: oui.
0: dans leur témoignage, oui. c'était « Mais qu'est-ce que tu fais? » C'est les pires blessures que je vois, c'est dans les sports motorisés. Oui.
2: Mais c'est ordalique. Puis il y a beaucoup de gens qui sont plus là pour témoigner de leur expérience.
1: Donc, cette idée, encore une fois, de défier Dieu.
2: De défier Dieu, absolument, oui.
1: Finalement, on doit dire quelques mots au sujet du territoire, parce que vous l'avez évoqué d'entrée de jeu. Simon-Louis, la jeunesse, qu'est-ce que les véhicules tout-terrain, les VTT, les motoneiges racontent sur notre rapport au monde qui nous entoure, concrètement sur notre territoire?
2: Bien, selon moi, de ce que je vois, je suis pas sociogéographe là, mais ce que je vois en fait, c'est une prise de possession du territoire. C'est carrément ça. Mais ça se fait parfois inconsciemment, au sens où tu sais quand tu étais sur ta motoneige à 200 à l'heure.
0: 200, non, pas 200. Là.
1: On répétera pas la vitesse, mais c'était bien trop vite.
2: C'est ça. Bref, trop vite. Ben, t'es pas en train de te dire, je suis en train de coloniser le Québec. T'es pas là-dedans. C'est pas un geste politique.
0: Non, surtout pas.
2: Non, mais c'est ça, c'est pas un geste politique. T'es à l'intérieur de toi, tu vis une expérience personnelle, mais un des effets pervers, c'est effectivement la prise de possession du territoire.
1: Oui,
0: c'est le lac m'appartenait, là, tu sais, je pouvais l'explorer.
1: C'est exactement ce qu'une auditrice nommée André de Rouyn-Noranda vient de nous écrire sur la bulle de conversation. Le plaisir de la moto marine est seulement pour celui ou celle qui est sur l'engin parce que les riverains du plan d'eau subissent péniblement le bruit puis l'odeur d'essence.
0: Oui, absolument.
1: Qui évoque pas plaisir pour ces personnes.
2: Puis les vagues, etc., parce qu'évidemment, ça fait des vagues sur le rivage. Alors, effectivement, c'est très personnel.
1: Exact. Hein.
0: Il y a une question de privilège. Aussi d'être capable d'avoir accès, à ces grands terres, mais aussi à cet équipement-là. Tu sais.
1: Absolument.
2: Ouais.
1: Alors, à la lumière de votre expérience, finalement, le regard portez-vous maintenant sur les sports motorisés, Clément Hamelin?
0: Je dirais que c'est pas fait pour tous, mais que dans des environnements contrôlés, c'est une belle expérience à vivre si on veut se surpasser. Au moins essayer de flirter avec ses limites. Donc, moi, j'étais quelqu'un qui était très, très fermé à ce genre de pratique il y a quelques années. Puis, j'ai décidé de sortir de ma zone de confort, de ma chambre d'écho. Puis, j'ai beaucoup apprécié l'expérience. Par contre, ça sera pas une expérience que je vais vouloir répéter à grand volume. Je vais le faire occasionnellement, de façon contrôlée, mais pour toujours aller confronter Dieu de temps en temps.
2: Ben, t'as dit quelque chose qui est important. T'as dit se surpasser, là. Parce que c'est quand on se surpasse qu'on se réalise davantage puis qu'on repousse ses propres limites. Donc, c'est ça qu'on fait, mais on peut le faire autrement.
1: Un bon casse-tête, hein? Un mille morceaux compliqués.
2: On peut le faire en faisant des études, en réalisant un doctorat que peu de gens peuvent faire.
0: Absolument.
2: On peut le faire en crossfit, on peut le faire en moto marine, on peut le faire en réalisant de la radio ou en étant un nom de Radio-Canada. Bref, alors, se réaliser, dépasser ses limites, je pense que c'est
0: ça. Ça prend pas juste
2: chose.
0: Des moteurs.
2: Je pense que c'est comme ça qu'une société avance également, mais que chaque personne individuellement peut aussi avancer et progresser.
1: C'était très intéressant, tout ça. Ah. Surtout le non-verbal de Clément Hamelin. J'aurais voulu que vous...
0: Ça va falloir me filmer à
1: C'était comme entre la passion et la honte.
0: Oui.
1: C'était très intrigant.
0: Mais c'est parce que c'est ça. Là, je veux pas que les gens répètent. Je fais des niaiseries des fois, c'est important dans mon processus journalistique.
1: OK, merci Clément Hamelin, journaliste Gonzo. Je rappelle que vous êtes aussi testeur de véhicules motorisés, c'est votre nouvelle personnalité. Et vous faites de bien belles choses sur Twitch où on peut vous suivre. Simon-Louis, la jeunesse sociologue, votre ouvrage « L'épreuve de la masculinité, sport, rituel et homophobie » est disponible en librairie. Merci beaucoup.
2: Merci, au revoir.
0: Merci.

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0: Ah oui.
1: Je veux vous faire un petit avertissement. Dans les 25 prochaines minutes, on va parler de troubles du comportement alimentaire. Si c'est un sujet qui est difficile pour vous puis que vous préférez vous concentrer sur autre chose, on comprend, évidemment. Puis je vous invite à nous revenir à 11h06. Il y a plusieurs facteurs qui nous ont confirmé l'importance d'aborder ce sujet-là à Point de repère. D'abord, le témoignage fort touchant d'une jeune femme, Bianca Mocanou, publié dans Le Devoir le 20 juillet dernier, dans lequel elle raconte son combat contre l'anorexie. Ensuite, je vois autour de moi beaucoup de parents qui se questionnent sur le rapport que leurs enfants entretiennent avec leur corps, avec la nourriture. Puis c'est pas anecdotique parce que des données publiées conjointement par la plateforme de télémédecine Dialogue et l'organisme Anorexie et Boulimie Québec, ANEB, nous ont appris récemment que les demandes de consultation en lien avec les troubles alimentaires sont en augmentation drastique, surtout chez les jeunes. Bref, on dirait qu'il se passe quelque chose. Puis on va donc en parler avec Bianca Mocanou, docteur Jean Wilkins, qui a fondé la section de médecine de l'adolescence du département de pédiatrie au CHU Sainte-Justine, et Lise-André Massé, diététiste nutritionniste et responsable de l'éducation et de la prévention chez ANEB Québec. Bonjour à vous trois.
2: Bonjour.
3: Allô.
4: Bonjour.
1: Selon les données d'ANEB, plus de 5 % des élèves du secondaire au Québec seraient touchés par un trouble alimentaire. Pour comprendre où les jeunes en sont aujourd'hui, on peut reculer dans l'histoire. Dr. Wilkins, cet été, on a souligné le 50e anniversaire des Jeux olympiques de Montréal. Pour vous, cet événement-là a une signification particulière. Expliquez-nous.
2: Oui, en fait, moi, je débutais à Sainte-Justine, à la clinique des adolescents, et le modèle Nadia,
1: Comaneci,
2: le modèle physique de Nadia était

0: Ben, c'était très beau, là. C'était la fée des jeux, elle a gagné. Mais le modèle, Nadia, c'est qu'on étire l'enfance le plus possible et on bloquait, si vous voulez. Je pense qu'on a bloqué sa puberté pour qu'elle puisse demeurer un enfant et être plus malléable dans ses mouvements. On avait un modèle.
1: Célébré, oui.
0: Physique, célébré, gagnant, qui battait tout, là, mm-hmm. et qui a battu même ses Rolex, là, avec son tableau, qui n'était pas capable d'afficher le 10.0. Alors, elle gagnait partout. Et donc, on a voulu recréer ce modèle-là. Et là, j'ai commencé à recevoir en clinique des jeunes filles, des groupes de gymnastes de Montréal qui me demandaient de voir leurs élèves. Et je me rendais compte qu'on les privait beaucoup de nourriture pour essayer de stopper leur croissance, stopper l'apparition de la puberté, qui est un moment de croissance important, mm-hmm. donc qui venait changer le tableau. Et je me souviens, on m'avait approché pour être consultant médical pour un organisme, et puis je leur ai dit la première soir que j'ai vu deux, parce qu'il fallait que je les voie en soirée pour pas déranger leur horaire. Et le lendemain, le responsable vient me voir à l'hôpital, puis il me dit, bon, qu'est-ce que vous avez pensé des deux petites filles? Ben, j'ai dit, je vais vous dire, ils ont faim. Alors, et lorsque je lui ai dit ça, je pense que j'ai perdu mon contrat tout de suite là, de consultant, parce qu'on manipulait des enfants. Donc, les gymnastes ont été ma première clientèle, suivie des ballerines, des danseuses.
1: On a vu l'apparition de la jeune fille modèle, mince, performante. On collectivement, on l'a applaudi, on l'a cherché même à la créer. Les André Massé, les troubles alimentaires en 2026, ça ne touche plus que les jeunes filles, certainement pas que les jeunes athlètes. C'est quoi le portrait des personnes actuellement touchées par ces enjeux-là?
2: Ben c'est plus de monde qu'on pense. C'est ça qui est difficile. Puis tu sais, on parle de l'anorexie, mais il y a la boulimie que les gens connaissent, mais il y a l'hyperphagie, qui est un autre trouble alimentaire très présent, qui est aussi présent chez les hommes, puis la bigorexie qu'on parle, qui est souvent l'inverse de l'anorexie.
1: Alors est-ce que vous pouvez définir les deux derniers moins connus?
2: Oui. Donc l'hyperphagie, c'est vraiment une consommation excessive de nourriture. Souvent, on va penser à quand quelqu'un dit « je mange mes émotions ». Donc, c'est un peu plus que ça. Mais au lieu d'avoir un comportement compensatoire, comme aller faire beaucoup d'activités physiques pour compenser les calories ou les vomissements, comme dans la boulimie, la personne va prendre du poids. Puis malheureusement, les gens vont penser que c'est des gens qui se foutent un peu de leur apparence, puis qui sont pas, qui font pas attention, quand dans le fond, c'est un trouble alimentaire. Mmh. Puis la bigorexie, je trouve importante parce que les hommes, on les oublie. Puis on sait que les hommes viennent moins chercher de l'aide automatiquement. Fait que s'ils ne savent pas que qu'est-ce qu'ils vivent, c'est un problème, déjà, ça va rendre difficile l'accès au soutien. Donc la bigorexie, je dis souvent, c'est l'inverse de l'anorexie. Donc l'obsession, elle est sur la prise de masse musculaire, qui n'est jamais suffisant, comme si on n'est jamais assez mince, pour eux, ils sont jamais assez musclés. Puis ça se voit par plein de comportements pour arriver à atteindre l'objectif.
1: Donc, des jeunes femmes, des jeunes hommes, des discours très populaires sur les réseaux sociaux, on y reviendra. Ouais. Bianca Mocanu, au primaire, déjà, vos amis parlaient de leur rapport trouble à la nourriture. Mmh. Moi, quand j'ai lu ça, ça m'a bouleversée. Toute jeune, elle sautait des repas, par exemple. Dans le témoignage que vous avez publié dans Le Devoir, vous racontez que l'entrée au secondaire, alors ça représentait pour vous une occasion de vous réinventer. À 12 ans, vous avez décidé de perdre beaucoup de poids pendant l'été avant la rentrée. Vous écrivez avoir suivi à la lettre les indications d'Internet. 1200 calories maximum, jeûne prolongé, 3 heures d'activité physique chaque jour. Ça a été ça, l'élément déclencheur d'une spirale qui vous a avalé pendant plusieurs années? La volonté d'être comme vos amis?
3: Oui, mais plutôt, je pense que les troubles alimentaires, c'est quelque chose de très complexe. Il y a beaucoup de facteurs qui rentrent dans l'équation. C'est pas seulement une seule chose. Mais pour moi, je pense que c'était beaucoup qu'en sixième année, j'ai commencé à me sentir un peu seule et je pensais que la seule manière que les gens allaient m'apprécier, c'était si j'allais maigrir. Je pensais que si j'allais devenir super, super mince, j'allais être plus belle et tout le monde allait m'aimer. Et c'est sûr que ça a

0: des fois que tout le monde autour de moi, comme à cet âge, personne n'a encore beaucoup de connaissances sur la nutrition. Mm-hmm. Et parfois, ça peut nous mener à faire ce que nos amis font parce que on se fait influencer naturellement. Et on ne sait pas qu'on est vraiment en train d'endommager notre corps.
1: Mm-hmm. Docteur Jean Wilkins, vous dites qu'il y a 4 phases à l'anorexie. Quelles sont-elles pour qu'on comprenne le processus?
2: Mais j'écoute Lisandré et puis Bianca. Mm-hmm. Vous parlez de situations... situations réelles mm-hmm. que vous rencontrez, ouais. mais qui ne sont pas nécessairement des situations cliniques importantes que moi, je voyais en consultation. Mm-hmm. Lorsque, Bianca, tu dis tu t'es mis à une diète de 1200, 1400, c'est presque de la gourmandise dans ma clientèle, moi. Elles sont toutes en bas de 2000 calories. Ouf. 2000 calories par jour. Et vous décrivez des entités réelles, comme l'hyperphagie ou la bigorexie dont vous parlez. Moi, c'est pas nécessairement ça que je voyais en clinique. Mmh. Moi, ce que je voyais en clinique, c'est des petites filles qui avaient une anorexie mentale, classique, pure, qui commençait par un moment où il y a un déclencheur qui fait que, comme tu dis, Bianca, là, un déclencheur qui fait que on prend une décision de réduire nos calories. Cette réduction des apports caloriques va entraîner un état mental nouveau qu'on découvre où il y a un sentiment de réussite là-dedans. Il y a un moment de contrôle du corps et là, on perd du poids et on peut perdre 25, 30, 40, 50 % de notre poids. Ça, c'est le moment... Ça, c'est la phase 1. Et c'est le moment où elles arrivent en clinique, où les parents, parce que c'est des petites filles performantes, sont belles, sont toutes là, et ils réussissent bien. On se dit, bon, moi, c'est une pause. Mais là, elles ont tellement perdu. Là, les parents n'ont plus de contrôle du tout et sont inquiets. Et là, ils nous amènent en consultation. Et là, on entre dans une phase où, à un moment donné, comme je leur dis toujours, ils ne peuvent pas retourner à leur poids de naissance. Là. À un moment donné, la perte de poids, elle s'arrête. Et entre ce moment-là et le moment où elle va reprendre du poids, ce que j'appelle la phase 2 de la maladie, c'est peut-être ce qui est le plus difficile parce qu'elles sont bien. Elles ont réussi, c'est une réussite, elles sont bien là-dedans. On leur offre plein de gens autour d'elles pour essayer de comprendre, pour essayer de les aider et tout ça, mais il y a rien qui marche là. La petite fille, elle a besoin de traverser cette maladie-là, elle en a besoin. Ben. C'est comme nécessaire dans sa croissance à ce moment-là de faire, je dirais pas une pause, mais il y a une pause dans la croissance. Là. Mais
1: d'ailleurs, Bianca, qu'est-ce qui vous a aidé à voir clair dans ce que vous viviez puis à accepter l'aide pour traiter l'anorexie avec laquelle vous composiez?
0: Pour moi, ça a pris beaucoup d'années, honnêtement, pour que je réussisse à accepter complètement l'aide. Mais pour moi, ce qui a vraiment... m'a fait réaliser à quel point c'était important de prendre soin de moi. C'était cette année, en secondaire 5, quand j'ai commencé à avoir des symptômes horribles que je n'avais jamais expérimentés à date. À travers les années, j'ai vu des nutritionnistes, des psychologues, puis ça allait mieux. J'avais repris du poids, mais je n'étais pas encore revenue complètement en santé. Mes menstruations étaient encore absentes. Mais à ce moment, cette année, j'ai commencé à avoir des spasmes. J'avais super soif tout le temps. J'étais extrêmement fatiguée. Et on a fini par aller à l'urgence. Et c'est là que j'ai appris que j'avais le diabète de type 1. Et ça m'a vraiment bouleversée. Ça m'a fait réaliser, j'étais en acidocétose diabétique quand je suis arrivée à l'urgence. Et ça, c'est une condition extrêmement dangereuse. On peut mourir en seulement quelques jours. C'est ce qui m'a vraiment fait réaliser à quel point c'est important de prendre soin de mon corps. Mmh. Et c'est vraiment ce qui m'a aidée.
2: Ouais, c'est important. Ce que vous signifiez, là, c'est vous dites... il apparaît un diabète de type 1, où on caractérise ça en médecine par des 3 P. Polyphagie, polyurie, polydipsie. On mange, on boit, on fait pipi, puis on perd du poids. On perd du poids parce que les calories

0: sortent dans les urines. Mais il n'y a pas nécessairement de lien là, entre anorexie et diabète. C'est deux entités cliniques différentes. Et je reviens à votre question de tantôt. Bon, la phase 2, et vous disiez, on est bien. Et dans votre lettre, Bianca, si je me souviens bien, vous parlez d'à peu près 4 ans de durée de la première maladie. Et c'est classique, ça. Mmh. Entre le moment où on décide de perdre du poids, on atteint notre poids minimum, il y a une phase qui est longue, qui est difficile, où on est en perte de poids et on inquiète tout le monde. Et il va y avoir l'épisode qui va arriver, qui est la reprise de poids, où il va y avoir des moments de fringale, on va manger et on perd le contrôle du contrôle. Mmh. Et cette perte de contrôle du contrôle est vécue difficilement, habituellement, par les petites filles, parce que, alors que les gens autour réalisent qu'elles s'améliorent, elle, c'est une défaite.
1: C'est ça, c'est que c'est tellement complexe comme enjeu. Puis les André, vous en voyez beaucoup. Puis là, on parle d'anorexie, mais c'est important de dire justement que la bigorexie monte aussi. Donc, il y a de ces nouvelles réalités que vous voyez.
2: Je trouve ça important, par contre, de parler du fait que là, on parle des cas qui se rendent à l'hôpital. Okay? Mmh. Mais moi, je rappelle tout le temps aux gens que la personne qui commence un trouble alimentaire, elle commence par des restrictions qui peuvent avoir l'air, entre guillemets, en santé, en enlevant des aliments, en réduisant les calories qui semblent adéquates, comme 1200. Mais ça part quelque part et ça s'en va vers l'obsession. Puis nous, ce qu'on entend beaucoup des gens, c'est qu'ils se sentent jamais assez malades. Donc, c'est dur pour les gens qui souffrent de troubles alimentaires quand ils se comparent à l'extrême, qui est ceux qui rentrent à l'hôpital. Mmh. Puis malheureusement, il y a des temps d'attente incroyables parce que le problème semble ne pas être, entre guillemets, assez grave. Mais la personne, elle, qui souffre, bien, elle souffre. Puis elle n'est pas perçue comme un trouble alimentaire grave parce qu'elle n'est pas encore un IMC assez bas. Parce que elle mange 800 calories, puis il faudrait qu'elle mange moins pour rentrer à l'hôpital. Tu sais, ça devient... Fait que nous, on est là, au bout du fil, en train de leur dire que leur problème est légitime. Mm-hmm. Il y a un problème, même si elles ne sont pas encore à un état de maigreur extrême.
1: Puis quelle est l'influence...
2: C'est ça que je trouve important.
1: Ben absolument. Quelle est l'influence des réseaux sociaux dans ces pratiques-là qui peuvent... En tout cas, qui semble être un continuum vers les troubles du comportement alimentaire. On a beaucoup parlé de skinny talk, par exemple. Donc, des discours sur TikTok qui encourageaient la minceur, mais tu sais, la maigreur extrême. On parle de s'entraîner, des protéines, ce qui encourage les jeunes garçons à développer une masse musculaire très tôt.
2: Oui, mais je pense que je peux vous donner un chiffre qui parle, selon Équilibre, le groupe Équilibre, qui est un groupe qui fait un travail aussi extraordinaire, comme Aneb, c'est 18 % des Québécois de 14 ans qui aimeraient avoir recours à la chirurgie esthétique pour changer leur corps, OK? Donc ça, ça nous parle, parce que où est-ce qu'ils le voient, ça? Probablement sur les réseaux sociaux. Puis pour vous donner une autre idée, on voit environ 3000 publicités par jour. Puis selon les algorithmes, ben c'est sûr que les publicités vont être ciblées. Donc, si on a un jeune qui bâtit son estime de soi, puis a de la difficulté avec son image corporelle, qui pense, comme Bianca, que maigrir est peut-être la solution. Mais tout ce qu'il va regarder va tourner autour de ça. Il va être bombardé de publicités sur tout comment perdre du poids, puis à quel point c'est extraordinaire. Fait que l'algorithme amène cette personne-là dans ce qu'on appelle une chambre d'écho, qui fait que tout ce qu'il voit lui parle de ça. Ça devient plus obsessionnel. Puis là, on se met dans un état où est-ce que ça peut devenir dangereux.
1: Et il y a les humains aussi, il n'y a pas que les algorithmes. Bianca, dans votre lettre, vous expliquez qu'après avoir perdu beaucoup de poids, il y a un commentaire positif de la part d'une proche qui a en quelque sorte validé la privation que vous vous imposiez. Donc, on ne semble toujours pas réaliser le poids de nos mots, là.
3: Oui, je suis d'accord. Donc, je pense que, en fait, moi, il y avait des personnes qui me faisaient des compliments. Il y avait d'autres personnes qui étaient inquiètes pour moi, qui me disaient « Mais tu dois prendre soin de toi, tu dois bien manger parce que maintenant, tu as l'air malade, tu as l'air d'un squelette. » Et même si donc, ces commentaires pouvaient me faire vraiment mal, je pense que parfois, ces personnes ont mal exprimé leurs pensées, mais elles m'ont, d'une certaine manière, aidé à réaliser qu'il fallait que je fasse un changement. Mais ce qui n'a pas du tout aidé, c'était justement le fait qu'il y avait d'autres personnes

0: Il pouvait parfois me faire des commentaires positifs qui me donnaient l'impression que je faisais la bonne chose, même si en réalité, je savais que... donc oui, peut-être au début, je mangeais 1200 calories, ce qui déjà n'est pas suffisant.
1: Mais non.
0: Mais bien sûr, c'est... Le trouble alimentaire, c'est un problème qui devient obsessif. Puis le plus qu'on est dedans, le plus qu'on devient obsédé avec cette idée de performance. Mmh. Et comment performer mieux? Ben, en mangeant continuellement de moins en moins et en faisant de plus en plus de sport. Donc, je savais que ce que j'étais en train de faire était absolument malsain. Je me sentais physiquement horrible. J'avais tout le temps froid et je me sentais tout le temps fatiguée. Je n'avais pas de menstruation. Mais je me souviens de la mère d'une de mes amies qui m'avait dit que j'avais eu un glow-up.
1: Donc, et ça a vraiment une amélioration physique. Ouf. Pour terminer, parce qu'il nous reste que 6 minutes, comment on peut aider ces jeunes, Dr. Wilkins?
2: Je trouve ça intéressant ce que vous racontez, parce que si on reprend la vie, en général, il y a 3 moments de croissance chez l'être humain. Durant la phase intra-utérine, durant la première année de vie et à l'adolescence. On augmente son poids, on double son poids entre 10 et 20 ans et on augmente sa taille d'à peu près 20 %. Mais il y a un phénomène intéressant chez Nadia, je reviens à Nadia, on parlera dans les années qui vont suivre, l'apparition dans un livre que je lisais la concernant, on parlera de l'apparition de la maladie. La maladie est en quoi? Est en les menstruations chez la fille. Et lorsque, dans un trouble alimentaire, il y a arrêt des menstruations, là, il y a un signe qu'on est rendu à un moment là, pas tout à fait correct. Là. Il faut être prudent. Moi, Je suis un médecin physique, là. Alors j'attachais de l'importance beaucoup aux signes vitaux chez des petites filles. Et comme c'est toutes des filles fines, intelligentes, brillantes et tout ça, il fallait que je les ramène à leur corps. Alors que ce soit, ben j'utilisais moi les signes vitaux, surtout le rythme cardiaque, la tension artérielle, pour leur faire prendre conscience de l'impact de leur comportement alimentaire sur leur corps et essayer de les raccorder à leur corps. Mais ça se fait pas en 2 séances.
1: Non,
2: ça prend du temps à se faire. Et lorsque vous parlez des autres troubles alimentaires, là, bon, c'était pas mon quotidien, moi, ça. Ils se rendaient pas à l'hôpital, ces gens-là. Et de tout temps, je pense, pour chaque génération, on a eu de nos préoccupations personnelles compte tenu de l'influence là, de la société sur nous, les regards qu'on peut avoir. Mais lorsqu'il y a... C'est pas normal, à l'adolescence, qui est une période de croissance, de perte du poids et d'avoir un arrêt des menstruations. Je disais souvent, à la blague, évidemment, mais quand j'ai commencé ma pratique, moi, lorsqu'une petite fille nous arrivait pas menstruée, ce qu'on lui demandait, c'est est-ce qu'elle avait des relations sexuelles et est-ce qu'elle était enceinte. Et plus tard, quand je les verrai, la première question qu'il faut poser, c'est « manges-tu? » Parce que c'est l'arrêt.
1: Donc, on peut parler du cycle quand on est parent pour avoir une idée de la santé. C'est une bonne idée. Les André Massé, qu'est-ce que vous pouvez suggérer aux parents qu'on parle d'un trouble du comportement alimentaire ou un autre?
3: Bien, la première chose à faire, c'est aussitôt qu'on voit que notre enfant a des comportements très rigides, des changements drastiques dans leur alimentation, dans leur sport. Puis je parle de rigidité ici parce que ça va passer d'un enfant qui a toujours pris du dessert à soudainement, il n'y en a plus de dessert. C'est rigide. Ils vont éviter des activités qu'ils aimaient. Puis là, pour faire leur comportement, pour arriver à leurs objectifs qui sont souvent malsains. Mais en gros, c'est de questionner. Donc, de ne pas accuser, mais de questionner. Pourquoi tu manges pas de dessert? Pourquoi tu veux perdre du poids? Pourquoi tu vas au gym? Ça te fait sentir comment? Puis c'est là qu'on peut peut-être voir en dessous. Si l'enfant nous dit, ben, on dirait que ça m'aide à gérer mon anxiété. Ah, on a une petite piste. Peut-être qu'on a un déplacement du problème de l'anxiété vers une restriction. Ça peut être, ben, pour être aimé. Donc, c'est là que notre travail, c'est de les aider à les aimer autrement. Mais moi, je conseille aux gens, aussitôt qu'ils sont pas sûr, qui pense souffrir ou qui pense qu'une personne proche souffre, vous pouvez appeler ANEB parce qu'on est là pour ça. On est là pour répondre à ces questions-là puis aider les gens à

0: à prendre soin des gens qui aiment. Puis, voilà.
1: Bianca, vous plaidez dans votre lettre pour un cours de nutrition obligatoire à l'école secondaire. Pourquoi? Qu'est-ce que ça pourrait venir changer selon vous?
2: Pour moi, c'est pas seulement un cours de nutrition où on apprend aux élèves qu'est-ce qu'il y a, comme combien de calories il faudrait consommer par jour ou le fait que tel aliment a des vitamines. Mais pour moi, c'est beaucoup, je pense que les troubles alimentaires, c'est vraiment pas juste à propos de la nourriture. C'est aussi, c'est surtout apprendre aux personnes à aimer leur corps et à apprécier leur corps pour ce que leur corps leur fait. Donc, ça serait pas juste d'avoir des cours de nutrition rigides au secondaire ou primaire, mais c'est plus d'apprendre aux gens, aux adolescents, comment la nourriture est bénéfique pour leur santé et à quel point c'est important de bien se nourrir, puis d'aimer aussi ce qu'on mange.
1: Docteur Wilkins,
3: avoir une meilleure relation avec leur corps.
4: J'ai une petite réserve. Compte tenu de la clientèle que je recevais, je l'ai dit tantôt, c'était toutes des petites filles brillantes. Alors, avec des cours de nutrition pure, vous leur donnez un outil pour encore davantage contrôler. Alors, il faut être prudent dans le recours à la nutrition.
1: Oui, l'alimentation.
4: Elles vont pervertir le message qu'elles vont recevoir pour encore plus contrôler et pour encore plus réussir.
1: Alors, dans la petite minute qui nous reste, les André, c'est un cours où on peut comprendre les mécanismes de notre corps, l'importance de s'alimenter, mais aussi ce qu'on est capable de faire.
0: Je pense que Bianca, ce qu'elle parle, c'est vraiment d'avoir peut-être un cours sur une meilleure relation avec notre alimentation. De parler que tous les aliments ne sont pas méchants, qu'il y a un équilibre, que si je fais du sport, j'ai besoin de manger, comment ça fonctionne peut-être, mais peut-être pas un cours de nutrition avec des comptages de calories, puis avoir peur. Puis aussi, nous, chez ANEB, on va dans les écoles faire de l'éducation pour avoir une meilleure image corporelle. Donc, je pense qu'un cours, un ensemble pourrait être intéressant. Mais je comprends aussi, Dr. Wilkim, de dire si on fait des cours sur la nutrition puis calculer nos calories, c'est peut-être pas le bon...
4: Pas du tout.
1: On n'a plus de temps, je suis obligée de vous arrêter, Dr. Wilkim.
4: Ce qui est important, c'est l'accompagnement.
1: Oui, on accompagne. Bon. Merci, Bianca Mocanou, Dr. Jean Wilkins, Lise André Massé. Je rappelle qu'il y a aussi le balado pour les proches qui est disponible au anebquebec.com. Voici quelques ressources pour les personnes qui nous écoutent ailleurs au pays. Dans le Grand Toronto, il y a le National Eating Disorder Information Center. Au Nouveau-Brunswick, il y a le programme Le Maillon qui est disponible en français et en anglais. Et il y a toujours la ligne d'écoute ANEB 514-630-0907 ou par texto 1-800-630-0907. Merci beaucoup à vous trois.
0: Merci de nous avoir reçus.
2: Merci beaucoup.
1: Après nous, c'est Midi Info. Bonjour, Laurence Martin.
5: Bonjour, Rosémie. C'est notre dernière semaine ensemble.
1: Je sais, mais je vais savourer chaque moment passé à vos côtés.
5: Carpe diem.
1: Quel sujet a retenu votre attention aujourd'hui?
5: Alors, on reçoit Pierre Poilievre, chef du Parti conservateur, qui est en tournée au Saguenay aujourd'hui pour l'élection partielle dans Chicoutimi-le-Fjord, qui va avoir lieu le 31 août. Parce qu'évidemment, bon, il y a cette élection générale québécoise qui s'en vient, mais il y a aussi trois partielles fédérales qu'on a tendance un peu à oublier. Mm-hmm. Et dans Chicoutimi, le Fjord, ça promet d'être une campagne intéressante, une course à trois entre le Bloc, les libéraux et le Parti conservateur. Donc, on a beaucoup de questions pour M. Poilievre.
1: Excellent. On vous écoute dès 11h30.
5: Merci.
1: Nous, en troisième heure, on va sauver des sous grâce à Marc-André Sabourin et Clémence Pavic. Et puisqu'on parle de jeunes, j'en profite pour vous dire que mercredi, notre chaire de recherche portera sur l'intimité et les jeunes. Donc, comment parler de sexualité aux enfants? Comment éviter de se comparer aux autres quand on a 15 ans? Vous pouvez nous envoyer vos questions, que vous soyez ado ou parent. Point de repère à @radio-canada.ca.
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1: Il est midi, midi 30 à Terre-Neuve, ici Maxime Bossonnet, voici vos informations. En Nouvelle-Écosse, la police a été déployée ce matin à deux endroits différents d'Halifax. Des signalements d'une alerte à la bombe ont entraîné l'évacuation d'une partie du centre-ville près du front de mer. Dans un premier temps, la police a évacué le stationnement du complexe de bureaux de Purdy's Wharf avant de fouiller un véhicule suspect. Puis, à 10h30, l'évacuation s'est étendue à une zone plus vaste autour du stationnement située au 169 Upper Water Street. Un homme a été arrêté près du centre des Jeux du Canada dans le quartier de Clinton. Dans le reste de l'actualité, c'est parti pour la pêche au homard dans la zone 25, zone du détroit de Northumberland qui s'étend d'Escuminac au Nouveau-Brunswick jusqu'à Pugwash en Nouvelle-Écosse. 775 pêcheurs, dont environ 380 néo-brunswickois et 380 prince-édouardiens, ont pris la mer à 6h ce matin. Luc Leblanc est conseiller aux pêches pour l'Union des pêcheurs des maritimes.
2: La particularité de la zone 25, c'est que les 775 pêcheurs qui vont prendre la mer sont tout seuls à ce temps-ci de l'année à pêcher. On pense à des pêches de printemps, comme dans la péninsule acadienne, par exemple. On peut parler de 3 à 4 000 pêcheurs qui prennent la mer en même temps. Donc, c'est un peu... On est choyé d'avoir l'accès au marché privilégié à ce temps-ci de l'année. Les retombées économiques, quand on parle de pêche directe, donc dans notre cas, et ensuite la transformation, les retombées économiques sont assez importantes pour la région aussi.
1: Et par ailleurs, le maire de Capacadie au Nouveau-Brunswick, Serge Légère, était présent sur le quai ce matin pour souhaiter bonne chance au homardier.
3: Ça représente une tradition, ça représente l'économie, c'est un gros morceau de Capacadie ici, puis on est très fiers qu'ils sont partis en matin, puis je souhaite une bonne saison et plein de sécurité.
1: Et la demande s'annonce forte et la ressource au rendez-vous d'après les premiers indicateurs. La mère de deux enfants disparus en Nouvelle-Écosse au printemps 2025 s'est exprimée pour la première fois dans une entrevue accordée à CBC. Cette femme de 29 ans n'affirme n'avoir aucun lien avec la disparition des enfants âgés de 5 et 6 ans, survenue le 2 mai 2025 dans la petite communauté de Lansdowne Station dans le comté de Pictou. Accablée par les rumeurs du public et la lenteur des réponses policières, la mère de famille garde espoir que ses enfants soient toujours vivants et suppose qu'ils ont été enlevés. La section des crimes graves de la GRC poursuit son enquête mais indique qu'aucune preuve criminelle ou piste de suspect n'a été établie jusqu'à présent. Bien que de nouvelles mises en garde illustrées recouvrent les paquets de cigarettes au Canada depuis 10 jours maintenant, des experts et militants de Terre-Neuve et Labrador soutiennent que ces avertissements visuels ne suffisent pas à eux seuls. L'Alliance de Terre-Neuve et Labrador pour le contrôle du tabac réclame une stratégie gouvernementale plus large, incluant la fin des saveurs de vapotage et la hausse de l'âge légal d'achat. La province étudie d'ailleurs les résultats d'une consultation sur la mise en place d'un modèle qui interdirait de façon permanente la vente de tabac aux personnes nées après une certaine date. Le ministre responsable du commerce Canada-États-Unis, Dominique Leblanc, retourne à Washington pour poursuivre les discussions commerciales. Ce déplacement dans la capitale américaine a lieu 9 jours avant l'entrée en vigueur de nouveaux tarifs par l'administration Trump. L'équipe commerciale canadienne a rencontré 2 fois le représentant américain au commerce, Jamieson Greer, au cours des 2 dernières semaines. Le contrôle aérien d'appareils de différentes villes canadiennes pourrait éventuellement se faire à distance à partir d'un seul endroit grâce à une nouvelle technologie. Comme le rapporte Claudine Richard, NAV Canada met à l'essai une tour de contrôle numérique à Kingston, en Ontario.
4: Une tour de contrôle numérique qui va permettre de faire le contrôle aérien d'un aéroport dans une ville à partir d'une autre. Et physiquement, cette tour de contrôle, elle a une apparence bien différente de la tour de contrôle qu'on connaît avec cette grande baie vitrée. Ce sont plutôt des caméras qui permettent de voir à 360 degrés, de pivoter aussi pour éviter certains obstacles et qui, selon NAV Canada, va aider aussi à prévenir ce problème qu'on a en ce moment de pénurie de contrôleurs aériens en offrant non pas moins de personnel, mais une plus grande flexibilité pour le personnel de contrôle aérien qui en ce moment se fait rare. Écoutons Dave Shepherd, qui lui est vice-président du côté de NAV Canada.
5: This allows us to bring people in and actually recruit individuals into a location.
4: Alors, il dit que ça permet de recruter du personnel en leur offrant une stabilité pour leur famille, mais un avancement de carrière en

0: pouvant contrôler le trafic aérien de différentes villes. Du côté du syndicat, on a encore plusieurs inquiétudes, mais c'est un projet pilote qui sera mis en place au cours de la prochaine année. Et on nous assure du côté de NAV Canada qu'on fera plusieurs tests de scénarios catastrophiques avant de mettre le tout à l'essai dans la réalité.
1: Et c'était les précisions de Claudine Richard. Et puis sport, en terminant au soccer, les fédérations européennes, nord-américaines et asiatiques accusent la FIFA de tromperie et d'abus de confiance. Elles signent une lettre ouverte dans laquelle elles reprochent à son président, Gianni Infantino, d'avoir manqué à son devoir en voulant vendre des parts de la Coupe du Monde à des investisseurs privés. La FIFA a depuis abandonné son projet et présenté des excuses, mais malgré son retrait, l'idée continue de provoquer un tollé. Les fédérations affirment que le soccer n'appartient à aucun individu ni à aucune institution. Voilà ce qui complète vos informations. C'était Maxime Bossonnet. Merci d'être à l'écoute.

0: Vous écoutez Point de repère, je m'appelle Rosemie Autonne-Témorin et je me sens très chanceuse de pouvoir parler d'argent avec Clémence Pavic, journaliste spécialisée en économie au devoir, et Marc-André Sabourin, chef de bureau affaires et économie pour le magazine L'Actualité. Bonjour à vous deux.
1: Bonjour.
0: Je l'ai chanté, hein, celle-là. Vous m'inspirez ça aujourd'hui. On va commencer en parlant d'alimentation, même si c'est généralement un créneau qui appartient au mardi à l'émission. Clémence, on a appris dans le devoir que les clients se ruent sur les produits surgelés pour lutter contre l'inflation.
2: Ouais, en fait, c'est la compagnie Loblaw qui possède notamment Maxi, Provigo, Pharmaprix, qui a fait le constat, qui a dit que dans ses magasins, en fait, la croissance des ventes de légumes surgelés est de 5 points de pourcentage. Et pourquoi? Ben, la réponse, évidemment, c'est que les prix des produits frais ont grimpé en flèche ces derniers mois. Les gens essayent de faire des petites économies là où ils peuvent, en fait. Et donc, comme les produits frais coûtent plus cher, ben, là, on se tourne vers les produits surgelés. Donc, des données pour le montrer. Données de Statistique Canada, le prix des légumes frais qui a augmenté de plus de 9% en juin sur une base annuelle. On le rappelle, une inflation normale, c'est 2%. Alors 9, on est bien au-delà. Même certains produits qui ont grimpé encore plus que ça, je vous donne l'exemple du prix des tomates. Le prix des tomates qui a augmenté de plus de 30% le mois dernier à cause de mauvaises conditions météorologiques et de la réduction des surfaces cultivées au Mexique à cause des droits de douane des États-Unis. Alors tout ça fait en sorte que les gens essayent de trouver des façons d'économiser un petit peu. Et c'est justement vers les surgelés, vers les conserves qu'on se trouve.
0: Puis pendant ce temps-là, l'entreprise de livraison de repas prêts à cuisiner, Marché Good Food se met à l'abri de ses créanciers. Marc-André, on peut se demander c'est quoi l'avenir de ce type de service, toujours dans notre rubrique alimentation.
1: Exactement, oui. Marché Good Food, qui, je le rappelle, livre des kits de repas prêts à cuisiner à la maison. C'est pas la première entreprise de livraison qui connaît ce sort au Québec, c'est-à-dire de se placer à l'abri de ses créanciers. Il y a eu notamment, si on se rappelle, Cook It en 2019 qui avait subi le même sort avant d'être vendu à une entreprise basée en Colombie-Britannique. Ce qu'il faut comprendre, c'est que c'est un secteur où il y a énormément de compétition. Hein. Oui, la compétition entre les différentes entreprises de repas prêtes à cuisiner, mais aussi avec les restaurateurs, avec Uber Eats et compagnie, et même avec les épiceries. Et dans un contexte où les gens cherchent à économiser, mais ce sont quand même des services qui coûtent relativement cher. C'est souvent beaucoup plus économique de cuisiner soi-même que d'utiliser ces kits de repas prêts à préparer. L'autre chose aussi qu'on oublie dans ce modèle d'affaires, c'est des entreprises où le taux de roulement des clients est énorme. Vous avez sûrement reçu par la poste des espèces de cartes rabais, 3, 10, 15 repas gratuits, un rabais de 60% pour que vous essayiez le service. C'est ce que font plusieurs personnes et par la suite, lorsqu'elles voient quel est le plein prix du service, elles font savez-vous quoi, peut-être que je vais aller à l'épicerie plutôt que d'utiliser ça. Donc, ça coûte très cher d'aller chercher des nouveaux clients et ça rend ça très difficile. Ajouter à ça aussi tous les défis en lien avec la logistique. C'est des boîtes qui doivent être livrées rapidement, à temps, avec des produits frais. C'est pas toujours facile de trouver des gens. J'ai une bonne amie, elle, qui avait reçu la boîte repas à minuit le soir.
0: Idéal pour un repas si on travaille dans un horaire atypique. Donc, on comprend que ça doit être difficile d'imaginer de nouveaux modèles d'affaires quand les gens peinent à manger.
1: Oui, assurément. Et ben, après ça, se tourne vers les produits surgelés, vers les produits frais. Ben, peut-être un petit espoir de ce côté-là. Les récoltes ont été très abondantes cet été. Donc, peut-être qu'on va voir le prix des produits frais diminuer. On l'espère.
0: Souhaitons-le, oui. On va passer à votre sujet de la semaine, Clément.

0: Une étude a été menée sur le réseau de garderies québécoises qui va fêter ses 30 ans l'an prochain. Et les chercheurs ont donc comparé la situation économique des femmes avec et sans garderie. Et le résultat est très clair. Les mères sont gagnantes quand la garderie est dans le portrait.
1: Oui, évidemment. Puis ça, on le savait déjà, hein.

0: pas eu accès à une garderie. Alors, il y a des chercheurs qui se sont intéressés à cette question. C'est une étude qui a été réalisée par 3 économistes de Toronto, de Cambridge et de Vancouver. Et ils se sont concentrés sur le modèle québécois, comme vous l'avez dit, Rosemée, parce que ce réseau-là va fêter ses 30 ans. Donc, on a utilisé ce modèle-là parce qu'il y a une bonne base historique. Et plutôt que de regarder juste à court terme, ils ont suivi la trajectoire économique des maires jusqu'à leurs 50 ans. Et là, petit aparté, je parle des maires, mais évidemment, quand même, la réalité nous montre que l'histoire, dans l'histoire, souvent, ce sont les mamans qui ont pris congé du travail pour garder le bébé. Mais évidemment, là, même s'il y a beaucoup plus de papas, c'est, bref, fin de l'aparté.
1: C'est pas parce que vous êtes sexiste.
0: Non, voilà, je veux juste préciser. Et le résultat, c'est que à 50 ans, les femmes qui ont eu accès aux garderies québécoises quand elles étaient jeunes mères, elles gagnent 27% de plus que celles qui n'y ont pas eu accès. C'est quand même considérable, 27%.
1: Mais oui, absolument. Puis comment on explique ça?
0: Mais d'où est-ce qu'il vient cet écart? De deux sources. Ben, déjà, ces femmes-là, elles restent plus longtemps sur le marché du travail parce qu'on a moins d'interruptions de carrière. On n'a pas besoin de rester quelques mois de plus du congé maternité pour garder le bébé. Donc, on reste plus longtemps sur le marché du travail. Et deuxième explication, ben avec le temps, on progresse davantage. Donc, on travaille un peu plus d'heures. On finit par occuper des postes avec plus de responsabilités, avoir un meilleur salaire horaire. Et là, il faut préciser, on parle pas nécessairement de femmes qui vont grimper les échelons jusqu'à devenir vice-président d'entreprise. En fait, selon l'étude, ce sont surtout les travailleuses les moins scolarisées qui en ont profité parce que ce sont elles qui profitent le plus de l'instauration des services de garde parce que les femmes qui étaient plus scolarisées, qui étaient plus riches, elles avaient d'autres options, une garderie privée par exemple.
1: OK.
0: Donc on voit vraiment que le programme québécois, il a surtout changé la donne pour celles qui n'avaient pas le choix. Donc ça, ce sont des constats auxquels on pouvait s'attendre, hein. On le savait que les femmes finissaient plus riches si elles avaient eu accès à une garderie, mais vraiment le chiffre clé qui est à retenir, c'est celui de 27% avec une garderie. Les mères sont 27% plus riches vers leur fin de carrière que si elles n'en avaient pas eu. Et ça rejoint aussi des travaux que Claudia Goldin de l'Université Harvard a mené, puis elle a été intronisée, je ne sais pas si c'est le mot, mais elle a été nommée prix Nobel d'économie en 2023 parce qu'elle avait étudié le marché américain, puis elle avait montré justement qu'une bonne partie de l'écart salarial entre les hommes et les femmes venait justement de ces interruptions de carrière autour de la maternité. Et là-bas, malheureusement, aux États-Unis, on est loin d'avoir les mêmes services de garde qu'au Québec.
1: Non, c'est un réseau dont on peut être fier. Et clairement, les mères en sortent gagnantes. Mais du point de vue de l'État, est-ce que c'est un investissement qui rapporte aussi aux finances publiques?
0: La réponse, c'est oui. Ça rapporte des sous à l'État. Pourquoi? Là encore, la réponse peut paraître évidente parce que si les femmes travaillent plus, elles gagnent plus d'argent, elles payent plus d'impôts et elles ont aussi moins recours à l'assurance-emploi, à l'aide sociale. Mais cela dit, c'est quand même difficile de savoir exactement combien d'argent l'État touche en retombée grâce aux garderies. Mais en gros, l'étude, ce qu'elle montre, c'est que le programme se paye, se rembourse à peu près lui-même.
1: Huh.
0: C'est-à-dire que pour chaque dollar investi dans le réseau de garderies au Québec, les gouvernements en Québec-Ottawa retirent entre 75 cents et 1,17 $. Donc, ça se rembourse. Et c'est pas la première étude qui l'a montré. Il y avait aussi déjà des travaux, notamment de Pierre Fortin, qui l'avait montré que les gains fiscaux à court terme suffisaient à peu près à payer le programme. Et là, en fait, donc, on a vraiment regardé avec cette étude sur le long terme, voire sur jusqu'à 50 ans pour les maires. Et qu'est-ce que ça nous dit en fait concrètement cette étude? Ça devrait peut-être nous montrer un peu que d'évaluer différemment les politiques publiques, parce que le problème, c'est qu'on a peut-être souvent tendance à regarder les garderies comme une dépense immédiate plutôt que comme un investissement, un peu comme on verrait les infrastructures. Alors ça, c'est peut-être une matière à réflexion pour la campagne électorale.
1: Oui, c'est ça, ça tombe bien.
0: À point.
1: Oui,
0: je suis pas sûre que c'était prémédité, mais...
1: Merci beaucoup, Clémence, pour ces informations. Marc-André, on va aussi s'intéresser à une nouvelle étude avec vous. Celle-là lève le voile sur les écarts de richesse entre les hommes et les femmes au pays.
2: Oui, quand j'ai vu la manchette au début, j'étais comme, ah, super, on va avoir une mise à jour sur des nouvelles données sur les écarts hommes-femmes au Canada. Sauf que là, j'ai réalisé, non, on n'avait pas de données sur les écarts de richesse entre les hommes et les femmes au Canada. Non, on n'en avait pas. Donc, on en avait pour le Québec, mais pas pour le Canada.
1: Ah.
2: Quand je dis écart de richesse, je parle pas de l'écart du taux horaire, mais vraiment du patrimoine accumulé, les actifs accumulés, la différence entre les hommes et les femmes. En fait, ce qui se passait, c'est que Statistique Canada mesure le patrimoine des ménages, donc ultimement des couples, des familles. A, c'est généralement lorsqu'un ménage éclate, que ce soit par une séparation, par un décès, que les effets

0: des écarts de richesse vont se faire ressentir entre les hommes et les femmes. Et il y a eu une nouvelle étude de la Chaire de recherche du Canada en expérience financière des familles et inégalités de patrimoine à l'INRS, donc l'Institut national de recherche scientifique. L'étude s'intitule « The Gender Wealth Gap in the Canadian Provinces ». Et donc, pour la première fois, on est vraiment venu mesurer l'écart de patrimoine entre les hommes et les femmes au Canada et l'écart moyen, médian, pardon, attachez-vous bien, est de 28 000 $ en faveur des hommes. Et là, je parle pas de l'écart de richesse à l'âge de 65 ans, où généralement on a plus de patrimoine, mais vraiment l'écart de richesse des hommes et des femmes pendant en âge de vie active, de vie travaillée. Donc, 28 000 $ en faveur des hommes, c'est un avantage d'environ 20 % et ça, c'est davantage que l'écart salarial entre les hommes et les femmes au Canada, et qui est, lui, pour le taux moyen horaire, est de 11 %.
1: Donc, si l'écart de richesse est plus grand que l'écart salarial, ça veut dire qu'on parle pas juste de salaire.
0: Mm-hmm.
1: Moi, je sais, pour avoir lu certains livres sur ces écarts, que les femmes, par exemple, sont plus nombreuses à réduire leurs heures de travail pour prendre soin de leurs enfants. Est-ce que ça peut expliquer en partie le phénomène?
0: C'est assurément une des pistes d'explication. Clémence le disait tout à l'heure, justement, le réseau de garderies qui permet aux femmes de rester plus longtemps sur le marché du travail, c'est pas un réseau de garderies qu'il y a partout au Canada. Et on le voit encore, ce sont généralement les femmes qui vont prendre congé, oui, pour prendre soin des enfants, mais aussi pour prendre soin des aînés, des
1: Absolument.
0: Proches qui sont malades. Et donc, ça a un effet énorme sur notre capacité à accumuler un patrimoine. Et c'était justement un des facteurs qui était avancé en entrevue avec la presse canadienne par la professeure de l'INRS qui a fait l'étude, Maude Pugliese. Une autre piste avancée par la chercheure, c'est la différence dans la manière dont les hommes et les femmes vont investir leur argent.
1: C'est intéressant,
0: Oui. Traditionnellement, les femmes ont tendance à avoir un profil d'investissement plus conservateur. Pourquoi? Bon, il y a plein de pistes qui sont avancées pour expliquer ça. Alors que les hommes, eux, vont avoir tendance à avoir un profil plus risqué. Quand je dis plus risqué ici, là, je parle pas d'investir dans des bitcoins, là, mais je parle vraiment d'un portefeuille obligation.
1: C'est rendu ça le barème, Marc-André?
0: Des fois, quand je parle de risque, les gens imaginent ça. Mais tiens, en gros, un portefeuille qu'on va dire plus conservateur, ça va être un portefeuille qui a plus d'obligations, donc pour lesquels qui vont moins fluctuer que des titres boursiers. Or, à long terme, un portefeuille plus conservateur, ben ça génère moins de rendement. Et donc, si les femmes ont tendance à prendre des investissements plus conservateurs, ben vont moins s'enrichir au fil du temps. Un autre facteur qui n'était pas mentionné dans l'étude, parce que l'étude, je le rappelle, l'objectif, c'était pas de venir expliquer l'écart, là, c'était vraiment de documenter, exactement. Donc, aller chercher les explications, ça sera dans un deuxième temps. Un des facteurs qui n'était pas mentionné dans l'étude, mais que je trouve vraiment important de mentionner, c'est le partage de l'épargne dans un couple. On dit souvent, l'argent, c'est tabou, c'est plus tabou que le sexe. Et quand on finit par en parler dans un couple, généralement, c'est pour parler du partage des dépenses. Comment est-ce qu'on se partage l'hypothèque, l'épicerie, les assurances, ainsi de suite? Est-ce qu'on fait ça 50-50? Est-ce qu'on fait ça chacun pour soi? Est-ce qu'on fait ça au prorata des revenus? Il y a plein de formules qui sont possibles et il n'y a pas de bonne réponse. Là, je pense que c'est vraiment un choix qui dépend de nos valeurs individuelles et de nos valeurs en tant que couple.
1: Il y a des réponses qui favorisent quand même
0: davantage l'équité, assurément, mais c'est vraiment basé. C'est des choix qui se font sur nos valeurs personnelles. Mais ce qui est important, c'est d'avoir la conversation. Ce ne sont pas tous les couples qui ont vraiment une conversation active sur le partage des dépenses, mais encore moins sur le partage de l'épargne. Et ça, c'est super important, l'épargne, parce que c'est comme ça que la richesse va se créer, que le patrimoine va s'accumuler. Et si on discute pas de qu'est-ce qu'on fait avec l'argent qui reste une fois que les dépenses sont couvertes, mais c'est là qu'il va y avoir des écarts de richesse qui peuvent se creuser. Et encore une fois, c'est quelque chose qu'on voit pas nécessairement. Donc c'est super important d'en parler.
1: Si on parle pas d'argent régulièrement, on n'a aucune idée combien épargne notre partenaire.
0: Mais c'est ça, parce que les factures, on les voit rentrer généralement.
1: C'est très clair.
0: C'est assez clair. Or, c'est rare que, parce que ce sont pas toutes les couples qui vont se montrer leur compte d'investissement, qui vont dire, regarde combien j'ai accumulé ce mois-ci, regarde combien j'ai mis dans mon REER cette année. Et ça, c'est invisible jusqu'au moment où, éventuellement, il y a une séparation, il y a un décès sans testament. Et je le rappelle, la grande, grande majorité des couples vont se séparer. c'est la triste... non, mais c'est la triste réalité. Il faut être conscient...
1: Joyeux,
0: faut être joyeux. Et c'est vraiment au moment de la séparation que l'écart de richesse va apparaître. D'où l'importance d'avoir la conversation sur le partage de l'épargne très tôt dans le couple. Je parle pas nécessairement à la deuxième date, là, mais...
1: Quoi?
0: Pas longtemps après.
1: J'aime connaître le profil d'investissement des personnes que je côtoie romantiquement très tôt dans ma relation. D'ailleurs,

0: un des ouvrages que j'ai lu qui a changé ma vie à ce sujet, c'est L'amour et l'argent, guide de survie en 60 questions. Absolument, et je le mentionne parce que je sais que vous vouliez nous en parler, mais moi, ça a complètement changé la manière dont je parle d'argent avec mon amoureux.
1: Et même chose de mon côté, c'est vraiment un livre qui est venu placer les fondements de la façon dont on partage les dépenses, mais aussi dont on partage l'épargne dans mon couple. Mm-hmm. Donc, L'amour et l'argent, guide de survie en 60 questions de Delphine Lebet et aussi signé par Hélène Bello, qui est également d'ailleurs professeure à l'INRS. C'est un ouvrage, vous aimez, vous le savez, qui est très accessible, léger, c'est agréable à lire.
0: Ça s'y lit très bien. Tu sais, je suis pas quelqu'un qui comprend très bien les notions là en économie, mais c'est pas nécessaire. J'ai tout saisi en les lisant, ces deux autrices.
1: C'est vraiment fait pour être accessible. Et ce qui est fun, c'est que c'est basé en fait sur un énorme sondage qui a été réalisé auprès des ménages québécois. Donc, les exemples qui sont donnés sont vraiment des exemples concrets dans lesquels on peut se reconnaître. Et ça vient... C'est un livre qui ne vient pas de donner les réponses, mais qui vient poser les questions, qui vient placer les questions que vous devriez vous poser pour avoir une conversation. Donc, lisez-le chacun de votre côté dans le couple. On dit homme-femme, mais ça peut être un couple gay aussi, là, peu importe. Là, c'est vraiment un bon ouvrage pour initier la conversation. Un petit bémol cependant qui est très important de souligner, c'est que le livre a été publié en 2017. Il est encore très à jour, sauf pour le nouveau régime d'union parentale qui, lui, depuis le 30 juin 2025, protège les conjoints de fait qui ont eu un enfant ensemble à partir de cette date. Donc, si vous avez eu un enfant avant le 30 juin, vous n'êtes pas inclus là-dedans. Mais bref, tenez-en compte dans la lecture du livre, c'est quand même important.
0: Merci Marc-André.
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0: On va passer au truc pour économiser cette semaine. Clémence Pavic, vous suggérez de prolonger la vie de notre téléphone le plus longtemps possible pour éviter d'en acheter un nouveau. On n'est pas bon là-dedans?
3: En tout cas, on n'était pas bon il y a quelques années. On s'améliore quand même, les Québécois. Moi, je dois dire que je suis quand même assez fière de mon bilan parce que je garde mon téléphone depuis 6 ans. Je ne veux pas vous poser la question depuis combien de temps avez-vous le bon?
0: Je pourrais vous battre.
3: Ah oui?
0: Je viens de le changer. Le modèle que j'avais a jeté à terre le vendeur de cellulaire quand j'ai dit qu'il m'en fallait un nouveau. Je me fais un devoir de traîner mon téléphone le plus longtemps possible. Je le change quand ça irrite mes proches, quand ils sont plus capables de dire comme « Ah, tu t'es perdu en montagne, en courant, en plein soir, puis tu pouvais pas m'appeler, par exemple, parce que ton vieux cellulaire ne te permet plus de faire des appels. » Ce genre de situation-là.
3: Je suis très fière de vous, Rosémie, parce que moi, des fois, ça me surprend de voir dans mon entourage des gens qui veulent changer aux 2-3 ans. Mais peut-être que 3 ans, c'est quand même mieux que d'autres. Mais en moyenne, les Québécois remplacent leur téléphone intelligent en moyenne, tous les 4 ans, ce qui est quand même respectable. Mais il y a quand même...
0: Mais il faut dire qu'il y a l'obsolescence programmée qui vient probablement
3: oui,
0: jouer
3: ça.
0: Là-dedans.
3: Ça se peut que votre téléphone n'ait pas survécu et puis qu'il vive une très courte durée de temps. Mais il y a quand même 1/5 des Québécois qui changent leur téléphone tous les 2 ans maximum.
1: Wow.
3: Ce que je trouve assez court.
0: Oui.
3: Mais quand on voit le coût des téléphones cellulaires, par exemple, je vous donne le prix du nouvel iPhone 17, 1 129 $ canadiens pour le modèle de base.
0: C'est beaucoup d'argent.
3: Moi, ça me donne pas envie de changer tout de suite. Donc, quelques trucs pour prolonger la vie de son téléphone actuel. Conseil pour éviter les pannes. Déjà, ça va de soi, mais protéger son téléphone avec un étui, un film de protection sur votre téléphone. Mm-hmm. Aussi, puisqu'on est l'été, ne jamais le laisser au soleil, derrière une fenêtre ou près d'une source de chaleur.
0: Oups. C'est peut-être pas l'obsolescence programmée, finalement, mon problème.
3: Des fois, c'est un peu nous la cause. Okay. Parce qu'en fait, si on laisse à la chaleur, les processeurs risquent de souffrir d'une exposition à une température élevée pendant plusieurs minutes. Si vous sentez que votre appareil chauffe beaucoup, parce que là c'est votre utilisation, par exemple que vous jouez à un jeu et que là finalement votre téléphone commence à surcharger, éteignez-le, laissez-le refroidir. Et aussi une astuce que je connaissais pas mais qui est apparemment bonne à suivre, maintenez la batterie de votre téléphone entre 20 et 80%. Donc, ne pas laisser votre téléphone en charge toute la nuit et activer le mode économie d'énergie. Apparemment, ça va préserver la durée de vie de votre batterie.
0: Mais ça me dérange. J'aime tellement ça, voir une batterie pleine. Puis là,
3: ouais,
0: vous dites que c'est pas la meilleure solution.
3: Personnellement, moi, je le charge toutes les nuits puis ma batterie va encore bien.
1: Il y a une option qui cesse le chargement de votre téléphone automatiquement à 80%. Donc, vous pouvez regarder dans les fonctionnalités. C'est une chose qui existe pour prolonger la durée de vie de la batterie.
0: Oh oui! Vous avez l'air de quelqu'un qui change souvent son téléphone.
1: Non, au contraire, j'essaie vraiment de ne pas le changer souvent.
0: C'est un complet jugement. Et si on est obligé de changer notre téléphone, il existe d'autres options quand même, Clémence,
3: on peut regarder
0: le nouveau modèle.
3: Exactement, on peut peut-être regarder pour un téléphone reconditionné. C'est moins cher et puis c'est écologique parce que ça aussi, ça coûte cher un nouveau téléphone, mais

0: aussi très polluant.
1: Absolument.
0: Donc, prolonger la durée de vie, ça permet aussi, c'est ça, de limiter son empreinte.
2: Puis, un détail important aussi, l'idée de prolonger la durée de vie du téléphone, oui, ça réduit le coût d'acquisition, mais ça nous ouvre aussi la porte à des forfaits souvent beaucoup moins chers chez les différents fournisseurs, parce que lorsqu'on fournit notre propre téléphone, on a accès à des forfaits beaucoup plus avantageux que si on inclut le financement du téléphone à l'intérieur.
1: Bien vu. Marc-André, vous allez nous prouver que c'est vrai cet adage qu'on fait des scènes, que c'est avec des scènes qu'on fait des piastres.
2: Oui.
1: Quand vous avez suggéré ce sujet, ça a fasciné l'équipe. Personne n'en savait rien là, de ce phénomène. On peut utiliser notre petite monnaie pour s'enrichir.
2: Oui, ben on entend souvent des exemples. Ah, si vous avez une pièce de monnaie de 1 sou qui date de 1927, vérifiée, ça pourrait valoir 50 000 $. Là, dans ce cas-ci, c'est pas ce dont je parle. Je parle de faire de l'argent pour la valeur en argent, la valeur en métal de votre monnaie.
1: Mais quoi?
2: Il y a peu de gens qui le savent, mais auparavant, les pièces de monnaie au Canada étaient faites en argent plutôt qu'en nickel. Et avec les prix du cours de l'argent qui ont vraiment explosé au cours de la dernière année, ça peut être très avantageux de vendre vos vieilles pièces de monnaie, non pas pour leur valeur nominale, mais pour leur poids en argent.
1: Mais jusqu'à quand on a fait des pièces en argent?
2: Ben, c'est ça. Le truc, c'est 1967. Pour les pièces de 10 sous, 25 sous, 50 sous et 1 $, si c'est une pièce qui date de 1967 ou avant, elle est faite en argent. Dans le cas des pièces de 5 sous, on parle de 1921, donc peut-être moins de chance de ce côté. Ça peut sembler farfelu comme ça, là, mais j'ai un de mes lecteurs de l'infolette de la RSN, c'est lui qui m'a donné l'idée. En fait, il dit, moi, j'avais 52 $ en 10 sous et en 25 sous, donc la valeur nominale, et au poids, en vendant ça, ça lui a rapporté 1495 $.
1: Mais est-ce que ce lecteur était un collectionneur de vieilles scènes?
2: Non, non, il y avait juste probablement un gros pot.
1: comme on a tous, l'espèce de 4 litres d'eau.
2: De vieilles monnaies.
1: Mais
2: donc,
1: c'est incroyable.
2: Ça vaut vraiment la peine. Donc, je le rappelle, 1967 ou avant pour les pièces de 10 sous, 25 sous, 50 sous ou 1 $. Il existe aussi, c'est plus rare, des pièces de monnaie en or. C'est le cas, par exemple, des pièces émises par la monnaie royale canadienne. Donc, si vous aviez un parent, un proche, un grand-parent qui était un collectionneur de monnaie, il se pourrait qu'il y ait des pièces en or dans sa collection. Et encore une fois, ça vaut souvent beaucoup plus cher en ce moment que pour la valeur nominale que vous pourriez obtenir ou même la valeur de collection de la pièce. Le poids en or pourrait vous rapporter un beau montant d'argent. Vérifiez.
1: Vous venez d'aider plusieurs personnes à trouver leur plan de fin de semaine.
2: J'entends déjà les gens fouiller dans leur pot de monnaie.
1: Je ne sais pas si vous entendez mon excitation, en tout cas, mais elle existe. Merci beaucoup, Clémence Pabé, qu'on vous lit dans Le Devoir, Marc-André Sabourin dans l'actualité. Ça a été un bonheur de travailler avec vous au fil des dernières semaines. Profitez bien du reste de l'été.
2: Le plaisir était partagé.
1: Merci. Je vais aller à la pêche aux compliments comme ça auprès de chaque collaborateur et collaboratrice. Demain, on apprend à mieux aimer la laideur avec Nathalie Platte et Christian Vézina. On va prendre des nouvelles de Louise Foresti. Elle est au cœur d'un nouveau documentaire qui m'a complètement soufflée. On va en apprendre plus aussi sur l'histoire de ce qu'on mange et sur l'engouement que le pays connaît pour la danse latine. Notre duo littéraire sera aussi de retour pour nous faire des suggestions de lecture pour qu'on puisse bien préparer la rentrée scolaire. Merci à toute l'équipe qui a rendu ce beau matin possible. À demain!

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Bonjour, bon lundi, bon début de semaine. Décidément, c'est un été où on aura respiré de la fumée un peu partout sur la planète, en France, en Espagne, en

0: en Ontario et encore une fois en ce moment en Colombie-Britannique. C'est sûr que les saisons des feux de forêt, on commence malheureusement à prendre l'habitude de les voir revenir, mais là, c'est la fréquence qui frappe. Chaque semaine, on voit des images de ces coins de paradis partir en fumée et on finit par se poser la question, est-ce qu'ils pourront préserver leur beauté? Est-ce qu'ils vont rester des trésors finalement? Et je suis certaine que ces questions hantent Roch Fortin, à qui on va parler après le Radio-Journal, qui est un résident de cette magnifique région de l'Okanagan à l'intérieur de la Colombie-Britannique. Lui, imaginez, il venait de terminer les travaux de sa maison et le soir même, là, son fils est venu le réveiller pour qu'il les évacue en catastrophe au milieu de la nuit. Il ne sait pas évidemment dans quel état il va retrouver sa maison, mais il sera avec nous à 12:30. Également à l'émission, on va recevoir Pierre Poilievre, chef du Parti conservateur du Canada, qui est en tournée au Saguenay aujourd'hui pour la partielle dans Chicoutimi-le-Fjord. Bon, il y a bien sûr cette élection générale québécoise qui s'en vient, mais il y a aussi trois partielles fédérales qu'on a tendance un peu à oublier. Et dans Chicoutimi-le-Fjord, ça promet d'être une campagne intéressante parce que c'était jusqu'à tout récemment le siège de Richard Martel, conservateur bien connu, ancien entraîneur au hockey dans la Ligue junior majeure. Et là, ça s'annonce comme une lutte à trois entre le parti de Pierre Poilievre, le Bloc et les libéraux. Donc, on va demander au chef conservateur quelles sont ses priorités, évidemment, pour la région. Est-ce qu'il s'interroge aussi sur son leadership, hein? Parce qu'il y a eu 7 députés conservateurs au total qui ont quitté leur poste depuis le scrutin de 2025, dont Richard Martel, 4 transfuges quand même. Est-ce que ça amène ça, Pierre Poilievre, à réfléchir à la suite des choses? On verra à 12:20. Et autre question intéressante aussi pour le chef conservateur. Vous avez peut-être vu sa sortie hein, sur les négociations avec les Américains cette fin de semaine. Il dit que le premier ministre Carney a fait trop de concessions. C'est intéressant ça, parce que M. Poilievre, en fait, qu'il mette de l'avant cet enjeu, cette relation avec les États-Unis. Rappelez-vous, durant la campagne électorale l'an dernier, on lui reprochait de ne pas parler suffisamment de cette relation-là. Ce sera d'ailleurs un des thèmes de notre grand angle vers 12:30. Mais d'abord, donc, on va se rendre en Colombie-Britannique où les feux de forêt continuent de progresser 2 jours après la déclaration de l'état d'urgence dans la province. Sur le terrain, il y a plus de 1700 pompiers forestiers qui travaillent sans répit. On en parle avec la vidéojournaliste dans l'Okanagan, Charlotte Groux. Bonjour, Charlotte.
1: Bonjour, Laurence.
0: Alors, la GRC de Penticton qui a confirmé le premier décès lié au feu de Bald Ranch, ça c'est dans l'Okanagan, où est-ce que vous vous trouvez?
1: Oui, c'est une information qui nous a été transmise hier par communiqué de presse. À ce stade-ci, les informations que nous avons sont les suivantes. Donc, c'est une femme de 80 ans qui est résidente de Meadow Valley au nord de Summerland, ici dans l'Okanagan, et qui serait décédée subitement alors qu'elle tentait de quitter son domicile avec un membre de sa famille dans la nuit de vendredi à samedi, alors qu'elle tentait d'évacuer en raison du feu de Bald Ranch qui a été déclaré vendredi en fin d'après-midi près de Summerland. Le service des coroners de la Colombie-Britannique mène présentement une enquête afin de déterminer la cause exacte du décès de la femme et aucun autre décès n'a été signalé à la police à l'heure actuelle.
0: Mm-hmm. Mais ce feu de Bald Ranch, là, il a vraiment connu une croissance très rapide, surtout dans la nuit de vendredi à samedi, là.
1: Oui, absolument. Sa superficie a augmenté très rapidement et là, elle est présentement évaluée à plus de 136 km², ce qui est plus grand que la superficie de la ville de Vancouver. On peut écouter le ministre des Forêts, Ravi Parmar, décrire l'intensité de ce feu.
2: What we saw with the Bald Range fire was like nothing we've seen in British Columbia's history. A fire that started with 50.
1: Alors, il dit que c'est du jamais vu en Colombie-Britannique pour un feu qui touche une communauté entière et que sa superficie a augmenté très rapidement et que le comportement du feu est évalué à un rang de 5 et 6, soit le niveau le plus élevé. Les autorités de Summerland ont confirmé la destruction des bâtiments, mm-hmm. mais n'ont pas encore fourni de bilan des dégâts. Cependant, en date de dimanche, il a été confirmé que le centre-ville de Summerlin avait été épargné. Il n'y a pas encore d'échéancier prévu pour le retour des résidents. Il faut savoir que le feu a forcé l'évacuation de l'entièreté du district de Summerlin, soit environ 12 000 personnes, en plus des milliers de personnes dans les environs. Et au total, dans la province, en ce moment, il y a près de 22 000 personnes qui ont dû évacuer leur propriété et plus de 10 000 personnes qui doivent être prêtes à évacuer à tout moment. C'est justement l'ordre de grandeur du nombre de personnes évacuées samedi qui a poussé le gouvernement de la Colombie-Britannique à déclarer l'état d'urgence à l'échelle de la province.
0: Ouais, donc cet état d'urgence a été déclaré, mais pour l'instant, puis c'est peut-être ça qui est étonnant, le gouvernement n'a pas instauré de mesures concrètes là, liées à cet état d'urgence là.
1: Oui, exactement. Lors de la conférence de presse de samedi tenue par le premier ministre David Eby et plusieurs membres de son cabinet,

0: mais il a été mentionné que cet état d'urgence leur permettrait notamment, si nécessaire, par exemple, de réquisitionner des hébergements ou encore d'imposer des restrictions locales de déplacement dans certaines régions. Mais pour l'instant, ce n'est pas le cas, même si le gouvernement a demandé à la population d'éviter de se rendre à Summerlin et les communautés touchées, bien entendu.
1: Et quand on parle de feu comme ça, il y a bien sûr des évacuations. Vous, vous avez rencontré des évacués cette fin de semaine. Dans quel état d'esprit est-ce qu'ils sont?
0: Ça varie vraiment d'une personne à une autre. Dans certains cas, les personnes semblaient relativement sereines, d'autres plus ébranlées, bien entendu. Nous avons notamment rencontré hier à West Kelowna un groupe de travailleurs saisonniers mexicains qui, eux, étaient à Summerlin pour cueillir des cerises cet été. Puis leur évacuation a été très rapide et même que certains d'entre eux ont dû être héliportés. Ils nous ont dit, par contre, que le fait que la plupart des gens de ce groupe venaient du même village, ça facilitait les choses et qu'ils sentaient quand même relativement un soutien de la part de leurs employeurs. Donc, certains m'ont dit se sentir relativement chanceux dans ces circonstances. Il faut savoir que présentement, il y a 105 feux de forêt actifs dans la province, dont 45% sont non maîtrisés. Dans le Canadian, le feu de Bradley Creek au nord-ouest de Vernon est désormais considéré comme étant contenu, mais ce n'est pas le cas du feu de Quilpatuck Creek, juste au sud, qui est, lui, toujours non maîtrisé. Et le service d'incendie de la Colombie-Britannique a indiqué qu'il s'attendait à une recrudescence des incendies provoqués par la foudre dans l'intérieur de la province et de le Canadian.
1: Oui. Et nous, on va parler avec un évacué juste après le Radio-Journal. Charlotte Groux à Kelowna, en Colombie-Britannique. Merci beaucoup.
0: Je vous en prie.
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1: On commence notre tournée des collines à Ottawa avec ma collègue Anne Levasseur. Bonjour Anne.
3: Bonjour Laurence.
1: Bon, ça s'active du côté de Washington. Dominique Leblanc qui est de retour une fois de plus dans la capitale américaine. Les négociations commerciales avec les États-Unis qui se poursuivent. Mais en même temps, il y a l'impatience aussi qui se manifeste à Ottawa. Hein. Le chef conservateur, le chef du Bloc aussi qui tape du pied, là, qui disent on peut pas faire trop de concessions non plus, là.
3: Oui, et le chef conservateur Pierre Poilievre a décidé d'envoyer une lettre à Mark Carney hier, lettre dans laquelle il le somme d'obtenir l'accord qu'il a promis, affirme que le statu quo ou encore des concessions supplémentaires en échange d'un répit partiel des tarifs américains, ce n'est pas une option acceptable. Il dit qu'un accord acceptable contiendrait, entre autres choses, aucun tarif sur les bois d'œuvre résineux, la fin des tarifs sectoriels et un pacte automobile sans tarif. Il conclut cette missive et je trouve ça intéressant de le mentionner en lui recommandant d'adopter le plan conservateur. Mm-hmm. Il dit qu'il peut bien en prendre le mérite, mais l'important, c'est qu'il passe à l'action.
1: Ouais.
3: Dans un communiqué, le Bloc québécois abonde un peu là, dans le même sens en disant que Mark Carney n'a cessé de capituler sans rien obtenir en retour, demande au gouvernement de refuser tout sacrifice au détriment des producteurs et transformateurs laitiers du Québec, estime que le gouvernement en a assez fait du côté des concessions, nomme le recul en matière de culture, la question des revenus du pont Gordie Howe, l'abandon des contre-tarifs et déplore qu'on songe à nouveau à peut-être céder du terrain au détriment des producteurs et transformateurs laitiers du Québec.
1: Ouais, puis pendant ce temps, le temps file. L'échéancier du 19 août, c'est dans 9 jours, la semaine prochaine. Est-ce qu'on s'attend à des développements concrets cette semaine du côté du ministre Leblanc?
3: Bon, vous l'avez dit, le ministre est en déplacement en ce moment vers Washington. On n'a pas les détails de son horaire du jour ni de la semaine pour l'instant, mais c'est son troisième passage en 3 semaines. Donc, on sent qu'il y a ce réel sentiment d'urgence, qu'on redouble d'efforts. La négociatrice en chef, Janet Charette, elle a passé le week-end là-bas à Washington. On sait que la stratégie du côté canadien demeure vraiment d'obtenir une entente globale. Le gouvernement se veut rassurant. De passage à Hamilton, il y avait le ministre Stephen McKinnon, ministre des Transports, qui était là pour une annonce sur le transport interprovincial en matière pour les producteurs d'acier, n'a pas voulu commenter là, de manière très spécifique ce qui se passe à Washington, dit que c'est pas son rôle, mais il avait ce message là, pour les travailleurs du secteur de l'acier.
4: Nous allons appuyer cette industrie, nous allons appuyer les travailleurs de cette industrie jusqu'au bout. Et la forme que ça prend ce matin, c'est un programme qui va aider à rendre plus compétitif, plus accessible des marchés.
1: Bon, ça c'est pour le côté canadien, mais dans une négociation, évidemment, il y a aussi le côté américain. Les représentants américains qu'on a peu entendus hein, sur l'état des négociations jusqu'à maintenant, Anne.
3: Exactement. Et c'est sûr que cette semaine, ce qui s'annonce, ça va être intense. Le 19 août, ça arrive vite. Et en entrevue ce matin, Louise Blais, qui est l'émissaire du Québec pour la révision

0: de la CIUM disait s'attendre à ce que le ton monte peut-être, mais qu'il faudra pas pour autant se décourager. On l'écoute.
1: Moi, je pense cette semaine, il faut s'attendre à des étincelles, à des moments difficiles, à des déclarations décourageantes de la part des États-Unis. Ça fait partie du jeu américain. Il va falloir rester sobre et résolu pour essayer effectivement de régler le plus de dossiers possible et bien sûr éviter ces tarifs 338 qui seraient tellement dévastateurs.
0: Et ces tarifs 338, là, je le rappelle, ce sont ces nouveaux tarifs de 50% qui doivent entrer en vigueur le 19 août et qui vont s'ajouter aux tarifs déjà existants, notamment les tarifs sectoriels là, qui, eux, sont en vigueur depuis le mars 2025.
2: Ouais, des tarifs que le Canada aimerait bien éviter. Anne Levasseur à Ottawa, merci beaucoup.
0: Au revoir.
2: Et on se tourne maintenant vers Québec, rejoindre notre collègue Marie-Hélène Tremblay qui est de retour. Bonjour Marie-Hélène.
3: Bonjour Laurence.
2: J'espère que le repos a été bon parce que les prochaines semaines, ça va s'occuper.
3: Absolument.
2: Alors, si l'émissaire du Québec pour la révision de la CIUM, Louise Blais, va surveiller de près ce qui va se passer à Washington dans les prochains jours, puis on vient de l'entendre, là, c'est aussi le cas de la première ministre Christine Fréchette.
3: Oui, évidemment, les deux femmes sont en contact étroit et j'ai envie de dire que ce sera encore plus vrai là, dans les prochains jours en raison, évidemment, de ce blitz un peu de négociation qui se passe du côté de Washington. D'ailleurs, en point de presse ce matin, la première ministre Christine Fréchette a répété ce qu'elle disait hier à propos du retour là de l'alcool américain sur les tablettes de la Société des alcools du Québec. Ça, c'est un point là qui fait beaucoup jaser du côté des États-Unis. Alors, Christine Fréchette a rappelé, Laurence, que ce sera possible, mais d'abord et avant tout, il faudra que le Québec fasse des gains à la table des négociations. Elle a donné deux exemples, une baisse des tarifs, notamment pour l'aluminium ou encore pour le bois. Et également, Christine Fréchette a réitéré, sans trop de surprises là, parce que ce sont des éléments incontournables qui reviennent à chaque fois que l'on questionne Christine Fréchette concernant ses négociations sur la CIUM avec les États-Unis et le Mexique. Elle veut bien sûr un maintien de la gestion de l'offre, mais elle veut aussi la protection de la culture et de la langue française. Mm-hmm. Donc, des négociations qui ont de quoi alimenter la pré-campagne électorale là, qui veut pas est bel et bien commencée au Québec.
2: Oui, et on le sent que c'est commencé parce qu'il y a le festival des candidatures là en vue des élections qui se poursuit. Et ce matin, justement, Mme Fréchette qui était à Yamachiche pour annoncer des candidatures dans trois circonscriptions de la Mauricie.
3: Oui, la Mauricie, Laurence, c'est toujours une région qu'on surveille de près en campagne électorale. Uh-huh. Souvent une région là, pivot. On sait, la Coalition Avenir Québec domine en Mauricie depuis 2018, grâce notamment à la présence de joueurs importants comme les ministres Jean Boulay et la ministre Sonia Lebel. Mais dans un cas comme dans l'autre, ils ont choisi de quitter la vie politique et ça risque de compliquer le travail de la CAQ au cours des prochains mois. Mm-hmm. En fait, parce que les candidatures qui ont été annoncées ce matin, ce sont des gens connus dans les circonscriptions qu'ils vont tenter de représenter, mais ce ne sont pas des candidatures de prestige, là, comme on dit, mais là-dessus, ce matin, à ce propos-là, Christine Fréchette disait « C'est important d'abord et avant tout de miser sur des gens qui sont enracinés dans leur milieu, qui connaissent bien les citoyens qu'ils veulent représenter. » Alors, dans Champlain, Marie-Ève Miran va tenter de succéder à la ministre Sonia Lebel. Marie-Ève Miran a notamment dirigé l'Association des microbrasseries du Québec pendant 10 ans. Dans La Violette Saint-Maurice, c'est l'attachée politique de Marie-Louise Tardy, Guy Veillette, qui lui va être candidat pour la CAQ. Et dans Maskinongé, ben ça quand même, c'est une surprise ce matin parce que un premier député de la CAQ qui avait pourtant annoncé son départ a finalement choisi de se représenter aux prochaines élections. Alors, il est revenu sur sa décision. Simon Allaire, qui est député de Maskinongé depuis 2018, donc il va tenter de se faire élire pour un troisième mandat. Et pourtant, quand il avait annoncé au mois de mars qu'il ne se représenterait pas, il avait dit qu'il le faisait notamment par loyauté envers François Legault. Et ce matin, Simon Allaire a soutenu que Christine Fréchette était la bonne personne pour mener la CAQ, comme quoi, finalement, il a réfléchi et il a changé d'idée. N'empêche, si la CAQ veut conserver ses acquis en Mauricie cette fois, ça va nécessairement passer par l'ascendant de Christine Fréchette, qui a choisi d'être candidate dans Trois-Rivières. En même temps, j'ai envie de dire, le chef d'une formation politique, hein, Laurence, ça n'a pas vraiment l'habitude de passer beaucoup de temps dans la circonscription, n'est-ce pas?
2: Non,
3: en campagne électorale, il préfère mettre ses énergies dans d'autres comtés parce qu'il n'a pas vraiment le temps de faire campagne dans sa propre circonscription. Alors, ça va être intéressant de voir un peu la stratégie que va adopter

0: Christine Fréchette qui passe de Saguenay à Trois-Rivières. Alors, si la CAQ a présenté 3 candidats ce matin, mais le parti a aussi lancé 3 publicités, le coût de la vie, la sécurité économique et l'importance de la proximité des Québécois. Je vous parle de publicité de la CAQ, mais je me corrige, on devrait plutôt parler de l'équipe Christine Fréchette parce qu'on le sait, la CAQ maintenant... On ne voit plus le nom de la CAQ non plus dans ces publicités-là. Il y a d'ailleurs le Parti québécois aussi qui a lancé ce matin aussi une offensive publicitaire, donc des panneaux qu'on peut voir le long des autoroutes. Alors bref, comme quoi les hostilités sont bel et bien lancées. Alors qu'on se prépare l'automne, ça la fin de l'été, l'automne s'annonce chaud.
1: Oui, puis vous avez raison de dire que parfois les chefs aussi choisissent. Mais je me souviens dans le cas de M. Carney au fédéral, il avait choisi une circonscription en banlieue d'Ottawa qui était assez facilement prenable parce qu'il savait qu'il n'allait pas passer beaucoup de temps dans dans cette circonscription-là. Marie-Hélène Tremblay à Québec, merci beaucoup.
0: Au revoir.
1: À demain. On va parler tennis maintenant avec l'Omnium Banque Nationale qui bat son plein à Toronto et à Montréal. Et selon la directrice du tournoi, Valérie Tétrault, tout indique qu'il s'enligne pour battre son record d'affluence avec plus de 300 000 spectateurs attendus d'ici la fin de la semaine. Ça, c'est évidemment pour la portion qui est à Montréal, donc au Québec. Tennis Canada a récemment annoncé vouloir moderniser ses installations au stade IGA à Montréal en construisant notamment un nouveau court central doté d'un toit rétractable qui pourrait accueillir 15 000 spectateurs, soit 25% plus que le court central actuel. Et dans le cadre de ces rénovations majeures, l'organisation voudrait utiliser une plus grande portion du parc Jarry, qui est dans le nord de la ville. Mais cette expansion dans un des seuls grands espaces verts de cette partie de Montréal ne fait pas le bonheur de nombreux résidents du quartier. Il y a d'ailleurs 14 groupes citoyens qui se sont alliés pour créer un front commun pour la protection du parc Jarry. Quelques milliers de manifestants aussi qui ont défilé hier autour du stade IGA pour protester contre cette expansion. Alors, avec nous pour en parler, un des co-porte-parole de cette association, Michel Lafleur. Bonjour, Monsieur Lafleur.
2: Bonjour, Mme Martin.
1: Alors, pourquoi est-ce que c'est important pour vous d'empêcher toute expansion supplémentaire là, dans le parc Jarry?
2: Ben, en fait, Tennis Canada est dans le parc Jarry depuis 1981 là, et s'est toujours senti à l'étroit dans le parc. Mm. C'est un tournoi qui a pris de l'ampleur et qui a toujours bougé un peu plus dans le parc. Et là, avec cette nouvelle phase d'expansion, là, je pense que les gens qui font déjà beaucoup de compromis pour accommoder l'Omnium au parc Jarry, ben là, ils se disent, nous, on trouve qu'on en donne déjà beaucoup. Puis là, on se fait dire qu'on en donne pas assez, qu'il faudra en donner plus. Mm. Tennis Canada occupe déjà un peu plus que le cinquième du parc. Là, avec le projet d'expansion, c'est planifié que ce serait peut-être... un peu plus que le quart du parc. Donc, c'est un parc, comme vous avez mentionné, là, c'est un parc dans un quartier densément peuplé. C'est un parc où il n'y a vraiment pas beaucoup d'autres alternatives parce qu'on est dans un quartier où il n'y a pas beaucoup de parcs. C'est un parc qui est à côté de Parc Extension. C'est le parc de proximité, en fait, de Parc Extension, qui est un des quartiers les plus denses, un des quartiers les plus pauvres. On imagine là que les gens passent pas leur fin de semaine au chalet. 80% mm-hmm. des gens n'ont pas accès à une cour. Donc, le parc Jarry, pour une grande région du nord de Montréal, là, c'est l'oasis, c'est le lieu de contact avec la nature, mm-hmm. c'est la place où on peut organiser des barbecues ensemble. Et donc, c'est essentiel et c'est essentiel de pas perdre un pouce de plus.
1: Mm-hmm. Parce que, bon, en même temps, le parc Jarry, il est quand même assez grand. Si vous perdiez une portion de plus, est-ce que les résidents ne pourraient quand même pas en profiter?
2: Ben, en fait, là, ce qu'on voit, c'est une expansion constante. Bon, évidemment, là, avec le reste du parc, c'est, en fait, ce qu'il faut voir, c'est que nous, on aimerait l'expansion du parc. Le parc a fêté ses 100 ans l'année dernière et à cette époque-là, on disait que le parc était pas trop grand pour la population. Et là, quand on regarde l'évolution autour du parc, ça s'est immensément densifié. Il y a beaucoup, beaucoup de pression sur le parc. Mmh. Il y a 1 million de personnes qui fréquentent le parc à chaque année.
1: Ouais, donc vous dites que vous seriez trop à l'étroit là s'il y avait cette expansion.
2: Ouais. Ben, trop à l'étroit, puis aussi, il faut voir, là, quand les gens vont assister à un

0: match de tennis. Bon, il se dit, ah, ben, c'est agréable. C'est une belle journée. Mais il faut voir que le site, là, donc le cinquième du parc, là, qui est occupé par Tennis Canada, en fait, les citoyens et les citoyennes du quartier, du voisinage, n'y ont pas accès pendant 47 jours quand on compte la période de montage, le tournoi, la période de démontage. Vous savez, là, 47 jours, c'est plus que la moitié des vacances scolaires.
1: Oui, oui, surtout l'été, là, oui.
0: Donc là, on perd déjà le cinquième du parc à cause de ça. Puis là, on nous dit, ben là, il faudrait faire un autre effort. Et en plus, un autre point qui est vraiment très, très préoccupant, c'est qu'on parle d'un stade avec un toit rétractable, trois saisons. Donc, le minimum, c'est l'été. Donc, quand on parle de trois saisons, ça veut dire que ça va amener une multiplication d'événements dans le parc, parce qu'on va vouloir rentabiliser. Là, on parle de quelque chose de 400 millions de dollars. Là, j'imagine qu'on veut le rentabiliser au maximum. Et donc, on va ramener 15 000 personnes une fois, peut-être deux fois par semaine dans le parc, avec le bruit, la circulation de transit, la circulation automobile, la pollution lumineuse que ça implique. C'est vraiment incompatible avec un parc.
1: La directrice de l'Omnium Banque Nationale, Valérie Tétrault, elle croit que cette modernisation est indispensable pour rester compétitif, continuer d'attirer les plus grandes vedettes internationales de tennis. Qu'est-ce que vous lui répondez?
0: Ben, écoutez, il y a nous, on veut protéger le parc, évidemment. Donc, c'est un peu le rôle de Tennis Canada de trouver la solution. À eux qui se sont toujours entêtés de rester dans le parc. Je me souviens, en 2002, il y avait une phase d'expansion assez importante. Et déjà, les citoyens disaient, ben, écoutez, vous demandez toujours de plus en plus de terrain. Il y en a plus de place, là. Pensez au futur. Et à ce moment-là, la réponse, c'était « Oh non, non, avec cette phase d'expansion-là, l'installation tennistique aura atteint sa maturité. » Ben, on voit que c'est les citoyens qui avaient une meilleure vision. Mmh. Et donc, c'est Tennis Canada qui a fait l'étude de faisabilité. En fait, bon, on ne sait pas qui l'a fait. On connaît juste la conclusion. On n'a pas accès à l'information. Tennis Canada dit « on veut bien impliquer les citoyens, on consulte les citoyens. » Durant l'étude de faisabilité, il y a eu jamais une demande de Tennis Canada de rencontrer les citoyens. Donc, je sais pas où ça sort, là, cet énoncé d'impliquer les citoyens, mais visiblement, au niveau des actions, c'est vraiment pas vrai.
1: Mais si on ne le met pas au parc Jarry, le tennis, où est-ce qu'on le met? Parce que il y a quand même beaucoup d'amateurs de tennis, ça attire des milliers, des centaines de milliers de spectateurs. Si on veut avoir du tennis à Montréal, cette grande compétition sportive, où est-ce qu'on la met? Parce qu'il faut bien la mettre quelque part, au bout du compte.
0: Ben là, écoutez, là, avec nous, ce qu'on voit, c'est que je pense que Tennis Canada devrait refaire, avec la Ville de Montréal, refaire une étude sérieuse. Nous, on ne sait pas trop ce qui a été tenu compte. Là. Il y a des sites alternatifs, il y a des solutions. Là. Nous, on est à peu près sûr qu'il y a d'autres solutions. Bon, vous vous souvenez peut-être, là, la centrale électrique de Hydro-Québec qui était sur l'espace vert à côté de la grande bibliothèque. Hydro-Québec disait, il n'y a pas d'autres possibilités, c'est là que ça doit se faire. Quand on y a réfléchi un peu plus, on a trouvé une alternative. En 2019, dans le parc, l'administration municipale voulait construire un immense poste de police. Et les gens ont dit, ben non, écoutez, vous êtes dans un parc, là. Et bon, ça s'est pas fait. Quelques années plus tard, ben effectivement, le poste de police est l'autre côté de la rue Jarry.
1: Donc, on peut trouver une autre solution d'après vous. Michel Lafleur, co-porte-parole du Front commun pour la protection du parc Jarry, merci beaucoup d'avoir été avec nous aujourd'hui.
0: Merci, ça me fait plaisir. Au revoir.
1: Bonne journée.
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1: Bonjour Marie-Claude.
3: Bonjour Laurence.
1: Ottawa qui offre une aide supplémentaire au secteur de l'acier.
3: Le gouvernement fédéral veut faciliter le commerce de l'acier entre les provinces. C'est une réaction directe, évidemment, aux tarifs douaniers américains de 50% qui font mal à l'économie, au secteur de l'acier canadien. Donc, on veut faciliter le transport en remboursant la moitié des coûts de transport interprovincial par voie ferroviaire et maritime pour les produits de l'acier. Un budget de 100 millions, donc ça aura une durée maximale d'un an ou épuisement des fonds. À voir. Le transport d'acier par train était déjà

0: soumis à peu près aux mêmes conditions. Donc, on remboursait déjà une partie du transport. Donc, on ajoute le transport maritime. C'est bien accueilli dans l'industrie, même si la plupart du transport se fait par train dans l'industrie de l'acier. Mais on voit quand même, c'est un coup de pouce. Mm-hmm. Ça facilite les choses. Ça va permettre aussi aux manufacturiers de s'approvisionner plus facilement d'acier canadien. Éviter d'acheter de l'acier aux États-Unis, parce qu'il y en a quand même un peu qui est acheté aux États-Unis, dépendamment là où sont les manufacturiers, avec les contre-tarifs douaniers aussi canadiens. Ça rend les choses un peu plus compliquées pour les manufacturiers canadiens. Il y a cette volonté, bien sûr, d'acheter les Canadiens, donc d'encourager le secteur. Il y a beaucoup de projets d'infrastructures aussi au Canada, donc ça facilitera l'utilisation d'acier canadien pour ces grands projets également.
1: Oui, tout à fait. Puis pendant ce temps, il y a le ministre McKinnon, donc le ministre fédéral du Transport, qui a été questionné sur le projet de TGV Alto.
0: Oui, c'est lui qui procédait à cette annonce sur le transport de l'acier. Donc, notre collègue en a profité pour le questionner sur ce grand projet de TGV. Surtout qu'il y a 2 semaines, le gouvernement Ford s'est dit un peu incertain de la pertinence de ce train à grande vitesse. Oui. Alors, on a demandé au ministre qu'est-ce qu'il en pensait. Il a dit avoir eu l'occasion de discuter avec le gouvernement Ford et que le projet ira de l'avant coûte que coûte. Que c'est un projet qui est essentiel à l'économie canadienne et à la qualité de vie des Canadiens, a-t-il dit. Donc, il dit que ça ira de l'avant. C'est certain que les Canadiens peuvent être assurés qu'il y aura un échéancier, qu'il sera suivi et que le projet ira de l'avant.
1: Oui, en même temps, il va avoir besoin de la collaboration des provinces, entre autres du Québec et de l'Ontario, pour que
0: exactement
1: ça aille de l'avant. Peu importe ses intentions. Bon, maintenant, secteur automobile, le syndicat Unifor qui commence les négociations avec General Motors.
0: Dans le secteur automobile, on négocie manufacturier par manufacturier. On a déjà négocié avec Ford. C'est au tour de General Motors dès aujourd'hui. Unifor qui représente plus de 4600 membres dans les usines, surtout en Ontario, dont 30% sont actuellement mis à pied, donc au chômage technique. Le contexte est quand même assez complexe dans le secteur automobile. Là aussi, en raison des tarifs douaniers des Américains, on va quand même essayer de recopier, si vous voulez, l'entente qui a été conclue avec Ford au mois de juillet. Une convention collective de 3 ans qui prévoit des augmentations salariales annuelles de 3%, le renouvellement d'un accord de non-fermeture, donc on va poursuivre les activités dans les usines de Ford. On va aussi mettre en place des programmes pour moderniser, conserver des emplois dans les usines actuelles. Mais je vous le disais, le contexte est assez complexe, notamment chez GM, parce que l'usine d'assemblage d'Ingersoll est à l'arrêt depuis mai 2025. Mm-hmm. 1200 travailleurs qui, normalement, œuvrent à cette usine. Donc, on va probablement mettre l'accent sur le maintien des emplois, le retour des travailleurs dans les usines, s'assurer qu'on va avoir vraiment une prévisibilité, une pérennité du secteur automobile canadien.
1: Tout à fait. Merci beaucoup, Marie-Claude.
0: Je vous en prie. Bonne journée.
1: On se retrouve demain. Et nous, après le Radio-Journal, on sera en Colombie-Britannique pour parler à un résident de l'Okanagan qui a dû être évacué d'urgence en raison des feux de forêt. Et on reçoit aussi en entrevue le chef du Parti conservateur du Canada, Pierre Poilievre. À tout de suite.

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4: Ce midi au Radio-Journal, état d'urgence en Colombie-Britannique, un premier décès causé par les feux confirmé. Sprint final des négociations Canada-États-Unis pour éviter des tarifs américains de 50% dès la semaine prochaine. Et les adolescentes seraient plus nombreuses à souffrir d'anxiété que les garçons de leur âge, selon un sondage léger tel jeune. Bonjour, ici Jean-Sébastien Bernatché. Les feux de forêt continuent de progresser en Colombie-Britannique, 2 jours après la déclaration de l'état d'urgence.

0: provinciale. Sur le terrain, plus de 1700 pompiers forestiers travaillent sans relâche. On fait le point avec notre collègue dans l'Okanagan, Charlotte Groux. Charlotte, la GRC de Penticton a confirmé un premier décès lié au feu de Bald Range.
1: Oui, exactement. C'est une femme de 80 ans, une résidente de Meadow Valley, au nord de Summerlin, ici dans l'Okanagan, qui serait décédée subitement alors qu'elle tentait de quitter son domicile avec un membre de sa famille dans la nuit de vendredi à samedi, en raison du feu de Bald Range qui a été déclaré vendredi soir près de Summerlin et qui a connu une progression très rapide et qui a détruit des bâtiments, même si on ne connaît pas encore le bilan des dégâts. Le service des coronaires de la Colombie-Britannique mène présentement une enquête afin de déterminer la cause exacte du décès de la femme. Et pour l'instant, aucun autre décès n'a été signalé à la police à l'heure actuelle.
0: Et puis, ce sont maintenant près de 22 000 personnes qui ont dû évacuer leur domicile dans l'ensemble de la province?
1: Exactement, en plus de 10 000 autres personnes qui doivent être prêtes à évacuer à tout moment en raison des feux de forêt. C'est justement l'ordre de grandeur du nombre de personnes évacuées qui a poussé le gouvernement de la Colombie-Britannique à déclarer l'état d'urgence à l'échelle de la province samedi. Le premier ministre David Eby et son gouvernement affirment avoir besoin d'avoir les outils et les pouvoirs de l'état d'urgence afin de pouvoir agir à tout moment. Pour l'instant, il n'y a pas de mesures concrètes instaurées, mais cela pourrait changer. Et le service d'incendie de la Colombie-Britannique a indiqué qu'il s'attendait à une recrudescence des incendies provoqués par la foudre dans l'intérieur de la province et l'Okanagan.
0: Merci, Charlotte.
1: Je vous en prie.
0: Le Canada redouble d'efforts dans le but de conclure un accord avec les États-Unis avant l'imposition de nouveaux tarifs dans 9 jours. Le ministre responsable du commerce entre les deux pays, Dominique Leblanc, retourne à Washington afin de poursuivre les négociations commerciales. On en parle avec Anne Levasseur. Anne, le chef conservateur Pierre Poilievre et le Bloc québécois expriment leur réticence à l'idée que le Canada puisse faire de nouvelles concessions dans certains secteurs.
2: Voilà, ils reprochent tous deux à Mark Carney de capituler sans rien obtenir en retour. Dans une lettre adressée au premier ministre, le chef conservateur Pierre Poilievre, le somme d'obtenir l'accord qu'il a promis, affirme que le statu quo des concessions supplémentaires en échange d'un répit partiel des tarifs américains, ce n'est pas une option acceptable. Et du côté du Bloc québécois, on aborde un peu dans le même sens en demandant au gouvernement de refuser tout sacrifice au détriment des producteurs et transformateurs laitiers du Québec.
0: À quoi peut-on s'attendre cette semaine, Anne?
2: Eh bien, le ministre Dominique Leblanc est en déplacement vers Washington aujourd'hui. C'est son troisième passage en 3 semaines. Donc, on sent qu'il y a un réel sentiment d'urgence, qu'on redouble d'efforts pour parvenir à un accord. On sait que la stratégie du Canada demeure d'arriver à une entente globale. Le gouvernement veut être rassurant. De passage à Hamilton, le ministre des Transports, Stephen McKinnon, n'a pas voulu commenter de manière spécifique les négociations en cours, mais il avait ce message pour les travailleurs du secteur de l'acier.
3: Nous allons appuyer cette industrie, nous allons appuyer les travailleurs de cette industrie jusqu'au bout. Et la forme que ça prend ce matin, c'est un programme qui va aider à rendre plus compétitif, plus accessible des marchés.
2: Je vous rappelle en terminant qu'on est à moins de 10 jours là, avant l'entrée en vigueur de ces nouveaux tarifs de 50% qui affecteraient 100 de produits canadiens.
0: Merci Anne.
2: Au revoir.
0: Au Québec, une étude de l'organisme Tel Jeune fait état d'une augmentation des demandes d'aide et d'une hausse de l'anxiété chez les jeunes qui font appel à ces services. L'organisme dévoile ce portrait à l'approche de la rentrée scolaire. Charles-Antoine Boulanger suit le dossier. Charles-Antoine, les données indiquent que certains groupes sont plus vulnérables que d'autres?
4: Oui, notamment les jeunes filles. 40% disent ressentir de l'anxiété au moins une fois par semaine, contre 24% des garçons, selon le sondage qui a été mené au printemps 2026 auprès de 1200 adolescents québécois. L'étude qui parle aussi de seuils cliniques d'anxiété et de dépression alarmants chez les personnes issues de la communauté LGBTQ+, l'organisme qui demande donc au gouvernement provincial à l'approche des élections de renforcer les services de première ligne offerts aux adolescents, qui a plusieurs autres demandes notamment à ce sujet-là. Je laisse entendre Annie Papa-Yoriou, elle est directrice générale de Tel Jeune.
5: On dénote vraiment que les jeunes filles et les jeunes des communautés LGBTQ+, vont moins bien. Juste d'être ado, c'est déjà quelque chose, mais d'ajouter l'identité de genre, la différence, les rend plus vulnérables.
0: Et Charles-Antoine, des intervenants constatent aussi une augmentation de la détresse?
4: Oui, c'est le cas d'Olivier Jamoul, il est pédiatre au CHU Sainte-Justine. Lui, il constate une augmentation de l'anxiété depuis la pandémie. Et pour lui, c'est difficile d'expliquer pourquoi, mais il croit que les réseaux sociaux ont un rôle à jouer.
6: Il y a réellement une souffrance qui existe chez les jeunes. Il y a de l'éco-anxiété. Ils sont inondés d'informations sur les réseaux sociaux. Puis la digestion de tout ce qu'ils reçoivent, c'est pas facile puisque c'est anxiogène.
4: tel jeune qui recense une augmentation de ses demandes d'aide, 20 % entre 2024 et 2025.
0: Merci Charles-Antoine.
4: Au revoir.
0: En Ontario, le syndicat Unifor, qui représente les travailleurs du secteur automobile, entame des négociations avec General Motors en vue de renouveler leur convention collective. Unifor a déjà conclu une entente avec le fabricant Ford le mois dernier. J'en discute avec Philippe de Montigny. Philippe, les négociations risquent cependant d'être plus difficiles cette fois-ci?
7: Oui, parce que parmi les 4600 employés syndiqués de GM au Canada, environ 1500 ont été mis à pied à l'usine d'assemblage d'Oshawa. Un quart de travail a été éliminé en début d'année. Et du côté d'Ingersoll, l'usine Camy est à l'arrêt depuis l'an dernier. GM a mis fin à la production de ses Bright Drop, ses fourgonnettes électriques de livraison. Il n'a toujours pas proposé de nouveaux modèles, ce que dénonce le syndicat. Unifor veut obtenir en gros la même entente cadre qui avait été ratifié avec Ford, qui comprend notamment des hausses salariales de 3 % par année pour les trois années du contrat. On écoute là-dessus Mathieu Dupuis, professeur en relations industrielles à l'Université Laval.
8: Là où je m'attends peut-être des différences, c'est vraiment au niveau des investissements dans le contexte actuel. On a vu un déclin, depuis 2020, on avait une poussée vers les véhicules électriques qui était vraiment... emprunter un terme automobile, il y a eu un demi-tour là, complet. Là, c'est un peu incertain.
0: Et Philippe, qu'est-ce que répond l'entreprise?
7: Ben, dans une déclaration, GM dit espérer en arriver à une entente mutuellement bénéfique qui permettra aux constructeurs de demeurer compétitifs. GM rappelle aussi ses investissements annoncés plus tôt cette année de 691 millions de dollars dans son usine de moteurs de St. Catharines et de 343 millions dans son usine d'Oshawa. Pas de mention pour l'instant de l'usine Camy, mais une source me disait que l'entreprise cherche toujours à lui trouver une nouvelle vocation.
0: Merci Philippe.
7: Je vous en prie.
0: Quelques 800 pêcheurs de homards des Maritimes ont pris le large plus tôt aujourd'hui et ont lancé la saison avec optimisme. Ils ont bon espoir que la forte demande pour la chair de homard au sud de la frontière leur permettra d'obtenir de bons prix. L'Union des pêcheurs des Maritimes constate d'ailleurs que la ressource est en bonne forme dans le secteur de pêche du détroit de Northumberland, selon les premiers indicateurs. La zone s'étend d'Escuminac au Nouveau-Brunswick jusqu'à Pouguache, en Nouvelle-Écosse. Voilà, c'était le volet national et international du Radio-Journal.
9: À Moncton, ici Maxime Bossonnet, voici vos informations régionales. Au Nouveau-Brunswick, Moncton prévoit démolir l'ancien poste de police et souhaite que ce site du centre-ville fasse l'objet d'un réaménagement. On ignore encore ce qui sera construit sur ce terrain appartenant à la municipalité, situé à l'angle de la rue Main et du boulevard Assomption, ni à quelle date. La semaine dernière, la GRC régionale de Kodiak a quitté le poste situé au 520 rue Main pour emménager dans un nouveau bâtiment d'une valeur de plus de 59 millions de dollars, situé sur la rue Albert. En Nouvelle-Écosse, des problèmes persistants de réseau cellulaire exaspèrent les résidents de plusieurs localités du nord du Cap-Breton. En raison de pannes récurrentes et d'une couverture quasi inexistante depuis plusieurs semaines, des résidents doivent parcourir jusqu'à 10 minutes en voiture afin de trouver du réseau ou faire un appel. Cette situation suscite de vives inquiétudes quant à la sécurité et à l'accès aux services d'urgence comme le 911. La compagnie Bell a mis en cause un problème d'équipement désormais résolu, combiné au fort achalandage touristique qui surcharge le réseau. La version allégée du festival de musique folk de Terre-Neuve-et-Labrador s'est tenue samedi au parc Bannerman à Saint-Jean. L'événement gratuit de 12 heures a attiré entre 1300 et 1500 personnes au plus fort de la journée, selon la présidente par intérim de la Folk Art Society. Environ 15 000 dollars ont été récoltés en dons lors de cette édition d'une seule journée, présentée comme la 49e et demie par les organisateurs, qui espèrent donc revenir à la formule sur deux jours l'année prochaine afin de célébrer le 50e du festival. Voilà ce qui complète vos informations régionales. 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C'était Maxime Bossonnet. Très bonne journée à notre antenne.

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1: Rebonjour. Dans une dizaine de minutes, on reçoit le chef du Parti conservateur, Pierre Poilievre, qui est en campagne au Saguenay pour l'élection partielle dans Chicoutimi-le-Fjord. Et on va aussi parler dans cette deuxième heure d'émission au nouveau PDG d'Équiterre, le groupe environnemental bien connu. Daniel Rotman, c'est le nom de ce directeur, va lancer une campagne de sensibilisation cette semaine contre le bilan environnemental de Mark.

0: passé très rapidement, je peux vous dire ça. Le feu a pris une grandeur incroyable, très, très, très rapide. Mais on pensait pas aussi que l'évacuation était aussi énorme, d'avoir 12 000 résidents à partir dans le milieu de la nuit.
1: Oui.
0: Mais ça c'est honnêtement, il faut dire que le monde était très raisonnable. Oui, il y avait des petites pertes de patience des fois, mais il faut comprendre que une des routes principales en allant vers Kelowna a été déjà fermée à cause des feux. Et qu'il y avait juste une voie de sortie pour se rendre à la ville de Penticton, qui a à peu près 34 000 habitants. Nous sommes 12 000. Fait qu'imaginez, on emporte 12 000 personnes dans votre ville. Fait que il y avait un peu de confusion, un peu de choses, mais il faut comprendre, c'est des situations différentes, puis qui arrivent pas à chaque jour.
1: Ouais. Et puis, qu'est-ce que vous voyez autour de vous à ce moment-là? J'imagine qu'il y avait quand même pas mal de fumée.
0: Oui. Et le feu avait pris une grandeur assez grande. Tu voyais les flammes sur les montagnes. Mm. Et tu voyais la descente. Mais la fumée était une des choses les plus difficiles à contourner. Beaucoup de personnes portaient des masques. Et on s'est vraiment rendu compte. Et moi, quand je suis parti, que j'étais presque prêt à partir, l'électricité avait tombé. C'est-à-dire qu'il n'y avait aucune lumière.
1: Sauf le feu, en fait.
0: Oui, exactement. Fait que ça fait encore un peu plus, le monde regarde un peu plus, réalise l'importance de la maman nature qui décide, OK, aujourd'hui, c'est la journée.
1: Oui. Et quand vous avez quitté votre maison, quel sentiment vous habitait? Est-ce que vous vous rappelez ce à quoi vous pensiez à ce moment-là?
0: Oui, je peux vous dire, j'étais avec mon fils, et je peux vous dire une chose, c'est drôle hein, quand on part, qu'est-ce qu'on emporte, qu'est-ce qu'on a vraiment besoin, tu regardes. Là, vraiment, d'une certaine façon, tu réalises, je pense, santé, le bien-être de nous, ces choses-là, est beaucoup plus important que, OK, est-ce que je devrais emporter ci, je devrais emporter ça ou de quoi. C'est du matériel, et à la fin de la journée, tout peut se remplacer. Mais la vie d'une personne ne peut pas être remplacée non plus.
1: Oui. Ça prend combien de temps, cette évacuation-là, entre le moment où on vous a dit « faut partir » puis que vous êtes parti?
0: Je voudrais dire que ça m'a pris à peu près une demi-heure.
1: Oui, c'est vite,
0: J'avais rempli l'auto, le camion d'essence à l'avance, ce qui est, que je recommande à tout le monde, c'est en état d'urgence. Soyez certain que votre véhicule est plein d'essence et être prêt à partir. Puis il faut... puis prenez vraiment ce que vous avez besoin seulement, puis embarquez pas tout ce que vous avez
1: de précieux.
0: Prenez vos choses précieuses, mais par contre, soyez réaliste que vous faites passer peut-être des semaines dans des endroits un peu plus difficiles. Et de garder tous vos biens précieux, des fois, devient un peu difficile.
1: Oui, parce qu'en même temps, vous, on m'a dit que vous veniez de faire des travaux dans votre maison, c'est ça?
0: Oui. Le menuisier était en train de faire, de mettre le dernier poteau dans la maison après 3 mois. Et là, j'ai dit, OK, il faut prendre ça avec un sens d'humour. Je m'excuse, je ne veux pas faire la situation moins grave que c'est. C'est qu'il faut continuer vraiment à être positif, de supporter les équipes d'urgence qui sont sur le champ. Ils font le mieux possible. Et pour recréer la situation de Saint-Malin, on est une grande région rurale, mais on a une concentration dans le centre-ville qui est assez énorme. Ça veut dire qu'il y a beaucoup de propriétés qui sont dans les éloignées d'autres choses. Il faut réaliser que les services d'urgence font le mieux qu'ils peuvent. Mm-hmm. Avec la grandeur du feu, est incroyable. Mon chapeau à tout le monde.
1: Oui, parce que vous, ça fait quand même plus d'une dizaine d'années là, que vous habitez dans la région. Est-ce que ça vous inquiète, ce qui se passe? Est-ce que vous vous dites peut-être que ce coin de paradis, là, parce que c'est magnifique, l'Okanagan, là, est-ce que ça va rester intact, finalement?
0: Je crois que oui. On vit dans une très belle région. Oui, il va y avoir, ça va être une dévastation qui va se passer. Je connais beaucoup les gens de la région ici. Ils sont forts. Ils ont vu d'autres catastrophes. Ils ont vu d'autres choses. Puis je crois que l'importance, si je peux me, là, je veux pas être prétentieux d'arriver. L'importance, c'est aux gens ça, de notre région, de la Colombie-Britannique. C'est-à-dire, oui, on a eu un feu, mais on a vraiment besoin de vous autres de revenir nous voir, comment beau c'est ici, de supporter l'économie locale, parce que beaucoup de personnes vont souffrir

0: les vignons, les fruitiers, les business locales, eux vont réouvrir, mais il faut avoir aussi un peu de support de le reste de la communauté, de l'extérieur et aussi de l'intérieur.
1: Oui.
0: Les plages sont encore très belles.
1: Oui, les plages sont en... Donc, vous, vous n'avez pas l'intention de quitter, mais est-ce qu'il y a des gens autour de vous qui disent, là, c'est assez, peut-être qu'on va devoir quitter parce que les saisons de feux de forêt reviennent régulièrement?
0: Oui. Je n'ai pas parlé, j'ai vraiment, là, honnêtement, moi, je suis à Kelowna en ce moment.
1: Oui.
0: La réaction de beaucoup de personnes à qui je connais, ce sont, non, écoute, on vit dans un petit coin de paradis, très bien. Et puis, nous autres, c'est la première incidence que nous avons ici dans notre, à Summerland depuis, on a jamais eu vraiment de feux de forêt, de choses comme ça. Mais je peux vous dire que c'est un beau coin de paradis. Puis, oui. On a perdu un peu de forêt dans l'ouest de notre région. Mais par contre, je pense que les services d'urgence ont fait une très bonne job pour sauver beaucoup de bâtiments à Summerland. Mais malheureusement, la région de Falder a souffert considérablement. Et mm-hmm. je ne crois pas qu'il y a beaucoup de structures qui restent qui n'ont pas pris feu.
1: Roch Fortin, résident de Summerland depuis 14 ans, évacué en ce moment, vous êtes à Kelowna. Merci beaucoup d'avoir pris le temps de nous parler, puis bonne chance pour la suite.
0: Merci beaucoup et bonne journée.
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1: On va parler politique maintenant et se rendre au Saguenay-Lac-Saint-Jean où doit avoir lieu une élection partielle dans la circonscription de Chicoutimi-le-Fjord le lundi 31 août prochain. Alors après la visite la semaine dernière du premier ministre libéral Mark Carney, c'est au tour du chef de l'opposition officielle, Pierre Poilievre, de venir appuyer son candidat, Régis Gaudreau, dans une élection qui s'annonce quand même très serrée. Pierre Poilievre, bonjour.
3: Bonjour.
1: Alors, vous faites campagne pour cette partielle dans Chicoutimi-le-Fjord. Bon, c'était jusqu'à récemment la circonscription de Richard Martel, qui était très connu dans la région, ancien entraîneur dans la Ligue de juniors majeurs. Qu'est-ce que c'est votre message aux électeurs de la région?
3: En effet, c'est leur message qui compte. C'est une occasion pour les gens dans la région de Saguenay-Lac-Saint-Jean d'envoyer le message que la vie coûte trop cher. Et quand je faisais le porte-à-porte à Chicoutimi hier, c'est ce que les gens disaient. Les jeunes ne peuvent pas acheter des maisons. Le coût de l'essence et d'épicerie a trop augmenté. Et le message que nous voulons verser au gouvernement libéral, c'est ça coûte trop cher. Et nous avons une occasion de réduire le coût de la vie en éliminant toutes les taxes sur l'essence pour économiser à la pompe et économiser dans la livraison des épiceries, éliminant les taxes sur la construction de logements pour que nos jeunes puissent avoir accès à la propriété. Donc le message, c'est rendant la vie plus abordable.
1: Oui.
3: S'attaquer à la coût de la vie.
1: Et c'est une course, bon, qui s'annonce serrée entre les conservateurs, les libéraux, mais aussi le Bloc québécois. On vous entend souvent critiquer d'ailleurs le parti de Mark Carney, mais quand vous allez cogner aux portes, puis que vous croisez un électeur qui hésite, disons, entre le Bloc et les conservateurs, qu'est-ce que vous lui dites exactement? Qu'est-ce que c'est votre pitch?
3: Mais pour répéter un peu, c'est que le Bloc ne fait rien pour réduire le coût de la vie. Donc, pour monsieur et madame, tout le monde sur la rue, c'est ça l'enjeu le principal. Il veut pouvoir payer leurs factures. Il y a un article aujourd'hui qui vient de Radio-Canada que leur rentrée scolaire va coûter 600 ou 700 $ par famille. Faut quoi? Pour les stylos, pour des cahiers? C'est ridicule. Et le Bloc ne fait rien. J'entends jamais le Bloc parler de la coût de la vie. Donc, si pour le quotidien des gens travaillant dans la région de Saguenay-Lac-Saint-Jean, les conservateurs vont se battre pour vous. Et c'est pour ça que je les encourage de voter pour M. Gaudreau.
1: Mm-hmm. Bon, on le disait, la circonscription est vacante à cause du départ d'un de vos députés, Richard Martel. Comment vous l'avez appris, son départ à M. Martel? Est-ce que c'était en même temps que nous, les médias, ou est-ce qu'il vous a appelé d'avance?

0: Il m'a appelé pour m'informer. Mm-hmm. Et
1: combien de temps avant?
0: Qu'il est. Oh, je me souviens pas. Okay. Mais c'était juste, il m'a appelé pour dire qu'il a été offert un poste au Sénat et j'ai accepté ça, je l'ai félicité, mais il a dit qu'il allait continuer d'avancer les mêmes idées et priorités que sur lesquelles il avait été élu comme député conservateur auparavant.
1: Mm-hmm. Ouais, parce que là, ça fait quand même 7 députés conservateurs qui sont partis depuis l'élection de 2025. Bon, le dernier, c'est Larry Brock, la semaine dernière. Je comprends que pour M. Brock, c'est plus pour des raisons personnelles, là. Mais on parle quand même de 7 députés, dont 4 transfuges. Est-ce que vous craignez d'autres départs, M. Poilievre?
0: Non, je me concentre sur la mission que les gens m'ont donnée. J'ai reçu un montant record de votes à travers le Canada pour tous les chefs conservateurs. C'était le plus grand nombre de votes jamais reçus. Et la mission que les Canadiens m'ont donnée, c'est de me battre pour eux, pour la sécurité publique, pour l'abordabilité, pour les budgets équilibrés, pour l'autonomie économique. Donc, celles sont les priorités sur lesquelles j'ai été élu et je vais continuer de faire.
1: Mais est-ce que ces départs vous amènent à vous questionner sur votre leadership?
0: Non.
1: Non?
0: Non. Non, je me concentre sur le... Parce que mon mandat, ça vient du peuple qui m'ont supporté dans les nombres records. Encore afin de répéter la promesse de notre pays pour que chacun puisse travailler fort, avoir accès à la propriété de l'épicerie, de l'essence abordable. C'est ça la mission sur laquelle j'ai gagné le plus grand nombre de votes dans l'histoire de notre parti. Et c'est la mission pour laquelle je continue de travailler.
1: Oui. Est-ce qu'il y a certains de vos députés qui vous partagent des inquiétudes par rapport aux conservateurs ou est-ce que vous êtes dans les sondages en ce moment?
0: Non. Je me concentre sur les enjeux qui touchent le vrai oui du vrai monde. C'est comme ça qu'on va gagner. La prochaine fois, c'est en disant aux gens, êtes-vous tannés de payer trop pour vivre dans ce pays. Et quand je pose cette question, les gens disent oui, je suis tanné de ça et on veut une alternative. C'est à nous de présenter cette alternative crédible avant des élections présumées en 2029 et c'est ce qu'on va faire. Mm-hmm. On va faire, c'est réduire le coût de la vie, réduire la criminalité et augmenter l'autonomie de notre économie.
1: Je voudrais vous entendre sur les négociations avec les Américains. Selon les informations de plusieurs médias, Ottawa serait prêt à possiblement remettre l'alcool américain sur les tablettes, enlever des contre-tarifs sur les véhicules américains, revoir l'interprétation aussi des quotas dans le secteur laitier. Bon, en échange, Washington pourrait réduire ses tarifs sectoriels dans le secteur de l'acier et de l'aluminium. Il n'y aurait pas nécessairement de nouveaux tarifs de 50 % le 19 août. Est-ce que si c'est ça l'entente, pour vous, c'est acceptable?
0: Non, je pense que arrêtons de faire des concessions sans rien recevoir au retour.
1: Mais là, il y aurait quelque chose en retour.
0: Mais vraiment, est-ce que mais évidemment, je dois voir ce qui est proposé en fin de compte. Donc, je peux pas critiquer une entente que j'ai pas encore vue. Mais je peux dire que quand M. Carney est arrivé au pouvoir. Les tarifs sur l'acier et l'aluminium étaient 15 %, c'est maintenant 35 %. Les tarifs sur le bois d'œuvre étaient 15 %, c'est maintenant 45 %. Et il y a maintenant les tarifs s'appliquent à beaucoup plus de produits. Donc, M. Carney, en même temps, fait concession après concession après concession à M. Trump pour recevoir au retour plus de tarifs. Moi, je dis qu'on devrait revendiquer zéro tarif sur l'aluminium, l'acier, les autos et le bois d'œuvre. Au retour, on peut donner des compromis. Mais on devrait pas dire que les Américains continuent d'appliquer des tarifs et nous donnons toutes sortes de concessions. C'est pas juste, ça.
1: Mm-hmm. Donc, si vous aviez, par exemple, le président américain devant vous, qu'est-ce que vous lui diriez?
0: D'abord, je dirais, Monsieur le Président, le Premier ministre,

0: fait reculer sur tout. Il a reculé sur la taxe numérique, la taxe Netflix, les contre-tarifs, les dépenses militaires. Il a même offert 50 % des péages d'un pont que le Canada a bâti à 100 % Vous voulez quoi en plus? Qu'est-ce qu'on peut faire pour vous, Monsieur le Président, après tout ça? Vous continuez de nous frapper avec des tarifs? C'est pas juste. Nous avons des leviers de négociation. Nos ressources naturelles, notre pétrole, on peut utiliser ça comme levier positif, c'est-à-dire qu'on peut produire davantage et faire une réserve nationale qui est disponible aux pays avec lesquels on a une entente de libre-échange sans tarif, mais on veut éliminer les tarifs au retour.
1: Mais vous pensez qu'il vous écouterait?
0: Pour avoir ce que vous avez.
1: Vous pensez qu'il vous écouterait, M. Trump, si vous lui disiez ça?
0: Je sais qu'il écouterait parce qu'il a besoin de ces choses-là. Mm. Il a les Américains ne peuvent pas produire le cobalt raffiné dont on a besoin pour bâtir les F-35. Les Américains n'ont pas assez de tungstène pour des équipements militaires. Ils ont besoin de ces minéraux-là parce que on a 12 minéraux stratégiques selon l'OTAN. Et les Américains n'ont pas ces minéraux-là. Ils ont besoin de ça pour se défendre. Donc, on veut bâtir une réserve qui serait disponible aux pays qui enlèvent les tarifs de façon positive, sans faire des menaces, mais comme incitation pour l'élimination des tarifs. M. Trump comprend que il comprend les leviers de négociation. Le problème avec M. Carney, il n'utilise pas nos leviers. Il donne des concessions sans aucun gain. Moi, je demanderais des gains pour nos leviers.
1: Pierre Poilievre, chef du Parti conservateur du Canada, merci beaucoup d'avoir été avec nous aujourd'hui.
0: Merci de l'invitation.
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1: Et pour notre grand angle, on retrouve Michaël Bergeron, chroniqueur au quotidien La Tribune, et Jonathan Valois, ancien député du Parti québécois et ancien chef de cabinet de plusieurs ministres caquistes. Bonjour à vous deux.
3: Bonjour.
4: Bonjour.
1: Donc, vous venez d'entendre le chef conservateur Pierre Poilievre. Bon, il est dans la circonscription de Chicoutimi-le-Fjord aujourd'hui, où va se tenir une élection partielle à la fin du mois. Bon, c'est intéressant parce que c'était une circonscription conservatrice, mais là, on sent que la lutte est très serrée entre le Bloc, le Parti libéral et les conservateurs. Donc, ça s'enligne pour être vraiment une lutte à trois. Est-ce que vous diriez, Michaël, que c'est l'élection de tous les dangers pour Pierre Poilievre?
4: En fait, je pense que chaque élection partielle est un danger pour Pierre Poilievre. Mais effectivement, perdre cette circonscription, bon, il y aurait un symbole quand même fort pour le Parti conservateur. Mais c'était quand même étonnant. Parce que je l'écoutais et j'avais l'impression qu'on aurait pu entendre les mêmes propos avant la campagne électorale là, qui a mené Mark Carney au rôle de premier ministre. J'ai l'impression que c'est les mêmes arguments, la même type de position, toujours le coût de la vie. Il y a quelque chose. Puis je veux dire, oui, là, on s'entend, le coût de la vie est encore un enjeu. Là. C'est vrai que c'est pas parti, mais la façon d'en parler, la façon de l'amener, j'avais l'impression d'entendre le même Pierre Poilievre que pendant la campagne et avant la campagne électorale fédérale. Là.
1: Jonathan, est-ce que vous êtes d'accord avec ça?
5: Ah oui, mais malheureusement pour M. Poilievre, les électeurs de la région du Saguenay-Lac-Saint-Jean là, sont ou bien ils veulent être assis à la table là où les décisions se prennent, c'est-à-dire Parti libéral, ou bien ils veulent envoyer un message par rapport justement à l'exception culturelle, à cette idée que le Québec doit se faire entendre. Et ça serait plus le Bloc québécois. Dans une partielle, le Parti conservateur se retrouve à être quoi? Porter cette voix-là d'un coup de la vie qui est difficile, et c'est pour ça qu'il reproche au Bloc québécois de ne pas porter ce discours-là, mm-hmm. J'en conviens, mais à la fin, je pense réellement que ça va jouer beaucoup plus entre le Parti libéral et le Bloc québécois, et que le gain qui était du Parti conservateur dans cette région était aussi beaucoup associé à la personnalité de l'ancien député
1: Richard Martel,
5: qui son départ, il y a peut-être plusieurs personnes qui disaient, moi je votais pas conservateur, je votais Martel. Ça, on l'entend souvent là avec d'autres noms. Alors peut-être qu'il y a de ça aussi. Donc ça semble peut-être au départ être une lutte serrée. Je pense par contre qu'on est plus dans une lutte à deux, moi, si je regarde quand même.
1: Ouais.

0: Il faudra voir les chiffres, bien entendu. Mais en même temps, Michael, le coût de la vie, c'est quand même un enjeu qui préoccupe les électeurs, là.
1: Non, mais c'est un enjeu encore très important, puis je pense qu'il n'y a pas une semaine sans que les médias n'en parlent pas, sans que ça revienne pas dans la politique, et ça sera sûrement un gros élément également de la campagne provinciale, mais de la façon dont Pierre Poilievre en parle, c'est comme s'il n'avait pas évolué, et même, bon, aux questions là, que vous avez demandé, est-ce que c'est vraiment en question ou pas vraiment, mm-hmm. est-ce que les départs l'inquiètent pas vraiment, est-ce qu'il doit réfléchir à son leadership pas vraiment, donc c'est comme s'il n'y avait aucune évolution, et je pense que c'est ça qui fait qu'il sonne un peu déconnecté, même s'il parle d'un enjeu qui est très présent et très concret et très réel, mais de la façon qu'il en parle, on a l'impression qu'on entend la même cassette et un Pierre Poilievre qui n'a pas évolué.
0: Mais en même temps, qu'est-ce qu'un chef peut dire quand on l'interroge sur son leadership? Parce que moi, ce qu'on me disait en coulisses, c'est que tant que tu es là, tu dis que tu vas rester.
2: Oui.
0: On dit jamais, un chef ne va jamais dire je réfléchis à mon avenir, peut-être que je vais partir. Donc, est-ce que ces réponses-là sont peut-être pas un peu attendues d'une certaine façon?
2: Oui, et c'est pas au chef lui-même à commencer à dire qu'il entend sa base militante et tout ça. On n'est pas là pour faire ça. Mais on doit quand même, lorsqu'on entend le chef, voir qu'il y a eu une évolution, voir qu'il a entendu, voir qu'il comprend les choses. Et moi, ce que ça me pousse à penser, lorsque je vois un Poilievre qui ne change pas, c'est de me dire, et si le problème, c'était le Parti conservateur lui-même, depuis sa fusion avec le Reform Party, depuis que, comme si le siège social s'était déplacé dans l'Ouest canadien, on se retrouve dans une posture qui rend cette formation politique-là très difficilement attrayante au pouvoir, notamment pour ce qui est du Québec et de l'Ontario. Et jusqu'à un certain point, on pointe Poilievre et peut-être qu'on devrait regarder aussi l'ensemble du Parti conservateur puis se dire, depuis cette fusion-là, il y a eu Stephen Harper, mais depuis cette fusion-là, est-ce que vraiment vous pensez que vous êtes en voiture vraiment encore mieux équipé pour battre le Parti libéral? Les résultats sont tellement pas au rendez-vous, tellement que, je termine là-dessus en disant que... Le Parti libéral a volé presque la plateforme présentement. Mark Carney a volé presque l'ensemble de la plateforme du Parti conservateur. Mm-hmm. Tellement que lorsqu'on ne sera plus capable de manger ce que les libéraux nous donnent, est-ce qu'on voudra aller vers les conservateurs? Peut-être pas. On va peut-être préférer une Mélanie Joly qui revient avec un Parti libéral un peu plus centre-gauche que retourner vers les conservateurs. Donc, non seulement aujourd'hui, on roule un peu là, dans le gravier, mais en plus, je ne vois pas d'avenir si éclairé, si lumineux que ça pour le Parti conservateur, Poilievre ou non?
0: Bon, en même temps, il est quand même sorti cette fin de semaine sur la question de la relation avec les États-Unis. On lui avait beaucoup reproché dans la dernière campagne électorale de ne pas parler de cet enjeu-là, de se concentrer seulement sur le coût de la vie. Qu'est-ce que vous avez pensé, Michael, de ses réponses là, dans l'entrevue par rapport à ce dossier-là?
1: J'avais l'impression d'entendre un discours un peu naïf. Est-ce que Trump lui écouterait lui? Sa réponse ne m'a pas vraiment convaincu. Oui, il m'écouterait. Pourquoi? C'est un peu flou. Et c'est là qu'on voit qu'en fait, Pierre Poilievre, il faut lui donner, il a un talent pour mordre, il a un talent pour cibler, attaquer, critiquer, mais quand ça vient de proposer, d'arriver avec des propositions qui viennent permettre de construire, d'amener ça plus loin, c'est toujours plus difficile, puis je trouve que ça transparaissait justement dans comment il interviendrait avec Donald Trump. Je suis pas mal sûr que tous ces éléments-là, les gens qui sont autour de la table de négociation sont déjà au courant, et la réalité, c'est juste que probablement personne n'est capable de négocier avec Donald Trump. Ça, c'est la réponse la plus simple. Et donc, je trouvais que sa réponse... En tout cas, moi, ne m'a pas convaincu que lui ferait mieux que n'importe qui d'autre. Là.
0: Jonathan, je vous vois hocher de la tête.
2: Ah oui, mais c'est parce que c'est le segment qui est tellement savoureux de votre entretien, dans le sens que vous lui demandez qu'est-ce que vous feriez devant Donald Trump, et plutôt que de mettre dans un habit de premier ministre du Canada, et il est encore chef de l'opposition devant Donald Trump, il dit « Ah, je vous dirais que Mark Carney, il recule. » C'était pas ça le sens de la question. Le sens de la question, c'était qu'est-ce que vous feriez par rapport si vous étiez premier ministre? Du moins, même si vous l'aviez pas dit, on s'attendait une réponse de ce type-là, et il nous sert une réponse encore avec sa cassette de chef de l'opposition. Ceci étant, je sais que là, on semble toujours gratter à la même place, qu'il coûte la vie, ces choses-là, mais s'il y a bien une faiblesse dans peut-être la carapace de Carney qu'on peut gratter jusqu'à temps que le téflon lâche, c'est cette idée de dire, est-ce qu'il est vraiment soucieux de l'intérêt du petit monde, là, de ce qu'il vit au jour le jour, et de s'installer de ce côté-là, même si on sent qu'il répète présentement un peu dans le désert, c'est ça qu'il faut pour qu'à un moment donné, le téflon, on réussisse à érailler un peu, puis que là, on commence à amener des choses qui collent à la personnalité de Carney. Et peut-être qu'ils ont trouvé, moi aussi, quand je regarde Carney, il y a peut-être, sans dire une faiblesse, mais un élément, je me

0: médias, il a l'air loin de la préoccupation du vrai monde, comme on peut dire. Ou, et ça là-dessus, sûrement que le Parti conservateur ont des sondages qui lui disent faut continuer à frapper là-dessus parce qu'à terme, c'est là qu'on va se démarquer.
1: Oui, puis de dire aussi, on a fait quand même beaucoup de concessions jusqu'à maintenant face aux États-Unis. On va parler maintenant de politique provinciale avec cette élection québécoise qui s'en vient. On est vraiment dans la pré-campagne électorale. Et ce matin, d'ailleurs, la Coalition Avenir Québec de Christine Fréchette a lancé 3 publicités. On va entendre un extrait de l'une d'elles.
2: Les tarifs douaniers puis les guerres, ça fait monter le prix de plusieurs produits du quotidien. Quand le prix de l'épicerie, de l'essence, du logement augmente tous en même temps, ben les familles le ressentent durement. C'est pour ça que j'ai choisi d'agir sur l'accès à la propriété, les services de garde, puis le prix de certains aliments.
1: Bon, ben Michaël, elle en parle, Mme Fréchette, du coût de la vie, elle aussi.
3: Oui, et bon, là, ça va être intéressant de voir comment ils vont jongler le bilan de la CAQ versus justement le message qu'elle veut mettre de l'avant visiblement dans cette campagne. Parce que bon, si on regarde le bilan de la CAQ, par exemple, si on fait juste regarder la crise du logement, les prix ont beaucoup augmenté pendant les 8 années de la Coalition Avenir Québec. Et plusieurs diraient que la Coalition a très mal géré ce dossier-là. Entre autres, pour nommer que celui-là. Fait que je trouve que ça va bien montrer tout ce défi de pour Mme Fréchette de à la fois montrer qu'elle peut être une espèce de renouveau ou qu'elle peut trouver des solutions, mais tout en peut-être, je sais pas, réussir à faire oublier le bilan de la CAQ ou est-ce qu'elle va vraiment assumer ce bilan-là. Donc, on voit déjà que ça va être un bon pari pour elle.
1: Oui, Jonathan, parce que vous avez été à la CAQ. Qu'est-ce que vous lui diriez à Mme Fréchette? Parce que là, on voit qu'elle plafonne. Elle a essayé pas mal de choses. Elle a été très visible dans les médias. Puis le dernier sondage, on voit qu'elle a du mal à passer le cap du 20% des intentions de vote.
0: Oui, tout à fait. Et donc, elle doit continuer à miser sur le fait que c'est une nouvelle CAQ avec elle à sa tête. Là où ça va être un peu compliqué, c'est de démontrer qu'elle a aussi une équipe renouvelée. Mmh. Donc, avoir un chef, un nouveau leadership, Il y a quelque chose, oui, les Québécois vont dire « OK, d'accord », mais avec qui, si vous le faites avec les mêmes personnes qu'on a vues pendant 8 ans, il y a quelque chose là qui est difficile à avaler. Et les sondages, le moment où ils sont sortis et qui montrent qu'on plafonne autour de 19-20%, c'est pas des sondages qui vont faire en sorte qu'on va aller chercher des vedettes là. Puis on le voit, c'est de plus en plus des gens qui font partie des équipes ministérielles, donc ce qu'on appelle le personnel politique qui devient candidate. Elle devra démontrer aussi qu'elle a une équipe renouvelée avec des personnes qui sont significatives pour les Québécoises et les Québécois. Sinon, bon, on se rappellera beaucoup plus du 8 ans qu'on a hérité de la Coalition Avenir Québec.
1: Ouais, puis Michaël, de son côté, le Parti québécois, lui, a lancé une campagne en s'affichant avec des panneaux publicitaires. Et on peut lire là, un gouvernement qui fait ce qu'il dit, un gouvernement qui dit ce qu'il fait. On sent qu'on s'attaque à la CAQ, là.
3: Oui, bien évidemment, on va montrer que les partis québécois. Le Parti québécois, oui, va montrer que lui peut faire mieux, que lui ne refera pas les erreurs, que lui va faire ce qu'il dit, comme le mentionne justement. Et bon, c'est évidemment une bonne stratégie politique de leur côté. Mais bon, il y a toujours le risque qu'on ait le parti qui est en tête des sondages depuis aussi longtemps. C'est toujours de rester en tête le défi pour le Parti québécois. Donc, il va falloir qu'il travaille là-dessus. Ça va être un bon défi. Et surtout que, bon, moi, je pense que Paul Saint-Pierre Plamondon a toujours à risque avec des fois ses sorties qui peuvent être clivantes ou qui peuvent du moins paraître des fois dures. Et je pense qu'il faut continuer à faire attention à ça aussi.
1: Je voudrais vous entendre, Jonathan, en terminant sur les autres formations politiques, par exemple le Parti conservateur d'Éric Duhaime, Québec solidaire. Est-ce qu'ils font suffisamment parler d'eux là, en cette période préélectorale?
0: Visiblement, on voit tout le talent d'un Éric Duhaime de pouvoir trouver n'importe quoi. Tu sais, son slogan, tout ça, d'exister. Il a le réflexe, il connaît le monde médiatique et il sait comment s'installer. Du côté de Québec solidaire, on souffre quand même, il faut le dire, on souffre quand même de départ de personnes qui étaient des visages qu'on connaissait, Gabriel Nadeau-Dubois, Manon Massé et même d'autres députés dans des régions qui avaient eu des dossiers importants. Donc, le défi de Sol Zenetti, Ruba Gazal, c'est aussi de se faire connaître jusqu'à un certain point parce que on ne les connaît pas tant que ça comme porte-parole. Donc, la formation politique elle-même, elle souffre un peu de ça. J'en suis assez convaincu. Donc, du côté de Québec solidaire, faudra tenter de voir comment on est capable de frapper l'imaginaire avec des choses qui font en sorte que, justement, c'est quelque chose qu'on va parler autour de la machine à café. Et souvent, Québec solidaire...
1: Ça va coller, là.
0: Ouais, mais Québec solidaire, souvent, ils nous arrivent avec des enjeux tellement fondamentaux que, j'ai pas le temps autour d'une machine à café de faire le tour de l'enjeu que Québec solidaire a apporté. Ils sont importants, les défis, mais Il va falloir qu'ils clippent un peu, qu'ils jouent le jeu des médias, s'ils le veulent. Et bien souvent, ce qu'on entend, c'est que justement, ils ne veulent pas jouer ce jeu-là. Ils veulent demeurer avec toutes les nuances que ça prend. Et à cause de ça, ben fait en sorte qu'ils ne font pas partie de la discussion plus souvent qu'autrement.
1: Jonathan, Michael, merci beaucoup. On se retrouve demain.
3: Merci.
0: À demain.
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1: On va parler environnement maintenant et d'Équiterre qui lance cette semaine une campagne d'opposition aux politiques énergétiques menées par le gouvernement libéral de Mark Carney. Bon, depuis qu'il a succédé à Justin Trudeau, le premier ministre a notamment aboli la tarification sur le carbone pour les consommateurs, retiré le plafond d'émissions sur l'exploitation des sables bitumineux et s'est entendu aussi avec l'Alberta hein, sur la construction d'un possible nouvel oléoduc vers l'océan Pacifique. Il y a beaucoup de ces mesures d'ailleurs qui avaient été mises en place ou défendu par l'ex-ministre Stephen Guilbeault, qui a depuis démissionné. Alors, avec nous pour en parler, Daniel Rotman, il est directeur général d'Équiterre. Bonjour, M. Rotman.
5: Bonjour.
1: Qu'est-ce que vous demandez plus précisément au premier ministre Mark Carney?
5: Bien, en fait, depuis son élection, les paroles de Mark Carney ne reflètent pas ses actions. C'est très important pour nous que Mark Carney commence à transformer ses drapeaux rouges en drapeaux verts.
1: Donc, concrètement, qu'est-ce que ça veut dire, ça?
5: Donc, c'est respecter le cadre environnemental. C'est de mettre de l'avant les besoins de la population versus des corporations. C'est de avoir une vision pour le futur du Canada qui n'est pas basée sur le passé. À Davos, Mark Carney a dit que la nostalgie n'est pas une stratégie. Donc, pourquoi on investit dans des énergies pétrolières, vu que le monde est dans une position de changer leurs habitudes.
1: Donc, je comprends que vous êtes opposé à la construction d'un nouvel oléoduc vers l'ouest. Est-ce qu'il y a d'autres mesures que vous voudriez voir réintroduites, on va le dire comme ça?
5: Oui, mais bien sûr, c'est pas juste l'oléoduc. En fait, il y en a plein de mesures qui ont été adoptées par le gouvernement fédéral depuis son élection. On parle d'un recul démocratique avec le projet de loi C-5, qui est un projet...
1: C-5, oui.
5: Oui, qui est un projet qui est un recul environnemental parce que les lois s'appliqueront pas à des grands projets d'intérêt national, ni les consultations publiques avec la population locale ou autochtone.
1: Oui, on simplifie le processus d'évaluation environnementale. Bon, en même temps, dans la population en général, on sent qu'il y a, disons, peu d'engouement ou moins d'engouement pour les questions environnementales. Selon Angus Reid, il y a 7 ans, 55% des Canadiens estimaient que l'environnement devrait être la priorité absolue de la politique énergétique canadienne, alors qu'aujourd'hui, 61% considèrent que la croissance économique devrait plutôt être la priorité absolue. Est-ce que M. Carney, dans le fond, ne fait que suivre l'électorat canadien?
5: Je suis très conscient que le contexte actuel est très difficile pour les Canadiens et pour M. Carney. En fait, quand il y a des crises, on fait face à de nombreuses crises. On parle des crises d'abordabilité, des crises de sécurité, des crises énergétiques. C'est clair qu'il y en a des besoins qui deviennent primordiaux, qui deviennent très importants. Mais ça n'empêche pas que l'environnement reste très, très important pour la grande majorité des Canadiens et des Québécois. Moi, je l'utilise souvent la métaphore que si je casse la jambe, il faut que j'aille à l'hôpital. Mais si j'ai un cancer, oui, le besoin principal pour le moment, c'est de guérir ma jambe. Mais en fait, le fait que j'ai un cancer reste très, très grave pour moi.
1: Mais comment est-ce que vous expliquez, si l'environnement, là, c'est si populaire que ça, comment est-ce que vous expliquez le fait que M. Carney soit quand même soutenu à l'heure actuelle par beaucoup de Québécois, par exemple?
5: En fait, il reste très populaire, c'est vrai. Oui. C'est une des raisons pour laquelle on mène cette campagne. En fait, c'est de mettre à l'air ouverte les enjeux très importants et très graves et les actions qu'il a prises. Parfois, c'est technique, comme on parlait de la loi C-5, mais il y a aussi des enjeux qui sont très, très faciles à comprendre. avec la loi C-30 qui vient de passer cet été, il a autorisé le ministre de la Santé à réémettre des pesticides dangereux pour la santé. Mm. Il a aboli le bureau de la consommation, qui est un bureau qui protège les consommateurs. Et voilà, avec la situation d'aujourd'hui, avec les corporations qui deviennent de plus en plus importantes, moi, je pense qu'un investissement...

0: 5 millions $ dans un bureau de consommation, ça vaut la peine.
1: Comment est-ce que vous allez mobiliser l'opinion publique?
0: On va faire une stunt médiatique ce soir. C'est une surprise, je vous laisse.
1: Vous m'intriguez, là.
0: Ça va être super intéressant. On espère que la météo va tenir et qu'il n'y a pas de pluie. Mais en fait, ça va être une campagne de sensibilisation aux nombreux drapeaux rouges de Marconi.
1: On sait que le gouvernement Carney, parce que vous avez parlé du projet de pipeline dans l'Ouest, une de leurs préoccupations, évidemment, c'est que l'Alberta reste dans la fédération. Vous savez qu'il y a un référendum qui s'en vient. Si on dit aux Albertains, là, pas de nouveau pipeline, est-ce qu'il y a un risque que l'Alberta se sépare?
0: Mais est-ce qu'on a déjà essayé de faire une pipeline? On a déjà fait avec l'argent des contribuables, oui. Ça a déjà fait par Justin Trudeau et on est dans la même situation, avec la même dialogue avec Alberta. En fait, moi, je crois pas que ça va être des acteurs qui sont de bonne foi. Je pense qu'on essaie d'utiliser des tactiques de mauvaise foi dans ces négociations pour avoir le pipeline.
1: Parce que dans le cas de Trans Mountain, ce que certains dans l'Ouest pourraient vous dire, c'est qu'à l'heure actuelle, ce pipeline, il fonctionne à pleine capacité, qu'il y a une demande encore pour du pétrole sur la planète et que si ça ne vient pas de l'Alberta, ça va venir d'ailleurs.
0: Mais là, on parle d'un nouveau pipeline qui va être construit dans le meilleur des cas en 2035. Est-ce qu'en 2035, les économies ailleurs vont être toujours misées sur des énergies non renouvelables? Déjà, on y voit dans tous les pays du monde des stratégies pour développer leurs propres ressources renouvelables.
1: Est-ce que, en terminant, vous avez approché Stephen Guilbeault pour qu'il se joigne à votre cause?
0: Non, en fait, Stephen Guilbeault, il nous représente comme député, mais on n'est pas en contact avec lui présentement.
1: OK, mais est-ce que vous aimeriez qu'il se joigne?
0: On veut que tout le monde s'embarque avec nous.
1: Daniel Rotman, directeur général d'Équiterre, merci beaucoup d'avoir été avec nous aujourd'hui.
0: Merci.
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1: Bonjour Rania.
3: Bonjour Laurence.
1: Le premier ministre israélien Benjamin Netanyahou qui rejette le plan de paix de Donald Trump pour la bande de Gaza. Je ne sais pas s'il faut en être surpris, mais c'est un plan qui prévoit le désarmement du Hamas, un retrait progressif aussi de l'armée israélienne du territoire palestinien. On se doute que c'est ça qui achoppe finalement.
3: Oui, c'est ça, parce que pour Benjamin Netanyahou, il n'est absolument pas question de retirer ses troupes de la bande de Gaza avant désarmement total, absolu du Hamas. Pourtant, le Conseil de la paix, là, qui est chargé par Donald Trump pour superviser les plans d'après-guerre à Gaza, avait cherché à rassurer Benjamin Netanyahu la semaine passée en disant que tout se fera progressivement, qu'il n'y a pas une demande de la part de l'armée israélienne de se retirer d'un seul coup ou que le retrait final ne sera pas fait avant un désarmement du Hamas. Mais là, 9 jours après la signature ou après l'annonce, pardon, de cet accord de paix qui a d'ailleurs été accepté par le Hamas, on se retrouve de nouveau aujourd'hui dans l'impasse. C'est un retour à la case zéro, du moins au niveau de ce qui est dit publiquement. Pourquoi ? Parce que pour Benjamin Netanyahou, il ne peut pas en fait se permettre de prendre en ce moment même de perdre l'appui de sa base électorale. Il reste 80 jours avant les prochaines élections, ces élections même qui vont littéralement décider du sort du Premier ministre qui fait face quand même à des procès en Israël pour fraude, pour abus de confiance, pour corruption. Ce sont des chefs d'accusation qui sont passibles de peine de prison s'il est condamné. Et c'est dans ce point de vue-là, ou avec ces lunettes-là, qu'il faut examiner en fait la raison derrière le rejet de ce plan de paix, d'autant plus que la coalition de Benjamin Netanyahou est en baisse dans les sondages, et donc il n'est pas du tout garanti pour lui d'obtenir une majorité parlementaire à l'issue de ce scrutin, si l'on croit les statistiques.
1: Oui, mais en même temps, le premier ministre israélien doit aussi ménager sa relation avec le président américain, et là, s'il rejette le plan de paix, on peut imaginer que ça va être tendu, encore une fois, entre les deux hommes.
3: Effectivement, d'ailleurs, il serait intéressant d'entendre la réaction de Donald Trump par rapport à ce rejet-là, sachant que le président américain n'aime pas du tout être contrarié en public, surtout comme l'a fait Netanyahou. Mais il y a quand même quelques points à souligner. Alors d'abord, on l'a dit, ce rejet survient 9 jours après l'annonce. Donc, il y a aussi l'effet du passage du temps qui atténue un peu, en quelque sorte, cette réaction aujourd'hui. Ensuite, il a fait sa déclaration-là oralement en hébreu, donc il n'y a pas eu de
1: message en anglais,
3: sur les réseaux sociaux non plus. Donc, c'est clairement, il est en train de s'adresser à l'intérieur, à sa base-là. Et puis, il semble y avoir un décalage aussi entre ce que Netanyahou dit et ce qui se passe sur le terrain, puisque plusieurs médias israéliens qui rapportent que l'armée israélienne a récemment limité aussi ses opérations dans la bande de Gaza, l'armée qui continue quand même d'occuper 60% de la bande de Gaza, mais que chaque opération militaire doit impérativement, dorénavant, avoir un feu vert direct de la part du chef de l'armée avant d'être exécuté. Bon, mais au final, les Américains, je pense, comprennent bien la position de Benjamin Netanyahou, donc qui est en pleine campagne électorale. Après, ce qui sera important pour Donald Trump, c'est que les Israéliens gardent une certaine retenue sur le terrain, ne pas mettre en péril tous les efforts publiquement déployés par Donald Trump au cours des derniers mois, ni dans la bande de Gaza, ni au Liban d'ailleurs.
1: Donc, il ne faut pas s'attendre à un, disons, quelconque changement là, avant les élections du mois d'octobre pour cet accord-là.
3: Honnêtement, je pense qu'il serait étonnant de voir un quelconque changement d'ici octobre, et même au-delà des élections aussi, je pense. Ça ne sera pas du tout facile à parvenir à une entente entre deux parties aussi hostiles l'une envers l'autre, aussi à l'opposé l'une de l'autre. On parle évidemment du Hamas et de la coalition d'extrême droite de Benjamin Netanyahou. Et puis même s'il y avait un terrain possible entre eux, il reste à déterminer encore plusieurs points en lien avec ce plan de paix. Qui doit faire le premier geste? Est-ce qu'on commence par le désarmement du Hamas, par un redéploiement ou un retrait progressif de l'armée israélienne? Qu'est-ce qui va devenir des armes du Hamas? Qui va s'en charger? Où seront-ils stockés? Donc c'est très complexe. On peut prendre juste l'exemple de l'IRA, l'armée républicaine irlandaise provisoire, qui a pris, ça a pris 7 ans. Il a fallu 7 ans pour l'IRA de désarmer après la signature d'un accord de paix, donc le fameux accord du vendredi saint d'avril 98. Pourtant, cet accord avait fixé à 2 ans l'ultimatum pour un désarmement de l'IRA, mais il y avait tellement de blocages politiques à l'époque que finalement, ça s'est finalisé en septembre 2005. Donc, pourquoi est-ce qu'il faut s'attendre à un processus plus simplifié pour un conflit aussi complexe?
1: 7 ans, c'est quand même long. Bon, ça, c'est pour la bande de Gaza. Oui. Et il y a l'autre territoire palestinien, en Cisjordanie. Et là, la situation ne s'améliore pas non plus. Là.
3: Non, pas du tout. La violence des colons extrémistes a atteint un pic. En fait, cette année, il y a un rapport qui est sorti aujourd'hui pour dire qu'il y a une augmentation de 60% des attaques anti-palestiniennes en Cisjordanie. Et même le nombre de victimes a doublé durant cette période-là. Il y a aussi des attaques contre l'armée israélienne aussi qui ont augmenté cette année. Donc, bon, même là, évidemment, c'est un enjeu qui reste là aussi électoral pour la coalition de Benjamin Netanyahou. Donc, ça sera à suivre au cours des prochains
1: semaines. Oui, au mois d'octobre.
3: Oui, voilà.
1: Merci beaucoup, Rania.
3: Merci à vous.
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1: On va terminer l'émission en parlant sport, en parlant vélo avec Olivier Paradis-Lemieux. Bonjour Olivier.
4: Bonjour Laurence.
1: Parce que le Tour de France femmes s'est terminé hier après 9 étapes à Nice. Il y en a quand même moins que dans le Tour de France hommes. C'était la 5e présentation du Tour depuis sa relance en 2022 et l'épreuve est vite passée d'un succès d'estime à un grand succès populaire. Pourquoi, Olivier?
4: Pourquoi? Parce que, écoutez, le public maintenant est au rendez-vous. C'est-à-dire qu'il y avait eu une première présentation du Tour de France féminin dans les années 80. Ça avait duré 5 ans aussi, mais ça s'était vite essoufflé. Évidemment, la dynamique maintenant est complètement différente. C'est un peu mieux géré, il faut le dire aussi, mais dès le départ, on a eu le sentiment que le public, bien sûr, français d'abord et avant tout, avait envie d'adopter ce Tour de France féminin. 5 ans plus tard maintenant, pour l'étape de vendredi, l'étape qui terminait au Mont Ventoux, ce mont lunaire là un peu dans la Provence, avec un duel formidable entre finalement les deux cyclistes qui ont terminé première et deuxième, Demi Vollering et Kasia Nivadoma. Il y avait 5 millions de téléspectateurs en moyenne à la télévision française. Là, on parle vraiment de chiffres qui sont très intéressant, mais aussi au niveau des affaires pour ce Tour de France féminin.
1: Parce que pour un Tour de France masculin, ça peut tourner autour de combien les téléspectateurs?
4: Évidemment, dans les plus grandes étapes, on va dépasser ce chiffre, mais pour une étape lambda, là, où est-ce qu'il ne se passe pas grand-chose, c'est aussi le propre du vélo, on va être en bas de ce chiffre. Donc, il y avait quand même une attente pour cette étape, l'avant-avant-dernière, étape aussi celle d'hier, de celle de Nice, on n'a pas encore les chiffres finaux, mais assurément avec un maillot jaune qui restait à prendre, on aura probablement des très bonnes cotes d'écoute là aussi. Cotes d'écoute internationales, ça on les a jamais, mais ça c'est dans tous les sports à peu près la même chose. Mais chose est certaine, cette relance du Tour de France féminin est très bien amorcée.
1: Oui, est très bien amorcée. On le disait, il y a moins d'épreuves dans le Tour de France féminin, 9 étapes. Il y en a 21 dans le Tour masculin. Est-ce qu'on veut vraiment avoir plus d'étapes du côté des femmes?
4: Le peloton féminin est assez divisé sur la question. Hier, la première Française au classement, la Cédrine Kerbaol, elle a dit...

0: Moi, je veux qu'il y ait 3 semaines de course comme les hommes. On est déjà prête à avoir 2 semaines, alors que la directrice du Tour de France, Marion Rousse, elle a plutôt tenté de tempérer les choses, parce qu'il y a aussi une question logistique, financière, mais aussi présentement, on est du samedi à l'autre dimanche, hein, donc 9 étapes de suite. Il n'y a pas de journée de repos. Si on augmente, donc comme au Tour masculin, où est-ce que 2 jours de repos, eh bien là, tout de suite, si on veut passer à 10 étapes, il faut passer 11 jours et peut-être même, au fond, plutôt sauter tout de suite vers 2 semaines. Et là, passer de, au fond, de 9 à 14 étapes environ d'un coup, c'est une très grosse commande. Et on ne veut pas se retrouver dans la même situation que dans les années 80, quand finalement, on avait un peu perdu, en fait, une envolée initiale de ce Tour de France
1: féminin. Oui, il y a une fatigue qui s'est installée,
0: voilà,
1: c'est ça.
0: Assurément. Il y a même aussi des cyclistes comme Lotte Kopecky hier qui, elle, disait « Oui, je suis prête à ce qu'il y ait plus d'étapes, mais est-ce que les spectateurs sont prêts à avoir, comme du côté masculin, des étapes où est-ce qu'il ne se passe rien? Parce que pour les cyclistes, pour avoir plus d'étapes, il va falloir qu'il y ait des étapes plus faciles. Parce que c'est la chose la plus formidable de ce Tour de France femme cette année. C'était de très loin la meilleure compétition cycliste, homme ou femme, de la saison. Mmh. Parce qu'il se passait toujours quelque chose, ou presque, lors de toutes les étapes. Parce qu'il y en a juste 9 aussi. Et donc, les écarts, par certains moments, étaient réduits. Il y a eu plusieurs changements de maillot jaune, des dynamiques qui sont vraiment intéressantes entre les coureuses. Mais là, si on passe à 2 semaines ou à 3 semaines, il y aura peut-être, on va peut-être revivre les mêmes choses que du côté masculin. Oui, des étapes, des explications formidables entre les favoris, mais aussi des étapes où est-ce qu'on prend notre café tranquillement en sirotant. Dans tous les cas, du côté de la France, on n'a pas encore une diffusion intégrale de ce Tour de France féminin. Oui, toutes les étapes sont diffusées, mais pas toutes dans leurs intégralités. Donc, de la première à la dernière minute, ça aussi, c'est une croissance potentielle pour le Tour de France femme.
1: Puis en terminant, en quelques secondes, est-ce que vous vous attendez à des impacts ici au Canada?
0: Ben, assurément, écoutez, il y a pas de course cycliste féminine régulière en Amérique du Nord, donc pas seulement au Canada, mais aussi aux États-Unis. Il y a une volonté des Grands Prix cyclistes de Québec et de Montréal d'amener un jour une épreuve féminine, mais il faudra que les commanditaires soient au rendez-vous. Mm-hmm. Ce qui se passe au Tour de France, ça aide, et aussi ce qu'il va se passer lors des prochains mondiaux, bien là, ça pourrait être une très belle carte dans le jeu pour amener ce peloton féminin au pays.
1: Tout à fait. Olivier Paradis-Lebu, merci beaucoup d'avoir été avec nous.
0: Merci, au revoir.
1: Voilà, c'est tout pour aujourd'hui pour Midi Info. Merci à toute l'équipe. Ici Laurence Martin, je vous retrouve demain. Bonne journée.
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6: Bon après-midi, ici Maxime Bossonnet, voici vos informations. En Nouvelle-Écosse, tout d'abord, les avis d'évacuation sont toujours en vigueur à Halifax. Des signalements d'une alerte à la bombe ont entraîné l'évacuation d'une partie du centre-ville de la capitale néo-écossaise, près du front de mer. Dans un premier temps, ce matin, la police a évacué le stationnement du complexe de bureaux de Purdy's Wharf afin de fouiller un véhicule suspect. Puis à 10h30, l'évacuation s'est étendue à une zone plus vaste autour du stationnement situé au 169 Upper Water Street. Un homme a été arrêté près du centre des Jeux du Canada, dans le quartier de Clayton Park. Dans le reste de l'actualité, à moins d'un mois de la rentrée scolaire, le retour sur les bancs d'école pourrait se faire sous le thème des nouvelles technologies. Le nouveau plan en éducation du gouvernement du Nouveau-Brunswick se penche notamment sur l'intégration des outils d'intelligence artificielle. Catherine Boucher nous explique à quoi les parents néo-brunswickois peuvent s'attendre le 8 septembre.
7: Malgré le nouveau plan d'éducation du Nouveau-Brunswick, la ministre de l'Éducation, Claire Johnson, ne croit pas que la rentrée de cette année sera radicalement différente en matière d'intégration des technologies.
8: Nous autres, on sait qu'est-ce qu'on veut voir, puis on est en train de négocier avec les personnes au niveau du district, au niveau des écoles, au niveau des salles de classe sur le comment.
7: Le ministère voudrait que les élèves soient sensibilisés aux nouvelles technologies et qu'il y ait un

0: retour aux compétences fondamentales. Mais les parents ont certaines attentes.
1: C'est quand même important qu'ils aient une connaissance avec les technologies, mais je pense pas que ça devrait être l'outil principal. Mes enfants savent même pas comment écrire en lettres attachées. C'est vraiment pas acceptable, selon moi.
2: Que les jeunes, ils peuvent réaliser la différence entre la réalité puis la différence entre l'intelligence artificielle, puis que ça n'a pas toujours les bonnes réponses.
3: On ne veut pas non plus qu'il soit mis de l'arrière à ne pas apprendre les nouvelles technologies, vu qu'on voit son utilité dans le travail.
0: En juin, Ottawa a déposé un projet de loi pour interdire les réseaux sociaux aux moins de 16 ans. Le gouvernement provincial soutient toujours cette approche, d'après Claire Johnson. Ici Catherine Boucher, Radio-Canada, Moncton.
4: Et toujours au Nouveau-Brunswick, le gouvernement lance un appel d'intérêt pour soutenir 360 lits de soins de longue durée pour les personnes âgées. L'objectif est de réduire la pression sur les hôpitaux alors que de nombreuses personnes occupent des lits en attente d'une place dans un foyer de soins. Divers types de projets peuvent être envisagés, notamment la construction de nouveaux établissements et même la conversion de lits d'un type de soins à un autre. Les manifestations d'intérêt seront évaluées en fonction de plusieurs facteurs, notamment les besoins en lits dans la région géographique concernée, ainsi que les coûts et le calendrier du projet. C'est parti pour la pêche au homard dans la zone 25, zone du détroit de Northumberland, qui s'étend d'Esquiminac au Nouveau-Brunswick jusqu'à Pugwash en Nouvelle-Écosse. 775 pêcheurs, dont environ 380 néo-brunswickois et 380 prince-édouardiens, ont pris la mer ce matin à 6 heures. La demande s'annonce forte et la ressource au rendez-vous d'après les premiers indicateurs, alors que les coûts, eux, augmentent. Mario Cormier est le président de la section locale 5 de l'Union des pêcheurs des maritimes.
5: J'espère qu'on va avoir le prix d'année penché. C'est ça que j'aimerais avoir, au moins le prix de l'année passée, parce qu'on ne veut pas nos coûts sont élevés au moins de 20-25% de plus l'année passée, mais le prix d'apport et le prix du diesel. Au moins, pour avoir le prix de l'année passée, au moins, on va perdre un peu, mais ça nous prend ça. Les coûts sont élevés, puis ça nous prend ce prix de production. À chaque jour, on met du gaz, on met du fuel dans notre bateau. Si qui descend, c'est bien, ça nous aide la journée-là. Mais en gros, la moyenne à la fin de la saison, moi, je m'attends cette année, la manière que ça marche, je m'attends de payer un bon 25-30% de plus sur son fuel.
4: Et c'était Mario Cormier, président de la section locale 5 de l'Union des pêcheurs des maritimes. C'est un troisième déplacement à Washington en autant de semaines pour le ministre responsable du commerce Canada-États-Unis, Dominique Leblanc. Il s'y rend pour poursuivre les discussions commerciales à 9 jours de l'entrée en vigueur prévue de nouveaux tarifs par l'administration Trump. Comme l'explique Anne Levasseur, les conservateurs et les bloquistes à Ottawa expriment leur réticence à l'idée que le Canada puisse faire de nouvelles concessions. Dose concessions, oui, dans certains secteurs.
6: Dans une lettre adressée au premier ministre, le chef conservateur Pierre Poilievre, le somme d'obtenir l'accord qu'il a promis affirme que le statu quo des concessions supplémentaires en échange d'un répit partiel des tarifs américains, ce n'est pas une option acceptable. Et du côté du Bloc québécois, on aborde un peu dans le même sens en demandant au gouvernement de refuser tout sacrifice au détriment des producteurs et transformateurs laitiers du Québec. Le ministre Dominique Leblanc est en déplacement vers Washington aujourd'hui. C'est son troisième passage en 3 semaines. Donc, on sent qu'il y a un réel sentiment d'urgence, qu'on redouble d'efforts pour parvenir à un accord. On sait que la stratégie du Canada demeure d'arriver à une entente globale. Le gouvernement veut être rassurant. De passage à Hamilton, le ministre des Transports, Stephen McKinnon, n'a pas voulu commenter de manière spécifique les négociations en cours, mais il avait ce message pour les travailleurs du secteur de l'acier.
7: Nous allons appuyer cette industrie. Nous allons appuyer les travailleurs de cette industrie jusqu'au bout. Et la forme que ça prend ce matin, c'est un programme qui va aider à rendre plus compétitif, plus accessible des marchés.
6: Je vous rappelle en terminant qu'on est à moins de 10 jours là, avant l'entrée en vigueur de ces nouveaux tarifs de 50% qui affecteraient une centaine de produits canadiens.
4: Et c'était les précisions d'Anne Levasseur. Voilà ce qui complète votre bulletin d'information. C'était Maxime Bossonnet. Très bon après-midi à notre antenne.

Aujourd'hui à l'émission, l'animateur Claude Saucier vient nous raconter l'un de ses étés formidables, retour en 66 à travers son apprentissage de l'anglais et une rencontre qui ne l'a pas laissé indifférent. Sur Instagram, la multiplication des médias culturels indépendants retient l'attention des artistes autant que des maisons de disques. Discussion avec deux passionnés qui en dirigent un. Mike Gauthier se penche sur le très attendu retour du Vans Warped Tour qui, à sa naissance, avait bousculé le monde des festivals. On se demande si c'est encore le cas aujourd'hui. Et puis en nostalgie télé, Marie-Ève Perron nous propose des séries courtes incontournables à savourer entre deux barbecues et sans hypothéquer ses soirées pour trois mois. Je m'appelle Julien Poirier-Malo. Bienvenue à l'heure d'été.

0: qu'on le sait, c'est un enjeu avec l'immensité de l'offre télévisuelle au Québec, au Canada, aux États-Unis, ailleurs. Marie-Ève Perron, bonjour.
1: Allô?
0: Mike Gauthier, bonjour.
2: Salut.
0: Je trouve que c'est ce qu'il y a de plus ingrat, et je suis pas le premier à le dire, de ce qu'il y a de plus ingrat pour nos séries d'ici. Et c'est un peu pour ça qu'on fait appel à toi, qu'on faisait appel à toi de nouveau cet été, Marie-Ève. On parle d'équipes qui investissent des années dans une série. Arrive le moment de la diffusion, on en parle quelques jours, le temps de la promo, puis après, ben, on espère que le public adhère, que la série aussi reste disponible pendant plus qu'un an sur le web, à travers toutes les contraintes de droit qu'on connaît. Tout ça devant une compétition internationale, que ce soit de nouvelles séries ou de vieilles séries devant lesquelles souvent les gens se retournent 5 fois, 10 fois, 20 fois. C'est drôle, tu nous parlais de rumeurs la semaine passée, puis je me disais, pourquoi rumeurs, c'est pas plus une série confort vers laquelle on se retourne 30 fois parce qu'elle nous fait du bien? C'en est un bon candidat, j'ai envie de dire.
1: Ben, je suis tout à fait d'accord avec toi, puis je pense que c'est, on l'a vu hein, tout au long de l'été, on a énormément de formidables séries ici, puis des fois, on va se retourner vers Friends ou un Sex and the City, en tout cas, là, je parle pour mon époque, mais tu sais, comme alors qu'effectivement, ici, on a des séries qui sont actuellement disponibles sur les plateformes, il faut juste chercher un peu plus longtemps. Des fois, c'est peut-être cette accessibilité là, c'est-à-dire, OK, bon, ben quelle série du passé je pourrais regarder? Il faut quand même faire une petite recherche. Mais effectivement, pour tout ce temps qu'on a passé, autant dans la production, la création, on a des productions télévisuelles tellement de qualité ici, des scénaristes télé, des acteurs extraordinaires. Je suis comme, ben, ça vaut la peine d'y retourner puis d'aller voir.
0: Et voilà, ben, c'est pour ça qu'on t'avait mis sur le dossier. Et là, en plus, tu vas nous terminer ça parce que c'est notre dernière ensemble aujourd'hui. Tu vas nous terminer ça avec des micro-séries, on peut dire, des séries courtes.
1: Oui.
0: Qui, comme ça, oui, nous permettent de ne pas trop hypothéquer de soirée pendant toute une saison.
1: Qui a été un peu souvent snobé, un peu vu comme l'espèce de parent pauvre. Tu sais, à une certaine époque, on se disait, bon, tu sais, c'est de la web-série, puis tout ça. Puis on se disait, ils n'ont pas toujours les moyens de leurs ambitions. Puis c'est vrai, parce que ce n'est pas eux autres qui se ramassent la plus grande part de la tarte de la production télévisuelle. Sauf qu'aujourd'hui, en 2026, puis ça fait déjà plusieurs années, la qualité, autant dans le contenu que dans le contenant, est vraiment au rendez-vous. Et ça vaut la peine d'aller les voir.
0: Donc, tes suggestions un petit peu plus tard dans l'émission aujourd'hui.
1: Oui.

0: Une chanson de 1966 pour ouvrir l'émission aujourd'hui, Hanky Panky du groupe américain Tommy James and the Shondells. Pourquoi? Parce que c'est une chanson qui ramène notre invité à l'été de 1966 qui, pour lui, a été riche en découvertes et en rencontres. On est très content de recevoir aujourd'hui celui qui a animé pendant plus d'une décennie l'émission la plus écoutée d'ici musique, C'est si bon, en nous replongeant dans l'univers musical feutré des années 30, 40, 50. Il a pris sa retraite, on le sait, il y a 2 ans. On s'ennuyait et là, il a accepté de nous joindre via notre studio de Trois-Rivières. Claude Saussier, bonjour.
1: Hey, bonjour, content de vous parler, heureux d'être avec vous.
0: Très content. Ben là, avant qu'on se penche sur votre été 1966, je suis obligé de vous demander votre été 2026. Jusqu'à maintenant, est-ce qu'il est assez formidable pour vous?
1: Il est pas mal occupé malgré moi parce que et c'est l'aboutissement de l'écriture d'une biographie qui a pris presque 1 an. J'ai eu le privilège d'être invité par les Éditions de l'Homme à écrire mon autobiographie, mais je savais pas que c'était de l'ouvrage comme ça. Là, moi j'ai fini d'écrire et puis là, il me lâche pas pour tant de corrections, tant d'affaires, la session photo, les photos qu'il faut que je fournisse, puis il faut trouver le nom des photographes pour les payer. À voir si je pense que je l'aurais pas fait.
0: Ça ressemble pas à une très grosse retraite pour vous, Claude Saussier, jusqu'à maintenant. Bon.

0: Et pendant deux autres semaines, plus tard dans l'été, débarquait chez nous un autre individu, une fille ou un homme, peu importe, qui venait passer deux semaines. Alors moi, je suis parti, pris pour la première fois de ma vie l'avion, et un long voyage. Calgary, c'est quand même une bonne trotte. Et je suis allé passer deux semaines dans une famille d'Albertains, alors que je ne parlais à peu près pas un mot d'anglais.
1: Ben alors, justement, racontez-nous comment ça se passe quand vous mettez les pieds là-bas. Parlez pas anglais dans une famille de Calgary.
0: Ben le soir dans la famille, moi le soir dans la famille, ben ils sont tous très gentils, on est autour de la table pour manger. Évidemment, ce que j'ai dans mon assiette, je connais pas ça. Et là
1: c'est-à-dire, en avez-vous le souvenir ou
0: non? Non, mais je me rappelle que comme je répondais à peu près à rien, à s'élever la dame, ben d'aller voir le bouton de l'appartement pour allumer éteindre les lumières, puis mon cours d'anglais a commencé comme ça: turn on the light, repeat after me, turn on the light, turn off the light. Là, elle éteignait les lumières. Là, je venais de commencer à apprendre l'anglais.
1: OK, deux semaines plus tard, est-ce que votre niveau d'anglais s'était élevé un peu ou ça restait rudimentaire?
0: C'est resté rudimentaire, mais mettons qu'il y a quelque chose qui s'imprime en toi au niveau de la mélodie d'une langue et tu finis par la saisir et puis aujourd'hui, je la parle parfaitement bien. Mais c'est venu avec d'autres aventures ailleurs au pays également.
1: Oui, effectivement. Puis là, je comprends que, bon, même si vous parliez pas parfaitement anglais à votre tour, ça vous a quand même allumé d'un point de vue culturel. C'est suite à ça, ce voyage-là en Alberta, que vous avez entrepris de monter une pièce de théâtre.
0: Ben, écoutez, c'était deux choses différentes, mais on s'est retrouvés, c'est l'époque 66, le contexte, hein, les écoles ont été libérées par le ministère de l'Éducation, ça veut dire que l'enseignement religieux est disparu, les gars et les filles ont été mélangés pour la première fois, imagine-toi le choc culturel que ça fait de mélanger des gars et des filles, adolescents.
1: Pour la première fois, oui.
0: Pour la première fois. Alors, écoute, ce qui est arrivé, c'est que vers la fin de l'été, on était quelques-uns de la région de Louisville, Masquinongé, qui étudiaient tous à nos études classiques à Trois-Rivières ensemble. On s'était dit, pourquoi on ferait pas une pièce de théâtre à l'été? Parce qu'on en habite tous les uns pas loin des autres. Ce serait amusant. On s'était choisi des textes de Félix Leclerc dans son recueil de petites scénettes, Le Petit Bonheur. Et on en avait monté trois comme ça. Et là, ben moi, à travers tout ça, je devais travailler sur la ferme.
1: Ben oui, justement, parce que là, vous avez ce projet-là, donc de pièces de théâtre. Avant ça, vous avez les deux semaines en Alberta. Pourtant, vous viviez sur une ferme. Vous étiez une paire de bras que votre père perdait. Comment ça se fait que ça a été accepté, ces projets-là, par le paternel?
0: Écoute, pour mon père, c'est une grosse ferme, on était nombreux. Puis quand les foins arrivent, le temps des foins, à l'époque, c'était pas comme aujourd'hui. Les appareils pour récolter le foin étaient pas tout à fait aussi perfectionnés. Et on comptait beaucoup sur la météo. Mon père passait son temps à écouter Alcide Ouellet à Radio-Canada pour voir s'il allait faire beau, s'il allait venter. On surveillait la cheminée de la société de textile pour voir de quel côté allait la fumée. Pour savoir si le mauvais temps s'en venait. Parce que le foin, une fois que tu le coupes, il faut qu'il sèche au sol. Tu peux pas le récolter immédiatement. Et là, ça prend donc 2-3 jours de chaleur. Et quand ça arrive, des fois, on est en retard parce qu'il a plu un peu trop. Là, tous les bras travaillent genre de 6h le matin à 10h le soir. Moi, là-dedans, à un moment donné, j'annonce que je vais faire une pièce de théâtre. Oh mon, personne n'est contre ça. Mais il fallait bien qu'on répète. Et on est 5-6 engagés dans ce projet. Alors, on donnait des rendez-vous, on ne pouvait pas les changer au gré de la récolte du foin. Alors, un bon après-midi où ça travaillait fort, ben là, il est 4h30, je regarde ma montre et je dis, faut vraiment que je parte, j'ai une répétition à 5h, faut que je parte. Et je quitte. Et là, mon père me va partir, puis je rentre à la maison pour aller me changer. Il me suit, puis il me dit, où tu t'en vas? Ben, j'ai déjà une pièce de théâtre, faut que j'aille pratiquer, il n'y a pas question. Il me fait une de ses colères. Et là, il enlève sa ceinture, tu sais, comme pour me menacer de me battre. Mais moi, j'ai 17 ans, je pense que j'aurais résisté. Mais là, c'est ma mère et ma sœur qui sont intervenues puis qui l'ont calmé, qui lui ont dit, toi, elle va faire tes foins, puis lui, il va aller faire son théâtre.
1: Et là, je comprends que quand il a vu le résultat final, ça vous a donné raison d'une certaine façon.
0: Ben, écoute, je le savais, mon père, c'est un tendre au fond, là. C'est un émotif. Et quand tu as vu la pièce de théâtre, parce qu'il est venu la voir, on avait réussi à se faire financer un programme par la Caisse populaire de Louisville. Puis on avait vendu 3 salles à Trois-Rivières-Ouest, à Louisville et Masquinongé. Et quand mon père est venu voir le premier soir à Masquinongé, mais il a pleuré. Simplement, il a pleuré de plaisir, de me voir, d'émotion, de me voir. On n'était pas des professionnels, mais je pense qu'on s'était bien débrouillés et c'était assez joli. Alors, c'est un des souvenirs qui a marqué certainement très fortement mon été 66 et puis Hanky Panky, bien sûr.
1: Oui, bon, là, Claude Saucy...
0: Savez-vous, vous autres, que ça veut dire Hanky Panky?
1: Oui, vous l'avez appris à la dure, si
0: moi,
1: je comprends bien.
0: Moi, je ne savais pas. Ben, c'est parce que quand on est...

0: quand on est dans l'Ouest canadien, puis là, on est deux semaines avec les mêmes gars, les mêmes filles. Puis on est à l'âge où on regarde beaucoup les filles. En tout cas, moi, je regardais les filles. Et je m'étais intéressé pas mal à une jeune femme de Brandon, en Ontario. C'est loin, ce Brandon, en Ontario, en tout cas. Et elle ne parle pas français non plus. Et à un moment donné, en baragouinant les langues, moi, je savais pas ce que ça voulait dire, la chanson de Tommy James, My Baby Does the Hanky Panky. J'avais aucune idée. Puis j'avais pas de dictionnaire d'anglais français.
1: Non,
0: pour
1: puis il n'y avait pas de téléphone non plus.
0: Non plus. Alors, j'y demande dans mon pauvre anglais de m'expliquer ce que ça veut dire la chanson. Et les deux, trois filles qui étaient avec elle ont toutes rougi. Là, j'ai compris qu'il y avait quelque chose dans le hanky-panky. Fait que là, je suis allé voir la semaine passée. Je venais vous parler, je le savais. J'ai été voir sur Google Traduction. My baby does the hanky-panky. Vous irez voir.
1: Il y a quelque chose de coquin, on va le dire
0: ouais,
1: comme ça.
0: Ouais, c'est pas mal coquin.
1: Et là, je comprends qu'il y a eu une correspondance avec cette jeune fille.
0: Oh mon Dieu, mon Dieu, mon Dieu. Oui, effectivement, une fois qu'on se sépare, on s'échange des fois quand on est... Bien sûr qu'il y avait c'était un rêve impossible de tomber amoureux d'une fille qui habite à 1500 kilomètres au nord de l'Ontario, du Manitoba.
1: Manitoba, ouais.
0: Alors, on s'écrivait. Puis à un moment donné, au temps des fêtes, elle m'envoie un beau petit mot, une carte parlant de ce qu'a fait à son école et tout. Puis elle me dit, vous autres là, au Québec, en français, quand le temps de Noël arrive, c'est quoi la musique? Quelle est la musique que vous écoutez? La musique très québécoise là qui parle de Noël. Ben c'est l'époque des Classelles, mon chum.
1: Ah oui.
0: Et moi, je suis envoyé par la poste le 45 tours des Classelles, notre sentier de neige.
1: Oh, mon Dieu, c'est adorable.
0: C'est adorable. Mais mon Dieu. Mais c'est ça que j'ai fait. J'avais 17 ans.
1: Oui.
0: J'étais niaiseux un peu.
1: Non, mais en même temps, quand on le disait la semaine passée, quand le cœur est là, quand l'amour est là, hein, il n'y a pas grand-chose qu'on peut faire pour y résister.
0: On perd la tête.
1: Donc là, on est en 1966. Un mot quand même sur l'année d'après, Expo 67, vous y avez travaillé.
0: Ben oui, parce que l'Expo 67 annonçait pendant des mois et des mois qu'ils avaient besoin d'employés un peu partout sur autour du Québec, parce que là, c'était immense le réseau d'emplois que suscitait l'exposition universelle. Alors, nous, comme on était une grosse famille, mon père était pas riche, mais ça allait bien quand même, et d'aller gagner des sous à Expo 67, ben il était capable de nous libérer et de s'arranger pour les foins, mais on pouvait aller gagner notre vie tout l'été à Expo 67, et ça commençait en avril, puis ça finit très tard à l'automne. Alors, il y avait une longue période. Alors, je me suis ramassé à la ronde. J'ai été embauché à la ronde comme préposé au remplissage des appareils de crème glacée, de tablettes de chocolat ou de chips, ces choses-là. J'étais à la ronde. J'ai passé une partie de mon été à la ronde.
1: Et c'était le début, en tout cas, d'un long chemin pour vous, Claude Saucier. Pour connaître le chemin au complet, je comprends qu'on va devoir attendre votre autobiographie cet automne, donc.
0: Oui, exactement.
1: Est-ce
0: oui.
1: qu'on sait ça sort à quel moment?
0: Ça sort au mois d'octobre, novembre, dans ces eaux-là. Bon, juste un peu vers le Salon du Livre de Montréal.
1: On vous souhaite bon courage pour la suite. On sait qu'il reste quand même pas mal de travail, vous le disiez.
0: Oui.
1: Bon travail, bonne suite de retraite et merci beaucoup d'être passé nous voir aujourd'hui, Claude Saucier.
0: Merci beaucoup, Julien. J'ai adoré ça. Merci.
1: Claude Saucier qui nous parle en direct de nos studios de Trois-Rivières. Dans un instant, la tendance des micromédias sur Instagram, devenus avec le temps des alliés assez substantiels pour les artistes. On en parle avec deux figures de l'industrie qui y contribuent. Mais d'abord en musique, voici Comment d'abord et Tu penses-tu sur les ondes d'ici première.

0: Tu penses-tu de Command de bord sur les ondes d'ici première? Ils font partie des artistes qui ont accordé une entrevue à Marie Loublin du compte L'Album Illustré, compte Instagram L'Album Illustré, compte qui cumule à ce jour une centaine d'extraits du genre. Celle avec Rémi de Command de bord enregistrée l'été dernier sonne comme ceci.
1: Dans ta chanson, tu penses-tu, tu dis que le dos droit, c'est important. Je me demandais, est-ce que avoir une bonne posture, c'est quelque chose de centralisé autour de ton quotidien?
2: Je pense que j'ai pas une si bonne posture que ça. Je pense, en fait, c'est un peu un message à moi-même. Comme le dos droit, Rémi, comme ça, chaque fois que je la chante, ça me rappelle qu'il faut que je me mette le dos droit. Shout-out à ma mère.
0: Ça vous donne une idée du ton de ce compte-là, L'Album Illustré, qui s'inscrit dans la tendance de ce qu'on appelle, dans certains cas, les micro-médias, des comptes qui partagent des entrevues avec des artistes, parfois des très gros noms, dans une formule qui est souvent un peu plus décontractée, une formule plus courte que ce qu'on voit dans les grands médias, à la radio, à la télé, dans la presse écrite. Et c'est une tendance dont les maisons de disques et les relationnistes sont à l'affût. On a voulu se pencher aujourd'hui là-dessus. Avec nous, donc, celle que vous entendiez, Marie Loublin, qui est créatrice de ce compte, L'Album Illustré, et stratège numérique à Bravo Musique. Salut Marie-Lou.
3: Salut, ça va bien?
0: Oui, merci beaucoup d'être avec nous aujourd'hui.
3: C'est un plaisir.
0: À tes côtés, Nicolas Lacanze, qui est recherchiste pour l'émission Nouveaux Sons, nos collègues d'ici Musique, et qui lui aussi fait des entrevues avec des artistes pour son compte, Nick Lacanze. Salut Nicolas. Oui, merci. Je pense qu'on t'entend mieux. Toujours avec nous, Nicolas?
4: Toujours avec
0: nous.
4: Et
0: voilà, merveilleux. Marie-Lou, je commence avec toi. Explique-nous d'abord le concept de L'Album Illustré. Ça se passe généralement dans un parc. Les questions sont assez surprenantes aussi.
3: Oui, écoute, L'Album Illustré, c'est un talk show web. Je voulais me détacher du format du podcast, mais je voulais aussi m'offrir la plus grande liberté possible, je pense, pour conduire des entrevues ludiques avec des invités. Le concept est de prendre le titre des chansons ou une phrase qui a été dite dans la chanson qui attire mon attention et la tourner en question afin de justement aller un peu plus chercher de la personnalité de l'artiste et à la fin de la journée, offrir un bon moment à l'utilisateur ou l'utilisatrice qui va découvrir la vidéo, qui ne sait peut-être même pas c'est qui l'artiste, mais qui va pouvoir le découvrir à travers sa personnalité et peut-être même s'intéresser à sa musique. Après, on croise les doigts.
0: Ouais, parce qu'on entre dans ces univers-là à travers des anecdotes quand même assez surprenantes. Bon, Rémi qui de Command de bord qui parlait de ses impôts puis de ses parents. Effectivement, j'avais pas entendu ça ailleurs. En ce qui te concerne, Nicolas, toi, ça a commencé en 2023. D'abord, bon, je voyais en question-réponse textuelle sous forme d'album, ensuite en vidéo. Toi, pourquoi tu t'es lancé là-dedans? Pourquoi t'as commencé à faire tes propres entrevues que tu partages comme ça sur Instagram?
4: Ben moi, j'ai fait la technique en arts et technologie des médias au Cégep de Jonquière. Donc, j'ai gradué en journalisme. Puis, j'avais une envie de continuer à faire un peu de la couverture médiatique sur la musique parce que là-bas, j'avais une émission de radio communautaire à CKG. Et j'avais comme eu un stage à un média sportif, mais je voulais quand même continuer à couvrir la musique d'une certaine façon. Puis, je me suis dit, pourquoi pas les réseaux sociaux qui est la meilleure façon pour un jeune de commencer, qui a pas les moyens ou qui a pas les connaissances, on va dire, en termes technologiques, là, mais ouais.
0: Aujourd'hui, ça prend un téléphone, un micro.
4: Ça prend un téléphone, un micro, puis c'est parti. Là.
0: Et dans ton cas, tu te concentres pas uniquement, mais surtout sur les scènes rap, hip-hop. Est-ce qu'il y avait un besoin, à ton avis, de visibilité encore plus grande de ce côté-là, ou c'est ton intérêt personnel qui t'a emmené dans cet univers-là?
4: C'est un peu des deux. Au début, c'était vraiment par intérêt personnel, parce que j'étais encore un grand amateur de rap, mais c'est beaucoup... À l'époque, je voyais moins de couverture sur le rap, sur le hip-hop d'ici. Puis je me suis dit, pourquoi pas commencer à faire interviewer des artistes, des rappeurs ou des rappeuses. Ouais.
0: Là, quand on regarde...

0: Évidemment, je le disais, vous parlez tous les deux à quand même des gros noms de l'industrie québécoise, canadienne, même au-delà en ce qui concerne Nicolas. Pourtant, sans rien vous enlever, vos vidéos vont pas chercher 5 millions de visionnements. on est dans les milliers ou dans les dizaines de milliers. Comment ça marche, vous, quand on s'appelle pas Radio-Canada, quand on s'appelle pas Musique Plus à l'époque, quand on n'est pas un média reconnu, d'approcher des artistes ou leurs agents pour dire « Hey, j'ai envie de l'inviter dans un parc, par exemple, et de faire une entrevue avec lui. » Est-ce que c'est facile d'obtenir des entrevues avec ces artistes-là?
1: Je pense que surtout quand un artiste est à veille de sortir un album ou qu'un album qui vient juste de paraître, toute promo est une bonne promo. Je pense qu'il y a pas de niche à laisser de côté. Et justement, les micromédias offrent la possibilité d'aller rejoindre un public encore plus niché, des gens qui vont peut-être moins se retrouver dans les bandes des médias traditionnels et qui sont foncièrement sur Internet. Donc être partout à la fois ne peut qu'être positif.
0: Pour les artistes, exact. Donc, qui veulent rejoindre le plus grand public possible. Nicolas, toi, tu te promènes beaucoup dans les événements. Ouais, j'ai l'impression que tu rencontres beaucoup des artistes en marge. Toi, c'est la technique, donc je vais aller les voir avec un micro. Ils n'auront pas le choix de me répondre.
2: Même pas, en plus, non? C'est la technique que j'essaie le moins de faire. Je suis quand même quelqu'un de gêné. Je veux pas te rentrer dans la bulle des artistes non plus. Mais c'est vraiment une tactique journalistique d'envoyer un courriel à son équipe, à son... sa relationniste de presse, son relationniste de presse, son manager s'il faut. Puis souvent ça fonctionne, souvent ça fonctionne pas non plus. Donc on envoie des perches, on a des refus ou des acceptations.
0: Nous, on voit les résultats qui ont fonctionné, évidemment. On reçoit tous des refus des fois. C'est un sujet qui m'intéresse parce que, vous savez, Musique Plus est revenu là finalement dernièrement à travers une chaîne TikTok. Puis quand Musique Plus était disparu, puis Mike, tu pourras en dire quelque chose, toi qui as travaillé longtemps, on disait qu'avec Musique Plus partait un accès privilégié aux artistes. Qu'à l'époque de Musique Plus, des grandes années de Musique Plus, les grands noms, notamment internationaux, qui débarquaient à Montréal dans ce cas-ci, mais c'est pareil avec Much Music et Toronto, par exemple, avaient pas le choix de s'arrêter à Musique Plus, aller rencontrer leur public avant de se rendre au Centre Bell. Et quand Musique Plus a disparu, on disait, c'est comme si cet accès-là s'est un peu perdu. Et là, qu'on a de moins en moins accès aux artistes parce qu'aujourd'hui, ils passent par leurs propres réseaux sociaux. Ils ont plus besoin des journalistes, finalement, pour faire parler d'eux. Et là, à tout le moins à l'échelle québécoise, canadienne, quand je regarde ce que vous faites, je me dis, il y a encore une soif de parler à des médias, des micromédias, des journalistes pour faire passer son message, pour se faire découvrir.
1: Oui, je pense que la connexion avec le public, c'est toujours quelque chose qui est recherché. Là, c'est sûr que la disparition, tant mieux que ça ait réapparu, Musique Plus sur TikTok, moi je trouve ça brillant. mais le gap où vraiment il y avait comme plus de médias consacrés à la musique. J'ai vraiment l'impression qu'il y avait comme aussi une déconnexion public-artiste, parce que c'est pas tout le monde qui est full à l'aise sur les réseaux sociaux. C'est pas non plus les artistes qui vont nécessairement comme savoir par où passer quand ils arrivent sur un nouveau territoire puis qu'ils veulent parler à des gens,
0: vrai, ouais,
1: passer des messages. Fait qu'on est comme plein de petits ponts qui ont apparu pour pallier à la disparition du très gros pont.
0: Tu constates que tu fais office de pont comme ça, Nicolas, toi aussi?
2: Quand même. Puis tu sais, tantôt, Marie-Lou l'a si bien expliqué, comme on veut montrer aussi le côté humain des artistes. Là, on veut montrer la facette qu'ils ne montrent pas nécessairement sur stage ou en entrevue dans les grands médias traditionnels ou à la télé. Fait que c'est un peu, comme Mario a dit, c'est un pont qu'on fait,
0: Mike Gauthier, toi qui as connu les grandes années de Musique Plus et les grandes années des médias culturels, j'ai envie de dire, les époques de Flash aussi, par exemple. Quel regard tu poses sur ce phénomène-là?
3: Je suis très content parce que finalement, les artistes se font parler de l'œuvre qui ont pris le temps de créer. Parce que maintenant, souvent, s'ils savent que l'artiste aime le vin, ils vont l'amener piétiner des raisins en disant « Wow, t'aimes le vin ?» Alors que tantôt, j'entendais ta question en disant « dans ta chanson, tu fais référence à ça. » Je trouve ça le fun. Et moi, même dans le temps, je me faisais dire « Je suis content de faire des entrevues avec toi. Au moins, tu prends le temps d'écouter mon album. » Parce qu'il y avait, c'était très, très en surface. Mais je vais ouvrir une petite parenthèse. Oui. Tantôt, vous avez fait référence au fait que les maisons de disques aujourd'hui sont à l'affût de des micros comme vous, là, pour les micromédias, comme on dit. Moi, m'a toujours m'a rappelé, à un moment donné, encore Céline Dion, 95, lance son album 2. On est tout juste en face ici à Énergie. Je fais une émission spéciale avec elle. Et il y a parce qu'avant, les micromédias, c'était les journaux étudiants.
0: Oui, oui, c'est vrai, effectivement.
3: Exactement. Et là, il y a deux jeunes filles de Saint-Jean-sur-Richelieu qui viennent me voir et qui disent, est-ce que tu penses qu'on va pouvoir parler à Céline? Fait que je suis comme, je sais pas. Et là, René Angélil est à côté de moi et je me dis, regarde, qui ne risque rien n'a rien. Alors, je suis avec René Angélil, on se dirige au studio. Là, je lui dis, René, ces deux jeunes filles-là, ils sont d'un journal étudiant, ils aimeraient

0: ça, rencontrer Céline. Et là, il dit, après l'entrevue, vous viendrez me voir, ça va se faire. Et là, full condescendant, je regarde René, puis je fais comme, tu fais des journaux étudiants. Et René Angélil me répond, à un moment donné, tu vas comprendre, il n'y a rien de trop petit.
1: Ah!
0: Mmh. Wow. René Angélil te dit, il n'y a rien de trop petit. Ça fait comme... Ça a comme rentré dans ma tête, puis j'ai fait « OK, je viens d'apprendre quelque chose ».
1: C'est vrai pour Céline en 95, c'est vrai pour les artistes d'aujourd'hui. je voudrais vous entendre, Nicolas, Marie-Lou, aussi sur la forme. Parce que quand on entend, on sait que, oui, il y a un public gigantesque qu'on peut aller chercher sur le web. Après, c'est un public qui est très, très distrait. C'est difficile d'accrocher. Moi, je regarde le format de ce que vous faites. C'est court, c'est dynamique. Il faut quoi que le téléspectateur, l'internaute, soit accroché à l'intérieur de quoi? 3 secondes dans les 3 premières secondes?
2: Selon les statistiques, ouais.
1: C'est ça la statistique officielle?
2: Je sais pas si c'est officiel, mais c'est ce qu'on peut voir sur les réseaux sociaux ou Internet, là, si on fait les recherches. Mais des fois, je m'amuse même à avoir mes propres statistiques. Des fois, c'est des 15 secondes. Et que les gens restent sur une vidéo de 40 secondes, là, c'est... 40 secondes, c'est pas beaucoup, là, on s'entend. Fait que c'est ça nous fait penser un peu à comment on peut rendre ce format-là plus adapté pour les gens sur les réseaux sociaux. Mais on veut pas non plus dénaturaliser une entrevue ou juste offrir un segment de 20 secondes sur une entrevue qui a duré peut-être 10, 15 minutes, tu sais.
1: Tu as un défi d'en rentrer beaucoup en peu de secondes, finalement, Marie-Lou. Je vois que tu travailles très fort là-dessus aussi avec l'album illustré.
3: Ah, vraiment. On n'a pas le choix d'être clickbait, je sais pas c'est quoi l'équivalent francophone de clickbait, mais on n'a pas le choix de puncher dès le départ, ouais, pour que accrocher les auditeurs, parce que sinon ça quitte. Puis honnêtement, je comprends, c'est cruel Internet, mais moi aussi là, tu me mets sur TikTok, si ça m'intéresse pas, je m'en vais. Là, j'ai l'option de partir, puis tout le monde a l'option de partir. Fait que là, c'est comment t'oblige quelqu'un qui peut partir à rester. C'est là le défi. Puis faut juste assumer d'être clickbait, ouais, rendu là, parce que sinon on veut juste pas aller autant loin qu'on pourrait aller.
1: Attrape à clic ou piège à clic, pourrait-on dire, effectivement, pour aller chercher...
3: J'adore ça. On piège, ouais, le clic.
1: On piège le clic, et vous le faites bien, parce que on pourrait pleurer longtemps et dire, mon Dieu, aujourd'hui, les jeunes, ils ont plus beaucoup d'attention, leur capacité d'attention est tellement limitée. C'est vrai, c'est un fait, mais autant aller la chercher autrement que finalement juste pleurer, cette époque-là qui est révolue. Marie-Lou Blin, tu es créatrice du compte L'Album Illustré et stratège numérique à Bravo Musique. Nicolas Lacasse, recherchiste pour l'émission Nouveau son à ICI Musique. Et tu produis des entrevues pour ton compte, Nick Lacasse. Merci beaucoup à vous deux d'être passés nous voir.
2: Merci de l'invitation.
3: Merci.
1: Merci. Dans un moment, le retour du Vans Warped Tour, vu par Mike Gauthier, mais juste avant, de son album La Nuit s'achève, sorti en 2024. Voici Valence et depuis Marseille sur la première chaîne. Bon lundi.

0: Le son de Valence, projet musical solo de Vincent Dufour, on l'entendait ici, avec Après Marseille à l'heure d'été. On change d'univers musical, par contre, maintenant, pour nous pencher sur le retour d'un festival qui aura marqué quand même toute une génération et qui, ça, les plus jeunes l'ignorent peut-être, avait pas mal ébranlé l'industrie musicale à son arrivée, Mike.
1: Oui,
0: Gauthier.
1: Tout à fait, parce que ce festival-là, je pourrais le présenter de la façon suivante. Pas de traitement royal pour les groupes. Les musiciens vendaient eux-mêmes leurs chandails sous une tente. On passait de la scène musicale à la scène de punk, punk au ska, le BMX, le pump, tout ça le pop-punk en plein soleil, dans un stationnement. Puis dans poussière, si vous avez assisté au premier Vans Warped Tour à Montréal, c'était à l'Hippodrome, et puis on mettait pas des plywood là sur le sable, là, sur la petite pierre où les chevaux couraient, fait que c'était pas évident, mais c'était un véritable camp de vacances.
0: Là, ça remonte, si on parle du Vans Warped Tour, ça remonte à 95, oui, la genèse de ça.
1: Tout à fait. Le gars, il s'appelle Kevin Lyman, lui, il travaillait sur la grosse tournée Lollapalooza, puis il s'est dit, il me semble que je devrais essayer de monter quelque chose. Il trouvait que le public, jeune adulte, tournant d'adolescent, jeune adulte, était oublié un peu. Alors, il s'est dit, je vais essayer de leur monter quelque chose où ça va être un peu à la voix comme je te pousse. Lui, il avait aimé beaucoup le concept des X Games. Il disait, ça, il y a tout le temps quelque chose qui se passe à quelque part. J'aimerais faire ça. Et là, lui, il a monté donc le Warped Tour. Et puis, pour lui, il n'y avait pas de tête d'affiche officielle.
0: C'est-à-dire?
1: Tu te présentais le matin, à vers 10h30, ils mettaient sur un tableau le nom des groupes et l'ordre.
0: Fait que c'était pas juste l'horaire. On savait pas quels artistes étaient sur place.
1: Oui, beaucoup à l'aveugle. Mais là, ce qui arrivait, c'est que eux autres, ils commençaient à 11h le matin. Et puis là, tu pouvais, ou si tu payais 2 piastres, t'avais le droit à la feuille. Tu payais 2 piastres, t'avais le droit à l'horaire de la journée.
0: Bon, Dieu, aujourd'hui, alors, ça serait 50, probablement, pour l'époque, c'était beaucoup.
1: Alors, et aussi, on s'organisait pour commencer à 11h le matin, commencer un festival à 11h. Parce que lui, il avait découvert avec Lollapalooza que quand la nuit tombait, le comportement de la foule devenait un peu plus déplacé. Fait qu'il s'est dit, on va s'organiser pour finir au crépuscule.
0: Mon Dieu, c'était responsable. Possible.
1: Ben oui, il était vraiment allumé, si on peut dire. Puis en plus, ça a des shows de 30 minutes.
0: Oh boy,
1: des shows de 30
0: c'est
1: minutes.
0: Des petites vitrines. Là.
1: Oui, exactement. Okay. C'est ça qui est arrivé. Et donc, en plus, là, c'était le fun parce que bon, il y a bien des jeunes qui ont découvert des groupes en allant là. Ils savaient pas c'était qui, mais ils ont fait wow. Puis c'est des. Dans ce temps-là, les promoteurs s'intéressaient pas trop à ces petits bandes-là. Ça fait que si vous voulez aller voir les Fall Out Boy, puis les My Chemical Romance, puis tout
0: avant
1: ça.
0: Avant que ça démarre, là, ouais.
1: Exactement. C'était à l'endroit. Puis aussi, tout ceux qui carburaient à Musique Plus. Il y avait beaucoup de bandes qui entendaient et qui le voyaient surtout et qui se disaient où est-ce que je peux aller les voir, mais quand le Warped Tour arrivait, c'était tout dans la même journée.
0: Ben oui, parce qu'on le dira jamais assez pour les plus jeunes, c'est comme aujourd'hui, c'est tellement facile de dire j'ai découvert ce groupe, je vais aller les écouter maintenant facilement. À l'époque, c'était comme si les vidéos passent pas à Musique Plus.
1: Exactement.
0: Je peux pas les voir nulle part.
1: Puis t'allais à ce festival-là, puis finalement, ça, c'est drôle, ça. En 1995, première année, ils ont pas de commanditaire. Deuxième année, 96, c'est là que ça commence, le Vans. Vans embarque là-dedans.
0: Donc, c'est la marque de souliers.
1: Exactement.
0: C'est marque de skate,
1: oui, c'est ça, exactement. Et puis, ce qui est drôle, c'est que il y avait eu une entente qui avait été signée avec Calvin Klein.
0: Ah!
1: Il y avait une entente qui avait
0: été... même département
1: peut-être
0: qu'avance.
1: Pour pouvoir de t-shirt noir. C'était peut-être pour ça. Mais finalement, c'est Vans qui a hérité donc de la commandite. Puis aujourd'hui, Vans, on dirait que c'est comme Frigidaire. Un Frigidaire, c'est un réfrigérateur. Mais Vans, tout le monde ne disait pas on va-tu au Warped Tour, on s'en va-tu au Vans.
0: Oui.
1: C'est ce que tout le monde disait. Puis la semaine dernière, c'est intéressant, on a parlé avec une styliste là, qui travaille avec toi, Adrienne Cassidy, puis elle parlait du merch, que c'est bien important. Et le merch, là, c'était payant, là, parce que tout le monde avait l'occasion d'aller à la table, puis tu rencontrais l'artiste. Les artistes, ils étaient là, ils te vendaient
0: eux-mêmes. Parce qu'ils vendaient leur propre marchandise promotionnelle.
1: Exactement. Et les cachets, c'était pas terrible. C'était 300, 500 piastres. C'est ce que Pierre Bouvier a dit au magazine Rolling Stone.
0: C'est beau plan.
1: Oui, c'est ça, exactement. Et My Chemical Romance, à Détroit, ils ont vendu pour 60 000 piastres de produits dérivés.
2: Oh mon Dieu, wow. Ils sont restés longtemps dans une petite tente avant d'être sûrs.
0: Mais ça montre que le public était là et très loyal.
1: Puis même les bandes vendaient en moyenne pour 15 000 piastres de produits dérivés. Puis là, ce qui est arrivé, ça a commencé à être plus sérieux un peu. On a commencé à amener des gardes de sécurité parce que là, on se retrouvait avec 60. Puis dans ce temps-là, on n'était pas encore trop électronique. Là.
0: Non, c'était de l'argent comptant. Là.
1: Exactement, ça fait que ça, on a compliqué. On a travaillé là-dessus. Et là, quand on parle du Warped Tour, Simple Plan, bien sûr, est tout le temps là. Ils ont joué à 14 reprises. Wow. Ils sont le deuxième groupe le plus associé au Warped Tour. Ils sont là actuellement. C'est pas pour rien parce que ça a été bon pour eux autres. Eux autres, là, ils faisaient comme des politiciens. Ils étaient en cabale. Ils partaient avec un Walkman, une cassette de leur démo, parce qu'il n'y avait pas d'album qui était sorti, puis allaient faire entendre ça au monde en disant, si vous aimez ça, tantôt, on va jouer vers 15 heures.
0: Hey, c'est drôle que tu parles de ça, Mike, parce que, bon, je veux dire, Marie-Lou Blain, qu'on recevait il y a un instant avec oui. son compte l'album illustré, au début de l'été, on recevait Thierry Larose, et lui avait fait exactement ça. Il se promenait avec, je pense que c'était un iPod ou un iPhone, faisait écouter au Franco sa nouvelle chanson à travers ce compte-là. Puis on demandait aux gens, bon, ben si vous l'aimez, Thierry Larose, on va l'entendre un petit peu plus tard. Comme quoi, la recette, elle existait il y a 20 ans, il y a 30 ans. C'était pareil avec Simple Plan.
1: Tout à fait. Puis là aussi, le Warp, ça a été bon pour Simple Plan, parce que Pierre et Chuck, à un moment donné, sont partis à Toronto, et Chuck avait entamé des discussions avec Mark Hoppus de Blink-182. Et puis, à un moment donné, Chuck, il disait à Pierre, on s'en va faire le pied de grue à côté de l'autobus de Blink. Je suis certain qu'il va me reconnaître. Alors, il est sorti. Il a fait entendre les maquettes. Et puis là, il l'a reconnu. Il a fait entendre les maquettes. Puis même, Chuck a poussé ça plus loin en disant, tu chanterais pas sur une de nos tunes là-dessus. Et c'est celle-ci que Mark Hoppus a choisie.

0: Ça doit aider comme appui, ça.
1: Ça a été très bon pour eux autres. Après ça, ils sont devenus, ils sont restés amis avec Mark Hoppus, qui les a amenés partout. Puis c'est sûr et certain que quand tu es vu souvent avec les gars de Blink, où là, ça montait comme ça se peut pas dans ce temps-là, ben, il y avait beaucoup d'intérêt envers eux autres. Et mais Pierre Bouvier, je me suis beaucoup inspiré de son entrevue. Pour ça, il disait, c'était le fun, parce que c'était un camp de vacances, le Warped Tour. Même bouffe, même conditions, même journée longue, même chaleur, même poussière. On était tous là. Puis il raconte l'histoire de Alien and Farm, qui avait refait Smooth Criminal de Michael Jackson. Puis ça allait bien leur affaire. Puis ils ont fait de l'attitude un peu. Puis comme par hasard, quelques jours plus tard, ils n'étaient plus du Warped Tour. Parce qu'il avait fait il y avait eu un petit peu d'attitude. Mais il y a eu des surprises aussi. Ouais. Exactement, des gens bien établis qui ont participé. Et surtout, une dame dont on parle beaucoup par les temps qui courent.

0: Katy Perry, et là, si tu choisis cet extrait-là, son premier grand succès, I Kissed a Girl, c'est parce qu'on est en 2008.
1: Là. Exactement, puis c'est avec cette chanson-là qu'elle a terminé son passage là au Warped Tour en 2008.
0: Étonnant quand même comme collaboration.
1: Oui, mais elle fait ça un peu... L'organisateur avait écouté son répertoire, puis avait dit, ça peut cadrer pour le Warped. On vient tant avec nous autres en tournée, puis elle a fait un petit bout en 2009 parce que son chum était le chanteur de Gym Class Hero, puis l'autre, c'est la marraine du punk, Joan Jett.
0: Ah ouais.
1: Qui, pendant une ou deux éditions, s'est trimballé avec plein de nouveaux bands. Elle leur donnait des conseils. Il l'avait appelée la marraine du punk. Alors ça a été une belle aventure qu'elle a dit parce qu'elle avait fait une entrevue pour Musique Plus dans le temps. Puis elle était bien contente de donner une chance et surtout de bien les guider là, ceux, parce que à un moment donné, quand t'es dans le punk, là, tu peux déraper solide. Là.
0: Ouais. Puis on en a vu beaucoup d'exemples.
1: Oui.
0: Là, rendu là, ça fait quoi, une quinzaine d'années à peu près que le Vans Warped Tour roule sa bosse. Oui. Là, il y a un ancrage montréalais quand même. Ce festival-là, qui est d'abord américain.
1: Oui, c'est ça, exactement. Ouais. Avec Simple Plan, c'est sûr et certain là, qu'il y a une grande référence avec Montréal. Mais ici, là, quand ils sont venus en 96, l'organisateur Lyman, il en revenait pas. Il dit, c'est des gens qui aiment beaucoup la musique, qui aiment beaucoup s'amuser, mais qui sont très disciplinés. Ils sont venus à presque toutes les éditions. L'an passé, ils ont fait un test quand ils ont annoncé pour les 30 ans de la Fondation. Ils ont fait juste 3 villes américaines, mais cette année, Montréal allait être absolument sur la liste. Ils s'en viennent d'ailleurs bientôt, mais il faudrait que Montréal soit absolument sur cette liste-là.
0: Parce que là, c'est un peu la question qu'on va se poser en terminant, c'est qu'est-ce qui va rester un peu de cet héritage-là, du Vans Warped Tour? Ça, il faudra le voir. Là.
1: Ça s'appelle « When We Were Young ». Astaire s'est présenté à Las Vegas, c'est comme le Coachella des emo en quelque sorte.
0: Ils sont rendus aujourd'hui,
1: ils sont bouillis, gagnent bien leur vie, tout ça, ils ont beaucoup d'argent, fait qu'ils s'en vont à Las Vegas 2 week-ends, mais cette année on a laissé la place au Warped Tour. Et je veux ouvrir une petite parenthèse pour dire qu'il y a un band de Montréal, il y a pas juste Simple Plan cette année, il y a un band qui s'appelle Sucker Punch, ils sont de Montréal et puis eux ils ont lancé une tune qui s'appelle 99 puis ils font référence aux belles années du Warped Tour. Le Warped a remarqué ça puis ils ont invité à être en tournée actuellement. Alors Sucker Punch, ils vont être à Montréal puis un peu partout pour la tournée Réunion, là, si on peut dire.
0: C'était peut-être leur intention, puis tant mieux si c'était le cas, ça leur a valu une invitation. C'est 21 et 22 août au Parc Jean-Drapeau à Montréal, le retour donc du Vans Warped Tour, qui aura quand même marqué l'histoire des festivals, on va dire, dans l'histoire contemporaine, on peut le dire. Mike Gauthier, tu restes avec nous dans un moment.
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0: Bon doux seigneur et shoegaze à l'heure d'été, c'est eux qui font le tremplin vers Marie-Ève Perron qui, pour une dernière fois cette saison, nous offre un peu de nostalgie télé cette semaine. Bon, Marie-Ève, tu recules pas très loin dans le temps, mais tu te penches sur des séries courtes qui, à ton avis, ont peut-être pas eu la visibilité méritée ou qui en méritent encore plus aujourd'hui.
1: Mais c'est ça, on se le redisait en début d'émission, la mission de la chronique de cet été, c'était de parler de nos pépites de séries télé québécoises qu'il faudrait pas oublier. Fait que là, je me disais, comme c'est la dernière émission de la saison, puis quand j'écris ça, en toute transparence, là, vous dire la sueur froide qui me remonte la colonne vertébrale à l'idée que la rentrée est déjà quasi à nos portes, je me suis dit, cet été-là est passé aussi vite que la mode du body positivisme dans nos vies. Mais donc, comme la rentrée approche, puis là, que nos activités libres risquent malheureusement de fondre comme peau de chagrin, je me suis dit qu'effectivement, pourquoi ne pas terminer la saison en parlant de ces séries pépites en format court qu'il faudrait surtout pas négliger d'aller visionner si ce n'est déjà fait. Parce que, comme on le dit en début d'émission, il y en a du beau et du bon dans l'offre. Ma sélection a d'ailleurs pas été simple à faire. C'est aussi parce que je suis ascendant balance et que faire des choix, c'est la plaie de mon existence.
0: C'est pour ça qu'on s'entend si bien.
1: T'es balance,
2: moi. Ah, ben voilà.
1: On va se faire un barbecue. Bon, mais j'ai quand même réussi à me fixer donc sur quelques petites séries qui ont d'ailleurs toutes reçu une ou des nominations au prix Gémeaux qui vont avoir lieu le 13 septembre prochain. Je sais pas si vous faites ça vous autres, mais moi pour la soirée des Emmy Awards ou des Oscars, à chaque année, quelques semaines avant, je profite toujours des listes des nominés pour aller me faire une petite virée de visionnement de rattrapage, ouais. Question d'être à jour pour le soir de la cérémonie. Alors, à bon entendeur, j'ai envie de dire. Donc, on commence ça avec Ayerscliff, qui est sorti en janvier dernier sur Ici Tout TV. C'est 7 épisodes de 15 minutes, donc autant dire le temps d'un début de soirée, puis vous avez fait le tour de la saison. C'est un polar, c'est une comédie noire à l'humour absurde qui est écrite et réalisée par Édouard Gingras et Zachary Larrault. Les deux créateurs, ils n'avaient jamais écrit, développé ni réalisé ensemble jusque-là, même si, comme je l'ai découvert, ils sont amis depuis le cégep, puis que depuis cette époque-là, ils ont toujours un peu contribué au projet de l'autre, comme assistant au montage, à la conception sonore, blablabla. Mais là, c'est le premier projet qu'ils signent entièrement ensemble.
0: Okay. Alors, mais qu'est-ce que ça nous raconte, Ayerscliff?
1: La série s'ouvre sur le personnage de Louis-Philippe, qui est joué par Joey Scarpellino, un jeune acteur populaire qui se voit contraint de s'exiler après qu'une vidéo de lui en train de péter une crise sur un plateau de tournage devient virale. Là, il se fait démolir puis critiquer de toutes parts. Alors, son agent, qui est joué par Philippe Audrey la rue Saint-Jacques, lui dit d'aller se réfugier dans son chalet à Ayerscliff, un village paisible en Estrie, le temps que la tempête passe. Alors, là-bas, à son arrivée, Louis-Philippe atterrit dans le bar de la place où il rencontre le bar Henri, qui est joué par Henri Picard. L'attraction entre les deux gars est évidente, ils se font une fiesta de la mort. Et c'est le cas de le dire, parce que le lendemain matin, lorsqu'Henri ouvre les yeux en total blackout, il est tout seul et il apprend que le corps de Louis-Philippe a été retrouvé sur une berge du lac Massawippi.
0: Oh, okay.
1: Alors là, il y a une enquête policière qui est déclenchée. Fait que pour se disculper et tenter de prouver son innocence, ben Henri va devoir s'allier à son oncle, un certain Martin Stevens, qui est chanteur disco. Un chanteur disco qui a été populaire quelque part dans les années 70, qui est joué par Marc Labrèche.
2: Bon Dieu.
1: Et donc, cette espèce de duo improbable et plutôt dysfonctionnel vont tenter de comprendre ce qui s'est réellement passé pour essayer de blanchir Henri de tous les soupçons. Alors, et c'est pour ça que ça te fait rire, Mac, je pense. Pour la petite histoire, Martin Stevens, c'est quelqu'un qui a réellement existé. Il est malheureusement décédé en 2023. C'était un chanteur disco qui a été populaire dans les années 70, notamment avec ce titre.

0: Alors, Édouard Gingras raconte que c'est lors d'une soirée un peu arrosée en compagnie de Marc Labrèche qu'il a eu le premier flash pour Ayers Cliff quand Marc est monté sur un comptoir de cuisine pour chanter Love is in the Air.
1: Wow. Wow.
0: Et moi, j'aurais aimé ça être invité à cette soirée-là pour assister à ce spectacle qui devait être absolument délicieux. Et donc, c'est suite à ça qu'a germé dans l'esprit des deux créateurs l'idée de la série. En fait, inspiré de l'histoire de Being John Malkovich, c'est-à-dire d'inventer une vie à un personnage déjà connu. Ils sont entrés en contact avec le vrai Martin Stevens, qui les encourage à poursuivre leur projet.
1: Il était d'accord.
0: Complètement. Il est malheureusement donc décédé en cours d'écriture. Mais c'est ce qui explique notamment que chacun des titres des épisodes de la série est un titre d'une des chansons de Martin Stevens.
1: Oui, un beau clin d'œil.
0: Et qu'on entend sa musique tout au long de la saison. La série a gagné le prix de la meilleure série dans la compétition des formats courts au Festival Sérimania à Lille cette année. Édouard Gingras et Zachary Larouille sont en nomination au prochain Gémeaux pour meilleure réalisation et aussi pour prix de la relève. C'est drôle, cette série s'est formidablement bien jouée. Les musiques choisies sont parfaites, la réalisation est soignée, réfléchie. La direction photo est formidable. Courez-y la gang, disponible sur la plateforme Ici Tout TV.
1: 7 épisodes de 15 minutes en plus, on le rappelle, ça s'écoute bien.
0: Ça s'en regarde seul.
1: Autre suggestion, Marianne?
0: Ah oui, alors là, ça c'est une série sortie en février dernier sur la plateforme de Télé-Québec en format de 8 épisodes de 10 minutes qui se déroule pas en Estrie, mais bien dans le quartier Hochelaga-Maisonneuve à Montréal.
2: Il y a un super-héros en ville. Un vrai de vrai. Tout le monde l'appelle Montréal-Man.
1: Qui?
0: Alors, Montréal-Man, c'est Charles Chaput, incarné par Mathieu Drouin, un adolescent sympathique de 17 ans. Ça existe, oui. Un adolescent sympathique.
1: C'est rassurant.
0: C'est une joke. Bon. Alors, la particularité de Charles Chaput, c'est qu'il est atteint d'insensibilité congénitale à la douleur. Ça veut dire que peu importe les coups qui se mangent, Charles, il dit jamais aïe aïe donc. Il a jamais mal. OK? Alors, de jour, Charles travaille au Café Comique. C'est un passionné de bande dessinée. Et de nuit, il est inspiré par ses super-héros qu'il admire. Il se transforme en justicier. Alors, il pratique ce qu'on décrit comme de la vigile communautaire, c'est-à-dire poser des petits actes d'altruisme, comme retrouver des vidéos volées, aider des itinérants, rapporter des paniers d'épicerie abandonnés. Alouette!
1: Un super-héros local.
0: Vraiment. Et on l'appelle, il va se retrouver avec le titre de Montréal-Man parce qu'un jour, il y a un de ses exploits qui va être filmé. La vidéo va être partagée sur les internets. On va le baptiser, donc, Montréal-Man. Mais comme il porte une cagoule, Charles, quand il est Montréal-Man, ben, il va réussir quand même à préserver son anonymat pendant un temps. Mais là, va lui venir aux oreilles que de nombreux chats ont été portés disparus dans son quartier. Il va alors décider de mener son enquête et finir par découvrir que tout ça, c'est l'œuvre d'un sinistre chimiste nommé Dr. Villon, prêt à empoisonner la population québécoise à coups d'antihistaminiques truqués pour venger la mort de son amoureux.
1: Bon.
0: Ah ouais, la prémisse, OK? Fait que là, non qu'il en devant rien, Montréal Man va se lancer en mission de contrecarrer les plans du chimiste pour sauver le Québec, hein? Ni plus ni moins. Alors, on dit dans la fiche descriptive, univers unique, humour assumé, esthétique audacieuse. Eh bien, merci de m'enlever les mots de la bouche. C'est exactement ça. C'est une série, en plus, qui peut vraiment plaire autant aux jeunes qu'aux moins jeunes. La réalisation d'Ariel Poupard, qui arrive direct du monde du vidéoclip et de la publicité, elle est inventive. Le montage est efficace, c'est rythmé. On est pile dans l'univers de la BD, là, qu'on évoque ici et là, en plus, avec des instants
1: héros,
0: graphiques.
1: Là, un peu, ouais.
0: Ouais. Et ça, c'est délicieux, là. Tu sais, ça donne vraiment toute l'identité à la série. C'est bien joué, c'est drôle. Alors, allez voir ça sur la plateforme de Télé-Québec.
1: Donc, ça, c'est Montréal Man. Juste avant, tu nous parlais d'Ayers Cliff. Un mot sur groupe de soutien, Marie-Ève?
0: Un tout petit mot, oui, finalement, parce qu'il me reste peu de temps, mais je tiens quand même à vous parler de cette série disponible sur la plateforme TV5+. Et j'ai nommé groupe de soutien. Alors, la série nommée 4 fois au Gémeaux cette année, notamment meilleure réalisation, meilleur texte, meilleur premier rôle aussi pour Lou Pascal Tremblay, qu'on peut voir notamment dans Stat. Il incarne dans cette série magnifiquement bien le personnage de Florian, qui se fait arrêter pour une énième fois pour conduite avec faculté affaiblie, suite à quoi il se voit obligé d'assister à des réunions des alcooliques anonymes, où il va finalement prendre goût à la validation du groupe. Puis là, comme en plus de ses troubles de consommation, c'est aussi un menteur pathologique, ben il va se mettre à s'inventer toutes sortes de problèmes pour pouvoir assister, participer à toutes sortes d'autres réunions de groupes de soutien. Il va pousser l'affaire jusqu'à se faire passer pour un thérapeute de groupe de soutien de l'anxiété, groupe dans lequel il va voir débarquer un jour son agente de probation, qui est jouée par Fabiola N. Aladin. Donc, mensonge, quiproquo, menace, rebondissement. Les 6 épisodes de 12 minutes, ça s'écoute tout seul. Et bon, encore une fois, c'est bien écrit, c'est bien joué, c'est bien réalisé, c'est drôle, c'est touchant. Go, quoi!
1: Groupe de soutien.
0: Sur la plateforme de TV5+. Bon, je suis trop enthousiaste, excusez-moi.
1: Non, mais j'ai noté ça parce que des fois, on s'en cherche des séries pas trop trop longues dans lesquelles on veut se lancer sans que, comme on disait au début, qu'on hypothèque trop la prochaine saison. Marie-Ève Perron, merci beaucoup pour ta participation cet été.
0: Ça a été un grand bonheur.
1: Plaisir. Qu'est-ce qu'on te souhaite cet automne?
0: Je commence un nouveau tournage. Je débute le tournage de la saison 2 des Crues.
1: Écrite avec
0: Marlène Jonca et F. Côté.
1: On surveille ça. Marie-Ève, merci beaucoup.
0: Merci à toi.
1: Mike Gauthier, merci également d'avoir été avec nous tout cet été. On se retrouve sur les ondes d'énergie dans le Grand Montréal très bientôt.
3: Oui.
1: Tu travailles sur un spectacle aussi.
3: Oui, l'Empire musical.
1: L'Empire musical, on va surveiller ça. Demain à l'émission, les suggestions musicales de Mike Clay et l'été formidable de l'écrivaine India Desjardins qui nous ramène à ses grandes années de joueuse de Sega. Je vous avoue que je ne l'avais pas vu venir, celle-là, mais j'ai hâte d'entendre ça dans un moment. C'est le pouvoir des mots avec Marie-Louise Arsenault. Au micro, c'était Julien Poirier-Malo. Merci d'avoir été là et bon lundi à l'antenne d'ici première.

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4: À 15h30 à Terre-Neuve, ici Maxime Bossonnet, voici vos informations. En Nouvelle-Écosse, les avis d'évacuation sont désormais levés à Halifax. La police confirme qu'il n'y a plus de menaces. Des signalements d'une alerte à la bombe avaient entraîné l'évacuation d'une partie du centre-ville près du front de mer. Les policiers vont tout de même rester dans le secteur du stationnement du complexe de bureaux de Purdy's Wharf où un véhicule suspect a été fouillé. Un homme a aussi été arrêté près du centre des Jeux du Canada dans le quartier de Clayton Park dans le cadre de cette affaire. Dans le reste de l'actualité, c'était le top départ ce matin pour les pêcheurs de homards de la zone 25, zone du détroit de Northumberland qui s'étend des Skuminak au Nouveau-Brunswick jusqu'à Pugwash en Nouvelle-Écosse en passant par l'île du Prince-Édouard. Alors que les marchés américains et chinois réclament du homard, les capitaines, eux, doivent composer avec l'explosion des coûts d'exploitation. Le reportage de Marine Ernoux.
5: C'est le début d'une nouvelle saison pour les 380 pêcheurs de homards de l'île du Prince-Édouard dans la zone 25 du détroit de Northumberland. Et l'automne s'annonce prometteur. Les prises du printemps ayant déçu à cause de l'eau froide et de la mauvaise météo, le marché est en demande. Selon Charlie McGegan, président de l'Office de commercialisation des pêcheurs de homards de l'île, les débarquements sur la côte nord ont baissé de 15 à 20% au printemps. Au Maine, les captures ont elles chuté de 50% en 5 ans. Résultat, les acheteurs américains et chinois se tournent vers les pêcheurs de l'île pour combler le vide, explique-t-il. Si les prix de vente s'améliorent, la hausse des dépenses de carburant et d'appât pèse lourdement sur les équipages, comme le souligne Charlie McGegan. Le carburant est extrêmement cher et les appâts aussi. Désormais, un appât bon marché coûte environ 2,50 $ la livre et pour 500 livres par jour, la facture est salée, dit-il. Les pêcheurs exhortent donc Pêche et Océan Canada à rouvrir la pêche au maquereau pour pouvoir capturer leurs propres appâts. À cela s'ajoute le défi de conserver le homard au frais sous la chaleur du début de saison. Tous espèrent maintenant que la météo et les prix resteront de leur côté. Ici Marine Ernoux, Radio-Canada, Charlottetown.
4: Et pendant ce temps, la saison agricole bat son plein au Nouveau-Brunswick. La province sort d'une semaine de chaleur intense avec peu de pluie, mais l'été dernier, les agriculteurs ont connu une sécheresse exceptionnelle qui a affecté plusieurs cultures. Marcel Michaud est producteur de pommes de terre à Saint-André. Il aimerait voir de plus grandes quantités de pluie cette saison.
6: C'est un temps qui est assez sec. On a une période qu'on aimerait avoir plus d'eau. Là. La pomme de terre, elle travaille mieux quand c'est 25-26. Là, okay. En haut de ça, elle a plus de difficultés à se fermer sur elle-même pour se refroidir. Puis ça produit pas beaucoup.
4: Et du côté de la culture de bleuets, on ressent encore les impacts de la sécheresse de la saison passée, comme en témoigne Guillaume Légère, petit producteur dans la péninsule acadienne.
7: Les plants cette année sont vraiment, vraiment comme petits, qui a tellement pas eu d'eau pour le faire pousser en 2025, parce que le bleuet, c'est une culture qui se récolte aux 2 ans. Donc, le bleuet qui a poussé en 2025, cette année en 2026, c'est vraiment petit.
4: D'après un rapport indépendant, la Nouvelle-Écosse tarde à appliquer son plan de soutien pour les personnes en situation de handicap. Ce plan, échelonné sur 5 ans, prévoit que des centaines de personnes handicapées puissent emménager dans des logements de type communautaire ou partagé, plutôt que de vivre dans de grands établissements. Mario Lévesque, professeur au département de sciences politiques à l'université Mount Allison, dénonce lui aussi l'inaction du gouvernement dans le dossier.
8: Une décision de la Cour, des plusieurs cours qui ont dit le gouvernement, il faut qu'il sorte les personnes handicapées des institutions à Nouvelle-Écosse. En même temps, on voit un gouvernement qui dit, ah, ça va être pas ce que les cours disent, on va faire ce que nous autres on veut. C'est pas un bon message qu'on envoie au monde, parce que si le gouvernement de Nouvelle-Écosse ne respecte pas les décisions des tribunaux, croire que nous autres, à pied, les citoyens, vont les respecter nous-mêmes. C'est pas une bonne chose.
4: Et le rapport souligne qu'aucun espace de cohabitation n'a été créé dans la province au cours des trois dernières années et que seules 10 personnes de moins de 65 ans ont pu déménager durant la même période. La compagnie minière Equinox Gold a approuvé un plan visant à lancer les travaux d'extension de la mine d'or Valentine, située à Terre-Neuve, à l'est de Corner Brook. La société indique que cette deuxième phase d'extension permettra d'augmenter la production d'environ 25%. Le projet prévoit la modernisation de l'usine et l'acquisition de camions de transport supplémentaires afin de faire face à l'augmentation de la production. Equinox précise que cette extension coûtera environ 436 millions de dollars et que les travaux dureront 24 mois. Dans l'actualité internationale, maintenant, au moins 77 personnes sont mortes après qu'un séisme de magnitude 7,4 a frappé la Colombie. C'est un bilan qui risque de s'alourdir car les dommages sont importants. Plusieurs bâtiments se sont effondrés. L'épicentre était situé dans l'ouest du pays, mais le séisme a été ressenti à plusieurs endroits à travers la Colombie. C'est dans la ville de Pereira que les dégâts sont les plus importants. Les autorités font état de 40 morts et d'une vingtaine de bâtiments effondrés. Voilà ce qui complète votre bulletin d'information. 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C'est des Maxime Bossonnet. Merci d'être à l'écoute.

0: ont longtemps semé la terreur dans les Caraïbes et nourri l'imaginaire de nombreux romanciers. Ici Maxime Coutier, à Aujourd'hui l'Histoire, les pirates.
1: Éloigne-toi de là! Tu n'as pas la permission de monter à bord de ce navire!
2: J'ai pas pu résister, c'est un superbe bateau.
1: Navire. Comment tu t'appelles?
2: Smith.
1: Qu'êtes-vous venu faire à Port-Royal, Monsieur Smith?
3: Et pas dans ton loop!
2: J'ai l'intention de réquisitionner un de ces bâtiments, de trouver des matelots à Tortuga et de piller, voler et saccager comme un forban sans âme et sans cœur.
0: Les propos d'un célèbre forban, Jack Sparrow, dans la série Pirates des Caraïbes, une franchise de Walt Disney. Il a tout de l'image que l'on s'en fait. Le sabre, le foulard, le drapeau noir et le rhum. Meneur d'hommes à bord d'un navire quelque part dans les Caraïbes. Une image romancée, maintes fois représentée à l'écran, mais qui trouve ses origines dans l'âge d'or de la piraterie. Durant 300 ans, corsaires, flibustiers et pirates se sont affrontés dans les eaux chaudes des Caraïbes. Les uns voulant voler les navires marchands, les autres voulant les saisir au nom du roi.

0: Si le pirate est mal vu, pendu aussitôt possible, le corsaire, qui fait exactement le même métier, est au contraire fort admiré. C'est que l'un n'est pas taxable, tandis que l'autre partage ses bénéfices avec l'État. De toute manière, les flottes nationales d'Occident ne servent qu'à une vaste entreprise de pillage légalisée. On colonise, on rafle à vil prix les marchandises et les esclaves des pays lointains. On attaque sur mer le concurrent bourré de ses propres rapines, désarmé si possible. On détruit ses ports et on s'empare de ses possessions. Les dorures, les pavillons, les prières et le nationalisme nourrissent le sens de l'esthétique et soulagent les consciences.
1: Et à propos de Monique Miller, au sujet de l'histoire de la navigation, c'était dans nos archives à notre radio en 1978. Alors, pour nous parler de la piraterie, mon invité, Catherine Tourangeau, elle est historienne chargée de cours en histoire au Collège Antique à Montréal. Bonjour.
2: Bonjour.
1: Réglons d'abord une chose, question de sémantique. Alors, c'est quoi la différence entre pirate, corsaire et flibustier?
2: Pirate, c'est l'espèce de terme plus général qui décrit tous les brigands qui opèrent sur mer. On peut penser aujourd'hui aux pirates informatiques, par exemple, d'autres formes de piraterie, mais quand on pense à des pirates dans l'histoire, généralement, c'est sur mer. Donc, oui. Quand on a une civilisation qui fait du commerce maritime, généralement, on va avoir des pirates. Donc, ils vont attaquer les navires marchands pour s'emparer des marchandises. Les corsaires font la même chose que les pirates, donc les mêmes activités, mais pour le compte d'un État. Donc, c'est une forme de ce qu'on appelle la course. C'est une forme de piraterie légalisée. C'est relativement circonscrit dans le temps. Donc, il y a eu des périodes où la course a été acceptée par les États, des périodes où ça a été plus limité. Mm-hmm. Donc, quand on parle de cet âge d'or, là, dépendamment des dates qu'on lui donne, vers 1500 à vers 1800 à peu près, ça correspond à la période du grand essor de la guerre de course, donc des corsaires, disons dans le monde occidental. Quand on parle de flibustiers, là, on est encore plus circonscrit dans le temps et dans l'espace. Les flibustiers sont un groupe, disons, assez diffus. Donc, mm-hmm. C'est pas nécessairement un groupe officiel, pas une association de pirates qui ont opéré dans les Caraïbes spécifiquement au 17e, 18e siècle, auquel on peut d'ailleurs ajouter les boucaniers.
1: Mm-hmm. Ouais, aussi.
2: On connaît Boucan aussi. Donc, qui eux viennent spécifiquement de l'île d'Hispaniola, qui est aujourd'hui Haïti et la République dominicaine, donc l'île de Saint-Domingue, et l'île de la Tortue ou Tortuga, qui est juste au nord, qui étaient des gens de coureurs des bois. C'est un peu bizarre de penser à des coureurs des bois en Haïti, là,
1: mais
2: genre de coureurs des bois aventuriers qui faisaient le commerce de la viande d'abord, puis qui ont été recrutés comme genre de mercenaires et qui sont devenus finalement des vrais pirates, là, donc qui ont joint les flibustiers.
1: Ouais. Donc, si on résume très, très simplement, les pirates, ce sont des bandits des mers. Les corsaires, ils agissent pour le compte du roi. C'est-à-dire qu'ils ont des documents qui avalisent leur action.
2: Exactement, ce qu'on appelle les lettres de marque.
1: Oui, c'est ça.
2: Qui leur permettent effectivement d'agir comme des pirates contre, évidemment, les navires des marines étrangères.
1: Donc, un corsaire français va s'en prendre à un navire marchand espagnol.
2: Exactement. Évidemment, s'il est pris... Donc, c'est capturé par les Espagnols le considèrent comme un pirate, pas
1: bien sûr.
2: Corsaire.
1: Ouais.
2: Cette guerre de course, donc, fonctionne très, très bien. On comprend en temps de guerre. Mm-hmm. En temps de paix, ben, évidemment, on ne peut pas avoir recours aux corsaires. Et c'est là, éventuellement, qu'il va y avoir un problème, justement, parce qu'il y a beaucoup de corsaires qui vont s'ennuyer un peu du temps où c'était si facile de se faire les poches. Si on pense à certains grands corsaires, Francis Drake, un qui est très très connu en Angleterre, qui est devenu Sir Francis Drake pour avoir été si bon comme pirate. Finalement, Henry Morgan, c'est la même chose, on reviendra sur son cas.
1: Ah, qui est plus connu, oui.
2: Plus près de nous, un Pierre Lemoine d'Iberville a été un corsaire. Donc, il y en a un petit peu partout qui sont devenus, dans bien des cas, très riches, très puissants. Et on peut comprendre aussi pourquoi ils ont été tentés par la vraie piraterie après les guerres.
1: Oui, c'est tentant, là, pendant la période de paix, d'aller de l'autre côté. Pourquoi les Caraïbes? On comprend que ça fait un beau terrain de jeu, là, les mers turquoises, les îles désertes, les palmiers, les criques et autres. Mais pourquoi les Caraïbes?
2: Il y a plusieurs raisons. On vient d'y toucher un petit peu avec la géographie. Donc, les criques, les îles désertes, tout ça, ça crée beaucoup de refuges pour les bateaux pirates. Donc, ça explique l'activité pirate d'une certaine façon. Outre cette géographie là, de petites îles isolées, de criques,

0: quoi très facile donc pour des brigands qui eux aussi opèrent sur des bateaux. Faut dire aussi que bon, les Espagnols c'est pas très malin, mais employaient la même route à chaque fois, deux fois par année.
1: Ah ben, oui. Bon, oui. Ça devient, ouais, comme vous l'avez dit, une proie facile.
0: C'était plutôt facile. Oui. Donc évidemment ça c'est un point important. Puis un autre point qui a permis à la piraterie vraiment d'émerger dans les Caraïbes de façon importante, c'est le relatif manque d'autorité. Dans les îles coloniales, tu sais, vers 1670 environ, là, quand on commence cette expansion de la piraterie, la marine britannique, par exemple, a deux navires dans les Caraïbes.
1: Ah ouais, c'est tout. Ah ouais. C'est un peu le Far West.
0: 50 ans plus tard, il y en a quelque chose comme 165. Exactement ça. Donc, le manque d'autorité, l'espèce de zone frontalière où les puissances impériales peinent à enforcer les lois, ça fait en sorte que la piraterie peut bien se développer.
1: Oui, bien sûr. Puis, ils sont tous là, en plus. Hein, on le voit encore aujourd'hui dans les Caraïbes, anglais, français, espagnol, portugais, hollandais. Donc, tous les grands empires passent par là. Qui devient pirate?
0: Ben, il y a plusieurs réponses à ça. C'est un petit peu tout le monde. Hein. Il y a un historien américain, Marcus Rediker, qui a parlé des équipages des pirates comme un Motley Crue. Donc, pas le groupe de musique, mais bien un équipage un peu mélangé, là, de toutes sortes de choses. Règle générale, des hommes, mais il y a des femmes aussi. Règle générale, quand même assez jeune. Le l'âge moyen d'un pirate, c'est à peu près 25, 26, 27 ans. Beaucoup vont prendre leur retraite, d'ailleurs, après quelques années seulement. Hein. Donc, un pirate qui reste pirate très, très longtemps, c'est assez rare. C'est généralement des gens issus de milieux modestes, mais pas toujours. Donc, il y a des pirates, par exemple, ceux qui sont corsaires avant d'être pirates, peuvent venir de milieux plus aisés, puis éventuellement devenir pirates. Ça prend quand même une certaine littératie, donc pour être officier de navire. La plupart des pirates que l'on connaît, qui opèrent dans les Caraïbes, simplement parce que la période correspond à l'essor de l'Empire anglais, sont d'origine, disons, anglophone. On peut dire anglais, gallois, écossais, irlandais dans certains cas. Certains sont des colons, des colonies d'Amérique du Nord ou des Caraïbes. Mais on a aussi une grande, grande diversité, beaucoup plus que dans les marines nationales, si on veut, dans les marines marchandes. Donc, on a des pirates d'origine africaine, par exemple, on a des pirates d'origine asiatique. Dans certains cas, on a même des pirates africains, par exemple, ou d'origine africaine, qui vont devenir officiers, qui vont devenir capitaines. On a des équipages qui sont l'équipage de Barbe Noire, entre autres, aurait été à 60% noir, par exemple. Donc, soit des esclaves émancipés, soit des hommes libres qui ont choisi la piraterie. Donc, très, très, très diversifié. Finalement.
1: Ouais. Mais on imagine en même temps, bon, comme c'est pas facile, hein, c'est pas la joie là, d'être pirate. Ben, des jeunes hommes qui espèrent améliorer leur sort, hein, la plupart du temps. Vous l'avez dit. Puis bon, l'image qu'on en a, c'est souvent des personnages grossiers, ivres, imbibés d'alcool. Ben, on va écouter à ce sujet ce qu'en disait Georges Blond, auteur d'un livre sur l'histoire de la flibuste. C'était à notre radio en 1970.
2: C'était des aventuriers, et ils ont vécu surtout d'une manière extrêmement grossière, tout à fait au début. Parce qu'un des problèmes qui se posait, c'est qu'il n'y avait pas de femmes à l'origine, n'est-ce pas? Ni à la tortue, ni à la Jamaïque, il n'y avait pas de femmes, ce qui fait que les mœurs des flibustiers étaient un peu ce qu'on peut imaginer. C'est extrêmement grossière et comment dire, pas tellement recommandable. Je ne veux pas dire qu'elles soient devenues tellement recommandables par la suite, mais enfin, elles ont changé un peu lorsqu'on envoyait des femmes à la tortue et à la Jamaïque. Alors vous savez, ces femmes-là, naturellement, ça n'était pas des prix de vertu, loin de là, c'était des prostituées de bas étage et des femmes extraites des prisons, mais il n'empêche que lorsqu'elles sont arrivées là-bas, elles ont été achetées aux enchères par les flibustiers, eh bien la plupart sont devenues, malgré tout, de bonnes épouses et de bonnes mères de famille, et la présence des femmes a contribué certainement à humaniser, dans la mesure où c'était possible, les mœurs des flibustiers.
1: Oui, bon, on est un peu dans la caricature, j'imagine. On adoucit les mœurs des flibustiers grâce aux femmes qui se sont joints à eux. Mais il y a l'image de ces pirates, hein. Souvent, oui, on dit, bon, ivre, imbibé d'alcool, le personnage grossier, ça vient d'où, ça?
0: Ben, ça vient en partie de la réalité. Il y avait des grandes quantités d'alcool, de rhum, entre autres, qui étaient consommées à bord des navires. Mais dans bien des cas, ce qu'on réalise, c'est que, bon, c'était quand même encadré, là. Certains équipages avaient des codes plus strict que d'autres, où bon, on pouvait boire entre certaines heures, boire certaines quantités. Donc oui, c'est sûr que bon, en termes de politesse, là, de manière, c'est peut-être
1: peut-être un peu rustre là, mais
0: oui,
1: bon.
0: Oui, c'est ça, exactement. On n'est pas à la cour du roi non plus.
1: Non, c'est le Far West. Mais c'est vrai que la discipline à bord était parfois sévère. Puis oui, il fallait respecter le capitaine, hein, c'est-à-dire le pirate. À nouveau, Georges Blond, spécialiste de la flibustière. début, c'était en 1970.

0: autant qu'on peut savoir, il régnait à bord une discipline assez dure. Et il le fallait, parce que vous savez, d'abord, c'était des navires surpeuplés. C'était des navires qui n'étaient pas grands et qui étaient surpeuplés pour la bonne raison qu'il fallait beaucoup d'hommes pour les assauts, soit de galions espagnols, soit de places fortes ennemies. Donc, beaucoup d'hommes sur un bateau, ça veut dire que s'il n'y a pas une discipline très stricte, eh bien, rien ne marche. Je suis enclin à croire, et même j'en suis sûr, qu'à bord des navires, la discipline était stricte. Maintenant, une fois que les flibustiers avaient débarqué quelque part, qui avait pillage, sac de ville, etc. Alors c'était au contraire le défoulement. Ça, il est bien entendu que d'ailleurs les chefs ne songeaient pas à maintenir à ce moment-là une autorité rigoureuse.
1: Il évoque les villes. C'est intéressant parce que souvent, dans l'imagerie populaire, bon, on le disait, il y a les criques, les îles, le trésor enfoui dans le sable quelque part, mais il y a certaines villes des Caraïbes qui sont devenues carrément des fiefs de la Phoebus, là. Port-Royal, en Jamaïque, c'était une ville de pirates. Même chose pour Nassau, Bahamas.
2: Oui, exactement. Donc, les villes de commerce, essentiellement, sont devenues les repères privilégiés des pirates, ont été particulièrement attaqués. Ça a changé avec le temps. Donc, dépendamment de quel empire était le plus puissant, au début, ça a été plutôt des villes espagnoles, Carthagène, par exemple, en Colombie. Puis après ça, bon, Port-Royal, Nassau, effectivement.
1: Il y a aussi cette image du pirate sympathique, hein, le rebelle contre l'ordre établi. Il y a même des historiens de gauche qui ont un peu exagéré cette image-là, là, le bateau de pirate comme lieu démocratique, mais... Est-ce qu'il y avait un peu de ça? Est-ce qu'il y avait une certaine sympathie de la part de la
2: quand
1: population?
2: Quand même. Un truc qui est important à propos du bateau de pirate qui le différencie du navire marchand ou encore du navire de la marine royale, c'est que la discipline, les règles de discipline, le code de conduite est décidé par les membres d'équipage, pas uniquement imposé, par exemple, par une autorité supérieure ou par le capitaine. Donc, règle générale, il y a un genre d'accord tacite, si c'est pas très, très formel, entre les membres d'équipage au début d'une expédition. On se dit, bon ben pour tel crime ou tel écart de conduite, voici la punition associée. Tout le monde est d'accord avec ça. Il y a quelque chose de très méritocratique aussi dans le navire pirate. On n'a pas de grande ségrégation sur la base de la couleur de peau, sur la base de l'origine socio-économique. Donc, c'est au mérite, vraiment. Le capitaine est généralement élu aussi par les équipages. Puis, la discipline, à quel point c'est dur ou non, ça va varier beaucoup d'un équipage à l'autre. Donc, il y en a qui ont été très, très, très sévères, d'autres beaucoup moins. Des trucs comme la planche, ça, c'est un mythe. Ça a été inventé. Puis, pour ce qui est des pirates eux-mêmes, le côté un peu, Jack Sparrow, justement, oui. C'est un personnage qui a été créé toute pièce, mais inspiré de certains pirates relativement connus. On sait qu'il y en a, par exemple, qui aimaient beaucoup les souliers à talons hauts ou les manteaux très luxueux. Certains avaient des belles perruques pleines de poudre. Bon, faut dire qu'un pirate, ça avait probablement plus l'air de Capitaine Crochet, de Peter Pan, que de Jack Sparrow, là, en règle générale, selon l'époque. Donc, oui, on a certains personnages comme ça, très, très haut en couleur, Calico Jack Rackham, qui était connu parce qu'il aimait beaucoup les textiles, là, très rouge, pourpre, tout ça. On a un Sam Bellamy aussi, Black Sam, qui était bon, très, très fan de d'étoffes.
1: Oui, une espèce d'excentricité, puis l'image qu'on en a. Hein, ça, c'est bon, l'œil de pirate, le bandana, le perroquet, la jambe de bois.
2: Mais il y a beaucoup de ça qui vient de la culture populaire.
1: Oui,
2: il faut dire que
1: sûr.
2: Les pirates font partie de la culture populaire, de l'imaginaire collectif depuis essentiellement les débuts. L'essor de la piraterie correspond, c'est intéressant quand même, dans les îles britanniques, à la fin de la censure prépublication. Ce qui veut dire que tout le monde peut publier essentiellement ce qu'il veut. Tout peut être imprimé. Donc, il y a un grand essor de la production imprimée, notamment des images et notamment des pamphlets. Donc, les procès des pirates, entre autres, sont devenus très, très populaires, très suivis par la population. On allait s'acheter le petit pamphlet qui décrivait les gestes de tel pirate. Souvent, ça venait avec des images aussi.
1: Oui.
2: En 1724, il y a un livre qui est sorti, A General History of the Pirates, qui est comme un catalogue de tous les pirates les plus connus de l'époque. Les gens lisaient ça presque comme des true crimes. Donc, il y a une certaine glamourisation, si on veut, de différents pirates. On va un petit peu plus loin que
1: c'est sûr. Puis, bon, il y a l'exotisme aussi. Là. Vous êtes quelque part en Angleterre en 1724. Vous pensez aux Caraïbes. Bon, ben, c'est vrai, il y a quelque chose d'exotique là-dedans. Ben, parmi tous ceux-là qui vont devenir célèbres, il y en a un, vous l'avez évoqué au début, hein, Captain Morgan. Bon, c'est pas juste une marque de rhum, là. C'est qui, le Captain Morgan?
2: Donc, le Captain Morgan, c'est Henry Morgan, qui a d'abord été corsaire, puis qui est devenu pirate et éventuellement a été nommé lieutenant-gouverneur, puis est devenu planteur en Jamaïque. Donc, c'est vraiment un exemple de capitaine pirate qui a commencé dans la légalité.

0: dans l'égalité, puis finalement qui a bien fini sa vie. Il a reçu un titre de noblesse d'ailleurs de la couronne d'Angleterre pour avoir pris et incendié la ville de Panama à l'Empire espagnol. Donc là, on est au 17e, 18e siècle. Il fait partie de ce groupe de pirates les plus connus. On peut en nommer d'autres bien connus, Barbe Noire, Bartholomew Roberts. Mais c'est ça, donc classique, là, Henry Morgan a commencé sa vie comme corsaire pour le compte de l'Angleterre, a attaqué notamment beaucoup de villes portuaires espagnoles, de navires espagnols, donc a nui énormément à l'Espagne. Et il a fini par devenir planteur, propriétaire d'esclaves. Oui. De plantation de canne à sucre en Jamaïque.
1: Ben voilà, une ascension sociale assez spectaculaire.
0: Chose qui se pouvait au 17e siècle, qui se peut de moins en moins au 18e, oui. Puis effectivement au 19e siècle, là où les corsaires ne sont plus vus comme des héros.
1: Et souvent, bon, dans l'imagerie, mais dans la réalité aussi, hein, face aux pirates, il y a ce représentant du roi, digne, discipliné, fier dans ses beaux habits. Un exemple ici, L'île au trésor, film de 1934, réalisation Victor Fleming. On y voit un pirate qui tente de négocier justement avec le capitaine Alexander Smollett, personnage de fiction, mais qui incarne justement la droiture face à la piraterie.
2: Alors, allons au fait. Qu'est-ce que vous voulez?
3: Nous voulons le trésor. Et nous l'aurons. Vous voulez la vie sauve et avec raison. Eh bien, vous pouvez l'avoir si vous nous donnez la carte de Flynn.
2: Je vous verrai plutôt, vous et l'île entière, voler en éclats.
3: Mais j'ai une bonne idée. Vous me donnez la carte. Et au moment où le trésor sera sur le bateau, nous vous emmènerons avec nous. Et je vous donne mon appui David avec ma parole d'honneur que nous ne manquerons pas de vous débarquer sain et sauf au premier port civilisé.
2: Vous me donnez votre parole d'honneur,
3: Mon appui David, monsieur.
2: Est-ce là tout?
3: Vous avez mon dernier mot, mille tonnerres!
2: Bon, maintenant écoutez-moi. Revenez tous ici, un par un et sans armes. Et je vous garantis de vous mettre au fer, et de vous ramener en Angleterre et de vous livrer à la justice. Si vous refusez, mon nom est Alexandre Smollett. J'ai navigué sous le pavillon de mon roi. Et je vous expédierai tous au fond de l'enfer.
3: C'est votre dernier mot?
2: C'est la dernière parole polie que je vous adresse par le ciel. La prochaine fois, je vous enverrai une balle dans le corps.
1: Un extrait de L'île au trésor, film de 1934, repris par la suite. Vous disiez au début, on disait c'est un peu le Far West, les Caraïbes. Ben avec le temps, ça va changer. Là, c'en est un exemple, justement. Quand vous disiez, il y avait que deux navires britanniques, et plus tard, plus d'une centaine. C'est qu'à un moment donné, les États vont décider de les chasser, ces fameux pirates, là.
0: Ben, la grande chose qui change, en fait, c'est qu'au début, quand cette piraterie commence à prendre son essor, la seule grande puissance dans la région, c'est l'Espagne. Donc, la France, l'Angleterre, les Pays-Bas n'ont pas intérêt à mettre fin à la piraterie puisqu'ils en bénéficient. Au fur et à mesure où la France et l'Angleterre surtout vont devenir les deux grandes puissances impériales, ils vont commencer à développer des économies coloniales fondées sur la culture du sucre, du tabac, de l'indigo, tout ça sur le commerce des esclaves aussi. Ben là, ils vont commencer à trouver que la piraterie devient pas mal moins intéressante parce qu'ils en souffrent. Et c'est à ce moment-là là, que graduellement, on va commencer à adopter des lois qui vont viser à mettre fin à la piraterie. À partir du début du 18e siècle surtout, donc au lendemain de la guerre de succession d'Espagne, les Britanniques vont vraiment se mettre sur le cas des pirates, vont investir massivement dans la marine royale, donc envoyer beaucoup, beaucoup de navires dans les Caraïbes et même faire certains deals avec des officiers locaux. Je peux penser à Woodes Rogers, entre autres, qui était gouverneur des Bahamas à l'époque, qui va s'entendre avec la couronne britannique pour chasser les pirates. Il va leur donner donc une promesse d'immunité si donc ils arrêtent leurs activités de piraterie. Il aurait probablement fait des deals comme ça avec peut-être 1000 pirates, 1500 pirates comme ça en l'espace de quelques années. Il y a eu des moments de résurgence, évidemment, de la piraterie, c'est jamais complètement disparu, mais cette espèce d'âge d'or de la piraterie où on avait des pirates qui pouvaient avoir des flottes parfois de 50, 60 vaisseaux, ça a complètement disparu vers 1730 environ.
1: Oui. Vous dites 50, 60 vaisseaux?
0: Oui. On a certains pirates particulièrement efficaces, si on veut, pouvaient commander des flottes quand même assez importantes. Ça a jamais duré longtemps.
1: Ben, d'où l'importance pour les rois, les États de sévir. Mais vous l'avez dit, bon, on envoie des navires britanniques, navires français, qui vont sévir contre ces fameux pirates. Puis quand on dit qu'ils vont serrer la vis, c'est que exécution.
0: Il y a
1: cette idée aussi de dissuasion.
0: Exactement. Donc Il y a un renversement où ceux qu'on voyait comme des aventuriers, comme
1: des rebelles,
0: des rebelles, exactement, ouais. Des gens de Robin.

0: des bois, là, si on veut, vont devenir des pestes dont on va vraiment vouloir se débarrasser. Mais il y a un vent de professionnalisation de la marine, mais aussi de discipline qui va s'établir sur la marine britannique, entre autres à partir des années 1730-1740. C'est pas vraiment surprenant puisque le Parlement britannique est généralement aux mains d'intérêts marchands, donc oui, de ceux qui souffrent le plus de la piraterie.
1: Oui.
0: Donc on va mettre beaucoup d'efforts dans la professionnalisation de la marine, ce qui va permettre à la Grande-Bretagne de devenir la plus grande puissance maritime au monde, bien
1: sûr. Oui, bien sûr, parce que oui, il y a beaucoup de marchandises qui passent par les Caraïbes. Et des richesses pour la plupart des empires. Mon invitée, je rappelle, Catherine Tourangeau, elle est historienne chargée de cours en histoire au Collège Hansik. Merci Catherine.
0: Ça me fait plaisir.
1: Merci également à toute l'équipe d'Aujourd'hui l'Histoire, ici Maxime Coutier là-dessus. Bonne soirée, à une prochaine, au revoir.

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Ici Yannick Godin, bien heureux de vous retrouver toutes et tous partout en Atlantique pour cette édition spéciale, on pourrait dire, de l'heure de pointe en ce 10 août. Dans un instant, on va parler de politique américaine avec Raphaël Jacob, qui est chercheur associé à la chaire Raoul Dandurand. On va vous parler de cinéma aussi dans moins d'une dizaine de minutes ou à peu près. On va parler de cinéma parce qu'il y a beaucoup de films qui ont fait jaser beaucoup au cours des derniers mois. Le cinéma, là, cet été, à la cote, on pourrait dire. Ali Chouinard viendra nous faire un tour d'horizon des films qui ont connu les plus beaux et les plus grands succès dans les prochains instants. Et puis, au cours de la prochaine heure, il sera notamment question de la chronique dans la bibliothèque de, et aujourd'hui, c'est de Guillaume Deschênes-Thériault, député de Madawaska-Restigouche à la Chambre des communes, donc député fédéral. Et il sera question aussi aujourd'hui du phare de la Pointe-Saint-Amour au Labrador avec Marie-Ève Dussablon, et on parlera de la véloroute de la péninsule acadienne au cours de cette émission. Et puis, il y a bien d'autres choses que je prendrai le temps de vous mentionner au cours des prochaines minutes.

0: Alors, c'est parti pour cette heure de pointe et c'est aussi parti, Maxime Bossonnet, pour la pêche au homard dans la zone 25 depuis ce matin.
1: Mais oui, ils sont partis à 6 heures, les pêcheurs, ce matin, tôt ce matin, depuis les quais du détroit de Northumberland, puisque la zone 25, elle s'étend d'Escuminac au Nouveau-Brunswick jusqu'à Pugwash, en Nouvelle-Écosse. 775 pêcheurs, donc, dont environ 380 néo-brunswickois et 380 princes édouardiens. La demande en homard qui s'annonce forte, hein, et la ressource au rendez-vous, d'après les premiers indicateurs. Il faut dire que la pêche de printemps, hein, n'a pas été bonne en raison de l'eau froide et de la météo. C'est pour ça que la demande est élevée, notamment sur les marchés chinois.
0: Oui, on se croise les doigts pour que cette saison-ci, cette saison automnale, se passe bien. Attention aux maladies transmises par les tiques, au Nouveau-Brunswick notamment.
1: Oui, parce que les autorités

0: Le médical de la province recense déjà 53 cas de la maladie de Lyme et 10 d'anaplasmose. Jusqu'à présent cette année, deux maladies transmises par cet insecte. C'était 212 cas sur toute l'année dernière. Le bureau du médecin hygiéniste en chef du Nouveau-Brunswick a reçu d'ailleurs 50 signalements de maladies de Lyme de janvier à juillet, notamment dans la région de Saint-Jean et 3 dans la région de Fredericton. L'anaplasmose, c'est une maladie émergente dont les symptômes s'apparentent à ceux d'une grippe. Il y a généralement de la fièvre, des maux de tête, de la fatigue et des douleurs musculaires, et dans certains cas même des nausées, des vomissements et de la diarrhée.
1: On parle souvent des besoins dans les foyers de soins de longue durée. Il y a le gouvernement du Nouveau-Brunswick qui lance un appel d'intérêt pour soutenir 360 lits de soins de longue durée là, pour les personnes âgées.
0: Ouais, parce que l'objectif est de réduire la pression sur les hôpitaux alors que de nombreuses personnes occupent des lits en attente d'une place dans un foyer. Il y a divers types de projets qui peuvent être envisagés, notamment la construction de nouveaux établissements et même la conversion de lits d'un type de soins à un autre. Les manifestations d'intérêt seront évaluées en fonction de plusieurs facteurs, notamment les besoins en lits dans la région géographique concernée, ainsi que bien sûr les coûts et le calendrier du projet.
1: Et en Nouvelle-Écosse, un investissement total de 2 600 000 $ pour améliorer l'accessibilité des services de transport en commun dans la région de New Waterford, là, au Cap-Breton.
0: Ouais, ça a été annoncé aujourd'hui, un financement qui servira à l'achat de 6 minibus accessibles qui seront exploités par Cap-Breton Transit, ainsi qu'à l'installation de 5 abribus, de 5 passages piétons et de près de 2 km de trottoir.
1: Maxime Boissonnet, qu'on va retrouver dans quelques minutes pour d'autres détails, d'autres informations. Merci beaucoup.
0: À tout à l'heure.

C'est avec tristesse et avec une autre perspective qu'on écoute cette belle voix, ces notes de Mike Baldwin aujourd'hui. Nous vous parlons de Mike Baldwin, cet auteur, compositeur, interprète acadien, originaire de Lance-Bleu dans la péninsule acadienne au Nouveau-Brunswick. Avec tristesse parce que il nous a quittés hier soir, c'est ce que nous a appris sa famille, ses proches. Lauréat du Gala de la chanson de Caraquet en 1992, Mike Baldwin. Il s'est fait connaître grâce à sa voix remarquable, on vient de l'entendre. Un style aussi inspiré par la nature, la vie autour de lui. Il est le grand gagnant du Gala de la chanson de Caraquet en 1992 dans la catégorie auteur, compositeur, interprète, dois-je préciser. Deux albums à son actif quand même, Enfant de la mer, vous venez d'entendre deux extraits, à Lance Bleu et Enfant de la mer, puis ça s'est paru en 95. Et l'album Terre, en 2010 aussi, Mike Baldwin a réalisé ça, et on l'a entendu ici et dans de nombreuses radios au pays au cours des dernières années. Et puis il y a deux ans, lui et son grand ami, qui est aussi auteur, compositeur, interprète, Hubert Cormier, qu'on a connu notamment avec le groupe Transacadie, ben Hubert Cormier puis Mike Baldwin ont enregistré la chanson La vie en bleu, tous les deux ensemble. Elle paraît, cette chanson, sur l'album Sous mon parapluie de Hubert Cormier. Voici un extrait où on entend la voix de Mike Baldwin dans La vie en bleu.

La vie en bleu avec Hubert Cormier et évidemment le désormais regretté Mike Baldwin. On offre nos plus sincères condoléances à sa famille et à tous ses amis. Maintenant, après les élections primaires ayant retenu l'attention la semaine dernière au Michigan, c'est au tour des électeurs démocrates d'un autre État-clé des Grands Lacs de se prononcer demain. Il s'agit du Wisconsin. On va faire le point avec Raphaël Jacob, qui est chercheur associé à la chaire Raoul Dandurand de l'Université du

0: du Québec à Montréal. Un scrutin demain, donc, Raphaël, qui suscite l'intérêt pour des raisons semblables à celui de mardi dernier.
1: Absolument. Pour une raison fondamentale, c'est-à-dire qu'il parle, il illustre la transformation continue du Parti démocrate. Peut-être d'abord, avant d'aller plus loin, là, corriger une simplification que je comprends qu'on puisse faire dans les médias, mais qui est quand même trompeuse. C'est-à-dire, quand on dépeint ce qui se passe au sein du Parti démocrate depuis les dernières semaines comme étant une espèce de lutte entre progressistes et modérés, c'est pas tout à fait ça. C'est-à-dire que les progressistes l'ont déjà gagné cette lutte-là depuis les dernières années. Le Parti démocrate, et là, je vais vous faire en 120 secondes un résumé d'à peu près 100 ans d'histoire, tout au moins je vais tenter de le faire. Le Parti démocrate est le plus vieux parti politique majeur dans toute démocratie électorale au monde. C'est un parti qui est essentiellement bicentenaire. Donc, assurément, dans un pays qui est aussi vaste que ça, aussi complexe, aussi peuplé que ça, tout parti politique, surtout lorsqu'il a seulement un adversaire majeur, un système qui est bipartite, va être appelé à muter à de nombreuses reprises au gré des générations, ce qui est exactement ce qui s'est produit avec le Parti démocrate. Donc, si on remonte peut-être pas 200 ans en arrière, mais disons grosso modo une centaine d'années en arrière, notamment à la présidence de Franklin Roosevelt dans les années 1930, vous pensez à la Grande Dépression, vous pensez au New Deal, c'est un parti qui, à l'époque, avait des ailes progressistes, modérée et oui, même conservatrice, qui était très forte. Les voix conservatrices se sont fait purger, essentiellement au gré des générations, au fil des générations, et ont largement migré vers le Parti républicain. Et vous connaissez évidemment le principe de physique selon lequel chaque action entraîne une réaction. C'est aussi un principe de chimie, ou c'est peut-être seulement un principe de chimie, on devrait me corriger là-dessus. Les voix qui étaient plus progressistes au sein du Parti républicain à l'époque ont quitté ce parti-là et ont graduellement gravité vers le Parti démocrate. Donc, tout ça pour vous dire qu'on a eu un parti qui est devenu plus idéologique, même chose du côté républicain, bien sûr, et avec les années 2000, avec la fin du 20e siècle, le départ de Bill Clinton, qui était l'espèce de démocrate modéré par excellence, on a eu un parti qui s'est doté de candidats présidentiels, de porte-étendards présidentiels, qui faisaient beaucoup plus partie de l'aile progressiste, de l'aile libérale, de l'aile à gauche du parti. On peut penser à M. Kerry en 2004 et bien sûr à M. Obama en 2008. Ça, c'était au niveau présidentiel. En même temps, au Congrès américain, on avait Nancy Pelosi qui faisait partie, elle aussi, de l'aile plus à gauche du parti, qui prenait le contrôle, qui prenait les rênes et qui allait les garder pendant à peu près une vingtaine d'années. Donc, les voix modérées se sont fait à leur tour de plus en plus, soit purgées ou ont carrément été défaites électoralement au fil des années 2000 et 2010. Donc, on avait un parti qui était déjà de plus en plus, de façon homogène, progressiste à gauche, sur le spectre politique américain, bien sûr. Oui. Ce qui se passe depuis une dizaine d'années, c'est plus que ça. C'est pas qu'on a simplement une aile progressiste qui émerge. C'est qu'on a une aile qui est populiste, qui est ouvertement, dans certains cas, socialiste, qui est en train d'émerger. Le meilleur exemple que je peux vous donner de ça, en fait, le meilleur nom que je peux vous citer en exemple, c'est bien sûr celui de Bernie Sanders. Repensez à sa première campagne en 2016, celle en 2020. En 2016, le type était sorti de nulle part. À peu près personne ne le connaissait. Et il avait gagné plus de 20 États. Oui. Sur 50 face à Hillary Clinton dans les primaires démocrates. En 2020, elle est passée encore plus proche de rafler l'investiture du parti. Mais dans tous les cas, l'establishment, les élites, si on veut, les bons du Parti démocrate, étaient capables de tuer dans l'œuf des candidatures plus ouvertement populistes et socialistes comme ça, qu'ils jugeaient comme étant menaçantes. Là, ce qu'on a vu depuis à peu près la dernière année, c'est une sorte de point de cassure. Et ça a commencé vraiment, ce qui me concerne, en novembre 2025, donc il y a à peu près un an, quand Zoran Mamdani, ouvertement socialiste, a gagné la mairie de la plus importante ville du pays. Là, il y avait quelque chose qui s'était passé. Et là, ce qu'on voit depuis les dernières semaines, les derniers mois, dans des États comme le Maine, comme le Michigan la semaine dernière, et peut-être comme le Wisconsin la semaine prochaine, c'est que dans des États qui sont très chaudement disputés électoralement, donc des États qui sont vus comme étant clés, l'establishment n'est plus capable d'arrêter les candidats plus populistes, dans certains cas, soit socialistes ou appuyés par les éléments socialistes du parti. Donc, c'est vraiment une transformation spectaculaire à laquelle on assiste en temps réel.
0: Bon, vous avez fait allusion là, à celui qu'on connaît le plus, Bernie Sanders. Ce sont, Raphaël, là, bien sûr, des termes généraux, mais qu'est-ce que ça veut dire concrètement en termes des candidatures se présentant pour les élections?
1: Ben, c'est ça. C'est-à-dire que ces termes-là vont dire, jusqu'à un certain point, différentes choses pour différentes personnes. Socialisme, gauche, progressisme, libéralisme, ce ne sont pas des termes qui sont entièrement synonymes pour tout le monde. Donc, dans le cas des socialistes, et pour être encore plus précis, du groupe le plus important qui appuie ces candidatures-là, c'est-à-dire les démocrates socialistes d'Amérique, ou les socialistes démocrates d'Amérique, traduisez le terme anglais comme vous le voulez, là, on parle dans le programme officiel du parti, ça se consulte, c'est pas moi qui l'invente, notamment d'abolir le Sénat américain.

0: de nationaliser un maximum d'industries, d'abolir le collège électoral, la façon dont on élit le président des États-Unis, de donner un droit automatique à tout travailleur étranger de passer librement les frontières pour venir travailler aux États-Unis. Donc, est-ce que ce sont des bonnes et des mauvaises idées? C'est pas moi qui va trancher là-dessus. Je peux simplement vous dire objectivement que ce ne sont pas des positions que même les éléments plus, entre guillemets, progressistes proposaient jusqu'à tout récemment. C'est ça, c'est pas habituel, mais en même temps, ça vient clairement chercher un appui populaire au sein d'une peut-être minorité, mais une minorité qui est de plus en plus mobilisée et de plus en plus passionnée par ce genre de propos-là. Donc, la grosse question d'un point de vue électoral, pour le court terme, en 2026, c'est de savoir, rendu en novembre, lorsqu'on aura des verdicts ou des scrutins, je devrais dire, entre des candidatures de la sorte, qui sont effectivement peut-être plus exotiques, je vais le dire comme ça, et des candidats républicains. Est-ce qu'elles vont être en mesure de gagner ou non? Dans un pays dans lequel le concept de socialisme est encore vu comme étant impopulaire, est encore vu comme étant négatif. La deuxième question, à plus long terme, et elle s'annonce absolument fascinante, quand vous regardez en 2028, c'est que Bernie Sanders se représente ou non, là, une candidature comme ça, là pourra-t-elle non seulement émerger, mais remporter la course pour l'investiture présidentielle du parti? Je dirais qu'à la lumière des dernières semaines, des derniers mois, la réponse est très plausiblement oui. Donc, on verra, et peut-être un dernier mot là-dessus rapidement. Faut comprendre, ça c'est un vieux thème, évidemment, qu'on apprend, un vieux concept, je veux dire, qu'on apprend dans nos cours de chimie et de physique au secondaire. Chaque action entraîne une réaction. Regardez la montée spectaculaire du populisme au sein du Parti républicain depuis 10, 15, 20 ans. On avait été capable largement de l'étouffer du côté démocrate. On est peut-être tout simplement plus capable de le faire présentement.
1: Très intéressant cette analyse actuelle. Raphaël, bon, finalement, un mot aussi sur le pacte de sécurité annoncé dans les derniers jours entre l'Arabie saoudite, le Pakistan et la Turquie?
0: C'est bien sûr dans un tout autre registre. En même temps, je me serais vraiment, vraiment mordu la langue de ne pas avoir au moins glissé un mot là-dessus parce que c'est majeur d'un point de vue géopolitique. On en reparlera peut-être, si vous voulez, dans les prochaines semaines. C'est annoncé, on sait, il y a à peu près quoi, 48-72 heures. Ce que ça montre, en une ligne, là, avec le temps qui nous reste, c'est la faiblesse encore grandissante des États-Unis d'un point de vue géopolitique dans le monde. Parce que c'est pas arrivé du jour au lendemain, mais au fil des dernières années, les Turcs et surtout les Saoudiens remettaient de plus en plus en question cette espèce d'alliance béton avec Washington. Dans le cas des Saoudiens, une alliance qui remonte à la fin de la Deuxième Guerre mondiale avec les Turcs. Depuis un petit peu moins longtemps que ça, mais presque essentiellement, on parle de la même période, le milieu du 20e siècle. Mais il y avait un malaise, il y avait de la friture sur la ligne et les Pakistanais offraient et offrent quelque chose d'extraordinaire, c'est-à-dire, bien sûr, un parapluie nucléaire. Donc, à partir du moment où vous avez une autre puissance nucléaire qui vous protège, la dépendance à l'endroit de Washington ne devient peut-être pas nulle, mais elle devient moindre. Donc, tout ça pour vous dire que, de leur perspective, c'était avantageux, ou tout au moins c'était vu comme étant avantageux. La perspective américaine, ça devrait être vu comme étant inquiétant.
1: On va suivre tout avec beaucoup d'intérêt. Raphaël Jacob, chercheur associé à la chaire Raoul Dandurand. Merci beaucoup encore une fois.

0: L'été a été chargé pour les amateurs de cinéma. Plusieurs films sont sortis du lot et ont fait jaser plusieurs semaines sur les médias sociaux. Et on fait un petit tour d'horizon avec Ali Chouinard, qui est allée au cinéma, la chanceuse, plusieurs fois dans les derniers mois. La chanceuse, mais l'intéressée aussi. Salut Ali.
1: Bonjour.
0: Il y a deux films d'horreur qui ont lancé la saison estivale. Un plutôt dérangeant peut-être et Obsession, puis l'autre Backroom.
1: Oui, ça l'a fait vraiment jaser. Puis écoutez, c'est sorti en mai et encore aujourd'hui sur les médias sociaux, on parle de ces deux films-là, des films d'horreur qui captent l'attention autant que ces deux-là. Ça arrive pas très souvent. En plus, réalisé par deux réalisateurs qui sont dans leur vingtaine, c'est leur premier long métrage aux deux. Puis ces deux réalisateurs qui ont commencé sur YouTube et selon eux, ben YouTube permet d'avoir une meilleure compréhension des attentes du public, étant donné que qu'est-ce que le monde
0: l'interaction ont pensé, l'interaction avec les
1: tout de suite, t'as les réactions instantanément. Et là, si je commence avec Obsession, écoutez, encore très présent sur les médias sociaux 3 mois plus tard, ça fait jaser et ça a été réalisé par Curry Parker qui est âgé de 26 ans. Mm-hmm. Puis on peut écouter un petit extrait de la bande d'annonce là, pour mettre en contexte l'histoire.
2: Exo s'en veut. Tu peux en faire qu'un seul. Je souhaite que Nikki Freeman m'aime plus que tout au monde.
3: Je t'aime tellement, tellement, tellement fort. C'est bizarre comment d'un coup vous êtes en couple.
4: Je t'aime.
1: Et lorsque je dis que les gens se sont déplacés au cinéma, écoutez, au box office, le film a fait 475 millions US à travers le monde. Et c'est un film qui a été filmé avec un budget de 750 000 dollars US. Donc, moins d'un million de dollars. Il est devenu le film le plus rentable, justement, avec un budget de moins d'un million. Donc, petit budget.
0: Ce qui a trait à la rentabilité.
1: Exactement. Très rentable.
0: On va en prendre exemple, j'imagine, chez
1: c'était
0: plusieurs.
1: Un petit budget, une petite équipe. Ça a été filmé en une vingtaine de jours seulement. Mais les angles de caméra, le scénario et le jeu d'acteur aussi ont ressorti. Ça fait jaser. C'est vraiment incroyable. C'est vrai, un type d'horreur sans sursaut, sans jump scare, mais un profond malaise, un profond sentiment de malaise.
0: Pourquoi?
1: Tout au long du film.
0: Pourquoi?
1: Ça dérange, l'histoire dérange. On parle d'une obsession vraiment, vraiment malsaine, un peu contre la volonté de la fille qui se retrouve dans cette situation-là. Les choix de Bear, le personnage principal, font réagir, ça fait jaser.
0: Parce qu'on parle du film Obsession comme d'un film d'horreur, mais l'extrait que vous nous avez offert, il y a beaucoup d'amour, mais ça semble pas
1: un amour très malsain, un amour très toxique. Puis justement, ça fait réagir avec les gens, toute la question du consentement du féministe qui revient un peu là-dedans de, ben écoute, est-ce que les actions du personnage principal, c'était les bonnes? Est-ce qu'il a bien réagi? Donc, ça fait jaser. Et quant au réalisateur, il a déjà tourné une autre film d'horreur, Anything But Ghost, qui se déroule dans le même univers qu'Obsession, puis ça devrait sortir l'an prochain.
0: Obsession extrême, on pourrait dire.
1: Ah, oui.
0: Et pour ce qui est de Backroom, ça a remis le phénomène de Uncanny Valley, là, ou Vallée de l'étrange en français, dans les tendances.
1: Oui, puis c'est déjà une histoire un peu connue, étant donné que c'est basé sur le creepypasta. Donc, des courtes histoires d'horreur créées sur Internet et partagées par la suite. Ça se passe que atterrir par accident dans un labyrinthe infini avec des pièces vides, des couloirs jaunes, moutardes, puis c'est éclairé par des néons qui bourdonnent. Donc, un peu, ça va jouer sur cette peur d'être coincé dans un endroit sans fin. Pour faire un petit résumé du film, on suit un propriétaire de magasin de meubles qui bascule à travers un mur de son sous-sol dans les backrooms. Et là, sa thérapeute et d'autres personnes finissent par s'y aventurer à leur tour et ils affrontent une dimension qui matérialise les souvenirs déformés. Mm-hmm. Et c'est là que le phénomène d'Uncanny Valley rentre en jeu. Donc, Vallée de l'étrange qui décrit un inconfort psychologique qui est ressenti lorsque les personnages approchent, mais n'atteignent pas tout à fait la réalité. Il y a des petites différences qui viennent déranger.
0: J'ai pas vu le film, mais j'ai vu la bande-annonce et ça m'a aspiré. On dirait que je suis tombé dans une espèce de vide. J'avais un inconfort, comme
1: exactement,
0: vous l'expliquez.
1: Vraiment un inconfort. Puis dans le film, il l'explique un peu. C'est comme décrire un chien à quelqu'un qui a jamais vu de chien. Il va être en mesure de le dessiner, mais il va avoir des petits détails que tu comprends que c'est un chien, mais il y a des trucs qui dérangent. Puis c'est un peu là, puis un peu comme Obsession, c'est pas vraiment des sursauts, c'est pas des jumpscares. C'est vraiment l'ambiance qui est lourde, qui te garde captivé. On peut écouter un extrait de la bande-annonce justement pour comprendre cette ambiance-là.
5: J'ai trouvé quelque chose. Dans le magasin.
3: Ok. Qu'avez-vous trouvé?
5: Un endroit. trouver un endroit.
1: Alors, on le comprend un peu, ce sentiment. On est au bout de notre chaise. On veut savoir qu'est-ce qui va se passer.
0: C'est un peu classique dans les films d'horreur de faire exprès pour que ceux qui le regardent ne savent pas où ils sont.
1: C'est ça. Puis, il n'y a pas nécessairement de fin claire à ce film-là. Ça aussi, qui s'y fait beaucoup. J'en dis beaucoup de théories par la suite de, mais qu'est-ce qui s'est passé par la suite? Où on en est dans cette histoire-là? C'était le premier long métrage de Kane Parsons, qui est âgé de seulement 21 ans. Il avait déjà fait Backroom en court métrage sur YouTube. Au box office, ça l'a fait 390 millions de dollars avec un budget de 10 millions. Alors, ça devient le film le plus rentable du studio de production à 24. Puis, avant, le record était détenu par Marty Supreme avec Timothée Chalamet.
0: Ouais, ben moi ce que je vois là, quand vous me dites ça, vous me parlez de chiffres, je me dis ben tant mieux parce que ça permet aux créateurs d'en faire d'autres des films quand on peut faire un profit. Il y a un des films les plus attendus de l'été, le dernier film de Christopher Nolan, L'Odyssée. La critique est mitigée, mais moi, ce que j'ai entendu, généralement, là, les gens ont adoré.
1: Ont adoré. La critique est mitigée, mais c'est beaucoup le derrière la caméra qui fait jaser puis qui impressionne. C'est inspiré de l'Odyssée d'Homère, donc une œuvre fondatrice qui a inspiré un nombre considérable de romans, de poèmes et de réécritures à travers les âges. On peut mettre un court extrait de la bande-annonce juste pour remettre en contexte.
3: Dis-moi ce qu'il te reste comme souvenir.
5: La guerre qu'on a gagnée. Aide-moi à rentrer chez moi.
1: Alors, on suit le retour du roi Ulysse après la guerre de Troie. Et comme je le disais, c'est vraiment le travail derrière la caméra qui est impressionnant. Parce qu'il y a très peu de CGI. Beaucoup de choses ont été faites à la main. Même le tournage, très peu d'écran vert. On était vraiment sur place. Il y a des scènes, par exemple, avec des géants ou pour le rôle de Ulysse, donc joué par Matt Damon.
0: CGI, qu'est-ce que ça signifie?
1: On parle de montage par la suite pour montrer, par exemple, si je peux prendre justement la scène avec les géants. On voit des géants qui se battent contre Matt Damon, mais au lieu de le faire à l'écran en post-production, Christopher Nolan a décidé de prendre des doublures femmes pour faire le rôle de Matt Damon étant donné qu'ils sont plus petites et des lutteurs pour faire les géants. Puis par la suite, on utilise les angles de caméra pour aller chercher cette différence-là, mais ça n'a pas été fait en production par la suite. Ça a vraiment été fait sur le tournage. Il y a également une scène, si vous avez vu le film, vous savez de quelle scène que je parle, où les personnages se transforment en cochons. On pourrait croire que ça a été fait en production, mais non, ça a été fait avec des animatroniques que l'actrice pouvait modeler avec ses mains. Donc vraiment des petits détails qui font en sorte qu'on est encore plus immersé dans ce film-là.
0: Je ne l'ai pas encore vu, mais je vous promets d'aller le voir.
1: Ça vaut la peine.
0: Ça fait partie là, de ce que je veux réaliser au cours des prochains jours.
1: Puis ce qui a fait le plus jaser également, c'est Christopher Nolan a tourné entièrement avec une caméra IMAX 65 mm. Et c'est des grosses caméras. Écoute, de plus de 400 livres, ça prenait une équipe de 6 personnes pour les déplacer sur le tournage. Et ça fait du bruit, c'est très bruyant. Donc pour les dialogues, il fallait mettre une grosse boîte autour de la caméra pour couper le son. Donc, il faut utiliser des miroirs pour donner l'impression que les acteurs sont face à face, mais c'est pas le cas étant donné que la caméra faisait trop de bruit et elle prenait trop de place. Donc, on joue avec des miroirs pour essayer qu'à l'écran, les personnages se parlent. T'es une scène si simple d'un dialogue face à face devient beaucoup plus compliquée.
0: Mais est-ce qu'on est intéressé à l'histoire tout le long? Est-ce que les effets sont plus grands que
1: on suit l'histoire, on embarque dans ce périple-là d'Ulysse sur 20 ans pour se rendre chez lui et on le suit dans tout ça. Il y a pas pour avoir vu le film avec un peu j'avais des attentes, mais j'avais peur de trouver un peu ça long. On parle d'un film de plus de 2 heures, mais j'ai pas trouvé qu'il y avait de temps mort. J'ai vraiment embarqué dans le bateau avec eux, puis tu suis leur périple. Et avec des caméras IMAX comme ça, c'est filmé à coup de 3 minutes en continu avant que la pellicule soit épuisée puis qu'il faut recharger l'appareil. Donc des scènes intenses avec des larmes, de la colère et tout ça. 3 minutes, les acteurs doivent garder l'émotion, on change et on reprend. Il y a 9 cinémas qui proposent le IMAX en 70 millimètres, dont celui d'Halifax, un des 9 seuls au Canada, puis le film est toujours disponible en IMAX jusqu'au moins le 20 août.
0: Bon, si on veut se gâter, on va faire un petit tour à Halifax en plus. Il y a plus récemment le dernier film de Spider-Man qui a répondu aux attentes des cinéphiles.
1: Les cinéphiles se disent satisfaits. La barre était haute après le dernier qui a fait beaucoup jaser. C'est le 4e film de Tom Holland dans le rôle de Peter Parker. On suit Spider-Man dans une réalité assez solitaire. 4 ans après les événements du dernier, donc No Way Home, où personne ne se souvient de Peter Parker. Il y a plusieurs clins d'œil aux bandes dessinées dans les scènes, qui m'a fait plaisir personnellement. Il y a également le personnage de Punisher qui revient dans le film, un personnage assez violent qu'on a connu dans sa série sur Netflix. Ils ont été capables de pas le dénaturer dans cette violence-là, mais de s'adapter au public de Superman qui est quand même plus jeune. Le film a été le film le plus rapide à atteindre 500 millions de dollars et ça en seulement 7 jours. Il bat le record établi par le précédent succès de Marvel, Avengers Endgame.
0: Dans des films comme ceux-là de super-héros, parfois il y a des effets évidemment, des effets spéciaux incroyables, des scènes d'action rocambolesques, mais des fois je trouve ça exagéré. Est-ce qu'ici on se tient
1: J'ai pas trouvé ça exagéré, même qu'au début, on commence avec des angles à la première personne de Spider-Man. Ça donne presque l'impression qu'on est Spider-Man qui se promène de building en building. L'action, selon moi, était la plus belle action des trois derniers films de Spider-Man. Donc vraiment, il s'est démarqué de ce côté-là. On n'est pas tombé un peu dans la caricature là, d'un film de super-héros.
0: Je retiens cette info et c'est pas terminé. Là, il y a plusieurs films qui sont également attendus dans les prochains mois.
1: Oui, écoutez, je vous en donne quelques-uns à rafale. Primetime avec Robert Pattinson. C'est la biographie de Chris Hansen qui focalise principalement sur son émission To Catch a Predator. Le film que j'attends le plus cette année, Sunrise on the Reaping, donc le nouveau Hunger Games. Le livre est sorti en mars l'an dernier. C'est basé sur les jeux Hunger Games des Mitch, donc la 50e édition, où il y a le double de tribut. Par la suite, en décembre, on a Doom 3, donc la saga qui se termine, et Avengers Doomsday. La bande-annonce démontre la rencontre tant attendue des X-Men avec les Avengers. Il y a Robert Downey Jr. qui revient dans l'univers dans le rôle de Dr. Dooms, donc le méchant, et ça permet de mettre la table pour Secret War, qui sortira en 2027. Puis écoutez, il y a également des comédies qui sortent, notamment Mon beau-père, ma belle-fille et moi, donc Meet the Parents, la belle famille. Le quatrième film sort 15 ans plus tard, avec notamment Ariana Grande qui va avoir un des personnages principaux.
0: Ah ah! Et là, vous venez d'attirer de l'attention de bien des gens, Ariana Grande, au grand écran. Ali Chouinard, c'était meilleur que bien des bandes-annonces. Merci beaucoup pour ce tour d'horizon cinéma.
1: À la prochaine!

0: Toujours agréable, le cinéma, surtout les jours pluvieux durant l'été. Il y a encore quelques cinéparks par-ci, par-là qui existent, mais ils sont plutôt rares. Il y a du beau temps encore à venir au cours des prochaines heures, des prochains jours. Je vous ferai le survol de tout ça dans la prochaine heure. Et on va aussi accueillir le député fédéral Guillaume Deschênes-Outherio, originaire de Kedgwick, dans le nord du Nouveau-Brunswick. Il sera des nôtres pour la chronique.
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5: Bon après-midi, ici Maxime Bossonnet. Voici vos informations. En Nouvelle-Écosse, les pannes de réseau cellulaire se multiplient dans le nord du Cap-Breton, créant des zones blanches qui compliquent le quotidien des résidents, mais aussi des touristes. Agathe Boucard a préparé ce qui suit.
6: Tout au long de l'année, et particulièrement durant la saison touristique, le propriétaire de Tech True Reapers à Chétikan, David Novakovic, se dit surpris par le flux continu de clients qui se présentent à son atelier, persuadés que leur téléphone intelligent est brisé, défectueux ou victime d'une panne matérielle. Mais en réalité, après avoir diagnostiqué ces appareils, le matériel est en parfait état de fonctionnement. Le coupable est presque toujours une mauvaise couverture de réseau, une congestion du réseau ou de graves problèmes de fiabilité cellulaire dans toute la région, explique l'entrepreneur. Le député provincial Claude Bourgeois reconnaît que le problème persistant s'est aggravé durant la haute saison touristique. Certains résidents de Chétikan ont dû faire 10 minutes de route pour trouver du réseau.
7: Non, 10 minutes n'est pas acceptable. Non, pas cité dans le village de Chétikan, c'est sûr.
6: Le réseau semble être plus stable depuis vendredi, selon le député, après qu'une équipe de Bell a effectué des travaux sur une de ses tours.
7: C'est pas si important que ça d'avoir du 5G, c'est d'avoir un LTE qui marche bien. Puis je crois que le monde serait content.
6: Dans un communiqué, Bell a indiqué que la région de Chétikan avait récemment connu un problème de matériel informatique qui a depuis été résolu. Les résidents interrogés estiment que le réseau est toujours instable et qu'il mérite un meilleur service. Ici Agathe Boucard, Radio-Canada, Halifax.
5: Dans le reste de l'actualité, à l'Île-du-Prince-Édouard, plusieurs détachements policiers rappellent que les refus d'obtempérer demeurent un problème dans la province insulaire. Les policiers constatent en effet une hausse des délits de fuite cet été. Raphaël Caron a les détails.
8: Dans la municipalité de Kensington, le chef de police, Landon Yule, observe une hausse de ces incidents cet été par rapport à l'an dernier. Les conséquences sont graves. Toute fuite devant la police est une fuite de trop, met-il en garde. Même constat pour la GRC ainsi que les corps policiers de Charlottetown et de Summerside qui doivent eux aussi composer avec ces refus d'obtempérer. Scott Ferris, conseiller principal en communication de la GRC, précise que les agents ne se lancent pas systématiquement à la poursuite d'un contrevenant si cela met la sécurité publique en danger. Il souligne toutefois que la GRC réussit généralement à retrouver ses automobilistes plus tard.
9: La technologie joue certainement un rôle des situations. Qu'il s'agisse des divers systèmes de caméras installés partout sur l'île, des caméras corporelles maintenant que la GRC porte, ou encore des caméras de tableau de bord dans des autos.
8: Scott Ferris rappelle que le public peut transmettre des images et invite toute personne témoin d'une fuite à composer le 911, car il s'agit d'une urgence. Ici Raphaël Caron, Radio-Canada, Charlottetown.
5: Bien que de nouvelles mises en garde illustrées recouvrent les paquets de cigarettes au Canada depuis 10 jours, des experts et militants de Terre-Neuve-et-Labrador soutiennent que ces avertissements visuels ne suffisent pas. L'Alliance de Terre-Neuve-et-Labrador pour le contrôle du tabac réclame en effet une stratégie gouvernementale plus large, incluant la fin des saveurs de vapotage et la hausse de l'âge légal d'achat. La province étudie d'ailleurs les résultats d'une consultation sur la mise en place d'un modèle qui interdirait de façon permanente la vente de tabac aux personnes nées après une certaine date. C'est parti pour la pêche au homard dans la zone 25 dans le détroit de Northumberland. 775 pêcheurs ont pris la mer ce matin à 6h. La demande s'annonce forte et la ressource au rendez-vous d'après les premiers indicateurs, alors que les coûts, eux, augmentent. Mario Cormier est le président de la section locale de 5 de l'Union des pêcheurs des maritimes.
10: J'espère qu'on va avoir le prix d'année passée. Nos coûts sont élevés au moins de 20-25% de plus l'année passée avec le prix d'apport et le prix du diesel. À chaque jour, on met du gaz, on met du fuel dans notre bateau. On attend de payer un bon 25-30% de plus sur son fuel.
5: Et de son côté, le maire de Cap-Acadie au Nouveau-Brunswick, Serge Légère, était présent sur le quai ce matin pour souhaiter bonne chance au mardier.
11: Ça représente une tradition, ça représente l'économie, c'est un gros morceau de Cap-Acadie ici, puis on est très fiers qu'ils sont partis en matin, puis je souhaite une bonne saison et plein de sécurité.
5: Et c'était le maire de Cap-Acadie, Serge Légère. Des records de température pour un mois de juillet ont été enregistrés dans 33 pays, selon l'Agence européenne pour le climat Copernicus. Les chaleurs extrêmes ont aussi entraîné durant la même période une hausse de la température des océans qui ont atteint une moyenne de 21 degrés à la surface, un chiffre sans précédent. La chercheuse en écologie marine et chef de l'équipe scientifique de l'expédition Saint-Laurent, Lynn Morissette, affirme toutefois que le golfe du Saint-Laurent a été un peu moins touché.
12: Ce qui nous a aidé, c'est que cette vague de chaleur-là, elle a été cassée par un système dépressionnaire qui a fait en sorte qu'il y a eu beaucoup de vent. Puis quand il y a beaucoup de vent à la surface de l'eau, ça brasse l'eau et donc il y a des couches un peu plus froides en profondeur qui remontent à la surface. Ça fait en sorte que ça nous a un peu sauvé la vie cette année au niveau du golfe Saint-Laurent. Mais rien pour arrêter de s'inquiéter parce qu'on est vraiment au maximum de la normale saisonnière.
5: Et les niveaux des cours d'eau partout dans le monde ont aussi diminué, y compris au Canada. Voilà ce qui complète vos informations. C'était Maxime Bossonnet. Merci d'être à l'écoute.

0: de partout en Atlantique, exceptionnellement aujourd'hui en ce 10 août, vous écoutez l'heure de pointe. Ici Yannick Godin, bien heureux de vous retrouver tous et toutes à l'écoute de l'heure de pointe en ce lundi, en ce début de semaine. Oui, il fait chaud, hein, pas mal dans beaucoup de nos régions, il fait beau. On sait que la visite est arrivée depuis de nombreuses semaines. Il va y rester, j'imagine, encore pour quelques semaines avec ses vacances d'été. On va, au cours des prochaines minutes, vous offrir la chronique dans la bibliothèque de. Et aujourd'hui, c'est dans la bibliothèque de Guillaume Deschênes-Thériault, député de Madawaska-Restigouche à la Chambre des communes au niveau fédéral, un jeune politicien avec beaucoup de bagages quand même et beaucoup de lectures. Et on va voir à travers ces lectures dont il va nous parler. Peut-être qu'on va apprendre à le connaître différemment et peut-être qu'il va nous surprendre avec des suggestions aussi. Dans un instant, on va lui parler. Il y a aussi Yann Boulanger, qui est chercheur scientifique et en écologie forestière à Ressources naturelles Canada, qui va nous parler de ce drame, les feux de forêt là, qui font rage en Colombie-Britannique. On fait le point avec tout ça, avec Yann Boulanger. Puis Marie-Ève Dussablon viendra nous parler du phare de Pointe-Saint-Amour au Labrador. Et il sera également question de la véloroute de la péninsule acadienne. Comment va la saison jusqu'ici? Il est 16h37 à Terre-Neuve, 16h07 partout ailleurs dans les Maritimes. Dans la bibliothèque de Guillaume Deschênes-Thériault, député de Madawaska-Restigouche, je viens de vous le mentionner, originaire de Kedgewick. Il a été élu lors des élections fédérales chez les libéraux en 2025. Et puis de 2021 à 2025, il a siégé aussi comme conseiller municipal de la communauté rurale de Kedgewick. On le connaît comme un verbomoteur, un homme engagé, impliqué et puis déterminé également. Guillaume Deschênes-Thériault, bonjour. On vous croyait bien branché avec nous, mais là, je vais faire une deuxième
1: tentative. Bonjour.
0: Ah, bonjour, là.
1: Oui, là, on s'entend.
0: Nous sommes en communication. Il y a, dans cette chronique, bon, à peu près 4 questions, il y en aura d'autres, évidemment. Quel est votre livre coup de cœur? Quel est le livre que vous tardez à finir de lire? Quel livre que vous considérez peut-être comme un plaisir coupable dans l'histoire de vos lectures? Puis, quel est le livre que vous lisez en ce moment? Est-ce que vous avez trouvé ça difficile de trouver les bons titres qu'il fallait nous parler aujourd'hui?
1: Ça a été un exercice intéressant parce que livre coup de cœur, ben, il y a plusieurs livres que j'ai aimé lire dans ma vie. Vous aussi m'avez donné une consigne parce que moi, quand j'étais plus jeune, j'étais surtout science-fiction fantastique. Après, au niveau des études, ben, j'ai fait des études en sciences politiques, donc j'étais plus dans des lectures académiques de sciences politiques. Au jour d'aujourd'hui, c'est un peu un mélange de tout ça, rajoute un peu des livres à saveur politique, saveur histoire. Donc j'ai essayé de donner des réponses diversifiées et ça a quand même demandé une certaine réflexion là, pour trouver les bons titres à discuter aujourd'hui.
0: Bon, quand on parle de livre coup de cœur, c'est souvent un livre qu'on offrirait aussi en cadeau tellement on l'a aimé. Et le titre que vous nous offrez aujourd'hui, c'est « Les chutes du diable » d'un gars de chez vous, Silvio Dugas. Pourquoi? Et racontez-nous ce qu'est ce livre.
1: Ben, ce livre-là, en fait, c'est un peu une histoire de fiction, mais qui est ancrée dans l'histoire locale. Ça se passe dans les camps en forêt, pas nécessairement les camps de bûcherons du début du 20e siècle, mais je dirais un camp en forêt où il y a des travailleurs forestiers, milieu des années 50 peut-être, du siècle dernier. Puis moi, comme vous l'avez dit, j'ai grandi à Kedgewick, dans le nord du Nouveau-Brunswick. Ce livre-là, je pense, résonnerait bien à la fois quelqu'un qui vient de Kedgewick, quelqu'un qui vient de Balmoral, ou peu importe le village où ce que l'industrie forestière a joué un grand rôle. Puis qu'est-ce que je trouve intéressant, c'est que à travers le livre, donc il y a une fiction, il y a des personnages, il y a une histoire, mais on intègre aussi plusieurs éléments assez factuels au niveau historique, comment ça se passait dans les camps en forêt à cette époque-là, des anecdotes qu'on entendait parler, puis justement comme moi dans ma famille, mon grand-père a travaillé en forêt, était garde forestier, il y a plusieurs personnes, donc en lisant ce livre-là, ça faisait aussi écho à plusieurs histoires que j'avais entendues dans mon enfance, donc j'ai eu beaucoup de plaisir à lire le livre, et en plus, Silvio Dugas a été mon premier patron. Donc, quand j'avais terminé le secondaire, j'ai travaillé au séminaire de Kedgewick pour quelques années. et Silvio était le président. Donc, en plus, en lisant le livre, je reconnaissais le ton à Silvio, certaines tournures, certaines un petit peu de un ton un peu humoristique dans certains passages. Donc, c'est plaisant aussi à lire parce que, en plus de rappeler des souvenirs, ben je reconnaissais le style personnel de l'auteur. Et quand on m'a demandé un à offrir en cadeau, c'est un livre que j'ai déjà offert à plusieurs reprises en cadeau à des gens qui venaient découvrir la région.
0: Ouais, on entend souvent Monsieur Guillaume Deschênes-Thériault, l'expression quand on veut sortir d'une impasse, là, faut arrêter de regarder l'arbre et faut voir la forêt autour. Et certains vont dire, ben une forêt, ça ressemble à une autre forêt, mais quand je vous écoute là, il me semble que la forêt de Kedgewick, la forêt des environs du nord du Nouveau-Brunswick, elle a une personnalité, elle a quelque chose de particulier. Sans tout nous dire sur le livre Les Chutes du Diable de Silvio Dugas, qu'est-ce qui se dégage? Qu'est-ce qu'on apprend? Qu'est-ce qu'on apprend du monde, de la place à travers la description de ce qui se passe dans la forêt?
1: Mais je pense qu'on voit l'attachement aussi à la forêt, l'importance de l'histoire pour notre région, ça fait partie de notre identité locale. Là, on parle ici, le titre, c'est les chutes du Diard, mais en réalité, ça fait allusion à plusieurs belles chutes dans la région. Donc, ça peut faire un peu allusion aux différentes chutes qu'on a dans la région. On met un peu d'histoire de légende à travers ça. Ça nous rappelle aussi comment est-ce que les gens travaillaient dans le bois à cette époque-là. Donc, Silvio, c'était aussi un peu un conteur. Je dis c'était parce qu'il est décédé en 2022. Donc, il aimait raconter, il aimait partager un peu l'histoire. Lui-même avait été travaillé dans des camps, gérant d'un camp au début des années 60. Donc, c'était aussi à partir d'une expérience vécue qu'il pouvait transmettre cette histoire-là après à travers le livre. Non, c'est vraiment intéressant. Puis c'est encore des anecdotes ou des histoires que si on prend les générations d'avant, on va les entendre conter ces histoires.

0: compléter.
1: Mais en fait, c'est la question. En fait, c'est un livre que j'ai eu sur ma table de chevet. C'est un livre qui est intéressant à lire parce que je l'ai commencé à plusieurs reprises. Puis c'est quand même une bonne brique. Ça a donné pour différentes raisons, soit parce qu'il y a des nouveaux projets qui débutaient. Finalement, là, c'était un temps plus occupé avec le travail. D'autres livres qu'on débute. C'est un livre que j'ai souvent eu sur la table de chevet, que là, on oublie un petit peu. Puis que là, un mois, deux mois plus tard, on fait le ménage. On va dire, oh, c'est vrai, j'ai commencé ce livre-là. Faut s'y remettre. Donc, quand j'ai lu la question, c'est à celui-là que j'ai pensé. C'est un livre qui raconte un petit peu, ça se lit un peu, je dirais, comme un roman presque. Mm-hmm. Parce que ça raconte l'histoire de l'humanité comme une grande histoire plutôt que comme un manuel académique. On n'est pas dans les multiples références académiques, etc. Mais à travers ce récit narratif-là, c'est sûr, là, on passe sur presque 100 000 ans d'histoire. Donc, même si c'est une brique, on pense pas en détail sur chaque époque, mais c'est comme au niveau des grandes révolutions, au niveau des différents systèmes. Mm-hmm. On amène des questionnements par rapport, que ce soit à comment est-ce qu'on est venu comme humain à venir à donner une importance à différents systèmes qui n'ont pas d'existence matérielle, que ce soit l'État, la religion, le système monétaire. Donc, c'est un livre qui se lit bien, qui est accessible et qui, en même temps, suscite des réflexions. En fait, je conseillerais aux gens de le lire d'un bout à l'autre, pas comme moi j'ai fait de le lire en plusieurs étapes puis m'éterniser pour le terminer la lecture, mm-hmm. mais je conseillerais davantage aux gens de le lire d'un bout à l'autre plutôt que de faire comme moi puis de tarder à finir la lecture.
0: Ouais, ben on voit qu'il y a des notions de philosophie, des époques, des moments dans les différentes périodes de l'humanité qui ont marqué. Et ici dans ce livre-là, vous trouvez peut-être des réponses dans l'ambiance actuelle en ce qui a trait au travail d'un politicien, par exemple. Est-ce que vous puisez dans ça des inspirations ou des réponses à certains questionnements qu'on a, vous, mais également tout le monde, là?
1: Oui, mais je dirais, ce livre-là, qu'est-ce que j'ai trouvé particulièrement intéressant, c'est que si on regarde au niveau de l'anthropologie, c'est qu'on pige en plusieurs. On pourrait dire un peu de sciences politiques, on peut dire un peu d'histoire, on peut dire d'anthropologie, on pense à la philosophie, fait que plusieurs, je dirais, disciplines, c'est pas nécessairement comme un livre académique. Mais où ce que c'est intéressant, je dirais, c'est que on regarde différents systèmes, comment est-ce qu'on met des systèmes organisés, mais il y a des trucs dans le livre où on parle de systèmes qu'on a mis en place il y a 10 000 ans. On est capable de faire des liens avec des logiques sous-jacentes à des systèmes qu'on a aujourd'hui. C'est sûr, aujourd'hui, ça s'est complexifié. On parle pas de la même organisation, mais des logiques sous-jacentes qu'on vient à mettre de l'importance sur des systèmes organisés pour s'organiser comme société. Ça suscite des questions, je pense, sur l'époque, mais aussi d'actualité aujourd'hui. Fait que je pense que c'est ça que j'aimais aussi, ce lien-là entre le avant et après, puis nous amener à apporter une certaine distance sur des choses qu'on prend pour acquis aussi aujourd'hui. Fait que ce type de lecture-là peut être intéressant aussi. C'est sûr, quand on veut une lecture de fin de soirée pour se changer les idées, c'est pas nécessairement celle-là qu'on va se plonger dedans. Mais si ça nous tente de se mettre plus dans une perspective de réfléchir, de prendre une distance, c'est un livre que je pense que je conseillerais.
0: Ouais, mais vous l'avez pas complété encore. Est-ce que vous avez vous êtes donné un défi, une échéance?
1: Moi, je devrais le terminer bientôt. Il est encore sur ma table de chevet. Donc, je suis dans la troisième section. Il y a trois grandes sections dans le livre. Donc, je suis dans la troisième. Donc, je devrais le terminer avant de retourner en chambre à l'automne. Alors, je vais le terminer avant la fin.
0: C'est ce qu'on vous souhaite. Et envoyez-nous une petite note quand vous le compléterez, là.
1: Comme ça, mes devoirs sont faits.
0: Maintenant, parmi vos plaisirs coupables, et c'est drôle de dire un plaisir coupable quand on parle de livres. Est-ce qu'il y a des livres que vous vous dites, oh ben ça, je dirais pas à personne que je suis en train de lire ce livre-là. Le Trône de fer, c'est le titre que vous nous offrez. C'est de quel auteur?
1: Mais en fait, ça, c'est George Martin. En anglais, c'est connu comme Game of Thrones. Mais là, j'ai mis la traduction française, le trône de fer. Ouais. Je l'ai mentionné parce que moi, je fais beaucoup de route. Comme député de Madawaska, Restigouche, d'un bout à l'autre de ma circonscription, c'est presque 4 heures de route et je fais l'aller-retour à Ottawa fréquemment. Donc, je me suis mis à écouter. Au lieu d'écouter de la musique, je préfère écouter des livres audio. Ça me tient plus réveillé. Donc, quand je fais des longues routes, c'est souvent des livres en format audio que j'écoute. Donc, depuis un an et demi, je suis rendu pas mal fan de ce médium-là pour écouter Mélie. Et des fois, quand on veut juste se changer les idées, qu'on veut pas nécessairement se plonger dans des grandes réflexions, qu'on veut juste se changer les idées, j'aime la fiction, puis j'aime bien les livres fantastiques, un peu science-fiction. Mm-hmm. C'est pas ce que je lis toujours, mais une fois de temps en temps, quand on veut se changer les idées. Puis en plus, la série Le Trône de fer, comme ceux qui l'ont, on le sait, c'est quand même des bonnes briques. Donc, il y a plusieurs tomes. C'est une série, elle n'est pas encore terminée, par contre. On sait pas si ça va être terminé un jour, mais c'est une série en plusieurs tomes que je trouve que ça permet vraiment, quand on fait 8-9 heures de route pour se rendre à Ottawa, bien, on est capable de faire la route sur un seul et même livre. Donc ça, j'apprécie cet élément-là. Puis je pense que ce que j'aime de cette série-là, j'aime le style fantastique, mais aussi à saveur historique. Puis il y a quand même une forte dimension politique avec toutes les luttes de

0: pouvoir, les intrigues, les alliances, les trahisons, puis on voit un petit peu que des fois, c'est un livre qui va nous surprendre. Je veux dire, c'est devenu un classique avec la série télévisée puis tout ça.
1: Ouais.
0: Mais moi, souvent, j'aime mieux lire les livres. J'aime les adaptations en film et en série, c'est un peu moins ma tasse de thé. J'aime mieux lire l'original, j'aime mieux lire les livres parce qu'on a plus un niveau de détail important. Donc, ceux qui étaient fans de la série télévisée, ben, je leur conseillerais de se plonger dans les livres lorsqu'ils auront le temps.
1: Ouais, fascinant, super intéressant, rempli de choses qui nous parlent, Game of Thrones, le trône de fer. Est-ce que vous faites de plus en plus de ce genre de lecture-là? Est-ce que vous croyez que c'est important, lorsqu'on a beaucoup étudié puis qu'on est dans un domaine comme la politique où on veut vraiment bien optimiser notre temps, on s'oblige à faire des lectures qui vont être pertinentes et déterminantes pour ce qu'on fait. Mais est-ce que la lecture de romans, de choses qui nous divertissent, c'est quand même des moments précieux et importants qu'il faut s'accorder?
0: Oui, puis je pense que oui, comme tout le monde, peu importe le travail qu'on fait, à un moment donné, il faut se changer l'idée, il faut décrocher un petit peu. Donc, oui, je vais faire des lectures puis je fais en fait beaucoup de lectures qui sont liées au travail puis qui permettent d'alimenter les réflexions. Donc, on passe nos journées à lire des rapports, des lectures pour les comités, etc. Mais je pense que quand on a des ou si on veut s'accorder des moments de répit, ça peut être intéressant de se plonger dans des histoires fictives ou d'autres choses qui nous permettent de nous amener ailleurs, d'utiliser d'autres parties du cerveau que celles qu'on utilise lorsqu'on est plus concentré sur le travail. Et donc ça, comme je l'ai mentionné, les livres, des fois aussi, j'aime les faire en livre audio. Donc j'écoute la lecture du livre, soit sur la route ou même à la maison, des fois, quand on veut, avant de se coucher, donc on veut un petit peu 20-30 minutes pour se reposer en fin de journée. C'est quoi que j'aime faire. Puis là, je l'ai nommé cette série-là, mais ça peut être d'autres types de livres de fiction. C'est une habitude que j'aime bien. Je pense que c'est important.
1: Et vous vous plaisez là, de plus en plus à ce genre de lecture-là, c'est-à-dire avec l'audio?
0: Oui, mais c'est en fait l'audio, c'est devenu parce qu'en fait, je fais comme je l'ai mentionné avec mon travail, je fais beaucoup plus de route que je faisais avant. Puis 8-9 heures sur la route régulièrement, ben ça vient un peu long. Donc c'est là que je me suis découvert au format des livres audio que je. Puis en fait, il y a beaucoup de livres qui sont en format audio que j'ai découvert même à travers le réseau des bibliothèques publiques du Nouveau-Brunswick. On a accès à des livres audio à travers différentes applications. Donc il y a différents endroits où on peut emprunter ou acheter des livres audio. Donc, c'est de quoi que j'ai découvert, je dirais, dans la dernière année et demie, puis que je me plais de plus en plus.
1: Ouais, c'est comme la radio. On peut faire autre chose tout en s'informant, tout en étant captivé par les histoires qu'on nous raconte. Maintenant, lecture du moment. Quelle est votre lecture du moment, Guillaume Deschênes-Thériault? Qu'est-ce que vous lisez là à l'heure qu'il est?
0: Oui, bien, tout de suite, c'est pas parce que je suis député libéral, c'est vraiment, si vous allez voir qu'est-ce que j'ai tout de suite, je suis en train de lire mes histoires, et c'est tome 1 et 2 de Jean Chrétien. Pourquoi? Ben, en fait, c'est que je connaissais pas ces livres-là, je suis tombé par hasard sur une recommandation et je me les ai procurés les deux tomes. Qu'est-ce que je trouve intéressant, c'est que c'est vraiment un style d'écriture très direct avec des points d'humour. Je suis pas nécessairement un grand lecteur de biographie. J'en ai lu, mais on parle pas d'une biographie. On parle vraiment de 40 ans d'histoire politique canadienne racontée à travers des anecdotes. Donc, c'est plusieurs petits chapitres. Donc, on peut avoir plusieurs histoires dans chacun des tomes, quelques minutes à lire chaque histoire, mais on passe de sommets internationaux, de rencontres avec différents dirigeants, à des anecdotes très, très locales qui sont arrivées au début de sa carrière politique, à des décisions, comment est-ce qu'il a nommé certains parcs nationaux à ses différents ministères. Donc, on saute un peu, on peut passer des années 60 aux années 2000, mais tout au long de sa carrière politique. Puis, moi, ça m'intéressait, je veux dire, pour deux raisons. Premièrement, ben, j'ai fait mes études en sciences politiques, donc j'ai toujours eu un
1: Effectivement,
0: intérêt
1: ouais.
0: sur comment ça fonctionne derrière les décisions, comment on arrive à certaines décisions. Et je suis député fédéral depuis plus d'un an maintenant, donc aussi voir comment ça se passait. Aussi, c'est des anecdotes qui sont racontées dans ces livres-là, qu'on voit comment ça se passait dans les années 70, puis que là, aujourd'hui, tu dis, ah ben, aujourd'hui, ça fonctionne plus comme ça. Ou encore d'autres, tu dis, ah ben ça, c'est intéressant, cette façon, cette approche-là, c'est intéressant parce que ça s'applique encore à aujourd'hui. Donc, c'est un livre, c'est pas une lecture qui s'écrit sur un ton léger, mais c'est une lecture que je trouve quand même pas mal intéressante. Donc là, je suis rendu au milieu du tome 2.
1: Ben moi, j'ajouterais peut-être que malgré l'allégeance d'un homme politique ou d'une femme politique, souvent, quand ils ont complété leur carrière pour le public, on est quand même intéressé, curieux de savoir comment ils ont cheminé et comment ça se passait dans les coulisses ou qu'est-ce qu'ils ont retenu puis de quelle façon ils se dégourdissaient et se débrouillaient aussi dans des situations parfois difficiles. Puis Jean Chrétien, il me semble que c'est un de ceux qui a des anecdotes très

0: coloré, on aimait ou on n'aimait pas, mais il avait une façon assez pragmatique, assez directe de faire sa place. Qu'est-ce qui se dégage le plus dans ce que vous avez lu jusqu'à présent?
1: C'est exactement ça. Au niveau du style d'écriture, on reconnaît que c'est Jean Chrétien qui est derrière la plume. Donc, son style direct, un peu humoristique, des fois un petit peu sarcastique pour faire passer les messages. Donc, c'est vraiment, c'est ce qui ressort. J'apprécie, en fait, parce que des fois, quand je lis un livre, j'aime pouvoir reconnaître l'auteur. Là, je retourne un petit peu en arrière. Quand je mentionnais mon coup de cœur, on pouvait reconnaître Silvio à travers l'écriture. Mais dans ceux-là, pour qu'est-ce qu'on connaît du personnage public, c'est pas dur à comprendre que c'est Jean Chrétien lui-même qui a écrit ces anecdotes-là. Qu'est-ce que j'ai trouvé intéressant aussi, c'est la spontanéité au niveau des fois, on se dit comment est-ce qu'on est arrivé à une telle décision, puis on va spéculer, on va réfléchir, puis là des fois, oups, finalement c'est telle discussion qui avait été un moment clé qui a mené à cette rencontre-là. Donc il y a toutes les rencontres, l'importance aussi des différentes rencontres qu'il a faites au fil de sa carrière. Donc ça, il fait du retour. Et on voit certains acteurs politiques, certaines personnes qui reviennent à plusieurs reprises dans ses histoires, notamment son épouse. Donc qu'est-ce qui a été les influences aussi à certaines époques aussi, ça change selon les époques. Donc tout ce bagage-là est intéressant. Mais ce livre-là, qu'est-ce qui m'a accroché au-delà de l'intérêt de tout savoir comment ça marche en arrière, je dirais le ton du livre, j'apprécie comment ce qui est rédigé.
0: Guillaume Deschênes Thériault, député de Madawaska, Restigouche, originaire de Kedgewick. Merci beaucoup de vous être prêté au jeu de la chronique dans la bibliothèque de. Et puis, bonne fin d'été.
1: Bonne fin d'été à vous aussi. À la prochaine.
0: Au revoir.

0: On va rejoindre notre collègue Marie-Ève Dussablon à Saint-Jean-Terre-Neuve, puisque la semaine dernière, elle était au Labrador pour une série de reportages. Bonjour Marie-Ève.
1: Bonjour, bonjour.
0: Sur votre passage vers Red Bay, vous vous êtes arrêtée au phare de Pointe-Amour, près du Forteau, dans le sud du Labrador, et vous y avez découvert une série d'histoires franchement intéressantes entourant ce dernier Pointe-Amour, ce fort là-bas.
1: Oui, en fait, c'est un fort qu'on peut apercevoir au loin lorsqu'on roule en quittant Blanc-Sablon, en Blanche-Côte-Nord sur la route 138 et qui devient alors la 389 au Labrador. Ça a toujours piqué ma curiosité pour prendre une route assez sinueuse tout près de l'océan sans garde-fou. Alors, faut quand même y aller tranquillement pour pas tomber dans l'océan. C'est pas très bien indiqué aussi, mais quand on y arrive, vraiment, en tout cas dans mon cas, j'ai été franchement impressionnée. D'abord, le fort de Pointe-Amour s'appelle comme ça parce que c'est situé dans Lance-Amour, un nom, je vous dirais, beaucoup plus joli ou positif que son précédent, Lance-aux-Morts. Et pourquoi Lance-aux-Morts? Oui, Lance-aux-Morts, parce qu'il y a eu un bon nombre de décès causés par des naufrages tout près du fort. C'est d'ailleurs pourquoi on a décidé de le construire en 1857. Il est actif depuis 1858. Et le détroit de Belle-Île au Labrador, bien, c'est le passage ultime pour se rendre dans le golfe du Saint-Laurent. C'est reconnu pour ses naufrages, ses intempéries. On sait qu'il y a beaucoup de vent là-bas. Il y a les icebergs aussi dans une certaine partie de l'année, un courant très extrême. Et c'est un lien surtout très étroit pour se rendre dans le golfe que les navires européens devaient emprunter. Je vais vous laisser entendre Alfred de Glean, qui guide au phare depuis 3 ans et originaire de l'endroit.
2: Chaque jour, il y avait des bateaux qui passent, des bateaux de vapeur d'Europe. Il y a Angleterre et Hollande qui passent par ici tout le temps.
3: Donc, ça a été un point central.
2: Exactement, c'est ça. C'est vraiment un point central parce que ici, surtout, la région ici, c'est très, très dangereux pour les bateaux. Donc, c'est pour ça qu'ils ont mis le phare ici spécifiquement. Donc, parce qu'on a beaucoup de brume, beaucoup de vent. Et le courant du Labrador est très fort. Mm-hmm. Et en plus, on a des icebergs. Donc, ça, c'est une combinaison qui était dangereuse pour les bateaux.
3: Il y a eu beaucoup de naufrages?
2: Beaucoup de naufrages. Si vous montez en haut au deuxième étage, un section, on parle de tous les naufrages qu'on a ici tout le long de la côte. C'est tous les naufrages qu'on connaît. Donc, vous avez un panneau avec tous les noms des bateaux et en quelle année ça a été coulé ici.
0: Et malgré son âge, le phare est bien conservé, Marie-Ève. Il est devenu d'ailleurs le phare où l'on peut monter le plus haut. C'est l'un des plus hauts au pays?
1: Bien, en fait, c'est le deuxième. Il fait environ 33 mètres, près de la longueur d'une baleine bleue, d'ailleurs. C'est le deuxième plus grand après celui de Cap des Rosiers en Gaspésie. Mais en raison de ces murs, je vous explique, parce que c'est des murs de briques d'environ 2 mètres et ça a été recouvert de cèdres, ce qui aurait vraiment permis à sa préservation, ce qui n'a pas été fait en Gaspésie. En Gaspésie, on a des murs de briques, mais en raison qu'on ne l'a pas recouvert de cèdres, bien, il y a de l'eau qui s'est infiltrée. On sait que l'eau salée magane beaucoup le morcier. Alors, c'est peut-être le deuxième plus haut en Gaspésie, mais celui de Pointe-Amour, mais c'est celui où on peut monter le plus haut. En fait, on peut se rendre au sommet assez facilement si on a des bonnes jambes. Moi, je l'ai fait, mais oui, c'est assez haut, c'est 33 mètres d'hauteur. Et quand on entre à l'intérieur, c'est aussi très bien préservé. On a l'impression qu'on est figé dans l'histoire, que tout est intact. On trouve les anciens drapeaux utilisés pour la navigation, des anciens documents, des vêtements, des objets. C'est vraiment, on rentre pièce par pièce. On voit le salon, on voit la cuisine, on voit les chambres à coucher. Et par la suite, au deuxième étage, comme expliquait M. Glean, eh bien là, on va parler vraiment plus des naufrages qui ont eu lieu très près de ce phare de Pointe-Amour. Et c'est la famille Wyatt, originaire de Montréal, qui a été à la tête du phare pendant plus de 80 ans. Alors, c'est 3 générations avec leur famille, originaire de Montréal, qui se sont installés dans la région. Alors, pour moi, ça, c'est assez hallucinant. Et c'était des gens qui étaient très minutieux, donc qui préservaient, faisaient très attention, soit à l'extérieur du phare, mais aussi tout ce qui était à l'intérieur et même dans les maisons autour. On peut écouter à nouveau Alfred Glean, qui est guide au phare.
2: Il a dit, il y a une opportunité de travailler ici au Labrador. Donc, Monsieur Mathieu est venu ici, puis il a accepté, il est resté ici pour 10 ans. Puis son fils Thomas est 30 et Jeff 44 ans. Jeff, c'est le plus jeune de toute la famille. Mais lui, Jeff, puis ses frères et ses sœurs sont nés ici dans la maison. Donc, il grandit ici toute sa vie ici. Donc, son père et son grand-père, après leur retraite, ils ont retourné à Montréal. Mais Jeff, il est resté toute sa vie ici.
3: Il est décédé ici.
2: Il est décédé ici. L'entretien des gens qui ont travaillé ici, surtout M. Jeff White, il est ici pour 44 ans. Lui puis son père et tout ça, eux autres, c'était très, très minuscule concernant tout. Des choses. Par exemple, en le printemps, après l'hiver, pour le gazon aussi, il demandait qu'il le fasse deux fois. Il veut qu'on enlève toutes les mauvaises, ben, les vieilles garçons ici pour que c'est juste vert. Même si vous avez fumé, pas le droit de mettre un maguette sur la terre.
1: Alors, pas de mégots de cigarettes dehors, même à l'extérieur, dans ces années-là. Et petite anecdote rapidement, il y a deux médiums qui sont allés visiter le phare, pas au même moment, et ils ont aperçu une femme, une cuisinière dans la cuisine. Donc, il y a aussi des fantômes qui sont toujours présents au phare.
0: Et ce phare est toujours, en fonction, fonctionnel, utile?
1: Oui, il sert peut-être plus à guider les grands navires parce qu'il y a des nouvelles technologies qui ont pris le relais, mais il continue quand même d'orienter les petites embarcations, surtout en cas de problème. Et pour le tourisme, surtout, il y a environ 10 000 personnes qui viennent l'admirer chaque année, surtout des Québécois en raison des tactiques touristiques. Mais oui, c'est franchement intéressant. Et si vous vous rendez un jour, il y a des roches en forme de carré que l'on peut voir qui datent de 350 millions d'années. Donc bref, c'était mon arrêt. Au phare Pointe-Amour qui mérite d'être bien découvert.
0: Ouais, merci beaucoup de nous en avoir parlé, Marie-Ève Dussablon à Saint-Jean-de-Terre-Neuve. Merci pour cette belle visite à ce phare et puis ça nous invite à aller le visiter.
1: Bien sûr, c'est le temps pendant la période estivale. Bonne journée.
0: Au revoir, bonne fin de journée. On va parler d'actualité tout de suite avec Maxime Bossonnet qui est avec nous. Maxime, la mère de deux enfants disparus en Nouvelle-Écosse au printemps 2025 s'est exprimée pour la première fois dans une entrevue accordée à CBC.
4: Ouais, cette femme de 29 ans affirme n'avoir aucun lien avec la disparition des enfants âgés de 5 et 6 ans, survenue le 2 mai 2025 dans la petite communauté de Lansdowne Station. C'est dans le comté de Pictou. Accablée par les rumeurs du public et la lenteur des réponses policières, la mère de famille garde toutefois espoir que ses enfants soient toujours vivants. Elle suppose qu'ils ont été enlevés. De son côté, la section des crimes graves de la GRC poursuit son enquête, mais indique qu'aucune preuve criminelle ou piste de suspect n'a été établie jusqu'à présent.
0: Et toujours en Nouvelle-Écosse, la Cour suprême de la province qui a approuvé un accord à l'amiable dans le cadre d'une action collective liée à l'atterrissage d'urgence d'un vol d'Air Canada à Halifax il y a plus de 10 ans.
4: Ouais, souvenez-vous, 25 des 133 passagers à bord du vol 624 d'Air Canada en provenance de Toronto ont été blessés lorsque l'avion a heurté des lignes électriques. C'était lors d'une tempête de neige à l'aéroport international Stanfield en mars 2015. Selon les modalités

0: De cet accord, Air Canada, NAV Canada et l'administration de l'aéroport devront verser un montant total de plus de 18 millions de dollars pour régler l'action collective.
1: Et Maxime, au Labrador, il y a des vols qui sont cloués au sol à l'aéroport de Wabush en raison d'un manque d'équipement de lutte contre les incendies.
0: Ouais, la compagnie aérienne Pearl Airlines qui annonce que les vols à destination et en provenance de l'aéroport sont actuellement suspendus. La compagnie aérienne qui a publié un avis à l'intention des passagers.
1: Et à Saint-Jean-Terre-Neuve, il y a Kelsey Drive, un tronçon de route dangereux là et accidentogène, on pourrait dire, qui va faire l'objet de travaux de rénovation afin d'améliorer la sécurité.
0: Ouais, parce que fin 2023, la ville a publié son rapport annuel sur les accidents de la route, établi à partir des données recueillies entre 2018 et 2022. Et ce rapport classe l'intersection de Kelsey Drive et de Kiwanis Street au 7e rang des intersections présentant le taux d'accident le plus élevé. Les travaux, financés en partie par un investissement de 2,43 millions de dollars du gouvernement fédéral, devrait se terminer au mois de décembre.
1: Et au Nouveau-Brunswick, il y a Moncton qui prévoit démolir l'ancien poste de police et souhaite que ce site du centre-ville fasse l'objet d'un réaménagement.
0: Ouais, on ignore encore ce qui sera construit sur ce terrain appartenant à la municipalité située à l'angle de la rue Main et du boulevard Assomption, ni à quelle date ce sera détruit ce bâtiment. La semaine dernière, la GRC régionale de Kodiak qui a quitté le poste situé au 520 rue Main pour emménager dans un tout nouveau bâtiment d'une valeur de plus de 59 millions de dollars. Bâtiment qui est situé sur la rue Albert vers la gare ferroviaire.
1: Et dans le reste de l'actualité, il y a le ministre responsable du commerce Canada-États-Unis, Dominique Leblanc, qui est à Washington de nouveau là, pour poursuivre les discussions commerciales.
0: Ouais, déplacement dans la capitale américaine qui a lieu 9 jours avant l'entrée en vigueur de nouveaux tarifs par l'administration Trump. L'équipe commerciale canadienne qui a rencontré 2 fois le représentant au commerce, Jimmison Greer, au cours des 2 dernières semaines.
1: Merci beaucoup, Maxime. On vous retrouve dans moins d'une trentaine de minutes pour d'autres informations, d'autres actualités. À bientôt. Et on va se tourner vers la véloroute dans la péninsule acadienne. C'est 610 kilomètres de pistes cyclables qui relient les municipalités de la péninsule acadienne. À la fin de l'année dernière, la véloroute avait connu une saison exceptionnelle. C'est ce qu'on faisait comme bilan. L'organisme qui avait constaté une augmentation de 29% des passages sur le sentier cyclable. Qu'en est-il en cette mi-saison 2026? On en discute avec la directrice générale de la véloroute péninsule acadienne, Monica Mallet. Bonjour.
2: Bonjour, Yannick.
1: Globalement, Monica, comment ça se passe là, la saison jusqu'ici?
2: Ben, je te dirais que le début de saison cette année a été un peu plus lent. Principalement en raison à cause de la température, a été vraiment moins favorable au niveau des vélos là. Mais par contre, l'arrivée du beau temps là, tout de suite là, on voit vraiment une belle reprise. Nos chiffres de passage pour le mois de juillet sont vraiment très très très encourageants. Mmh. On observe une augmentation d'environ 13% comparativement à juillet de l'année dernière.
1: Ouais. C'est sûr que Dame Nature a toujours une grande influence sur comment ça va se passer notre saison touristique. Et là, racontez-nous, 610 kilomètres de sentiers autour de la véloroute de la péninsule acadienne. Moi, dans mon souvenir, j'avais un sentier de 100 kilomètres. Oui. Décrivez-nous un peu de quoi on parle quand on parle des 610 kilomètres et de ce 100 kilomètres.
2: Ben, on a 15 circuits cyclables, tout et partout, là, 15 circuits qui relient toutes les municipalités puis le district rural de la péninsule acadienne. Puis, en tout, c'est 610, mais on a un beau 70 kilomètres qui est vraiment un sentier cyclable seulement. C'est seulement les vélos, c'est sécuritaire, c'est tout asphalté au complet. C'était notre phase 1, là, qu'on a terminé, presque terminé parce qu'il nous manque le pont d'Inkerman, là, la passerelle d'Inkerman qui relie toutes les municipalités, mais sinon, c'est ça. C'est vraiment, on a vraiment un beau 610 kilomètres de parcours tout au complet dans la péninsule acadienne. Puis c'est vraiment un projet rassembleur. C'est vraiment très, très important pour les gens de la communauté.
1: Oui, y compris le 70 kilomètres. Je faisais allusion à 100, mais c'est 70. Y a eu pas mal de vent ces derniers jours. Est-ce que ça cause des ennuis là, aux cyclistes, aux sentiers en tant que tels là, et beaucoup de travail pour vous, ces vents des derniers jours?
2: Oui, c'est sûr que les vents n'ont pas aidé. On a dû communiquer avec les municipalités pour nous aider afin d'enlever les débris sur la véloroute. Puis, on a aussi notre superviseur technique et entretien qui est sur la véloroute. Encore aujourd'hui, on a eu des appels qu'il y avait des arbres sur la véloroute, donc ça arrête pas. Mais c'est ça, c'est Dame Nature. On peut pas prévoir qu'est-ce que Dame Nature va faire, beau temps, mauvais temps. Mais sinon, c'est ça, on travaille fort pour que la véloroute reste vraiment sécuritaire pour tous.
1: Est-ce qu'il y a des endroits là plus risqués où il y a des branches d'arbres qui sont tombées en ce qui a trait à la géographie de la péninsule acadienne? Où est-ce qu'il y a eu le plus de dommages ou d'encombrements?
2: Ben, je te dirais que c'est plus où est-ce que les sous-bois là, où est-ce que tu sais, on a vraiment eu comme un peu plus de dommages dans ces endroits-là. Mais sinon, tout vient dans l'ordre là. Le superviseur technique entretien sur la véloroute en train d'observer où est-ce que s'il n'y a pas des branches qui est sur le point de tomber là, tu sais, faire sûr qu'on au niveau de sécurité là. Mais on travaille fort là-dessus.
1: Il y a du monde pour s'en occuper. Dans les dernières semaines, il y a les trottinettes qui ont fait la manchette, là, les trottinettes électriques qui ont fait partie des sujets de l'heure là, concernant la sécurité. Il y a beaucoup d'accidents. D'ailleurs, il y a des mesures dans certains endroits où on se dit on devrait interdire les trottinettes au moins de 14 ans, par exemple. Qu'en est-il sur la véloroute de la péninsule acadienne? Est-ce qu'il y a des conditions, des consignes à suivre pour les trottinettes, mais aussi les vélos électriques?
2: Oui, pour nous, pour le moment, les trottinettes électriques peuvent utiliser la véloroute à condition de respecter comme les règlements en vigueur, tu sais, notamment la limite de vitesse. Nous, c'est 30 km/h sur la véloroute. Puis aussi, on exige le port du casque. Mais sinon, tu sais, on essaie de donner une sensibilisation aux gens de respecter ces règlements-là. Mais sinon, c'est ça. Notre message, surtout, c'est on demande aux gens, tu sais, d'être prudents, tu sais là. Avec les trottinettes électriques, puis même avec les vélos assistance électrique, tu sais, c'est pas évident là. Tu sais, les personnes qui ont jamais conduit un vélo assistance électrique, je vais te dire, ça va assez vite là, quand on prend, tu sais, on pèse le petit fiddle là, comme qu'ils disent, oui. Là, ça y va là.
1: Oui, oui, j'en connais qui se sont cassés la margoulette, comme on dit
2: oui,
1: là.
2: C'est ça. Mais tu sais, on demande aux gens de la prudence, respecter comme les lois, le 30 km/h, tu sais, puis de là. On encourage les gens à utiliser ce vélo et la trottinette électrique aussi. Pour le moment, on accepte ça sur la véloroute.
1: Puis si on voit des véhicules à moteur, des VTT par exemple, qui osent emprunter le sentier de la véloroute, qu'est-ce qu'on fait?
2: Ben c'est important de préciser que nous, la véloroute, on n'est pas responsable de faire appliquer ces lois-là. Si quelqu'un qui est témoin d'une infraction ou tu sais d'un comportement dangereux ou tu sais des véhicules qui n'ont pas le droit d'être là, prendre une photo avec la plaque puis communiquer avec la GRC pour que la GRC intervienne puis fait respecter la réglementation.
1: Ouais, vous parliez de la phase 1 tout à l'heure, ça veut dire qu'il y a une phase 2, ça? beaucoup de projets, du travail en cours. Comment évolue la véloroute de la péninsule acadienne?
2: Oui, ben la phase 2, c'est ça. Ça vise principalement à améliorer, à identifier et à sécuriser les portions de la véloroute qui se trouvent sur le réseau routier avec les voitures. Tu sais, comme tantôt je mentionnais, tu sais, on a un 70 km hors route, mais on a un 540 km sur la route avec les 14 autres circuits. Donc, ça permet vraiment de découvrir toutes les communautés. Puis, l'objectif de cette phase-là, c'est vraiment de créer comme l'interconnexion entre le sentier hors route puis le sentier sur route. C'est donc on veut avoir une meilleure signalisation pour les cyclistes, du marquage au sol, de l'amélioration de certains accotements, l'aménagement des halles pour les cyclistes, des supports à vélo, des bornes de réparation, des abris, des toilettes, puis aussi une meilleure identification des circuits. T'sais, les gens ils sortent de la véloroute le 70 km, puis ils tombent sur la route, mais il y a plus d'identification pour dire ah OK, ici je suis sur un circuit de la véloroute. Donc on veut vraiment identifier les circuits de la véloroute sur route.
1: Ouais, l'aménagement donc une priorité, puis ça évolue, ça se développe beaucoup, c'est des bonnes nouvelles j'imagine pour toutes celles et ceux qui aiment beaucoup emprunter ce sentier. La troisième édition du Grand Fondo Véloroute Péninsule Acadienne aura lieu le 22 août prochain. Ça approche à grand pas. Est-ce que les inscriptions s'est terminée? Y a-t-il des activités autour du Grand Fondo aussi dont vous voulez nous parler?
2: Oui, ben cette année, on est vraiment heureux puisque l'événement affiche complet avec 425 inscriptions. Donc, on est vraiment heureux de ce résultat. Puis, on accueille les cyclistes qui vont provenir vraiment de partout dans les provinces maritimes, puis également du Québec et de l'Ontario. Puis, c'est ça fait que on est vraiment heureux de voir que c'est complet puis qu'on a des gens d'un peu partout qui vont venir visiter la péninsule acadienne. Tu sais, ça va donner des belles retombées économiques aussi pour la péninsule. Puis, c'est ça. Puis je vous dirais aussi que on invite les gens à venir encourager. T'sais, oui, c'est complet 425, mais t'sais, tout le long de la véloroute là, on invite les gens à venir encourager les 425 cyclistes qui va faire le parcours là, le 22 août prochain.
1: Ouais, donc venir supporter celles et ceux qui ont réussi à s'inscrire à temps avant que ce soit complet. Oui. Monica Mallet, directrice générale de la Véloroute Péninsule Acadienne. Merci beaucoup pour ce compte-rendu mi-saison.
2: Merci à toi.
1: Au revoir.
2: Au revoir.

0: De l'ensemble Comment de bord, c'était la chanson Coucou. Comment ça va? On va aller voir du côté de la Colombie-Britannique quel est l'état de la situation. Des milliers de personnes qui sont toujours visées par des ordres d'évacuation en raison des feux de forêt, dont les 12 000 habitants du district de Summerland. Selon le premier ministre provincial des forêts, Ravi Parmar, la violence et l'agressivité du feu de Bald Range constituent une première dans l'histoire de la province. Et trois autres feux d'intérêt là, en Colombie-Britannique ont aussi augmenté en superficie selon la dernière mise à jour de BC Wildfire. On fait le point avec Yann Boulanger, qui est chercheur scientifique en écologie forestière à Ressources naturelles Canada. Bonjour Yann.
1: Oui, bonjour.
0: Quelle est l'ampleur là, du feu à Bald Range et pourquoi s'est-il propagé aussi rapidement?
1: Oui, on parle d'un feu qui fait plus de 13 000 hectares pour l'instant. C'est un feu qui vraiment exceptionnel au niveau de sa propagation, de la vitesse de propagation. Il faut comprendre que le feu a été allumé, si je me souviens bien, le vendredi soir ou en fin d'après-midi. Et c'est un feu qui s'est propagé très rapidement et de façon assez exceptionnelle durant la nuit. Donc, de façon très très rapide. Il y a très peu de feux en Colombie-Britannique qui ont eu des taux de propagation aussi élevés. Évidemment, il faut comprendre que cette région de la Colombie-Britannique est en train de subir une sécheresse depuis plusieurs mois, voire quelques années dans cette situation, dans cette région-là. Il y a eu très peu de précipitations depuis le mois de juin, je pense moins de 10 mm. Donc, on sait qu'on est dans un climat qui est déjà très sec dans cette région-là, mais c'est exceptionnellement sec, je vous dirais. Et c'était surtout très, très chaud au moment du feu. Même durant la nuit, donc les températures étaient très élevées. On avait des taux d'humidité très, très bas. Donc, ça a favorisé justement la propagation fulgurante de ce feu-là vers le lac Okanagan.
0: Et peut-on se permettre d'avoir au moins un peu d'espoir là dans les prochaines heures, les prochains jours? Est-ce que ça pourrait être maîtrisé, s'améliorer?
1: C'est très difficile de prévoir lorsqu'un feu va être maîtrisé, voire contenu aussi. On peut voir que dans les prochains jours, ben aujourd'hui, demain, les conditions restent quand même très favorables à la propagation du feu. Donc, température qui reste quand même relativement élevée, peu de précipitations. Dans les prochains jours, il risque d'y avoir un peu de précipitations, mais évidemment, on est tellement en déficit de précipitations dans ce coin-là qu'évidemment, ce sera probablement pas suffisant pour éteindre le feu. Les conditions vont quand même être moins favorables, mais il reste que ça va certainement aider justement les équipes qui sont sur le terrain pour aider à éteindre le feu. Mais évidemment, cette région a besoin d'énormément de pluie pour revenir à des conditions plus normales.
0: Ouais. Et comment on peut expliquer que la Colombie-Britannique là, a été particulièrement touchée par les feux de forêt dans les dernières années?
1: Ouais, depuis 2017, en fait, la Colombie-Britannique a vraiment, je vous dirais, changé de régime de feu. Il y a plus de superficie brûlée entre 2017 et aujourd'hui en Colombie-Britannique qu'il y en a eu au cours des 60 dernières années, donc avant. Donc, c'est vraiment énorme. Plusieurs années records ont été enregistrées depuis 2017 parce que, justement, la région, la province, ou du moins l'ouest du Canada en général, est vraiment une région où on enregistre les effets les plus importants des changements climatiques là durant la saison estivale. Donc beaucoup de conditions très sèches, des conditions très chaudes aussi. On l'a vu au courant des années. D'ailleurs, pour ceux qui s'en souviennent, 2021 avait été une année particulièrement exceptionnelle. On avait pratiquement approché les 50 degrés dans la région de Lytton, dans le sud de la Colombie-Britannique. Oui. Donc c'est vraiment une région qui subit les affres du réchauffement climatique.
0: Ouais, puis il y a l'année 2023 aussi qui a été bien difficile pour la Colombie-Britannique, aussi pour l'ensemble du Canada là, en termes de superficie brûlée. 2026, on s'inquiète. Comment ça se compare à 2023?
1: Déjà là, 2023, si on veut comparer à 2023, c'est vraiment une année très exceptionnelle. Donc, à la fin de la saison de feu, on avait près de 15 millions d'hectares brûlés. Bon an, mal an, il y a environ 2,5 millions d'hectares qui brûlent à chaque année au Canada, même si c'est très variable. Donc, c'est vraiment une moyenne. Donc, 2023, on était pratiquement 7 fois au-dessus. Cette année, on a déjà atteint le 4 millions d'hectares. Donc, ça fait 4 années consécutives qu'on dépasse le 4 millions d'hectares brûlés au Canada. Si on retourne dans les annales, justement, on n'a jamais eu de séquence comme ça où on avait eu 4 années avec 4 millions d'hectares et plus. Donc, c'est vraiment une séquence exceptionnelle qui, justement, est très, je vous dirais, stimulé par l'impact des changements climatiques. Ça, c'est indéniable.
0: Oui, et on n'est plus dans la normale des 60 dernières années, là, vraiment, avec ce que vous nous dites. On est ailleurs depuis quelques années. Quelles sont les autres régions du pays à surveiller en ce moment sur le plan des feux de forêt?
1: Il y a toujours les territoires du Nord-Ouest où il y a quand même plusieurs, près de 200 feux qui brûlent toujours dans cette région-là, mais qui sont plus loin des communautés, des infrastructures, des valeurs à risque. L'Ontario aussi, évidemment, qui est une région encore très touchée. On pourrait s'attendre, évidemment, avec le mois d'août et le mois de septembre,

0: diminution de l'activité des feux, mais on prévoit quand même des conditions qui vont rester au-dessus de la normale quand même dans les prochaines semaines pour certaines régions au Canada, notamment encore une fois le sud de la Colombie-Britannique. Donc on pourra avoir encore de la propagation de feux là, dans les prochains jours, les prochaines semaines.
1: Mm-hmm. Yann Boulanger, il y a une étude qui a conclu que les changements climatiques d'origine humaine ont multiplié par deux les chances pour que les incendies extrêmes qui ont eu lieu au Canada cette année se produisent, notamment en Ontario, dans les territoires du Nord-Ouest. Quels sont les facteurs qui favorisent le développement et la propagation des feux de forêt?
0: Ben, dans ce cas-là, ici, justement, l'étude démontre que ce sont les conditions qu'on appelle l'indice de sévérité. Donc, cet indice de sévérité-là est déterminé en fonction de la température, des précipitations, de l'humidité relative et du vent. Et lorsqu'on a des conditions, surtout, en fait, c'est surtout quand même les températures là, et le degré de sécheresse qui vont stimuler des indices comme ça, on s'est rendu compte que cette année, les indices ont été très, très, très élevés, notamment en Ontario, durant quelques jours, et ça a fait en sorte que les conditions étaient toutes réunies là, pour faire en sorte que les feux se sont propagés de façon extrême encore une fois. Même chose dans les territoires du Nord-Ouest. Donc, on est sur la tendance est indéniable à ce niveau-là et elle va le demeurer encore pendant plusieurs décennies, là, selon ce que les modèles nous montrent.
1: Oui, il y a les phénomènes qui mènent vers des feux de forêt. Il y a aussi, l'activité humaine qui parfois vont provoquer des situations. Comment s'y prennent les chercheurs pour établir leur rôle des changements climatiques?
0: Ouais, ben on regarde justement les observations météo-climatiques depuis les dernières décennies, depuis même la période de pré-industrielle et certains modèles aussi qui sont utilisés. Et on regarde jusqu'à quel point les conditions qui ont mené au feu, par exemple de 2026 ou 2023, sont plus probables dans un climat d'aujourd'hui comparativement à un climat qu'on va dire sans changement climatique, donc durant la période industrielle. Donc ce que les études nous montrent, c'est de déterminer dans le fond jusqu'à quel point c'est plus probable ou même moins probable aujourd'hui et jusqu'à quel point ces mêmes événements-là peuvent être plus intenses. Donc, ça ne veut pas dire nécessairement que des épisodes comme ça n'auraient pas pu se produire dans la période pré-industrielle, mais c'est juste qu'aujourd'hui, par exemple, comme vous l'avez mentionné, les feux de cette année, en 2026, en Ontario et dans les territoires du Nord-Ouest, sont deux fois plus probables maintenant en raison de l'impact des changements climatiques. Et cette probabilité-là va encore une fois augmenter là, dans les prochaines décennies.
1: Et de quelle façon peut-on renverser ou aider à renverser la tendance?
0: Ben évidemment, puisque les changements climatiques sont très responsables, dans le fond, une grande partie responsable de ça, évidemment, ce sont nos émissions de gaz à effet de serre là, qui sont à diminuer dans ce contexte-là pour ralentir, du moins, ou stopper, même dans une certaine mesure, le réchauffement climatique. Parce que effectivement, des feux, il y en a tout le temps eu, il va en avoir encore, mais il va en avoir encore plus si les émissions de gaz à effet de serre deviennent encore plus importantes et que le réchauffement climatique se poursuit.
1: Yann Boulanger, chercheur scientifique en écologie forestière à Ressources naturelles Canada. Merci beaucoup pour l'éclairage et le compte-rendu.
0: Merci beaucoup. Au revoir.

0: À bout portant de Carquois, je prends quelques secondes pour vous parler de météo avant les informations. Ceux qui ont chaud, là, on va peut-être perdre 2 degrés demain, mais ça va quand même rester assez chaud. Il y a pas mal d'humidité dans l'air. La nuit prochaine, par contre, un peu plus frais, là, si vous êtes debout la nuit pour en profiter. Tout ça pour vous dire que c'est l'été et il fait chaud. Demain, mardi, dans l'ensemble de nos régions, Nouveau-Brunswick, 27 à 32 degrés comme maximum prévu. En Nouvelle-Écosse, ce sera des maximums moindres que ce qu'on va connaître du côté du Nouveau-Brunswick, mais à peu près la même chose. Puis, du côté de l'île du Prince-Édouard et de Terre-Neuve-et-Labrador, quand même du soleil et des passages nuageux, puis des températures bien estivales.
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4: À Terre-Neuve, ici Maxime Bossonnet, voici vos informations. Le départ a été donné ce matin pour les Haut-Mardiers de la zone 25 dans le détroit de Northumberland. Alors que les marchés américains et chinois réclament du homard, les capitaines eux doivent composer cet automne avec l'explosion des coûts d'exploitation. Le reportage de Marine Ernaud.
5: C'est le début d'une nouvelle saison pour les 380 pêcheurs de homard de l'île du Prince-Édouard dans la zone 25 du détroit de Northumberland. Et l'automne s'annonce prometteur. Les prises du printemps ayant déçu à cause de l'eau froide et de la mauvaise météo, le marché est en demande. Selon Charlie McGegan, président de l'Office de commercialisation des pêcheurs de homard de Lille, les débarquements sur la côte nord ont baissé de 15 à 20% au printemps. Au Maine, les captures ont elles chuté de 50% en 5 ans. Résultat, les acheteurs américains et chinois se tournent vers les pêcheurs de Lille pour combler le vide, explique-t-il. Si les prix de vente s'améliorent, la hausse des dépenses de carburant et d'appât pèse lourdement sur les équipages, comme le souligne Charlie McGegan. Le carburant est extrêmement cher et les appâts aussi. Désormais, un appât bon marché coûte environ 2,50 $ la livre et pour 500 livres par jour, la facture est salée, dit-il. Les pêcheurs exhortent donc Pêche et Océan Canada à rouvrir la pêche au maquereau pour pouvoir capturer leurs propres appâts. À cela s'ajoute le défi de conserver le homard au frais sous la chaleur du début de saison. Tous espèrent maintenant que la météo et les prix resteront de leur côté. Ici Marine Ernoux, Radio-Canada, Charlottetown.
4: Et pendant ce temps, la saison agricole bat son plein au Nouveau-Brunswick. La province sort d'une semaine de chaleur intense avec peu de pluie. Mais l'été dernier, les agriculteurs ont connu une sécheresse exceptionnelle qui a affecté plusieurs cultures. Marcel Michaud est producteur de pommes de terre à Saint-André. Il aimerait voir de plus grandes quantités de pluie cette saison.
6: C'est un temps qui est assez sec. On a une période qu'on aimerait avoir plus d'eau. Là. La pomme de terre, elle travaille mieux quand c'est 25-26. Là. Okay. En haut de ça, elle a plus de difficultés à se fermer sur elle-même pour se refroidir, puis ça produit pas beaucoup.
4: Et du côté de la culture de bleuet, on ressent encore les impacts de la sécheresse de la saison passée, comme en témoigne Guillaume Légère, petit producteur dans la péninsule acadienne.
7: Les plants cette année sont vraiment, vraiment petits, qui a tellement pas eu d'eau pour le faire pousser en 2025, parce que le bleuet, c'est une culture qui se récolte aux 2 ans. Donc, le bleuet qui a poussé en 2025, cette année en 2026, c'est vraiment petit.
4: Dans le reste de l'actualité, la Cour suprême de la Nouvelle-Écosse a approuvé un accord à l'amiable dans le cadre d'une action collective liée à l'atterrissage d'urgence d'un vol d'Air Canada à Halifax il y a plus de 10 ans. 25 des 133 passagers à bord du vol 624 d'Air Canada en provenance de Toronto ont été blessés lorsque l'avion a heurté des lignes électriques lors d'une tempête de neige à l'aéroport d'Halifax. C'était en mars 2015. Air Canada, NAV Canada et l'administration de l'aéroport d'Halifax devront verser un montant total de plus de 18 millions de dollars.

0: Et toujours en Nouvelle-Écosse, 36 personnes sont interdites temporairement d'accéder au bâtiment de l'Assemblée législative à Halifax. Ces interdictions prennent effet le 1er septembre et s'étendent sur une durée allant de 3 à 12 mois. Ces personnes auraient perturbé le déroulement de la dernière session lors d'une manifestation nocturne le 24 mars. C'était pendant le vote du budget provincial. À l'international maintenant, le procès de l'ancien chef de gang accusé d'avoir orchestré le meurtre de Tupac Shakur débute aujourd'hui à Las Vegas, 30 ans après la mort du célèbre rappeur californien. Mathieu Massé a les détails.
1: Le meurtre de Tupac Shakur, survenu le 7 septembre 1996, reste à ce jour l'un des homicides non résolus les plus célèbres des États-Unis. L'accusation espère montrer que Duane Davis, 63 ans, ex-leader des Southside Compton Crips, a commandité le meurtre et fourni l'arme du crime. L'enquête a patiné pendant des décennies avant d'être relancée par la publication en 2019 des mémoires de Duane Davis. Il y raconte qu'il était à l'avant de la Cadillac blanche d'où ont été tirées les balles fatales à Tupac. Il explique aussi avoir fait passer un pistolet vers la banquette arrière sans jamais dire qui a tiré. Tous les passagers du véhicule sont depuis décédés. Le procès promet de replonger dans les guerres d'égo entre la compagnie de disques de Tupac, Death Row Records, et Bad Boy Records, créée sur la côte Est par Sean P. Diddy Combs. Si Duane Davis est déclaré coupable, il risque la prison à perpétuité. La sélection du jury devrait durer une semaine et le procès pourrait s'étaler sur un mois. Ici Mathieu Massé, Radio-Canada, Montréal.
0: Et puis en terminant, le détroit de Belle-Île au Labrador est reconnu pour ses naufrages et ses intempéries. La construction du phare de Pointe-Amour près de l'embouchure a été un tournant dans le milieu maritime et il attire toujours autant les visiteurs. Marie-Ève Dussablon s'est rendue sur place.
2: Du haut de ses 33 mètres, près de la longueur d'une baleine bleue, le phare de Pointe-Amour guide les navires depuis 1858. Il est le deuxième plus haut du pays et l'un des mieux conservés. Ses murs de briques épais de 2 mètres en plus d'une couverture de cèdre auraient grandement aidé à sa préservation, explique Alfred Glean, originaire de l'endroit et maintenant guide du phare depuis 3 ans.
3: Et ça a bien conservé l'intérieur parce qu'il n'y a pas d'agence que de l'eau à rentrer à l'intérieur. Par contre, comme Cap Rosier, le plus haut au Canada, donc lui, il avait juste les briques. Après un petit peu de temps, donc il commence à perdre le mortier, les briques, et l'eau commence à aller à l'intérieur. Et en fin de compte, il est obligé de le fermer.
2: Ce qui fait en sorte que celui de Pointe-Amour au Labrador est maintenant le plus haut phare du pays où il est possible de monter. La famille Wyatt a été à la tête de ce phare pendant 80 ans et a aussi pris très soin de l'intérieur. Le phare est en effet entouré d'objets de l'époque minutieusement préservés. Et au deuxième étage, le temps s'arrête lorsqu'on voit tous les navires et hommes qui ont péri dans les eaux glaciales du Labrador.
3: Chaque jour, il y avait des bateaux qui passent, des bateaux de vapeur de l'Europe. Un section, on parle de tous les naufrages qu'on a ici tout le long de la côte. C'est tous les naufrages qu'on connaît.
2: Le phare de Pointe-Amour ne sert peut-être plus à guider les grands navires, les nouvelles technologies ayant pris le relais. Mais il continue d'orienter les petites embarcations en cas de problème. Et il attire toujours de nombreux visiteurs. Ce sont près de 10 000 personnes qui viennent l'admirer chaque année. Ici Marie-Ève Dussablon, Radio-Canada, Forteau.
0: Et voilà ce qui complète vos informations. C'était Maxime Bossonnet. Merci d'être à l'écoute.

De partout en Atlantique, vous écoutez l'heure de pointe. C'est Yannick Godin qui vous accompagne avec grand bonheur cet après-midi pour ce début de semaine en ce 10 août. Demain, la mouvée va reprendre dans les provinces de Terre-Neuve et Labrador, l'île du Prince-Édouard et la Nouvelle-Écosse avec à l'animation notre collègue et ami Stéphane Garneau. Je vous dis que dans les prochaines minutes, il y a les maladies causées par les tiques, comme la maladie de Lyme, qui inquiète surtout au Nouveau-Brunswick. Katrina Boucher viendra nous dire pourquoi. Il sera également question de la possibilité de retrouver de nouveau des produits américains sur les tablettes d'alcool Nouveau-Brunswick, par exemple, et peut-être même ailleurs au pays. Ce sera le cas si jamais il y a une entente entre Ottawa et Washington concernant cette menace de tarif, par exemple, qui va s'installer le 19 août si rien n'est réglé ou s'il n'y a pas d'entente entre M. Carney et M. Trump. Alors tout ça dans les prochaines minutes et bien davantage.

0: Alors, je vous en ai glissé un tout petit mot il y a une seconde. Les produits américains pourraient regagner les tablettes d'alcool Nouveau-Brunswick si Washington fait des concessions. C'est ce qu'affirme la première ministre du Nouveau-Brunswick et on en discute avec Frédéric Camarano, notre collègue. Bonjour Frédéric.
1: Bonjour Yannick.
0: D'abord, que propose exactement la première ministre du Nouveau-Brunswick?
1: Donc, vous savez, l'alcool américain a été retiré début 2025 des tablettes d'alcool Nouveau-Brunswick. Le Nouveau-Brunswick et d'ailleurs les autres provinces au pays ont fait cela pour faire pression sur Washington. Washington, qui était alors et qui, selon toute vraisemblance, est toujours obnubilé par un déclenchement d'une guerre commerciale, l'imposition de droits de douane contre le Canada. Un an et demi plus tard, Susan Holt, elle ouvre donc la porte, elle entrouvre la porte, même je devrais dire, à la levée de ce moyen de pression en pleine négociation avec les Américains sur l'accord Canada-États-Unis-Mexique. Et donc, ce que ça pourrait vouloir dire, c'est en échange de concessions, il pourrait y avoir des vins californiens, du rhum américain et tous les autres alcools sur les tablettes.
2: C'est une négociation avec les États-Unis, puis nous autres, on a toujours dit que le Nouveau-Brunswick est prêt à participer quand il y a un retour pour nous autres. Alors, on cherche l'élimination des tarifs, particulièrement du bois d'œuvre. On veut voir cette réduction des tarifs et s'il y a un résultat, ben je suis ouverte de considérer de retourner l'alcool américain, mais pas sans recevoir quelque chose qui a une valeur pour le Néo-Brunswickois.
0: Ah bon, il y a évidemment des si, mais...
1: On parle au conditionnel, oui, Yannick.
0: Mais si l'alcool américain, Frédéric, devait regagner les tablettes, est-ce que on retrouverait la même demande?
1: Bien, c'est un peu la question que j'ai posée aujourd'hui au consommateur que j'ai rencontré devant deux succursales d'alcool Nouveau-Brunswick à Dieppe. Et je peux vous dire qu'il n'y a pas beaucoup d'enthousiasme là. Il n'y a peut-être pas juste finalement les bouteilles qui ont disparu, mais tout leur attrait qui s'est peut-être en quelque sorte évaporé. J'ai rencontré par exemple Jim Koutsiamachos. Alors lui, il dit qu'il ne jure finalement, quand il est au Canada en tout cas, et qu'il ne voyage pas à l'étranger que par les produits locaux.
3: You would jump on?
4: Nothing for me, no.
3: No.
4: I like regular premium brands, wines and stuff like that.
1: Donc, il dit qu'il préfère les vins, les bières locales et qu'il les trouve bien meilleures. J'ai aussi rencontré Robert Nicolas. Lui, c'est un Gaspésien qui passe à peu près toutes ses vacances dans le sud-est de la province, coin qu'il apprécie particulièrement. Et il me dit bien que lorsque les vins californiens étaient sur les tablettes, il en achetait de temps à autre. Mais aujourd'hui, disons qu'il pose une certaine condition à ce qu'il en rachète, même si les vins californiens devaient se retrouver à nouveau, par exemple, chez Alcool Nouveau-Brunswick.
5: On va attendre de voir l'issue des négociations qui ont lieu actuellement entre le premier ministre Mark Carney et son vis-à-vis Donald Trump. On verra le résultat. On pourra mieux juger par la suite. Si ça nous tente de goûter à nouveau les vins californiens, on verra, mais la partie n'est pas gagnée pour l'instant.
1: Alors, j'ai aussi rencontré Léonce Dupuis, un homme de 77 ans de Memrancook, un homme d'affaires assez connu dans la région, un directeur de funérailles, je devrais dire. Mm-hmm. Alors lui, il achetait de la Coors Light, là, plusieurs canettes de bière Coors Light, et il me disait, ça goûte bien meilleur que de la Miller, une bière américaine, et que donc, il ne compte pas de sitôt se tourner vers les produits américains, même s'ils étaient à nouveau disponibles.
6: Non, parce que depuis tant que de cause qu'il fait, donc je suis pas... J'étais pas contre les Américains, je suis pas contre les Américains. On est contre lui.
1: Et j'ai aussi rencontré Caitlin Toner. Alors, Caitlin Toner, elle est de Niagara, en Ontario, mais elle habite depuis peu à Dieppe. Elle dit avoir déjà acheté à l'occasion du rhum américain, mais qu'ayant grandi dans la région de Niagara, elle a beaucoup plus d'attrait pour le vin et elle trouve les vins canadiens bien meilleurs.
7: I don't think I would, just because they don't really support us and they want to bring tariffs.
1: Elle dit donc qu'elle n'achèterait pas, prend pas de vin américain, puisque les Américains ne nous appuient pas actuellement et qu'ils

0: eu un certain échange chez les producteurs ne m'a pas fait état de très grand profit. Là, je me suis adressé à plusieurs microbrasseries qui m'ont un peu toutes répondu la même chose. On ne veut pas vous parler aujourd'hui. Pourquoi? Eh bien, parce qu'on n'est pas la meilleure personne pour vous parler. Il y a eu que peu d'effets sur nos affaires et on nous renvoie vers les distilleries. La raison que donnent les microbrasseries, c'est que sur les tablettes d'alcool Nouveau-Brunswick, il y a que peu d'adversaires directs. Donc, on n'a pas beaucoup de bières artisanales américaines en temps normal sur les tablettes, nous disent-ils. Il faudrait plutôt s'adresser aux distilleries qui ont d'autres adversaires plus directs, là, que ce soit le rhum.
1: On parle de rhum, de vodka, par exemple, de whisky également. Là.
0: C'est ça. Donc, c'est un peu les premiers produits qui sont venus à l'esprit des gens quand, en 2025, on a retiré les produits américains aussi. J'ai donc posé la question à Sébastien Roy, propriétaire et fondateur de Fils du Roy, une distillerie dans la péninsule acadienne, et lui me dit que l'effet, s'il existe, il est très minime.
2: Je dirais, moi, j'ai pas vu une énorme impact. C'est certain que la tendance présentement mondiale est vers le déclin de la consommation d'alcool. Donc, peut-être que ça a réduit ce déclin-là pendant cette période-là.
0: Donc, lui, ce qu'il demande finalement, c'est une réforme de la taxe pour que si les produits américains reviennent sur les tablettes, eh bien que ces produits à lui soient davantage compétitifs d'un point de vue financier avec les produits américains. Je vais vous avouer, Yannick, que je n'ai pas posé la question aux gens qui font dans le sans-alcool, mais au final, c'est peut-être eux qui ont gagné.
1: Oui, il y a une tendance, c'est vrai, en ce moment, et on en parle de plus en plus. Les distillateurs et les microbrasseries le soulignent d'ailleurs et commencent à faire de plus en plus de produits sans-alcool. Frédéric Camarano, merci beaucoup pour l'éclairage.
0: De rien.

0: L'excellent Pierre Guittard et l'allée des Melons. Considérer l'éthique lors de nos activités extérieures, c'est devenu commun dans les dernières années avec la propagation des maladies qui sont transmises par ces dernières. Et Katrina Boucher est avec nous. Bonjour Katrina.
1: Bonjour.
0: Vous avez cherché à comprendre où on est rendu, là, où on en est avec la population ou la propagation de ces maladies ici.
1: Oui, alors voici quelques chiffres. Au Nouveau-Brunswick, en juillet, il y a eu 53 cas qui ont été signalés depuis le début de l'année. Et en 2025, il y en a eu 212. Et ça, c'était l'année avec le taux d'incidence le plus élevé à date. Donc, il est trop tôt pour tirer des conclusions de ces chiffres-là. Mais ce que j'ai trouvé intéressant des chiffres du gouvernement, c'est que les cas d'anaplasmose, eux, ont augmenté. Alors, l'anaplasmose, c'est une maladie qui est transmise, elle aussi, par les tiques à pattes noires. C'est aussi la deuxième maladie transmise par ce genre de tiques la plus fréquente après la maladie de Lyme. Mm-hmm. L'année n'est pas encore terminée et entre janvier et juillet, 10 cas d'anaplasmose ont été signalés au Nouveau-Brunswick. Ça peut ne pas sembler beaucoup, mais l'année passée, il y en avait seulement eu 6 et en 2024, on parlait de 2. Et si on va en Nouvelle-Écosse, qui est une province avec une très grande population de tiques, si on se base sur le site web eTick, qui est en fait un site où est-ce que les utilisateurs peuvent signaler la présence de tiques en partageant des photos, à la mi-juillet, CBC rapportait que cette province-là avait enregistré 245 cas d'anaplasmose depuis le début de l'année. Mais là, j'ai reçu des chiffres de la santé publique de la Nouvelle-Écosse. Et en date d'aujourd'hui, et on est déjà rendu à 539 cas. Donc, en moins d'un mois, ça l'a plus que doublé. L'année passée, il y en avait eu 649, juste pour vous donner une idée. 681, c'est juste pour vous donner une idée.
0: Et la saison est loin d'être terminée, là.
1: Exactement. Puis, pour les gens qui savent pas, c'est quoi exactement l'anaplasmose? C'est une maladie qui est causée par la bactérie Anaplasma. J'en ai discuté avec Julie Lewis, qui est responsable du laboratoire au laboratoire d'éthique du Dr. Vatloid à l'Université Mentholeson au Nouveau-Brunswick. Ils ont une banque de tiques. Je les ai vues. Elles sont pas vivantes. Elles sont congelées dans un congélateur. Et dans le laboratoire, ils disent qu'eux aussi ont détecté plus souvent la bactérie d'Anaplasma, mais comme les cas répertoriés, ça reste assez bas pour le moment. On écoute Julie Lewis, responsable au laboratoire.
2: Anaplasmose, c'est une maladie émergente ici au Canada. Puis les symptômes de cette maladie-là sont vraiment difficiles à s'apercevoir, à réaliser. C'est surtout des symptômes qui ressemblent des symptômes de grippe au début. Ça fait que c'est pour ça que je sais vraiment, tu sais, ça pourrait être compliqué à déterminer. Surtout qu'en plus, les tiques, quand ils piquent, ils injectent aussi des anesthésiants, puis d'autres molécules bioactives qui fait que tu t'aperçois pas de la piqûre de tique. Mais éventuellement, si c'est pas traité ou c'est traité tardivement, certaines personnes qui ont des systèmes immunitaires faibles vont pouvoir développer des symptômes plus sévères. Puis là, on parle de insuffisance des organes, les reins, des hémorragies, toutes sortes de choses que tu peux pas avoir.
0: Julie Lewis, qui est responsable du laboratoire d'éthique à l'Université Mentholson. Katrina, les tiques peuvent transmettre plus d'une maladie à la fois?
1: Oui, puis pour l'anaplasmose et la maladie de Lyme, c'est surtout les tiques à pattes noires ici qui les transmettent. Puis elles peuvent être affectées par les deux maladies en même temps et donc infecter une personne aux deux maladies en même temps. Et si c'est le cas, ça peut rendre le diagnostic particulièrement difficile parce que, comme Julie Lewis le disait, les symptômes au début sont peut-être un peu banals, sont ceux comme ceux d'une grosse grippe. Je lui ai demandé comment est-ce qu'on peut déduire qu'une personne pourrait être affectée par cette maladie. On l'écoute.
2: Ils vont surtout avec l'histoire par rapport aux tiques. Si jamais tu vas dans la forêt, puis ça arrivait pas longtemps après, ou des personnes qui ont des métiers dans la forêt, surtout là, on peut dire qu'il est vraiment à haut risque pour les tiques. Fait qu'ils vont prendre ça en compte définitivement. Mais il peut avoir, je pense, dans certains cas, un peu comme Lyme disease, il peut avoir les rashes, mais c'est pas toujours. Tu peux pas vraiment te baser là-dessus pour savoir exactement.
0: Et Katrina, vous êtes allée visiter ce laboratoire de la docteure Vatloid la semaine dernière à l'Université Mentholson où vous avez rencontré Julie Lewis. On a cette chance, quand on est journaliste, d'apprendre des choses partout où on va et aux gens avec qui on parle. Est-ce que vous avez appris des nouvelles choses par rapport aux tiques?
1: Oui, j'ai posé des questions par rapport au comportement des tiques et l'impact de la météo. Puis j'ai appris qu'on associe souvent les tiques à l'été et aux longues herbes, mais qu'elles sont aussi sur les feuilles puis sont aussi très présentes en automne. Et si même on regarde les données du gouvernement du Nouveau-Brunswick, on peut voir que sur la courbe, il y a un pic d'exposition au mois d'octobre. Je vous laisse écouter Julie Lewis qui peut expliquer un peu comment ces comportements-là fonctionnent.
2: Il y a certains facteurs comme la sécheresse. Les tiques aiment vraiment, ont besoin d'avoir un peu plus d'ombre. Ils peuvent facilement dessécher au soleil. Ça fait qu'ils vont souvent essayer de se cacher dans les herbes hautes, dans les feuilles. Ça fait qu'à ce moment-là, c'est plus facile si tu fais attention de marcher, disons, sur des sentiers qui sont bien entretenus ou une pelouse qui est souvent, qui est bien coupée régulièrement. Tu peux diminuer tes risques. Mais c'est quand même bon de toujours vérifier après avoir fait une sortie dehors que pour vérifier sur le corps pour voir s'il y a des tiques pour pouvoir les enlever le plus facilement possible. Mais à part ça, les tiques sont quand même pendant certains mois de l'année plus que d'autres sont actifs pendant l'été, surtout le je dirais, on a vu le plus de tiques probablement dans les mois de mai, juin, après septembre, octobre. Il y a comme deux pics là qu'on voit pendant l'année. Puis ça, c'est relié à juste leur cycle de vie.
1: Donc, les enfants doivent faire attention à l'automne quand ils vont jouer dans les feuilles parce que l'enfant, la docteure Julie Lewis m'expliquait aussi que les tiques aiment se cacher sous les feuilles pour s'isoler de la neige et du froid.
0: Ouais, donc ça, on comprend bien, puis on comprend aussi que le pic là, ça c'est plutôt là cet automne que ça arrive, et puis il faudra toujours se surveiller jusqu'à temps que la neige tombe. Malgré tout ça, il faut pas s'empêcher d'aller dehors là pour autant. Il faut surtout prendre les bonnes précautions.
1: Oui, donc il faut éviter les hautes herbes, il faut porter du linge long en rentrant son chandail dans ses pantalons, puis ses pantalons dans les bas. Porter aussi des couleurs claires, parce que comme le blanc, parce que c'est plus facile de voir les tiques. Et je sais pas si en fait vous en avez déjà vu, mais quand j'ai visité le laboratoire, j'ai réalisé à quel point j'avais pas compris à quel point ça pouvait être petit. Madame Lewis m'avait montré deux tiques, l'une à côté de l'autre, l'une était gonflée de sang, puis l'autre elle ne l'était pas. Puis honnêtement, j'aurais pensé que c'était juste une saleté le chiffon qu'on avait. Donc, c'est vraiment tout petit. On peut aussi porter des insectifuges approuvés contre les tiques. Et après avoir fait une activité à l'extérieur, on doit faire une inspection du corps. Donc, Madame Lewis recommande d'enlever tout notre linge pour bien regarder et porter une attention particulière aux régions humides parce que c'est là que les tiques aiment piquer. Donc, on parle du dessous des bras, du cuir chevelu et le derrière des genoux, par exemple.
0: Très bien, merci beaucoup pour cet éclairage et ces informations éclairantes, puis aussi un rappel sur la prévention par rapport aux tiques et aux maladies qu'elles propagent. Merci beaucoup.
1: Au revoir.

0: Ah, et une des nouvelles chansons de Sale Barbe qu'on va retrouver sur le prochain opus. Et puis, on va les voir sur scène très, très bientôt à Tracadie avec ce grand spectacle de la fête nationale. Je me retourne vers Margot Castaner pour parler de ce qu'on va retrouver dans le Téléjournal Acadie tout à l'heure dans une trentaine de minutes. Bonjour, Margot.
1: Bonjour, Yannick.
0: Une alerte à la bombe a paralysé le centre-ville d'Halifax pendant une bonne partie de la journée.
1: Ouais, pour quand même une bonne partie du cœur de la ville, vraiment proche ce qu'on appelle le waterfront, là, proche de l'eau à Halifax. Donc, une alerte à la bombe qui a entraîné une importante opération policière et aussi l'évacuation donc d'un large périmètre, je le disais, au cœur de la ville. La police municipale a arrêté un suspect qui serait à l'origine de cette menace. La police, d'ailleurs, qui vient de confirmer dans la dernière heure que c'était le consulat américain à Halifax qui était visé. Donc, l'ordre d'évacuation a finalement été levé vers 14h. Notre collègue sur place, Héloïse Rodriguez, nous donnera tous les détails disponibles à ce point-ci de l'enquête. On reste en Nouvelle-Écosse où on vous partagera tout un témoignage. La mère de Lily et Jack, vous savez, ces deux enfants disparus depuis 15 mois en Nouvelle-Écosse, eh bien, elle parle publiquement pour la première fois au micro de nos collègues de CBC. Forcément, vous l'imaginez, c'est un témoignage poignant donc de cette mère. Elle dit vivre dans l'attente de leur retour depuis, elle ne perd pas espoir de les retrouver. Dites-vous, elle continue même d'accumuler des cadeaux pour ses deux enfants disparus donc depuis le 2 mai 2025. Elle est âgée de 29 ans. Elle dit, elle affirme qu'elle n'a rien à voir avec cette disparition et que le fait qu'elle n'a pas parlé depuis le début de tout ça, eh bien, c'était pas son choix, mais une directive de la GRC. Alors, Paul Légère nous donnera un petit peu plus d'extrait donc de ce témoignage. Et puis ce matin, vous savez, dans tout le détroit de Northumberland, c'était le début de la saison de pêche au homard. Ils sont partis très tôt ce matin, traditionnel départ avec des membres du public aussi sur les quais de la zone 25, donc entre le Nouveau-Brunswick et l'île du Prince-Édouard. Notre collègue Myriam Bro était là, elle a fait un tour donc sur les quais à Cap Acadie, où les attentes sont élevées pour cette saison de pêche parce que la demande est forte sur le marché américain. Donc c'est sûr que les pêcheurs souhaitent une bonne saison, des bonnes conditions météo et des prix au rendez-vous aussi.
0: Ouais, et les téléspectateurs, eux, souhaitent les belles images de ce départ en mer.
1: Et des prix moins élevés pour avoir du homard,
0: moins
1: cher dans l'assiette aussi.
0: Tout ça est vrai. Merci beaucoup, Margot.
1: Au revoir.
0: Et bon téléjournal.
1: Merci.
0: Il est 17h33, 18h03 à Terre-Neuve, je me permets de le dire aujourd'hui, parce que nous sommes exceptionnellement diffusés partout dans les quatre provinces de l'Atlantique à l'heure de pointe. Il y a chaque semaine, le lundi, Diversité qui vous invite à découvrir et à célébrer une culture mise à l'honneur à travers l'art, la musique, la danse, les traditions, la gastronomie. Et ça se passe à la place 1604 à Dieppe. Et puis aujourd'hui, c'est la communauté ukrainienne qui va montrer ses couleurs lors d'une soirée culturelle sur l'Ukraine. Vira Kostenko est porte-parole de la communauté ukrainienne. Elle nous explique à quoi le public peut s'attendre lors de cette soirée.
2: Il y aura du tout. Vous allez avoir l'occasion de goûter un plat traditionnel qui s'appelle borscht. C'est gratuit, donc pour tout le monde, pour pouvoir découvrir le plat traditionnel. Oui. Puis il y aura aussi l'espèce d'atelier de vivica, c'est comme des tampons qu'on met dans la peinture à tissu et puis on tamponne sur le tissu et ça crée un motif intéressant. Donc les gens sont invités à apporter leurs propres habits ou peut-être des sacs. Donc ce serait notre représentant qui va animer cet atelier sur place. Et puis, il y aura des vendeurs aussi locaux de différents arts traditionnels. Puis, l'association ukrainienne qui est en partenariat avec la mairie de Dieppe et présente aussi des produits de l'Ukraine. Donc, on fait apporter pour soutenir les artistes locaux ukrainiens. Ouais. Puis, il y aura des chemises brodées, des t-shirts et puis des différentes sortes des choses faites main qui représentent la culture ukrainienne. Puis aussi, dans le programme, il y aura des danses traditionnelles par l'ensemble Malvi. Il y aura aussi des chants traditionnels présentés par Veles, le groupe culturel.
0: Vira Kostenko, qui est porte-parole de la communauté ukrainienne, activité ce soir à la place 104 à Dieppe. Les activités commencent à 18h et c'est gratuit, accessible pour tout le monde.

0: Dans la bibliothèque de Guillaume Deschênes-Thériault, député de Madawaska-Restigouche, je viens de vous le mentionner, originaire de Kedgewick, il a été élu lors des élections fédérales chez les libéraux en 2025. Et puis de 2021 à 2025, il a siégé aussi comme conseiller municipal de la communauté rurale de Kedgewick. On le connaît comme un verbomoteur, un homme engagé, impliqué et puis déterminé également. Guillaume Deschênes-Thériault, bonjour.
1: Oui.
0: Il y a dans cette chronique, bon, à peu près 4 questions. Il y en aura d'autres, évidemment. Quel est votre livre coup de cœur? Quel est le livre que vous tardez à finir de lire? Quel livre que vous considérez peut-être comme un plaisir coupable dans l'histoire de vos lectures? Puis, quel est le livre que vous lisez en ce moment? Est-ce que vous avez trouvé ça difficile de trouver les bons titres qu'il fallait nous parler aujourd'hui?
1: Ça a été un exercice intéressant parce que livre coup de cœur, ben, il y a plusieurs livres que j'ai aimé lire dans ma vie. Vous aussi m'avez donné une consigne parce que moi, quand j'étais plus jeune, j'étais surtout science-fiction fantastique. Après, au niveau des études, ben, j'ai fait des études en sciences politiques, donc j'étais plus dans des lectures académiques de sciences politiques. Au jour d'aujourd'hui, c'est un peu un mélange de tout ça, rajoute un peu des livres à saveur politique, saveur histoire. Donc, j'ai essayé de donner des réponses diversifiées et ça a quand même demandé une certaine réflexion là, pour trouver les bons titres à discuter aujourd'hui.
0: Bon, quand on parle de livre coup de cœur, c'est souvent un livre qu'on offrirait aussi en cadeau tellement on l'a aimé. Et le titre que vous nous offrez aujourd'hui, c'est « Les chutes du diable » d'un gars de chez vous, Silvio Dugas. Pourquoi? Et racontez-nous ce qu'est ce livre.
1: Ben, ce livre-là, en fait, c'est un peu une histoire de fiction, mais qui est ancrée dans l'histoire locale. Ça se passe dans les camps en forêt, pas nécessairement les camps de bûcherons du début du 20e siècle, mais je dirais un camp en forêt où il y a des travailleurs forestiers, milieu des années 50 peut-être, du siècle dernier. Puis moi, comme vous l'avez dit, j'ai grandi à Kedgewick, dans le nord du Nouveau-Brunswick. Ce livre-là, je pense, résonnerait bien à la fois quelqu'un qui vient de Kedgewick, quelqu'un qui vient de Balmoral, ou peu importe le village où ce que l'industrie forestière a joué un grand rôle. Puis qu'est-ce que je trouve intéressant, c'est que à travers le livre, donc il y a une fiction, il y a des personnages, il y a une histoire, mais on intègre aussi plusieurs éléments assez factuels au niveau historique, comment ça se passait dans les camps en forêt à cette époque-là, des anecdotes qu'on entendait parler, puis justement, comme moi, dans ma famille, mon grand-père a travaillé en forêt, était garde forestier, il y a plusieurs personnes, donc en lisant ce livre-là, ça faisait aussi écho à plusieurs histoires que j'avais eues, que j'avais entendues dans mon enfance, donc j'ai eu beaucoup de plaisir à lire le livre, et en plus, Silvio Dugas a été mon premier patron. Donc, quand j'avais terminé le secondaire, j'ai travaillé au centenaire de Kedgewick pour quelques années et Silvio était le président. Donc, en plus, en lisant le livre, je reconnaissais le ton à Silvio, certaines tournures, certaines un petit peu de un ton un peu humoristique dans certains passages. Donc, c'était plaisant aussi à lire parce que, en plus de rappeler des souvenirs, ben, je reconnaissais le style personnel de l'auteur. Et quand on m'a demandé un à offrir en cadeau, c'est un livre que j'ai déjà offert à plusieurs reprises en cadeau à des gens qui venaient découvrir la région.
0: Ouais, on entend souvent Monsieur Guillaume Deschênes-Thériault l'expression quand on veut se sortir d'une impasse là, faut arrêter de regarder l'arbre et faut voir la forêt autour. Et certains vont dire ben une forêt ça ressemble à une autre forêt, mais quand je vous écoute là, il me semble que la forêt de Kedgewick, la forêt des environs du nord du Nouveau-Brunswick, elle a une personnalité, elle a quelque chose de particulier. Sans tout nous dire sur le livre Les chutes du diable de Silvio Dugas, qu'est-ce qui se dégage? Qu'est-ce qu'on apprend? Qu'est-ce qu'on apprend du monde, de la place à travers la description de ce qui se passe dans la forêt?
1: Ben, je pense qu'on voit l'attachement aussi à la forêt, l'importance de l'histoire pour notre région, ça fait partie de notre identité locale. Là, on parle ici, le titre, c'est les chutes du diable, mais en réalité, ça fait allusion à plusieurs belles chutes dans la région. Donc, ça peut faire un peu allusion aux différentes chutes qu'on a dans la région. On met un peu d'histoire de légende à travers ça. Ça nous rappelle aussi comment est-ce que les gens travaillaient dans le bois à cette époque-là. Donc, Silvio, c'était aussi un peu un conteur. Je dis c'était parce qu'il est décédé en 2022. Donc, il aimait raconter, il aimait partager un peu l'histoire. Lui-même avait été travailler dans des camps, gérant d'un camp au début des années 60. Donc, c'était aussi à partir d'une expérience vécue qui pouvait transmettre cette histoire-là après à travers le livre. Donc, non, c'est vraiment intéressant. Puis c'est encore des anecdotes ou des histoires que, si on prend les générations d'avant, on va les entendre conter ces histoires-là un petit peu de comment ça se passait dans le bois avant. Donc, on retrouve vraiment ça dans ce livre-là, en plus de l'aspect légende et un peu narratif là, de l'histoire.
0: Oui, ça dégage en même temps toute l'importance de la forêt dans le nord du Nouveau-Brunswick. Et puis, lorsqu'on vous a posé la question, laquelle vous avez bien accepté de nous répondre, quel est le livre que vous tentez à terminer? C'est drôle parce que le titre n'indique pas nécessairement l'orientation de la question. Le titre, c'est « Une brève histoire de l'humanité ». Ça prend du temps à lire pourtant. Ça, c'est de Yuval Noah Harari. Pourquoi vous prenez du temps à le compléter?
1: Mais en fait, c'est la question. En fait, c'est un livre que j'ai eu sur ma table de chevet. C'est un livre qui est intéressant à lire parce que je l'ai commencé à plusieurs reprises. Puis c'est quand même une bonne brique. Ça a donné pour différentes raisons, soit parce qu'il y a des nouveaux projets qui débutaient. Finalement, là, c'était un temps plus occupé avec le travail. D'autres livres qu'on débute. C'est un livre que j'ai souvent eu sur la table de chevet, que là, on oublie un petit peu. Puis que là, un mois ou deux mois plus tard, on fait le ménage. On va dire, oh, c'est vrai, j'ai commencé ce livre-là. Faut s'y remettre. Donc, quand j'ai lu la question, c'est à celui-là que j'ai pensé. C'est un livre qui raconte un petit peu, ça se lit un peu, comme un roman presque, parce que ça raconte l'histoire de l'humanité comme une grande histoire plutôt que comme un manuel académique. On n'est pas dans les multiples références académiques, etc. Mais à travers ce récit narratif-là, c'est sûr, là, on passe sur presque 100 000 ans d'histoire. Donc, même si c'est une brique, on pense pas en détail sur chaque époque, mais c'est comme au niveau des grandes révolutions, au niveau des différents systèmes. Ben, on amène des questionnements par rapport, que ce soit à comment est-ce qu'on est venu comme humain à venir à donner une importance à différents systèmes qui n'ont pas d'existence matérielle, que ce soit l'État, la religion, le système monétaire. Donc, c'est un livre qui se lit bien, qui est accessible et qui, en même temps, suscite des réflexions. En fait, je conseille aux gens de le lire d'un bout à l'autre, pas comme moi j'ai fait de le lire en plusieurs étapes puis m'éterniser pour le terminer à la lecture, mais je conseillerais davantage aux gens de le lire d'un bout à l'autre plutôt que de faire comme moi puis de tarder à finir la lecture.
0: Ouais, ben on voit qu'il y a des notions de philosophie, des époques, des moments dans les différentes périodes de l'humanité qui ont marqué. Et ici dans ce livre-là, vous trouvez peut-être des réponses dans l'ambiance actuelle en ce qui a trait au travail d'un politicien, par exemple. Est-ce que vous puisez dans ça des inspirations ou des réponses à certains questionnements qu'on a, vous, mais également tout le monde, là?
1: Oui, mais je dirais, ce livre-là, qu'est-ce que j'ai trouvé particulièrement intéressant, c'est que si on regarde au niveau de l'anthropologie, c'est qu'on pige en plusieurs. On pourrait dire un peu de sciences politiques, on peut dire un peu d'histoire, on peut dire d'anthropologie, on pense à la philosophie, fait qu'il y a plusieurs, je dirais, disciplines. C'est pas nécessairement comme un livre académique. Mais où ce que c'est intéressant, je dirais, c'est que on regarde différents systèmes, comment est-ce qu'on met des systèmes organisés, mais il y a des trucs dans le livre où on parle de systèmes qu'on a mis en place il y a 10 000 ans, puis on est capable de faire des liens avec des logiques sous-jacentes à des systèmes qu'on a aujourd'hui. C'est sûr, aujourd'hui, ça s'est complexifié, on parle pas de la même organisation, mais des logiques sous-jacentes qu'on vient à mettre de l'importance sur des systèmes organisés pour s'organiser comme société. Bien, ça suscite des questions, je pense, sur l'époque, mais aussi d'actualité aujourd'hui. Fait que je pense que c'est ça que j'aimais aussi, ce lien-là entre le avant-après, puis nous amener à apporter une certaine distance sur des choses qu'on prend pour acquis aussi aujourd'hui. Fait que ce type de lecture-là peut être intéressant aussi. C'est sûr que quand on veut une lecture de fin de soirée pour se changer les idées, c'est pas nécessairement celle-là qu'on va se plonger dedans. Mais si ça nous tente de se mettre plus dans une perspective de réfléchir, de prendre une distance, c'est un livre que je pense que je conseillerais.
0: Ouais, mais vous l'avez pas complété encore. Est-ce que vous êtes donné un défi, une échéance?
1: Moi, je devrais le terminer bientôt. Il est encore sur ma table de chevet. Donc, je suis dans la troisième section. Il y a trois grandes sections dans le livre. Donc, je suis dans la troisième. Donc, je devrais le terminer avant de retourner en chambre à l'automne. Là, je vais le terminer avant la fin de l'été.
0: C'est ce qu'on vous souhaite. Et envoyez-nous une petite note quand vous le comptez.

0: compléterai, là.
1: Comme ça, mes devoirs sont faits.
0: Maintenant, parmi vos plaisirs coupables, et c'est drôle de dire un plaisir coupable quand on parle de livres. Est-ce qu'il y a des livres que vous vous dites, oh ben ça, je dirais pas à personne que je suis en train de lire ce livre-là. Le Trône de fer, c'est le titre que vous nous offrez. C'est de quel auteur?
1: Mais en fait, ça, c'est George Martin. En anglais, c'est connu ça comme Game of Thrones. Mais là, j'ai mis la traduction française, le trône de fer. Oui. Je l'ai mentionné parce que moi, je fais beaucoup de route. Comme député de Madawaska-Restigouche, d'un bout à l'autre de ma circonscription, c'est presque 4 heures de route et je fais l'aller-retour à Ottawa fréquemment. Donc, je me suis mis à écouter, au lieu d'écouter de la musique, je préfère écouter des livres audio. Ça me tient plus réveillé. Donc, quand je fais des longues routes, c'est souvent des livres en format audio que j'écoute. Donc, depuis un an et demi, je suis rendu pas mal fan de ce médium-là pour écouter mes livres. Et des fois, quand on veut juste se changer l'idée, qu'on veut pas nécessairement se plonger dans des grandes réflexions, qu'on veut juste se changer l'idée, j'aime la fiction, puis j'aime bien les livres fantastiques, un peu science-fiction. Mm-hmm. C'est pas ce que je lis toujours, mais une fois de temps en temps, quand on veut se changer l'idée. Puis en plus, la série Le Trône de fer, comme ceux qui l'ont, on le sait, c'est quand même des bonnes briques. Donc, il y a plusieurs tomes. C'est une série, elle n'est pas encore terminée, par contre. On sait pas si ça va être terminé un jour, mais c'est une série en plusieurs tomes que je trouve que ça permet vraiment on fait 8-9 heures de route pour se rendre à Ottawa, puis on est capable de faire la route sur un seul et même livre. Donc ça, j'apprécie cet élément-là. Puis je pense que ce que j'aime de cette série-là, j'aime le style fantastique, mais aussi à saveur historique. Puis il y a quand même une forte dimension politique avec toutes les luttes de pouvoir, les intrigues, les alliances, les trahisons. Puis on voit un petit peu que des fois, c'est un livre qui va nous surprendre. Je veux dire, c'est devenu un classique avec la série télévisée et tout ça. Ouais. Mais moi, souvent, j'aime mieux lire les livres. J'aime les adaptations en film et en série, c'est un peu moins ma tasse de thé. J'aime mieux lire l'original, j'aime mieux lire les livres parce qu'on a plus un niveau de détail important. Donc, ceux qui étaient fans de la série télévisée, je leur conseillerais de se plonger dans les livres lorsqu'ils auront le temps.
0: Ouais, fascinant, super intéressant, rempli de choses qui nous parlent, Game of Thrones, le trône de fer. Est-ce que vous faites de plus en plus de ce genre de lecture-là? Est-ce que vous croyez que c'est important, lorsqu'on a beaucoup étudié puis qu'on est dans un domaine comme la politique où on veut vraiment bien optimiser notre temps, on s'oblige à faire des lectures qui vont être pertinentes et déterminantes pour ce qu'on fait. Mais est-ce que la lecture de romans, de choses qui nous divertissent, c'est quand même des moments précieux et importants qu'il faut s'accorder?
1: Oui, puis je pense que oui, comme tout le monde, peu importe le travail qu'on fait, à un moment donné, il faut se changer d'idée, il faut décrocher un petit peu. Donc, oui, je vais faire des lectures je fais en fait beaucoup de lectures qui sont liées au travail puis qui permettent d'alimenter les réflexions. Donc, on passe nos journées à lire des rapports, des lectures pour les comités, etc. Mais je pense que quand on a où est-ce qu'on veut s'accorder des moments de répit, ça peut être intéressant de se plonger dans des histoires fictives ou d'autres choses qui nous permettent de nous amener ailleurs, d'utiliser d'autres parties du cerveau que celles qu'on utilise lorsqu'on est plus concentré sur le travail. Et donc ça, comme je l'ai mentionné, les livres, des fois aussi, j'aime les faire en livre audio. Donc j'écoute la lecture du livre, soit sur la route ou même à la maison, des fois, quand on veut, avant de se coucher, donc on veut un petit peu 20-30 minutes pour se reposer en fin de journée. C'est quoi que j'aime faire. Puis là, je l'ai nommé cette série-là, mais ça peut être d'autres types de livres de fiction. C'est une habitude que j'ai, que j'aime bien.
0: Et vous plaisez là, de plus en plus à ce genre de lecture-là, c'est-à-dire avec l'audio?
1: Oui, mais c'est en fait l'audio, c'est devenu parce qu'en fait, je fais comme je l'ai mentionné avec mon travail, je fais beaucoup plus de route que je faisais avant. Puis 8-9 heures sur la route régulièrement, ça devient un peu long. Donc c'est là que je me suis découvert au format des livres audio Puis en fait, il y a beaucoup de livres qui sont en format audio que j'ai découvert même à travers le réseau des bibliothèques publiques du Nouveau-Brunswick. On a accès à des livres audio à travers différentes applications. Donc il y a différents endroits où on peut emprunter ou acheter des livres audio. Donc, c'est de quoi que j'ai découvert, je dirais, dans la dernière année et demie, puis que je me plais de plus en plus.
0: Ouais, c'est comme la radio. On peut faire autre chose tout en s'informant, tout en étant captivé par les histoires qu'on nous raconte. Maintenant, lecture du moment. Quelle est votre lecture du moment, Guillaume Deschênes-Thériault? Qu'est-ce que vous lisez là à l'heure qu'il est?
1: Oui, bien, tout de suite, puis c'est pas parce que je suis député libéral, c'est vraiment, si vous allez voir qu'est-ce que j'ai tout de suite, je suis en train de lire mes histoires, et c'est tome 1 et 2 de Jean Chrétien. Pourquoi? Ben, en fait, c'est que je connaissais pas ces livres-là, je suis tombé par hasard sur une recommandation et je me les ai procurés les deux tomes. Puis, qu'est-ce que je trouve intéressant, c'est que c'est vraiment un style d'écriture très direct avec des points d'humour. Puis, je suis pas nécessairement un grand lecteur de biographie. J'en ai lu, mais on parle pas d'une biographie. On parle vraiment de 40 ans d'histoire politique canadienne racontée à travers des anecdotes.

0: Donc, c'est plusieurs petits chapitres. Donc, on peut avoir plusieurs histoires dans chacun des tomes, quelques minutes à lire chaque histoire, mais on passe de sommets internationaux, de rencontres avec différents dirigeants, à des anecdotes très, très locales qui sont arrivées au début de sa carrière politique, à des décisions, comment est-ce qu'il a nommé certains parcs nationaux à ses différents ministères. Donc, on saute un peu, on peut passer des années 60 aux années 2000, mais tout au long de sa carrière politique. Puis, moi, ça m'intéressait, je veux dire, pour deux raisons. Premièrement, ben, j'ai fait mes études en sciences politiques, donc j'ai toujours eu un
1: Effectivement,
0: intérêt
1: ouais.
0: sur comment ça fonctionne derrière les décisions, comment on arrive à certaines décisions. Et je suis député fédéral depuis plus d'un an maintenant, donc aussi voir comment ça se passait. Aussi, c'est des anecdotes qui sont racontées dans ces livres-là, qu'on voit comment ça se passait dans les années 70, puis que là, aujourd'hui, tu dis, ah ben, aujourd'hui, ça fonctionne plus comme ça. Ou encore d'autres, tu dis, ah ben ça, c'est intéressant, cette façon, cette approche-là, c'est intéressant parce que ça s'applique encore à aujourd'hui. Donc, c'est un livre, c'est pas une lecture qui s'est écrit sur un ton léger, mais c'est une lecture que je trouve quand même pas mal intéressante. Donc là, je suis rendu au milieu du tome 2.
1: Ben moi, j'ajouterais peut-être que malgré l'allégeance d'un homme politique ou d'une femme politique, souvent quand ils ont complété leur carrière pour le public, on est quand même intéressé, curieux de savoir comment ils ont cheminé et comment ça se passait dans les coulisses ou qu'est-ce qu'ils ont retenu puis de quelle façon ils se dégourdissaient et se débrouillaient aussi dans des situations parfois difficiles. Puis Jean Chrétien, il me semble que c'est un de ceux qui a des anecdotes très colorées, on aimait ou on n'aimait pas, mais il avait une façon assez pragmatique, assez directe de faire sa place. Qu'est-ce qui se dégage le plus dans ce que vous avez lu jusqu'à présent?
0: C'est exactement ça. Au niveau du style d'écriture, on reconnaît que c'est Jean Chrétien qui est derrière la plume. Donc, son style direct, un peu humoristique, des fois un petit peu sarcastique pour faire passer les messages. Donc, c'est vraiment, c'est ce qui ressort. J'apprécie, en fait, parce que des fois, quand que je lis un livre, j'aime pouvoir reconnaître l'auteur. Là, je retourne un petit peu en arrière. Quand je mentionnais mon coup de cœur, on pouvait reconnaître Silvio à travers l'écriture. Mais dans ceux-là, pour qu'est-ce qu'on connaît du personnage public, c'est pas dur à comprendre que c'est Jean Chrétien lui-même qui a écrit ces anecdotes-là. Je trouve qu'est-ce que j'ai trouvé intéressant aussi, c'est la spontanéité au niveau des fois, on se dit comment est-ce qu'on est arrivé à une telle décision? Puis on va spéculer, on va réfléchir. Puis là, des fois, oups, finalement, c'est telle discussion qui avait été un moment clé qui a mené à cette rencontre-là. Donc, il y a toutes les rencontres d'importance aussi, les différentes rencontres qu'il a faites au fil de sa carrière. Donc, ça, il fait du retour. Et il y a on voit certains acteurs politiques, certaines personnes qui reviennent à plusieurs reprises dans ses histoires, notamment son épouse. Donc, qu'est-ce qui a été les influences aussi à certaines époques aussi, ça change selon les époques. Donc, tout ce bagage-là est intéressant. Mais je dirais, ce livre-là, qu'est-ce qui m'a accroché? Au-delà de l'intérêt de tout savoir comment ça marche en arrière, je dirais le ton du livre, j'apprécie comment est-ce qu'il est rédigé.
1: Guillaume Deschênes-Thériault, député de Madawaska, Restigouche, originaire de Kedgewick. Merci beaucoup de vous être prêté au jeu de la chronique dans la bibliothèque de. Et puis, bonne fin d'été.
0: Bonne fin d'été à vous aussi. À la prochaine.

0: Il y a la programmation pour la 36e édition du Salon du Livre de Dieppe qui vient tout juste d'être dévoilée. L'événement annuel semble se renouveler là, d'année en année, puis cette édition ne fait pas exception. Katrina Boucher est avec nous pour nous en glisser un mot. Bonjour Katrina, ou rebonjour. Ça va se dérouler cette année au Centre Arthur-Gilles Leblanc de Dieppe, et c'est une première, ça s'est jamais passé là, je pense.
1: Non, puis mais l'événement reste gratuit, l'entrée est pardon. Morgane Bonamy, la directrice du Salon du Livre de Dieppe, explique que certains partenariats vont être répétés, comme par exemple les chiens thérapies qui vont venir cette année.
2: Cette année, on a les chiens thérapies encore, qui est aussi quelque chose d'intéressant. J'aime beaucoup ces différents partenariats qu'on essaye d'avoir avec différents organismes locaux. Donc, les chiens thérapies vont venir. Donc, ils vont être là. Les enfants vont pouvoir lire des livres avec les chiens. Donc, ça, pour les enfants qui n'ont pas de chiens, qui n'ont jamais touché un chien. Et ça, je peux vous dire qu'il en existe. Même si on est en 2025, c'est toujours extrêmement intéressant d'avoir cette possibilité-là. Puis, c'est toujours extrêmement populaire.
0: Morgane Bonamy, qui est directrice du Salon du Livre de Dieppe dans le sud-est du Nouveau-Brunswick, elle nous expliquait qu'elle veut que tout le monde soit en mesure de trouver une activité à leur goût aussi. Katrina, il y en aura pour tout le monde, là.
1: Ouais, ben en fait, il y aura même des activités qui vont être pour les 13 ans et plus, et même les 18 ans et plus, ce qui est quand même une rareté pour le salon. On parle ici parfois de dark romance ou bien de romance noire, comme on dit.
2: En général, on ramène pas trop d'érotisme et de romance ou d'art romance à Dieppe. Mais c'est très populaire, je dirais, dans les grandes métropoles. Et puis, ça devient extrêmement populaire, soit chez les jeunes adultes ou même les personnes de 40-50 ans. Donc, c'est très populaire comme thème. Donc là, cette année, on a essayé de faire venir une autrice de romance psychologique. Pas tout à fait d'art romance, mais romance psychologique. Là, c'est quand même assez proche. Et bien sûr, de la romance. Et puis, on a de l'érotisme aussi. Les gens vous le diront pas, mais ils lisent de la d'art romance et l'érotisme, ils en parlent pas forcément, mais c'est quand même un champ qui est relativement populaire. On le voit notamment même sur Netflix, le genre de programmation qu'on peut avoir.
0: Ah, c'est bizarre, hein? Pas parce qu'on n'en parle pas que ça n'existe pas. Malgré une diversification, Katrina, du contenu offert, il y a la programmation du Salon du Livre cette année qui fait une grande place à la jeunesse, là, qui est toujours mise de l'avant.
1: Oui, parce que c'est quand même un des piliers fondamentaux du Salon. L'heure du conte cette année sera présentée par la drag queen Barb Wire.
2: Puis là, Annabelle Babineau, elle est d'ici. Elle habite à Fredericton, mais elle est d'ici de Moncton, donc c'était vraiment intéressant pour nous de la voir. Et en plus, elle a tricoté son livre. C'est pas rien. Donc elle va présenter un livre qu'elle a fait elle-même. J'ai tricoté, mais elle l'a fait en crochet, si je me trompe pas. Donc ça va tellement bien avec le Salon du Livre. On pouvait pas avoir un meilleur choix de personne.
0: Et on pourra aussi assister à de nombreux lancements, là, comme à chaque année. Il y a des maisons d'édition locales, Katrina, qui auront l'occasion d'annoncer et vont lancer certains de leurs livres. Il y a une projection de Amir, mon petit prince, par exemple, mon petit prince voyageur. Et ça, c'est tiré du livre Amir, prince voyageur.
1: Oui, il y aura aussi une soirée poésie, une soirée littéraire sur des sujets de société qui rassemblera des personnalités de la province. Il y aura aussi les défis littéraires de Radio-Canada qui vont être de retour cette année. Et il va même y avoir une enquête au sein du salon en partenariat avec le département de criminologie de l'Université de Moncton.
0: Et pour ceux qui se seraient souvenus de leur passion là, pour les événements littéraires, il y a les mardis trouvailles du Salon du Livre de Dieppe qui a lieu de 18h à 22h. Ça a lieu demain. Puis il y a le public pour aller à la rencontre de Cindy Roy, qui est autrice de livres à succès comme Clochat, Oscar Go, Félitou, et elle sera à la place 504.
1: Et pour ce qui est du Salon du Livre, lui, je le rappelle, il se déroule du 24 au 27 septembre au Centre Arthur-Gilles Leblanc à Dieppe.
0: Merci beaucoup, Katrina, pour ce survol de ce Salon du Livre qui approche à grands pas. On sait que l'automne s'en vient, même s'il fait bien chaud, pour qu'on est confortable sous ce soleil depuis quelques jours chez nous. Ben, confortable, je le dirais vite, parce qu'il y en a qui sont un peu indisposés par cette chaleur torride dans beaucoup de nos régions. Merci, Katrina.
1: À demain.
0: Et parlant de chaleur torride, est-ce que ça va continuer? Ben, on va perdre quelques degrés demain. Ça devrait faire du bien, là, au Nouveau-Brunswick. On parle de maximum qui vont varier entre 27 et 32. Ça paraît beaucoup, mais ça va être moins. Donc, peut-être qu'on va apprécier ces quelques degrés de moins demain avec un ciel qui sera partiellement nuageux, mais quand même de bonnes périodes ensoleillées pour certaines régions. Mais un peu plus d'humidité dans l'air quand même pour l'ensemble des secteurs du Nouveau-Brunswick demain. Ensuite, en Nouvelle-Écosse, Environnement Canada qui a émis un avertissement jaune de chaleur dans les régions du centre et de l'ouest de la Nouvelle-Écosse. Ça, c'était aujourd'hui. Demain, ça sent mieux, si vous me permettez l'expression, avec des maximums qui vont aller jusqu'à 24-25, alors vraiment moins chaud que ce qu'on a connu aujourd'hui. Mais malgré tout, le facteur humidex va nous donner une sensation de 30 à 32 degrés selon Environnement Canada. Et ça, c'est dans les régions de Yarmouth, Halifax et Chétiquan également. Donc, pour l'ensemble de la Nouvelle-Écosse. Et à l'île du Prince-Édouard, ce soir, cette nuit, quelques nuages, minimum de 18. Et demain, des maximums de 23-24 degrés. Mais avec cette humidité dans l'air, ce ciel plutôt couvert, on aura des sensations de chaleur là qui iront jusqu'à 30 degrés. Et pour Terre-Neuve, on parle d'un minimum de 10 ce soir et cette nuit, et pour demain durant la journée, des maximums qui vont varier entre 20 et 21 degrés selon où vous vous trouvez sur la Grosse Roche, là, à l'île de Terre-Neuve. Voilà pour ce survol météo. Merci beaucoup à vous tous et toutes d'avoir été à l'écoute de l'heure de pointe partout en Atlantique. Demain, l'équipe de la Mouvée reprend le collier à Terre-Neuve en Nouvelle-Écosse et à l'île du Prince-Édouard avec Stéphane Garneau à la barre de l'émission. Et du côté de l'heure de pointe, nous accueillerons Francis Leblanc, qui est professeur d'astronomie à l'Université de Moncton. Il va nous parler de cette éclipse partielle dans le ciel du mois d'août, là, le 12 août. Ce sera partout au Canada, éclipse partielle. Il en sera question, notamment demain, à l'heure de pointe. Ici Jannick Godin, excellente semaine, bonne soirée, à demain.
3: Bonsoir, ici Mathieu Dugal, dans quelques minutes à moteur de recherche après le bulletin de nouvelles. Pourrait-on être autonome en énergie en Antarctique en utilisant le soleil et le vent? À la rubrique Que sont-ils devenus? On s'intéresse au sort du couic aux fraises. Pourquoi les mini pattes d'ours et les pattes d'ours originales n'ont-elles pas le même goût? Et les hallucinations des IA peuvent-elles avoir des conséquences concrètes dans la réalité? À tout à l'heure.

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1: Bonsoir, ici Maxime Bossonnet, voici vos informations. L'alcool américain pourrait bien être à nouveau disponible au Canada. Plusieurs premiers ministres évoquent cette possibilité en échange de concessions comme le retrait ou la non-imposition de droits de douane par Washington. La première ministre du Nouveau-Brunswick, Susan Holt, en fait partie. Mais dans sa province, les consommateurs ne semblent pas avoir l'intention de se ruer vers les bouteilles américaines si elles retrouvent les étagères. Frédéric Camarano explique.
2: Pas sans recevoir quelque chose qui a une valeur pour le Néo-Brunswickois.
3: C'est la condition imposée par Susan Holt pour réadmettre l'alcool américain. Mais un an et demi après son retrait des rayons d'alcool Nouveau-Brunswick, il n'y a peut-être pas que les bouteilles qui ont disparu, mais aussi leur attrait à en croire des consommateurs rencontrés à Dieppe.
4: On va entendre de voir l'issue des négociations qui ont lieu actuellement entre le premier ministre Mark Carney et son vis-à-vis Donald Trump. On pourra mieux juger par la suite si ça nous tente de goûter à nouveau les vins californiens.
5: Je suis pas contre les Américains. On est contre lui.
6: I don't think I would.
3: Je ne crois pas que j'en achèterais parce que les Américains ne nous appuient pas et veulent imposer des droits de douane, dit-elle. Cette absence de désir pour les produits américains ne se traduit toutefois pas toujours par des profits pour les producteurs. Des microbrasseries nous ont conseillé de nous adresser aux distilleries. Chez eux, l'effet a été minime, n'ayant que peu d'adversaires directs sur les tablettes d'alcool Nouveau-Brunswick. Chez la distillerie Fils du Roi, l'effet est aussi très modeste s'il existe.
7: Je dirais, moi, j'ai pas vu une énorme impact. C'est certain que la tendance présentement mondiale est vers le déclin de la consommation d'alcool. Donc peut-être que ça a réduit ce déclin-là pendant cette période-là.
3: Ce qu'espère le propriétaire Sébastien Roy plutôt, c'est une révision du système de taxation pour pouvoir mieux affronter les produits américains une fois qu'ils regagnent les tablettes. Ici Frédéric Camarano, Radio-Canada, Dieppe.
1: En Nouvelle-Écosse, une alerte à la bombe visant le consulat américain a forcé une évacuation d'une partie du centre-ville pendant plusieurs heures aujourd'hui. Le véhicule du suspect a été localisé dans le stationnement de Purdy's Wharf, non loin donc du consulat des États-Unis. Une bonbonne de propane et des contenants transportant des liquides inflammables pouvaient être visibles dans le véhicule, ce qui a conduit donc à l'évacuation d'une bonne partie du centre-ville de la capitale néo-écossaise. Un homme de 54 ans a été arrêté dans le cadre de cette affaire. La GRC a arrêté un homme qui aurait proféré des menaces de mort envers le premier ministre canadien Mark Carney. Marc Porlier, 51 ans, de Montréal, fait face à une accusation d'avoir proféré des menaces de causer la mort ou de lésions corporelles à quelqu'un. Selon la police fédérale, il aurait tenu ses propos menaçants dans un courriel envoyé à un sénateur notamment. Marc Porlier a comparu samedi dernier par visioconférence, oui, au palais de justice de Montréal. En 2017, il avait été reconnu coupable pour des infractions liées à l'incendie criminel d'une église. C'était à Toronto. La GRC fait savoir que le suspect était d'ailleurs en période de probation concernant ses infractions criminelles. Au Labrador, des vols sont cloués au sol à l'aéroport de Wabush en raison d'un manque d'équipement de lutte contre les incendies. La compagnie aérienne PAL Airlines annonce que les vols à destination et en provenance de l'aéroport sont actuellement suspendus. La compagnie aérienne a publié un avis à l'intention des passagers. La compagnie minière Equinox Gold a approuvé un plan visant à lancer les travaux d'extension de la mine d'or de Valentine, située à Terre-Neuve, à l'est de Corner Brook. La société indique que cette deuxième phase d'extension permettra d'augmenter la production d'environ 25%. Le projet prévoit la modernisation de l'usine et l'acquisition de camions de transport supplémentaires afin de faire face à l'augmentation de la production. Equinox précise que cette extension coûtera environ 436 millions de dollars et que les travaux dureront 24 mois. Dans l'actualité internationale maintenant, la Colombie a déclaré l'état d'urgence après le puissant séisme qui a déjà coûté la vie à plus d'une centaine de personnes. Et le bilan risque de s'alourdir. Les autorités tentent toujours de sauver des gens pris dans les décombres. Éric Plouffe a préparé ce qui suit.
8: On entend les occupants d'une maison à Bogota effrayés par le grondement du sol et les objets qui tombent sur le plancher. À Cali, des secouristes viennent d'extirper une personne restée prise sous les décombres d'un immeuble et la transportent rapidement sur une civière vers une ambulance. Cette résidente de Cali raconte que lorsque le sol a commencé à bouger, tout le monde criait « ça tremble » et tous ont couru et descendu les escaliers de son immeuble.
6: tenemos por lo menos.
8: Le maire de Cali, Alejandro Eder, affirme qu'il y a au moins 20 bâtiments qui se sont effondrés et que des personnes sont prises au piège à l'intérieur. Il indique avoir demandé à ses homologues de Medellín et de Bogota de venir en aide à sa population en envoyant des équipes de secours. À Bogota, Ivan Armando Pérez, un ingénieur, dit qu'il a eu un peu peur lorsque la terre s'est mise à trembler. Il ajoute que le problème, c'est que ça ne s'arrêtait pas. Il dit qu'il commençait à s'inquiéter que ça puisse empirer ou frapper plus fort, surtout qu'il arrive du pays voisin, le Venezuela, qu'il n'a pas vécu le tremblement de terre là-bas, mais qu'il en a vu les conséquences. Le double séisme qui a frappé le Venezuela en juin dernier a entraîné la mort de plus de 6000 personnes. Des centaines d'autres sont portées disparues et des dizaines d'immeubles se sont écroulés. Éric Plouffe, Radio-Canada, Montréal.
1: Et voilà ce qui complète vos informations. 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C'était Maxime Bossonnet. Très bonne soirée à notre antenne.

0: Bonsoir tout le monde, bon lundi. Je sais pas si vous croyez à l'astrologie. Si vous croyez, c'est bien correct, on vous aime pareil. Mais il faut pas oublier que c'est une croyance. C'est pas comme la science. Vous savez qu'Yves Gingras, grand historien des sciences, a déjà écrit un livre sur le lien entre la science et la croyance. Puis il disait, c'est des régimes de pensée qui sont parallèles. C'est pas des choses qui relèvent de la même logique. Puis il dit ce qui est où ça devient problématique, c'est quand on essaie de mélanger les deux, puis d'essayer de faire rentrer le langage ou la logique de la croyance dans la science et vice-versa. Et je pensais à ça en lisant un article du New York Times aujourd'hui, parce que en tout cas, si vous croyez à l'astrologie, vous allez peut-être être très, très, très, très, très déçu. Vous l'avez vu, Barbara?
1: Oui, mais je l'ai vu passer, je l'ai pas vu, mais oui.
0: Oh là là! Mais je veux dire, c'est ça fait trembler. Ça va peut-être faire trembler votre identité, ce dont je vous parle. C'est parce qu'il y a des scientifiques qui ont analysé ce que les humains qui ont, entre guillemets, créé l'astrologie voyaient du ciel quand ils ont créé l'astrologie. Mais vous savez que la manière dont la Terre interagit avec l'univers, c'est-à-dire qu'on n'a pas vu les mêmes choses dans le ciel à la même époque selon les différentes époques. Et donc, on a analysé qu'il y a quelques milliers d'années, que les gens qui regardaient, par exemple, mettons que vous êtes un poisson, eh bien, il y a 2000 ans, ce qu'on voyait à la place où on pense que là, il y a le poisson, ben, c'était des Verseaux.
1: Oh!
0: Ouch! Hein? Ouch! Si vous êtes Gémeaux, ben, il y a 2000 ans, vous étiez Taureau. C'est les lions. Les lions, ben, il y a une petite possibilité que vous êtes encore un lion, mais ça a l'air qu'il y a 2000 ans, il y a une grande partie des lions qui étaient des cancers. Ils ont fait une espèce de rose, là. Puis là, tu regardes ton truc. Mais là, le pire, je vous le dis, le pire, c'est les sagittaires.
1: Parce qu'ils sont scorpions?
0: Non. Il y a 2000 ans, ils n'étaient rien. 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

Ça commence fort, cette émission où on répond à vos questions en sciences, santé, technologie, environnement, consommation, à la rubrique « Que sont-ils devenus ?» Le quick aux fraises en poudre, il n'y en a plus, chers amis. Pourrait-on être autonome en énergie en Antarctique en utilisant le soleil et le vent? Pourquoi les mini-pattes d'ours et les pattes d'ours originales, là on va vraiment lever un grand mystère, n'ont pas le même goût? Et les hallucinations des intelligences artificielles peuvent-elles avoir des conséquences concrètes dans la réalité?

0: Alors voilà, désolé peut-être d'avoir fait exploser comme ça une balloune. Je pense que c'est gros, là. Les conséquences de ce qui a été publié dans le New York Times, je pense que ça va avoir des répercussions pendant longtemps. Je vais mettre cet article-là dans l'infolettre cette semaine. Je peux peut-être faire une recherche, là, horoscope New York Times. En tout cas, ça sort assez haut. Sinon, abonnez-vous à l'infolettre. Ce sera dans l'infolettre samedi prochain. Alors voilà, je ne sais pas s'il y a des gens ici qui sont des Sagittaires, non, pas autour de la table. Donc, OK, donc vous n'étiez pas rien il y a 2000 ans. Bonsoir, Barbara Judith Caron.
1: Bonsoir, Mathieu.
0: Bonsoir, Christian Mercier.
2: Bonsoir, Mathieu.
0: On a un thème, là, ce soir, là. On a un thème nourriture goûteuse, là.
1: Oui, nostalgie.
0: Nostalgie, ben oui, sucre. Parce que là, il serait question de pâte d'ours.
2: Tout à fait, tout à fait. L'entrée scolaire nous amène, j'imagine, la boîte à lunch qui revient.
0: Absolument.
2: Je me suis dit qu'une question pâte d'ours, pourquoi pas?
0: Ben oui, ben justement, en parlant de rentrée scolaire, c'est un jeune papa qui nous a envoyé cette question-là, puis lui, assez perspicace, et il s'appelle Jean-Simon, il regardait les pattes d'ours qu'il donne à sa fille, puis là, il dit, les petites pattes d'ours, elles sont pas tout à fait pareilles aux grandes pattes d'ours. Puis, il y a des raisons à ça.
2: Tout à fait, tout à fait.
0: Il y a des raisons à ça. C'est comme un peu l'horoscope, là.
2: Exact.
0: Les Sagittaires sont plus rien, mais les Poissons sont maintenant des Verseaux, puis ceux qui étaient Poissons sont maintenant Verseaux, puis en tout cas, là, c'est gros, là, ce qui est en train de sortir. Le quick aux fraises.
1: Mm-hmm.
0: Il y en
1: est-ce
0: a plus en poudre.
1: Est-ce que vous étiez un adepte, Mathieu?
0: Pas aux fraises.
1: Non?
0: Non. Moi, j'avais une recette secrète. C'était du quick original.
1: Mm-hmm. Chocolat?
0: Oui, avec une cuillerée de margarine ou de beurre. Mais direct en poudre sur la cuillerée.
1: J'accueille ce commentaire, cette déclaration.
0: Mais quand t'es jeune, il y a des choses que tu fais.
1: Mm-hmm.
0: Ouais. Alors,
2: c'est plus troublant que savoir que les Sagittaires n'existent plus, Mathieu. Sachez-le.
0: Peut-être que mes parents apprennent des choses aussi ce soir. Mais j'ai quand même réussi à ne faire que de l'animation, mais bon, c'est au moins ça.
1: Mais je pense qu'il n'y a pas de lien, probablement.
0: Non, ouais. Enfin. on a Fanny Tan aussi avec nous. Bonsoir, Fanny.
3: Bonsoir.
0: On va parler d'hallucinations en intelligence artificielle.
3: Oui, les hallucinations très drôles, mais très critiques des fois.
0: Oui, qui peuvent avoir
3: du contexte.
0: Oui, qui peuvent avoir des conséquences assez lourdes de sens. Hein, mm-hmm. On y croit aussi parce que des fois, les IA génératives sont pas tellement plus solides là que des horoscopes. Là.
3: Effectivement.
0: Ça arrive. On a aussi avec nous ce soir un spécialiste de ce qu'on appelle la low tech, donc la technologie à basse intensité. Peut-être qu'on peut le dire comme ça. C'est Philippe Terrier de l'École de technologie supérieure qui est avec nous ce soir. Bonsoir, Philippe.
4: Bonsoir, Mathieu.
0: Philippe Terrier, vous êtes pas un grand adepte, mais vous êtes une des rares personnes qui est allée souvent en Antarctique.
4: Oui, trois reprises.
0: Trois reprises? Dans quel contexte, ça?
4: Support technique à des missions scientifiques.
0: Ah,
4: donc,
0: ouais.
4: Forage glaciologique, étude du trou dans la couche d'ozone. Étude des manchots, principalement.
0: Ah oui. Au total, vous avez passé combien de temps en Antarctique?
4: 2 ans cumulés.
0: C'est beaucoup.
4: C'est assez long.
0: Dont quelques nuits, dont de longues nuits polaires.
4: Une très longue nuit, oui.
0: Ah oui. Par exemple, combien de mois de noirceur vous avez connu en Antarctique?
4: Moi, sur la côte antarctique où j'ai hiverné, la nuit dure à peu près, on va dire, 1 mois et demi, 2 mois.
0: Waouh.
4: À peu près, c'est ça.
0: Waouh.
4: Il y a des petites incursions du soleil, là, quelques minutes.
0: Est-ce que c'est vrai que c'est dur sur le moral?
4: Ben ouais, c'est sûr que ça, il y a des longueurs, mais à côté, les paysages sont magnifiques, il y a quand même un cadre exceptionnel, donc ça compense.
0: Mm-hmm, ouais. Alors on va parler de consommation énergétique justement en Antarctique, parce qu'il y a quelqu'un qui nous demande, est-ce que ce serait possible d'aller vivre en Antarctique de manière plus verte que ce ne l'est actuellement, parce qu'on sait que là, ce qui règne pas en maître là, mais on a besoin de diesel, on a besoin de beaucoup de génératrices et on sait que ça pollue beaucoup. Est-ce que c'est vrai qu'il faut amener... En fait, ça prend autant de carburant, amener du carburant là-bas. Ça veut dire que si on veut amener...

0: pas de soleil. En tout cas, quand il fait soleil longtemps. Oui. C'est le jour longtemps, donc est-ce qu'on pourrait utiliser davantage l'énergie solaire? On va y voir plus clair tout à l'heure. Bienvenue parmi nous, Philippe Therrien.
1: Merci.
2: Que sont-ils devenus?
0: Alors, on va commencer avec notre amie Barbara Judith Caron, qui est de retour avec nous pour une nouvelle saison. On est très heureux de l'accueillir à nouveau. Barbara Judith, je rappelle que vous êtes recherchiste pour La Journée, est encore jeune, réalisatrice des excellents balados, Les pires moments de l'histoire et Chien écrasé. Alors, Barbara Judith, vous répondez ce soir à une question de Karl Maltais, dont on peut dire que sa Madeleine était probablement du Quick aux fraises. Il dit, qu'est-il devenu du Quick aux fraises? J'en rêve. Ce n'est tellement pas la même chose en sirop que de bons souvenirs, en espérant que ce n'était pas toxique. Complètement avec Christian, merci. Oui, c'est ça, est-ce que c'était toxique? Alors, voilà.
3: Mais un dossier sucré, donc, Mathieu, ben oui, se mettre sous la dent pour commencer. Bon, comme à l'habitude, là, on va pas présumer que tout le monde sait ce que c'est du Quick aux fraises, alors qui est désormais appelé Nesquik fraises. Et notre auditeur a raison, hein. Il existe une version en sirop, toujours facilement accessible en supermarché au Canada. Mais à sa demande, on va se pencher sur la version en poudre. Alors, c'est tout simple. Du Quick aux fraises, c'est une poudre sucrée à saveur de fraises. J'espère que je prends personne par surprise. Qu'on dissout, donc, dans du lait pour en faire une boisson aromatisé. C'est ça, du Quick aux fraises en poudre.
0: Ouais. Puis l'emballage aussi faisait partie de ce charme suranné, hein, de cet ingrédient magique.
3: Et pendant très longtemps, c'est que le produit va être vendu dans une espèce de boîte en métal rectangulaire. Là, j'y vais à l'œil. Dans mon souvenir, ça devait être à peu près, quoi, peut-être 20 cm de haut, 7-8 cm de large, avec un couvercle rond qu'on ouvrait avec une cuillère. Alors, pour celles et ceux qui ont jamais vécu ce petit bonheur, hein, le mouvement rappelle un peu celui d'un pied de biche, là, d'une bonne vieille crowbar. Et encore à ce jour, je me demande pourquoi c'était si satisfaisant, ouais, Mathieu.
0: C'est le même principe qu'un galon de peinture.
3: Voilà, exactement. Mais donc, c'était satisfaisant. Et c'est un sentiment là, largement partagé dans les subreddits là, de nostalgie. Dès qu'on voit là, que quelqu'un met une photo de cette boîte-là, là, les commentaires, là, c'est « Ah oui, la cuillère, on ouvrait ça à cuillère. » En tout cas, bref. Ces boîtes-là contenaient à peu près 1 kg de Quick. Et quand la boîte était terminée, il fallait aller chercher le maximum de poudre dans les coins là de la boîte. Avec une petite main d'enfant, ça allait bien. Dès que votre main devenait trop grosse pour passer l'ouverture, là, bonne chance. Il y avait aussi un format plus petit, environ 500 grammes. Et dans les deux cas, de ce côté-ci de l'Atlantique, ils étaient ornés les boîtes d'un petit lapin qui buvait du lait, Quickie de son prénom. C'est une mascotte, donc il est né en même temps que le Quick aux fraises et pour le Quick aux fraises à l'origine. Et dans les dernières années, là, on a changé pour des contenants en plastique et dans certains pays, là, c'est même vendu en sac.
0: Ah oui, hein? Donc il y en a encore.
3: Ah oui, mais pas ici.
0: Pas ici.
3: Mais en tout cas, s'il y en a, c'est difficile à trouver, on y reviendra.
0: Mais ça vient d'où ça, le Quick?
3: Le Quick au chocolat, c'est le premier parfum, la première saveur de la marque. Ça a été mis en marché par Nesquik, donc une branche de Nestlé, aux États-Unis en 1948, sous le nom de Nestlé Quick. En Europe, ça viendra 2 ans plus tard, même produit, toujours chocolaté, mais sous le nom Nesquik. En 1954, arrive la saveur banane. Et en 1960, le fameux Quick aux fraises. Donc, au début des années 80, on va voir les sirops arriver sur le marché. Il faut savoir là, que dissoudre la poudre dans du lait, c'est pas toujours une mince affaire, là. Ça peut être compliqué. Et ça a quand même marqué les esprits, là, cette boisson-là. C'était présent dans beaucoup de foyers, notamment le foyer de Kurt Cobain, selon ce qu'on a raconté à sa fille, était un adepte. On a aussi des références plus locales, hein. Grâce à mon collègue Olivier Niquet, j'ai ressorti cette archive, un succès souvenir de 2016, mettant en vedette Sylvain Gaudreau, anciennement du Parti québécois, alors député de Jonquière.
4: Il coulerait du Quick aux fraises dedans ton 50, le projet Énergie-Est.
3: Oh! Oui, donc ça s'était évité en politique. Fort de café, ça s'était évité en politique en 2016. Évidemment, c'était quand même là. On visait les enfants quand même plutôt avec cette boisson-là. Comme je le disais, la version aux fraises, elle a été lancée en 1960, probablement au même moment aux États-Unis et au Canada, puisque dès cette année-là, on retrouve des publicités dans les quotidiens d'ici, notamment dans La Patrie du dimanche 31 juillet 1960. Là, c'est peut-être le moment de rappeler que l'article 248 de la loi de la protection du consommateur n'existait pas. Donc, il était permis de faire de la publicité dans un but commercial en s'adressant directement aux enfants de moins de

0: présent.
1: Comme aujourd'hui sur les réseaux sociaux.
0: Oui, parfois, hein, c'est ça, malheureusement. Donc, alors, dans cette annonce-là, on annonce l'arrivée de paquets de Nestlé Quick à saveur de fraises gratis, c'est écrit en gros, dans les boîtes de céréales Kellogg's. C'était comme une forme d'échantillon. Et là, on nous dit, les enfants, le nouveau Nestlé Quick à la saveur de fraises vous donnera le goût d'un bon breuvage aux fraises. Il peut aussi vous faire un savoureux soda. Là, ça, je suis habituée.
1: Un savoureux soda.
0: Là, je suis obligée d'admettre que je l'avais pas vu venir. Je pensais que c'était exclusivement destiné au lait. J'ai regardé un petit peu des recettes sur Internet. Ça m'a pas convaincu. Mais bon, bref, c'est ce que ça disait. Donc, il peut aussi vous faire un savoureux soda nourrissant et délectable. Il vous gardera en forme.
1: En forme? Ouais. C'est quand même pas rien.
0: Ben, moi, je suis curieuse de savoir ce que les concepteurs publicitaires entendaient par garder la forme. c'est quand même une boisson sucrée, là. Mais bon, je réécoutais la nutritionniste Catherine Lefebvre qui était à ce micro, je pensais en 2020, là, en janvier 2020, là. Elle disait, bon, le sucre, c'est pas un poison. Mais bon, c'est une affirmation qui venait avec toutes sortes de nuances, là. Je vous invite à réécouter ce segment-là. Sur une autre note, j'ai aussi retrouvé une circulaire de 1963 pour avoir une idée du prix de l'époque. Et c'était vendu 59 sous la livre.
1: En 1963,
0: donc à peu près 6 $ la livre en dollars d'aujourd'hui. Donc c'est un peu plus.
1: C'est pas donné, hein?
0: Non, c'est ça, c'est 13 $ pour une boîte de 1 kilo. Là, c'était ouais. Oui, c'était quand même cher.
1: Ça n'existe plus aux grandes dames de bien des gens. À quel moment est-ce que ça a disparu, cette poudre, cette divine poudre de nos tablettes?
0: Voilà. Ben, c'est dur à dire, Mathieu. J'ai eu le même problème qu'avec les petits poudings Laura Socor. Je sais pas si vous vous souvenez, là. J'avais pas retrouvé de communiqué de presse ou de grandes annonces, là, qui nous avisaient.
1: Une autre de vos grandes enquêtes.
0: Oui, ouais. Quand même. Qui nous avisaient donc du départ de ce produit-là au Canada. La dernière mention dans une circulaire que j'ai repérée, et là, évidemment, c'est pas de la science exacte, là, c'est une démarche qui a ses limites, disons ça comme ça. Donc, la dernière mention dans une circulaire que j'ai repérée, c'était en 1991. Ça me semble un peu tôt. J'ai le sentiment que c'est peut-être un petit peu plus tard que ça s'est passé. Mais bref, on a ça comme repère. Je sais aussi qu'en 2015, dans une chronique dans Le Quotidien, Joël Martel dit, il dit, je pense à tous ces trucs qui ont fait partie de ma vie au cours de mon enfance et qu'on a finalement retiré du marché. Et là, il mentionne le Quick aux fraises. Donc, on peut penser que c'est arrivé quelque part entre le milieu des années 90 et le milieu des années 2000, là, dans cet ordre-là.
1: Ouais, puis Joël Martel est quand même un grand spécialiste de ces choses-là.
0: Voilà.
1: Un peu le Charles Tissère des supermarchés.
0: Et ce qui rend ça encore plus difficile à suivre, Mathieu, c'est que comme Nestlé, c'est une multinationale, parfois le retrait, l'arrivée ou même le retour de certains produits, c'est à géométrie variable. Hein. Je dis ça parce que en préparant ce segment, je suis tombée sur des vidéos récentes de dégustation de Nesquik aux fraises de TikTokers français qui présentaient la boisson comme la nouveauté de l'été.
1: OK, donc ça existe.
0: Oui,
1: c'est ça.
0: Comme
1: vous le disiez, dans certains endroits,
0: voilà.
1: C'est encore en vente.
0: Et donc, effectivement, sur la page Facebook de Nesquik France, le 21 mai de cette année, on pouvait voir la publication suivante. Nouveau, bois la vie en rose avec Nesquik fraises. Envie de frais pour l'été, transforme ton lait froid en un délicieux milkshake au goût de fraises avec notre nouvelle poudre Nesquik. Mais est-ce que c'est vraiment nouveau? Parce qu'il y a des internautes qui ont fait remarquer qu'ils en buvaient quand ils étaient enfants. Donc, on parle probablement d'un retour dans un emballage différent. Peut-être que la recette a légèrement changé. Donc, en tout cas, je peux me tromper. Là. Il y a peut-être une nuance qui m'échappe, mais ça me semble rappeler en tout point le bon vieux Quick aux fraises, mais non, en France. Et à l'autre bout du spectre, il y a 2 ans, en 2023, il y a Nestlé Afrique du Sud qui a complètement discontinué le Nesquik au chocolat et à la fraise, donc à cause de ventes décevantes. En Australie, la saveur banane, qui était un grand hit dans les années 90,
1: ben
0: là-bas,
1: oui,
0: semble-t-il, a fait son grand retour en avril. Et vous savez quoi? En Australie, on peut encore retrouver des boîtes de Nesquik en métal avec le fameux couvercle à ouvrir.
1: Mais c'est du Nesquik aux bananes.
0: À la cuillère. Ben, je pense qu'ils ont d'autres parfums, Mathieu.
1: Ouais, j'espère.
0: Mais là, c'est surtout un peu loin pour vivre l'expérience de l'ouverture. À la cuillère. Il faut savoir aussi que c'est pas la boîte carrée, là. C'est une boîte en forme d'une espèce de tube, là. En tout cas, bref. Pour ce qui est de notre auditeur, la version en poudre, donc, se vend encore à plusieurs endroits dans le monde. Notamment, là, j'ai essayé de faire des petites recherches, là. J'espère que mes informations sont exactes, mais. Donc, c'est en vente chez nos voisins du Sud. Mais si il est pas à l'aise d'acheter américain dans le contexte actuel, il pourrait se rabattre sur le Royaume-Uni, la France ou le Mexique. Certaines boîtes sont en vente via un géant américain de la vente en ligne. Mais il faut se préparer, dans ce cas précis-là, à allonger la monnaie. Donc, s'il y a un ami en France, peut-être lui demander de lui apporter un petit sac.
1: J'aurais peut-être un petit truc pour lui. Vous savez qu'il y a des épiceries ici, notamment sur le plateau, parce qu'il y a beaucoup de Français.

0: importe plein de produits typiquement français. Faudrait peut-être aller faire un petit peu de shopping dans ces endroits. Peut-être. Savez-vous ça, vous, Christian, qui est spécialisé dans les la chimie alimentaire? Pourquoi ça se vend plus? Des trucs en poudre?
1: Non, c'est probablement c'est une question d'offre et de demande.
2: Oui, simplement. Parce que la poudre en chocolat est encore disponible.
0: C'est très bizarre. Mm-hmm. Moi, c'est très bizarre. Mais pour la composition, j'aimerais bien ça vous entendre là-dessus. Merci pour votre enquête, Barbara Judith.
2: Ça me fait plaisir.
0: Je sais pas si on console Karl Maltais, mais en tout cas, au moins, il en connaît davantage sur sa madeleine. Je rappelle que vous êtes recherchiste pour la journée d'encore jeune réalisatrice des balados Les pires moments de l'histoire et Chien écrasé et collaboratrice de Moteur pour une nouvelle année. Merci beaucoup, Barbara.
2: Ça me fait plaisir.
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0: Avec une question qui concerne peu de monde, hein, parce que c'est sûr que des habitants qui vont en Antarctique, il y en a pas beaucoup, mais c'est quand même assez fascinant de se rendre compte que on est face à un continent où les conditions ressemblent presque à ce qu'on pourrait retrouver en allant très très loin dans le système solaire, parce que quand on va là, faut se préparer, puis est-ce qu'on pourrait vivre en Antarctique avec moins de diesel en utilisant par exemple l'énergie du soleil, le vent? On en discute avec Philippe Terrier, qui est professeur enseignant et responsable du laboratoire d'ingénierie et développement durable de l'École de technologie supérieure. Bonsoir Philippe Terrier.
4: Bonsoir Mathieu.
0: Tu as passé 2 ans cumulés d'ailleurs en 3 voyages en Antarctique au cours des dernières décennies. Alors, est-ce que ce serait facile d'adapter les bases antarctiques pour qu'elles soient, entre guillemets, plus vertes?
4: Réponse courte, non, pas vraiment en fait, parce que ça dépend si on, dans les bases, là, il y a plusieurs catégories de bases. Il y a les bases permanentes, il y a les bases qui sont d'usage temporaire seulement en été. Alors déjà, il faut faire une séparation. Après, il y a les bases continentales très ancrées à l'intérieur du continent, dans les hautes latitudes, là, de plus en plus proches du pôle géographique.
0: Et souvent très en altitude. Hein?
4: Aussi, ouais. Parce que le continent antarctique, en fait, c'est comme une montagne douce. Là, on part de la côte et on s'élève en moyenne 2000 mètres d'altitude. Mais il y a des sommets, comme la base d'Oumsé, on est à 3200 mètres d'altitude. Donc, sur les bases très ancrées à l'intérieur du continent, c'est pas évident. D'une part parce que les énergies renouvelables, si on parle de ça pour réduire l'empreinte carbone des bases, ben c'est principalement soit du solaire, soit de l'éolien. Et ben plus on s'approche du pôle géographique, plus il fait noir longtemps pendant l'hiver, donc le solaire ça marche pas. Donc il faut stocker.
0: Ouais. Alors, donc, pour stocker, ouais, ça coûte cher. Et comme quand on parle de voyages spatiaux, ce qui est un des grands paramètres quand on envoie du matériel en Antarctique, c'est le poids.
4: Oui. La majorité des bases qui sont à l'intérieur du continent sont ravitaillées par voie terrestre, avec des convois qu'on appelle les raids. Moi, j'ai participé à plusieurs reprises, j'en ai fait 10 entre la côte et la station surtout de Domsé. Donc, des gros convois avec des énormes tracteurs, on tire des traîneaux remplis de matériel, donc c'est très...
0: Ça prend combien de temps faire un raid?
4: Un raid, c'est à peu près, quand tout va bien, à peu près 2 semaines. On part à 10 personnes, 10 tracteurs, 2 semaines entre la côte et Domsé. Donc, c'est pas loin. Enfin, c'est 1500 kilomètres. Mais on avance tout doucement. Puis, bien souvent, on s'arrête longtemps parce que tempête, visibilité réduite ou zone de crevasse. Donc, c'est...
0: Ça doit être fascinant faire un raid, hein?
4: Bon, oui, ça, c'est très zen.
0: Oui, c'est ça.
4: On a le temps de penser longtemps.
0: Ouais, c'est ça. Ouais. Mais donc, ça prend, donc, c'est du poids.
4: Oui, il faut.
0: Si, par exemple, on voulait équiper toutes ces bases-là en batterie.
4: Oui, bon,
0: qu'est-ce qu'on fait? Est-ce que c'est possible? Est-ce que c'est réalisable?
4: Ben, on pourrait dire techniquement, ça serait réalisable. S'il fallait le faire, on peut le faire. Mais est-ce que c'est déjà une bonne solution au plan écologique? Parce que traîner les batteries sur des si longues distances, les batteries, c'est pas une durée de vie éternelle. Bon, la batterie, ça va être pour du stockage. Peut-être qu'en été, lorsqu'il y a du soleil, on va pouvoir s'alimenter directement. Ou lorsqu'il y a beaucoup de vent, on va pouvoir utiliser les éoliennes. Mais on a fait déjà des tests, hein. Puis la station Concordia ou Domsé est déjà équipée avec des panneaux solaires. Puis une mini éolienne. Mais ça fournit pas toute l'énergie. Déjà, c'est intermittent. Ça marche pas toute l'année. Puis, en Antarctique, souvent, le vent, on n'en manque pas. Il y en a trop. Il y a les vents catabatiques là, qui glissent sur le continent. Puis, quand ils arrivent sur la côte, ils partent du
0: milieu du sommet de l'Antarctique et ils s'en vont vers les côtes, c'est ça?
4: Voilà, les masses d'air se refroidissent parce que le continent, c'est une grosse inertie thermique, il fait froid. Donc, l'air dévale les pentes du continent. Il n'y a rien pour arrêter ces masses d'air qui descendent. Puis, ça arrive sur la côte avec 200, 250, 300 km/h de vent. Et là, les éoliennes, quand on en a déjà installé, mais elles n'ont rien produit, elles ont été arrachées par les tempêtes sur les côtes. On a installé des éoliennes à axe vertical, parce que là aussi, il y a plusieurs technologies d'éoliennes. C'est pas très low-tech, là, mais, des éoliennes.

0: À axe vertical, il y en a qui fonctionnent encore. Elles sont plus résistantes, mais moins performantes en termes de rendement. Mais finalement, il y a tellement de vent que même si on en prend juste 2%, mais on le fait peu parce que c'est intermittent, parce qu'il faut stocker dans des batteries quand il n'y a pas de vent, pas de soleil, parce que aussi, on peut pas se permettre de prendre une chance là. Les génératrices diesel, c'est un facteur d'utilisation, c'est-à-dire ça fournit de l'énergie 24 heures sur 24, 7 jours sur 7. Il y a pas de question à se poser. Et on a de la redondance.
1: Ouais. Et quand on parle par exemple d'éoliennes, quand on parle de cellules photovoltaïques, bon, on parle de pièces de rechange, on parle de maintenance. Ça prend évidemment du savoir-faire.
0: Ouais.
1: C'est là où ça devient plus complexe.
0: Également aussi, le personnel est habituellement formé à de l'entretien de génératrices, donc il faudrait un peu changer les habitudes de formation, changer les façons de faire, puis c'est des milieux un peu conservateurs pour pas prendre trop de chance, parce qu'on peut pas tester et prendre la chance qu'on va manquer d'énergie pendant l'hiver.
1: Parce que ça, vous le disiez, critique, là. Vous avez passé 2 mois dans le noir le plus total,
0: ouais.
1: Il fait froid, là je pense, je suis allé voir les températures dans certaines de ces bases-là, elles sont pas toutes confrontées au même type là, d'extrême, mais certaines qui sont sur la calotte, là, donc plus à l'intérieur des terres.
0: Dôme C,
1: on parle de moyenne de moins 50,
0: ouais.
1: Moins 80, moins 84, ça arrive.
0: Ben, Vostok, là, ils ont le record à proche de moins 100, là, moins 90.
1: Tu veux pas manquer de courant. Là.
0: Non, tu veux pas, là, parce que ça gèle vite. Dôme C, en hiver, c'est moins 70. Même en fin d'été, quand on travaille en fin d'été, c'est moins 50 quand même.
1: Ouais.
0: Puis Dumont-Durville, là, pendant l'hivernage, on est à moins 30, mais c'est la noirceur, puis c'est 200 km/h de vent. Donc le facteur éolien, au niveau de la perte de chaleur, est élevé. Donc on peut pas se permettre de manquer d'énergie. On mise sur des solutions fiables, et les génératrices, ça a fait ses preuves.
1: Mais on voit quand même des tentatives là, d'instaurer des nouvelles technologies. Mm-hmm. Je suis allé voir des images d'une base qui est très belle d'ailleurs. Mm-hmm. C'est la base Princesse Elisabeth. Vous irez voir ça.
0: Ouais.
1: On a véritablement l'impression qu'il y a un petit vaisseau spatial de l'époque Cosmos 1999 là, qui s'est posé. Esthétiquement, c'est mm-hmm. magnifique. Et en plus, juste à côté, on voit plein de panneaux solaires.
0: Mm-hmm.
1: Est-ce que ça marche? C'est simplement un démonstrateur? Expliquez-nous ça.
0: Ça marche. Princesse Elisabeth, c'est la base belge là, qui est un démonstrateur technologique. Donc, ils ont de mémoire 60 kilowatts de puissance éolienne, puis peut-être une cinquantaine de kilowatts de puissance solaire. Mais c'est une base qui est pas permanente. Ils hivernent pas, ils passent pas l'hiver. Donc, ils sont surtout là en campagne d'été et ils sont en faible effectif, à 20 personnes. Bon, en hivernage à Dumont-Durville, la base côtière point de départ des expéditions polaires françaises, là, on est à peu près une centaine de personnes, donc faut fournir de l'énergie pour ces gens-là. Et en hivernage, on est 20, 25 aussi.
1: Mais parce qu'on peut pas fournir autant là en hivernage.
0: Non,
1: c'est
0: en
1: ça?
0: Hivernage, ben c'est ça. Il y a plus de soleil, donc on pourrait fournir avec des éoliennes parce qu'il y a du vent, mais finalement, de toute façon, il y a moins de besoins en hivernage parce que les recherches sont plutôt ralenties, on fait rouler des programmes, mais il n'y a pas l'effervescence de l'été sur une base polaire.
1: Ouais.
0: En été, ça bourdonne sur les bases polaires.
1: Si je vous comprends bien, on ne ressent pas tellement le besoin actuellement avec la fiabilité de ces technologies-là, les technologies vertes, en fonction aussi de ce qu'on gagnerait en émissions. Parce que là, faut quand même relativiser. On parle de quelques dizaines de personnes. J'imagine que même au diesel, ce sont des émissions qui sont, somme toute, relative quand on compare au reste. Là.
0: Ben oui, bien sûr. Sur la base du Mont-Durville, donc moi je travaille à la station, à la centrale de production d'énergie justement, m'occuper des génératrices, de la production d'eau pour les expériences scientifiques. On parlait d'à peu près 1000 litres par jour, donc 1 mètre cube de diesel par jour. Là, c'est pas non plus énorme, là, mais une grosse station comme la base McMurdo, la grosse base américaine, eux ils sont plutôt à 15 mètres cubes par jour. Mais si on fait le total des 20-25 bases permanentes qui sont ouvertes en été et en hiver, donc c'est 20-25 bases, avec en moyenne 20 personnes par base, donc c'est pas beaucoup de monde. On parle d'à peu près un niveau d'émission pour les bases permanentes et les bases estivales, donc temporaires. On parle de peut-être 50 000 tonnes de CO2 par année. Bon, les émissions de GES du Québec en comparaison, c'est autour de 90 millions de tonnes.
1: Mm-hmm.
0: Donc c'est rien, les 50 000 tonnes. Puis en Antarctique, ce qui commence à arriver, c'est le tourisme avec des gros bateaux. Puis là, on voyait, il y avait un article dans Le Monde ce matin, justement, curieusement. Je lisais ça et je voyais ça, 118 000 touristes l'année passée, avec des gros bateaux de croisière qui font le tour de l'Antarctique, qui s'approchent. L'impact environnemental doit être nettement, je l'ai pas calculé là, mais doit être supérieur aux émissions des bases scientifiques qui au moins ont une vocation
1: ouais,
0: de faire progresser
1: ça
0: la science.
1: Quelque chose, là.
0: Est-ce qu'on investit là-dedans, dans la transition énergétique des bases, pour 50 000

0: tonnes qui pourraient très bien être émises en fabriquant les batteries finalement.
1: Mm-hmm.
0: Donc on délocaliserait les impacts.
1: Ouais.
0: Ça pourrait être intéressant pour ne pas avoir d'impact en Antarctique, mais à ce moment-là, il faut être cohérent et dire le tourisme, c'est peut-être à réglementer bien plus que ça l'est. Là.
1: Ouais.
0: Le traité d'Antarctique le fait, mais pas suffisamment. Là,
1: ouais.
0: Il y a vraiment une effervescence.
1: Réflexion vraiment intéressante, puis vous faites bien de mentionner aussi la disparité, parce que entre les scientifiques qui sont là, au total, sur toutes les bases, on parle de
0: quelques milliers
1: oui. Maximum.
0: C'est
1: là.
0: Ça.
1: Ouais.
0: On a des véhicules qui ont des impacts parce que c'est des gros véhicules à chenilles, on a des génératrices, mais ultimement, à l'échelle du continent, c'est 14 millions de kilomètres carrés, c'est une fois et demi le Canada, c'est rien, 3000 personnes. On n'a pas un gros impact sur les écosystèmes quand même.
1: Ouais, voilà. Ben, ça fait bien. En tout cas, ça permet de relativiser puis de voir qu'effectivement, souvent, c'est peut-être la survie qui est davantage un facteur qu'on va vouloir favoriser plutôt que des technologies émergentes qui pourraient littéralement nous briser la figure, hein, parce que c'est ça. Les 300 km/h, il n'y a pas d'éoliennes qu'on suppose.
0: Non.
1: ça n'existe pas. Philippe Terrier, merci beaucoup pour ce petit voyage. Je rappelle que vous en avez fait quelques-uns là-bas. Merci de nous avoir fait découvrir ce continent tellement fascinant. Je rappelle que vous êtes professeur enseignant et responsable du laboratoire d'ingénierie et développement durable de l'École de technologie supérieure. Merci beaucoup d'avoir répondu à cette question.
0: De rien, Mathieu, merci.
1: Ouais, puis d'ailleurs, si vous aimez les récits d'Antarctique, il y a toujours le fameux récit de Shackleton qui était le premier à vouloir faire justement cette traversée du continent, d'un bout à l'autre du continent, qui est resté pris sur son bateau. Et il a sauvé toute son équipe et son récit, c'est vraiment quelque chose. Et lui, il n'y avait pas de centrale diesel, puis il n'y avait pas d'énergie solaire. Il y avait des poêles au gaz, puis c'est épique. Alors voilà, on a beaucoup de courriels encore une fois. Il y a Julien Paré-Sorel qui voulait savoir, en fait, qu'est-ce qui va arriver lorsque l'intelligence artificielle, c'est pour vous ça, Fanny, générative, aura écumé le web de tous les fichiers nécessaires à sa programmation et qu'elle se nourrira d'images, de vidéos, de musique qu'elle aura elle-même générées. Sachant que beaucoup de métiers d'artistes disparaîtront remplacés par l'IA générative, qu'est-ce que cet avenir réserve à notre culture? L'IA qui s'entraîne sur l'IA, il y a beaucoup de documents d'ailleurs là-dessus. Puis c'est...
2: Ça fait des monstres aussi.
1: Oui, c'est ça. Puis disons que c'est... En tout cas, au niveau du contenu, c'est pas toujours très brillant. Julien Paré-Sorel, oui, effectivement, question éminemment importante. Diane Godin. J'ai lu que la prise de créatine pouvait aider à renverser la tendance à perdre du muscle en vieillissant après 60 ans. Vrai ou faux? On va vous trouver également quelqu'un pour ça. Il y a Hilary Thomas de London, en Ontario. Mon mari et moi, 70 ans, on remarque que parfois, on ne sait pas si on s'est endormi. C'est bizarre. C'est comme si on était à moitié réveillé, mais les heures passent et apparemment... on a dormi. Puisque tous les deux, nous avons des expériences similaires, je crois que c'est peut-être normal pour les gens de notre âge. Qu'en est-il? Il y a Clément Bilodeau, qui est étudiant à Sherbrooke, qui nous écrit « Est-ce que le fait de dormir à proximité d'appareils électroniques peut affecter la qualité de notre sommeil? » Il dit « Moi, j'habite dans un tout petit studio. Tous les soirs, je m'endors entouré de mon téléphone cellulaire, de mon ordinateur portable. Ils sont généralement dans un rayon de 30 cm de ma tête. De plus, mon frigo est juste à côté de la tête de mon lit à environ 15 cm. Est-ce que cet environnement peut nuire à mon sommeil? » Il y a Valérie Dostaler qui nous envoie ceci. C'est une question de mon amie Lucie qui ne connaît pas votre émission. Ça existe encore! Mais qui avait une question qui, selon moi, pourrait vous intéresser. On a encore du plein d'auditrices et d'auditeurs à faire. Qu'arrive-t-il des additifs, préservatifs, colorants artificiels? Christian, écoutez ça. Hormones et autres agents chimiques qui se trouvent en quantité dans certains aliments usinés lorsque nous mettons tous nos restants de table dans le bac à compost. Est-ce qu'on peut penser que ça donne du compost corrompu et que les légumes cultivés avec ce compost ne seront pas tellement bio en fin de compte? C'est intéressant, ça, parce qu'effectivement, il y a toutes sortes de choses dans la nourriture qu'on met au compost. Toujours des questions extrêmement stimulantes. N'hésitez pas à nous en envoyer. Vous savez qu'il y a le moteur de recherche, deux moteurs de recherche également, parce qu'on a répondu déjà à bien des choses. Le moteur de recherche, c'est moteurderecherche.ca et l'adresse de moteur de recherche est moteurderecherche@

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1: Hey, quoi de neuf? C'est le temps de parler de collation. Et pas des collations de papa. Un favori, pâte d'ours. Tendre et moelleux, délicieux. Épatant. Maman aime qu'ils sont faits de vrais ingrédients. Moi, j'aime pas être obligé de les attraper. Oh, la pâte! 5 sur 5.
2: Délicieux pour eux, rassurant pour vous. Pâte d'ours. Sans colorant ni arôme artificiel.
3: Et c'est rassurant pour la fille de notre auditeur, Jean-Simon Fabien, qui la nourrit à grands coups de pâte d'ours. J'espère qu'il donne d'autres choses. On lui souhaite. On va en discuter avec Christian Mercier, qui est enseignant en sciences de la transformation des aliments à l'Institut de technologie agroalimentaire du Québec. Ça, c'est l'ITAC. Rebonsoir, Christian.
4: Rebonsoir, Mathieu.
3: Alors, Jean-Simon... observer une chose assez fondamentale, puis je pense qu'il y a beaucoup de papas et de mamans qui ont observé la même chose. Ils disent, pourquoi donc les pâtes d'ours miniatures n'ont ni le même goût, ni la même texture que les pâtes d'ours de format régulier? Et là, il met en lettres majuscules, on dirait deux biscuits complètement différents. Je suis dans le brouillard. Merci. Merci de m'aider. Écoutez bien la fin de son courriel. Je m'attends à ce que vous mobilisiez vos ressources et vos contacts du CERN pour répondre à cette question d'intérêt national. Une question, dit-il, qui le tarabuste. Alors, Christian Mercier, là, il y a du mystère au pouce carré à régler ce soir.
4: L'heure
3: parce qu'effectivement,
4: est grave.
3: Les gens studio sont d'accord parce que vous avez apporté des pâtes d'ours. Tout le monde les goûte. Et là, ça goûte pas la même affaire, cette affaire-là. Là.
4: Ben,
3: les petites, les grosses.
4: Justement, je m'étais dit, ben, tant qu'à parler des biscuits, aussi bien apporter quelques échantillons ici là, pour nos collègues autour de la table, pour que vous puissiez vous-même vous faire un peu une opinion là, par rapport à la chose.
3: Êtes-vous d'accord avec les observations de Jean-Simon?
5: Oui, je dirais pas que c'est diamétralement opposé, mais dans le cas des mini, en plus, on sent le sucre craquer sous la dent.
4: Tout à fait.
3: Oh, ouais. Une belle observation. Alors, on va voir si ça se vérifie dans le four, dans les fours de la compagnie qui fait ça. Alors, Christian, pourquoi... En fait, je pense qu'on peut le dire d'ores et déjà, ça goûte pas la même affaire.
4: Non, ben à vrai dire, j'aimerais quand même apporter une petite nuance ici. Hein. Qui sommes-nous ici autour de la table
3: pour juger
4: une pâte d'ours, à savoir si elle est effectivement différente ou similaire, quel que soit le format, en format miniature ou en format régulier.
3: Mm-hmm.
4: Tout
3: ouais.
4: à fait.
3: Ouais.
4: Ça m'amène un peu à vous parler, j'imagine, de plusieurs aspects de la science des aliments, mais l'un d'eux est l'évaluation sensorielle. C'est le fait que, justement, lorsque on goûte un certain biscuit, c'est, oui, bien sûr, une belle expérience pour le client, mais il y a toute une science derrière la chose.
3: Ouais.
4: Parlons, par exemple, de biais à l'évaluation. Hein.
3: Par exemple?
4: Sachez que peut-être certains parmi vous ont faim. Peut-être que certains parmi vous sont enrhumés. Je suis le premier, peut-être, ça sonne pas, mais je suis un peu enrhumé. Et nécessairement, notre perception peut être un peu altérée de la chose.
3: Ouais. Oui. Bon, OK. Donc, il y a toutes sortes de facteurs. L'heure à laquelle on va goûter ça, les produits avec lesquels on va goûter ces pâtes d'ours-là. Mais là, vous avez mentionné l'évaluation sensorielle. Et ça, c'est une chose vraiment très connue là, parmi les gens qui étudient chez vous.
4: Oui. Lorsqu'on prend un peu la posture d'un scientifique en alimentaire, bien sûr, on peut penser aux grandes questions de recherche fondamentale en lien avec la science des aliments, mais il y a beaucoup de R&D qui se fait sur le terrain, dans les entreprises, notamment l'entreprise qui fait les pâtes d'ours, et qui s'intéresse à la perception que les consommateurs peuvent avoir de leurs propres aliments.
3: Mm-hmm. Et donc, vous avez réalisé, pour nous, un petit test d'évaluation sensorielle avec vos collègues.
4: Ben à vrai dire, c'est que la question de l'auditeur là, qui disait qu'il fallait solliciter les gens du CERN et tout ça m'a un peu donné l'idée. J'ai appelé les gens du CERN, malheureusement ils étaient tous indisponibles.
3: Le grand collisionneur de pâtes d'ours était réquisitionné
4: en format très miniature d'ailleurs, je tiens à le rappeler. Et oui, j'ai sollicité moi-même mes étudiants, des collègues pour participer à une évaluation sensorielle dans des paramètres qui sont contrôlés. Faut comprendre que ce sont des cubicules fermés, il y a une lumière qui est tamisée et surtout il y a aucun contact entre l'évaluateur, c'est-à-dire moi-même et les gens qui vont pouvoir goûter les aliments.
3: C'est une petite trappe, on donne
4: exactement.
3: Des petits cabarets.
4: C'est vraiment.
3: Puis là, t'as tes petites pâtes d'ours.
4: Oui.
3: Puis là, tu goûtes les pâtes d'ours puis tu notes.
4: Tout à fait. Et dans le cas de ce qui nous concerne, on voulait évaluer la différence de goût entre deux formats de pâtes d'ours. Donc, on s'est dit, on va faire un essai de différence par triangulation. Donc, deux échantillons similaires, un différent, que ce soit le format miniature ou le format régulier. Et on va demander aux goûteurs d'identifier la pâte d'ours qui est différente.
3: Bon, puis résultat?
4: Écoutez, 18 juges sur 20 ont effectivement trouvé l'échantillon différent. Et d'un point de vue, on s'entend, là, quand on peut faire un peu de statistiques, on peut assez clairement définir que 18 sur 20, la différence est statistiquement significative pour qu'on puisse l'affirmer.
3: Oui, mais pourquoi ça? C'est vendu, c'est la même chose. Là. La boîte n'a pas la même couleur, là, mais je veux dire, c'est le même logo. C'est même, mais pourquoi les grandes ne goûtent pas la même chose que les petites?
4: Et je dois admettre que c'est très mélangeant. Moi-même, j'ignorais là, que les deux formats avaient un goût si différent. Et je vais vous ramener assez rapidement au format, à la taille qu'un biscuit peut avoir. Lorsqu'on regarde, vous le ferez à la maison si vous achetez bien sûr les produits, mais un format miniature, la surface de contact du biscuit par rapport à sa masse est beaucoup plus importante qu'un format régulier. Et vous comprenez bien qu'un biscuit, ça se fait cuire dans un four, là, et on est en contact avec l'air chaud. Et tout biscuit à la cuisson vont perdre une certaine quantité d'eau.
3: Un biscuit vont avoir tendance à en perdre davantage.
4: Tout à fait. Voilà. Et qu'est-ce que ça implique de perdre davantage d'eau dans un biscuit? Ben forcément, la fameuse texture moelleuse que le petit échantillon audio que vous avez joué parlait d'une belle texture, une belle texture souple.
3: Ouais.
4: Ben lorsque le biscuit est cuit, il va devenir un peu plus sec, un peu plus cassant.
3: Mais un instant, là, si je suis votre raisonnement, ça veut dire que vous êtes en train de me dire que les petits sont pas faits de la même affaire, de la même matière que les gros.
4: Exactement, Mathieu.
3: Hey non, mais ça fait beaucoup de choses ce soir avec l'horoscope, le couteau fraise. Désolé là, c'est du solide là.
4: Il aurait peut-être fallu un autre avertissement.
3: Ouais, effectivement, j'en prends une note là.
4: Si on regarde à la fois la recette, à la fois le procédé, ce sont deux biscuits conçus de façon différente. Revenons un peu à la perte en eau, peut-être Mathieu. Ouais. Nécessairement, mon prédécesseur Nicolas Bordonnais avait venu lui-même parler en avril 2023 des biscuits mous, les biscuits durs.
3: Ah, mon Dieu, oui, parce qu'on avait une question, pourquoi il y a des biscuits mous qui deviennent durs, puis pourquoi il y a des biscuits durs qui deviennent mous? On en règle des choses ici.
4: Oui, tout à fait. Puis c'est, encore une fois, d'un point de vue consommateur, c'est un aspect fondamental. Quand on veut goûter un biscuit, on s'attend à un certain produit. Justement, Nicolas parlait à l'époque qu'on va utiliser certains ingrédients, puis pas des ingrédients chimiques. On va utiliser l'amidon, tout simplement. Des sucres un peu plus complexes, qui vont être davantage en mesure de fixer l'eau à l'intérieur de la pâte pendant la cuisson et faire en sorte, notamment, qu'il se dessèchera moins lorsqu'il sera dans le four à la cuisson.
3: C'est fascinant. Mais là, donc, qu'est-ce qu'on rajoute ou on enlève dans l'un ou l'autre, là?
4: Peut-être ici, autour de la table, vous pouvez remarquer, mais il y a clairement une différence de couleur entre les deux formats. Le biscuit format régulier va être davantage foncé, alors que la miniature, un peu plus pâle. Ben, c'est parce que c'est la mélasse qui a un peu pris le blanc dans tout ça. Il a fallu remplacer un peu la mélasse au profit de sucres un peu plus complexes, notamment l'amidon, et aussi la petite texture craquante un peu, mais ce sont les cristaux de sucre sucrose qu'on rencontre très fréquemment.
3: Dans les plus grosses, dans les grosses pâtes d'ours.
4: Dans les plus petits. C'est comme si la mélasse a été retirée. Donc maintenant,
3: puis on la remplace par de l'amidon.
4: Oui, bien sûr, qu'on peut retrouver à l'intérieur de
3: farine. Parce que c'est plus petit. Le biscuit est plus petit,
4: exact,
3: il requiert des sucres différents parce que la cuisson va se passer différemment.
4: Oui. De façon simple, disons-le de cette façon-ci.
3: Uh-huh.
4: Mais peut-être mentionnons aussi un autre aspect important lorsqu'on parle de fabrication des aliments, c'est l'emballage. Les formats miniatures, à l'intérieur, les pâtes d'ours peuvent s'entrechoquer les unes les autres. Alors que les pâtes d'ours en format régulier sont quand même assez à l'étroit, là, un peu comme votre auditeur dans le studio. Là. Uh-huh. Ça fait en sorte que... Effectivement, il nous faut des biscuits un peu plus résistants pour supporter les chocs lorsqu'il va y avoir de transport ou lorsqu'on l'amène à la maison, là, à la voiture en allant à l'épicerie.
3: C'est compliqué, faire
4: biscuits. C'est très compliqué, si vous savez, mon cher.
3: Non, mais c'est pour ça que ça prend des gens en chimie alimentaire pour répondre à ces questions quand même qui demandent un cheminement intellectuel clair. Christian, merci. Merci beaucoup d'avoir répondu à cette question de notre auditeur, Jean-Simon Fabien, puis... on le répète, donnez-lui d'autres choses, là, Jean-Simon, là, à votre fille, parce que...
4: Oui, c'est bien d'avoir une alimentation variée, rappelons-le. On peut en acheter, bien sûr, pour regarder la couleur.
3: Céleri, des fruits, Non, mais c'est ça, allez-y, là. Merci, Christian, merci. Je rappelle que vous êtes enseignant en sciences de la transformation des aliments à l'Institut de technologie agroalimentaire de Québec. Merci beaucoup d'avoir répondu à cette question.
4: Un grand plaisir.
3: Du Québec.
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3: Salut moteur, je suis tombé sur cette nouvelle. Les restaurants victimes des délires de l'IA de Google. En gros, l'IA de Google aurait inventé des menus et proposé des promotions à des gens qui se sont fâchés contre leur restaurateur quand ils ont constaté que ce n'était pas vrai. C'est un peu anecdotique, mais quand les hallucinations des IA ont des conséquences dans la vraie vie, ça commence à être inquiétant. Vers où on va, Mathieu? Moi, je dirais qu'on va chez le diable, mais ça, c'est mon opinion. Bon, mais on va répondre à cette question d'une personne qui tenait à demeurer anonyme avec Fanny Tan, journaliste techno et chercheur à la chaire Raoul d'Endurant. Bonsoir, Fanny.
6: Bonsoir.
3: Une hallucination des IA, c'est quoi?
6: Une hallucination, c'est quand les IA génératives, là, je me suis vraiment concentrée sur les LLM, là, les grands modèles de langage comme ChatGPT. On dit qu'elles hallucinent quand elles génèrent du contenu qui, bien que souvent plausible et cohérent, est factuellement incorrect, incohérent ou entièrement inventé. Donc, ça peut prendre vraiment toutes sortes de formes. Il y a une typologie des hallucinations. Là. Il y a un article qui est sorti récemment là-dessus. C'est super intéressant. Elles peuvent être très comiques, là, comme quand l'IA de Google nous recommandait de manger une roche par jour là, ou d'utiliser de la colle pour faire mieux adhérer le fromage à sa pizza. Mais dans d'autres contextes plus critiques, là, ça peut être des conséquences qui ont des conséquences nuisibles, parfois même irréversibles.
3: Absolument. On va rappeler aussi comment les IA produisent ces hallucinations-là. On connaît quand même relativement bien ce processus.
6: Oui, mais j'en ai discuté avec Claude Coulombe, qui est entrepreneur et consultant en IA, qui a obtenu récemment son doctorat aussi en apprentissage profond et qui est formateur à l'IVADO. Et il y a plusieurs raisons qui expliquent l'origine de ces hallucinations-là, mais moi j'en ai trois que je trouvais pertinentes à explorer. La première, c'est les fausses informations. Le fait que l'IA se nourrit de vastes quantités de données trouvées sur le web, donc c'est sûr, c'est inévitable qu'elles vont absorber des informations biaisées. Ça peut vraiment aller des propos sarcastiques ou ironiques qui, j'imagine, ont peut-être nourri les hallucinations sur les roches puis la pizza, là. Mais ça peut aller jusqu'à la désinformation climatique, politique et aussi toute l'information qui est teintée par des biais culturels et sociétaux. Donc ça, c'est la première origine. Oui. La deuxième, c'est l'erreur dans le processus d'apprentissage de ces IA. Puis, c'est vraiment important de comprendre, puis j'imagine que nos auditeurs et auditrices le savent là maintenant, mais les LLM, les grands modèles de langage comme ChatGPT, agissent vraiment comme des outils de saisie semi-automatique ou des outils de autocomplete, comme on dit en anglais. Donc, leur objectif, c'est pas de discerner le vrai du faux, mais de générer des réponses plausibles. Et donc, à cause de ça, à cause de ce design même là de ces IA-là, ben l'IA, comme dit Claude Coulombe, peut faire des liens échevelés entre différentes idées et générer une réponse tout aussi échevelée.
3: Ouais, ça fonctionne de manière probabiliste.
6: Hein?
3: Rappelons-le.
6: C'est vraiment important de le comprendre.
3: Ouais.
6: Puis troisième origine de ces hallucinations-là, c'est parce que justement, ces grands modèles de langage ne réfléchissent pas, mais plutôt ils prédisent et génèrent chaque mot en fonction d'une probabilité. Ben, une différence de probabilité, même infime au début d'une phrase, ça peut entraîner une chaîne de mots qui dévie de la vérité comme un genre d'effet domino.
3: Ouais. Il faut quand même le dire aussi, ça donne l'impression que ça pense, mais ça ne pense pas.
6: Oui, ouais. Effectivement. Puis c'est ça, Claude Clon me disait quelque chose que je trouvais très pertinent, mais il y a comme un gros problème d'anthropomorphisme là, dans l'IA. Justement, le mot hallucination, ça c'est quelque chose qui est très humain. Lui, il préfère appeler ça des fabulations, mais le mot intelligence, est-ce que c'est le meilleur terme pour parler de ces outils-là, de ces technologies-là?
3: Il y a même des chercheurs qui disent on devrait utiliser le terme apprentissage machine. Ouais. Ça décrit davantage ce que ça fait.
6: Oui, parce que sinon, ça vient mystifier, en fait, justement, toute la machinerie derrière ça. Puis, je pense que c'est pas la meilleure idée.
3: Oui, puis d'ailleurs, Yoshua Bengio, on peut le souligner, c'est un de ses chevaux de bataille, là, justement, de désanthropomorphiser, là, un tantinet.
6: C'est tellement important.
3: Parce que c'est assez dangereux, en tout cas, ce que ça peut générer chez le public qui n'est pas au courant de ça. Mais justement, parlons des conséquences de ces hallucinations,
6: Mais moi, puis j'en ai parlé avec Claude Clombe, avec d'autres personnes autour de moi qui étaient assez d'accord là. Le risque que ces hallucinations là induisent dans la vraie vie ou dans le, comme on dirait mon ami Jean-Philippe Décarie-Mathieu, dans le meat space. Je trouvais ça très drôle.
3: Meat space
6: dans la réalité.
3: Ouais.
6: C'est tout bonnement
3: M-E-A-T, là.
6: Ouais, l'espace
7: vient en deux.
3: L'espace vient en deux, oui.
7: C'est tout bonnement le risque de baser ses décisions ou ses actions sur des informations erronées. Donc, évidemment, ben, ça implique un spectrum extrêmement large de conséquences. Il y en a eu beaucoup, il y en a beaucoup, il y en a tout le temps. Par exemple, réputationnel, des conséquences réputationnelles dans le cas de l'IA de Google qui a induit en erreur les clients de ces restaurants-là en inventant des plats. Ça a brisé un peu la confiance de ces clients-là envers les restaurateurs. Des conséquences financières, par exemple, quand Air Canada a été condamné à verser une indemnité à un client qui avait été berné, dans le fond, par l'agent conversationnel de la compagnie sur leur site web qui lui promettait un rabais auquel il n'était pas éligible. Juridique, il y a plusieurs cas où des avocats ont été réprimandés pour avoir déposé des dossiers qui étaient pleins de faux cas fictifs générés par IA. Évidemment, sécuritaire dans le monde de la cybersécurité, ça peut mal identifier les cybermenaces, donner des mauvais conseils. Il y a toute la diffusion de la désinformation aussi qui peut être appuyée là, par ces hallucinations-là. Ouais. Et j'ai gardé le pire pour la fin. À mon avis, là, c'est tout ce qui est au niveau de la santé. Il y a un homme au Royaume-Uni, dans la soixantaine, qui a développé une intoxication au bromisme, qui est une condition qui est extrêmement rare aujourd'hui, parce qu'il a suivi les conseils que lui avait donné ChatGPT. Ouais. Et donc, vraiment une gamme là, de conséquences assez large.
3: Ouais, et c'est pas fini hein, quand même, faut le souligner, parce que c'est un développement qui est très, très peu réglementé. Comment mitiger donc les conséquences potentielles de ces hallucinations-là?
7: Ben c'est ça, on peut pas éliminer complètement ces hallucinations-là parce qu'elles sont inévitables. Elles sont imprévisibles et inévitables. On peut seulement les réduire via différentes techniques là, qu'on n'aurait pas le temps d'explorer ici aujourd'hui dans cette chronique. Le plus important, ce serait vraiment de garder l'humain dans la boucle pour valider et juger de la fiabilité des informations données par les IA, particulièrement dans les domaines critiques comme la santé et la sécurité.
3: Ouais.
7: Mais il y a quand même de plus en plus de chercheurs qui s'intéressent aux conséquences psychologiques de notre utilisation de ces IA-là, qui pourraient amoindrir notre capacité à apprendre et à réfléchir de manière critique. Là, c'est un domaine de recherche qui est émergent, mais qui suggère que peut-être qu'éventuellement même l'esprit humain, aussi critique soit-il et aussi attentif soit-il,
3: aussi à se poser des problèmes soi-même, puis à élaborer soi-même des
7: solutions,
3: des hypothèses et tout ça.
7: Oui,
3: c'est ça qui est mis en danger.
7: Oui, la dépendance dans le fond, c'est comme on l'a vu. Ben, je veux dire, moi, je le vois personnellement. Je suis pas capable de quand je me déplace avec mon GPS, je ne lève pas ma tête. Mm-hmm. Moi, je suis pas capable de regarder le nom des rues. Fait que je peux faire trois fois le tour du quartier, la tête dans mon téléphone comme ça.
3: Et puis, c'est pas bon pour votre en plus.
7: Ouais, je sais. Ouais, ben. Donc, c'est une perte d'humanité.
3: D'autonomie. Oui. Ouais, voilà. Puis, il y a des scientifiques qui soulignent aussi qu'il faudrait peut-être en fait entraîner des algorithmes plus petits sur des plus petits modèles qui font une tâche. Pas de créer de l'intelligence artificielle générale qui est un peu une chimère là pour le moment.
7: Ouais,
3: en tout cas, puis certains disent que ça n'arrivera pas, mais de créer des modèles plus petits, plus spécifiques, ça pourrait aider également. Merci cher auditeur ou auditrice anonyme, une question hyper pertinente puis qui touche de plus en plus de gens. Ouais, effectivement. Fanny Tan, merci, vous êtes journaliste techno, chercheur à la chaire Raoul Dandurand, merci pour cette réponse.
7: Merci, Mathieu.
8: Les onglets de nos collaborateurs.
3: Barbara, vous nous proposez un article du MIT Press.
5: Oui, c'est un extrait d'un livre d'un neurologue qui nous dit, bon, quand votre père est magicien, en quoi croyez-vous? Et donc, il explique comment en observant son père magicien, comment ça lui a donné le goût de la science.
3: Et c'est vraiment
5: très chouette.
3: Quelle belle proposition. Fanny, l'article du Guardian, From Bank Robber to Scholar.
7: Oui, c'est un article qui peint le portrait d'une chercheure au parcours atypique, puis qui nous renseigne aussi sur les différents paradigmes scientifiques qui continuent de forger notre compréhension de l'addiction. J'ai trouvé ça super intéressant.
3: Voilà. Christian, pour approfondir vos connaissances sur la science des aliments, c'est la chaîne du YouTuber Ethan Schlebowski.
4: Tout à fait. Ben justement, pour approfondir vos connaissances sur les procédés, la cuisson notamment, Ethan Schlebowski analyse plusieurs aliments avec une méthode scientifique appliquée.
3: Il explique comment faire cuire du riz, comment réussir son riz, mais de manière scientifique.
4: Tout à fait.
3: J'ai regardé ça cet après-midi. C'est très, très bon.
4: Très accessible pour tous.
3: Voilà. Tous ces liens sont sur la page de Moteur et on est là demain, 19h. La vie est bien faite. Bye bye!
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14: Ici Fanny Olivier, à Ça nous regarde ce soir. La fin d'un procès qui a retenu l'attention des deux côtés de la frontière, Luciano Fratolin est reconnu coupable du meurtre non prémédité de sa fille de 9 ans. Aussi à l'émission, les forces armées canadiennes sur le qui-vive en Colombie-Britannique, où les feux de forêt continuent de faire des ravages.
15: La rapidité des événements, c'est ce qui a été le plus impressionnant.
14: Alors que les événements climatiques extrêmes se multiplient, on se demande pourquoi l'environnement ne semble toujours pas au sommet des priorités des électeurs. Et plus tard, les adolescents sont de plus en plus en détresse.
16: Il y a réellement une souffrance qui existe chez les jeunes.
14: Les problèmes de santé mentale chez les jeunes atteignent un sommet et les demandes d'aide explosent. Bonsoir à tous. La disparition de la jeune Montréalaise Mélina Fratolin avait semé l'émoi au Canada, mais aussi au sud de la frontière. Et aujourd'hui, le verdict est tombé pour son père, Luciano Fratolin. Un jury new-yorkais l'a reconnu coupable du meurtre non prémédité de la fillette de 9 ans. Il a aussi été condamné pour avoir dissimulé son corps dans un marécage d'une région rurale de l'État de New York. Alors, notre collègue Jean-François Thériault a suivi pour nous cette triste histoire. Bonsoir Jean-François.
17: Bonsoir Fanny.
14: Donc, visiblement, le jury n'a pas cru du tout la version du père.
17: Non, pas du tout, Fanny. Écoutez, ils ont pris tout au plus une heure pour arriver à la conclusion que c'est bel et bien Luciano Fratolin lui-même qui a noyé sa fille de 9 ans dans un état boueux avant de dissimuler son corps sous une roche, et non de mystérieux kidnappeurs comme lui l'avait juré le soir où il avait signalé sa disparition. Je vous rappelle que c'est Luciano lui-même là qui s'était rendu voir les policiers pour dire que Mélina avait été enlevée à une aire de repos entre l'État de New York et Montréal, qu'elle avait été enlevée par deux hommes à bord d'une camionnette blanche et que lui les avait pris en chasse, mais qu'il les avait perdus de vue sur l'autoroute et qu'il s'était précipité au poste de police là pour signaler sa disparition. Mais on a appris au cours du procès que les policiers ont rapidement douté là de cette version de l'histoire, même après qu'on ait déclenché une alerte Amber pour essayer de retrouver la jeune fille. Il y a des policiers qui sont venus témoigner au procès que le soir même, la version des faits du père s'effritait au fur et à mesure que la soirée avançait. À plusieurs moments, il a essayé de diriger le blâme vers la mère de la petite Mélina en disant « Oh, ça ne me surprendrait pas qu'elle fasse quelque chose comme ça ». D'autres policiers sont venus dire que il était même pas capable d'indiquer clairement là, où sa fille aurait été enlevée. Bref, le jury aujourd'hui au palais de justice d'Elizabeth Town, tout comme les policiers et les enquêteurs, n'y ont tout simplement pas cru.
14: Et il faut dire aussi que la preuve était assez incriminante.
17: Oui, il n'y avait pas seulement les trous dans l'histoire du père. Hein. Les procureurs ont montré des données GPS qui montrent que Luciano Fratolin s'est rendu tout près du lieu où on a finalement retrouvé le corps de Mélina. C'est contrairement à ce qu'il avait dit et ce qu'il avait juré aux policiers, hein, il est resté dans cet endroit-là près d'une heure. On a beaucoup parlé au procès aussi du fait que le père s'était changé entre le dernier moment où on l'a aperçu avec sa fille ce soir-là sur les caméras de surveillance d'un restaurant et le moment où il est allé signaler la disparition aux policiers, même s'il avait juré aux enquêteurs qu'il ne s'était pas changé. On a finalement retrouvé des vêtements mouillés, des souliers pleins de boue dans un sac qui avait été lancé dans la forêt et on est parvenu à établir que ces vêtements, ces souliers appartenaient bel et bien à Luciano Fratellin. Il faut ajouter aussi que il y avait de la boue sous les souliers qui était identique, selon des experts, à celle du marais dans lequel on a retrouvé le corps. Bref, beaucoup, beaucoup d'éléments de preuve très incriminants.
5: Et on se demandait, Jean-François, si Luciano Fratellin allait témoigner là, pour sa défense. Finalement, il a décidé de pas le faire.
17: Non, son avocat avait évoqué au tout début du procès que son client maintenait sa version des faits, c'est-à-dire que sa fille avait été enlevée. Mais on n'en saura pas plus. On ne sait pas comment il comptait expliquer les vêtements trempés ni les données GPS, si vraiment ce n'est pas lui qui est responsable de la mort de sa fille. Il a choisi le silence, comme aujourd'hui d'ailleurs. Des collègues sur place rapportent que Luciano Fratellin est resté muet à l'annonce du verdict aujourd'hui. Évidemment, là, c'est pas parce qu'on choisit de ne pas témoigner pour sa défense qu'on est automatiquement coupable, mais disons que ses avocats avaient beaucoup à faire là, pour arriver à semer le doute dans la tête des jurés. Le verdict aujourd'hui, et je vous dirais surtout la rapidité là, avec laquelle on l'a rendu, montre que les avocats sont tout simplement pas parvenus à semer ce doute-là.
5: Et donc là, c'est la fin de ce procès, pas nécessairement la fin de cette histoire. À quoi on s'attend pour la suite?
17: On espère au moins là, que ça sera la fin de quelque chose pour la famille, pour les proches de Mélina, pour les aider à faire leur deuil. On rapporte d'ailleurs là, que dans la salle, il y avait plusieurs membres de sa famille qui ont fondu en larmes à l'annonce du verdict. Pour Luciano Fratellin lui-même, faudra voir. Est-ce qu'il va choisir de porter sa cause en appel? Sinon, il risque bien sûr une peine de prison à vie, mais ce sera à la juge au dossier de décider. Elle a déjà indiqué là, qu'elle rendrait sa décision plus tard cet automne, le 14 octobre. Entre-temps, Luciano Fratellin a repris le chemin de la prison du comté d'Essex où il est détenu là, depuis la fin juillet 2025.
5: Jean-François Thériault, merci d'avoir suivi cette histoire pour nous.
17: Merci à vous, au revoir.
5: Au revoir.

0: Le changement climatique d'origine humaine a rendu les conditions météorologiques environ deux fois plus propices au déclenchement de feux extrêmes. Ça, c'est selon une analyse réalisée par le World Weather Attribution parue la semaine dernière. Un peu partout dans le monde, on le voit, les populations doivent s'adapter aux effets de la crise climatique. Vagues de chaleur de plus en plus intenses, feux de forêt plus fréquents, on le voit en Colombie-Britannique en ce moment, inondations. Et pourtant, les électeurs ne se tournent pas forcément vers des gouvernements pour exiger de meilleures politiques climatiques, un peu comme si ça ne faisait pas partie de leurs priorités. Alors, pourquoi un tel paradoxe? Je vous propose d'écouter le reportage d'Emma Guerrero-Dufour.
1: Il y a les deux pompes, si vous voyez.
2: Quand c'est le temps, là, quand c'est vraiment inondé, c'est non-stop, les pompes, c'est bien fatigant.
3: Rolande et son conjoint Jocelyn, qui habitent à Rigaud, au bord de la rivière des Outaouais, voient leur quiétude brisée chaque printemps. Lors des grandes crues printanières, les pompes installées sous leur maison font tout un vacarme. Mais elles permettent de prévenir que leur sous-sol et leur garage soient inondés, comme ça a été le cas il y a quelques années. En 2017, des précipitations exceptionnelles combinées à la fonte des neiges ont mis de la pression sur le barrage de Carillon, ce qui a causé des inondations de centaines de résidences dans la région. Mais malgré ces pompes qui empêchent l'eau d'envahir la maison, leur terrain, lui, est souvent inondé lors des grandes pluies.
2: Il y a des années qu'on sort la chaloupe. Lui, il a les grandes bottes de pêcheurs, là. Mais moi, j'ai pas ça. Alors, j'embarque dans la chaloupe. On laisse nos voitures dans la rue. Ils me traînent jusqu'à là-bas. Puis là, on prend notre voiture pour aller faire les commissions, on met ça dans chaloupe, on emmène ça ici.
3: Selon le consortium Ouranos, les événements de crues extrêmes vont devenir plus fréquents et plus intenses dans une large portion du Québec en raison des changements climatiques.
2: Des fois, il pleut bien trop. Qu'est-ce qu'on peut faire sur la pluie comme on a eu la semaine passée ici, là? C'est un rideau, un mur d'eau. Mais c'est sûr que tout le monde le dit, les changements climatiques, c'est important là dans notre quotidien maintenant.
3: Pourtant, pour Rolande comme pour Jocelyn, l'environnement ne fait pas partie des enjeux prioritaires quand ils votent pour les différents ordres de gouvernement.
2: On vote pas en pensant ça va-t-il être inondé, qu'est-ce qu'ils vont faire. Non. Moi, comme je vous dis, c'est plutôt l'économie. Je voudrais pas que mon argent que j'ai ramassé en tant d'années vaille plus rien.
3: Et ils ne sont pas les seuls à voir les choses ainsi. Des résultats préliminaires de la boussole électorale publiée un mois avant les dernières élections fédérales de 2025 montraient que les trois enjeux prioritaires des électeurs étaient 1. Les relations entre le Canada et les États-Unis, 2. L'économie et 3. Les finances et le coût de la vie. L'environnement se classait alors au 8e rang sur 10 des priorités des Canadiens sondés.
4: C'est pas une question, malheureusement, qui est payante électoralement.
3: Catherine Ouellette est professeure adjointe au département de sciences politiques de l'Université de Montréal. Elle étudie les comportements électoraux au Québec et au Canada.
4: Je pense que c'est un bel exemple de ce qu'on appelle en sciences politiques un problème d'action collective, dans le sens où tout le monde souhaite et va bénéficier d'un air pur, d'un climat qui est stable, de l'absence de vagues de chaleur. Mais si on agit, les bénéfices de un sont très diffus, sont pas très concrets, et surtout, on va les ressentir sur le très long terme. Donc, on n'a pas des bénéfices directs d'une action climatique, même si elle est ambitieuse. Alors que les coûts, par contre, les coûts d'une action climatique ambitieuse, eux, sont très élevés.
3: Des coûts élevés dans un contexte économique difficile, fortement teinté par l'incertitude liée aux menaces tarifaires du président américain envers le Canada.
5: Lorsque l'économie va bien, les gens ont plus de temps et plus d'espace mental pour se soucier de questions autres, notamment des questions environnementales.
3: L'ex-ministre libéral de l'Environnement, Stephen Guilbeault, a été aux premières loges pour constater le désengagement du gouvernement Carney de la question du climat.
5: Il y a des lobbies, évidemment, derrière ça, qui investissent des dizaines, des centaines de millions de dollars pour essayer de convaincre les gens que c'est une fabrication, que c'est une invention, alors que nous vivons de plus en plus les impacts. Et évidemment, ça a aussi des répercussions sur les politiques publiques, puisque là, on a dans à peu près toutes les provinces et certainement au niveau du gouvernement fédéral, vraiment un relâchement en matière de lutte au changement climatique.
3: Selon une analyse de l'organisme Environmental Defense, des lobbyistes de l'industrie pétrolière ont augmenté de manière significative leur nombre de rencontres avec le gouvernement Carney, soit plus de 1300 rencontres entre mai 2025 et avril 2026. Depuis son élection, le gouvernement Carney a abandonné des mesures de réduction des émissions de gaz à effet de serre destinées au secteur pétrolier et gazier et a approuvé un nouveau projet de pipeline entre l'Alberta et la Colombie-Britannique, dont le coût estimé à environ 40 milliards de dollars serait entre autres financé par des fonds publics. Pour la professeure Catherine Ouellette, la pandémie, la guerre commerciale et la crise du coût de la vie peuvent inciter les électeurs à opter pour la continuité.
4: Les élections 2025, avec les difficultés qu'a eu Poilievre, la chute de Poilievre, montre à la fois que l'électorat canadien est très volatile, donc peut changer d'idée rapidement à la dernière minute, mais aussi c'est ça, que ces crises-là peuvent avoir tendance à favoriser les gouvernements qui sont déjà établis.
3: Par ailleurs, le Parti vert du Canada, lui, traverse une crise de leadership depuis maintenant quelques années.
6: Hey.
3: De retour à Rigaud, Jocelyn verse des graines dans un plat de plastique pour nourrir les nombreux oiseaux qui fréquentent le terrain.
2: Mais moi, je suis bien contente de vivre ici, malgré les inondations. Mais là, à l'âge que nous avons, puis lui avec son AVC, je vais mettre à vendre.
3: Rolande dit qu'elle n'a plus la force de faire face aux dégâts causés par les débordements de la rivière des Outaouais.
2: Il n'y a rien à faire contre ça. Mais c'est à voir avec le gouvernement, pas avec nous. On subit, nous.
3: Elle espère avoir un bon montant pour sa maison qu'elle et son mari entretiennent avec amour depuis 31 ans. Ici Emma Guerrero-Dufour, Radio-Canada, Montréal.
0: La situation des feux de forêt s'est encore corsée ce week-end en Colombie-Britannique. Le feu de Bald Range, d'une virulence extrême, a forcé l'évacuation très rapide dans la nuit de vendredi à samedi de milliers de personnes dans les secteurs de Summerland et de Peachland. Ça, c'est du côté ouest du lac Okanagan. Emma Hautecoeur a les dernières informations. Bonsoir Emma.
7: Bonsoir Fanny.
0: Alors le ministre des Forêts de la Colombie-Britannique vient de faire le point dans une mêlée de presse avec les journalistes. Qu'est-ce qu'on a appris?
7: Mais d'abord, Ravi Palmer a commencé sa mêlée de presse en offrant ses condoléances. Une évacuation, là, c'est tragique pour tout le monde, mais cette fois-ci, ça l'a été encore plus pour une famille, précisément parce qu'on a appris hier que une octogénaire, en fait, est morte en tentant de fuir cet incendie-là de Bald Range. C'est à peu près tout ce qu'on sait, là. La GRC qui a mené une enquête, qui a dit croire, donc, que ce décès-là était lié à l'incendie de forêt, mais on n'en sait pas plus sur les circonstances. Comme vous le disiez, il y a des milliers de personnes qui ont dû partir vers le sud parce que, bon, au nord, là, vers Kelowna et vers Vernon, il y a d'autres feux qui font rage. Je vous laisse écouter un évacué, là, de Summerland, Carl Boucher, qui explique que, bon, à l'heure du souper, vendredi, il se posait la question avec sa femme, est-ce qu'on doit partir? On veut pas trop alerter les enfants. Puis, ça a changé du tout au tout pendant la nuit. On l'écoute.
8: On voulait pas vraiment créer le chaos dans la tête des enfants, donc on a attendu le plus longtemps possible. On est allé au lit, mais à 2h45, là, les alarmes ont sonné. Là, il y avait plus d'électricité, l'eau potable avait été coupée. C'est là que l'expérience la plus traumatisante, je vous dirais, la plus surréelle s'est passée. C'est quand on est sorti dehors à 3h du matin, là, la seule lumière qu'il y avait, parce qu'il y avait plus de courant, c'était les lumières orange et rouge du feu dans la montagne.

0: Nord-Ouest, nous dit-on. Le ministre Ravi Parmar raconte que, bon, vendredi, il y avait 19 hélicoptères qui étaient mobilisés sur ce brasier-là, mais il y avait vraiment rien à faire pour ralentir la progression. On aurait pu dépêcher toutes les ressources possibles à cet endroit-là. Ça n'aurait rien changé. C'est vraiment ce qu'a déclaré aujourd'hui Ravi Parmar. Le service de lutte contre les incendies de forêt de la Colombie-Britannique a quand même un peu repris le dessus dimanche, mais la province continue de réaffecter des ressources à ce feu-là. On s'attaque aussi donc à s'assurer de protéger les structures. Ce qui a aidé, c'est qu'il y a un autre brasier au nord de là, donc près de Vernon, qui est maintenant contenu, le feu de Bradley Creek. Et la raison pour cette mêlée de presse, ce point de presse aujourd'hui du ministre des Forêts, c'est aussi pour annoncer que la Colombie-Britannique interdit temporairement l'utilisation récréative de tout véhicule hors route là sur les terres de la couronne dans plusieurs régions, toutes les régions qui sont affectées donc par des feux de forêt majeurs. Et on demande à la population, même si on ne l'interdit pas formellement, d'éviter le plus possible les déplacements dans l'arrière-pays. Le ministre a dit donc qu'une interdiction complète n'était pas nécessaire. De toute façon, la province aurait du mal à l'appliquer. Et il y a évidemment une petite étincelle qui pourrait faire une explosion comme ça a été le cas vendredi. Ce qui se prépare dans la météo, c'est encore des orages secs et la sécheresse et la chaleur qui perdurent. On écoute rapidement le ministre.
1: We are preparing for the worst and hoping for the best. What we do know is we do have dry lightning in the forecast over the next 48 hours.
0: Voilà, donc on se prépare pour le pire en Colombie-Britannique pour ce qui est des prochaines 48 heures.
2: Voilà, et le gouvernement fédéral qui se dit prêt à déployer les forces armées pour aider notamment au soutien des évacués. Emma Hautecoeur, là-bas en Colombie-Britannique, merci d'avoir été avec nous.
0: Mais je vous en prie.

0: C'est dans 9 jours que doivent entrer en vigueur les nouveaux tarifs douaniers de 50% que l'administration de Donald Trump souhaite imposer sur une panoplie de produits canadiens. Alors, pendant que le Canada redouble d'efforts là pour tenter d'en arriver à un accord avant le 19 août, les partis d'opposition, eux, sonnent l'alarme. Ils s'inquiètent des concessions envisagées par le gouvernement Carney pour s'entendre avec Washington. Anne Levasseur est à Ottawa. Bonsoir, Anne.
1: Bonsoir, Fanny.
0: On en parlait, vous et moi, la semaine dernière, quand il y avait des sources de CBC qui avaient mis en lumière là, différentes concessions qu'Ottawa serait prêt à avancer en échange d'une baisse des droits de douane américains. Et là, ben, on comprend que ça fait réagir.
1: Voilà, on a évoqué ces nouvelles concessions, notamment sur la vente d'alcool américain dans le secteur de l'industrie laitière. Et c'est une possibilité qui a vraiment nourri les critiques depuis vendredi. Le chef conservateur Pierre Poilievre qui a adressé une lettre au premier ministre cette fin de semaine pour lui faire part de son mécontentement. Il le somme d'obtenir l'accord qu'il a promis, affirme que le statu quo ou encore des concessions supplémentaires en échange d'un répit partiel des tarifs américains, bien c'est pas une option acceptable. Il dit qu'un accord acceptable contiendrait entre autres choses aucun tarif sur le bois d'œuvre, la fin des tarifs sectoriels, un pacte automobile aussi sans tarif. Dans un communiqué, le Bloc québécois abonde à peu près dans le même sens, mais demande aussi plus spécifiquement au gouvernement de refuser tout sacrifice au détriment des producteurs et des transformateurs laitiers du Québec. On peut écouter Yves-François Blanchet suivi de Pierre Poilievre.
2: À chaque fois que M. Trump fait des menaces, les négociateurs canadiens marchent à genoux jusqu'à Washington pour essayer de minimiser les dégâts.
3: On est dans le pire des cas maintenant, où M. Carney a fait une concession après l'autre, avant même d'arriver à la table de négociation.
1: Je suis comme étouffée.
0: Alors, on comprend donc les doléances de M. Blanchet, M. Poilievre, même si, bon, on ne sait pas comment eux s'y prendraient précisément, là, s'ils devaient faire face à Donald Trump. On comprend aussi que le temps file pour parvenir à un accord. À quoi on s'attend, Anne, pour les prochains jours, là?
1: Bien, le ministre responsable du commerce, Dominique Leblanc, est attendu à Washington. En fait, il devait arriver aujourd'hui, mais son vol s'est heurté de la mauvaise météo. Il a dû rebrousser chemin. On n'a pas de détails là, sur son horaire ni ses disponibilités, mais on nous dit que des rencontres vont avoir lieu cette semaine. Ce sera son troisième passage en 3 semaines. On sent là, qu'il y a ce réel sentiment d'urgence de parvenir à un accord. On sait que l'objectif demeure une entente globale, donc pour éviter à la fois l'imposition des nouveaux tarifs le 19 août et obtenir un allègement des tarifs.

0: sectorielle. Du côté du gouvernement, aujourd'hui, il y avait le ministre des Transports, Stephen McKinnon, qui était à Hamilton, François-Philippe Champagne, qui, lui, était en Mauricie, et tous deux, à leur façon, ont réitéré que l'approche, la stratégie canadienne était la bonne pour protéger les travailleurs. On peut écouter François-Philippe Champagne.
1: Ce qui compte, c'est d'être à la table des négociations. Ce qui compte, c'est de défendre l'intérêt des travailleurs de l'industrie canadienne. Ce qui compte, à la fin, c'est d'avoir un bon accord pour le Canada, pour le long terme.
2: Et Anne, j'imagine qu'on anticipe des discussions plutôt houleuses.
0: Oui, parce que le 19 août, là, ça va arriver vite, vous l'avez dit, moins de 10 jours. Le gouvernement a signalé que les négociateurs vont vraiment redoubler d'efforts, qu'il y a une entente de se parler à tous les jours d'ici à cette date-là fatidique. Mais évidemment, on peut s'attendre que le ton va être corsé. Parfois peut-être même houleux. On a entendu un peu plus tôt aujourd'hui Geneviève Dufour, professeure à la Faculté de droit de l'Université d'Ottawa, et Louise Blais, émissaire du Québec pour la révision de la CIM, qui ont toutes deux là, commenté le ton auquel on doit s'attendre peut-être cette semaine.
3: Franchement, le ton est assez dur et c'est bien la raison pour laquelle on est toujours en négociation.
4: Cette semaine, il faut s'attendre à des étincelles, à des moments difficiles, à des déclarations décourageantes de la part des États-Unis. Ça fait partie du jeu américain. Il va falloir rester sobre et résolu pour essayer effectivement de régler le plus de dossiers possible.
0: Donc, régler le plus de dossiers possible, éviter ces tarifs de 50% qui doivent entrer en vigueur le 19 août sur pas moins là, d'une centaine de produits canadiens. À voir maintenant quand le ministre Leblanc sera à Washington et si on parviendra à obtenir des détails sur leurs avancées cette semaine.
2: Ouais, s'adapter au jeu américain, comme le disait Madame Blais. On commence à avoir l'habitude de ce jeu-là. Merci Anne.
0: Au revoir.
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2: Tel Jeune publie aujourd'hui une étude sur la santé mentale des jeunes. L'organisme qui vient en aide aux adolescents du Québec constate une augmentation de l'anxiété auprès de sa clientèle. Et ça, ben, ça s'accompagne d'une hausse des demandes d'aide. Alors, Charles-Antoine Boulanger suit le dossier. Bonsoir, Charles-Antoine.
6: Bonsoir, Fanny.
2: Alors, vous vous êtes rendu dans une maison de jeunes, maison des jeunes qui est fréquentée par des adolescents.
6: Ouais.
2: Comment ça va?
6: Ben, les jeunes avec qui j'ai pu m'entretenir considèrent que leur morale tient le coup. Du moins, c'est ce qu'ils m'ont dit. Par contre, ce qu'ils constatent, c'est que c'est pas toujours le cas de leurs camarades. Ça fait écho, justement, à l'étude de Tel Jeune publiée aujourd'hui. Une étude menée auprès de 1200 adolescents âgés entre 12 et 17 ans ce printemps. Il y a de nombreux constats là, qui en ressortent, notamment qu'un jeune sur cinq dit se sentir seul chaque semaine. Et lorsqu'il vit de la détresse, c'est 84% des jeunes qui se retiendraient de demander de l'aide, beaucoup par la peur d'être jugés. Je vais vous laisser écouter Samuel et Jason. Ils ont 15 ans. Je les ai rencontrés aujourd'hui à la maison. Quincaboz, c'est dans le centre-sud de Montréal. Ils s'offraient une petite séance de jeux vidéo, une façon pour eux de se détendre.
7: Je vois des gens qui visent l'anxiété dans l'école parce que, je sais pas, genre, il y a des gens, ils sont intimidés ou genre, ils sont pas en sécurité sur leur téléphone.
8: Oh, si je fais pas ça, je vais pas être tough, des trucs comme ça. Et je pense que c'est à cause de ça, à cause de l'influence des amis et tout ça.
2: Ouais, on comprend la pression des pères. Il y a la solitude aussi qui vient jouer là-dedans. Selon l'étude, il y a certains groupes qui seraient particulièrement vulnérables.
6: Oui, notamment les jeunes de la communauté LGBTQ+. L'étude qui constate des seuils cliniques alarmants d'anxiété, de dépression chez eux. La directrice de l'organisme Gris Montréal, Marie Ouzeau, pense que le contexte ne leur est pas favorable. Elle dénonce aussi ce qu'elle qualifie de politisation de ces questions. Il y a aussi des données préoccupantes chez les filles. 40% disent ressentir de l'anxiété au moins une fois par semaine, alors que c'est 24% chez les garçons. On va écouter Madame Ouzeau, ce sera suivi de quelques jeunes filles. Vous allez voir, il y a un enjeu qui revient chez les jeunes filles, c'est souvent l'image corporelle.
9: Il faut commencer par légitimer leur existence. Je veux dire simplement leur dire qu'ils ont la possibilité d'être qui ils sont, qui elles sont, de façon tout à fait authentique, et qu'il y a un avenir pour eux et pour elles. Je pense que c'est ça aussi. Hein. Les problèmes de santé mentale viennent en partie, en tout cas, quand on n'a plus d'espoir.
10: Surtout par rapport peut-être aux hommes, l'attachement, le scolaire. À l'école, à cause des réseaux sociaux, il y a des attentes envers les filles d'être un peu plus belles.
2: Ouais, pas facile d'être un ado en 2026. Est-ce que les

0: Les intervenants terrain constatent eux aussi cette augmentation de la détresse.
1: Mmh. Ouais, j'ai parlé avec le pédiatre au CHU Sainte-Justine, Olivier Jamoul. Lui, il voit une augmentation au cours de ses 25 années de pratique, beaucoup d'anxiété, de détresse qui se manifeste de façon très variée, faut le dire, chez les adolescents. Ça va des troubles alimentaires aux maux de ventre. Il croit aussi que les réseaux sociaux ont un rôle à jouer dans ce problème.
2: Il y a réellement une souffrance qui existe chez les jeunes. Il y a de l'éco-anxiété, ils sont inondés d'informations sur les réseaux sociaux, puis la digestion de tout ce qu'ils reçoivent, c'est pas facile, puis que c'est anxiogène.
0: Et là, bon, on est à l'aube d'une campagne électorale provinciale, et si je comprends bien, tel jeune invite les partis politiques à prendre des engagements là pour aider les jeunes.
1: Ouais, ça fait partie de la démarche de tel jeune aujourd'hui, l'organisme qui a 5 priorités, notamment renforcer les services de première ligne destinés aux adolescents, mais aussi à leurs parents. On va écouter Annie Papayoriou, elle est directrice de tel jeune et de sa fondation.
3: Actuellement, les politiques publiques qui s'adressent à la santé, à l'éducation, c'est pour la jeunesse québécoise. Mais le 12-17 ans présente vraiment des besoins particuliers. Les jeunes ont besoin d'être entendus, de pouvoir dire ce qu'ils vivent, exprimer leurs besoins. Il faut pas oublier aussi que ces besoins-là évoluent à une rapidité folle.
1: Et autre donnée intéressante, signe qu'il y a des besoins, tel jeune a reçu 60 000 demandes d'aide en 2025. C'est une augmentation de 20 % si l'on compare à 2024. Donc, message aujourd'hui lancé de tel jeune. Reste maintenant à savoir si ce sera entendu par les partis politiques.
0: On verra si effectivement les chefs des partis politiques vont entendre l'appel à l'aide de tel jeune. Merci Charles-Antoine.
1: Au revoir.
0: Restez à l'écoute plus tard à l'émission. Eau trop chaude et niveau au plus bas, l'écosystème du saumon se détériore dans la rivière Ouelle au Bassin-Laurent.
4: Oh, c'est triste. C'est triste pour tout le monde. Ça apporte beaucoup de vieilleté dans le coin. Hein.
0: Le même sort attend-il les autres rivières de la province? Mais d'abord...

0: Un extrait sonore de la chanson « Et les mobs » du tristement célèbre rappeur Tupac, tué en septembre 1996. Et si on en parle aujourd'hui, c'est que 30 ans après sa mort, le procès d'un ancien chef de gang qui serait lié à son assassinat s'ouvrait à Las Vegas ce matin. Et notre collègue Mathieu Massé s'est penché sur le sujet. Il est avec nous ce soir en studio. Bonsoir Mathieu.
1: Bonsoir.
0: Alors, peut-être commencer avec un peu de contexte. La mort de Tupac, c'est devenu, un point culminant de cette guerre que se livraient différentes factions du hip-hop américain.
1: Voilà, on est en 1996, on assiste à une guerre qui oppose le hip-hop de la côte est et de la côte ouest des États-Unis. C'est vraiment le paradigme de l'époque, à savoir si la musique, la scène de l'un était meilleure que l'autre. Et comme le disait le journaliste culturel au Devoir, Philippe Renaud, un peu plus tôt aujourd'hui, ça s'est fini particulièrement tragiquement. On peut l'écouter qui parle de la relation entre les deux principaux protagonistes de cette guerre qui lie beaucoup musique et gang, Notorious B.I.G. ou Biggie Small et Tupac.
2: L'ironie ou la encore plus triste dans toute cette histoire, c'est que c'était des amis. Hein? Les deux s'appréciaient et s'estimaient puisque ce sont parmi les meilleurs rappeurs et les meilleures plumes de leur époque, les années 90, qu'on présente comme le deuxième âge d'or du hip-hop américain.
1: Et pour revenir à l'extrait sonore qu'on a entendu un peu plus tôt, la chanson Hit 'Em Up, elle est importante parce que c'est vraiment ce qui a coupé les ponts entre Biggie Small et Tupac à l'époque, qui a mis le feu aux poudres et qui déboulera sur le meurtre de Tupac en septembre 1996 et sur celui de Biggie Small 6 mois plus tard.
0: Et là, si on revient justement au procès, de quoi il va être question?
1: Donc, pour mieux comprendre, il faut également connaître les circonstances de la mort de Tupac. Donc, selon l'acte d'accusation de Duane Davis, on y reviendra, la compagnie de disques Death Row Records, celle de Tupac, avait engagé à l'époque un gang de rue pour le protéger pendant un événement. Il était présent à Las Vegas pour un combat de Mike Tyson. Et c'est après le combat, il y a eu une altercation entre Tupac et un membre du gang opposé pour une question assez obscure. Mais ça s'est terminé sur le passage à tabac de la dite personne qui était le neveu de Duane Davis et qui ensuite a engagé des gens pour abattre Tupac. Donc, à ce moment-là, Tupac quitte le combat. Une Cadillac blanche se pointe sur place et il est abattu. Il mourra de ses blessures quelques jours plus tard.

0: faut savoir, c'est qu'à peu près tous les témoins présents, eh bien, ils étaient d'une gang ou d'un autre, et ça ne parle pas à la police.
1: Oui, parce que c'est un peu, on est dans le criminel, évidemment.
0: Voilà.
1: Donc, ça ne parle pas à la police, sauf Dwayne Davis.
0: Et voilà, ce qu'on peut apprendre dans la presse au fil des années, dont un reportage du New York Times qui date déjà de 25 ans, c'est que Davis aurait conclu une entente avec la police pour témoigner. On savait donc qu'il n'était pas celui qui avait tiré, mais qu'il était dans la fameuse Cadillac blanche. On savait qu'il était lié au meurtre, mais on ne pouvait pas l'accuser en raison de l'entente avec la police. Ce qui change aujourd'hui, et ce qui fait qu'on a un procès, c'est que pour la première fois en 30 ans, Dwayne Davis est accusé, puisque dans des mémoires publiées en 2019, il dit tout.
1: Il s'auto-incrimine finalement.
0: Absolument, absolument. Et puisqu'il a finalement dit tout dans un livre public, l'entente ne tient plus et il est finalement accusé 6 ans après la publication du fameux livre. On a parlé à l'avocat new-yorkais Matthew Galluzzo qui s'est intéressé particulièrement à cette affaire. On lui a parlé un peu plus tôt.
2: Dans son livre, il a parlé de ce qu'il avait fait pour assister le meurtre de Tupac. Il était dans la voiture qui était pleine des autres qui ont tiré l'arme à feu pour tuer Tupac. Il a dit qu'il a donné l'arme à feu à quelqu'un d'autre pour faire le meurtre.
0: Donc aujourd'hui, Dwayne Davis nie tout. Il va jusqu'à dire que le co-auteur du livre a tout inventé. Mmh. Il dit qu'il n'était même pas à Las Vegas ce soir-là.
1: Et là, peut-être pour donner un peu de contexte à ceux qui connaissent un peu moins le monde du hip-hop dans lequel Tupac évoluait, vous avez parlé à une légende du hip-hop québécois.
0: J'ai pu parler avec le rappeur Sans Pression qui évolue sur la scène depuis 1997. Donc lui, il a vécu ces événements-là. Il me disait qu'il se rappelle très bien du moment où Tupac est mort, où il était, avec qui. Et il me disait aussi que pour lui, la guerre qui a mené à sa mort n'était pas représentative nécessairement de ce que Tupac était réellement.
3: Beaucoup de monde se rappelle de Hit 'Em Up, sa dernière chanson contre Biggie, parce que dans le catalogue à Tupac, je dirais que 90% de ses chansons, c'est des chansons avec des messages du rap profond, vraiment. T'sais. Fait que oui, je pense que comme Tupac, c'est un malentendu. Beaucoup de monde ne connaissent pas vraiment Tupac.
0: Donc, à savoir s'il va écouter le procès ou le suivre avec attention, il me disait que son intérêt était limité. Après 30 ans, il n'espère plus vraiment la vérité. Pour lui, il est temps que Tupac et Biggie Smalls puissent reposer en paix. Enfin, le procès, lui, va suivre son cours. La sélection du jury commençait justement aujourd'hui et pourrait durer jusqu'à une semaine. Le procès, lui, pourrait durer un mois.
1: Mathieu Massé, merci.
0: Je vous en prie.
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1: En Nouvelle-Écosse, la mère de 2 jeunes enfants disparus il y a plus d'un an a accepté pour la première fois d'en parler publiquement. Dans une entrevue très émotive donnée à nos collègues de CBC, elle raconte qu'elle espère que ses 2 enfants, Jack 4 ans et Lily 6 ans, sont toujours en vie. Et elle explique comment elle gère ses émotions. Paul Légère est dans nos studios d'Halifax. Bonsoir, Paul.
5: Oui, bonsoir.
1: Alors, la mère, Maleya Brooks-Murray, n'a pas vu ses enfants, ne sait pas exactement quel est leur sort depuis le mois de mai de l'année dernière. Ça fait quand même longtemps.
5: Oui, ça fait longtemps et plein de gens se posent plein de questions. La famille immédiate, bien sûr. Très tôt le matin, au mois de mai l'année dernière, elle était avec son copain au lit. Elle pouvait entendre les enfants qui jouaient dans leur chambre, mais pas longtemps après, rien, plus de sang. Et plus d'enfants. Ils avaient disparu. Elle a donc appelé la police qui s'est vite rendue sur place dans leur maison, dans une forêt dense du centre de la Nouvelle-Écosse. Et pendant plus d'une semaine, ou presque une semaine, ils ont mené des recherches avec des hélicoptères et plusieurs équipes de recherche de sauvetage local qui se sont rendues sur place. Il y a des gens, plus de 100 bénévoles d'un peu partout dans la province qui étaient présents pendant presque une semaine. On a trouvé une couverture appartenant à Lily dans un arbre à 1 kilomètre de sa maison et des empreintes de bottes qui pourraient avoir appartenu à Lily. Mais c'est tout ce qu'on a trouvé depuis un an, à moins que la GRC a plus d'informations qu'ils ne veulent pas dévoiler pour l'instant. Mais mis à part cette découverte, plus d'un an plus tard, on a peu d'informations sur ce qui est arrivé à Jack et Lily. Et l'enquête de la GRC est toujours en cours. Plusieurs personnes ont subi des tests de polygraphe. Il inclut Malaya Brooks-Murray elle-même, la mère des enfants, et son conjoint à l'époque, Daniel Martell. D'ailleurs, le lendemain de la disparition des enfants, elle et Daniel Martell ont rompu, un sujet qu'elle ne veut toujours pas aborder, ni la question de l'ambiance dans leur foyer.
1: Et comment elle vit au jour le jour sans connaître le sort de Jack et Lily?
5: Mais c'est ça, au jour le jour, elle tente de vivre cette situation le mieux qu'elle peut, c'est ce qu'elle nous a dit, et c'est une situation très difficile pour elle, c'est ce qu'elle nous a expliqué dans ses larmes.
6: Just one day at a time.
7: Juste une journée à la fois, entourée par ma famille et mes amis et un filet de sécurité. Je vais en thérapie régulièrement et j'essaie de rester occupée. Je leur ai acheté des paniers de Pâques et des cadeaux de Saint-Valentin, des présents de Noël pour leur anniversaire, une carte de souhait pour qu'ils l'ouvrent lorsqu'ils reviendront à la maison, leur bougie de fête que je garde, j'ai tout gardé et je continue d'en prendre plus. C'est ce qui m'aide à passer au travers.
1: Est-ce qu'on sait pourquoi elle a attendu plus d'un an avant de parler publiquement?
5: Elle y a plusieurs raisons. Elle a de la difficulté, premièrement, à lire ce qu'il se dit dans les médias sociaux à son égard. Plusieurs insinuations, certains qui sont souvent méchants selon elle. Elle dit aussi qu'elle ne faisait que suivre les conseils de la GRC. Elle ne voulait pas nuire à l'enquête. Mais après un an sans réponse à ses multiples questions auprès de la GRC, elle commence à s'impatienter. Elle collabore, dit-elle, toujours avec les policiers qui enquêtent sur cette disparition. Et les policiers ont toujours affirmé qu'il ne s'agit pas d'un enlèvement. La GRC n'a pas nommé de suspect dans cette affaire. Plus de questions, donc, de réponses pour Malaya Brooks-Murray.
7: On dirait que je continue d'avoir la même mise à jour encore et encore, et je continue de demander pour de nouvelles pistes, et la police continue de dire qu'elle travaille là-dessus, et je ne me sens pas comme si c'est suffisant. Je pense que je mérite plus que ça. Je mérite de savoir où ils sont. J'ai besoin d'eux à la maison.
1: Et Paul, est-ce qu'on sait si la GRC a réagi?
5: La GRC n'a pas réagi, elle n'a pas accepté d'être interviewée dans le cadre de ce reportage, affirmant par écrit que l'enquête sur la disparition de Jack et Lily demeure une priorité pour ses enquêteurs et qu'ils ne peuvent pas dévoiler les détails ou le progrès de l'enquête.
1: Une affaire très mystérieuse qui touche au cœur. Merci, Paul.
5: Plaisir.
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1: Les espoirs en vue d'un accord entre Iraniens et Américains pour la réouverture du détroit d'Ormuz s'amenuisent, alors qu'une nouvelle demande vient complexifier une situation déjà très compliquée. Donald Trump veut que le régime iranien verse des indemnisations aux familles des victimes mortes ou blessées dans des attaques attribuées à Téhéran. Rania Massoud, bonsoir.
8: Bonsoir, Fanny.
1: Alors, Rania, c'est donc une nouvelle demande de la part du président américain.
8: Oui, il répond en fait aux Iraniens qui réclament de leur côté des réparations de la part de Washington pour les dommages causés par la guerre qui a été lancée en février. Donc l'Iran, qui évalue les dégâts de la guerre à 270 milliards de dollars, exige donc des compensations financières de la part des États-Unis comme une condition préalable à la réouverture du détroit d'Ormuz. Et donc le président Trump a en quelque sorte tourné en dérision cette demande-là de la part des Iraniens en disant que les États-Unis eux aussi veulent des indemnisations de la part du régime iranien pour compenser financièrement les familles des victimes de toutes les attaques qui sont attribuées à l'Iran depuis les dernières années, incluant les familles des personnes tuées aussi dans les manifestations anti-gouvernementales en Iran. Donc, il a fait sa déclaration-là sur Truth Social, son réseau.
1: Mais ce qui est frappant, c'est qu'il y a une semaine à peine, on avait l'impression que justement un accord était imminent. Et là, on semble s'en éloigner.
8: Oui, sachant que les Iraniens ont répété à plusieurs reprises qu'ils ne sont pas en train de négocier avec les Américains, mais plutôt qu'ils cherchent un accord avec leurs voisins, les Omanais, avec qui ils partagent le détroit d'Hormuz. Les Iraniens eux-mêmes avaient dit la semaine dernière que les négociations avançaient bien, il y avait de l'optimisme et même les détails par rapport à la réouverture du détroit commençaient à se préciser. Alors de ce que l'on sait, de ce qui avait fuité, c'était que le détroit serait divisé en deux, il y aurait des allées et des retours. Donc les navires qui venaient du golfe Persique vers l'océan Indien, donc qui rentraient dans le détroit, passeraient par le côté nord, donc dans les eaux iraniennes, alors que les navires qui quittent le détroit, eux, passeraient par les zones omanaises. Et que cet accord-là, on disait qu'il devait être provisoire pour une durée de 60 jours, sachant que là, on n'a plus de détails. L'Iran, au fait aussi, a dit qu'il y aurait d'autres exigences.

0: Et celle-là pour la réouverture du détroit. Il faut que les Américains lèvent le blocus imposé sur ces ports. Il faut que les Américains lèvent les sanctions économiques aussi qui pèsent sur le régime. Et aussi le déblocage sans condition des avoirs iraniens qui sont gelés à l'étranger. En plus, donc, des indemnisations par rapport à la guerre.
1: Donc, pas d'accord imminent en vue. Est-ce que ça veut dire, Rania, qu'il pourrait y avoir un retour à la guerre entre les deux pays?
0: Alors, pour le moment, Donald Trump souffle le chaud et le froid sur cette question-là. Un jour, il dit qu'il va frapper très fortement l'Iran si un accord n'est pas conclu. Un autre jour, il menace de frapper les infrastructures énergétiques du pays. Hier, il a laissé entendre qu'il n'avait en fait besoin de rien faire face à l'Iran, qu'il n'a pas besoin de lancer une nouvelle attaque d'envergure et qu'il n'a même pas besoin de faire plus d'efforts diplomatiques. Il dit qu'il lui suffit d'observer l'Iran en train de s'enfoncer dans ses difficultés économiques. Il faut dire que l'Iran connaissait déjà une crise économique avant la guerre, mais la situation, bon, elle s'est évidemment dégradée depuis le blocus qui est imposé sur ses terminaux pétroliers, donc incapable pour l'Iran. L'Iran est incapable d'exporter son brut, qui est sa source de revenus principale. Mais pour le moment, on est vraiment dans un genre de bras de fer entre les deux pays, chacun qui veut gagner un peu plus en force dans les négociations. Mais c'est sûr que pour Trump, durer le plus longtemps dans cette position est inconfortable avec l'approche des élections de mi-mandat.
1: Oui, parce que aux États-Unis aussi, on ressent l'impact économique de cette guerre-là, de
0: oui,
1: ce conflit-là.
0: Tout à fait.
1: Et Rania, pour la première fois, les autorités iraniennes ont diffusé une vidéo montrant le nouveau guide suprême, Mojtaba Khamenei.
0: Oui.
1: Quel est le message derrière cette vidéo?
0: Alors, ça fait partie justement donc de ce bras de fer, de cette guerre psychologique entre les deux. Les Iraniens qui veulent démentir les rumeurs qui disent que Mojtaba Khamenei est blessé, défiguré, amputé même. Et dans cette vidéo de 15 secondes, donc on le voit assis dans une pièce, en train d'échanger avec plusieurs autres personnes assises autour de lui, il a l'air en bonne santé, sauf que cette vidéo, en fait, est non datée. Donc, on ne sait pas s'il s'agit de vieilles images ou pas. Ensuite, c'est assez intéressant parce qu'elle survient aussi le jour où le guide suprême a eu une rencontre avec le président iranien Massoud Pezeshkian, mais on n'a pas vu des images de cette rencontre-là. Massoud Pezeshkian qui, il y a tout juste quelques jours, disait qu'il avait de la difficulté à entrer en contact avec le guide suprême, évidemment pour des raisons de sécurité.
1: Et est-ce qu'on sait ce qui a été discuté entre le président iranien et le guide suprême?
0: Alors, on sait qu'il y a eu plusieurs nominations très importantes à la suite de cette rencontre-là, des nominations à la tête de 6 postes clés, donc que ce soit au sein des forces armées du pays, des gardiens de la révolution islamique, des Basiji aussi, qui est cette milice qui est affiliée aux gardiens de la révolution. Et donc, tous ces postes-là sont désormais occupés par des figures militaires. Donc, ce sont certainement pas des diplomates, ce sont des vétérans. Il y en a qui ont eu un long parcours qui date de la guerre Iran-Irak, donc des années 80. Et donc, s'il y a un message à tirer de ces nominations-là, c'est que l'Iran tient à rester ferme, à consolider l'influence de la ligne dure donc sur la politique étrangère, mais aussi sur la sécurité intérieure. Donc, c'est une façon pour les Iraniens de dire à Washington qu'ils sont prêts si jamais il y a une nouvelle guerre d'envergure contre eux.
1: Oui, on est loin du changement de régime que souhaitait Donald Trump au départ.
0: Pas encore, non.
1: Rania Massoud, merci.
0: Merci à vous.

0: La Colombie a déclaré l'état d'urgence après le puissant séisme qui a déjà coûté la vie à plus d'une centaine de personnes et le bilan risque de s'alourdir. Les autorités tentent toujours de sauver ceux qui sont pris dans les décombres. Éric Plouffe a préparé ce qui suit.
1: On entend les occupants d'une maison à Bogota effrayés par le grondement du sol et les objets qui tombent sur le plancher. À Cali, des secouristes viennent d'extirper une personne restée prise sous les décombres d'un immeuble et la transportent rapidement sur une civière vers une ambulance. Cette résidente de Cali raconte que lorsque le sol a commencé à bouger, tout le monde criait « ça tremble » et tous ont couru et descendu les escaliers de son immeuble. Le maire de Cali, Alejandro Eder, affirme qu'il y a au moins 20 bâtiments qui se sont effondrés et que des personnes sont prises au piège à l'intérieur. Il indique avoir demandé à ses homologues de Medellín et de Bogota de venir en aide à sa population en envoyant des équipes de secours. À Bogota, Ivan Armando Perez, un ingénieur, dit qu'il a eu un peu peur lorsque la terre s'est mise à trembler. Il ajoute que le problème, c'est que ça ne s'arrêtait pas. Il dit qu'il commençait à s'inquiéter que ça puisse empirer ou frapper plus fort, surtout qu'il arrive du pays voisin, le

Venezuela, qu'il n'a pas vécu le tremblement de terre là-bas, mais qu'il en a vu les conséquences. Le double séisme qui a frappé le Venezuela en juin dernier a entraîné la mort de plus de 6000 personnes. Des centaines d'autres sont portées disparues et des dizaines d'immeubles se sont écroulés. Éric Plouffe, Radio-Canada, Montréal.

0: Qui n'a jamais rêvé de changer de vie? Cet été, on vous présente une série de portraits de gens qui ont osé faire le saut pour réinventer complètement leur quotidien. Et on se rend aujourd'hui au Sénégal où, depuis près de 3 ans, une PME propose aux piroguiers de changer leur moteur bruyant et polluant par des systèmes électriques silencieux et économiques. À la tête de la jeune entreprise, Raymond Sarr, qui, après avoir vécu 20 ans en France, a décidé de délaisser son boulot d'ingénieur en aéronautique pour monter sa compagnie en énergie renouvelable dans son pays d'origine, le Sénégal. Le reportage de Léa Lisa Westerhoff.
1: Face à nous, l'océan Atlantique et ses vagues. À droite, des pélicans survolent la lagune de la Somone à une centaine de kilomètres de la capitale polluée et bruyante de Dakar.
2: L'eau, le soleil, les oiseaux, pas mal.
1: Bienvenue dans les nouveaux bureaux de Raymond Sarr. Ex-ingénieur à Toulouse, devenu il y a 3 ans concepteur de moteurs électriques pour pirogues au Sénégal.
2: Je m'appelle Raymond Sarr, je suis ingénieur à la base, ingénieur en hydraulique et mécanique des fluides. J'ai toujours rêvé de travailler sur des projets qui ont de l'impact, qui touchent aussi à des usages concrets. Tout le monde a besoin d'énergie, partout. Et pour moi, le meilleur moyen de le faire, c'était l'énergie.
1: Mais d'abord, petit retour en arrière. À 17 ans, son bac et une bourse de l'État sénégalais en poche, Raymond met le cap sur la France. D'abord Bayonne en classe prépa, puis Toulouse pour son école d'ingénieur. Diplômé, Raymond devient chercheur puis sous-traitant pour le fabricant d'avions Airbus, jusqu'à cette question à 24 ans.
2: La question fatidique, est-ce que je sers à quelque chose?
1: Quel sens donner à son activité? 5 ans dans l'aéronautique et la question est toujours là.
2: On faisait des avions, donc Airbus, je travaillais sur la voilure, l'aérodynamique, travail très ingénieur. J'ai toujours recherché ça quand j'étais plus jeune, mais une fois que j'étais dedans, ça n'a pas correspondu à ce que je recherchais. Faire des avions, c'était pas le meilleur endroit. On a fait le tour, on sait faire des avions maintenant. Et bien sûr, impact environnemental.
1: 2008, Raymond amorce un nouveau virage pour un master à l'école des mines en entrepreneuriat et montage de projets dans les énergies renouvelables. Pendant 18 mois, il se forme et part même en Chine pendant 6 mois. Reste maintenant à savoir quoi faire avec cette nouvelle corde à son arc.
2: Je me souviens, j'étais allé voir mon chef là. Je lui avais dit, voilà, on monte une nouvelle business unit énergie renouvelable au sein de cette société de conseil qui travaillait pour Airbus. Et je me suis pris le plus gros vent de toute ma carrière. Donc pour moi, ça a scellé le départ, ça a scellé le... Je me suis dit, allez, je vais aller au Sénégal. Je vais casser mon PEL, et c'est ce que j'ai fait.
1: Au début, Raymond va et vient entre la France et son pays d'origine, le Sénégal. Son entreprise Jokoson, le lien en Wolof, existe dans les deux pays. Il vend et installe des pompes et des kits solaires dans les milieux ruraux.
2: Je me souviens, on arrive en pleine journée pour installer un kit solaire. On a fini de l'installer et c'est pas caricatural quoi, c'est la nuit, on allume la lampe, c'est magique. Voilà, c'est ça, cette émotion, je l'ai vécue. C'était dans un village dans le Sine Saloum, Sambadia.
3: Allez.
1: La dernière étincelle au décollage final viendra de sa femme Cécile Dardel, elle aussi ingénieure en reconversion, qui décide de faire le grand saut. En un mois et demi, à 38 ans, le couple et leurs 3 enfants déménagent pour le Sénégal.
4: C'était 2023. Raymond était parti en mission longue. Il était revenu le jour de Noël. Et début janvier, on a dit on y va quoi. Donc moi, j'avais aussi beaucoup... J'avais fait varier ma carrière professionnelle. Je me voyais plus du tout, enfin moi, de rester à Toulouse. Enfin, ça avait plus de sens. Et je pense qu'il y a eu ce sentiment de dire que... Cette menace du regret... que si on le faisait pas là, ça allait être trop dur à porter après. Donc c'était le moment où il fallait absolument tenter, quoi qu'il se passe.
5: Ça va,
1: casquette en jean vissée sur la tête, Raymond passe du temps à discuter avec les piroguiers de la lagune où il s'est installé à une centaine de kilomètres de la capitale, jusqu'à cette idée, la mobilité sur l'eau.
2: Aujourd'hui en Afrique, on parle beaucoup de mobilité électrique. C'est un développement qui est en cours et qui a un impact immense, surtout en Afrique de l'Est. On parle dans les grandes villes avec des motos, des voitures, des bus, mais on n'a pas beaucoup abordé le sujet sur l'eau, sachant que les corridors sur l'eau existent déjà en Afrique depuis longtemps, ils sont très importants au Sénégal. Ça faisait sens parce qu'il y a déjà des millions de personnes qui dépendent de ça. Il y a 20 000 pirogues moto.

0: favorisée au Sénégal. Mais il y a aussi, il y a toute la sous-région, il y a toute l'Afrique. J'aime bien innover, apporter quelque chose de nouveau. Voilà, j'aime bien fabriquer, même chez moi, personnellement, fabriquer de nouvelles choses. Donc c'est pour ça que je me suis lancé dans ce projet-là, en sachant que c'était le projet aussi pour élargir les champs, l'énergie. Tout le monde a besoin d'énergie, partout. Donc c'était pour moi un moyen aussi d'avoir plus de possibilités.
1: Cécile, elle, chercheuse et thésarde sur le changement climatique, est devenue photographe et n'a aucun regret.
2: Voilà, on a gagné en liberté, pas forcément financière, mais en liberté d'être en venant ici. Je pense, voilà, on a eu besoin de cette énergie-là. C'était beaucoup plus difficile d'être épanoui pour nous en France.
1: Pour l'heure, la quarantaine de pirogues qui propose des tours de la lagune et du parc naturel de la Somone navigue toujours avec des moteurs à essence, mais plus pour très longtemps, promet Raymond. Un peu plus au sud, dans le delta du Sinissalum, où deux fleuves s'enchevêtrent en une myriade de bras de fleuve, quatre bateaux fonctionnent déjà avec un moteur essence converti à l'électrique. Ils seront 20 d'ici la fin de l'année et plus encore l'année prochaine. Léa Lisa Westerhoff, de retour de la Somone, RFI.

0: Au moment où on enregistre des niveaux d'eau de plus en plus bas dans certaines rivières du Québec et que leur température augmente, on s'intéresse à une rivière à saumon fermée à la pêche depuis 6 ans à cause de la dégradation de son habitat. La situation dans la rivière Well, dans le Bas-Saint-Laurent, fait office de signal d'alarme. En contexte de changement climatique, on se demande si c'est le destin qui attend les autres rivières à saumon de la province. Véronique Duval a préparé ce qui suit.
1: Nous sommes à la Cavée, une fosse à saumon bien connue des pêcheurs sur la rivière Well. La rivière y serpente entre deux parois rocheuses. L'endroit, pourtant magnifique, dégage un parfum de désolation. Le pont suspendu en bois et en corde est condamné. Dans les deux abris colorés, les chaises usées par le temps sont vides. Sur le mur, un poème jauni raconte l'amour de ce lieu.
2: Dans la plus grosse journée, puis on avait eu un très gros coup d'eau cette année-là, il s'était pris aux alentours de 35 saumons dans la même journée. La majorité, tout à Cavé. Le monde ne croyait pas ça. C'est impossible qu'une fosse peut donner autant de saumons. Mais oui, sur la rivière Well, la Cavé a donné ça.
1: La Well, Christian Milliard la connaît par cœur. Il a été guide de pêche pendant près de 20 ans.
2: Partout, toutes les fosses, la Dubé, les blocs, la Mekéfine, Delegue, l'Oublier, l'Hydro. Il y en avait partout. Il y avait des pêcheurs partout. C'était de toute beauté dans le temps. Tu vois ça aujourd'hui, le néant. C'est triste.
1: La rivière Well a d'abord été désertée par les saumons au début du 20e siècle à cause de la drave. Dans les années 60, on a décidé de l'ensemencer à coups de milliers de tacons chaque année.
2: Ah, dans les bonnes années, des fois, il y avait au moins 50, 75 pêcheurs sur la rivière, là, dans les journées d'ouverture, là, quand c'était très bon. C'était magique, là. Il n'y avait pas.
1: En l'an 2000, on arrête l'ensemencement et la population de saumons de la rivière Well amorce un lent déclin. La température de l'eau affecte aussi la population que le ministère de l'Environnement estimait à une centaine d'individus en 2020 lors du dernier décompte. L'homme dans la soixantaine se rappelle que la rivière Well a toujours été considérée comme une rivière à saumon plutôt chaude.
2: Oui, parce qu'on a quand même la génétique de saumon d'eau chaude sur la rivière Well. Fait que l'eau quand même rendue à 25, 27, 28. Mais j'ai pris du saumon à sèche, l'eau à 28, que le monde ne croyait pas.
1: Mais le réchauffement de l'eau s'est accentué avec les années.
2: Ah oui, je ne me souviens plus l'année. À partir de la cavée, à descendre jusqu'au kiosque d'accueil, on avait compté 300 saumons morts. L'eau avait monté pas loin de 30 degrés. C'était pas possible que ce soit aussi bien des saumons de 3 livres, aller jusqu'à 20-25 livres. Là. Morts dans la rivière, on les mettait au bord. Au moins, ça nourrissait les autres espèces.
1: Ici, plus près de l'embouchure de la rivière dans la municipalité de Rivière-Well, le paysage est tout autre. Les saumons qui remontent la rivière traversent des kilomètres de terres agricoles et passent sous l'autoroute 20

0: avant d'atteindre les boiseux du Haut-Pays. Véronique Furoy n'a jamais vu la rivière aussi basse en plein juillet. Coordonnatrice des opérations pour Aubakir, l'organisme de bassin versant de Kamouraska, Lillet et Rivière-du-Loup, elle espère réussir à rafraîchir la rivière grâce à un projet visant à encourager les riverains à faire des aménagements pour créer de l'ombre sur le cours d'eau, afin de préserver les refuges thermiques dont les saumons ont besoin pour survivre à leur course à obstacles pour aller pondre leurs œufs en amont.
1: En fait, chaque petit geste compte. Donc, c'est sûr que ces projets-là, ben, c'est rassembleur. Ça permet de parler du saumon, ça permet de parler de la qualité de l'eau, ça permet de responsabiliser les propriétaires. Mais en fait, il y a des grosses actions qui devraient être prises. Puis là, ben, c'est tout sur la gestion de nos forêts. Donc, c'est sûr que là, c'est là que je dirais qu'il y a le plus gros enjeu là, pour la population de saumon et la qualité de l'habitat.
0: En plus du développement immobilier et de l'ouverture de nouvelles terres agricoles dans le Haut-Pays, les coupes forestières se sont intensifiées sur les terres publiques en amont du bassin versant.
1: Les forêts, c'est pas juste le poumon, mais c'est aussi un tampon. Là, ça retient l'eau. Ça fait que l'eau s'écoule tranquillement.
0: La professeure en écologie des poissons à l'Université du Québec à Rimouski, Emmanuelle Chrétien, souligne qu'il y a plusieurs menaces qui pèsent sur le saumon le long de son parcours migratoire en eau douce, mais aussi en eau salée. Elle estime qu'on a le pouvoir de limiter les perturbations en eau douce, notamment en conservant les couverts forestiers, en respectant des bandes riveraines adéquates et en suspendant la pêche quand la température de l'eau est trop élevée, afin de ne pas entraîner le saumon dans des luttes qui l'épuisent. Selon elle, le triste destin de la rivière Well plane sur d'autres rivières si nos pratiques ne s'améliorent pas.
2: Ça peut être le canari dans la mine un peu pour des rivières similaires, si on veut. Des rivières des basses terres du Saint-Laurent, il y en a d'autres là qui suivent. Là. Il y a la Mitis, la Rimouski, la Matane qui viennent à peu près toutes du même genre de territoire. Donc, c'est sûr que si les rivières se réchauffent, c'est des conditions qui sont moins propices pour le saumon.
0: De son côté, l'ancien guide de pêche regarde la rivière avec nostalgie.
3: J'essaye de parvenir pour pas me souvenir de toutes les choses. Parce que tout à l'heure, là, en haut, à Cabri, là, je te disais à telle place, là, on était assez habitué que, bon, à Rotel-Roche, dans le fond, là, c'est lui le saumon qui est preneur. Là. Mais c'était demain. On connaissait la rivière comme le fond de notre poche. C'est triste. Parce que c'est, ça portait quand même de la vie, beaucoup de vie à la rivière.
0: Là. Ici Véronique Duval, Radio-Canada, Rivière Well.
4: Et c'est ainsi que se termine votre magazine quotidien d'information pour ce soir. Merci d'avoir été à l'écoute. Soyez au rendez-vous demain. On vous prépare une belle émission. À la veille de la journée J'achète un livre québécois, on va se demander, avec une autrice jeunesse, comment intéresser les adolescents à la littérature, alors que le livre a maintenant un compétiteur de taille, le téléphone cellulaire. Si vous avez manqué une partie de notre émission, vous pouvez vous rattraper sur notre plateforme audio ou sur notre site Internet. Je m'appelle Fanny Olivier et je vous dis à demain.

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4: Bonsoir, ici Rebecca Kwan. La Colombie-Britannique a annoncé

0: adopter des mesures pour limiter les risques de feux de forêt au moment où des centaines de brasiers brûlent dans la province. L'utilisation récréative de véhicules hors route, comme les motos et les véhicules tout-terrain, est temporairement interdite sur les terres publiques dans certaines régions. Les autorités enquêtent toujours sur les causes de l'incendie de Bald Range, qui a forcé plus de 20 000 personnes à fuir les flammes. Annie Véro a préparé ce qui suit.
1: Les gens ont peur aussi, c'est effrayant. Donc...
2: Véronique Schmout fait partie des milliers de personnes qui ont dû évacuer leur domicile en raison du feu de Bald Range qui s'est déclenché dans l'Okanagan vendredi soir.
1: Je pense que ça va prendre quelques jours avant de tout réaliser.
2: Le feu qui s'est propagé très rapidement a amené la Colombie-Britannique à déclarer l'état d'urgence provincial samedi. Le ministre des Forêts affirme que la violence et l'agressivité du feu de Bald Range constituent une première dans l'histoire de la province.
3: We could have put 1,000 more helicopters.
2: Ravi Palmer estime que des ressources supplémentaires n'auraient fait aucune différence devant l'intensité des flammes. Il ajoute que la Gendarmerie royale du Canada mène actuellement une enquête sur les causes de l'incendie qui reste inconnue pour l'instant.
3: We are preparing for the worst and hoping for the best.
2: Ravi Palmer affirme que la province se prépare au pire. De la foudre sèche est prévue dans les prochains jours, ce qui pourrait compliquer le travail des pompiers forestiers qui doivent faire face à des températures élevées et à des conditions sèches. Le ministre fédéral de la Défense, David McKenzie, affirme que l'armée est prête à intervenir si la province le demande. Ici Annie Véro, Radio-Canada, Vancouver.
0: Les négociations entre Ottawa et Washington s'intensifient pour parvenir à un accord commercial avant l'entrée en vigueur d'une nouvelle salve de tarifs le 19 août. Le gouvernement fédéral dit être prêt à faire certaines concessions dans l'objectif d'arriver à une entente. Le ministre québécois des Relations internationales et de la Francophonie, Christopher Skeet, souligne toutefois que le Québec pourrait refuser certaines concessions qui sont dans ses champs de compétences.
4: Si on n'est pas adéquatement consulté sur les concessions, on se réserve le droit de ne pas se considérer lié par ces concessions-là. Madame Fréchette, elle a dit très clairement que c'est zéro d'ouverture sur la gestion de l'offre. On a été très clair à ce niveau-là. On a enlevé l'alcool pour répondre à une attaque tarifaire. Si on voit un allègement de l'attaque, mais on est prêt à discuter de l'alcool.
0: Si une entente n'est pas conclue entre Ottawa et Washington avant le 19 août, le Canada sera frappé par des droits de douane supplémentaires de 50 %. Le verdict est tombé au procès du Montréalais Luciano Frantolin, accusé d'avoir tué sa fille de 9 ans dans l'État de New York. Il est déclaré coupable de meurtre au second degré. Le jury américain l'a aussi condamné d'avoir caché le corps de sa fille après le meurtre. Les précisions de Jean-François Thériault.
5: Selon un contact de Radio-Canada qui était présent lundi au palais de justice d'Elizabethtown, le jury aura pris environ une heure pour déterminer que Luciano Frantolin était bel et bien coupable du meurtre au deuxième degré de sa fille Milina et d'avoir dissimulé son cadavre. C'est donc un verdict expéditif pour un procès qui aura duré un peu plus de 3 semaines. La poursuite a terminé sa preuve vendredi et la défense a choisi de ne présenter qu'un seul témoin. C'est donc dire que Luciano Frantolin lui-même n'a pas témoigné pour sa défense. Rappelons que c'est le père qui avait signalé à la police la disparition de sa fille en juillet 2025, alors que les deux revenaient de vacances passées aux États-Unis et étaient en direction de Montréal. Selon la preuve de la poursuite, Frantolin a amené sa fille dans un milieu boisé et l'a noyée dans un étang. Il a ensuite dissimulé son corps sous une roche. Luciano Frantolin connaîtra sa sentence le 14 octobre prochain. Il risque une peine de prison à vie. Ici Jean-François Thériault, Radio-Canada, Montréal.
0: En terminant, le meurtre de la légende du hip-hop, Tupac Shakur, survenu en septembre 1996, reste à ce jour l'un des homicides non résolus les plus célèbres des États-Unis. Le procès d'un ancien chef de gang accusé d'avoir commandité l'assassinat s'est ouvert aujourd'hui à Las Vegas. Mathieu Massé.
6: Le 7 septembre 1996, à Las Vegas, Tupac tombe sous les balles d'un tireur à bord d'une Cadillac blanche, culmination d'une guerre d'égo entre différents clans du hip-hop aux États-Unis. Le journaliste culturel au Devoir, Philippe Renaud.
7: La scène de la côte Est et de la côte Ouest, c'était ça la rivalité, lequel des deux scènes était les meilleures. Et ça s'est fini tragiquement.
6: L'enquête sur le meurtre de Tupac patine pendant des décennies avant d'être relancée en 2019 après la publication des mémoires de Duane Davis. L'avocat Mathieu Galuzzo explique que l'ancien chef de gang y raconte qu'il était présent dans la voiture au moment du meurtre.
8: Il dit qu'il a donné l'arme à feu à quelqu'un d'autre pour faire le meurtre.
6: Duane Davis, 63 ans, nie maintenant tout et affirme même que le co-auteur du livre a tout inventé.
9: Quand j'ai appris la nouvelle, puis comme... écoutait bouleversé carrément. On écoutait tout du Tupac.
6: Pour Sans Pression, légende du rap québécois, cette saga a été la trame de fond du début de sa carrière. Mais il regrette que la violence des propos et la fin tragique de l'artiste fassent ombrage à sa carrière.
9: Parce que dans le catalogue à Tupac, je dirais que 90% de ses chansons, c'est des chansons avec des messages du rap profond, vraiment, tu sais.
6: Quant au procès, son intérêt est limité.
9: 30 ans plus tard, je me dis que comme, est-ce que ça va vraiment être la vérité? Est-ce que c'est vraiment comme, peu importe c'est qui est coupable aussi, ça? Rendu là, moi, je suis comme, rest in peace, Tupac.
6: Le jury sera sélectionné cette semaine et le procès devrait durer un mois. Ici Mathieu Massé, Radio-Canada, Montréal.
0: C'est ce qui conclut les informations. Merci d'être à l'écoute et bonne soirée à notre antenne.

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0: Aujourd'hui, les paysages humains de la Gaspésie dans le très beau documentaire L'Aventurine. On en parle avec le réalisateur Carlos Ferrand et le producteur Nicolas Paquet. Bonjour.
1: Bonjour.
2: Bonjour.
0: Les citoyens peuvent-ils influencer la transition écologique par la démocratie participative? Gabrielle Lamontagne-Allée a fait le test du terrain. Bonjour.
3: Allô.
0: La ruée vers l'ordure. Voyage au pays de la rudologie avec Simon Paris-Poupard. Bonjour.
4: Bonjour, Catherine.
0: Produire du lait en laboratoire, fiction ou quasi-réalité, c'est la mission de nos agents doubles Magali Simargaldès et Alexis Bouliane. Bonjour.
4: Salut.
3: Bonjour.
0: Feu vert, c'est parti.

0: Les annonces d'automobiles sont partout à ce temps-ci de l'année, mais nouveauté cette année, on commence à voir des véhicules électriques chinois faire leur entrée sur le marché. Et ça change un peu la donne. On a lancé la question sur les réseaux sociaux de Radio-Canada Environnement. Qu'est-ce que ça vous inspire, cette arrivée des véhicules électriques chinois? J'ai vraiment été frappée d'avoir des auditeurs très bien documentés et très enthousiastes, comme Élise qui dit « Je crois que ce sera la victoire du véhicule électrique, enfin. » BYD, je sais pas si on dit BID, vise 20 concessions au Canada, dont une à Montréal. Une firme a déjà été mandatée pour trouver des lieux stratégiques. L'infrastructure est prête, il y a beaucoup de bornes rapides. Ces véhicules se chargent très rapidement. Rien à voir avec mes expériences de 2016, lorsqu'il fallait tout prévoir et calculer. J'ai vraiment hâte. Alexandre dit, j'ai passé un mois en Chine l'an dernier et j'étais vraiment excitée de voir la quantité et la qualité des véhicules électriques de marque chinoise. Je suis vraiment très content qu'ils soient bientôt disponibles au Canada. Julie, j'arrive de France, il y en a vraiment beaucoup là-bas, ce sont de très beaux véhicules. J'ai discuté avec un ingénieur qui m'a dit que ces véhicules sont de grande qualité. Disons que ça m'a beaucoup surprise. On va faire le tour de la table. Personne ici est très, très véhicule tout court, comme Magali, qui est plus véhicule vélo électrique de ce temps-ci.
1: Eh oui, j'ai mon nouveau vélo électrique depuis quelques semaines et je l'adore. En fait, je suis mitigée parce que je crois que c'est une bonne chose d'avoir des véhicules plus abordables, là, au-delà d'être électrique. À chaque fois que je vois des annonces de véhicules, ça me semble tellement cher. Mais d'un autre côté, lorsque la voiture est chère, ça encourage économiquement à ce qu'il y ait plus d'options de transport en commun qui sont moins chères. Donc, je me dis, est-ce qu'on peut potentiellement retarder un peu ou enlever une certaine pression à développer des infrastructures de mobilité plus communes? Donc, je me questionne.
0: D'accord,
1: on reste quand même dans le paradigme de la voiture
0: solo. De la voiture solo, souvent. Simon Paris-Poupard?
2: Oui, mais j'irais dans le même sens. C'est ce qu'on appelle le paradoxe de Jevons, l'effet rebond qu'un autre comme Philippe Biwick dans L'âge des low-tech a expliqué, c'est-à-dire si on diminue le coût, on change pas le système. Puis pour moi, c'est ça le risque avec l'avènement de ces véhicules.
3: On a fait qu'encourager la consommation
2: et
3: supplémentaire.
2: Voilà. Et voilà.
0: Du côté Nicolas Paquette qui vit dans le Bas-Saint-Laurent, qu'est-ce que vous pensez de ça?
4: Ben, j'allais aller dans le même sens, en effet.
0: Ah ben,
4: je pense que le mieux, c'est de garder son vieux char. Ce que je vais faire aussi longtemps que possible. Cela dit, s'il y a plus d'options électriques, j'embarque.
0: D'accord. On peut pas être contre le fait de remplacer, pour ceux qui en ont vraiment besoin, de remplacer une auto-essence en fin de vie contre une auto-électrique moins chère. Là, j'espère que là-dessus, je vais un peu vous rallier.
5: Oui.
0: Quand même. Gabrielle Lamontagne-Allée?
5: Ben moi je vois ça arriver avec une certaine curiosité, même si je suis pas non plus ce qu'on peut qualifier de fille de char, mais ma curiosité est plus au niveau de la durabilité dans le temps. Non, je remets vraiment pas en doute la qualité de ces véhicules là, mais il y a même des véhicules électriques luxueuses qui arrivent ici, qui ont des enjeux avec les hivers québécois dans la conception, la résistance aux conditions ici, le sel d'épandage et tout. Donc moi, c'est ça qui va m'intéresser, c'est de voir comment ces voitures-là vont se débrouiller.
0: Alors, il y a un auditeur qui se posait la même question que toi, Benoît. Je ne doute pas de la qualité, j'espère juste que les autos supportent notre météo et le sel de la route. Et Pierre écrit ceci, leurs nouvelles batteries sont fireproof et conservent 90% de l'énergie à moins 40. Elles durent plus longtemps, ils sont moins chers les véhicules, que demander plus au Québec. Ça vaut vraiment la peine d'attendre pour voir ce qui sera proposé avant d'acheter votre véhicule électrique. Mais il y en a qui invoquent un peu l'argument politique, comme Jean-François, acheter c'est voter, plus néfaste que bénéfique pour l'ensemble de la population. Et il parle, lui, des modèles coréens qui peuvent être une belle alternative, qualité de produit, rapport qualité-prix. Et lui, il va plus loin en disant ce ne sont pas nos ennemis politiques et économiques, contrairement à la Chine. Il y a des inquiétudes sur les données, on en a beaucoup parlé, hein? Les données qui pourraient être communiquées par les véhicules. Liliane dit, les cellulaires, Google, Facebook collectent déjà nos données, donc rien de nouveau de ce côté. Mais des voitures plus performantes, moins chères et qui se rechargent plus rapidement, on ne peut pas être contre ça. J'ai bien hâte d'en voir sur les routes. Ben merci de continuer à nous écrire, tout le monde.
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7: Il faut que tous les jours, j'aille voir le rocher. Je suis persuadé que ce rocher-là m'aide à mieux vivre.
0: ce rocher, on entendait la mer un peu autour, c'est le rocher Percé, qui est vraiment au cœur du nouveau film de Carlos Ferran. Bonjour, Carlos.
8: Bonjour.
0: Carlos, qui est cinéaste d'origine péruvienne, qui vit au Canada depuis très longtemps maintenant, et qui est documentariste, qui a fait vraiment d'un travail admirable depuis longtemps, et qui nous arrive avec ce regard très intime sur la Gaspésie. C'est Nicolas Paquet qui a produit le film. Nicolas, qui est cinéaste lui-même et qu'on connaît comme donc documentariste, en plus d'être producteur. Bonjour Nicolas.
9: Bonjour.
0: Qui est dans le bas du fleuve où il vit. Il a fondé la maison de production Français Doc. Et ce qui est intéressant, c'est que vous avez pas le même rythme dans vos documentaires. Je dirais que Nicolas fait une forme de documentaire plus activiste, par exemple avec un film comme Malarctique. Carlos, plus contemplatif, est-ce qu'on pourrait le dire comme ça?
8: Oui, je pense.
0: Et le rocher Percé, qu'est-ce qui vous inspire?
8: Moi, je viens du Pérou. Et devant le rocher Percé, je sens la même chose que je sens devant Machu Picchu. C'est des lieux sacrés, chargés d'une force tellurique qui est unique. Même s'il y a 10 000 t-shirts, j'ai vécu au rocher Percé. Et on sent cette puissance.
0: Et même s'il y a beaucoup de touristes autour de vous au moment où vous y êtes?
8: Même. Et d'ailleurs, le touriste ne se trompe pas. Ils vont toujours là où c'est beau et formidable.
0: Ouais,
8: le problème, c'est que nous sommes trop nombreux autour. Mais c'est pas la faute aux touristes, c'est la faute au rocher qui est magnifique. Ouais.
0: Est-ce qu'on peut dire que c'est presque la force de la géologie de la Gaspésie qui a été une des premières sources d'inspiration?
8: Absolument. Là, c'est un des seuls endroits au monde où on peut marcher sur les roches qui sortent du manteau terrestre. Pas loin de là où nous naviguons, il y a les fossiles qui sont 4 milliards 100 millions d'années, presque le temps où la Terre a existé. Ils sont à fleur de peau de la Terre. C'est extraordinaire. Ouais. Il y a une charge magnétique là, incroyable.
0: D'ailleurs, dans le film, on suit un jeune chasseur de fossiles qui fait devant vous là, une découverte sur une pierre mouillée qui vient d'être cassée.
8: Personne ne nous croit parce que tout le monde pense que c'est arrangé avec les gars de ville. Mais non, il venait de le retrouver, vraiment.
0: Magali?
1: Enfin, j'en ai trouvé des fossiles. Oui. Justement, on est allé sur la Côte-Nord puis c'est une expérience absolument extraordinaire. De craquer une roche et de trouver quelque chose.
0: Une bestiole qui s'est imprimée il y a des millions d'années dans la roche. Alors, Nicolas Paquet, vous êtes, je le disais, documentariste assez engagé vous-même. Qu'est-ce qui vous a donné envie d'embarquer dans cette aventure plus contemplative?
4: D'abord, ça a été le pitch de vente de Carlos, donc qui m'a parlé, entre autres, de ces fossiles du prince de Miguel.

0: appris beaucoup au contact de Carlos et puis de sa démarche créative.
1: Quand on voit le film, on a l'impression que c'est un documentaire écologiste non prémédité. Carlos sourit, je sais pas, est-ce que vous êtes d'accord ou...
2: Oui, moi je suis pas un influenceur, je suis un influencé. D'ailleurs, dans son rêve, j'ai eu un mot qui est apparu, parce qu'on m'a posé la question avant, et le mot est alertiste. Je suis influencé par les militants et les activistes qui nous donnent l'alerte.
1: Oui.
2: Et qui nous font voir les choses comme il faut. D'ailleurs, Nicolas est un écologiste de premier ordre.
1: Mais justement, est-ce que ça a changé? Est-ce que la présence de Nicolas dans l'expérience de toute la conception du film L'Aventurine, est-ce que la présence de Nicolas a amené justement à chercher des personnages plus engagés, plus militants eux-mêmes?
2: Il l'a influencé tout au long avec sa attitude positive et optimiste et encourageante. D'ailleurs, il triche, il vient de Saint-Alexandre et Kamouraska.
1: Oui.
2: Et là, cette région, on triche parce qu'il a le mot amour à l'intérieur. Mm-hmm. Kamouraska. Tu vois? Alors, non, il était vraiment très important pour la production du film.
1: Alors, Nicolas Paquette, dans votre cas, est-ce qu'on peut dire que c'était un peu plus prémédité que je semble croire en voyant le film?
0: Ben pas tant que ça. C'est un film Carlos m'a présenté le scénario, sa proposition. Puis oui, il y avait déjà des gens qui sont des amoureux du territoire,
1: oui.
0: Mais c'est vraiment dans le discours puis dans l'assemblage de tout ça où là on n'avait pas le choix, c'était là. Ces gens sont plus que des amoureux, ce sont des protecteurs du territoire, mais de façon justement pas militante, peut-être à part Bilbo qui slameur, donc dans ses mots c'est clair le discours, mais les autres c'est qu'ils nous dévoilent des beautés, on parle des fossiles, on les agate, les trucs qui on marche dessus, mais si on les voit pas, c'est Lucie Lagueux qui dit si on le sait pas, on le voit pas. Et je pense que c'est une clé du film. Là, on le voit. On voit cette plante qui prend 200 ans à parcourir un mètre. Puis on dit, waouh, mais elle est là, je la connaissais pas. C'est formidable.
1: Oui, la force du temps, c'est très présent dans le film aussi. L'importance de laisser le temps faire son œuvre dans la nature. Il y a plein de choses comme ça qui sont infusées, là, qu'on reçoit sans que ce soit un discours militant. Mais est-ce que justement, Carlos, c'est pas des gens qui, par leur mode de vie, finalement, deviennent des militants plus que par leurs paroles?
2: Moi, ce qui m'intéressait, c'est de trouver des gens qui pouvaient transmettre leurs connaissances.
1: Mm-hmm.
2: C'était ça fondamental. Et autour de la nature. Alors, tout le monde dans le film nous apprend des choses. Enfants, jeunes, militants et pas militants.
1: Et ça, c'est intéressant parce que vous avez tenu à ce qu'il y a beaucoup d'enfants qui sont en situation, justement, de transmission. On va écouter un petit extrait, d'ailleurs, qui nous amène du côté du regard d'un enfant.
3: Un marais salé, c'est tellement plein de vie. On sent le soleil chauffer. Puis là, il y a toutes sortes d'odeurs. Les plantes poussent rapidement dans un marais salé et se décomposent aussi.
4: C'est comme une histoire d'amitié.
5: Ouais.
4: C'est la terre qui se prend pour de la mer, puis...
5: La mer qui se prend pour de la terre.
4: Exactement.
1: C'est la petite Philomène.
2: Elle est merveilleuse.
1: Avec la cousine de sa mère, si je me rappelle bien.
2: Hein?
1: Et qu'est-ce que ça apportait, justement, cette présence des enfants? Ils parlent pas tant que ça, les enfants, mais ils sont là beaucoup. C'était quoi l'importance?
2: Dans le film, nous avons une chanson de plume qui s'appelle Chansonnette, dans laquelle il dit « C'est dommage qu'on perd le regard que les enfants ont sous la vie ». Et ça résume un peu le film. On essaye, c'est un road movie à la recherche de cette fraîcheur.
1: Donc, les enfants sont là pour nous rappeler que nous aussi, on devrait essayer d'avoir ce regard.
2: Les enfants sont là comme les animaux et comme les adultes très importants. C'est des personnages très importants pour le film.
1: Ouais. Nicolas Paquette, qu'est-ce que c'est pour vous qu'on doit retenir là? Si on regarde L'Aventurine, qu'est-ce qu'on doit retenir dans notre rapport, je vais y aller large, dans notre rapport à la vie?
0: Ben, je pense que, comme vous le disiez, comme Carlos l'exprimait, c'est ce regard d'enfant-là, je pense qu'on se rend compte que le système nous moule et nous presse à quelque part, puis il faut créer des moments justement où on n'a pas besoin d'aller nécessairement en Gaspésie, ça peut être dans n'importe quelle région au Québec, mais

0: ce contact-là, ce moment où ramasser des pierres, c'est comme on n'ose plus faire ça peut-être à moins d'être accompagné d'un enfant, mais c'est un contact avec la nature, c'est redécouvrir le merveilleux dans ce qui est petit. Et lâcher nos écrans, lâcher notre nouveau véhicule électrique
1: chinois
0: pour marcher, fouler le ouais. sol comme tel.
1: Ouais, se rebrancher carrément dans le vivant. Le film L'Aventurine a gagné à Gaspé tout récemment le Grand Prix du jury et le prix du public du festival Vue sur mer. Et il va y avoir beaucoup de projections. Le film vient de prendre l'affiche ce vendredi, mais il va y avoir beaucoup de projections dans plusieurs villes. Est-ce que vous allez accompagner le film, Carlos?
2: Oui, ça va être vraiment agréable.
1: Et vous avez déjà comme ça mener une coupe de projection avec des rencontres. Qu'est-ce qui frappe les gens? Qu'est-ce qui émane comme question, comme réflexion?
2: Les gens sont contents de voir célébrer une région qui normalement est appelée région seulement, comme si Montréal n'était pas une région. Alors, et c'est ça qui est merveilleux de cette péninsule. Il y a 90 000 habitants, il y a grande comme la Belgique, il y a beaucoup de place pour la nature. Et les gens sont très autonomes. On entre dans une maison, ils ont tout. Oui. Ils sont habitués à dealer avec tout ce qui les entoure. Même si l'Amazon arrive et continue à avoir tous les outils à la maison.
1: Donc il y a une grande force d'autonomie qui s'est développée.
2: Une grande force d'autonomie et de résistance aussi, politique, importante.
1: Oui.
2: Qui fait un peu, disons, la tradition gaspésienne de se voir mettre de côté un peu toujours les parents pauvres de Québec, les régions éloignées, pauvres, plein de préjugés. Et c'est une raison d'une richesse, une région d'une richesse extraordinaire, hein? Magique aussi.
1: Magique.
2: Laissez-moi le dire, puisque je suis péruvien.
1: Oui. C'est vrai que ça a été souligné, il y a une dimension presque du réalisme magique dans le film aussi.
2: Oui, nous avons eu une arme secrète, Michel Giroux, qui est le monteur avec qui j'ai co-réalisé le montage. Il nous a invités, il m'a invité à rencontrer une amie à lui, Marie-Claude, qui est une poète, qui a lu les lames du tarot qui apparaissent dans le film à cause de Breton. Et ça a fait baigner le film en acceptant le hasard, les rencontres fortuites et la magie qu'on retrouve sur le chemin.
1: Et la musique aussi, il y a le chœur Les Voyous qu'on retrouve sur la plage, au bord de la mer. Alors c'est vraiment dans ce sens-là un film documentaire d'une forme assez poétique. Nicolas Paquet, le militant engagé n'a pas trop de regrets de s'être lancé dans L'Aventurine?
0: Non, aucun regret. Je pense que le discours écologiste doit être présent un peu partout et aussi prendre des formes nouvelles. Mmh. Et là, on est dans quelque chose, Carlos dit souvent, c'est pas un film sur le monde tel qu'on voudrait qu'il soit, c'est un film tel que le monde est présentement. C'est un film qui nous montre comment on peut agir bien, correctement aujourd'hui. Donc là-dedans, je trouve que et puis ce qui ressortait des projections, entre autres en Gaspésie, les gens étaient fiers, mais je pense que ça nous rend fiers, et quand on est fier, quand on aime, ben on le sait, on protège ce qu'on a.
1: Ouais, ils vont continuer d'autant plus d'être les protecteurs de leur territoire. Merci beaucoup tous les deux pour ce film L'Aventurine. Je le rappelle qu'il vient de prendre l'affiche en salle et on l'a pas dit, L'Aventurine, c'est une pierre, hein.
2: Oui.
1: Est-ce qu'on peut dire que c'est dans la famille des agates ou c'est pas tout à fait ça?
2: Oui, c'est dans la famille des agates. Voilà. Elle porte chance.
1: Et elle a une très jolie couleur, vous la découvrirez dans le film. Merci beaucoup. Donc, le film vient de prendre l'affiche et il y aura des projections spéciales dans plusieurs villes. Carlos Ferrand, qui a signé ce film, et Nicolas Paquet, qui en est le producteur. Merci à vous deux.
2: Merci.
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0: On veut récolter vos opinions sur les thématiques à prioriser parce qu'on veut agir collectivement sur ces priorités-là dans les prochaines années. Qu'est-ce qu'on veut faire de plus pour la justice sociale, la justice climatique?
1: On vient d'entendre des propos recueillis par Gabriel Lamontagne-Allée dans le cadre d'un forum citoyen. L'automne dernier, je sais pas si vous en rappelez, on a parlé du potentiel de la démocratie participative pour soutenir la transition écologique. Et on avait été emballé dans l'équipe de constater qu'il y a plusieurs villes en Europe qui ont vu des politiques environnementales littéralement prendre forme grâce à des assemblées ou à des conventions citoyennes. Puis on se rend compte qu'au Canada, on voit de plus en plus de mécanismes du genre qui ont au moins un rôle de consultation. Il y en a à Toronto, dans la région de Vancouver, même à Edmonton. Et là, tout près de chez nous, Gabriel est allé sur le terrain faire un tour à un événement qui s'appelle Traçons demain, dans ce cas-là, un forum citoyen.
2: Oui, exactement. Je me suis rendue à Brossard, sur la rive sud de Montréal, il y a 2 semaines, pour assister à un atelier de co-construction qui était organisé dans le cadre de ce forum citoyen qui se déroulait sur 2 jours. Et c'est à l'initiative du Chantier pour la transition participative sociale et écologique. Donc ça, c'est un mouvement qui rassemble des citoyens, des organismes communautaires, des institutions de l'agglomération de Longueuil qui, elle, réunit 5 municipalités.
1: Oui, c'est devenu gros, Longueuil, sur la rive sud.
2: Oui, ouais. Exactement. Donc ce forum, c'est un peu le point culminant pour eux d'une vaste démarche de co-création puis de consultation des citoyens qui a été initiée il y a 3 ans et qui a été grandement inspirée d'une initiative similaire qui existe au Saguenay-Lac-Saint-Jean depuis 2020 qui s'appelle le Grand Dialogue. Grand Dialogue pour la transition socio-écologique aussi. Et donc, dans l'agglomération de Longueuil, l'objectif, c'est d'alimenter les grandes orientations du prochain plan climat, donc 2035 de l'agglomération.
1: D'accord. Et quelle forme elles ont pris ces consultations-là?
2: Donc, dans le cadre du forum, il y avait 2 formules d'ateliers qui étaient privilégiées. Un premier atelier qui s'intitulait « Traçons nos rêves » où on encourageait les citoyens à se projeter dans un horizon 2035, à imaginer à quoi pourrait ressembler leur milieu de vie amélioré par des politiques publiques fortes en matière de transition socio-écologique. Et dans le second atelier auquel j'ai assisté et qui s'appelait « Traçons nos priorités », là, on devait plutôt prioriser les chantiers de la transition. Tout ça à partir de 9 grandes orientations qui avaient été identifiées dans une démarche antérieure du chantier. Donc, parmi celles-ci, protection de l'environnement et de la biodiversité, consommation responsable, mobilité, alimentation et agriculture urbaine et plusieurs autres. Donc, je vous propose d'écouter une des facilitatrices pendant l'atelier.
3: Là, on a discuté de tous les chemins qu'on prioriserait personnellement. Puis là, en ce moment, il faut y aller à court terme, à moyen terme, puis à long terme. On pourrait dire que c'est du plus urgent au moins urgent. Ils sont tous urgents. Mais si on se dit, si on agit sur celui-là en premier, là, il va avoir des effets rebonds sur les autres. Fait que c'est un peu de réfléchir comme ça ensemble. Puis ça va réussir à créer une première vision collective un peu pour le chantier.
1: Oh, c'est pas facile. Est-ce que justement on arrivait à des consensus autour des tables?
2: Mais ce que j'ai trouvé intéressant avec cette formule-là, c'est que malgré que le public arrivait déjà assez convaincu de la nécessité d'opérer une transition, il n'y avait pas de grand débat sur est-ce qu'on devrait la faire ou non. Le besoin de prioriser des chantiers dans des horizons courts, moyens, long terme, puis d'arriver à une consensus autour de chaque table, amenait nécessairement des dilemmes très déchirants. C'est pas évident de déterminer si c'est plus urgent de lancer des projets de transport structurants, de réduire les inégalités sociales, d'agir sur les enjeux alimentaires.
1: Toutes ces réponses.
2: Créer des aires protégées, c'est ça. Et en plus, il y avait des perspectives très différentes parce qu'on avait autant des citoyens engagés que des employés d'un CI3S, des représentants d'organismes communautaires. Donc, chacun arrivait un peu avec ses chevaux de bataille, ses priorités. Et ça donnait des échanges vraiment riches. Ça forçait le dialogue. Puis je me faisais la réflexion que dans un monde ultra polarisé dans lequel on est en ce moment, où le dialogue se fait de plus en plus rare, c'est très intéressant de créer, de susciter ce dialogue-là. Et j'ai même entendu des participants dire que tel ou tel argument leur faisait revoir leurs propres priorités. Donc, les gens cheminaient en chemin. Voici un petit aperçu.
4: L'éducation populaire, pour moi, ça passe par la première priorité parce que c'est comme ça qu'on va pouvoir être en grosse gang pour être capable de faire bouger les autres choses pour lesquelles on a besoin d'être ensemble pour aller influencer les prises de position.
5: Moi, j'ai mis logement parce que ça a un impact sur tout le reste. Ça a un impact sur les conditions de vie, sur l'alimentation, sur les inégalités, sur tout le reste.
4: C'est pas simple. Ben, là,
6: ça, c'est comme...
4: ouais. En tout cas, je vois qu'on n'a pas le goût de rien mettre dans le long terme, 6-9 ans.
6: Ouais,
4: le goût que ça soit. On veut que ça arrive. Travailler avant 6 ans, c'est trop loin. Je décode ça là, de notre tableau.
1: C'est là qu'on voit que le social et l'écologique aussi sont liés. On le répète souvent. Là, on voit que ces femmes-là sont en train de dire il faut installer la population comme il faut avant même de commencer à régler ces problèmes-là. Justement, les citoyens, c'était qui là? Qui était là au rendez-vous?
2: Alors, comme je disais, il y avait des gens d'organismes, d'institutions, c'est très diversifié, des militants, beaucoup de maires au front aussi la Rive-Sud qui étaient
1: beaucoup
2: là. C'était assez tranquille lors de mon passage le premier jour. Je pense que l'achalandage n'a pas nécessairement atteint le niveau espéré par les organisateurs. On parle d'environ 180 personnes qui ont participé à une ou plusieurs activités organisées sur deux jours. On l'avait abordé en octobre dernier. C'est vraiment un immense défi de mobiliser des gens, mais aussi une grande diversité de participants pour éviter d'être en chambre d'écho. C'est d'ailleurs pour cette raison-là qu'il y a plusieurs conventions citoyennes en Europe là, dont on parlait tout à l'heure qui pour des formules de tirage au sort. Donc, c'est un peu à l'image du jury d'un tribunal. C'est vraiment pour rassembler un échantillon plus représentatif de la population. Et là, il faut ensuite engager ces gens-là dans le processus, donc avec des formations, des conférences, pour qu'ils adhèrent au mandat.
1: Ce qui se dégageait l'automne dernier, c'est que les gens qui ont été pigés au sort, ils sont extrêmement surpris sur le coup, mais la plupart avaient un retour très positif sur l'expérience après, puis disaient ça a transformé ma vie, c'est ça.
2: Ouais.
1: En terminant, qu'est-ce qu'on surveille pour la suite de ce chantier-là sur la Rive-Sud?
2: Donc là, maintenant que le Forum citoyen est terminé, l'équipe va prendre les prochains mois pour compiler les résultats de la démarche. Il prépare aussi un dévoilement de ces résultats-là à l'automne prochain. Le plan climat de l'agglomération de Longueuil doit être adopté d'ici les prochaines années. Donc, ce qui va être intéressant, ça va être de voir comment les préoccupations de la population vont se refléter ou non là, dans ce document phare-là. Donc, comment ça va réellement avoir une portée.
1: Merci beaucoup, Gabrielle Lamontagne.
2: Ça fait plaisir.
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0: Je vous le rappelle à chaque fois, Simon Paris-Poupard, c'est bien sûr l'auteur du livre « Ordures, journal d'un vidangeur ». C'est d'autant plus important de le rappeler que Simon revient d'une tournée de 10 jours en France pour faire la promotion de son livre qui vient de paraître là-bas, c'est ça?
1: Oui, et sans traduction. Parce que c'était...
0: J'espère bien.
1: Non, mais c'était un questionnement qu'on avait depuis
0: le
1: début.
0: Oui,
1: ouais, ouais, ouais. Il y avait
0: pas de sous-titres. Sans adaptation.
1: Pas de sous-titres. les Français m'ont dit, on finit par comprendre.
0: On finit par comprendre, ah, d'accord. Ouais. Oui, c'est vrai qu'il y a des moments où on est dans une langue, évidemment, plus colorée, plus parlée. Et Simon, en général, l'accueil semble très bon là-bas.
1: Oui, oui, vraiment.
0: Bon, et aujourd'hui, vous avez ramené un mot de France.
1: Oui, la rudologie.
0: La rudologie, c'est ce que vous allez nous faire découvrir aujourd'hui. Oui. Vous savez, je le vous vois là aujourd'hui. Je pense que c'est le retour de la France.
1: Et voilà.
0: Parce qu'on parle de rudologie, ça m'intimide. Simon, tu connaissais déjà ce concept-là, même que oui. Tu l'avais évoqué dans des discussions qu'on avait oui. eues. Mais il est vraiment venu d'une théorie française. Alors, explique-nous qu'est-ce que c'est.
1: Oui, bien là, je vais commencer par Jean-Louis Chamard. Jean-Louis Chamard, c'est un expert qu'on a au Québec en gestion des matières résiduelles. Il avait rencontré Jean Gouillet. Jean Gouillet, c'est celui, en France, qu'on attribue la paternité du terme.
0: Ah, d'accord.
1: Rudologie.
0: Le père de la rudologie.
1: C'est le père de la rudologie. Il voulait l'implanter ici au Québec, à travers le ministère de l'Environnement, dont Jean-Louis était fonctionnaire, mais contexte de coupure a fait que le projet n'a pas été retenu. Mais l'idée qui, en tout cas, plaisait beaucoup à Jean-Louis et qui me plaît, moi, bien sûr, là, c'est l'idée de faire la sociologie du déchet, de lier déchets et classe sociale.
0: D'accord. Faire de la sociologie, ça peut sembler presque un luxe, là, tu sais. Oui. Alors qu'on a l'impression qu'il y a des choses tellement urgentes qu'il faut faire concrètement. Mais en quoi ça peut être utile, de prendre un pas de recul puis de faire de la sociologie?
1: Bien, en fait, là, c'est une experte que j'ai rencontrée, rudologue en France, Camille Dormoy, qui m'a expliqué qu'on est passé dans différentes étapes. D'abord, dans la gestion des déchets, il y a eu les ingénieurs qui ont, bien sûr, transformé nos dépotoirs en lieux d'enfouissement technique.
0: Oui.
1: Donc, c'était ce qu'elle appelait, elle, l'ère des ingénieurs.
0: Ah, ben, ça a eu évidemment des grands bienfaits parce que ça a fait que les sites d'enfouissement ont été moins toxiques après ça.
1: Oui, effectivement. Ils ont capté le lixivia, le jus de poubelle.
0: Brûler le gaz
1: lorsque le méthane s'échappait, on réussissait pas à le saisir. Mais ça n'empêche pas que les sites d'enfouissement grossissent sans cesse.
0: Voilà.
1: Et voilà. Donc, après ça, il y a eu, c'était l'âge des psychologue du comportement.
0: Oh, puisqu'elle
1: dit 2010 à 2020 qu'elle identifie Camille Dormoy. C'était donc les gens qui allaient un peu tester auprès des citoyens et citoyennes des différentes façons de faire, de gérer nos déchets pour modifier les comportements.
0: Ah, c'est vrai.
1: Puis,
0: ouais.
1: Fait que là, ça va être l'espacement des collectes dont on a vécu les traumatismes de Hochelaga-Maisonneuve. Puis sinon, les puces qu'on va mettre dans certains bacs pour donner des mesures soit punitives ou incitatives pour modifier un peu ces comportements. Et puis, là, on arrive à la rudologie 2020, c'est ce qu'elle pense, c'est-à-dire c'est l'ère des sciences sociales qui aborde maintenant la question du déchet. C'est-à-dire de voir le déchet pour un tout, mais surtout son aspect critique. C'est-à-dire, il critique le déchet, nos modes de consommation.
0: Ah, je comprends.
1: Et le capitalisme.
0: Ce que le déchet dit de nous.
1: Ce que le déchet dit de nous.
0: Ce qui est un angle que tu as souvent abordé dans tes chroniques, là. Ça t'intéresse beaucoup.
1: Ben, en fait, j'ai l'impression que je comble ce vide, peut-être au Québec, où la rudologie n'est pas tellement reconnue. Alors, on m'attribue ce terme, mais je ne suis pas comme eux. Eux, c'est un groupe de recherche qui est en train de se créer avec différents chercheurs à travers, chercheuses à travers la France, qui sont arrimés au Mans. L'université Le Mans. Donc, c'est ça qu'essaie de faire, là, de donner corps à ces recherches pour aider les municipalités à faire ce que moi j'appelle une transition détritique.
0: Bon. Et en quoi cette approche-là, ce que le déchet dit de nous, réflexion sociologique autour du déchet, en quoi ça pourrait contribuer à nous faire progresser?
1: Je crois que le défi, c'est que pour l'instant, ça n'a pas fonctionné. Les autres approches n'ont pas réussi à nous aider.
0: Ben, elles nous ont quand même aidé à faire des progrès, là, je parlais des progrès techniques sur
1: la
0: sites,
1: propreté, oui.
0: Des progrès sur quand même la gestion des matières résiduelles. On a quand même appris à trier puis à recycler un peu. Mais en quoi on n'a pas progressé?
1: C'est qu'on n'a pas... Ce que les rudologues veulent essayer de faire, c'est un changement de paradigme, c'est-à-dire de concevoir le déchet un peu différemment. Puis c'est comme si on reconnecte avec une partie d'antan, les gens qui... au Québec, qu'on appelait les guenillous, entre autres, qui vivaient un peu parmi les déchets. avec les déchets.
0: Ce qu'on voit dans certains pays d'Amérique latine, encore là, en Afrique aussi,
1: des
0: gens qui vivent carrément à même des déchetteries.
1: Et qui réussissent sans ce système-là à bien récupérer les restes, c'est-à-dire sans que ça soit investi fortement en capitaux.
0: Donc, la rudologie viserait à se réattacher aux déchets puis se les réapproprier.
1: Mais voilà. C'est le terme que j'utilise, se réapproprier le déchet. Puis là, là-dessus, j'ai un autre chercheur, qui s'appelle Julien Schreiby. Schreiby aussi rudologue, qui lui me dit qu'il veut recréer du lien, la solidarité à partir des déchets. De la façon qu'on jette et de la façon qu'on s'occupe de nos restes. Puis lui a été dans les déchetteries. Les déchetteries, c'est les écocentres. Puis il a réalisé au début de ses études en rudologie que 10% de ce qui s'est retrouvé était intégralement réutilisable. Puis sans même y retoucher, sans même essayer de les réparer. Puis lui, ça lui a fait réaliser que dans chacune des communes, si les municipalités prenaient la peine, on réussirait à peut-être repartager ces biens-là minimalement.
0: C'est bien beau tout ça, mais en terminant, Simon Paris-Poupard, ça règle pas... je pensais que l'aspect sociologique de la rudologie allait nous amener à travailler aussi sur l'aspect surconsommation.
1: Oui, mais en fait, c'est qu'en revoyant le modèle, c'est-à-dire présentement, les compagnies qui vont gérer nos restes, autant même le compost que les matières recyclables, vont être dans une logique quand même de croissance. C'est-à-dire ils ont besoin d'un flux de matières pour amener une rentabilité et une rentabilité des usines qu'on met en place. Alors, le but de la rudologie, ça serait de faire un pas de côté puis de se dire, ben peut-être que ces restes-là, on devrait arrêter de les envoyer, se les réapproprier et d'en faire quelque chose.
0: Ben, on a parlé de Tricentris il n'y a pas si longtemps, qui fait un peu ça, finalement.
1: Et voilà.
0: Qui est en train d'avoir des filiales, qui veut moins dépendre du flux de déchets, mais s'occuper de les revaloriser. Alors, c'est une approche un peu rudologue?
1: Oui, ben oui, oui. Ils se réapproprient le déchet, puis ils ouvrent les écocentres.
0: Eh ben, c'est comme M. Jourdain qui faisait de la prose sans le savoir. On fait de la rudologie à feu vert, finalement, depuis plus longtemps qu'on pense avec ces sujets-là. Mais c'est super intéressant. Merci beaucoup, Simon Paris-Poupard, d'être avec nous.
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3: On va venir placer ça à l'intérieur de l'incubateur.
4: OK.
3: Qui maintient la température à 37 degrés. Après quelques jours, on va venir regarder ici et on va voir du lait.
4: Donc, c'est vraiment reproduire ce qui se passe normalement dans la vache.
5: Exactement.
0: Reproduire ce qui se passe dans la vache, mais vous l'aurez compris, on est dans un laboratoire. Il y a quelque chose qui donne un petit frisson, ce que je ne qualifierais pas. Alors, Magali et Alexis se sont penchés sur donc cette question. Est-ce qu'on va pouvoir éventuellement boire du lait qui serait produit en laboratoire? Ton enquête en une phrase, Magali?
5: Ben, l'agriculture cellulaire, ou devrait-on dire l'alchimie des temps modernes.
0: Mm-hmm. Alexis, ton enquête en une phrase?
6: Un bon verre de cellulet, quelqu'un?
0: De cellulet? Parce que c'est un peu comme ça qu'il s'appelle. Alors, qu'est-ce que c'est l'agriculture cellulaire, Magali?
5: Bien, l'agriculture cellulaire, c'est l'idée de faire des produits animaux sans animaux, comme par magie dans des laboratoires. Évidemment, c'est pas de la magie, là, c'est de la biochimie, c'est de la chimie, c'est très très complexe. On en a beaucoup parlé en 2013, je sais pas si vous en souvenez, le fameux premier hamburger cultivé en laboratoire qui avait fait les manchettes pour son prix exorbitant, près de 330 000 $ américains pour une boulette de hamburger, et finalement c'était pas très convaincant au niveau du goût et de la couleur. Mais depuis, ça a continué de se développer. On peut trouver du poulet de laboratoire, du saumon de laboratoire.
0: Ben, on peut en trouver, on en trouve pas à l'épicerie.
5: C'est ça, des expériences. Mais dans certains restaurants, dans certains pays,
6: à
5: c'est
6: Singapour,
5: autorisé. À Singapour,
0: ah oui, carrément, là. Il y en a.
5: Oui, ça existe.
0: On en offre dans certains restaurants.
5: Et du lait. Donc ça, c'est aussi très intéressant. La promesse de cette agriculture cellulaire, c'est d'avoir des produits animaux sans la souffrance animale et en diminuant l'impact environnemental, les impacts qu'on connaît au niveau de l'occupation des terres, l'utilisation de l'eau et les gaz à effet de serre. Je le rappelle, les ruminants, ça émet du méthane quand ça digère. Et bien sûr, le bien-être animal qui est très problématique dans la production laitière.
0: Ah oui, absolument. Alors, comment on fait?
5: Il y a quand même pas mal d'opacité qui entoure les méthodes de cette fameuse culture cellulaire, parce que beaucoup de procédés sont protégés par le secret industriel. C'est un peu la course en ce moment pour développer la recette magique. On peut quand même regrouper dans deux grandes catégories les façons de cultiver ces produits-là. La première, c'est la culture de cellules en tant que telle. On va aller prélever une cellule souche sur l'animal. Ensuite, on va la faire se dupliquer et croître dans les conditions propices avec température, pH, oxygène, nourriture. Alexis va nous l'expliquer plus en détail. travaille dans sa section. Mm-hmm. Et la deuxième méthode, c'est de cultiver dans des grands réservoirs des micro-organismes comme des levures ou des bactéries qui ont été modifiées génétiquement pour faire la synthèse du produit qu'on souhaite obtenir. Dans le cas du lait, c'est la caséine ou le lactosérum.
0: OK, on va pas pouvoir faire produire du lait complet, non. Mais des sous-produits
5: exactement.
0: De lait qui, eux, sont très utilisés en industrie
5: surtout,
0: alimentaire.
5: Exactement, pour, okay. dans le, pour le fromage, pour le yogourt, pour la crème glacée, ça va vraiment être le but, c'est de remplacer la protéine laitière qui est utilisée dans ces produits transformés-là. Et ça, on appelle ça la fermentation de précision.
0: D'accord.
5: C'est une grande fermentation dans des bioréacteurs. En gros, ça ressemble à des bassins de brasserie pour de la bière. Mais à l'intérieur, on brasse des micro-organismes qui travaillent très, très fort pour nous. C'est un procédé qui existe déjà, en fait, mm-hmm. parce que toute l'insuline artificielle est faite avec ce procédé-là.
0: Ah, oui, c'est vrai.
5: Ça évite d'abattre des animaux pour leur pancréas. Et la présure aussi, pour le fromage est faite selon c'est les deux produits qui sont autorisés.
0: Dans l'alimentaire aussi,
5: en fermentation de précision, ça existe.
0: D'accord.
5: Déjà.
0: Est-ce qu'il y a un gain environnemental à faire ça?
5: Ça, c'est toujours le grand labyrinthe des analyses de cycle de vie. Essayer de mettre un chiffre là-dessus, d'avoir une réponse finale, ça dépend des études, ça dépend du chiffre qu'on prend pour comparer à l'alternative animale, parce que là aussi, il y a des variations. Donc, chaque produit, en gros, a une fourchette d'impact environnemental qui va dépendre des conditions d'élevage, des conditions de production et du mix énergétique qui fait une énorme différence.
0: Ben oui, parce qu'on utilise beaucoup d'électricité pour la transformation, pour finalement synthétiser ces produits-là.
5: Surtout niveau de la culture en laboratoire, l'énergie, c'est vraiment un des nœuds de la guerre avec les intrants. Alors, si on prend le pire résultat pour le lait de vache et qu'on compare avec le meilleur résultat pour le lait cultivé, là, c'est génial. On a une protéine de lait de culture qui polluerait presque 80 fois moins
0: que le lait de vache.
5: Mais si on fait l'inverse et qu'on prend la pire étude pour le lait de culture avec le meilleur score pour le lait de vache, c'est à égalité, voire deux fois pire. Alors,
0: okay. Est-ce qu'on se tromperait beaucoup en disant que, je dirais, le lobby des jeunes pousses de l'agriculture cellulaire a produit des études, puis que le lobby des producteurs de lait en a produit d'autres?
5: C'est possible. Évidemment, il y a des résultats très prometteurs dans les études qui sont financées par les compagnies, mais j'ai quand même trouvé des études indépendantes.
0: Des études neutres
5: Très favorables. Une
0: aussi.
5: Étude, par exemple, de l'Université de Doe qui donnait des résultats favorable à la culture cellulaire.
0: Mais comme tu l'as dit, le mix énergétique
5: compte
0: pour
5: c'est vraiment au niveau du mix énergétique que ça va se jouer, mais je pense que c'est quand même raisonnable de dire qu'il y a un gain qui est potentiellement très certain.
0: D'accord. C'est pas encore sur nos tablettes. Quels sont les freins, là?
5: Mais les freins sont nombreux. Il y a premièrement, tu parlais juste en début du frisson que ça évoque de penser à du lait fait en laboratoire. Le blocage psychologique chez les consommateurs est quand même là, parce que ça fait un peu étrange quand même. Mais les deux principaux blocages, ça va être le prix et la réglementation. Je l'ai dit tout à l'heure, en 2013, là, ce fameux hamburger qui avait coûté plus de 330 000 $US, on a le même enjeu dans le lait. Il y a une étude qui a été publiée en 2024 dans le Journal of Animal Science and Biotechnology, le journal des sciences animales et de la biotechnologie. On parle de centaines voire même de milliers de dollars pour un litre de lait produit en culture de cellules.
0: Parce qu'on est encore au stade expérimental.
5: Exactement, on est dans le stade expérimental. On n'est pas du tout à l'échelle.
0: Ouais.
5: Donc, est-ce qu'on est capable d'obtenir... Est-ce que la technologie peut soutenir la mise à l'échelle et trouver le financement? C'est très complexe. Et en ce moment, la réglementation, en fait, ne permet tout simplement pas, dans la grande majorité du monde, la vente des produits, des protéines faites en laboratoire. Possible à Singapour depuis 2020. Les États-Unis ont suivi le pas en 2023, mais par la suite, au niveau des États, il y a des États spécifiques qui ont commencé à bloquer eux-mêmes, qui ont banni à leur échelle. Au Canada, la vente n'est pas encore autorisée. C'est considéré comme un aliment nouveau. Il faut faire toutes sortes de preuves pour prouver l'innocuité de ces nouveaux produits-là. À l'automne dernier, on a flirté avec l'idée d'enlever la mention des aliments nouveaux au Canada, mais il y a eu une levée de bouclier. Après quelques semaines, le gouvernement s'est rétracté. Le projet est en suspension et va faire l'objet de consultations supplémentaires. Alors, on n'est pas rendu tout à fait encore.
0: Non, je vois ça, là. Est-ce que les gens qui sont dans ces industries-là ont une espèce d'échéancier en tête? Parce que là, ils investissent pour développer. C'est quoi un horizon réaliste? Une couple d'années?
5: J'ai vu une compagnie de bœufs de laboratoire. Je ne sais même pas si j'ai le droit d'utiliser ce mot-là. De protéines bovines de laboratoire qui, elles, visent une mise à l'échelle d'ici 2030. Ils ont fait des études montrant qu'ils sont capables d'être rentables à parité avec une rentabilité. Mais bon.
0: Ouais.
5: Au-delà de ça, c'est...
0: Puis le fameux hamburger à Singapour, est-ce qu'on sait combien il se détaille, Alexis?
5: C'était le hamburger aux Pays-Bas. C'était l'Université des Pays-Bas qui l'avait fait.
0: Non, mais on disait qu'il y en avait en vente dans des restaurants.
5: Je sais pas combien ça coûte, mais c'est un petit pourcentage de protéines de poulet qui est majoritairement mixé avec la protéine végétale.
0: D'accord. Alors, Alexis, toi, tu as eu la chance de te rendre directement sur les lieux de cette alchimie mystérieuse du 21e siècle.
6: Oui, c'est un peu décevant là. C'est pas comme un laboratoire de magicien là, dans le haut d'une tour là. C'est dans un bureau à l'UQAM là. Oui, non, je suis allé à la rencontre de cette jeune pousse qui s'appelle Opalia. Alors eux, ils sont très contents parce que là, ils déménagent ces temps-ci parce qu'ils viennent de clore une ronde de financement de 3,2 millions de dollars. Ils s'apprêtent à grossir. Ils ont aussi derrière eux la multinationale néerlandaise Hoogvert. Donc c'est un géant des produits laitiers. Donc ça, c'est un accord commercial, donc ils se sont engagés à acheter leurs produits lorsqu'il sera disponible. Mais donc 3,2 millions, ça peut sembler petit comparé à des montants faramineux qu'on a vu investis dans la filière là, à partir de 2019, 2020, 2021. Mais actuellement, ben la frénésie, elle est terminée. On est loin de l'engouement. Puis là, on est dans un creux de vague. Alors eux, 3,2 millions, c'était beaucoup pour eux. Ils sont très contents.
0: Ouais, d'accord. Concrètement, là, est-ce que t'as pu, sans percer tous les secrets industriels, t'as pu au moins comprendre comment ça fonctionne?
6: Oui, j'ai compris comment ça fonctionne parce que j'avoue que je suis allé là un peu ignorant. Mais donc essentiellement, ça c'est une culture de cellules. Donc comme Magali l'a dit, c'est vraiment on prend une cellule mammaire. Dans ce cas-là, c'était une vache qui allait être abattue de toute façon. Ils ont prélevé une cellule mammaire donc dans le pied de la vache et ensuite elle est reproduite dans une petite fiole et on l'expose à la prolactine. Donc c'est l'hormone qui déclenche la production du lait dans
0: D'accord.
6: la vache.
0: Ouais.
6: Et donc dans ce médium de disons là, dans cet échantillon là on l'expose à un médium de culture, donc ça c'est la nourriture que la cellule va utiliser pour produire du lait. Ce qui est spécial dans le cas de Palia, c'est qu'ils ont séparé les cellules mammaires de leur nourriture. Comme Magali l'a dit auparavant, normalement, ça ressemble à un gros réservoir où
0: on mélange
6: tout ensemble.
0: Puis on filtre après.
6: Puis ensuite, il faut séparer. Ça, c'est un problème.
0: Oui.
6: Donc là, dans le cas de Palia, c'est déjà séparé. C'est une membrane perméable. Puis donc, les cellules absorbent la nourriture par en dessous. Puis le lait va perler sur
0: c'est
6: le
0: dessus. C'est comme de l'hydroponique un peu. Là,
6: ouais, mais c'est comme un petit bateau là, dans le milieu d'un échantillon gros comme un 2 $ là, environ. Là. Donc,
0: en ce moment, c'est gros comme un 2
6: $ ouais,
0: ah
6: c'est ça.
0: Oui,
6: et donc, on voit, à l'œil nu, on voit le lait.
0: On voit du lait qui perle.
6: C'est vraiment, vraiment minuscule, puis on le voit surtout au microscope. Donc, voilà.
0: Eh ben, puis la nourriture, qu'est-ce que c'est? Avec quoi on les nourrit?
6: Alors, c'est un mélange d'acides aminés, de minéraux, de vitamines et du sucre.
0: Bon, et cette nourriture-là, là, ça tombe pas du ciel. En soi, c'est des procédés, j'imagine, chimiques ou de transformation pour l'obtenir.
6: Ben c'est ça, les acides aminés, eux-mêmes, si je ne me trompe pas, sont produits par fermentation de précision. C'est beaucoup fait en Asie, ces produits-là. Donc évidemment, là, c'est ça. Là, ils sont rendus à grossir l'échelle. Donc ça va être un problème aussi avec l'approvisionnement. Lucas House, qui est le cofondateur, il m'a expliqué que la rentabilité, lui, il calcule que ça pourrait être atteint au seuil de 200 000 litres par année de lait.
0: Et là, on a gros comme un 2 $.
6: Là, on a même pas 1 millilitre.
0: Quelques gouttes de lait.
6: Donc, oui, c'est ça. Donc, en comparaison, la ferme laitière moyenne au Québec, là, qui est une grosse province de production laitière, produit environ 800 000 litres de lait.
0: OK, donc il faudrait atteindre le quart de la capacité d'une ferme laitière pour que ça commence à être rentable. Mm-hmm. Mais alors, qu'est-ce que c'est l'avantage si on est quand même si loin encore, là?
6: Ben, pour Lucas et Jennifer Côté, qui est l'autre cofondatrice, c'est d'abord avant tout l'aspect éthique, parce que c'est une seule vache qui a été utilisée finalement,
0: oui.
6: Qui était déjà donc décédée, au contraire de l'industrie laitière au final qui
0: Théoriquement, cette même vache-là pourrait produire à l'infini.
6: Elle l'a fait. C'est déjà fait. Cette lignée cellulaire-là.
0: Non, mais moi, je te parle du 200 000
6: oui,
0: litres
6: c'est ça,
0: de
6: lait.
0: Parce
6: que les cellules peuvent être donc reproduites. Est-ce que ce serait un nombre suffisant, mais tu sais, je veux dire, c'est déjà là, la ligne est déjà partie.
0: D'accord.
6: Théoriquement, les cellules peuvent être reproduites à l'infini. Puis eux, ensuite, évidemment, ils citent l'indépendance envers les terres agricoles, donc c'est pas un hasard hein, si une société néerlandaise s'intéresse à ce qu'ils font. Là-bas,
0: ben oui,
6: ils sont très limités dans l'espace,
0: oui.
6: Ils sont très limités aussi dans l'aspect environnemental de leur agriculture. Ils ont commencé à encadrer ça aussi beaucoup. Ça avait fait jaser il y a quelques années d'ailleurs.
0: Et ce sont des grands consommateurs de produits laitiers, de fromage de lait, oui.
6: Voilà, donc, et bon, il cite aussi la précision du produit fini parce que les cellules mammaires pourraient être modifiées génétiquement pour produire plus de protéines, par exemple, dans le lait.
0: D'accord.
6: Mais ça, c'est de la prospective, là. On n'est pas rendu là.
0: Bon, alors, cela dit, justement, est-ce que la preuve est faite que si on arrivait à la mettre à l'échelle, une industrie de lait cellulaire serait plus résiliente qu'une industrie d'élevage?
6: C'est ça. Je suis pas certain de ça parce que, bon, les intrants, on l'a dit, arrivent d'ailleurs. On n'a pas cette capacité de production-là pour produire les intrants comme les acides aminés, surtout en Amérique du Nord. Mais si les rêves de Palia se réalisent, c'est surtout du côté de la transformation alimentaire qu'on verrait leurs produits être utilisés. Donc, on boirait pas peut-être de verre de lait là, bien frais comme ça du frigo qui vient de l'agriculture cellulaire. La transformation alimentaire des produits laitiers, c'est déjà une industrie qui est super mondialisée. On l'a vu avec les allègements là, à la gestion de l'offre, notamment pour les ingrédients laitiers en provenance des États-Unis. Puis aussi, ben, avec l'industrialisation de l'agriculture, des intrants de l'agriculture, comme les engrais azotés notamment, les pesticides, les semences, eux autres aussi, ils viennent d'ailleurs. Donc, est-ce que l'agriculture est si résiliente que ça? Ça va être beaucoup testé dans les prochains mois, justement, avec les déstabilisations, par exemple, du détroit d'Hormuz, et économique. Donc, c'est ça. Je sais pas si on est en train d'échanger une industrie qui fait vivre aussi plusieurs petits villages, notamment grâce à l'agriculture, avec une industrie basée en ville.
0: En parlant
6: de considération.
0: Et on a souvent évoqué le fait que l'élevage bovin ou en fait l'industrie laitière souvent occupe des terres qui seraient pas nécessairement des terres d'un grand intérêt pour faire autre chose.
6: Exactement, c'est ça. On ferait pas des poivrons rouges nécessairement avec ces terres-là ou
0: en Gaspésie,
6: pousser du foin
0: entre autres,
6: notamment, là, c'est ça. Mais pour Lucas Haas, ce serait une bonne nouvelle, c'est pas pour demain, mais c'est pas non plus pour jamais.
0: D'accord. Vos feux en terminant, Magali?
5: Mon feu rouge, maintenir les systèmes agroalimentaires tels qu'ils sont actuellement, ça fonctionne pas très bien. Feu jaune, au techno-optimisme, ça prend des chiffres quand même pour éviter les transferts d'impact. Et feu vert, gardons en tête que les produits animaux sont un luxe environnemental qu'on doit consommer avec modération.
0: Alexis?
6: Alors, feu rouge, changer 4,30 sous pour une pièce en termes de résilience dans la chaîne d'approvisionnement alimentaire. Feu jaune, réduire l'empreinte environnementale des produits laitiers sans nuire aux régions rurales, petit bémol, et feu vert, les gens qui repoussent les limites de la technologie pour améliorer notre alimentation avec ou sans animaux.
0: Un grand merci tous les deux, Alexis Bouliane, Magali Simard-Galdès.
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0: très jolie. Qu'est-ce que c'est, Chloé?
1: Alors, elle s'appelle Jerusha Rai. C'est une artiste népalaise qui chante ici les grands espaces. On parlait de lait cellulaire. Ici, c'est peut-être le lait de yak. On pourrait goûter sur les hauteurs glacées de l'Himalaya. Un autre animal emblématique là-bas, Catherine, un animal qu'on voit très rarement, c'est le léopard des neiges, surnommé le fantôme des neiges. On va sur ses traces avec Anil Adhikari, qui est éducateur en conservation au Népal. Et pour qui cet animal, c'est un peu une porte d'entrée vers la compréhension du territoire, de ses changements et des solutions pour s'y adapter. Je vous donne un exemple concret. Il y a une douzaine d'années, il est parti en mission d'exploration avec des jeunes dans les pâturages à plus de 4000 mètres d'altitude. On voyait à l'époque des centaines de chèvres de montagne, les baras, les proies du léopard. 10 ans plus tard, plus de baras et plus de traces du félin. Alors, on parle beaucoup évidemment des effets des changements climatiques un peu partout dans le monde. Et il y a une série en ce moment publiée par Global Voices qui nous intéresse à voir les solutions locales. Donc, non seulement les effets de la crise climatique, mais les solutions qui sont développées localement et en particulier dans le sud global. Cette série est publiée tout le mois de mai et Anil Adhikari fait donc partie des personnes dont on trace le portrait. Un auteur, journaliste, éducateur, depuis 20 ans, il développe du matériel pédagogique pour les écoles. Livres illustrés, des jeux, des activités de terrain. Et l'idée, c'est vraiment de prendre ces histoires comme point de départ pour avoir auprès des enfants des conversations qui vont ensuite aller répliquer avec leur famille. Donc, par exemple, un panda roux menacé par un feu de forêt, ça permet de parler des pratiques de brûlage. Le léopard des neiges, on peut parler de pâturage, des familles qui élèvent le bétail, des sources de revenus aussi quand le tourisme permet de dégager des revenus pour les communautés. Et puis des outils très concrets aussi. Les jeunes vont utiliser des jumelles, sortir sur le terrain, observer les traces, apprendre à utiliser des petites stations météo, des activités de collecte d'eau de pluie. Donc ça part vraiment dans plusieurs directions. Mais l'idée, c'est que l'enfant apprenne à observer, reviennent avec une histoire, un savoir concret dont ils parlent à la maison. Parfois, ça a même une influence aussi sur les gouvernements locaux.
0: Mais oui, j'imagine c'est l'espoir.
1: Exactement. Oui. Et puis, à partir d'expériences concrètes aussi, plus tôt dans l'émission avec Carlos, on parlait du regard des enfants de ce documentaire sur la Gaspésie. Ici, c'est non seulement le regard, mais aussi les actions. Tout ça propulsé donc par des histoires qui nous mettent en lien avec l'environnement.
0: Très intéressant. Donc, Global Voice.
1: C'est ça, Global Voice. Une série donc publiée tout le mois de mai. Les articles sont accessibles gratuitement en ligne.
0: Merci beaucoup, Chloé Sundervorst, qui est la réalisatrice de Feu Vert. Merci beaucoup à Gabrielle Lamontagne-Allée et Alexis Bouliane, qui étaient tous deux à table, mais à la recherche aussi, bien sûr. Jean-Sébastien Vidal à la technique cette semaine. On est de retour la semaine prochaine. C'est Evelyne Charruet qui sera avec vous pour cette émission-là. Et les agents doubles vont parler de l'impact écologique des litières des animaux de compagnie. Je sais qu'il y a beaucoup de gens qui se posent des questions à ce sujet-là. Entre autres choses, beaucoup d'autres choses aussi. Portez-vous bien.

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3: Bonsoir, ici Rebecca Kwan. En Colombie-Britannique, l'utilisation récréative de véhicules hors route est temporairement interdite sur les terres publiques dans certaines régions, dans le but de limiter les risques de nouveaux feux de forêt. Plusieurs équipes de pompiers vont se joindre à celles qui combattent déjà les incendies à travers la province. 25 pompiers du Yukon étaient attendus aujourd'hui et une soixantaine doivent arriver de l'Alberta demain. Le Mexique va aussi envoyer des renforts. Pendant ce temps, des pompiers de l'île de Vancouver prêtent déjà main forte à leurs collègues de l'intérieur de la province, comme le rapporte Mélinda Trochu.
4: Training is one thing, but boots on the ground, real life practical experiences, you learn little tips and tools and tricks.
5: Combattre les feux dans l'intérieur de la Colombie-Britannique est une expérience inestimable.